0: Pourtant, se sentir faible, se sentir vulnérable.
1: Ben oui, mais en fait, on n'est pas vulnérable. On sait que tout dépend de Dieu. Et donc, si on a, comme dit le psalmiste, « Maudit soit celui qui place toute son confiance en l'homme, béni soit celui qui place toute sa confiance en Dieu. » Et donc, c'est le moment où on parvient à atteindre ce niveau de connivence avec le bon Dieu. Et grâce à cela, on peut aller de l'avant, on peut se projeter dans un avenir qu'on espère à Dieu.
0: Donc concrètement, dans la souka, on s'y installe quoi, le soir pour dîner?
1: Comment ça se passe? On doit manger sous la souka, on doit étudier la Torah évidemment sous la souka, on doit se retrouver sous la souka. La souka, c'est un moment de connexion avec Dieu et aussi avec les hommes, puisque l'un est intimement lié avec l'autre. On ne peut pas dire « je n'accomplis que les commandements qui me relient à Dieu et autrui, je m'en fiche ». Ce n'est pas possible. Sur l'étape de la loi, il y a 10 commandements, 5 qui nous relient au Créateur et 5 qui nous relient à notre prochain. On ne peut pas dire, on peut pas déconnecter Dieu de l'homme. Et puis, il y a une deuxième veine de commandements qui sont aussi liés à la fête de Soukhot, c'est les 4 espèces.
0: Des espèces végétales.
1: Espèces végétales qui sont décrites par la Torah, mais surtout explicitées par les commentateurs rabbiniques et par le Talmud. Il y a donc la branche de palmier, le saule, la myrte, et évidemment, le cédra.
0: Et pourquoi vous dites, évidemment, le cédra? Pourquoi est-ce que c'est si important?
1: Parce que le cédra, c'est appelé le beau fruit dans le texte biblique, parce qu'il sent bon et il est beau. Il y a une symbolique qui est donnée derrière chacun de ces espèces végétales. Le cédra, c'est le juif qui accomplit les mitzvot, les commandements, et qui, en plus de ça, est parfait dans son rapport à autrui. Et d'autres qui sont dans le spirituel, mais moins dans le rapport à autrui. D'autres qui sont avec leur autrui, machin. Et puis, le saule qui, on va dire, c'est le pauvre, et lui, il est bon dans aucun domaine. Mais les 4 doivent être réunis. Il y a la notion de tzibour. Tzibour, ça veut dire communauté, mais ça veut dire aussi rassemblement. Et c'est l'acronyme des différentes catégories de juifs. Donc, tzadikim, les justes parfaits, rechaim, les impies, benonim, les moyens. On ne peut vivre en communauté que si toutes les facettes de la communauté sont rassemblées.
0: Et cette diversité-là d'attitude face aux autres et face à Dieu, ouais, c'est ce que résument les 4 espèces végétales.
1: Oui, exactement.
0: Réunies dans un bouquet qu'on, ouais, appelle le loulav.
1: Alors le loulav, oui, c'est ça. Le loulav, c'est avant tout la branche de palmier, c'est la plus visible, mais c'est effectivement ça.
0: Et ce loulav, qu'est-ce qu'on fait avec?
1: On l'agite dans les 4 directions, il y a plusieurs traditions. L'idée, c'est les 4 points cardinaux, et on dit Hosha'ana.
0: Hosanna.
1: Hosanna, oui, ça veut dire sauve-nous. Sauve-nous, s'il te plaît. Alors, sauve-nous de quoi? On prie pour la pluie dans cette période-là et on demande à Dieu, et toutes les prières sont explicites là-dessus, donne-nous une pluie qui soit constante, pas de sécheresse, pas de tempête, parce que la tempête, elle détruit tout. Donne-nous ce qui nous permet de faire fructifier nos récoltes, de pouvoir vivre sereinement. Bref, donne à la terre une écologie pacifiée et permets-nous de justement vivre dans une terre qui soit féconde et qui ne soit pas la proie d'intempéries.
0: Il y a un rapport à la création qui est
1: très fort.
0: Oui,
1: mais c'est qui d'ailleurs s'inscrit dans la continuité donc de Rosh Hashanah Yom Kippour. On a prié pour nous et maintenant on continue à prier pour que la création soit féconde. Et d'ailleurs, la spécificité de la fête de Soukhot, c'est d'être la période où Israël prie pour les nations du monde. À l'époque du Temple de Jérusalem, il y a 70 taureaux qui sont sacrifiés pendant cette semaine, en référence aux 70 nations du monde, pour demander à ce que toutes les nations du monde aient la prospérité. Et l'idée, elle est très simple. Quand il y a la prospérité, il y a la paix.
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0: Rabbin Daniel Dahan, les fêtes de Tishri dont nous parlons avec vous s'achèvent avec la fête de la joie de la Torah, Simrat Torah. Mais avant cela, il y a une fête qui est, semble-t-il, peu connue. Il s'agit de Shemini Atzeret. Est-ce que c'est réellement une fête ou est-ce que c'est la fin de la fête de Soukhot?
1: Les deux ou les trois ensemble. Alors, il faut expliquer qu'en terre d'Israël, les jours de fête, c'est un jour de fête, une demi-jour de fête et encore un jour de fête. À l'époque antique, parce qu'on avait des problèmes de maîtrise du calendrier, on a rajouté un jour de fête supplémentaire pour éviter les problématiques. Et donc, bien qu'aujourd'hui on maîtrise parfaitement le calendrier, c'est l'usage qui a perduré. Simchat Torah, c'est Shemini Atzeret. C'est la même chose. Puisque Shemini Atzeret, ça veut dire quoi? Le 8e jour, Shemini Atzeret, c'est la clôture. C'est une nouvelle fête. Mais c'est une fête de clôture. Et pourquoi est-ce qu'on l'appelle Simchat Torah, la joie de la Torah? C'est parce que depuis la fin de l'exil de Babylone, c'est la journée qui a été choisie pour clôturer la lecture annuelle du rouleau de la Torah du Pentateuch et commencer le nouveau. Donc on termine par Vezot Abracha, le testament de Moïse, avec les 8 derniers versets qui, nous dit la tradition juive, ont été écrits par Josué, qui décrit la mort de Moïse. Et puis, on va dire, on va pas s'arrêter là, puis on dit ça. Non, le judaïsme, c'est un... L'étude, c'est quelque chose qui doit être perpétuel. Il n'y a pas de pause, il n'y a pas de vacances. Juif n'est jamais à la retraite, il n'est jamais en vacances, faut pas le dire, mais c'est vrai. Spirituellement, on peut jamais être en vacances. Donc, on termine sur une année la lecture de tous les 5 rouleaux de la Torah. Donc la Genèse, l'Exode, le Lévitique, les Nombres, le Deutéronome. Et on termine ce jour-là de Simchat Torah la lecture et on recommence tout de suite la lecture du texte de la Genèse avec le texte de la création du monde et on s'arrête au Shabbat. Simchat Torah, pourquoi c'est la joie de la Torah? Parce qu'on termine cela. Les rabbins ont considéré que c'était le moment idoine pour terminer la lecture de la Torah et recommencer une nouvelle lecture. Et c'est un jour de joie où... On va terminer avec beaucoup de festivités. C'est une fête pour les enfants aussi. Il y a beaucoup de bonbons qui sont jetés dans les synagogues. On danse avec... On sort tous les livres de la Torah de l'Arche Sainte. On danse avec...
0: C'est une mitzvah de danser avec la Torah dans la synagogue?
1: Oui. Oui, on mitzvah, je ne sais pas. En tout cas, c'est l'usage. Et c'est une manière aussi de montrer l'attachement profond du peuple juif avec la Torah. Qu'est-ce qui définit le juif? Je dirais que l'ADN du juif, c'est son rapport avec la Torah. Parce que la Torah définit notre rapport à Dieu.
0: Sortir les rouleaux de la Torah et danser avec, la symbolique est très forte finalement.
1: C'est un rapport intime, quoi. Je veux dire, on danse comme des mariés dansent, voilà, c'est un mariage. Simchat Torah, c'est le mariage d'Israël avec Dieu, quoi. Et comment on le manifeste? En dansant avec la Torah. C'est un moment d'élévation spirituelle, ouais.
0: Et contrairement à la fête de Shavuot, où on dit que la tradition, c'est d'étudier la Torah toute la nuit, contrairement à cela, à Simchat Torah, on ne lit pas la Torah, on danse avec.
1: Alors, on la lit un peu, mais on danse beaucoup avec. Voilà. En fait, c'est différent parce que l'idée d'étudier la Torah la nuit de Shavuot, c'était aussi une partie de réparation. On dit que lorsque Moïse est monté sur la montagne pour accueillir les tables de la loi, les enfants d'Israël, ils ont dormi. Au lieu d'être réveillé, vous attendez une super bonne nouvelle, en général, vous êtes surexcité, dormez pas. Oh, ils ont été dormir. Au petit matin, il dit, c'est bon, hein, vous avez reçu la Torah. Ah, mais la révélation sinaïtique. Ah, enchanté. Bon, mais c'est pas sérieux. Donc, il a fallu un peu, donc c'est une réparation. En fait, ce sont des actes manqués qu'il faut réparer et Simchat Torah, c'est une conclusion de toute cette période où, on a connu donc la période austère de Rosh Hashanah, de Yom Kippour, le mois d'Elul avant, le son du shofar. Et puis, c'est une explosion de joie qui intervient après une période d'austérité très lourde, mais une joie qui reste quand même mesurée, car sans excès.
0: Et aussitôt après, donc on reprend le
1: cours de l'année. Voilà.
0: On recommence avec le livre de la Genèse.
1: Exactement.
0: Dans quel état d'esprit est-ce que vous serez à ce moment-là?
1: J'espère un esprit serein, j'espère un esprit heureux, j'espère un esprit rempli d'espoir pour la communauté juive en France et partout dans le monde et aussi en Israël. Et d'espoir de paix, de sérénité, aussi de sérénité pour notre beau pays qu'est la France. Il y a une année compliquée qui s'annonce et on espère tous que ce sera une année où la sérénité et la raison l'emporteront sur les excès et sur les dissensions.
0: Un grand merci, rabbin Daniel Dahan. Je rappelle que vous êtes le grand rabbin de Lyon et de la région Auvergne-Rhône-Alpes. 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

Nous entrons désormais dans le temps de la prière. Juste après la pause musicale, nous vous proposons, chers auditeurs, d'entrer en union de prière avec une communauté monastique.

de l'Épître aux Éphésiens. Béni soit Dieu, le Père de notre Seigneur Jésus-Christ. Il nous a bénis par toutes sortes de bénédictions spirituelles dans les cieux, en Christ. Il nous a choisis en lui, avant la fondation du monde, pour que nous soyons saints et irréprochables sous son regard, dans l'amour, nous prédestinant à être pour lui des fils adoptifs par Jésus-Christ. Ainsi il a voulu sa bienveillance à la louange de sa gloire et de la grâce dont il nous a comblés en son bien-aimé. En lui, par son sang, nous sommes délivrés. En lui, nos fautes sont pardonnées selon la richesse de sa grâce. »

Ô Dieu, source de la charité, donne à tes serviteurs cette paix que le monde ne peut donner, afin que nos cœurs s'appliquent à suivre ta volonté, et qu'étant délivrés par toi de l'ennemi, nous passions notre vie dans la confiance et le repos en toi, par Jésus-Christ, ton Fils, notre Seigneur. Amen.

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1: La fortune donne-t-elle des devoirs et envers qui? Et puis, que veut dire être riche dans l'Ancien Testament? Eh bien, les conseils de Ben Sirac n'ont pas pris une ride et je vous propose de les écouter dans un instant. À tout de suite, restez avec nous.

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2: L'or et l'argent affermissent les pas, mais un sage conseil les surpasse l'un et l'autre. Cette citation vient du livre de Ben Sirac, le sage, une suite de conseils et de maximes qui n'ont pas pris une ride et qui éclairent avec une vigueur incroyable nos affaires quotidiennes. Ce livre, appelé aussi Siracide, vous en avez fait presque votre livre de chevet, Alphonse Vanderette, bonjour.
3: Oui, bonjour Madeleine Vatel.
2: Vous êtes théologien, docteur en philosophie, diplômé de Paris-Sorbonne, spécialiste de Nietzsche et de Saint-Augustin, matière que vous enseignez dans un lycée du Nord, à proximité de Lille, et vous enseignez cette philosophie et vous vous inspirez de Ben Sirac le sage. Au fil des émissions, vous avez déjà sillonné ce grand livre dont les thèmes sont inépuisables. Et alors, cette sagesse est pourtant très ancienne, hein, date ce livre de 180 ans avant Jésus-Christ. On est dans un contexte oriental, méditerranéen. Il semble que ses écrits étaient destinés à son fils, Alphonse Vanderette. Dites-nous en plus sur le contexte de l'écriture de ce livre.
3: Alors Ben Sirac écrit à son fils, mais il n'est pas le seul à avoir fait, il y a d'autres qui l'ont fait avant lui. Le contexte, eh bien, Ben Sirac, c'est quelqu'un qui a beaucoup voyagé, quelqu'un qui est imprégné de culture grecque, et qui essaie de comprendre les choses. Il introduit un peu de culture étrangère dans son judaïsme, ce qui est une première, et c'est pour ça que son texte est rejeté par les protestants et puis par les juifs, parce qu'ils trouvent qu'il est un peu dénaturé, il ne parle pas tout à fait du judaïsme, alors qu'il est tout à fait, Ben Sirac est tout à fait dans la tradition judéenne. Mmh. Et Ben Sirac, on l'appelle le sage judéen, c'est un très beau nom.
2: Et aujourd'hui, le thème sur lequel nous revenons, c'est celui du travail et de l'argent, et plus précisément, on pourrait dire, du bon usage de l'argent pour soi et pour les autres. Alphonse Vanderette, la tension entre les richesses matérielles et leur utilisation, c'est déjà au cœur du message des prophètes. Il dénonçait l'inégale répartition des richesses, l'exploitation des pauvres, parce que ceux qui avaient le luxe et l'argent, eh bien, s'en servaient à des fins contraires au dessein de Dieu. Quelle différence, justement, vous feriez entre les prophètes et Ben Sirac, ou plutôt, comment est-ce qu'ils s'inscrivent peut-être dans la même lignée, finalement ?
3: Ben Sirac, lui, donne des conseils qui sont dans la tradition judéenne, mais il ajoute des choses qui ne font pas partie de cette tradition. Il est le premier sage juif à parler de l'argent de façon assez détachée. Ben Sirac donne des conseils, n'oublions pas, à son fils. Il dit comment utiliser l'argent, comment faire, quelle est l'attitude à avoir. Et il donne tous des conseils précieux. Est-ce qu'il faut rembourser, enfin, est-ce qu'il faut prêter avec intérêt, etc. Il s'en explique. Mmh. Et c'est peut-être pas tout à fait dans une question religieuse.
2: C'est-à-dire, vous semblez dire que, au fond, l'argent est exclu des réflexions religieuses, alors qu'en réalité, elle va habiter presque le quotidien de chacun des croyants.
3: C'est-à-dire que on dit que Dieu et l'argent ne font pas bon ménage. Mmh. Donc, on aime bien Dieu ou on aime bien l'argent, on ne peut pas aimer les deux. Alors, c'est pour ça que, ici, Ben Sirac n'est pas contre les riches, il dit au contraire que c'est très bien s'ils partagent. Il ne les condamne pas.
2: Non, il ne les condamne pas. Et alors, il dit même à la fin du texte, heureux les riches, et on verra pourquoi il dit cela. En tout cas, ce qui est sûr, c'est qu'il met en valeur la façon dont la richesse va donner un pouvoir. Un pouvoir sur soi-même, un pouvoir sur les autres. Est-ce qu'il en critique la possession ? Est-ce que c'est mal de gagner de l'argent, d'être riche ? En tout cas, quel regard il porte sur le fait d'avoir de l'argent ? Mais ici, on comprend que c'est d'avoir beaucoup d'argent.
3: Oui, beaucoup d'argent, mais il dit que ce n'est pas pour acheter du plaisir, pas uniquement. Mmh. Il n'est pas contre le fait d'amasser de l'argent, mais si c'est pour amasser en même temps que du plaisir au détriment des autres, ce n'est pas cela. D'ailleurs, Montaigne dit un petit peu la même chose. Hein. Montaigne dit, si j'amasse de l'argent, ce n'est point pour acheter des terres, ce dont je n'ai que faire, mais pour acheter du plaisir. Or, Ben Sirac, ici, ne nous pousse pas au plaisir, mais il pousse à une répartition correcte des richesses. C'est-à-dire, celui qui est riche, il doit partager ce qu'il a.
2: Voilà, alors, si on s'arrête très concrètement sur certains extraits, donc on part cette fois-ci dans le chapitre 29 du livre de Ben Sirac. L'argent, d'abord, ne doit pas être laissé de sorte qu'il finisse par rouiller. Au verset 11, on lit « Investis ta fortune selon les commandements du Très-Haut, cela te rapportera plus que de l'or ». Qu'est-ce que ça veut dire, investir sa fortune, quand on suit les conseils de Ben Sirac ?
3: Investir sa fortune, c'est investir pour soi, d'accord, mais c'est surtout pour les autres. Ce n'est pas forcément pour en tirer gloire et pouvoir et honneur. C'est surtout pour le partager. Sinon, ça n'a aucun intérêt. Dans le judaïsme, on partage. On partage ce que l'on a. Dans la philosophie aussi, on partage sa nourriture. Peut-être que faire de la philosophie, c'est apprendre à partager ce que l'on a. Mmh. Eh bien, là aussi, dans le judaïsme, on partage. Et c'est cela qu'il veut mettre en valeur.
2: Alors, il parle du partage et de manière très concrète, finalement, de la façon aussi de prêter aux autres. Il dit bien quelque part que, finalement, quand on va prêter, ben, il ne faut pas avoir peur de prêter et de n'être jamais remboursé, en quelque sorte. On comprend dans les lignes de Ben Sirac que cette générosité financière, elle va s'accompagner d'humiliation. Et sa conclusion, sa morale, en quelque sorte, et là, je vais citer le verset 8, « Pourtant, laisse-toi toucher par le malheureux, ne lui fais pas attendre ton aumône. » Il y a un devoir pour le riche de prêter au malheureux, quitte à ne jamais revoir cet argent.
3: D'abord, il faut dire que prêter, ça ne veut pas dire donner, et puis tu auras une dette vis-à-vis de moi. Il n'y a pas de donnant-donnant. Il n'y a pas d'intérêt. Le prêt n'est pas fait qu'intérêt. Le prêt doit être fait avec miséricorde, c'est ce qu'il dit, Ben Sirac. Mmh. C'est-à-dire, presque, il doit être gratuit, quasiment gratuit. Il appelle ça prêt, mais en fait, c'est donné sans compter, c'est donné à la façon de Mère Teresa de Calcutta, c'est-à-dire on donne, on n'attend rien en retour. Mmh. Le sourire, c'est déjà pas mal. Mmh. Et ici, le pauvre, eh bien, il est tout à fait normal de lui donner. Mais sinon, qui va lui donner ?

0: Alphonse Vandered, vous êtes philosophe et théologien, et avec nous, vous nous commentez ces extraits du livre de Ben Sirac, et nous sommes notamment dans les chapitres 29, 27, 29 et 31. On parlait du pauvre à l'instant. Pourquoi, quand on a de l'argent, c'est si difficile de se montrer attentif aux plus pauvres, finalement ?
1: Alors, c'est peut-être parce qu'on est ébloui, on est dans une vie de fête, de plaisir, et donc on oublie les autres. Et finalement, quand on sort de toutes ces fêtes, on n'est pas si heureux que ça, c'est ça que je constate. Et il est bien plus beau de donner que de recevoir. Le père Sirac, que j'avais rencontré en Inde il y a longtemps, il disait que toute vie est une marche vers les autres, c'est-à-dire notamment vers les plus pauvres. Et ici, venir en aide aux autres, aux pauvres, c'est pratiquer les commandements de Dieu. Alors, il est difficile de donner, de prêter, surtout quand on a de mauvaises intentions. Si c'est pour tenir en laisse quelqu'un à qui on a donné un peu d'argent et on lui dit « tu es redevable, tu dois donner, etc. », c'est exercer un pouvoir maléfique, c'est exercer un pouvoir qui est tout à fait honteux et qui n'est pas conforme au commandement de Dieu. Alors, ce que je voulais dire, c'est que quand on est dans la pauvreté, évidemment qu'on ne peut pas s'en sortir tout seul si on n'a pas un coup de main. Peut-être que l'ambiguïté de cette question du pauvre et du riche, ou bien de celui qui donne une obole au pauvre, se trouve dans une formule de Nietzsche. Quand Nietzsche dit, quand on voit un pauvre, il dit on est en colère de lui donner et on est en colère de ne pas lui donner. C'est-à-dire que dans les deux cas, on lui donne, on est en colère, on ne lui donne pas, on est en colère. Mais ça, c'est une lecture qui est plutôt païenne de la Bible. Hein. C'est ici, Ben Sirac, la tradition judaïque, demande que l'on donne, que l'on prête sans intérêt, et c'est prêter, c'est donner sans retour. C'est pas du donnant-donnant. Il n'y a pas de dette. Alors voilà ce qui est peut-être l'essentiel, et il y a peut-être une grande joie, certainement une grande joie à donner. Donner ce que l'on a, donner plus que ce que l'on a, comme cette femme dans les évangiles qui donne beaucoup plus que le riche qui est passé avant, qui donne beaucoup, c'est vrai, mais elle s'est privée, tandis que l'autre, il ne s'est pas privé de ce qu'il donne, même s'il donne beaucoup plus.
0: Vous citiez un texte de l'Évangile. Je vous propose de revenir 180 ans avant Jésus-Christ, au chapitre 31, et d'écouter ce texte du livre de Ben Sirac, versets 1 à 11.
2: La richesse provoque l'insomnie qui épuise le corps. Elle cause des soucis qui font perdre le sommeil. Les soucis de l'existence empêchent de fermer l'œil, comme une maladie grave éloigne le sommeil. Le riche s'est donné de la peine pour faire fortune, et quand il s'arrête, il prend du bon temps. Le pauvre s'est donné de la peine pour vivre de peu, et quand il s'arrête, il tombe dans la misère. Qui aime l'or ne pourra rester juste. Qui court après le gain se laisse fourvoyer. Beaucoup sont tombés pour avoir aimé l'or, leur perte était inévitable. L'or est un piège pour ceux qui en font une idole. L'insensé s'y fera prendre. Heureux le riche qui fut trouvé sans reproche et n'a pas couru après l'or. Qui est-il ? Nous le dirons bienheureux. Parmi son peuple, il a fait des merveilles. Qui donc fut jugé parfait dans l'épreuve ? À lui la gloire pour toujours. Qui donc pouvait pécher et n'a point péché, faire le mal et ne l'a pas fait ?
0: Voilà un texte qui était lu par Hugo Vincent, un texte extrait du livre de Ben Sirac. Alphonse Vandered, c'est intéressant de voir ici l'or comme un piège, l'argent comme un piège, mais l'argent aussi qui peut faire des merveilles. Là où est le point pour Ben Sirac, c'est vraiment la question de l'idolâtrie de l'argent, c'est quand l'argent prend toute la place.
1: Ce qu'il faut, c'est s'enrichir pour les autres. Et là où est le problème, c'est s'enrichir pour soi, pour ses intérêts, par égoïsme. Et donc, pour Ben Sirac, il ne condamne pas du tout la richesse, devenir riche. Ce n'est pas tout à fait une abomination si on pense aux autres. Pourquoi penser aux autres ? Parce que l'autre, c'est le frère. C'est celui que l'on doit servir, que l'on doit aimer, que l'on doit regarder, avoir un regard pour lui. Alors, c'est vrai que ici, la question de la richesse, elle est vue un peu de façon peu courante. Celui qui aime l'argent est dans le péché. C'est-à-dire, aimer l'argent, c'est être dans le péché complètement. Parce que
0: si on est égoïste... Qui dit ça?
1: Ça, c'est Ben Sirac qui le dit. C'est-à-dire que si on aime l'argent, on est dans le péché quand on s'en sert pour soi, quand on est égoïste. Mais pas quand on s'en sert pour les autres. Si on amasse de l'argent, c'est très bien pour les autres. On pourra faire beaucoup.

0: Nous sommes toujours avec Alphonse Vanderette, professeur de philosophie, et on revient toute cette émission sur un texte de Ben Sirac, c'est sur plusieurs textes du reste, plusieurs chapitres de ce livre de Ben Sirac le Sage, avec des sentences toujours aussi pertinentes. Je lis par exemple au verset 21 du chapitre 29, l'essentiel dans la vie, c'est le pain, l'eau, le vêtement et une maison pour protéger son intimité. Et puis si je poursuis le verset suivant, mieux vaut une existence de pauvre dans sa cabane que de faire bonne chère chez les autres. Alors ici, on a la question de la propriété privée. Alphonse Vanderette, de posséder ce que l'on a, c'est important, ça revient souvent dans la Bible. Et est-ce que le Christ est venu dire autre chose?
1: Mais justement, la possession n'est peut-être pas l'essentiel. C'est peut-être pas ça. C'est surtout posséder les commandements de Dieu. C'est la bienveillance, c'est la fraternité, c'est mettre une ambiance fraternelle. C'est surtout ça qui est important. C'est l'autre, le rapport à l'autre. Et non pas posséder des biens terrestres, qui s'envoleront après notre mort, en tout cas.
0: Alors, ce qui est intéressant, c'est que Ben Sirac pose une limite. Jusqu'où prêter, finalement? Jusqu'où venir en aide à son prochain? Et pour lui, c'est très clair, je cite, « Viens en aide à ton prochain selon tes moyens, mais prends garde à ne pas t'exposer à la ruine. » Ça veut dire qu'il y a une limite à la générosité. Comment vous le comprenez, vous, ce passage?
1: Mais on ne peut pas se ruiner. On ne peut pas quand même tout donner sans compter. Il faut quand même compter un petit peu pour soi. Il faut quand même avoir un peu. Mais l'essentiel, c'est l'autre. Mais il faut complètement s'oublier. Il ne faut pas se ruiner. Sinon, on devient pauvre. Alors, dans ce cas-là, on est dans une situation difficile. Il faut qu'on vienne nous aider. Non, il faut faire les choses avec justesse, avec mesure, avec philosophie. Il ne faut pas tout donner, il faut quand même garder un peu pour soi, c'est tout à fait normal.
0: Oui, alors justement, c'est ce qu'il dit au chapitre 31. « Sois modéré en tout ce que tu fais et tu ne tomberas jamais malade. » La modération, c'est aussi quelque chose qu'on va retrouver dans tous les textes de Ben Sirac, quelque part.
1: La modération, oui. Et souvent, quand on fait une action, quand on parle, à tort, à travers, la plupart du temps, on dit, tiens, je regrette ce que je viens de dire, on s'est emporté, on a blessé, etc. Bon, après, il y a la confession pour réparer l'affaire, mais la modération dans toute chose, c'est peut-être ça, mettre un peu de philosophie. C'est peut-être pour ça que Ben Sirac est philosophe. La philosophie de Ben Sirac, ici, veut la modération. Comme le voudront les philosophes, c'est-à-dire ne pas accumuler les richesses égoïstement, ne pas tomber dans les plaisirs excessifs, et puis essayer d'être juste, moral et réfléchi dans cette vie. Alors peut-être qu'on atteindra la modération, c'est-à-dire que pour Ben Sirac, il est très important, je l'ai vu dans d'autres textes, la question de la raison. Il faut penser par soi-même. Ce n'est pas. C'est l'acte de penser permet que l'on soit modéré, que l'on puisse être modéré dans les propos et dans les actions.
0: Alors, où est Dieu dans toute cette histoire? Parce que depuis le début de cette émission et tout au long de ces textes, c'est vrai qu'il en est moins question que dans d'autres textes. Ici, on ne voit pas de référence à la prière, de référence à Dieu explicitement. Et pourtant, vous l'avez trouvé, j'imagine?
1: Ah, si, quand il dit « qui fait le mal retombera sur lui sans même qu'il sache d'où il vient ». C'est-à-dire le riche, s'il fait mal les choses, ça retombera sur lui. Et donc, il faut qu'il fasse attention. Il faut que lui aussi vienne dans le principe de la sagesse, c'est-à-dire de craindre Dieu. Et il faut qu'il fasse attention de ne pas tomber dans le péché. Il n'y a pas de plus grave faute que le péché. Mais alors, il y a la question du pardon après, mais aujourd'hui, vous voyez, on dissocie souvent la question du péché et puis et la question de l'acte. On ne donne plus tellement à nos actes un sens mauvais. On pardonne tout de suite, bon, pourquoi pas. Mais pour Ben Sirac, il y a des choses à ne pas faire. Celui qui aime l'argent n'échappera pas au péché.

0: Et avec vous, Alphonse Vendéret, nous relisons des extraits, des chapitres, pardon, du livre de Ben Sirac le Sage, avec notamment un volet sur les esclaves. Alors, puisqu'on est dans la question de l'argent, et puis on parlait à l'instant de la modération, quelle est la position de l'esclave à l'époque de Ben Sirac? Et puis surtout, la question qui est posée dans ce texte, qu'est-ce qu'un bon maître?
1: Mais on parle d'esclaves, mais en fait, on devrait plutôt parler de serviteurs, puisque ceux qui sont serviteurs sont déjà bien contents de trouver un travail, parce qu'ils sont payés pour le service qu'ils rendent. L'esclavage du temps de Ben Sirac existe, mais l'esclave est traité quand même comme un frère et non pas comme une bête. Mais il est au service du maître. Voilà, son domaine de définition, c'est d'être au service du maître.
0: Traite-le comme un frère, ça c'est ce qui est demandé au maître, qu'il soit comme un autre toi-même, l'esclave comme un autre soi-même quand on est maître. Est-ce que ça c'est révolutionnaire de dire ça?
1: Ah oui, évidemment, oui, parce que c'est. Faut pas oublier que ce livre qui s'appelle le Siracide, on l'appelle aussi l'Ecclésiastique, parce que les premières communautés chrétiennes le lisaient. Là, on voit que c'est du pré-christianisme en quelque sorte. Tu n'as qu'un esclave, traite-le comme un frère, car tu en as besoin, comme de toi-même. C'est magnifique. Et donc. Mais c'est toujours dans la lignée de la philosophie du judaïsme que l'autre est un frère, qu'il faut accueillir l'étranger, il faut lui donner à manger, il faut lui donner le gîte et le couvert, etc. Mais ici, il s'agit de l'esclave. En fait, il n'est en rien inférieur au maître. Et c'est Jésus qui le dira.
0: Et c'est aussi Ben Sirac, du reste, puisque si on regarde à nouveau donc dans ce chapitre 33, au verset 20, « Ni à ton fils, ni à ta femme, ni à ton frère, ni à ton ami, ne donne pouvoir sur toi durant ta vie. » Ça, c'est très fort sur le rappel de ce qu'est la dignité de l'homme. Et puis un peu plus loin, « Aussi longtemps que tu vis et qu'il te reste un souffle, ne te livre pas au pouvoir d'un mortel. » Il y a cette question de la dignité de l'homme et de sa propre liberté qui est assez puissante dans ce texte de Ben Sirac et j'imagine, à l'époque, peu entendue.
1: En fait, là, Ben Sirac, quand il parle des esclaves ici, il fait une sorte de charte des droits de l'homme, notamment pour les esclaves. Les esclaves ont le droit de vivre comme les autres. Mais il faut pas trop exiger d'eux, et il faut être juste envers eux.
0: Et cette justice, cette justesse même, on pourrait dire, elle est aussi dans la juste mesure du travail donné, c'est-à-dire suffisamment de travail pour que il n'y ait pas de paresse et de ne pas dépasser la charge de travail, rester dans la mesure. Il est dit au maître, ne fais rien sans discernement. Donc le maître est aussi appelé, quelque part, à tenir une charte des devoirs, on pourrait dire.
1: Oui, mais cette charte des devoirs est un peu noircie par des propos un peu difficiles pour notre époque. Évidemment, fais travailler ton esclave, tu trouves le repos.
0: Oui, ça c'est aussi Ben Sirac qui le dit.
1: Voilà, mets-le au travail pour qu'il ne reste pas oisif. En fait, il y a, comme chez les Grecs,
0: il y a une tension là.
1: Il n'est pas forcément, il ne participe pas à la maison vraiment. Il est dans sa fonction. Sa fonction, c'est l'esclavage. Ce n'est pas, mais esclavage ne veut pas dire qu'il faut le maltraiter. C'est ce qu'il dit.
0: Ouais.
1: Mais seulement, il distingue la fonction et puis la fraternité. La fonction n'est pas la même que le maître, mais il faut être fraternel. Alors là, c'est pour ça qu'on. Il ne veut pas d'abord accorder la liberté à l'esclave.
0: Ça, c'est la limite là.
1: Oui, ouais. Là c'est assez choquant. Et là on n'est pas dans le christianisme, on n'est pas dans. Et donc il n'y a pas de fraternité là-dedans. Donc il restait un petit peu comme de son temps parce qu'il est quand même de la tradition de son temps. Il n'est pas chrétien puisque le christianisme est venu après lui. Mais il a quand même des choses importantes. C'est la deuxième partie. Où il dit qu'il faut le traiter à égalité, etc. Mais il se contredit, c'est pas trop.
0: Oui, il se contredit un petit peu parce qu'au début, il dit que finalement, pour un esclave, c'est pain, discipline, travail. et point à la ligne.
1: Alors peut-être qu'on peut voir l'influence de l'hellénisme, puisque chez les Grecs, eh bien, il y a pas, tout le monde n'est pas citoyen, l'esclave n'est pas citoyen. C'est quelqu'un qui est d'une seconde zone, d'un second rang, et donc peut-être que là, il a subi l'influence des Grecs, une mauvaise influence d'ailleurs, mais au moins. Bien après Ben Sirac, il y a Sénèque qui va dire que l'esclave est aussi un homme, c'est aussi un frère.
0: Et tout ce que vous nous dites est à retrouver pour nos auditeurs qui souhaiteraient poursuivre la réflexion dans ce livre de Ben Sirac, Le Sage. C'est un livre qu'on trouve dans l'Ancien Testament. Avec nous, nous avons lu les chapitres 33, chapitre 27, chapitre 29 et chapitre 31. C'est très facile à lire et je dois dire que c'est d'une pertinence assez étonnante. Merci Alphonse Vanderette de nous l'avoir fait découvrir encore aujourd'hui, encore cette semaine. Je rappelle que vous êtes docteur en philosophie, diplômé de Paris-Sorbonne, spécialiste de Nietzsche et Saint-Augustin, philosophie, qui est une matière que vous enseignez dans un lycée à proximité de Lille. Et au fil de ces émissions, vous êtes tellement passionné par Ben Sirac que vous sortirez prochainement un ouvrage sur cet auteur. Je rappelle également que vous êtes théologien. On vous retrouvera bien sûr dans d'autres émissions. Un grand merci également à Mathieu Dubois pour la technique et l'habillage de cette émission. À bientôt.

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2: Vote du budget de l'État, inflation des prix, des carburants, des prix du lait, annonce de suppression de postes régulières. On ne peut pas dire que les voyants soient au vert pour l'économie française. Quels principes redonneront une vraie impulsion à notre pays qui s'essouffle? Comment relancer la machine usée, motiver les jeunes générations? Aujourd'hui dans cette émission, alors que nous sommes encore dans l'élan de la visite en France de Léon XIV, celui qui a choisi le prénom du pape à l'origine de Rerum Novarum, Léon XIII, nous vous proposons de prendre un peu de hauteur, une émission au carrefour entre l'histoire et l'actualité économique. Je vous invite à nous décaler dans le temps, direction l'usine de la filature du Val-des-Bois dans le diocèse de Reims, usine qui a été surnommée la Sainte-Usine. C'est ici qu'un homme a transformé un lieu, puis une façon d'envisager l'économie et a vraiment initié ce qu'on appelle aujourd'hui la doctrine, donc pensée sociale de l'Église. Un autre Léon, Léon Armel, 1829-1915, voilà, on fait un petit bond en arrière. Quel héritage les économistes peuvent-ils tirer de la pensée et de l'action de Léon Armel? C'est le sujet que nous allons aborder avec vous. Aymeric Socourt Armel, bonjour.
3: Bonjour.
2: Vous êtes un descendant de Léon Armel. Il y a combien de pères entre vous et Léon Armel?
3: C'est l'arrière-grand-père de mon grand-père.
2: Tout simplement. Vous êtes l'auteur de ce livre, Léon Armel, l'origine catholique de la paix sociale dans le monde contemporain, paru chez Salvatore. C'était il y a un an, septembre 2025. Un livre qui a toute son actualité encore aujourd'hui. Hein. C'est pas grave de reprendre un livre un an après sa sortie. Ça
3: non,
2: vous choque pas?
3: Pas du tout, au contraire.
2: Au contraire, on le laisse respirer et s'imposer dans nos cerveaux. Didier Beauvois, bonjour.
4: Bonjour.
2: Vous êtes membre des entrepreneurs et dirigeants chrétiens. Vous êtes président de la commission sources bibliques et théologiques des EDC. Vous avez travaillé de nombreuses années comme ancien cadre dirigeant chez Air Liquide et aujourd'hui, vous accompagnez entreprises et dirigeants dans le cadre du réseau Cléophas. Vous voulez nous en dire un mot maintenant?
4: Ah, si vous voulez, oui. Oui. Le réseau Cléophas accompagne des entreprises et des dirigeants dans la conduite de leurs entreprises en tentant de réconcilier sens et performance. Voilà ce qui n'est pas toujours simple aujourd'hui, mais c'est ce que nous faisons. Nous sommes 10 anciens dirigeants.
2: Alors, avec vous, on va essayer de découvrir cet héritage de Léon Armel. Didier Beauvois, vous venez de le découvrir vraiment à travers ce livre qui était dans votre bibliothèque et que vous n'aviez pas vraiment ouvert depuis un an.
4: Absolument, je l'ai depuis un an. Je connaissais Léon Armel par la doctrine sociale de l'Église, je connaissais son importance, mais j'ignorais à quel point il avait œuvré en fait à cette magnifique doctrine.
2: Alors on va découvrir le contenu de toute cette pensée et ses actions, juste après notre rendez-vous hebdomadaire avec Marc-Antoine Noiret pour son rendez-vous de finances solidaires. Et bien sûr aujourd'hui, dans la suite du voyage du pape, Marc-Antoine, vous voulez nous parler du lien entre la doctrine sociale de l'Église et la finance?
5: Et oui Élodie, parce que le nom de Léon XIV, ça nous renvoie évidemment à un autre Léon, on parle bien de Léon XIII, le pape qui publie en 1891 Rerum Novarum, c'est le texte fondateur de la doctrine sociale de l'Église. Alors à l'époque, la révolution industrielle bouleverse la société et face à la misère ouvrière et aux tensions sociales, eh bien l'Église décide de remettre au centre quelques grands principes. Le premier, c'est la dignité de la personne humaine et on en trouve d'autres, hein, la juste rémunération du travail, la solidarité ou encore le bien commun.
2: Et certains industriels vont essayer de mettre ces principes en pratique.
5: Oui, exactement. Et c'est le cas, par exemple, de Léon Armel, qui expérimente dans son usine textile de nouvelles formes de dialogue avec les ouvriers. Il développe plusieurs œuvres sociales. Dans la région lilloise, on a Philibert Vrault, Camille Ferron-Vrault, qui sont deux industriels lillois qui participent notamment à la création de l'université catholique. Une même intuition, l'entreprise et le patrimoine ne peuvent pas être uniquement au service de l'enrichissement personnel. Il y a aussi derrière ça une responsabilité sociale.
2: Alors cette réflexion touche-t-elle également le milieu des financiers, Marc-Antoine ?
5: Eh bien oui, parce que si on réfléchit à notre manière de produire, de travailler, de manager, à la lumière de la doctrine sociale de l'Église, pourquoi on ne s'interrogerait pas aussi sur notre manière d'investir ? Et c'est la démarche d'un fonds solidaire comme Procléro qui est créé pour investir en s'appuyant explicitement sur les principes de la doctrine sociale de l'Église. On ne regarde pas uniquement la rentabilité d'une entreprise, mais on regarde également son activité, ses pratiques sociales et sa contribution au bien commun. Cette réflexion, elle se développe depuis des années, avec notamment les journées de la finance intégrale, qui réunissent les professionnels de la finance, qui sont des investisseurs, des entrepreneurs, des directeurs financiers ou encore des économes. L'enjeu, il est très concret, c'est comment choisir ses investissements, quel outil utiliser ou encore comment mettre son patrimoine davantage en cohérence avec ses convictions.
2: Mais alors pourquoi est-ce si important de s'intéresser à la finance ?
5: Et bien parce que la finance, ça irrigue toute l'économie. Derrière une entreprise qui se développe, derrière un immeuble qui se construit, derrière une innovation qui voit le jour, il y a presque toujours un financement. Et donc, orienter l'argent, c'est orienter l'économie. La doctrine sociale de l'Église ne peut donc pas rester cantonnée à quelques textes, quelques entrepreneurs engagés. Elle doit irriguer tous les secteurs économiques, et notamment celui de la finance, parce qu'elle dispose d'un pouvoir qui est considérable. Pour conclure, je reprendrai simplement cette invitation du pape François, que la finance soit un instrument de service, un instrument au service des gens et de la maison commune.
2: Merci beaucoup Marc-Antoine Noiret pour Noiret Patrimoine. Alors cette doctrine sociale de l'Église, on la découvre aujourd'hui à travers l'histoire, à travers un homme qui a vraiment impulsé tout un mouvement, Léon Armel, dont Marc-Antoine Noiret nous parlait à l'instant. Aymeric Socourt Armel, vous qui avez écrit ce livre qui récapitule vraiment toute sa vie, mais sur tout plein de facettes, hein. Il y a l'aspect, il y a l'homme, il y a le père de famille, il y a le frère, il y a le fils, le patron, l'homme de Dieu aussi, et puis un homme de métier dans un contexte de crise en France. Est-ce qu'on peut déjà jeter un œil sur ce pilier que fut pour lui Dieu ? Je pense que c'est vraiment fondamental. On ne peut pas parler d'économie façon Léon Armel si on ne parle pas de Dieu.
3: Oui, exactement.
2: J'ai l'impression que c'est ce qu'il y a de premier dans sa vie.
3: En fait, il est tellement passionné de Dieu qu'il envisage d'entrer au séminaire quand il est jeune. Finalement, les circonstances font qu'il discerne que ce n'est pas son appel. Mais tout son désir de servir le Seigneur, en fait, il essaye de le mettre en action dans son usine, en fait, dans son milieu, là où les circonstances et sa famille ont permis qu'il devienne patron de cette usine.
2: Ah, parce que pour la petite anecdote, donc, il était parti pour faire des études, en vue d'être prêtre, et puis un frère tombe malade, donc il va accompagner son frère faire quelques voyages pour se détendre. Il rencontre sa femme, qui est sa cousine en fait, et là, on va dire que c'est le coup de foudre, mais beaucoup plus profond que ça, parce que cette femme est très enracinée dans sa vocation chrétienne, et ça correspond exactement au même projet que Léon Armel, et donc leur foyer va vraiment être complètement imprégné de cette priorité qui est Dieu.
3: Exactement.
2: Dieu à la première place.
3: Voilà, et même, en fait, ils ont donc beaucoup d'enfants, 9, dont un qui meurt en bas âge, et en fait, le drame de Léon Armel, c'est que sa femme meurt en 1870, alors qu'ils ont 18 ans de mariage. Oui. Donc, il la laisse avec des enfants en bas âge. Et il se rend compte, quelques jours avant le décès de sa femme, que sa femme, en fait, a offert sa vie pour qu'il aille mieux, parce qu'il avait des graves problèmes intestinaux. Et il s'en trouve complètement guéri. Et pour lui, donc, il attribue finalement le fruit de toute son action postérieure au sacrifice de sa femme. Donc c'est vrai qu'il y a un enracinement et une compréhension du mystère de la souffrance qui lui permet de porter du fruit.
2: Et donc, quand on parle de Léon Armel, on peut voir derrière Léon Armel Gabriel Armel qui veille sur son mari. Je fais un petit clin d'œil pour les épouses d'entrepreneurs ou d'hommes qui sont sur le terrain investis. Ça vaut le coup de le dire. Didier Beauvois, sur cet aspect chrétien de Léon Armel, en découvrant sa vie, est-ce que ça vous a choqué, marqué, interpellé, motivé ?
4: Oui, c'est très marquant parce qu'en fait, c'est un homme qui a complètement aligné sa vie de foi, de famille, d'entrepreneur. Dans une dimension très large,
2: oui.
4: Et c'était vraiment cet exemplaire, parce que quand on est industriel à cette époque, il y a une concurrence effrénée, il y a énormément d'exigences, ça va très vite, et on peut être aspiré par ce tourbillon, et en oublier sa foi, ou la laisser de côté, idem pour la vie de famille, donc c'est vraiment très exemplaire. C'est ce qu'on essaye de faire aujourd'hui quand on est dirigeant chrétien. Ça n'est pas plus simple aujourd'hui que ça l'était à l'époque, mais c'est vraiment un exemple.
2: Oui. Oui, on pourrait imaginer qu'à l'époque, c'était facile, parce que tout le monde était pratiquant, avait l'habitude de prier, de se confesser, mais en fait, non.
4: Je pense que c'est plus facile d'exprimer sa foi, de la rendre publique, mais c'était pas plus facile d'harmoniser sa vie, d'unifier sa vie entre sa foi, sa vie de famille, sa vie professionnelle. Je pense que c'était pareil qu'aujourd'hui, en fait. Hein. C'est une question de volonté, d'abord, hein, de vouloir unifier sa vie. De ne pas se laisser apeurer ou entraîner dans des dynamiques excessives de travail, par exemple.
2: Alors, il y a dans votre livre, Aymeric Socour-Armel, j'ai noté un mot, c'est rendons, enfin trois mots, rendons l'usine chrétienne. C'était vraiment la volonté de Léon Armel.
3: Oui, c'est-à-dire qu'il a repris l'usine telle qu'elle avait été bâtie par son père. Et donc, son père, qui était aussi profondément chrétien, avait mis en place des mécanismes de soins, d'école, d'éducation, en fait, parce qu'il n'y avait strictement rien d'obligatoire à l'époque. On était dans une période où la doctrine dominante, c'était le libéralisme, et presque une croyance que le mécanique automatique du libéralisme allait permettre le bonheur de tous. Or, la réalité, c'est qu'il y avait beaucoup de gens qui souffraient, qui avaient un niveau de vie bien inférieur à la décence. Et donc,
2: notamment les ouvriers.
3: Voilà, notamment les ouvriers qui étaient vraiment
2: les derniers maillons de la chaîne.
3: Voilà. Et donc, un grand nombre de patrons chrétiens et aussi de philanthropes inspirés par d'autres religions ou philosophies ont mis en place des structures pour compenser les effets du libéralisme. Ce n'était pas une remise en cause du libéralisme, mais plutôt gérer les conséquences, quoi, atténuer les conséquences. D'où le paternalisme. Et le paternalisme, en fait, Léon Armel, quand il a repris ça, a lui complètement intégré la vision chrétienne qui, en fait, est anti-paternaliste.
2: Alors, de quelle façon ?
3: Alors, le paternalisme, en fait, ça s'appuie sur la charité. C'est-à-dire que la charité, on peut la faire librement et chaque personne, selon sa conscience, décide ou non d'œuvrer au bien-être de ses proches. Enfin, des proches avec qui il est, de son prochain, en fait. Léon Armel, lui, en fait, il explique que ce n'est pas que de la charité, mais que c'est de la justice et que c'est un devoir, en fait. Donc, il remet aussi en cause le libéralisme pour essayer de trouver une doctrine qui ne soit plus le libéralisme.
2: Vous voulez réagir par rapport à ce changement, Didier Beauvoir, c'est révolutionnaire. Révolutionnaire en quelque sorte.
4: Oui, parce qu'à l'époque, le travail des enfants était autorisé et on le faisait travailler plus de 10 heures, 12 heures, 15 heures par jour, et le week-end compris. Oui. Le repos dominical n'était pas quelque chose d'obligatoire. Il n'y avait pas d'allocation familiale, il n'y avait rien de tout ça en fait. Et donc en fait, la vision de Léon Armel, c'est d'avoir vu ça, d'avoir détecté en fait ce qu'on appelle un signe des temps, que cette industrialisation effrénée en fait. Amener de la peine dans les personnes, dans la population ouvrière, et de s'en emparer, en fait, comme il pouvait, là où il était. Et il a fait des choses qui ont généré des lois sociales sur l'arrêt du travail des enfants, sur les horaires de travail, puis sur les allocations familiales. Tout ça, ça vient d'initiatives de patrons, dont Léon Armel, ce qui est assez incroyable.
2: Oui. D'un patron qui vivait complètement avec ses ouvriers. Il invitait même le contremaître à dîner, il fêtait des événements.
4: Il habitait familiaux. Dans l'usine, j'ai découvert ça aussi. Il, il,

0: Et le fait de vivre pauvrement, ça fait vraiment partie du tiers-ordre. C'est-à-dire que même si on est riche, on a le droit d'être riche, c'est bien d'être riche, mais on est l'intendant de cette richesse. Et on doit, dans notre mode de vie, ne pas écraser les autres par notre richesse.
1: Oui, donc performance économique et foi catholique ne s'opposent pas, tout en veillant à ne pas entrer dans une espèce de confort qui nous détourne de notre vocation première.
0: Voilà, et puis il y a beaucoup de bon sens en fait, parce que le fait de conjuguer la richesse et la foi, c'était parfois mal vu. Et en fait, Léon Armel, il dit à un de ses fils, mais comment veux-tu qu'on fasse du bien si on n'a pas d'argent? Donc c'est normal de gagner de l'argent.
1: Gagnons de l'argent, mais n'entrons pas dans le luxe. Émeric Socour Armel, descendant de Léon Armel, et Didier Beauvois, membre des entrepreneurs et dirigeants chrétiens, on se retrouve dans un instant pour découvrir la fécondité de cette vie que fut celle de Léon Armel sur RCF Notre-Dame.

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2: Et nous poursuivons cette émission consacrée à Léon Armel sur notre antenne, l'un de ses descendants, Aymeric Saucourt Armel, auteur de Léon Armel, l'origine catholique de la paix sociale dans le monde contemporain, un livre paru chez Salvatore il y a un an, et Didier Beauvois, membre des entrepreneurs et dirigeants chrétiens, président de la commission sources bibliques et théologiques des EDC. Alors, l'expérience du Val des Bois. On peut considérer, donc le Val des Bois, c'était le siège de cette usine de filature de laine. C'est un véritable laboratoire social unique en son genre. Expliquez-nous comment fonctionnait ce mécanisme de professionnel, on va dire, qui nous est utile aujourd'hui, Aymeric Saucourt Armel.
3: Alors vraiment, ouais, je voudrais revenir sur le paternalisme en fait. Ah oui. C'était vraiment quelque chose de très bien, parce qu'effectivement, il n'y avait rien d'obligatoire. Donc tous ceux... tous les patrons en fait qui œuvraient en faveur de la lutte contre les conséquences du libéralisme, c'était en soi quelque chose de très bien. Et ce qu'a fait Léon Armel au Val des Bois, et donc j'arrive à votre question, c'est que progressivement, c'est vraiment pas le résultat d'une théorie, hein, c'est progressivement dans la pratique, il a essayé de renverser un petit peu le mode de fonctionnement et de développer le principe de subsidiarité, c'est-à-dire que le principal problème du paternalisme, en fait, c'est que le patron décide tout seul.
2: Oui.
3: Et donc, il y a eu des très beaux exemples, hein, comme Schneider au Creusot, ou les houillères de Blanzy, où il y avait 5000 personnes, avec la création ex nihilo de Monceau-les-Mines. Mais c'était le patron qui décidait tout. Et il y a eu des grèves, et des tentatives de meurtre des patrons par certains ouvriers. Alors que
2: ça a généré une sorte de lutte des classes, en fait.

0: Là, c'est ça, c'est-à-dire que le fait d'imposer d'en haut tout ce qu'on estime bon pour l'ouvrier, en réalité, c'est une prison dorée. Et il y avait un certain nombre de patrons paternalistes qui étaient suspectés, alors à tort ou à raison, d'utiliser des mécanismes paternalistes pour tenir en laisse la population. Et certains patrons comptaient les ouvriers qui allaient à la messe.
1: Oui.
0: Voilà, alors que Léon Armelle, lui, progressivement, il a évolué là-dedans. Il s'est rendu compte que l'âme humaine était d'une éminente dignité et qu'on ne pouvait pas forcer la conversion. Donc, par rapport à la foi, c'était vraiment que ceux qui le souhaitaient qui pouvaient aller à la messe. Et en fait, un des éléments, par exemple, c'est qu'il y avait des ouvriers qui témoignaient qu'eux n'avaient toujours pas la foi. Et que pour autant, ils avaient eu des promotions au sein de l'usine. Voilà, donc respecter la liberté de conscience, et puis tous les mécanismes de gestion des loisirs, de gestion des à côté de la vie de l'usine, c'est-à-dire une coopérative d'achat de matières premières pour les familles, qui permettait d'acheter moins cher que dans les boutiques, bah, tout ça, c'était confié à la gestion d'ouvriers délégués par leur père. Et donc là, on a vraiment une mise en œuvre progressive du principe de subsidiarité, où Léon Armelle, en fait, leur dit, bah, finalement, vous êtes vous-même capable de gérer les mécanismes pour compenser les effets du libéralisme. Vous êtes en capacité de le faire. Donc moi, je vous aide au début, et puis ensuite, c'est vous qui décidez par vous-même.
1: C'est un changement de mode de gouvernance, en quelque sorte, Didier Beauvois.
2: Oui, exactement.
1: Qui trouve quel écho aujourd'hui?
2: Ben aujourd'hui, on a tendance, en France en tout cas, à opposer patronat et syndicat, quand même assez fortement, hein, et c'est une réalité. C'est une dérive par rapport à ce que Léon Armelle a mis en place. Bon, ça ne s'appelait pas des syndicats à l'époque, ça s'est appelé des syndicats après. Mais ce que votre ancêtre a mis en place, c'est un petit peu ça, hein, c'est des syndicats ouvriers dans l'usine. Donc c'est en laissant cette subsidiarité qui laisse à chacun toute l'autonomie dont il ou elle est capable pour prendre des décisions, les mettre en œuvre, avec ou sans réussite, hein, mais en laissant cette autonomie. Aujourd'hui, c'est un petit peu opposé dans le monde patronal syndical quand même, hein, parce qu'il y a un petit peu de camp. Alors, il y a des entreprises dans lesquelles le dialogue est vraiment très établi, réel. Je pense aux petites et moyennes entreprises en particulier, certains grands groupes, hein, où il y a vraiment un dialogue très fort entre les syndicats et les patrons. Mais ça n'est pas à l'image de ce que c'était, je pense, à l'époque de Léon
1: Qu'est-ce qui
2: Armelle.
1: s'est passé? On va dire, la perversion d'un système qui était bien, bien fondé et qui s'est laissé dégrader par
2: Je pense que
1: l'esprit de lutte
2: ce
1: des
2: qui s'est
1: classes.
2: passé, sans être, sans, comment dire, sans avoir un avis arrêté, mais ce qui a pu se passer, c'est que la dignité du travail s'est effritée avec le temps. La dignité de la personne humaine au travail s'est abîmée. Hein. On est revenu. D'ailleurs, il y a des entreprises qui n'ont pas quitté ça dès le 19e siècle. Les cadences infernales, l'exploitation de l'homme par la machine. Quand on lit les écrits de Simone Veil, par exemple, hein, dans les années 30, 40, elle dénonce ça
1: Avec
2: très
1: un W.
2: fortement. Hein. Voilà, Simone Veil avec un W. Elle dénonce ça très fortement. Elle donne des exemples qui sont terrifiants. Voilà, donc il y a eu ces dérives existent toujours parce qu'elles sont de la nature humaine. Hein. Si la nature humaine se désintéresse profondément de l'homme, enfin, ou de l'homme avec un grand
1: De sa
2: H,
1: vocation.
2: de sa vocation, on arrive à ces dérives-là parce qu'on est entraîné par des mécanismes qui nous invitent à ça, en fait, si on ne résiste pas. Hein. D'ailleurs, on en revient au signe des temps, d'être capable d'identifier quand un système, en fait, vient faire souffrir une personne, comment on y répond. Et dans l'économie, évidemment, si on se laisse entraîner, il n'y a pas tellement de limites, en fait, à la vitesse. Hein, voilà. Et donc, quand c'est l'homme qui en souffre, il faut s'interroger. Toujours aujourd'hui. C'était vrai dans le passé, c'est vrai aujourd'hui, ce sera vrai demain.
1: C'est lié, en préparant cette émission, il y avait un mot voilà, que vous avez évoqué, et donc je pense que c'est lié à la structure de péché des systèmes.
2: Oui, alors
1: les systèmes de structure de péché.
2: C'est le pape Jean-Paul II qui a énoncé ce mot-là en premier, hein, ça a été repris par le pape François, par d'autres papes. Quand une structure dans une entreprise, par exemple, invite des hommes à pécher. Hein. Alors, c'est des structures, mais on peut prendre, par exemple, aujourd'hui, qu'une entreprise qui met trop d'indicateurs ou qui met trop de process en place. Voilà. Si on met trop de process en place, on va, en fait, brider la créativité des personnes qui sont capables de faire le travail différemment est mieux qu'en suivant le process, mais on va leur imposer de suivre le process. Et donc là, ça abîme la personne, ça touche sa dignité en fait, de co-créateur. On est tous co-créateurs, hein. La création nous a été confiée, et le travail est un lieu de co-création. Et donc quand on est affecté dans cette dignité de co-créateur, on est blessé. Voilà. Donc une entreprise qui met trop de process en place, met en place en fait sans le savoir, hein. Une structure de péché, c'est rarement intentionnel. Hein. Mais ce que disent les papes là-dessus, c'est que quand on l'identifie, quand on est dirigeant, par exemple, quand on identifie une structure comme celle-là, on ne peut pas dire « Ah oui, c'est en place, donc bah voilà, c'est comme ça ». On a le devoir de se remettre en question et d'agir, hein, dans la mesure de nos possibilités, pour corriger ça.
1: Voilà. Vous l'avez expérimenté. Si vous en parlez bien aujourd'hui, c'est parce que vous l'avez vécu personnellement.
2: Je l'ai expérimenté. Enfin, tout le monde l'expérimente. Alors moi je l'ai vécu effectivement en 2009. Vous citez cette année-là. C'est l'année de la crise des subprimes. Moi, j'étais dans un grand groupe. Et comme beaucoup d'entreprises, il a fallu se sécuriser de cette très grande crise. C'était la première grande crise. Hein. Depuis, il y en a à peu près tout le temps.
1: On est habitué là maintenant.
2: On est habitué. Mais c'était vraiment la première très grande crise de cette époque-là. Et donc, voilà. Et dans les entreprises, il y a eu une certaine tendance à un peu tout fermer les vannes, fermer les financements, etc. Et donc, quand on était dans des postes créatifs, on était brimé dans notre créativité. Moi, j'ai vécu ça. Et donc, j'en ai souffert.
1: Qu'est-ce qu'on peut appeler comme poste créatif dans des grands groupes?
2: Parce Alors,
1: que
2: moi, j'étais en charge.
1: Vous n'étiez pas peintre, vous n'étiez pas artiste.
2: J'étais directeur marketing pour une branche du groupe dans lequel je travaillais,
1: oui.
2: au niveau mondial. Donc, j'avais plein de projets, plein de choses à faire avec des gens partout dans le monde. Il fallait les voir, il fallait dépenser de l'argent pour faire avancer ça.
1: Avoir plein de bonnes idées.
2: Et un jour, on a dit, non, c'est fini. Et donc, c'était très, très, très frustrant, très brimant. En fait, je ne comprenais pas pourquoi j'étais aussi blessé. En fait, c'était vraiment cette dimension de la dignité.
1: Alors,
2: et comme par hasard, c'est à ce moment-là que j'ai été invité à suivre le parcours Zachée, qui était à l'époque lancé par la communauté de l'Emmanuel, et qui est un parcours qui invite à vivre la doctrine sociale de l'Église comme une transformation personnelle. Donc j'ai eu cette chance-là, et j'ai découvert en fait pourquoi justement j'étais affecté par ces situations, qui n'étaient pas des situations mauvaises en soi, hein, mais elles touchaient. Et j'ai compris pourquoi, en apprenant les six principes de la doctrine sociale de l'Église, on peut identifier quand on est affecté par un manque de subsidiarité, de dignité, de bien commun, de participation, voilà, de destination.
1: De destination, voilà. Bien. Nous allons... Pardon, je vous ai coupé la parole. Et donc, vous avez réussi à vous relever,
2: à nommer ce
1: manque.
2: Alors, j'étais pas à terre,
1: prise en compte.
2: J'ai réussi à comprendre, en fait. Ça m'a permis de comprendre pourquoi, en fait. Et donc, après, ça m'a permis de me former.
1: Oui.
2: Hein. D'ailleurs, votre aïeul parle de l'importance que les dirigeants se forment.
1: Oui.
2: Parce qu'on a beaucoup de travail, on n'a pas de temps pour se former. Et se former à la doctrine, il la cite, hein, cette doctrine sociale de l'Église, qui était toute nouvelle.
1: Qui était encore un peu invisible, pourtant.
2: En train de se construire. Il estime que c'est un devoir du dirigeant, et je confirme, c'est vraiment un devoir des dirigeants chrétiens de se former, parce que c'est un trésor, cette pensée chrétienne, et elle est un outil à la fois de discernement et d'action. C'est comme ça que c'est cité dans les écrits des papes aussi.
1: On poursuit avec vous dans un instant, Aymeric Secours-Armel et Didier Beauvois.

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2: Et dans l'écho en commun, aujourd'hui, nous essayons de découvrir l'héritage et voilà, la vocation qui porte encore beaucoup de fruits de Léon Armel. Léon Armel, l'origine catholique de la paix sociale dans le monde contemporain, paru chez Salvator. C'était il y a un an. Aymeric Saucourt Armel, vous en êtes un descendant et vous êtes l'auteur de ce livre. Ça vous parle, cette question de la co-création et du discernement grâce à la formation ?
3: Oui, tout à fait, parce que bien souvent, et moi le premier, hein, quand j'ai commencé à m'intéresser à Léon Armel, j'avais des bonnes notions de catéchisme, j'avais une vie de prière, mais j'étais strictement nul et incompétent dans la doctrine sociale de l'Église. C'est-à-dire que j'avais l'impression d'être un bon chrétien, je l'étais probablement, mais j'avais aucune connaissance de ce que dit l'Église par rapport aux problèmes sociaux. Et donc, je me suis formé à Sciences Po, en école de commerce. Et donc, j'ai finalement développé mon cerveau avec les mécanismes actuels de l'économie, mais sans trop me poser la question de ce que l'Église en pensait. Or, l'Église a vraiment quelque chose à dire. Et ce que nous montre Léon Armel, c'est qu'en étudiant vraiment la pensée chrétienne par rapport à la société, la doctrine sociale, en fait, c'est un terme un peu galvaudé. C'est pas social, oui, au sens charité, c'est social au sens sociétal.
2: Oui, c'est ça. Dans votre livre, vous dites, vous montrez bien cette subtilité sociale. Ça peut vite être politique.
3: Oui, et puis ça peut être considéré comme quelque chose qui est un petit peu sur le côté annexe, quoi.
2: Ah oui,
3: voilà.
2: Oui.
3: Alors que la réalité, c'est que la doctrine sociale de l'Église, ça régit les rapports dans la société. Donc ça a certains rôles dans l'économie, dont on parle aujourd'hui, mais ça a aussi un rôle sur l'ensemble des corps intermédiaires, notamment la famille, qui est le principe quand même de base, le corps intermédiaire, le premier et le plus important dans la doctrine sociale de l'Église. Et en ça, ça intéresse en fait l'ensemble de la vie et pas que la vie économique. Et c'est vrai qu'un patron, ou tout homme finalement, qui aurait une formation chrétienne liée à sa vie de foi, mais pas liée à son activité humaine, sociale, dans sa société, dans la société, et bien en fait, c'est un manque. Et c'est presque un péché, en réalité, de ne pas se former. Parce que là où on est, chacun dans notre métier, chacun dans nos activités quotidiennes, on a vraiment le devoir de se dire « je dois agir publiquement en tant que chrétien ». Pas forcément dire « je suis chrétien », mais avoir un comportement qui ne soit pas un contre-témoignage. Or, il arrive souvent d'avoir des gens très, très intelligents qui ont fait des brillantes études, qui ont des postes extrêmement importants, mais qui n'ont absolument aucune idée de ce qu'est le bien commun, de ce qu'est la subsidiarité.
2: Il y a vraiment un manque. Comment vous expliquez ce manque, Didier ?
4: Au sujet de la formation, la doctrine sociale de l'Église en particulier,
2: oui.
4: Moi j'explique par le fait qu'elle n'est pas connue en fait dans l'Église. Un chrétien, un catholique, pratiquant, la plupart d'entre eux ne connaissent pas cette doctrine, n'ont pas beaucoup entendu parler. Et donc c'est pour ça, je pense qu'il y a un manque de connaissances, parce qu'à partir du moment où on rentre dans cette connaissance-là, c'est tellement éclairant, c'est un tel trésor, après, on ne peut plus s'en passer, en fait.
2: C'est sûrement lié au cloisonnement aussi. Le travail d'un côté, la famille et la foi de l'autre. Surtout, ne mélangeons pas les deux dossiers. Ce serait une atteinte,
3: oui,
2: à la laïcité.
3: Ça, c'est assez français.
2: Ouais, hein. Oui. D'ailleurs, on parlait de ça juste avant cette émission. Léon Armel a été vraiment mis à l'honneur d'une façon incroyable il n'y a pas longtemps, hein, en août, devant le pape Léon XIV, lors d'une exposition en Italie.
3: Oui, c'est ça. Alors, j'ai été contacté en avril par le mouvement Communion et Libération, que je ne connaissais que de nom, qui organise chaque année à Rimini, donc à l'est de l'Italie, un énorme meeting pour l'amitié entre les peuples. Donc, il définit ça comme un rassemblement culturel et non pas religieux.
2: Oui.
3: Donc, effectivement, pendant la journée, il n'y a pas de célébration. Mais après, j'ai découvert qu'en réalité, avant l'ouverture, tous les membres de Communion et Libération ont la messe. En tout cas, quand ils ouvrent, c'est culturel, c'est gratuit. Il y a des centaines de milliers de personnes qui viennent. C'est le plus grand événement culturel d'Italie. Ça dure une semaine. Et ils avaient décidé donc de mettre en place, à l'intérieur de cet énorme parc des expositions, il y a des sous-expositions, il y en avait une quinzaine, dont une sur Léon Marmel.
2: Et alors, quel retentissement a-t-il eu
3: alors,
2: sur Léon Marmel?
3: Ils ont fait ça parce que un des membres de Communion Libération, donc celui qui m'a contacté en avril, m'a dit, en réalité, quand Léon XIV a dit qu'il avait choisi le prénom de Léon pour se positionner à la suite de Léon XIII, oui, ça m'a rappelé que quand j'étais jeune, j'avais entendu le fondateur de Communion et Libération, qui est un prêtre avec un procès de béatification en cours, ce fondateur avait dit que Léon Marmel était celui qui avait le mieux compris la pensée de Léon XIII et qu'il avait le mieux mis en pratique. Donc j'ai décidé d'organiser une exposition sur Léon Marmel et j'ai lu votre livre et du coup je me demande si vous n'avez pas des éléments que vous pourriez passer pour l'exposition. Et donc il m'a invité en Italie et une semaine avant le début, ils ont appris que le pape Léon XIV viendrait visiter deux expositions, donc une sur Saint-Augustin parce qu'il est augustinien et une sur Léon Marmel. Voilà, donc on était aux premières loges de la visite du pape qui a duré un quart d'heure et on a pu vraiment vivre ce moment assez extraordinaire.
2: Est-ce que vous pensez que la prochaine étape sera l'annonce de la béatification de Léon Marmel?
3: Alors, pour la béatification, en fait, il y a plusieurs étapes.
2: Ouais.
3: C'est-à-dire qu'il y a un procès qui a été lancé en 1939 par le cardinal Suard, avant qu'il ne devienne archevêque de Paris. Et dans les années 50, ça s'est bien développé. Et ensuite, il y a eu toute une période où l'Église devait se montrer proche du peuple, proche des ouvriers. Et donc, c'était malvenu de mettre en évidence un patron.
2: Sauf que c'est complètement à l'encontre de la vie de Léon Marmel, qui était extrêmement proche des ouvriers.
3: Exactement, mais en fait, Philibert Vaureau, dont on parlait au début de l'émission, oui, c'est le même souci. C'est-à-dire que le procès avait été ouvert même bien avant la Deuxième Guerre mondiale. Et en fait, ces deux procès ont été mis en sommeil. Voilà, donc il n'y a pas d'éléments contre la béatification. C'est juste que ce n'était pas opportun à cette époque-là. Et là, pour Philibert Vaureau, donc, ça a été réouvert par le diocèse de Lille. Et à Reims, Mgr de Moulin-Beaufort est très intéressé pour réouvrir le procès de béatification.
2: Alors, c'est fou parce que voilà, il y a le temps qui prend son temps et puis sans doute que les choses arrivent à la bonne heure. Probablement que Léon Marmel a quelque chose à nous dire, à nous, aujourd'hui, peut-être plus qu'il y a 50 ans. Vous en pensez quoi, Didier Beauvois?
4: Ah oui, il a beaucoup de choses à nous dire,
2: oui,
4: en fait. Enfin, pour moi, c'est un homme qui a en fait vu des choses, qui l'interpellaient, qui était un grand entrepreneur, donc ça ne l'a pas empêché d'entreprendre. Hein, mais pour entreprendre, il a entrepris dans le respect de la dignité des personnes. Il a identifié des choses à faire, il les a faites humblement, dans son périmètre. Ça s'est su, il en a un petit peu parlé, ça a fait tache d'huile, si je puis dire, ça s'est répandu. C'est sorti de la région de Reims pour aller dans d'autres régions de France. Il a été invité à en parler. Il y a des gens qui ont copié ce qu'il a fait. C'est arrivé jusqu'au pape. Il a organisé des pèlerinages ouvriers pour aller voir le pape. Et de fil en aiguille, en fait, la doctrine sociale de l'Église est née. Je ne sais pas à quel point il a contribué à cette naissance-là, mais certainement de beaucoup.
2: Peut-être hein, beaucoup. 70%.
4: Oui, je ne sais pas, mais en beaucoup. Voilà, et donc c'était le début de cette magnifique aventure de la doctrine sociale de l'Église, qui aujourd'hui rassemble, je n'ai pas compté, mais une quinzaine d'encycliques probablement, des lettres apostoliques, énormément d'écrits de papes. Il y a aussi énormément de travail qui est fait par l'Église protestante, hein, sous d'autres formes. Mais ils ont une contribution très forte aussi à cette doctrine que aux EDC on appelle la pensée sociale chrétienne, du coup, puisqu'on est œcuménique.
2: Oui.
4: Il y a aussi des choses très importantes, très belles chez les orthodoxes. Voilà, donc cette pensée sociale chrétienne s'étoffe au fil du temps, elle grandit avec le temps, elle s'actualise. Hein, la dernière encyclique du pape Léon, la première en l'occurrence, c'est sur l'IA, hein, oui, magnifique humanité. Donc un signe
2: des temps.
4: Il y a
2: un parallèle à voir entre ce que disait Léon Marmel sur le développement, le lien à la technologie,
4: oui,
2: et ce qu'on vit aujourd'hui avec l'IA.
4: Bien sûr, il y a un parallèle qu'on peut faire qui est peut-être un raccourci, mais à l'époque de l'industrialisation de Léon Marmel, la machine venait en fait transformer le travail de manière rapide et majeure. Aujourd'hui, l'IA vient remplacer le travail aussi, modifier le travail sur d'autres métiers, c'est plus les cols bleus, entre guillemets, c'est plutôt les cols blancs,
2: mais
4: c'est très majeur, c'est beaucoup plus rapide, ça a des impacts immédiats. Et donc oui, il y a un parallèle très fort avec ce qui s'est passé au XIXe siècle.
2: À votre avis, que dirait Léon Marmel aujourd'hui voilà, face à une page d'un journal économique, devant l'actualité économique, devant toutes ces annonces, que pourrait-il nous dire ?
3: Justement, en préparant l'émission, en fait, j'ai relu un petit peu l'encyclique de Léon XIV. Et donc, cette encyclique est parue exactement jour pour jour, 135 ans après Rerum Novarum. Donc, il y a vraiment une volonté...
2: Rerum Novarum de Léon XIII.
3: Voilà, il y a une volonté claire de se situer dans la lignée de la doctrine sociale. D'ailleurs, oui. Pendant toute la première partie, en fait, il retrace l'évolution de la doctrine sociale. Et il donne des idées pour aujourd'hui. Et du coup, je me dis que bah forcément, Léon Marmel, en fait, il ferait sienne ses idées. Oui. Et il y en a quelques-unes que j'ai notées, notamment sur le fait d'être intendant du bien commun, où le pape, en fait, déplore que certains brevets sont propriétés d'entreprises, alors ce qui est normal, mais qu'elles en font un tel usage que finalement personne ne peut savoir ce qui se cache dans les algorithmes de l'IA. Mm. Et ça, pour lui, clairement, c'est quelque chose qui n'est pas admissible. Donc il y aurait un effort à faire soit de transparence, soit d'offrir en fait à moindre coût certains brevets. Également, la notion de corps intermédiaire, c'est-à-dire que là, on a plus, on a vraiment des énormes multinationales, hein, c'est ce que dit le pape, qui ont le pouvoir aujourd'hui. Et face à ces multinationales, en fait, il y a une multitude d'individus. Donc, il manque des corps intermédiaires.
2: Oui.
3: Et dans les corps intermédiaires, bah, pour moi, un exemple en tant que parent, ce serait qu'on ait une obligation de mettre sur les téléphones de nos enfants des applications sérieuses et qui fonctionnent bien pour tous les logiciels et pour tous les sites. Là, on a... Moi, je sais que je dois payer une appli, et cette appli, elle ne marche pas pour YouTube. Mmh.
2: Bon, voilà. Donc, en fait, elle ne fonctionne pas, finalement.
3: Bah, elle fonctionne sur certains sites, mais pas sur d'autres.
2: Oui.
3: Et en fait, voilà, je pense que c'est le genre d'éléments qu'on pourrait faire pour valoriser les corps intermédiaires, afin de un peu se liguer, quoi. Se liguer contre un abus de position dominante.
2: Mais encore faudrait-il que tout le monde ait conscience de la nécessité du bien commun.
3: Ben, en fait, à la suite de Rerum Novarum, ce qui est assez frappant, c'est qu'aujourd'hui, ça nous paraît évident, tout ce qui est marqué dans Rerum Novarum, mais il faut se souvenir que dans les années 1890, il y a très peu de patrons chrétiens qui se sont appropriés les textes, hein, et même très peu de chrétiens, tout simplement. Donc là, en fait, la doctrine sociale de l'Église, pour moi, c'est un combat de tous les jours. Et je me souviens qu'avant de travailler sur Léon Marmel, quand je voyais dans les librairies les livres sur la doctrine sociale, ça me paraissait énorme. Le compendium, c'est un recueil de textes, il n'y a pas d'images, c'est très compliqué.
2: C'est comme
3: ça
2: si
3: semble...
2: on disait, je vais ouvrir un dictionnaire. Bon, d'accord, mais...
3: Voilà, c'est
2: bon
3: ça.
2: Bon courage.
3: Et donc, l'intérêt, je trouve, de rentrer par Léon Marmel,
2: oui,
3: ou par un autre exemple, c'est que ça incarne, finalement, comment lui, à son époque, a fait. Et du coup, on se dit, bah, et moi, comment je peux faire à mon époque ?
2: Oui. Didier Bouvois, ça confirme vos intuitions.
4: Oui, la question que vous posiez tout à l'heure, qu'aurait fait Léon Marmel face,
2: oui,
4: à l'IA, je pense qu'il se serait émerveillé d'abord.
2: Ah,
4: parce
2: bon
4: qu'en fait,
2: oui, c'est vrai qu'il était...
4: Il,
2: oui,
4: il était émerveillé des technologies qu'il mettait en œuvre dans ses usines. Il,
2: oui,
4: était très, très inventif. Il avait plaisir à ça. Il trouvait, oui, l'usine belle. Hein, il a même la sainte usine. Il voulait que l'usine soit un lieu de la présence de Dieu.
2: Oui.
4: Que l'homme puisse s'y épanouir par le travail. Voilà, toute technologie peut amener à ça. Une technologie n'est jamais ni toute bonne ou toute mauvaise ou toute neutre. Elle est ce qu'on en fait, en fait. Et l'IA, c'est une technologie merveilleuse. Ça fait des choses incroyables. Mais l'important, c'est quel usage on va en faire. Comment on va en faire. Est-ce que vous dites sur les corps intermédiaires, comment est-ce qu'elle va être régulée? Comment est-ce qu'elle va être brevetée? Comment est-ce qu'elle va être utilisée? C'est très important. Parce qu'effectivement, on peut se laisser embarquer dans un flot par cinq multinationales géantes qui, en fait, sont là pour... Enfin, n'ont pas que des bonnes intentions, on va dire ça comme ça, mais elles ont aussi des bonnes intentions. Comment faire en sorte que tout ça soit tourné vers le bon, hein, et qu'est-ce qu'on va mettre en place comme structure pour que justement ce soit piloté de cette manière-là.
2: Et alors pour ça, qu'est-ce qu'il faut? Il faut des hommes qui se lèvent, des hommes qui créent et qui imaginent voilà, un investissement dans la création de corps intermédiaires vraiment reconnus.
3: Bah, à titre personnel, déjà, je pense que c'est un devoir de lire l'encyclique Magnifique Humanité. Alors, elle est un peu aride, mais il n'empêche que quand on lit cette encyclique, on arrive à se dire, bah oui, en fait, quel est, moi, mon propre usage de l'IA? est-ce que j'en fais moi personnellement un bon usage? Et c'est un début.
2: Déjà une remise en question de nos actions pour oui. ensuite peut-être créer quelque chose de nouveau. On poursuit sur la découverte de Léon Harbel sur RCF Notre-Dame dans un instant.

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2: Et dans l'écho en commun aujourd'hui, nous découvrons cette incroyable figure que fut celle de Léon Armel et sa fécondité aujourd'hui à travers notamment un livre, Léon Armel, l'origine catholique de la paix sociale dans le monde contemporain, livre que vous avez écrit, Aymeric Secours Armel, et avec vous également Didier Beauvois qui découvrait ce livre. Vous êtes membre des entrepreneurs et dirigeants chrétiens et président d'une commission qui a vraiment pour mission de faire se répandre le message de la doctrine sociale de l'Église, commission source biblique et théologique des EEDC. Vous vivez dans une bibliothèque avec plein de recueils.
3: En fait, c'est une commission qui rassemble une dizaine de personnes qui sont théologiens, philosophes, entrepreneurs, dirigeants, protestants, catholiques, hommes et femmes. Et notre rôle, c'est de produire pour le mouvement des EEDC des écrits où on prend notre temps d'écrire et on écrit pour la durée. Et effectivement, notre colonne vertébrale aux EEDC, c'est la pensée sociale chrétienne, donc la doctrine sociale de l'Église catholique enrichie des doctrines protestantes et orthodoxes. Et donc, c'est à partir de ça qu'on travaille. Donc là, les dernières publications, il y en a eu 6 sur les 6 principes de la pensée sociale chrétienne.
2: Que vous pouvez rappeler, parce que ça ne parle pas à tout le monde.
3: Oui, alors il y en a 2.
2: Même si on
3: croit
2: que tout le monde les connaît.
3: Peut-être rapidement, la pensée sociale chrétienne, elle a pour vocation à répondre à la civilisation de l'amour. Ce n'est pas une théorie fumeuse de théologiens, de philosophes. Et elle s'appuie
2: sur... Certains se disent peut-être drôle d'économiste, quand même, civilisation d'amour.
3: Mais c'est ce que Léon Armel voulait faire, rendre ses usines harmonieuses, heureuses, oui, saintes. Voilà. Et donc, il y a 2 principes socles dans la doctrine sociale de l'Église. Il y a le bien commun et la dignité. Oui. Le bien commun qui est de respecter le bien de tous et de chacun, de ne pas s'intéresser qu'à des individus ou à des collectivités, mais dans la globalité. La dignité, c'est le respect de la dignité de la personne, la dignité infinie de l'homme. C'est un écrit récit du pape François. Et les 4 autres principes sont la subsidiarité, la destination universelle des biens, l'option préférentielle pour les pauvres et la participation. Donc je ne vais pas développer parce que ça prend du temps. Mais à partir de ces 6 principes, on peut articuler en fait le déploiement de l'évangile dans la vie sociale, au travail, en famille, dans le monde associatif. Voilà. Et donc on revient à la commission source des EEDC. Elle publie ses livrets qui s'appellent les cahiers des EEDC. Il y en a eu 6 sur les 6 principes. Il y en a eu un qui a visité la pensée sociale chrétienne à travers le monde, par les membres d'EEDC qui sont expatriés ou qui vivent à l'étranger.
2: Est-ce que vous avez vécu, vous, en Roumanie ?
3: Ce que j'ai vécu, moi, en Roumanie, au Canada et ailleurs. Et en fait, elle explore comment un chrétien vit cette pensée chrétienne dans des environnements qui ne sont pas forcément chrétiens, qui sont de cultures très différentes. C'est très intéressant de voir qu'en fait, elle est universelle. C'est une pensée très universelle qui s'applique partout. Voilà. Et puis, la dernière publication de notre commission, c'est un livret sur le travail qui s'appelle « Travail, sens et unité de vie ». Il s'intéresse à la question du sens au travail et de l'unité de vie, de la personne au travail, en particulier du dirigeant, à la lumière de la pensée chrétienne.
2: Alors, qu'est-ce que ça veut dire, l'unité de vie ? Et vous nous en parlerez façon Léon Armel aussi, Aymeric Secours Armel.
3: L'unité de vie, c'est vous savez, moi je rencontre beaucoup de dirigeants dans mon travail, parce que j'accompagne des dirigeants. Il y en a beaucoup qui sont écartelés entre leur vie professionnelle et leur vie, normale, familiale. Ils sont écartelés parce qu'ils n'arrivent pas à être la même personne dans ces 2 lieux. Et alors qu'on n'est qu'une personne, en fait. Donc c'est vraiment un écartèlement. Et donc l'unité de vie, c'est d'arriver à être la même personne dans tous ces domaines de vie. Et quand on est chrétien, c'est d'arriver à vivre en chrétien dans son travail, que ce soit en entreprise, en association, en administration. Être chrétien dans son travail.
2: Vous avez exemple de personne qui a fait cette bascule, qui était vraiment tiraillé et qui, grâce à ce travail que vous avez fait avec lui, a pu retrouver une unité de vie.
3: Alors moi,
2: délicat, peut-être.
3: Mon entité, le réseau que je fasse, est aconfessionnel, donc on ne prêche pas la doctrine sociale de l'Église. On s'appuie dessus en tant qu'acteur, mais on ne la prêche pas.
2: Vous utilisez d'autres mots pour la même réalité.
3: Oui, d'autres mots. Voilà. Puis si jamais la discussion vient, on aborde cette discussion. Oui. Mais c'est peut-être un petit peu ça l'unité de vie. Vous voyez, c'est d'être chrétien dans son travail, sans faire du prosélytisme, sans l'afficher comme un étendard. C'est être chrétien dans son travail. Donc moi, j'ai beaucoup d'exemples de dirigeants qui vivent vraiment leur foi au travail. Et j'ai des exemples de dirigeants qui vivent écartelés parce qu'ils n'ont pas réussi à se réconcilier là-dessus. peut-être poussé parfois
2: peur, par la pression économique.
3: C'est plutôt par injonction économique. Vous voyez, ouais. On est beaucoup formaté dans le monde aujourd'hui, le monde économique, ouais. sur la croissance, la performance. Il y a des entreprises qui font 15% de résultats, qu'il faut qu'ils montent à 17%. Voilà, donc c'est sans fin. Donc si on ne met pas un petit peu de sa foi là-dedans, c'est compliqué. Voilà, donc, alors quand on met de la foi là-dedans, quand on unifie sa vie, en fait, ce qui est intéressant, c'est qu'on travaille mieux, on dort mieux, on est plus performant et on est plus heureux. Voilà, donc c'est
2: réellement plus performant.
3: On est plus performant. Parce que partir du moment où on respecte en fait des principes qui sont la mise en œuvre de l'évangile dans la vie économique, on est performant. Voilà. Voilà, l'exemple de Philippe, de Léon Armel ou de Philippe Hervault sont des gens qui ont pleinement vécu ça dans un environnement ultra concurrentiel à l'époque. Hein. C'était vraiment très très concurrentiel. Leurs entreprises ont performé, je pense, mieux que les autres. Hein. Vous nous direz, Émeric, mais ils n'ont pas été mis en danger de liquidation ou de fermeture.
4: Alors, ils ont traversé des épreuves. Hein. Il y a eu la crise du marché de la laine en 1900. Il y a eu aussi d'autres entreprises avec des prix de revient plus faibles. Mais c'est vrai que le fait d'intégrer les ouvriers à certaines décisions, ça a permis les innovations. Par exemple, il a mis en place un système où le conseil d'usine, donc qui est l'équivalent du comité d'entreprise d'aujourd'hui, hein, c'est vraiment l'initiateur du conseil d'usine, ce conseil d'usine en fait avait un rôle d'encourager les innovations. Et donc un ouvrier qui voyait sur son métier affilé quelque chose qui pourrait améliorer soit la sécurité, soit la production, pouvait disposer de plusieurs jours pour mettre son invention, tout en étant payé. Et si son invention était jugée correcte et intéressante par le conseil d'usine, à ce moment-là, il avait une prime.
2: Oui.
4: Voilà, et ensuite, ça a généré des brevets.
2: Ouais, c'est hyper stimulant.
4: Voilà, donc l'usine, en fait, faisait beaucoup, beaucoup de dépôts de brevets.
2: Beaucoup de dépôts de brevets, et puis on imagine une immense fierté de la part des salariés, des ouvriers qui pouvaient développer leur créativité, dont on parlait tout à l'heure. Émeric Secours-Armel, sur la question de l'unité de vie, est-ce que vous voulez dire un mot sur la façon dont Léon Armel a pu semer cet appel à vivre dans une véritable unité de vie?
4: Ben ça, en fait, c'est vrai que c'est profondément actuel. En fait, c'est de tous les temps. C'est-à-dire que l'unité de vie pour un chrétien, en fait, c'est un combat permanent. Enfin, c'est pas forcément un combat, c'est aussi une joie permanente. Et moi, j'ai toujours en tête, en fait, un dirigeant qui se profondément catholique, mais en fait, dans la réalité, il ne s'intéressait pas aux gens qui dépendaient de lui. Et donc. Une personne de son équipe lui avait dit que elle avait un enfant qui allait vraiment pas bien. Et en fait, 3 jours après, le dirigeant revient et fait comme si de rien n'était. En fait, il avait complètement oublié que la personne lui avait confié ce problème intime.
2: C'était un tiroir, et il avait refermé le tiroir et hop, on passe à la suite.
4: Voilà, c'est ça. Et du coup, ça donne l'impression que on peut considérer du coup ces employés comme des pions, alors que c'est vraiment des êtres humains. Et en fait, c'est un ensemble de petites choses qui fait que chaque jour, en réalité, moi je vois bien dans ma propre équipe, il y a des sujets, je me dis, en fait ça, je sais que si je confie un tel, ça va pas déboucher, quoi. Mm. Ça va mettre trois jours, alors que moi je pourrais le faire en une heure. Et en fait, je dois lutter contre moi-même en me disant, je lui laisse faire, et tant pis si ça prend 3 jours.
2: Alors j'allais dire, comme une mère va confier une tâche un peu laborieuse à un de ses enfants, mais alors là, du coup, est-ce qu'on est dans le paternalisme? Non, pas du tout.
4: Pour moi, c'est la subsidiarité.
2: C'est vraiment le principe de la subsidiarité.
4: On essaye en fait de faire à celui qui peut le faire des tâches qui vont le faire progresser, en fait. Parce que si la personne apprend par elle-même, la première fois, elle va mettre 3 jours, puis après 2, puis après 3 heures, et puis après, elle sera plus efficace que moi.
2: Elle sera autonome.
4: Alors que si c'est moi qui fais tout, certes, je vais répondre à la demande immédiate, mais je ne prends pas mon rôle au sérieux d'éduquer les gens à progresser sur certains sujets où je peux les faire progresser.
2: Alors, le temps file. On arrive à la fin de cette émission. Malheureusement, j'aurais bien aimé discuter encore 3 heures avec vous, mais vous reviendrez. Est-ce que vous avez un mot de fin pour encourager les entrepreneurs qui vous écoutent aujourd'hui ou les ouvriers qui peinent face à un entrepreneur pénible, Didier Beauvois, vous qui êtes membre des entrepreneurs et dirigeants chrétiens?
3: Ben moi, je dirais sur ce thème que le travail est la principale source de dignité de la personne. C'est là qu'on exprime toute sa dignité. Donc, faisons en sorte que le travail soit digne. Et pour cela, outillons-nous de la doctrine sociale de l'Église.
2: Très bien.
3: Chrétienne.
2: Et ben, ce sera le mot de la fin. Aymeric Soucour-Armel, la conclusion, c'est d'aller acheter le livre Léon Armel, l'origine catholique de la paix sociale dans le monde contemporain. C'est vraiment un trésor. Il a en plus côtoyé énormément de saints, de figures saintes françaises. Merci beaucoup à tous les deux de nous avoir ouvert ces horizons. Voilà, l'économie qui se plonge dans le cœur de Dieu aussi. Merci beaucoup.

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1: Par ces années, à travers le désert, le peuple juif disait l'inattendu de Dieu. Il disait aussi sa venue dans le monde des hommes. Hitler et le nazisme vont refuser cet inattendu et tout lien de l'homme et de Dieu lui devient intolérable. Je vous propose d'entendre dans quelques minutes le père Michel Deneken qui revient justement sur cette période de l'histoire.

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1: Il est 4 heures.
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2: Les temps de mémoire consacrés aux 80 ans de la libération des camps d'Auschwitz sont importants pour l'histoire, ils le sont aussi pour la théologie. Les horreurs des camps de concentration et d'extermination ont posé une question vertigineuse. Dieu peut-il exister et laisser faire de telles atrocités? Et c'est une question qui vous a particulièrement intéressé. Père Michel Denecken, bonjour.
3: Bonjour.
2: Vous êtes théologien à l'université de Strasbourg. Vous vous êtes penché sur cette question de vie et de mort et vous êtes président de l'université depuis deux mandats. La Shoah a bouleversé la théologie, on peut le dire. Peut-être pour commencer, dans quelle mesure le nazisme est venu heurter ce qu'il y avait de plus profond chez l'homme et de ce fait, qui vient proposer une théologie tout à fait différente des convictions chrétiennes. Qu'est-ce que vous diriez que c'est venu bouleverser ?
3: Auschwitz, ça, la Shoah en général, c'est une barbarie particulière. Il y a toujours eu dans l'histoire des génocides, des actes barbares. On pense au génocide de 1917 des Arméniens. Ce qui est nouveau et particulier dans la Shoah, c'est que l'on s'attaque de manière politique et idéologique au peuple juif. Et ça, c'est un programme, c'est une thèse que beaucoup soutiennent, j'en fais partie, que le programme d'Adolf Hitler et de ses idéologues était un programme, certes, qui visait les juifs parce que, soi-disant, ils avaient l'argent, le pouvoir, etc. Ça, c'est les ritournelles de l'antisémitisme qu'on connaît. Mais je crois que fondamentalement, notamment Rosenberg, qui a théorisé la politique religieuse, allait jusqu'à dire, c'est un peuple. Alors, évidemment, déicide, mais ça, c'était les catholiques le disaient aussi. Mais c'était que ce peuple est un peuple qui, au monde, disait le nomadisme, disait l'inattendu de Dieu. Et pour quelqu'un qui veut faire un Reich de 1000 ans, c'est insupportable. Et le meurtre d'Abel par Caïn, par exemple, c'est la matrice de cette histoire-là. Caïn, en hébreu, ça veut dire construire, ça veut dire établir. Et l'histoire de Caïn et d'Abel, c'est l'histoire où le judaïsme passe du nomadisme à la vie pastorale sédentaire. Et Abel, ça veut dire la vapeur, celui qui est insaisissable, qui n'est pratiquement pas atteignable. Et donc, Caïn doit tuer Abel pour établir la civilisation. Et ce qui est formidable, c'est que Dieu interdit que l'on se venge de Caïn. Enfin oui, qu'on s'en prenne à Caïn pour se venger d'Abel. Donc il y a, depuis l'origine du monde, l'idée qu'une civilisation ne peut se construire qu'en tuant le nomade. D'ailleurs, le deuxième peuple massacré par les nazis, après les juifs, c'est les tziganes. C'est-à-dire qui sont eux aussi des nomades. Donc il y a un projet politique. Et donc la Shoah à cela de nouveau et de particulier, c'est que c'est bien sûr l'antisémitisme traditionnel, mais qui va jusqu'à la disparition même du peuple juif. Mmh. Israël n'existe pas encore à l'époque. Donc c'est vraiment le peuple juif qui est attaqué. Pour les chrétiens, ça va être un choc, parce que beaucoup de catholiques étaient quand même dans l'ambiance traditionnelle, des juifs déicides, ou en tout cas il y avait un antisémitisme culturel qui n'était pas forcément violent, mais qui était quand même reçu.
2: Les juifs étaient ceux qui avaient tué Jésus, et qui, voilà, alors, par extension, avaient tué Dieu.
3: Peut-être pas consciemment pour tout le monde, mais dans la liturgie, ça apparaissait. Bon.
2: Aujourd'hui, ça c'est inaudible.
3: C'est inaudible, mais à l'époque, je pense que beaucoup de chrétiens ont pris conscience de cela. Je rappelle que Pie XI, dès les années 30, avait attiré l'attention sur le fait que la doctrine hitlérienne, prenant le pouvoir en 1933, Pie XI et d'autres avaient averti les chrétiens en disant « l'antisémitisme n'est autre qu'un antichristianisme, et nous sommes tous des sémites ». Donc la prise de conscience commence en 30, 31, 32, et 10 ans après, les juifs sont massacrés à Auschwitz. Donc beaucoup de chrétiens découvrent, au fond, que inconsciemment, un certain catholicisme a participé à cette banalisation du mal, comme dirait Hannah Arendt. Ne faisons pas d'erreur historique, les catholiques n'ont pas promu la Shoah. Il y a eu, contre Pie XII, énormément de calomnies. Les chrétiens n'ont pas promu la Shoah. En revanche, qu'ils aient par induction, par infusion culturelle, pendant des siècles, participé à l'antisémitisme, c'est clair.
2: Alors, on parle justement du paganisme nazi, on pourrait presque dire, mais dans ce qui existait dans le nazisme et qui a pu heurter l'homme et le chrétien. Il y a aussi la question du temps. Il y a cette accélération, cette production de l'homme par l'homme qui est proposée par le nazisme, là où la religion dit qu'il faut du temps, qu'il y a une maturation, qu'il y a une pédagogie, qu'il y a une lenteur.
3: Le judaïsme est une religion, c'est probablement la première religion au monde qui est une religion de l'histoire. Le récit biblique de la création affirme qu'il y a un début et une fin. Donc, la religion de l'histoire, c'est un Dieu qui crée, qui promet et qui donne rendez-vous dans l'histoire. L'extraordinaire invitation que Dieu fait à Moïse dans le buisson ardent, c'est « tu vas voir qui je suis ». On peut traduire la fameuse définition de Dieu comme ça. Va voir dans l'histoire, va chez Pharaon, va dans l'histoire. Et c'est insupportable pour un constructeur de Reich, pour un constructeur d'empire, d'avoir l'idée qu'il y a une histoire qui se termine. Parce que, par définition, les grands dictateurs, les grands fous qui dominent l'histoire, et il y en a encore aujourd'hui, considèrent qu'avec eux, l'histoire s'arrête. Et donc le judaïsme et le christianisme, nous en sommes les héritiers, nous sommes une religion historique, on est né dans l'histoire, mais on est aussi une religion qui a quelque chose à dire sur l'histoire. Et cela est insupportable à celles et ceux qui veulent établir des empires éternels.

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2: Père Michel Deneken, on parle avec vous du nazisme et de ce que cela a pu heurter dans l'anthropologie chrétienne, dans l'anthropologie juive aussi. Vous avez évoqué le nomadisme, vous avez évoqué le temps. Quand on parle aussi de la faute et du péché, dans le nazisme, le péché n'existe pas, le nazisme nie le péché, mais il parle de faute que l'homme pourrait lui-même réparer en étant en quelque sorte un surhomme. Ça aussi, c'est choquant.
3: Alors, dans la doctrine nazie, il y a du péché contre le peuple. C'est-à-dire qu'il n'y a plus de Dieu, il n'y a plus de Christ, puisque c'est le Führer qui remplace le Sauveur. En revanche, il y a eu dès les années 34-35 des tracts distribués à la sortie des universités, par exemple, hein, ou sur les chantiers, qui dit la nouvelle religion, c'est la religion du sang et du sol. Blut und Boden, hein, c'est une expression terrible. Et donc, le péché, c'est péché contre le sang. C'est tout le mythe de la pureté. C'est-à-dire, les pécheurs, celui qui mélange le sang pur des Ariens au sang impur des non-ariens et encore pire des juifs. Donc d'où l'espèce de folie de rechercher des racines ariennes qui sont complètement bidons. On le sait qu'au niveau de la recherche ethno-historique, il n'y a pas d'ethnie arienne qui tienne à l'origine de l'Allemagne, par exemple. Mais c'est ce mythe de la pureté du sang et de l'appartenance au sol, et on sait qu'aujourd'hui, on revient aux questions d'immigration sur le droit du sol, par exemple, hein, c'est pas innocent. Mais l'idée, c'est qu'effectivement, le vrai péché, c'est de pécher contre la pureté de la race allemande.
2: Alors, vous parlez de la pureté, finalement, où est aussi le paradoxe, ou en tout cas, ce qui ne va pas avec le christianisme?
3: Le mythe de la pureté, qui a beaucoup, beaucoup de résurgence, hein, il y a une certaine idéalisation aujourd'hui de l'écologie, qui est un mythe de la pureté, hein, il faut être propre, pur, pas polluer. Le christianisme est à l'encontre du mythe de la pureté, puisque là, par définition, le péché pour un chrétien, ce n'est pas l'impureté au sens racial ou ethnique, mais c'est au sens moral. Hein. Donc, cette idée de pureté raciale est une importation païenne, en Europe. Mmh. Alors, il y a eu des théoriciens français, on peut penser à Gobineau, par exemple, hein, qui a théorisé aussi cette idée de pureté raciale, qui va contre notre histoire. Hein. On sait que la France ou d'autres pays sont marqués par la présence des Juifs depuis très longtemps. On a, depuis des décennies, des siècles, eu en France ce melting pot religieux qui n'est pas assimilable à une pureté. Le catholique, c'est pas une race. C'est pas une race. Le judaïsme, c'est autre chose, puisque l'appartenance au peuple juif vient entre autres d'une filiation maternelle. Mais il n'empêche que tout ce discours de la pureté, qui s'est tenu, encore une fois, bien avant le nazisme, a été répercuté dans les doctrines nazies jusqu'à la Shoah, jusqu'à il faut éliminer l'impur. Et on sait que le gaz Zyklon B, c'est un gaz qui a été utilisé pour les rats, c'est-à-dire on va jusqu'à nier l'humanité même des juifs.
2: Alors, on nie aussi son salut par Dieu, puisque le salut vient chez les nazis de la nation du Vaterland, on pourrait dire. D'où vient le salut pour les nazis ?
3: Il n'y a pas de salut en dehors du nazisme qui a structuré la société du berceau, où tout le monde est pris en charge, jusqu'à la tombe. En éliminant donc les juifs, évidemment, on les a mis dans les camps de concentration, mais aussi les enfants trisomiques, mais aussi les tziganes, les femmes qui avaient accouché sans père, reconnaissant l'enfant. Et puis, on a fabriqué aussi, aussi chaud que ça paraisse, des usines à reproduire les nazis. C'est-à-dire que des femmes blondes aux yeux bleus étaient dédiées à la reproduction de la race. Donc on cherchait des jeunes gens blonds aux yeux bleus pour perpétuer la race allemande. On sait que beaucoup de femmes étaient obligées, notamment d'avoir des relations sexuelles avec des officiers, pour que ces enfants définitivement établissent le Reich des Ariens.

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1: Les atrocités perpétrées dans les camps de concentration et d'extermination au cours de la Seconde Guerre mondiale ont imposé d'abord le silence, et puis c'est la question du mal qui s'est dressée avec ce thème du silence, cette fois de Dieu. Auschwitz vous interpelle encore aujourd'hui, Père Michel Denecken.
2: Oui, ça reste un moment dans l'histoire. C'est les 80 ans de la libération d'Auschwitz cette année, qui interpelle et qui doit rester pour nous comme une plaie ouverte, hein, qui ne peut pas se refermer. Et il y a derrière cette question celle effectivement du silence de Dieu qui a beaucoup interpellé les gens qui étaient à Auschwitz ou ailleurs. La question aussi du silence de ceux qui sont revenus. Il y a des témoins qui ont mis très longtemps à écrire un livre ou à témoigner. Par exemple, Georges Semprún, qui a été ministre de la culture espagnole, il a mis 40 ans à écrire un livre sur son expérience dans les camps. Primo Levi s'est suicidé après avoir écrit. C'est-à-dire qu'il a attendu très longtemps, et puis quand il a fini son bouquin, il s'est suicidé. C'est-à-dire qu'il y a quelque chose qui est de l'ordre de l'indicible. Et beaucoup de témoins, bon, qui malheureusement maintenant sont la plupart d'entre eux morts, et je renvoie là aux interpellations qui avaient été faites au cardinal Lustiger, qui lui-même, donc juif, avec une famille qui a connu l'opprobre d'Auschwitz et qui a parfois dû se justifier dans la communauté juive de sa conversion au catholicisme, qui parlait que quand il est à Auschwitz, il est dans le silence des juifs. Hein, il est dans le silence du juif qui était Jésus, c'est-à-dire devant Dieu lui-même. Et là, je crois que c'est un élément important. Il ne faut pas trop vite dire des choses devant le scandale de la mort à Auschwitz. Mais il faut dire aussi que parmi les rescapés des camps en général, des femmes et des hommes sont revenus en nous disant qu'ils avaient gardé la foi, qu'ils avaient continué à prier. Elie Wiesel est un exemple caractéristique. Il a, lui, continué à être émerveillé par le fait que des gens priaient les prières juives, les psaumes, le Notre Père, et que pour lui, c'était une résistance, non pas de Dieu lui-même,

C'était l'actualité même, c'est-à-dire à la fois des femmes et des hommes qui avaient une vie parfois très belle, riche, et qui se retrouvent, rien que parce qu'ils étaient juifs, ou tziganes, ou homosexuels, dans un camp de concentration, et qui disent « mais pourquoi ? Pourquoi y a-t-il des femmes et des hommes qui s'en prennent à nous simplement à cause de ce que nous sommes ?» Et très naturellement, en tout cas pour la culture juive et pour beaucoup de chrétiens, c'est le livre de Job qui vient, parce que Job est exactement dans la même situation. Dans la tradition biblique, avoir de l'argent, des enfants beaux et grands, un grand cheptel, beaucoup de blé à rentrer dans les granges, c'est un signe de bénédiction de Dieu. D'ailleurs, cette idée a perduré jusqu'à présent dans certaines traditions chrétiennes de la performance. Et donc, quand tout cela s'effondre, quand les enfants meurent, quand les bestiaux meurent, quand la récolte devient indigente, on se dit « mais moi j'ai toujours été un type bien avec toi, Seigneur, et pourquoi ça ?» Et donc on passe par la totale nudité, hein, c'est Job qui s'assied sur son fumier, qui convoque des gens comme moi, qui convoque quatre théologiens, qui ne racontent que des âneries, et à la fin il les congédie en disant cette folle phrase: je crois que mon Rédempteur est vivant. Parce qu'à un moment donné, c'est l'acte de folie de la foi contre même les arguments des théologiens. On a la même chose dans le psaume 22, qui est repris donc par Jésus sur la croix. Mon Dieu, pourquoi m'as-tu abandonné ? On sait que quand quelqu'un cite les premiers mots d'un psaume, il faut comprendre qu'il cite tout le psaume. Dans ce psaume 22, il y a l'expérience donc que Jésus fait sienne d'un homme qui est mis au banc de l'humanité. Je suis un ver, les chiens me mangent. Et puis tout d'un coup, je rendrai grâce dans la grande assemblée. C'est-à-dire qu'à un moment donné, le psaume bascule vers l'action de grâce. On ne sait pas pourquoi. On ne sait pas pourquoi. Mmh. Et c'est exactement ce mouvement qu'il y a dans Job et ce mouvement qu'il y a eu chez pas mal de témoins des camps de concentration. Mmh.

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1: Père Michel Denecken, vous êtes l'un de ces théologiens qui se sont saisis de ce drame, de cette tragédie de la Shoah infligée à l'homme et de ce que ça pouvait interroger. Et dans la Genèse, il est écrit que Dieu créa l'homme à son image, à sa ressemblance. Alors, après tant d'horreurs, est-ce qu'on peut quand même dire que le soldat nazi est une créature de Dieu? Comment on a résolu cette question, j'allais dire, difficile à résoudre?
2: Elle reste ouverte, cette question. Et on ne peut pas la résoudre si facilement. Dire que les bourreaux sont de la même essence humaine que les victimes, ça tombe sous l'évidence. Enfin, imaginez un bourreau, ça va peut-être être un très beau bébé, aimé par ses parents. Un petit garçon adorable, que ses parents choyaient, qui a eu tous les cadeaux du monde, qui semblait épanoui, et puis qui, au secret de son cœur, pour des tas de raisons, psychologiquement, avait caché une violence, une haine, qui n'a demandé qu'à s'exprimer. Donc, oui, nous devons tenir de la part de notre révélation chrétienne, judéo-chrétienne, que nous sommes de la même pâte que les saints et que les bourreaux. Ça appartient à la même humanité. Et cela nous interroge certainement sur Dieu, mais encore plus sur l'impératif évangélique de reconnaître dans l'autre une créature de Dieu. Alors que nous avons nous-mêmes un mal de chien à le faire, et que je comprends que des gens qui ont été victimes d'atrocités puissent ne pas voir dans l'autre un humain. Mais le problème, c'est que justement, dans tous les génocides et le nazisme et la Shoah particulièrement, on a dénié à une partie de l'humanité d'être humain. Contre la preuve physiologique qu'entre l'ADN, entre l'ADN d'un Allemand et d'un Chinois, c'est la même humanité. Donc l'idéologie va contre l'ADN.
1: Père Michel Denecken, on voudrait vous entendre sur cet échec que peut présenter Auschwitz quand on dit que le christianisme est venu libérer l'homme, est venu l'épanouir, est venu le rendre à lui-même, en quelque sorte. C'est un échec?
2: C'est un échec pour l'humanité, c'est clair. Mais ce que nous avons quand même perçu d'Auschwitz et d'autres drames de

0: L'humanité, plus récent peut-être, c'est que là où les femmes, les hommes s'emparent du sérieux de l'évangile, il y a un rempart contre cette barbarie. Et il y a tous les jours des témoignages de gens qui, par le pardon, en tout cas par leur engagement pour la réconciliation, pour la paix, montrent que le christianisme n'est pas toujours en échec et qu'il est, à mon avis, toujours gagnant. Il met l'homme du côté de Dieu et Dieu du côté de l'homme et qui met en œuvre cet adage médiéval Homo capax Dei, l'homme est capable de donner vie à Dieu. La preuve, c'est que Marie a donné vie à Jésus. Donc il y a toujours à jouer cette carte-là contre la barbarie. Elle n'est pas majoritaire, c'est-à-dire qu'il n'y aura jamais 6 millions de saints face à 6 millions de martyrs d'Auschwitz. C'est pas une arithmétique. Mais nous le voyons bien. Regardons les quelques femmes et hommes qui ont été canonisés autour d'Auschwitz. On parle beaucoup du père Kolb. C'est typique. Hein. Il y a aussi les 80 ans. Il y a un anniversaire, non, il y a 40 ans du décès d'Anne Frank. Hein. Pareil, il y a cette résistance de quelques-uns. Qui est d'ailleurs dans la Bible, quand Abraham négocie tel un bon marchand de tapis avec Dieu le salut de Sodome et Gomorrhe. Bon, si on se dit, ok, est-ce que tu sauveras s'il y en a que 50, et s'il y en a que 20, est-ce que tu sauves Donc il y a une espèce de on refuse une arithmétique. Saint Augustin avait un peu fantasmé là-dessus en disant il y aura autant de sauvés que d'anges déchus. La comptabilité d'Abraham, elle est, il y a un juste qui peut sauver tout le reste. Et pour les chrétiens, ça se concentre dans la personne de Jésus.
1: Mais est-ce que ces actes de solidarité, ce qu'on pourrait dire comme parfois même des petits miracles, est-ce que c'est suffisant pour dire la présence de Dieu ?
0: Alors, théologiquement et spirituellement, oui. Parce que le christianisme n'est pas la loi du nombre. Et on voit bien aujourd'hui, notamment en Europe, où nos églises se réduisent en termes de fidèles et de pratiques, on voit bien que dans des quartiers, dans des associations, ou dans des paroisses, on n'est plus dans la masse, mais on est dans, si prendre une métaphore médicale, on est dans le principe actif, dans un grand excipient. C'est-à-dire qu'il y a quelques témoins qui vont dans le sens de ce que Jésus avait prévu. Vous êtes le levain, vous êtes le sel, c'est-à-dire que vous n'êtes pas la majorité, vous êtes juste dans la pâte.

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2: Et nous évoquons cette semaine ce que la Shoah est venue bouleverser dans la théologie et la question même de Dieu tel qu'il était pensé, tel qu'il était lu aussi dans les Écritures. Et cette tragédie a posé la question du mal, la question de l'homme comme créature de Dieu. Les camps d'extermination interrogent aussi la nature de Dieu. Des thèmes vertigineux sur lesquels vous vous êtes penché, Père Michel Denecken. Vous êtes théologien et vous enseignez à l'Université de Strasbourg. Alors c'est une grande question qui parcourt à la fois tout l'Ancien et le Nouveau Testament, à la fois à travers les prophètes et puis le Christ. Et cette question, c'est celle de l'intervention de Dieu dans l'histoire des hommes. C'est aussi une question qui traverse nos contemporains. Est-ce que Dieu intervient dans nos vies et comment ? De quelle manière ce qui s'est passé durant la Seconde Guerre mondiale, l'extermination des hommes à Auschwitz notamment, de quelle manière cela interroge la présence de Dieu à l'homme, mais aussi plus loin son intervention ?
3: L'intervention de Dieu dans l'histoire a toujours été, en tout cas du côté du récit biblique, donc du judaïsme et du christianisme, incarné, médiatisé par des femmes et des hommes. C'est-à-dire que la révélation judéo-chrétienne commence avec Abraham, et c'est toujours Dieu qui parle à des femmes et des hommes. Donc c'est jamais des choses qui viennent du ciel, c'est jamais un ovni qui descend, c'est pas E.T., c'est des femmes et des hommes qui entendent une voix. Alors, on s'est moqué de Jeanne d'Arc parce qu'elle a des voix, hein, c'est l'exemple type. Donc il y a des femmes et des hommes qui entendent Dieu et qui rendent cet appel crédible par leur engagement. Pour moi, la matrice, c'est vraiment Abraham et ses maris. Abraham, qui au soir de sa vie, hein, on dit dans la Bible qu'il avait 700 ou 800 ans, vous savez, vous connaissez ses comptabilités extraordinaires, il arrive au soir de sa vie, il est à l'âge des charentaises et du sonotone, donc de la retraite. Sarah, elle est à l'âge où on n'a plus d'enfants. Et voilà que Dieu lui dit, ben, mon vieux, tu vas prendre tes sandales, tu quittes tes charentaises, et puis tu m'entends bien. Non, c'est pas un sonotone, c'est bien moi qui te parle, tu vas y aller. Je te promets une descendance plus nombreuse que le sable de la mer. Et Sarah qui rigole, parce que tu vas avoir un enfant, mais enfin, tu te fous de moi, je suis quand même à l'âge que j'ai. Donc, c'est impossible de Dieu qui s'incarne dans des vies. Et d'ailleurs, il se passe des choses pas très propres, parce que Sarah va répudier, enfin, le premier enfant. Donc, c'est des histoires extraordinaires, parce que c'est très humain, y compris des choses qui nous choquent, que finalement, il y a une infidélité d'Abraham pour avoir tout simplement l'enfant qu'il voulait, Sarah qui se moque, et toute l'histoire est pleine de ça. Et quitte à ce qu'on prenne les gens pour des fous. L'autre appel qui est formidable, c'est Moïse. Moïse qui garde le troupeau de son beau-père, qui voit un buisson, et qui entend Dieu. Et il dit, mais attends, moi je suis incapable, je suis incapable. Mais non, mais tu vas voir qui je suis, va voir le pharaon, et tu vas voir... Je vais te donner la force de libérer le peuple. Et donc, on voit que dans l'histoire, Dieu parle à des hommes, et les hommes à qui il parle et qui relèvent le défi de Dieu, ce sont des libérateurs. Ce qui est fondamental dans la foi chrétienne, c'est que le salut se dit en termes de libération. Libération d'Égypte, et si je regarde du côté de Jésus, Jésus qui libère les hommes de la mort et du péché. Donc, il y a des femmes et des hommes qui entendent Dieu, qui sont suffisamment libres pour aller contre leur histoire. Jeanne d'Arc, on l'a quand même prise pour une folle. Elle va voir le roi de France, excusez du peu. Ces gens sont libres par rapport à leur famille, et en disant, ben, les enfants, ok, je dois être médecin ou avocat, ben non, je vais être Saint-Yves et je vais défendre les pauvres, ben non, je vais être Jeanne d'Arc, je vais être missionnaire, ou Sainte-Thérèse d'Avila, qui va dire au pape, ben, il faut réformer l'Église. Donc, pour moi, l'intervention de Dieu dans l'histoire, elle est avérée pour moi. Mais dès lors que je crois que les femmes et les hommes qui ont bousculé l'Église et qui ont écrit son histoire sont possédés par l'Esprit de Dieu. On sait très bien qu'au Moyen-Âge, l'Église institutionnelle était en danger de disparaître. On parle beaucoup aujourd'hui de Big Crunch de l'Église catholique en Europe. Au temps de Saint François d'Assise, on n'était pas loin de la catastrophe. Saint François, sur la place d'Assise, dit à son père, il fait un striptease en disant, je veux pas d'habits, je veux pas être marchand, je veux être moine. Donc, il y a chaque fois eu des femmes et des hommes que Dieu a appelés, il les a libérés de leur famille, de leurs préjugés, de leur histoire, de leur maladie, et ils sont devenus libérateurs.
2: Alors, vous me dites que c'est affirmé, c'est avéré que Dieu est intervenu dans l'histoire. Et que dire à tous ceux qui vous diront, mais la Shoah a eu lieu, les camps de concentration ont été menés, comme le disait la solution finale. Quelle est cette part d'intervention ?
3: Ce que je viens de vous dire, des femmes et des hommes que j'appelle providentiels, où il y en a dans toute notre histoire, y compris aujourd'hui, je ne vois en eux des femmes et des hommes providentiels qu'aux yeux de la foi qui est la mienne, Bien entendu, je ne peux pas obliger un incroyant d'y adhérer. En revanche, pour Auschwitz, laissant le mystère du côté de Job, qui, en dernier ressort, dit « J'avais entendu parler de Dieu par oui dire, maintenant je crois qu'il est vivant. Mon rédempteur est vivant. » Je pense que le mystère d'Auschwitz, c'est que Dieu a résisté, c'est qu'au retour d'Auschwitz, nous ne sommes pas tous devenus athées. C'est, pour moi, le mystère de la résistance de Dieu, il est là. Et je ne veux pas dire que c'était très bien ce qui s'est passé à Auschwitz. Bien entendu que non. Mais pour moi, le mystère absolu du mal n'est pas le fin mot de l'histoire, dès lors que je vois qu'après, on continue d'avoir des femmes et des hommes qui croient.

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2: Père Michel Denecken, est-ce que Dieu a pu souffrir pendant ces années d'extermination de centaines de milliers d'hommes?
3: C'est une question qui a beaucoup préoccupé les théologiens, qu'ils soient chrétiens ou juifs. En Europe chrétienne, on pense surtout à Jürgen Moltmann, à Eberhard Jüngel par exemple. Au Japon, il y a eu Kitamori. C'est la question fondamentale de la souffrance de Dieu. Dans nos racines juives, cette idée des larmes de Dieu, de la souffrance de Dieu, existe. Dans le judaïsme, il y a, dans la Bible, il y a une tradition qui, alors elle n'est pas majoritaire, mais elle envisage une souffrance de Dieu comme un père qui souffre de ses enfants qui ne sont pas fidèles à leur héritage. Vous avez le philosophe allemand Hans Jonas qui a beaucoup réfléchi au principe de responsabilité dans l'histoire, qui dit Dieu peut se retirer à un moment donné d'un des quatre qualificatifs qui sont les siens, tout puissant, éternel, etc., pour laisser la liberté de l'homme s'exprimer jusqu'à l'horreur. C'est-à-dire que la liberté que Dieu met dans notre ADN d'humain et d'humaine va jusqu'à être mise à l'épreuve dans les épreuves, y compris celle de la Shoah.
2: C'est-à-dire que Dieu se limite.
3: Une tradition mystique juive nous permet d'affirmer qu'il y a une autolimitation de Dieu pour laisser à l'homme la chance, ou au contraire l'horreur, d'être complètement libre. La première liberté de l'homme étant de dire non à Dieu. Et ça, c'est un élément que nous avons redécouvert, je crois, dans le drame d'Auschwitz. Il y a eu, pendant des siècles, notamment à partir du XVIIe siècle, de Spinoza, mais on pense à Leibniz, par exemple, tout ce qu'on appelle la théodicée, c'est-à-dire ce discours sur la justice de Dieu par rapport au destin tragique des hommes. Il a toujours été répondu que cette théodicée, cette justice de Dieu mise à l'épreuve de ce que les hommes et les femmes vivent d'injustice, était cet interstice de liberté que nous avons d'être à l'image de Dieu ou pas. Et au Moyen-Âge, même déjà à Saint-Augustin, on s'écharpait pour savoir si le péché nous privait de la ressemblance ou de l'image de Dieu. Est-ce qu'on garde l'image mais on a perdu la ressemblance, etc. Bon, en tout cas, la mise à l'épreuve de l'humain suppose un retrait de Dieu de notre sphère pour que s'exprime cette liberté fondamentale des enfants de Dieu dont parle saint Paul.
2: Vous rappelez aussi dans un texte que vous avez écrit qu'on a beaucoup été finalement sous l'influence grecque d'un Dieu sans souffrance. Est-ce que c'est ça aussi le tournant que marqua Auschwitz, c'est-à-dire que désormais on ne peut plus affirmer un Dieu qui serait à l'écart de la vie des hommes et sans souffrance?
3: Dans l'histoire de la théologie chrétienne, nous avons résolu, si je puis dire ainsi, la question de la souffrance de Dieu en regardant Jésus comme fils de Dieu. Et là, évidemment, entre guillemets, je veux dire, c'est plus facile parce qu'il y a l'humanité de Jésus qui nous permet de comprendre qu'il peut souffrir, et il a souffert, puisque la représentation traditionnelle de Jésus sur la croix, c'est un Jésus souffrant. Au cours de l'histoire, on a toujours mis en scène, en musique et en peinture, la souffrance du Christ, comme évidemment étant aussi celle de Dieu, puisque Dieu pleure un fils, ou Dieu souffre lui-même dans son fils. On a eu au Moyen-Âge toute la tradition des beaux dieux, c'est-à-dire, on pense à Amiens par exemple, ce Christ extrêmement à la fois hiératique et souffrant. Au moment des grandes pestes, va naître dans l'Est de l'Europe, en Alsace, en Allemagne, la tradition des Pietas. Les Pietas, ce sont des mères qui conduisent leurs garçons, leurs filles à la fosse commune, pour être brûlés dans la chaux vive pendant des grandes épidémies de peste. On a pris la souffrance humaine comme modèle, la souffrance de Dieu. Et c'est souvent ça qui joue. Quand vous regardez le retable d'Isenheim, les portraits de Jésus ont été faits pour des malades, notamment du mal des ardents. On représente Jésus mourant de la peste bubonique. C'est-à-dire qu'on a toujours compris que ma souffrance
2: Contemporaine,
3: était celle de Dieu. Et quand on voit les Christs de Rouault, un peu splineux, là, au XXe siècle, quand on voit Germaine Richier, autour des drames du XXe siècle, fait un Jésus extrêmement décomposé, quand on voit Anova Uta, le Christ que Jean-Paul II a inauguré, on voit que toute époque a représenté la souffrance de Dieu, mais certainement du côté de Jésus. Parce qu'on a plus de mal à la représenter du côté de Dieu. Mais le Dieu apathique, c'est fini depuis Auschwitz.
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2: La tragédie des camps de concentration et d'extermination ont posé une question à l'humanité. Peut-on affirmer que Dieu existe, qu'il est tout-puissant, alors que sous nos yeux, les plus grandes atrocités semblent dire le contraire? Père Michel Denecken, la pensée chrétienne a toujours cherché à comprendre qui était Dieu et comment il était présent à notre temps. Après la Shoah, il n'était plus possible de penser comme avant, et dans ce bouleversement, il y a la place de la croix, le sens du Christ crucifié. Pour vous, est-ce que ce temps post-guerre mondiale, on pourrait dire, est un temps aussi pour revenir aux Écritures et comprendre ce Christ crucifié autrement peut-être?
3: Dans la théologie chrétienne et particulièrement catholique, la fin de la guerre 39-45 a aussi marqué l'émergence de l'exégèse des sciences bibliques, qui était plutôt dans les églises protestantes, et de revenir effectivement au Jésus juif, parce qu'il y a eu ça comme reconnaissance que nous avons été pour quelque chose dans l'antisémitisme qui a produit lointainement le nazisme. Et donc tous les efforts qui ont été faits, y compris sous Pie XII, qu'on a souvent mal jugé et qu'on continue de mal juger, et puis qui s'est évidemment accéléré sous Paul VI et Jean-Paul II, a consisté à dire d'abord: nous sommes un peuple dont la religion mère est le judaïsme. Nous sommes des juifs, amis de Jésus, est convaincu que Dieu est trois fois saint, Père, Fils, Esprit. Donc, de découvrir la judaïté ou la judéité de Jésus a été un événement salutaire qui a produit de magnifiques essais de christologie dans le monde entier et qui a permis aussi de travailler à la réconciliation des mémoires, notamment à la repentance de l'Église catholique quant à son antisémitisme endémique, et que dans cette histoire, nous avions découvert que Jésus était à Auschwitz aussi sous la forme de juif. Je prends un exemple d'une sainte qui m'est proche pour des tas de raisons, qui est Edith Stein. Edith Stein est une juive, grande philosophe, et qui découvre au Carmel la foi chrétienne. Elle se convertit. Elle devient religieuse et elle est raflée par les nazis. Et en fait, elle l'est parce que les nazis ont considéré que, quelle que soit la conversion, son habit de religieuse, pour eux, elle restait juive. Et pour moi, ce destin, et qu'on a aussi un peu vu à travers l'histoire extraordinaire de Jean-Marie Lustiger, c'est que on a découvert que notre christianisme était un terreau de la fécondité du mystère d'Israël. Et Paul, dans l'épître aux Romains, n'arrive pas à résoudre le problème. Vous savez que Paul, il se dit, mais est-ce que le peuple juif a été sourd, n'a pas reconnu le Messie? Et en même temps, lui, comme juif, il dit, mais non, mais la souche, c'est Israël. Et au jugement dernier, Israël gardera un sort privilégié. C'est-à-dire qu'on découvre avec stupeur que l'antisémitisme des chrétiens était à rebours de la foi chrétienne, et notamment de Paul, qui ne veut pas résoudre le problème. Paul ne dit pas le christianisme remplace. Et ça a été le grand drame pendant des siècles, c'est que nous nous sommes compris comme religion de substitution.
2: Oui, alors l'idée, c'était de convertir finalement le juif.
3: Et donc, nous découvrons, après Auschwitz, notre judéité, si je puis me permettre de dire ça, et nous refusons de considérer que le salut d'Israël est en dehors du plan de Dieu quand on est chrétien.
2: Et alors, dans quelle mesure on a réinterprété la croix, si on peut dire comme ça?
3: Alors, je ne vais pas dire que pendant des siècles, on l'a mal interprété, mais je pense qu'on l'a définitivement compris que le mystère de la mort de Jésus était non pas la source unique de la rédemption, parce qu'on a aussi eu tout un discours, il faut que Jésus est né pour mourir, point barre, on oublie ce qu'il a dit dans l'évangile. La croix de Jésus est le résultat de son enseignement. Elle n'est pas simplement un sacrifice qu'un dieu qui a besoin d'hémoglobine, hein, comme les dieux païens. La mort de Jésus, elle est la conséquence de son engagement. Et ce que j'aime dire quand on célèbre, et notamment le Vendredi Saint chez nous en Alsace qui est férié, j'aime dire aux paroissiens, il faut pas, parce qu'on aime embrasser la croix, on fait, il faut pas aimer la croix c'est dégoûtant, c'est détestable, c'est un instrument de torture. Et il faut même pas aimer la croix comme telle. J'aime Jésus en tant que crucifié. C'est-à-dire que la croix est vénérable pour les chrétiens parce que c'est celle de Jésus. C'est-à-dire, elle est le prix, le résultat de son engagement. En faisant bon accueil à la femme adultère, à Zachée, aux prostituées, en renversant la logique pharisienne hypocrite. C'est-à-dire que la croix n'est pas aimable, elle est un résultat. Est-ce que toi, tu veux aller jusque-là, jusqu'où j'ai jusque été? Donc, pour moi, on a aussi réinterprété la croix comme celle du courage de celui qui s'engage au nom de Dieu.

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2: Père Michel de Necken, vous évoquiez la croix du Christ. La croix n'a pas de sens sans la résurrection. Ça veut dire quoi pour cette tragédie de la Shoah ?
3: La croix est un scandale, si je suis dans les pas de saint Paul. Elle est une folie. Mais, quitte à choquer ici, il y a une certaine paresse intellectuelle à se contenter de la mort de Jésus. Parce que ça, c'est compréhensible. Au fond, Jésus est comme moi, il souffre, il a été victime d'injustice comme moi, je peux m'identifier à lui, il s'est engagé pour les plus pauvres, et voilà le prix à payer d'une société capitaliste, injuste, etc. Mais le plus grand scandale n'est-il pas que Dieu d'abord s'identifie à ce repris de justice, crucifié, et qu'il le ressuscite. C'est-à-dire que pour moi, le plus grand scandale, c'est pas la souffrance de Dieu, c'est la résurrection de Jésus. C'est-à-dire que Dieu se dit définitivement solidaire de Jésus de Nazareth. Et que je suis convaincu, en essayant d'être le moins mal chrétien possible, que si je vais dans les pas de Jésus un tant soit peu, si je suis proche des plus pauvres, des malades, des exclus, si je prêche la justice, le pardon, la tolérance, la paix, ce qui me vaudra probablement d'être lapidé, d'être exclu de la société, mais ça me met du côté de la résurrection. L'autre mystère, c'est au matin de Pâques, Jésus aurait pu dire à Pierre et à sa bande, vous m'avez renié, allez en enfer. Il n'y a pas de parole de pardon. Je ne sais pas si beaucoup le savent, relisez les récits de Pâques, il n'y a pas de pardon. Jésus ne dit pas, Pierre, je te pardonne. Il dit, avant sa mort, quelqu'un va te mettre un vêtement, tu iras là où tu ne veux pas aller. C'est le martyr de Pierre. Et après la résurrection, il dit, paix mes brebis, m'aimes-tu. Il ne dit pas, t'as été un salopard, maintenant j'exige que tu me demandes pardon. Jésus ne veut pas expliciter le pardon. Il punit Jésus comme punit Dieu lui-même, c'est-à-dire en faisant confiance. Maintenant, tu es celui qui va porter l'Église, avec un autre qui est Paul, qui est lui qui a pourchassé les chrétiens. On a exagéré, il a tué aucun chrétien, hein, mais on en a rajouté, parce que Paul a aussi été une figure de l'antisémitisme, hein, on le sait. Donc Pierre et Paul sont deux piliers vacillants, ce sont deux hommes qui ont failli, à qui Dieu ne dit pas pardon, à qui Dieu, maintenant vous êtes mes piliers, piliers de mon Église. Et c'est comme ça que ça va marcher. Et je pense que ce mystère de la naissance de l'Église après la mort de Jésus, c'est le mystère du pardon. C'est le mystère de l'histoire qui peut continuer. Et quand Hannah Arendt va réfléchir sur la Shoah, elle a fait cet extraordinaire bouquin sur ce qu'elle appelle la banalité du mal. Elle dit au fond, elle est juive, hein, elle dit, au fond, face à Auschwitz, je découvre moi comme philosophe juive qu'il n'y a que deux manières de faire entrer dans l'histoire du nouveau. Sinon, l'histoire se répète. Il n'y a que deux actes de nouveauté dans l'histoire. Alors, en bonne philosophe juive, elle dit, un, la naissance d'un enfant. Parce que c'est toujours la possibilité que le Messie apparaisse, puisqu'elle est juive. Et deux, le pardon. Elle dit, c'est le seul événement qui peut changer l'histoire. Et qui peut apporter de la nouveauté. La naissance d'un enfant et le pardon. Et comme par hasard, dans le christianisme, on a la naissance d'un enfant et l'institution du pardon. On a Noël et on a Pâques. Je crois que c'est cette idée que nous sommes une religion née de l'histoire d'un prophète que nous confessons comme fils de Dieu qui s'appelle Jésus et qui, au fond, réalise, encore si je reste dans les catégories de Hannah Arendt, l'idéal historique du judaïsme, la naissance d'un enfant et la promesse du pardon.
2: Père Michel de Necken, vous interprétez la résurrection comme quelque chose de scandaleux. Qu'est-ce que vous en tirez comme conclusion pour ce qu'il en est d'Auschwitz, puisque c'est ça le thème de notre émission. Où est le scandale après Auschwitz ?
3: Moi, je n'ai que le récit d'Ézéchiel. Quand on visite un camp, bon, je suis strasbourgeois, donc en Alsace, nous avons le seul camp de concentration qui a été construit en France, qui s'appelle Schutthof. Quand je suis là, ma famille a été touchée par ça. Je pense au magnifique texte du prophète Ézéchiel sur les ossements. Je n'ai que ça à dire. Je suis convaincu que sur ces ossements desséchés, Dieu va mettre des ligaments, de la chair, et va insuffler une âme, comme au premier jour de la création. On est dans la foi, on n'est pas dans la démonstration. Mais on est dans cette tradition dans laquelle je me situe. C'est-à-dire que je me dis, les pères dans la foi me donnent des raisons de croire que ce que je crois n'est pas complètement fou. Et donc, nous avons dans le christianisme un petit problème. Moi, je le vois. J'appelle ça le syndrome du vicaire du dimanche. J'ai fait un petit sondage, puisque je travaille aussi sur la prédication. 95% des prêtres ne prêchent pas sur l'Ancien Testament. Ou alors un petit bout. Parce que je suis chrétien, donc il faut que je parle de l'Évangile. Or, notre peuple a besoin d'être enraciné dans l'Ancien Testament. C'est ce que beaucoup d'évêques sous Hitler ont compris. Il y a des évêques qui ont parlé du Jésus juif, par résistance, je pense notamment à l'archevêque de Munich, qui a fait, en 1933, une prédication que sur l'Ancien Testament, pour montrer que Jésus était juif. Et donc je pense qu'on a besoin, nous aussi, de retrouver notre magnifique terreau juif et biblique, parce que c'est là que se comprend le Nouveau Testament.
2: Père Michel Denecken, il y a un enjeu fort qui est soulevé tout de suite après la Shoah et qui est déjà contenu dans l'Écriture, c'est l'importance de la mémoire qui va inscrire l'homme dans une histoire, mais aussi dans une histoire sainte. Comment est-ce que cette articulation fait jour, ou en tout cas est à nouveau mise en avant après justement la Deuxième Guerre mondiale?
3: Puisqu'on évoque les 80 ans de la libération des camps, il y a, vous savez, deux maladies de la mémoire. Il y a l'amnésie, ceux qui oublient, et il y a l'hypermnésie, c'est-à-dire ceux qui restent complètement englués dans le passé et qui n'ont plus de mémoire présente. Nous essayons de vivre, depuis 80 ans, entre ces deux écueils. Ne pas oublier, hein, mais ne pas oublier non plus tout ce qui s'est fait depuis 80 ans dans la réconciliation, dans la reconsidération, après, à partir de Vatican II, des chrétiens par rapport au judaïsme, à notre judaïté, comme j'aime à dire. Et ensuite, il y a l'autre élément, qui est une catégorie juive biblique qui s'appelle Zikaron, qui est la mémoire, celle qu'on met en œuvre pour l'Eucharistie. L'Eucharistie, nous appelons ça un mémorial en français, c'est les pères conciliaires ont redécouvert une catégorie juive qui s'appelle le Zikaron. C'est-à-dire l'idée que l'événement que nous célébrons dans l'Eucharistie est éternellement présent. C'est-à-dire que Jésus continue de célébrer la scène au présent. C'est le Tzikaron. Donc, ça veut dire clairement que le passé émerge toujours dans le présent. Et j'ai une collègue qui est professeure aux États-Unis, qui est juive, et qui raconte que son grand-père, qui était rabbin, qui avait un pied beau, donc il boitait, il marchait très mal, mais quand il racontait la libération d'Auschwitz, il se mettait à danser sur la table. Il avait oublié qu'il avait un pied beau. Et donc, cette théologienne dit, mais c'est le Zikaron. C'est-à-dire que la mémoire fait que, quelque part, quelque chose du passé se réveille et montre l'origine de la bénédiction dont nous sommes l'objet, de par notre naissance, de par le salut de Dieu. Et donc, le mémorial n'est pas un ressassement du passé pour les chrétiens et les juifs. C'est une mise au présent d'un passé, mais qui ne passe pas, mais dans le bon sens du terme. C'est-à-dire que ce n'est pas le passé de la vengeance, où je veux absolument la peau de celui qui m'a agressé. C'est le drame de Roméo et Juliette. Hein. C'est-à-dire, on ne veut enfermer nos enfants que dans leur passé. Ils n'ont pas le droit d'aller l'un vers l'autre. Et donc, cette maladie de la mémoire, on la dépasse entre juifs et chrétiens par cette modalité du Zikaron juif, qui est une catégorie mentale propre à un peuple qui est le peuple de l'histoire. Le judaïsme, et donc nous les chrétiens, c'est un peuple qui est né d'une promesse faite à Abraham vers un accomplissement. Et c'est toute l'histoire du christianisme. J'ai promis et j'accomplis. Et donc, c'est pour ça que saint Paul, par exemple, a parlé de Jésus comme du nouvel Adam, de Marie comme d'un nouvel Ève. C'est-à-dire qu'il y a des catégories de l'Ancien Testament qui ne vont pas être abolies, mais qui vont être accomplies dans l'histoire. Donc, nous devons assumer l'histoire. C'est-à-dire que nous devons assumer ce que nous avons fait pendant l'Inquisition, par rapport au programme juif, mais aussi par rapport à ce que nous avons été capables de faire dans la réconciliation des peuples, dans la doctrine sociale de l'Église. Donc ce n'est pas une mémoire qui ressasse. Oui. C'est une mémoire du présent qui rend l'acte de salut. C'est-à-dire, pour nous, la libération du peuple d'Israël, elle est d'aujourd'hui. Quand les Juifs célèbrent la Pâque, le père de famille ou le patriarche dit le récit du salut, notamment la mer Rouge, les psaumes de la sortie d'Égypte. Et à la fin, il y a un petit garçon, enfin le plus jeune de la famille, qui dit « Mes pères, quand est-ce que c'est arrivé ?» Donc il dit « Il y a 5600 ans, mais c'est aujourd'hui. » Et dans la liturgie chrétienne, les antiennes de la liturgie commencent par « Houdier ». À Noël, nous chantons Hodie Christus Natus Est. Le Christ est. On sait bien qu'il n'est pas né aujourd'hui, mais nous disons Hodie. Hodie Christus Factus Est. Aujourd'hui, le Christ est mort. Donc nous actualisons, non pas comme des anciens combattants, mais comme étant éternellement contemporains de l'acte de salut. C'est la matrice du salut. Et c'est pour cela que Auschwitz a libéré la haine, mais a peut-être aussi libéré les forces de libération. Et aujourd'hui, nous ne pouvons plus accepter que des évêques ou des patriarches bénissent la guerre au nom de l'âme russe ou de l'âme je sais pas quoi. Donc aujourd'hui, nous avons passé un cap. Nous ne pouvons plus accepter qu'une religion, et encore moins les chrétiens, prônent la guerre, quelle qu'elle soit, pour faire triompher, soi-disant, l'évangile.

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2: Père Michel de Necken, quel était le rapport des nazis à l'histoire? Est-ce qu'en voulant exterminer les juifs, ils ont aussi voulu exterminer cette part de l'histoire sainte, celle des chrétiens, mais aussi celle des juifs, évidemment? Est-ce que c'était aussi une manière d'ôter Dieu de l'histoire des hommes?
3: Comme tous les totalitarismes, que ce soit Staline, Pol Pot, Mao, dans une certaine mesure, Hitler, c'était la fin de l'histoire. C'est-à-dire que l'histoire est finie. Le Reich va être établi sur 1000 ans, sur le sang des juifs, des tziganes, des homosexuels, des anormaux, des attardés, enfin tous les noms dont on a affublé les personnes handicapées. Et donc on va construire ce Reich, et donc il n'y a plus d'histoire. Et on trafique l'histoire, évidemment, puisque le peuple de Dieu, c'est pas les juifs, c'est les Aryens. Voilà. Et donc, oui.
2: Ça a été dit comme tel, le peuple de Dieu, ce sont les Aryens.
3: Le peuple élu, ce sont les Aryens.
2: Est-ce qu'il disait le peuple de Dieu?
3: Non,
2: le peuple
3: élu. Le peuple élu, le peuple qui doit construire le monde nouveau. Ouais. Et regardez toutes les statues nazies, notamment aux Jeux Olympiques de Munich, de Berlin. Ça a été des statues d'hommes et de femmes fantasmées, athlétiques, blonds aux yeux bleus. C'est-à-dire la nouvelle race. Donc on parle de race, on parle de peuple choisi, mais évidemment pas de Dieu. On parle du peuple des Aryens, dont Hitler d'ailleurs n'était pas, puisqu'il avait une ascendance juive, il faut le savoir. Mais c'était la matrice de tous les génocidaires. Pol Pot, faut pas l'oublier, on a peut-être un peu oublié ce dictateur. Staline, qui a quand même massacré 4 millions d'Ukrainiens en les faisant mourir de faim. Qui a la vieille revendication de Moscou contre Kiev, qui se reproduit aujourd'hui, d'ailleurs.
2: Bon. Et qui est formulée comme telle.
3: Et qui est formulée comme telle, bien sûr. Et aujourd'hui, visiblement, par Donald Trump. C'est l'éternelle tentation du Messie avec son peuple messianique. Et qui est un peuple qui exclut la rencontre, qui exclut le métissage, qui exclut l'interculturalité, qui exclut le dialogue.
2: L'altérité n'est pas possible, finalement.
3: Non, l'altérité est une mise en danger de la pureté doctrinale, raciale, ethnique, tout ce qu'on veut.
2: Alors, qu'est-ce qu'il en est, justement, de la parole chez les nazis, et en quoi elle n'est pas du tout la même telle qu'elle est vue par les chrétiens, en quelque sorte? C'est-à-dire cette parole hypnotique, cette emprise aussi par les mots, et en quoi, à l'inverse, je dirais, même si on peut tenter une comparaison, mais et en quoi est-ce que, justement, chez les chrétiens, la parole est libératrice?
3: Alors, le nazisme, notamment avec la théorisation par Rosenberg de la nouvelle religion, c'est une religion païenne, un néopaganisme avec des rituels qui remontaient soi-disant à la nuit des temps.
2: On réinvente l'histoire.
3: Pseudo-celtisme, les runes, enfin toutes ces fables. Mais l'idée, c'était de créer une religion de l'homme pur et de l'Aryen. Qui va contre, d'ailleurs, toute une réflexion chrétienne qui commence dès Pie XI, qui affirme que nous descendons d'Adam et d'Ève, donc nous sommes une seule humanité. Les papes, à partir du XXe siècle, quand ils sont confrontés à Darwin, disent, bon, il y a peut-être un couple dont on descend, on peut-être descendre de plusieurs couples, ce qu'on appelle le polygénisme, mais nous affirmons que nous descendons d'un seul couple, dit le pape, parce que nous ne sommes qu'une seule race. Et donc, le racisme est impossible pour celles et ceux qui croient comme les juifs et les chrétiens, que nous sommes enfants de Dieu.
2: Ouais. Donc, c'est pour autant pas une lecture littérale de la Bible.
3: Non, ouais. La lecture, elle est utilisée entre guillemets pour expliquer qu'il n'y a pas de différence raciale qu'on pourrait instituer sur la Bible.
2: Ouais.
3: Et la Pentecôte, c'est cette formidable histoire. La Pentecôte, c'est pas l'invention du latin ou de l'anglais aujourd'hui. C'est l'invention de l'inculturation. Chaque peuple dans sa langue, entend Dieu lui parler. C'est-à-dire c'est l'inverse du mondialisme, l'inverse de l'unification par l'anglais ou par le latin ou par tout rouleau compresseur idéologique. C'est la joie d'être différent, d'entendre chacun Dieu parler dans sa propre langue. Et Saint-Pierre est obligé d'expliquer, il est 9h du matin, j'ai pas bu. Hein, parce que le premier sermon de l'histoire est suspect d'ébriété. Non, je ne suis pas saoul, je suis rempli d'Esprit Saint. Et ce que je raconte, ben, les Mèdes, les Parthes, les Élamides, enfin tous les peuples qui sont présents le comprennent dans leur langue. Et c'est cela qu'un nazi ne peut pas accepter. La tour de Babel, Dieu la refuse. Pourquoi ? Un seul peuple, une seule langue, un seul Dieu. Ben, un peuple, une langue, un fureur, ça donne le nazisme. Tous les totalitarismes, c'est le 1. Et la tour de Babel, Dieu met le joyeux foutoir dans nos langues. Dieu nous demande de continuer à faire de l'histoire, parce que la tentation de la tour de Babel, c'est on arrête l'histoire. Dès lors qu'on monte au ciel, qu'on ne parle qu'une langue et qu'on n'est qu'un seul peuple, il y a une fusion, et la fusion, c'est la mort. Donc la punition, elle est positive. On doit essayer de s'entendre jusqu'à la fin de l'histoire.
2: Et c'est bien de le réentendre aujourd'hui particulièrement. Merci beaucoup, Père Michel Denecken. Je rappelle que vous êtes théologien à l'Université de Strasbourg et je rappelle que vous êtes président de l'Université de Strasbourg. Merci beaucoup.

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1: il est 5 heures.
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2: Aujourd'hui, dans Incarnation, je reçois un homme qui a plus de 25 ans de vie politique derrière lui. Un homme qui a connu tous les échelons de l'engagement politique, de maire à celui de ministre. Charles Millon, bienvenue sur RCF Notre-Dame. Un grand merci d'avoir accepté mon invitation.
3: Bonjour.
2: Avocat, mais aussi homme politique, vous avez longtemps été une des figures principales de l'UDF, l'Union pour la démocratie française, un parti qui regroupait alors diverses tendances de la droite non gaulliste, d'inspiration de la démocratie chrétienne, libérale. Vous avez été maire de Belley pendant 24 ans, à partir de 1977, député de l'Ain dès 1978 pendant 23 ans, président du conseil régional de Rhône-Alpes en 1988, puis réélu en 1992. En 1995, vous avez soutenu Jacques Chirac et vous avez été nommé ministre de la Défense sous les deux gouvernements Juppé. Et à cette occasion, vous avez été en charge de la transformation de l'armée française, alors fondée sur la conscription, et vous l'avez transformée en une armée de métier. En 1998, vous êtes réélu président de la région Rhône-Alpes avec le soutien du Front National, ce qui vous vaudra d'être exclu alors de l'UDR. Finalement, l'élection sera invalidée, non pas pour ce soutien, mais pour le non-respect du règlement électoral, une histoire de débat qui n'aurait pas dû avoir lieu. Enfin, vous êtes nommé représentant de la France auprès de la FAO, l'agence de l'ONU pour l'alimentation et l'agriculture, à Rome. Et depuis le début des années 2000, vous vous êtes mis en retrait de la vie politique, mais sans rester totalement inactif, avec notamment des initiatives comme Phoenix, l'Avant-Garde, ou encore le think tank Thomas More que vous avez... Et vous avez activement participé à la campagne de François Fillon en 2017. Depuis, vous avez créé une école de formation à l'engagement politique, associatif et civique, l'école Thomas More. Difficile, je dois l'avouer, de résumer en quelques minutes 25 années de vie politique, mais je serais incomplète si je ne disais pas que vous êtes aussi un mari, un époux, celui de la philosophe Chantal Delsol, le père de 6 enfants et le grand-père de nombreux petits-enfants. Alors Charles Millon, avant de commencer notre discussion, je dois vous poser la question devenue traditionnelle de cette émission Incarnation. Quel est votre épisode de la Bible préféré? Est-ce que vous pouvez nous le raconter et nous dire pourquoi vous l'avez choisi?
3: La parabole du bon samaritain. Pourquoi? Parce que c'est une parabole qu'on vit quasi tous les mois, dans une vie normale. Tous les mois, on rencontre une personne qui est méprisée par le politiquement correct, qui est ignorée par les voisins, qui est même méprisée par certains. Et on doit en fait, à ce moment-là, réfléchir et surtout s'inspirer en fait de cette parabole du Christ et d'aller auprès de lui, parce que c'est sans doute là que l'on donne tout ce qu'on doit donner.
2: Est-ce que la vie politique, c'est d'abord un don?
3: Oui.
2: Oui.
3: Alors, la politique, c'est d'abord un don.
2: Alors, nous allons explorer ça. Vous avez plus de 25 ans de vie politique. Et alors, pourquoi le jeune avocat que vous êtes, qui est quand même passionné par les idées, au tout début de votre vie professionnelle, vous appartenez au cercle Charpédi, vous êtes aussi tenté par l'entrepreneuriat, pour la liberté que ça vous aurait offert. Pourquoi est-ce que vous avez choisi d'entrer en politique?
3: D'abord, parce que depuis l'âge de raison, j'espère rentrer en politique, parce que je pense que c'est le plus beau des services à son pays, que c'est là où on peut donner, j'allais presque dire gratuitement, tout ce qu'on doit donner à la société dans laquelle on est. D'abord à ses parents, ensuite à ses voisins, ensuite à ses amis, et puis ensuite à son pays. Et j'avais en fait envie de me mettre au service de la collectivité. C'était pour moi déjà... C'est-à-dire un objectif de ma vie étudiante. Je me suis engagé au moment de mai 68. Et j'ai créé un mouvement d'étudiants pour pouvoir défendre l'autonomie des établissements, pour pouvoir défendre déjà le principe de subsidiarité, en disant que l'État n'a pas à tout faire, mais qu'il a créé les conditions favorables à... On y reviendra sans doute tout à l'heure. Et puis après, j'ai continué à réfléchir à mon engagement. Je suis allé créer mon cabinet de conseil juridique qui est devenu un cabinet d'avocat. Et après cela, et en même temps d'ailleurs, j'ai créé une association avec quelqu'un que certains auditeurs connaissent, qui s'appelle Pierre Cormorèche, qui était un grand dirigeant agricole, mais qui était surtout pour moi un élu du département de l'Ain, et puis un garçon qui était chargé des logements sociaux. On a créé une association pour pouvoir accueillir les travailleurs immigrés, non pas pour les mettre à l'écart, mais au contraire, pour les aider dans leur assimilation. Car à l'époque, on pensait que la meilleure méthode pour pouvoir refaire nation, pour prendre des expressions, c'était de les aider à s'assimiler. Cette association a très bien réussi. Elle existe actuellement encore. Elle a 2000 salariés. Elle a des dizaines d'activités qui vont de l'accueil du logement jusqu'au patronage. Et ça a sans doute été ma première action politique importante. C'était déjà le bon samaritain qui apparaissait, si je peux utiliser l'expression. Et puis après, à partir de là, j'ai commencé à m'intéresser à ma commune, la commune où je suis né, la commune que j'ai aimée, la commune où je m'étais engagé déjà à travers le mouvement scout.
2: Voilà. La commune de Belley.
3: La commune de Belley, oui.
2: Dans l'Ain.
3: Et ça a été, on m'a demandé d'aller me présenter aux élections municipales, j'y suis allé, on m'a choisi comme maire, et j'ai eu un bonheur d'être au service de ma collectivité et de ma commune durant près de 24 ans. C'est là où d'ailleurs j'ai fait d'ailleurs les premières expériences de ma vie politique. Je le raconte souvent, la commune de Belley devait créer une école primaire, on parlait toujours en fait d'utiliser la tradition d'un pays, mais en même temps de le moderniser. Et j'avais une école qui était en pierre de taille, qui avait été abandonnée dans une commune environnante, qui était à 3 km de la ville de Belley. Et comme c'était aussi la mode des classes vertes, j'ai pris la décision de refaire cette école avec le maire d'à côté, d'aménager le jardin pour en faire l'ouverture sur la nature, de prendre une institutrice qui était du village d'à côté et de demander aux enfants de Belley de faire les 3 km le matin et l'après-midi pour faire vivre en fait la région et empêcher que la petite commune se désertifie et qu'on soit obligé de construire dans ma ville. Eh bien, c'est une expérience intéressante parce que tout marchait bien, sauf une chose, c'est que le règlement du Conseil Général ne permettait pas de financer les transports scolaires de la grande commune à la petite, et donc il fallait que je trouve un financement, et que deuxièmement, la directrice de l'école de Belley, elle, a tout fait pour que ça échoue, parce que si elle avait 4 classes, elle avait une décharge. Si elle n'avait que 3 classes, elle n'avait qu'une demi-décharge. Et c'est là où on voit comment les règlements peuvent bloquer des améliorations. C'est très triste, mais l'expérience a duré 2 ans et on a été obligé de revenir au système classique.
2: Vous racontez votre arrivée dans une campagne électorale à Belley, comme si c'était tout simple. On est venu vous chercher, puis vous avez été élu maire, mais avant même d'être maire de Belley, d'être un élu municipal, vous vous êtes construit. Quelles sont les grandes figures qui ont construit l'homme politique que vous devenez et qui aura tout un parcours ?
3: Mais comme je vous le disais tout à l'heure, moi j'ai toujours vécu dans ce milieu-là parce que c'était ma passion. Et quand j'étais étudiant, j'ai fait partie de ceux qui ont créé un cercle de réflexion politique et d'action qui s'appelait le Cercle Charles Péguy. C'est là où j'ai découvert toute la doctrine sociale de l'Église. C'est là où j'ai découvert tous les grands auteurs des politiques qu'il faut connaître. C'est-à-dire, ça commence à Aristote et ça se termine par Gustave Thibon. C'était les deux bouts de la chaîne.
2: Vous êtes très marqué aussi par la lecture de Mounier et de Maritain, si je ne me trompe pas.
3: J'ai été très marqué.
2: D'une partie de l'œuvre de Mounier.
3: La première partie de l'œuvre de Mounier, quand il était en fait personnaliste. Et quand il n'était pas tenté par les aventures communistes. Et puis j'ai lu avec attention l'œuvre de Maritain, qui est variable d'ailleurs, parce que là, lui aussi a fait des allers-retours. Et c'est tout le mouvement personnaliste qui m'a passionné. Parce que le mouvement personnaliste, d'abord, était divers. Il a un tronc commun, c'est la personne, c'est un tronc chrétien. C'est la dignité de la personne, le respect de la personne, l'épanouissement de la personne. Et après, ça se décline d'une manière diverse en fonction des auteurs. Mais ça c'est... J'allais dire que... L'épanouissement de ce courant, ça a été les non-conformistes des années 30, où on a vu les fédéralistes faire des propositions, où on a vu les gens réfléchir au mode éducatif, où on a vu en réalité les gens réfléchir aussi aux ateliers autonomes d'entreprise dans les entreprises, donc à une sorte de principe de subsidiarité interne aux entreprises, etc. Et il y a un auteur qui s'appelait Jean-Louis Loubet Delbel, qui vient de mourir d'ailleurs, et à qui je rends hommage, qui avait écrit un ouvrage extraordinaire. Et j'allais dire, le cercle Charles Péguy s'est mis à rêver de recréer un courant du type non-conformiste des années 30. Ça a été un peu fait, parce que on s'aperçoit qu'à travers tous les mouvements qui ont, j'allais dire, animé la vie politique chrétienne de ces dernières années, on rencontre pas mal de responsables qui, comme moi, ont été impressionnés par l'action des années 30.
2: Alors Charles Mion, vous avez été maire, député, conseiller régional, président d'un conseil régional, ministre. Avec le recul, quel est l'échelon de l'engagement politique que vous avez préféré ?
3: Sentimentalement, c'est Belley, c'est ma ville.
2: Le fait d'être maire.
3: C'est le lieu où j'ai été. Non, mais c'est surtout le lieu que je connais le mieux. J'ai été chef scout, j'ai été. Comme je vous le disais, j'ai même créé l'association des personnes âgées dans les années qui ont précédé mon accession à la mairie.
2: Vous étiez tout jeune quand vous créez l'association des personnes âgées. Hein. Je le précise pour les auditeurs de.
3: Exactement, j'étais tout jeune.
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3: C'était en fait des personnes âgées qui étaient venues me voir en me disant. Tu peux en fait nous aider à organiser tout ça. On te demande d'être président, comme ça on en sera sûr que tu le feras. Et je les ai accompagnés, on a construit une maison d'accueil. Et puis après, je me suis occupé de l'accueil des travailleurs immigrés. Et après, j'étais chez moi, je suis chez moi. Mes parents, mon père y a exercé son activité économique et en même temps était premier adjoint. Ma mère est née là, et nous a élevés ici. Ça a été sans doute sentimentalement, et c'est toujours, le premier échelon que j'ai préféré. Ensuite, le deuxième échelon, c'est évidemment la région. Parce que j'ai pu, à ce moment-là, mettre en œuvre des choses ou des actions qui étaient... par certains côtés révolutionnaires et très novatrices. J'en donnerai une seule illustration, c'est j'ai créé les chèques culture, alors qu'à l'époque, personne n'y pensait. On avait en fait des associations culturelles qui venaient frapper à la porte de la région continuellement, en nous faisant du chantage et en nous expliquant que si on ne les subventionnait pas, on était en fait intolérant, parce qu'on choisissait la culture qui nous intéressait, et non pas toutes les cultures. Alors pour leur répondre et empêcher qu'on rentre chaque fois dans des débats impossibles, on a initié les chèques culture, c'est-à-dire qu'on donnait des chèques aux étudiants aux fins d'études. Ça allait de 18 ans à 25 ans. On donnait des chèques et ils choisissaient les lieux où ils voulaient aller. Alors ça allait des bibliothèques, en passant par l'opéra, en passant par des cinémas d'art et d'essai, en passant par des livres et donc des librairies. Et ça passait aussi par du théâtre, etc. Ça a très très bien marché. Et on a vu que les jeunes étaient très clairvoyants. Tous les spectacles qui étaient un peu fumistes ont disparu. Et on a eu, en fait, des spectacles qui étaient de parti pris, dans certains cas, mais qui étaient qui permettaient, en fait, une éducation à la culture très intéressante. Ça a tellement bien marché que...

0: demandeurs d'une éducation culturelle.
1: C'est quand même étonnant parce que vous m'avez cité comme échelon préféré les échelons dans lesquels vous étiez au service des collectivités locales, régions et municipalités. Vous n'avez pas cité le fait des députés. Il y a quand même quelque chose d'un peu galvanisant de pouvoir voter la loi, ni même d'être ministre. Ministre, on peut laisser ça dans l'histoire.
0: Ah non, mais si vous voulez me demander, je vous dirais que j'ai aimé...
1: Vous avez tout aimé.
0: Tous les échelons. Ouais. Mais vous me demandez ce que j'ai préféré. Ouais. J'avais un lien charnel avec ma ville, je l'ai toujours d'ailleurs. J'avais un lien quasi charnel aussi avec la région, puisque c'était la région dans laquelle j'avais vécu toute mon adolescence et tout le début de ma vie d'adulte. Et après... député, c'est on va déjà dans un combat idéologique. C'est complètement différent. Il y a les pour et il y a les contre. Il y a l'opposition, il y a la majorité. Et on n'a pas en fait cette démarche en fait de rassemblement qui inspire une commune. J'ai récemment rencontré un candidat à l'élection présidentielle qui avait une démarche très clivante. Et il m'a demandé pourquoi j'étais pas favorable à sa démarche. J'ai répondu parce que, en fait, la politique, c'est pas d'installer des clivages, c'est de provoquer le rassemblement. Et que dans une commune, par exemple, dans ma commune de Belley, la plupart des décisions étaient prises à la quasi-unanimité ou à l'unanimité. Que j'ai rarement vu, en fait, un clivage, sauf sur une ou deux questions en une dizaine d'années. Au niveau de la région, c'était un peu pareil. Et je rappelle souvent que j'avais le soutien des écologistes pour des mesures qui étaient en faveur de l'aménagement de la nature. J'avais le soutien du Front National pour ce qui était en réalité le respect de la liberté de choix de l'école par les parents, etc. On voyait en fait se constituer soit des majorités de thèmes, soit même des unanimités. Et que c'est là aussi que c'est très intéressant, parce que quand on se connaît, on n'a pas en fait du tout les mêmes réactions que lorsqu'on est dans un combat idéologique.
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1: Vous disiez que la politique s'était rassemblée. Et en plus, c'est ce qui vous avait tenu à cœur. Il y a quelques semaines, Édouard Balladur est décédé. Et je trouve qu'en relisant cette période où il était homme politique, Premier ministre notamment, il m'est apparu de façon très violente la dégradation du paysage politique entre l'époque d'Édouard Balladur et aujourd'hui. Qu'est-ce qui, à votre avis, explique cette dégradation de la vie politique ? Est-ce que ce ne serait pas aussi, en partie dû, je dis bien en partie, à la fin du cumul des mandats justement entre maire et député?
0: Non, je crois que c'est dû surtout à... Je crois qu'il y a une sorte de professionnalisation de la vie politique qui est apparue. Moi, j'ai fait partie, je pense, des dernières générations... où on était très influencé par le courant de pensée dans lequel on avait été éduqué, dans lequel on avait milité. Je raconte souvent que lorsque je me suis présenté aux élections législatives dans l'Ain, dans ma circonscription, j'ai fait une déclaration en disant pourquoi je voulais y aller. Et j'ai fait référence à mes engagements politiques, culturels, philosophiques, religieux, etc. Et le jour même, quand je dis jour même, c'est dans les 6 mois qui ont suivi, j'ai vu plein de militants arriver, qui étaient des militants qui avaient été formés à la JAC, la Jeunesse Agricole Catholique. Et j'étais étonné, et ils venaient parce que j'avais parlé du personnalisme à ce moment-là, que j'avais parlé de l'engagement familial, que j'avais parlé du respect de la propriété, quand la propriété était au service de tous, etc. Et qu'ils avaient retrouvé, en fait, des points communs, que je crois que c'était très beau, à cette époque-là, l'engagement politique. Qu'après, c'est devenu très, très vite, avec le développement de l'individualisme et du matérialisme, un système plutôt au profit d'une vie très mécanique, très au service, j'allais dire... Pas de l'argent, mais du confort.
1: Pourtant, vous avez des paroles quand même assez dures sur la vie politique.

0: actuelle, presque amère. Et pourtant, vous avez le souci, depuis même, avant même votre retrait de la vie politique, de faire émerger une nouvelle génération politique. Ouais, donc pour vous, tout, ouais, pour vous, tout n'est pas fichu.
1: Non, parce que je crois qu'il y a plein de gens comme ceux que je souhaite, qui ont des convictions et des idées. Simplement, ils n'ont pas été mis en valeur parce que le mouvement individualiste et matérialiste les a quasi marginalisés et même étouffés. Donc je crois qu'il faut qu'ils reprennent leur place. Et pour reprendre leur place, il faut d'abord savoir que l'engagement politique au sens noble du terme, il n'est pas simplement électoral. C'est l'engagement dans le patronage pour servir les enfants, c'est l'engagement dans la vie économique au niveau des coopératives, au niveau de l'organisation de l'éducation, etc., etc., dans les communes. C'est l'engagement qui peut être fait dans le niveau culturel et la mise en place de structures de culture. Tout ça, c'est dans l'engagement, bien évidemment, dans le domaine social au service des plus pauvres. Tous ces engagements-là, c'est des engagements politiques au sens noble du terme. Car ce n'est pas à l'État de tout faire, c'est en fait à des communautés autour des personnes réunies de prendre en charge un certain nombre de missions sociales et de missions collectives. Et que là, je crois qu'il y a plein de jeunes qui sont prêts à le faire. Simplement, ils ont été un peu dégoûtés par la vie politique. Et on a eu une vie politique qui a été trop dure par certains côtés, mais qui a surtout été une bagarre idéologique parfois insupportable. Et on le voit aujourd'hui d'ailleurs. Qui a envie maintenant d'aller à l'Assemblée nationale quand on voit les bagarres, les injures, les menaces dans l'hémicycle? Donc je crois qu'il faut véritablement créer en fait une nouvelle génération qui ait d'abord du courage, de la volonté et surtout qui ait au bout du chemin une espérance.
0: Alors c'est sur cette intuition de la complémentarité entre action politique au sens politicien et de l'action civique que vous avez fondé une école de formation, l'école Thomas More. Alors je dois l'honnêteté aux éditeurs de dire que je collabore avec vous à cette école et que je fais partie de ceux qui ont pensé avec vous cette école. Est-ce que vous pourriez nous expliquer ce que c'est que l'école Thomas More?
1: L'école Thomas More, c'est simplement une école pour pouvoir permettre à celles et à ceux qui ont envie de s'engager, donc il faut déjà au départ avoir envie de s'engager, au service des autres. Alors ce service, comme je viens de le dire il y a deux minutes, ça peut être un service culturel, ça peut être un service social, ça peut être un service éducatif, ça peut être un service politique, ça peut être un service économique, etc. Ils sont de tout genre. Et durant six week-ends, eh bien, ils vont rencontrer un groupe qui cherche eux aussi à se former, un petit groupe, parce qu'il faut que les liens entre eux soient des liens d'amitié, des liens de reconnaissance et de partage, et que ces 25 à 30 personnes vont recevoir trois choses. Un, une formation philosophique, anthropologique, revenir pourquoi on s'engage. Et c'est là où on retrouve notre formation personnaliste. Le deuxième pilier de l'école, c'est d'avoir des approches économiques, sociales, environnementales, écologiques, etc., pour savoir comment on peut s'engager au service d'une cause. Car partout il y a des causes, hein. Il y a la cause de la nature, il y a la cause de l'éducation, il y a la cause de la lutte contre l'handicap, etc. Donc je donne quelques exemples. Et puis le troisième pilier, c'est peut-être le plus important d'ailleurs, le troisième pilier c'est des témoignages. C'est des personnes qui viennent dire « moi je me suis engagé, voilà ce que j'ai fait ». Et c'est là où d'ailleurs l'école, j'allais dire, est originale, parce que je pense que ça se fait nulle part. Et que c'est très intéressant de voir des gens qui sont engagés dans le domaine éducatif et viennent expliquer comment ils ont créé leur école, comment ils ont réuni des jeunes pour aller rénover des monuments dans des villages de France pour que les monuments, j'allais dire, qui font le caractère de ces villages ne disparaissent pas. Et en même temps, qu'ils rénovent la pierre, ils essayent de créer, de revitaliser la communauté villageoise dans laquelle ils sont. C'est des personnes qui viennent nous expliquer comment ils ont participé à la sauvegarde de Notre-Dame, non seulement par leur métier, puisque ce sont le métier de pompier, mais aussi en même temps, parce qu'en fait, ils avaient envie de participer à cette âme de la France qui est là, dans Notre-Dame. Voilà, c'est ça, cette école. Cette école, elle est sur six week-ends, donc c'est pas beaucoup, hein, mais c'est fort. C'est des week-ends de 2 jours et demi. Ça permet, en fait, de bien se connaître. On déjeune ensemble, on dîne ensemble, on prend le petit déjeuner ensemble, on discute, on partage, et à la fin, ben, on devient amis, et on se dit, ben, dans les engagements qu'on va prendre, pour les uns politiques, pour les autres sociaux ou autres, eh bien, on continuera à travailler ensemble.
0: Charles Millon, ce projet d'école, de formation, mais peut-être aussi toute votre action politique, vient de cette intuition profonde que chacun d'entre nous devons être un acteur dans la société dans laquelle nous sommes, par l'engagement, qu'il soit politique ou civique. Est-ce que finalement, de tout ce que nous dit l'enseignement social de l'Église, la doctrine sociale de l'Église, ce ne serait pas la subsidiarité qui serait le maître mot de votre pensée et de votre action politique ?
1: Ben d'abord, il faut relire la dernière encyclique du pape. La dernière encyclique du pape, le pape remet au centre de la doctrine sociale de l'Église, auquel il fait référence par rapport à son grand ancêtre, qui était Léon XIII, le principe de subsidiarité, on l'avait un peu oublié.
0: Est-ce que vous pouvez le définir en 2 phrases ? Vous avez dit l'État ne peut pas tout, mais c'est peut-être pas suffisant.
1: Mais le principe de subsidiarité, c'est tout simple. C'est tout ce qui peut être fait au plus proche de la personne, au plus proche de la famille, au plus proche de la communauté de base, doit être fait à ce niveau-là. Et c'est lorsque cette communauté de base, qu'elle soit la famille, la commune ou la petite communauté de base, ne peut plus, parce qu'elle n'a pas les moyens intellectuels, elle n'a pas les moyens matériels, elle n'a pas les possibilités, qu'on passe au stade du dessus. Ça peut être le département, ça peut être la région, ça peut être simplement une communauté locale. Et puis que ces communautés locales ont le même problème, et on va jusqu'à la nation. Et c'est la nation ne prend que ce qui ne peut pas être fait au niveau proche de la personne et des communautés. Et ça, on l'a oublié en France. On l'a même renversé. On l'a même oublié, et on l'a oublié en Europe. On l'a là renversé. C'est-à-dire que on dit c'est la collectivité d'en haut qui doit choisir ce qui doit être décentralisé. Non, c'est plutôt l'inverse. On monte, nous. On part d'en bas et on remonte. Alors que ce qui se fait la plupart du temps, c'est qu'on installe un système où on part d'en haut et on descend. Voilà, c'est tout simple.
0: Charles Millon, il nous reste à peine 1 minute pour celui qui voudrait s'engager plutôt en politique. Est-ce que vous auriez un conseil en 1 phrase à nous donner, s'il vous plaît ?
1: Qu'il vienne à l'école de l'engagement. Tout se passera bien, on l'attend. Il ne le regrettera pas, parce que je pense qu'on arrive à la 4e promotion. Et la 4e promotion sera aussi belle que les 3 autres. Et parmi les 3 autres, je n'ai pas trouvé une personne qui ait regretté.
0: Alors Charles Millon, un très grand merci d'avoir accepté mon invitation. Et j'espère que votre appel à ne pas déserter l'engagement, qu'il soit politique ou civique, suscitera de nombreuses vocations. Visiblement, vous êtes là pour accompagner ces nouvelles vocations. Merci beaucoup.
1: Merci, c'est moi qui vous remercie.

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1: Être sans concession tout en aimant le monde, c'est peut-être la liberté, et même la liberté intérieure à laquelle nous invite l'écrivain Georges Bernanos. Dans quelques instants, en compagnie de Mgr Chauvet, nous entrerons dans la spiritualité de cet écrivain catholique en quête toute sa vie de l'esprit d'enfance. À tout de suite.

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2: Le temps que nous vivons est un temps de combat, de désespoir parfois, mais aussi un temps de grandeur, d'émerveillement. Et pour lire notre monde contemporain, l'éclairage d'un écrivain considéré par beaucoup comme prophétique et salutaire, voir notre époque avec le regard de Bernanos, c'est ce que vous proposez, Monseigneur Patrick Chauvet, bonjour.
3: Bonjour, oui, effectivement, c'est ce que je propose. C'est comment Bernanos, à travers ses écrits, peut nous donner au moins du discernement. Des nouveaux points de repère. C'est pas quelqu'un de passéiste, donc il est pas là pour me dire ah de mon temps, mais plutôt de dire comment vous allez faire pour avancer dans ce monde qui est un petit peu difficile, inquiet, qui traverse des périodes de guerre de nouveau, qui est un monde oui où la morale bouge, où ce qui était permis devient interdit, ce qui était interdit devient permis, donc les gens sont un peu perdus. Et je pense qu'on a besoin d'un homme comme Bernanos pour pouvoir nous redire, voilà, attention où tu mets les pieds et quels sont les enjeux.
2: Alors Bernanos, c'est un écrivain que vous connaissez bien. Vous avez étudié ses écrits, vous en avez donné des conférences. Et puis vous venez de publier Bernanos sans concession aux éditions Fayard. Vous êtes vous-même curé de l'église de la Madeleine, on le précise, dans le diocèse de Paris, ancien recteur archiprêtre de la cathédrale de Paris. Et dans ce livre, vous proposez de vous arrêter sur notre temps, vous le disiez. C'est un de vos écrivains préférés. Est-ce que vous iriez jusqu'à dire que c'est un de vos prophètes préférés ?
3: Moi, je pense que c'est un écrivain que j'aime beaucoup. Je pense que nous avons besoin de retrouver ces auteurs chrétiens qui ont quelque chose à nous dire et qui ne soient pas simplement des vieux schnocks pour nous dire voilà, de mon temps, c'était si bien. Non, de notre temps, c'était pas si bien. C'était pareil. La preuve, c'est qu'ils dénoncent il y a 80 ans. Alors, on pourrait se dire, mais tout ça, ça se répète. C'est pour ça que je pense qu'il faut aussi répéter un certain nombre de choses.
2: Mais qu'est-ce qui vous fait penser que, justement, la lecture de Georges Bernanos, qui est né à la fin du 19e siècle, mort en 1948, qu'est-ce qui vous fait penser que Bernanos peut justement nous aider à comprendre ce qu'est la liberté, à rester libre, à mieux vivre, à mieux discerner, au final ?
3: La question, effectivement, chez Bernanos, c'est celle de la liberté. Mais je saute 80 ans et j'écoute le pape François. La question du pape François, c'est celle de la liberté. C'est normal, d'ailleurs, pour un jésuite. Ce qui déroute, d'ailleurs, un peu les gens. C'est-à-dire que les gens, ils aiment bien dire grand un, petit alpha. Voilà. Le pape dit non. Non, non, moi, je propose un chemin, et c'est à vous de faire ce chemin. Et donc, Bernanos est aussi un homme qui est un homme libre, profondément libre. D'ailleurs, le sans concession est clair, c'est un homme entier qui ose voir des choses et qui ose le dire. Et je trouve que son analyse peut éclairer ce que nous sommes en train de vivre aujourd'hui. Le rapport aux médias, le rapport à l'Internet, le rapport, enfin bref, au numérique en tout cas, qui n'existait pas à son époque. Mais de se dire, voilà, qu'est-ce qu'il y a de beau, qu'est-ce qu'il y a de bon et qu'est-ce qui est dangereux ?
2: Alors pour le discerner justement, vous appelez à ne pas fuir ce monde parce que vous dites que le chrétien, il est l'âme de ce monde. Qu'est-ce que vous voulez dire ? De quelle manière est-ce que le chrétien peut être l'âme du monde envers et contre tout, je dirais ?
3: Cette expression, je la prends dans une lettre du IIe siècle, l'épître à Diogenète. Et effectivement, on présente le chrétien comme l'âme du monde. C'est-à-dire, ça reprend au fond l'évangile. On est la lumière, le sel de la terre, hein, on est la saveur, et ça serait dommage que les chrétiens n'aient plus la parole et que les chrétiens n'aient plus quand même quelque chose à dire dans ce monde. L'âme de ce monde, mais Bernanos se pose la question, est-ce qu'il y a encore des gens qui parlent de l'âme ? Ah oui, est-ce qu'aujourd'hui, si on interrogeait les gens dans la rue, on dirait qu'est-ce que c'est que l'âme ? Est-ce qu'il faut lier l'âme au corps ou il faut séparer ? Voilà, donc c'est vrai que dans le vocabulaire aujourd'hui, le mot âme a disparu. Et il y a 80 ans, il avait déjà disparu.
2: Vous le définiriez comment ? C'est quoi être l'âme du monde ? Qu'est-ce que c'est venir redire à nos contemporains, à ceux qui nous entourent ?
3: Alors, l'âme du monde, on doit être au cœur de ce monde. On ne peut pas fuir le monde, puisque le Seigneur nous y a mis. Hein. Mais on est là pour essayer de peut-être redécouvrir la saveur de ce monde. Il y a des choses belles dans ce monde. Et puis, il faut défendre peut-être effectivement quelques valeurs. Hein. Il faut les défendre. Mais les défendre en justifiant pourquoi on veut, par exemple, l'espérance. Voilà.
2: Oui.
3: Très bien. Une vertu théologale. Comment on peut être des signes d'espérance ? Comme disait Saint Jean-Paul II, il nous disait « Soyez des sentinelles de l'espérance ». Bah, je pense qu'il a dû piquer ça à Bernanos. Enfin, je lui demanderai quand j'arriverai là-haut. Mais Bernanos ne parle pas des sentinelles de l'espérance. Mais il dit la grande tentation de notre monde, c'est effectivement celle du désespoir. Et on risque d'y succomber. Et quand je vois notre monde aujourd'hui, avec tout ce que nous vivons, de dramatique aussi, hein, de beau aussi, mais on parle surtout du drame. C'est ça qui est embêtant. Eh bien, on risque de sombrer dans cette désespérance, alors que le chrétien, lui, doit être une sentinelle de l'espérance. Comment, dans notre monde, on est, quand les gens viennent vous voir et vous dire « Oh là là, ce monde, c'est effrayant, tout casse, les murs tombent, il y a la guerre, il y a tout. »
2: Certains disent « Je ne veux plus entendre parler de ce
3: qui se passe. » Qu'ils prennent sinon un cachet à la fin du journal, donc c'est très mauvais. Non, il ne faut pas prendre de l'exomile. Alors il y en a certains, mais moi je ne veux pas me couper
2: mais
3: du monde.
2: Mais c'est difficile, Monseigneur Chauvet, d'aimer malgré tout, d'aimer quand même, d'aimer justement son temps, comme on y est appelé. Alors, où trouver justement cette espérance dont vous parlez ?
3: Eh bien, je me dis, vous savez, quand je regarde, moi, les informations, je suis un peu ahuri de tout ce qui se passe, et d'un autre côté, je me dis, mais attends, quel regard tu portes là-dessus ? Est-ce que tu vas porter un peu un regard de foi ? C'est-à-dire, je vais essayer de repérer quand même des petits signes qui me font dire que la petite flamme, ou comme dit Peggy, la petite espérance, elle est encore là. Elle est encore là. Et donc, si je devais faire le 20h, eh bien, je présenterais tout ce qui se passe en vérité. Mais aussi, j'essaierais de donner cette petite lumière. Malgré tout, notre monde va mal, et pourtant, il y a des gens qui se donnent, il y a des gens qui s'occupent des plus pauvres, il y a des gens qui sont des artisans de paix, il y a des gens qui travaillent par en dessous pour essayer de voir comment on peut de nouveau retrouver la concorde. C'est merveilleux, il faut en parler peut-être un peu plus.
2: Et ça, c'est un regard qu'il faut porter aussi.
3: Un regard, changement de regard. Mais l'espérance, c'est quand même un regard. Quand on regarde le catéchisme de l'Église catholique, l'espérance chrétienne, c'est effectivement de ne pas mettre son nez dans le guidon. Enfin, c'est pas mis comme ça tout à fait dans le catéchisme, mais ça veut dire ça. Ne pas rouler avec le nez dans le guidon, mais de regarder au loin. Qu'est-ce que je regarde au loin ? Eh bien, je regarde effectivement le royaume, là où je suis attendu. Mais je me dis, il faut pas attendre d'être dans le royaume. Ce chemin que je suis en train de prendre et d'emprunter, eh bien, je dis, si je pédale dur sur mon vélo, pour être écologique, eh bien, qu'est-ce que je veux faire ? C'est que je veux voir tous ces signes d'espérance autour de moi pour me faire grandir ce désir de voir Dieu. Quand je cherche des signes d'espérance, eh bien, il y a pour moi, en tout cas, une joie intérieure, parce que voir quelque chose de beau, c'est déjà voir Dieu. C'est habituer nos yeux à voir Dieu et non pas passer notre temps à voir la guerre, le mal, les gens qui se tuent, ceux qui ont des armes blanches maintenant, on s'entretue. Je me dis, mais c'est pas possible.

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1: Alors Georges Barnanos va jusqu'à dire que l'espérance est un risque à courir, c'est même le risque des risques. L'espérance n'est pas une complaisance envers soi-même, elle est la plus grande et la plus difficile victoire qu'un homme puisse remporter sur son âme. Vous complétez en disant que c'est un acte héroïque ?
2: Oui, c'est un acte héroïque. La petite espérance, c'est un acte héroïque et d'autant plus héroïque aujourd'hui que on nous présente un monde où il n'y a plus d'espérance. Vous voyez, et moi je pense pas, naturellement, je pense qu'il y a de l'espérance, hein. Heureusement d'ailleurs, ça serait terrible, mais je rencontre, mais même parfois, des chrétiens engagés qui baissent un peu les bras en disant, mais pff, à quoi bon? C'est terrible de dire à quoi bon, parce que ça veut dire, c'est comme pour ceux qui font de la prière, qui prient, s'il dit à quoi bon, ça ne sert à rien, j'obtiens rien, à mon père, je prie, mais j'obtiens rien, à quoi bon? Ben moi, je leur dis, comme Thérèse d'Avila, qui disait à ses sœurs, vous restez 5 minutes de plus. Et vous verrez que dans les 5 minutes de plus, eh bien, le Seigneur va vous parler. Ben, ça encourage, vous savez. Donc, se dire, alors, ceux qui font 2 heures, ils disent, 2h05, c'est quand même dur. Mais ben, même ceux qui font que 10 minutes, je leur dis, allez, passez au quart d'heure. Vous verrez.
1: Acceptez aussi que on a une forme d'impuissance et qu'elle est comblée par Dieu, est-ce que c'est aussi ça l'espérance, c'est que notre volonté ne suffit pas?
2: On commence à espérer quand on a vu notre fragilité. Si quelqu'un se trouve fort et qu'il n'a pas besoin de Dieu, il n'a pas besoin d'espérance, hein. Il suffit, il s'auto-suffit. Le problème, c'est que on n'est pas fort, on est tous fragiles. Mais il faut oser voir notre fragilité, il faut oser voir nos limites. Un père du 4e siècle, un père du désert, vous savez, ces moines qui vivaient dans le désert, un peu des sauvages, ils avaient des idées. Et il y en a un qui dit, on devient adulte dans la foi quand on a vu ses limites et qu'on les a acceptées. Eh bien, notre monde doit accepter qu'on a des limites. Parce que si on veut dépasser ces limites ou faire comme s'il n'y avait pas de limites, on déclenche la guerre. C'est ce que nous vivons.
1: Merci, Monseigneur Patrick Chauvet, auteur de Barnanos sans concession. On vous retrouve demain.

0: Dans quelques instants, nous poursuivons notre programme spirituel avec le psaume du jour.
1: 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Béni soit le nom du Seigneur, maintenant et pour les siècles des siècles.
2: Louez, serviteurs du Seigneur, louez le nom du Seigneur. Béni soit le nom du Seigneur, maintenant et pour les siècles des siècles. Du levant au couchant du soleil, loué soit le nom du Seigneur. Le Seigneur domine tous les peuples, sa gloire domine les cieux. Qui est semblable au Seigneur notre Dieu? Il abaisse son regard vers le ciel et vers la terre. De la poussière, il relève le faible, il retire le pauvre de la cendre.

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2: Bonjour, en ce 12 octobre, nous fêtons un saint tout récent et très jeune, canonisé le 7 septembre 2025 par le pape Léon XIV, en même temps que Pier Giorgio Frassati. Vous l'avez deviné, il s'agit de Carlo Acutis. Carlo naît à Londres le 3 mai 1991 et meurt le 12 octobre 2006 à Monza, en Italie, d'une leucémie foudroyante à peine 15 ans. D'une grande piété et très engagé dans l'Église dès son plus jeune âge, Carlo est un virtuose de l'informatique, ce qui pourrait le réduire à son image de geek. Mais le limiter à cela serait méconnaître sa vie et sa spiritualité. Car si l'on ne parle pas de l'Eucharistie, on passe à côté de sa vie. Ce qu'il a toujours voulu, c'est faire connaître et aimer Jésus dans l'Eucharistie. C'est pour cela qu'il réalise à 14 ans une exposition virtuelle sur les miracles eucharistiques. Être toujours uni à Jésus, tel est le but de ma vie, aimait-il à dire. C'est pourquoi l'Eucharistie occupait une place centrale dans sa vie. Elle était, selon son expression, son autoroute pour le ciel. Le plus grand risque de la vie est de la gaspiller hors du projet de Dieu, disait le pape Léon XIV dans son homélie le jour de la canonisation de Carlo. Le pape nous invitait tous, et spécialement les jeunes, à ne pas gâcher la vie, mais à l'orienter, comme Carlo, vers le haut et à en faire un véritable chef-d'œuvre.

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1: En ce temps-là, comme les foules s'amassaient, Jésus se mit à dire « Cette génération est une génération mauvaise. Elle cherche un signe, mais en fait de signe, il ne sera donné que le signe de Jonas. Car Jonas a été un signe pour les habitants de Ninive. Il en sera de même avec le Fils de l'homme pour cette génération. Lors du jugement, la reine de Saba se dressera en même temps que les hommes de cette génération, et elle les condamnera. En effet, elle est venue des extrémités de la terre pour écouter la sagesse de Salomon, et il y a ici bien plus que Salomon. Lors du jugement, les habitants de Ninive se lèveront en même temps que cette génération, et ils la condamneront. En effet, ils se sont convertis en réponse à la proclamation faite par Jonas. Et il y a ici bien plus que Jonas. »

Cette génération est mauvaise. Pourquoi une telle qualification de la part de Jésus à la foule des gens qui viennent l'écouter? Il n'existe rien de pire dans la vie chrétienne que de commencer à exiger des signes et des miracles à Dieu sans une réelle conversion. Jésus cite Jonas. Il dit « 3 jours et 3 nuits dans le ventre de la baleine signifie mort et résurrection. » Jésus est le grand signe de l'amour de Dieu pour l'humanité. Jonas prêchait aux habitants de Ninive et ceux-ci s'est convertis sans chercher des signes. Jésus est présent, plus puissant que Jonas, mais les gens ne veulent pas se convertir. Ils cherchent plutôt des signes et des miracles. Salomon était sage, mais sa sagesse n'était qu'une goutte d'eau par rapport à celle de Jésus. La reine de Saba s'est convertie en écoutant la sagesse de Salomon, mais la génération de Jésus refuse d'écouter le maître de la sagesse. Aujourd'hui, il existe encore, au nom de l'objectivité, du savoir, du rationalisme, ceux qui attendent des preuves de l'existence de Dieu. La racine de cette exigence erronée n'est autre que l'égoïsme, le cœur impur qui attend uniquement de Dieu le succès personnel, l'aide nécessaire pour faire de l'absolu son propre moi. Cette forme de religiosité représente le rejet fondamental de la conversion. Jésus n'est pas un médecin ou un guérisseur où on va chercher la guérison corporelle. Il ne demande que de croire en lui et de se convertir.

Notre Père qui es aux cieux, que ton nom soit sanctifié, que ton règne vienne, que ta volonté soit faite sur la terre comme au ciel. Donne-nous aujourd'hui notre pain de ce jour. Pardonne-nous nos offenses, comme nous pardonnons aussi à ceux qui nous ont offensés. Et ne nous laisse pas entrer en tentation, mais délivre-nous du mal. Car c'est à toi qu'appartiennent le règne, la puissance et la gloire pour les siècles des siècles. Amen.

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1: Il est 6 heures. 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

0: Et avec nous aujourd'hui, Łukasz Popko, bonjour.
1: Bonjour.
0: Vous êtes dominicain au couvent de Jérusalem et vous êtes bibliste. Vous êtes aussi l'auteur de ce livre « Devenez prophète » publié aux éditions du Cerf, dans lequel vous revenez sur ce qu'est un prophète, ce qu'est un faux prophète, et puis la responsabilité aussi du prophète. Alors on va s'arrêter sur cet élément-là, parce que dans l'Ancien Testament, il y a cette histoire de Gédéon. Gédéon qui va combattre et qui va combattre en mettant un peu au défi Dieu d'une certaine manière. Et il part avec ses hommes. Ils sont moins nombreux que prévu, mais ils ont une arme redoutable qui sont ces cruches avec une torche à l'intérieur. Pourquoi vous avez donné cet exemple en lien avec la prédication ?
1: Je l'ai dit pour introduire le sujet de Saint Paul. Parce que Saint Paul aussi parle de la folie de la prédication qui change, qui est capable de conquérir le monde. Gédéon avait peur de partir à la guerre. Je dis, je suis tout petit, le plus petit de ma tribu et la tribu la tout petite de toute Israël. Donc pourquoi moi ? Et la réponse de Dieu, parce que c'est pas tes forces. Il y a tout un processus, peut-être vous vous souvenez, il élimine en fait ses forces. Ah, vous êtes trop nombreux. Vous pouvez croire que cette victoire vient de vos forces. Non. 2000 personnes, c'est trop. Donc, il s'est réduit à 300.
0: Oui, il les amène auprès d'un cours d'eau aussi.
1: Et là, finalement, le seul arme qui lui reste, ce n'est pas les couteaux, ni aucun arme, en fait. C'est une torche et des cruches d'eau. Donc, ça montre toute une victoire qui, effectivement, ce n'est pas leur victoire, mais c'est la victoire de Dieu qui agit dans ce moment-là. Mais je peux dire que Saint Paul l'utilise en disant « Je arrive à vous, pas avec la force de la parole, mais avec la force de l'esprit. » Donc cette humilité de quelqu'un qui dit « Ah, je n'ai pas de parole, je n'ai rien à dire », ça va, en certain sens. Il ne faut jamais dire « Ah, je suis trop faible », parce que c'est justement, on voit dans la Bible, Dieu adore les faibles. Plus faible est, mieux est. Il faut se peut-être méfier à ceux qui parlent beaucoup et facilement. C'est intéressant si vous regardez à propos prophète, les enfants. Fatima, les enfants. Pourquoi les enfants ? Lourdes, les enfants. Une fille. Pourquoi pas un évêque qui est à côté, en dominicain, avec ses doctorats ? Parce que Dieu choisit le faible. Quelqu'un qui est peut-être plus direct, quelqu'un qui, on dirait, innocent, qui ne bricole pas trop. Il y a toute une simplicité de dire ce qu'il a à dire. Donc, il y a nos forces qui, quelquefois... OK, toutes les forces en face de forces de Dieu, c'est pas grand-chose. Donc, Dieu nous utilise quelquefois pour... Peut-être quelquefois nous affaiblit même pour qu'on regarde plus que c'est sa parole et sa victoire et pas la nôtre. Saint Paul, pour revenir à Paul... disait qu'on porte le trésor dans les jarres, donc qui sont fragiles, qui peuvent être écrasés facilement. Mais on porte le trésor. Et ce trésor, ce n'est pas mon intelligence. C'est le témoignage de ma vie. Et c'est peut-être petite chose que ce que j'ai expérimenté de Dieu. Et cela suffira. Vraiment, si on pense au bon catholique qui ne parle jamais de Dieu... Il se pense, ah, je ne suis pas pape, je ne suis pas évêque, je ne fais pas un doctorat, je n'ai jamais fait... Non, mais peut-être ça suffit de dire ce que tu sais. Alors, Gédéon envoyait exactement avec cette phrase, va avec cette force que tu as maintenant. Si on va attendre, je ne sais pas quelle révélation privée ou de doctorat, ça ne se fera jamais. Et Dieu n'exige pas de nous d'avoir toutes les réponses. Mais de témoigner de ce petit morceau de vérité qu'on a vraiment expérimenté.
0: Alors je vous propose qu'on l'écoute ce texte de Gédéon, parce que c'est vrai que c'est un texte qu'on n'entend pas si souvent. Il est lu par Hugo Vincent, il est extrait du livre des Juges au chapitre 7.
2: L'ange du Seigneur lui apparut et lui dit « Le Seigneur est avec toi, vaillant guerrier. » Gédéon lui répondit « Pardon, mon Seigneur. » Si le Seigneur est avec nous, pourquoi ceci nous est-il arrivé ? Que sont devenus tous ces prodiges que nous ont racontés nos pères ? Ils nous disaient, « Est-ce que le Seigneur ne nous a pas fait monter d'Égypte ? » Mais aujourd'hui, le Seigneur nous a abandonnés, en nous livrant au pouvoir de Madian. Alors, le Seigneur regarda Gédéon et lui dit, « Avec la force qui est en toi, « Va sauver Israël du pouvoir de Madian. N'est-ce pas moi qui t'envoie. » Gédéon reprit. « Pardon, mon Seigneur. Comment sauverai-je Israël ? Mon clan est le plus faible dans la tribu de Manassé, et moi, je suis le plus petit dans la maison de mon père. » Le Seigneur lui répondit. « Je serai avec toi, et tu battras les Madianites comme s'ils n'étaient qu'un seul homme. »
0: Alors, on entendait cet extrait du livre des Juges où il est question de Gédéon. Qu'est-ce que ça peut vouloir dire pour celui, justement, qui va être prophète, en tout cas qui va prêcher ? Vous disiez parfois simplement par ce que l'on est. Ça demande de l'humilité, ça demande du courage. Qu'est-ce que ça demande d'être prophète aujourd'hui pour ceux qui nous écoutent ?
1: La vérité, peut-être. C'est le meilleur. Je suis Dominique en vérité, c'est un peu inscrit, mais quelle est la vérité ? Donc, on écoute les gens qui essayent de dire la vérité, même si c'est un morceau de vérité. Par exemple, c'est pas forcément un dominicain, mais un laïc, quelconque chrétien, mais même le dominicain, on ne connaît pas toutes les réponses. Pourquoi votre enfant souffre ? Je ne sais rien. La plupart des réponses, je ne peux pas donner. Il faut envoyer vers le Dieu. Mais je peux raconter mon expérience de vie avec Dieu, je peux raconter les signes que je comprends. Donc, être prophète largement recoupe aussi la notion de témoin. Témoin, c'est-à-dire celui qui a expérimenté des choses et en donne le récit. Et les prophètes ne sont pas les gens qui sont tous scients, ceux qui savent tout, pas du tout. Même la vision de Moïse et des autres était tout à fait partielle. Et notre vision est aussi partielle. Mais n'importe. Un témoin doit raconter ce qu'il a expérimenté. Et ça suffit. Il faut laisser au Seigneur travailler dans le cœur de ceux qui nous écoutent. Ben, c'est mon grande expérience comme prêcheur d'avoir confiance pas seulement dans mes paroles, mais c'est c'est en train de faire dans le cœur de quelqu'un qui écoute, parce que c'est pas seulement mes paroles. Il y a vraiment la recherche personnelle de quelqu'un, ses paroles et d'autres expériences qui sont dans la tête. Donc là, je trouverais un aspect d'humilité. Je ne suis pas là pour répondre à toutes tes questions. Je ne sais pas toutes les réponses. Mais ce peu de choses que je peux dire, c'est vrai. Et si c'est vrai, ça a du valeur. C'est un élément qui ajoute peut-être faire un pas vers la vérité dans ta vie. Et ça suffit. Hein.
0: Alors, est-ce que ça veut dire que pour celui qui prêche, alors vous ou quelqu'un
1: d'autre... Je ne voulais pas dire seulement prêche. Oui. Si on pose même aux laïcs, ils veulent imaginer une grande-mère qui a des petits-enfants qui posent des questions. Peut-être que ce n'est pas une prédication, oui, mais c'est un discours théologique, oui. C'est qui cherche la volonté de Dieu, peut-être.
0: Oui. Alors, ça veut dire que cette personne, est-ce qu'elle a un effort à faire, ou en tout cas un désir à avoir pour Dieu ? Est-ce que ça nécessite une préparation, par exemple ? Est-ce qu'on peut rechercher à avoir une parole qui soit la plus juste, la plus pertinente ?
1: Oui et non. Comme tout le monde, oui et non. Oui et non. C'est-à-dire qu'une recherche de la parole de Dieu fait partie de mon désir de connaître Dieu. C'est-à-dire, si quelqu'un est proche de Dieu, il y aura toujours quelque chose à dire, en certain sens. Mm. Et il y a « mais ». Vous vous souvenez qu'il y a une phrase que Jésus annonce des persécutions. Dans l'Évangile, il dit « ne vous préparez pas auparavant. Ce que vous devrez dire vous sera donné. » Et moi, je l'expérimente comme prêcheur, c'est vrai. Il y a des moments où cette parole m'arrive et c'est une parole juste. Et je sais qu'elle est juste parce que je vois des réactions. Quelqu'un qui commence à pleurer, quelqu'un qui est ému, je sais que ce n'est pas moi. Donc c'est un aspect d'humilité et on rend grâce à Dieu qui agit. Quelquefois, je ne vois pas les résultats. Mais attention, cette parole peut être comme une sémence. Elle est posée et elle repousse après. Je viens de parler hier avec un jeune frère qui fait beaucoup de services de funérailles. On disait, le funérailles, c'est la fin. Donc c'est la grande-mère qui ensevelit, toute la famille est païenne. On dit, en fait, pas du tout. C'est très souvent, on ensevelit la grande-mère et tous les gens se réveillent. Parce que c'est la seule trace qui le reste de la grande-mère. ils commencent vraiment à aller à l'église, se poser des questions. Ils veulent voir quelque chose de cette grand-mère qui est décédée. Donc, pour lui, c'était tout surprise. En fait, c'est intéressant parce que peut-être ces grand-mères priaient toute leur vie pour la conversion de leurs enfants. Et ça arrive en funérailles. Il y a de vrais moments de réveil. Donc, patience.
0: Alors, ça, c'est pour le côté non de la réponse, d'une certaine manière. Est-ce que le chrétien doit travailler à avoir une parole qui réveille, qui interpelle, qui appelle au sursaut, plus que n'importe quelle personne dans la société?
1: Je dirais chacun, selon ses compétences et ses besoins. Évidemment, pour les évêques, pour les frères dominicains, c'est notre job, vraiment, on n'a pas d'excuses. Si un dominicain n'étudie pas, il faut qu'il aille en purgatoire pour plusieurs siècles, je crois. Vraiment, parce que c'est notre responsabilité. Pour une personne laïque, qui déjà bosse toute la journée, et il n'y a pas tellement de temps, il y a toujours la question... comment on organise l'espace. Évidemment, il faut voir un certain contenu. C'est vrai, Dieu peut parler par une ânesse de Balaam, il peut parler par quelqu'un qui n'est préparé du tout.
0: Il faut nous raconter l'histoire de l'ânesse de Balaam, parce qu'elle est amusante. Vous pouvez le raconter.
1: Brèvement, c'est dans le livre des Nombres, il y a un prophète, un faux prophète et un vrai prophète, payé pour maudire Israël. Dieu ne veut pas qu'il le fasse, donc il le bloque. Et c'est finalement, il est tellement têtu que c'est sa propre ânesse qui commence à parler, annoncer la parole de Dieu pour essayer de bloquer son chemin.
0: Parce que l'ânesse, elle voit l'ange qui la bloque, en fait. Donc elle change de chemin et ça énerve son propriétaire.
1: D'habitude, on dit, voilà, un prophète qui est plus stupide que son ânesse, et si c'est vraiment nécessaire... On rit quelquefois en disant « Oh Seigneur, dans le prière universelle, toi qui as parlé par l'ânesse de Balaam, parle s'il vous plaît par notre évêque. » C'est rigolo, mais c'est pas mal comme une prière universelle. Ça me donne beaucoup de courage. Comme je prêche, « Seigneur, c'est ta retraite à toi, tu peux parler par l'ânesse, tu peux parler par moi. » Ça, quelquefois... Je vous dis, à part, arrive aussi que les gens me disent « Père, c'était très beau, c'est ce que vous avez dit. » Et ils citent une phrase que moi, je n'ai jamais dit dans l'homélie. Et je dis « Ok, bah, j'ai dit une chose, ils entendent une autre, tant mieux. Tant mieux pour eux si cela fonctionne et si cela leur touche, tant mieux. »

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1: Est-ce que le prophète traverse des moments difficiles? Parce que c'est aussi l'image qu'on a dans l'Ancien Testament d'un prophète qui souffre, comme Jérémie par exemple, qui va traverser des calomnies, qui va être persécuté, qui va traverser des brimades. Voilà, c'est dur d'être prophète et parfois ça donne pas toujours envie, peut-être si on se réfère à ces figures, à ces grandes figures de l'Ancien Testament, à ces grands prophètes de l'Ancien Testament. Ça peut donner le doute sur l'envie ou le désir de s'engager à la suite du Christ aussi.
2: Dans la situation idéale, le prophète n'est pas visible en certains sens. Vous imaginez la société où tout le monde écoute la parole de Dieu. Mais tout le monde est pareil. Mais vous restez seul pour entendre la parole de Dieu, vous devenez tout de suite différent. Quelqu'un qui reste ailleurs. Et ça, c'est le commencement de persécution, de troubles. Mais idéalement, si tout le peuple est obéissant, les prophètes, en certains sens, sont inutiles, n'est-ce pas? Parce que tout le monde suit la parole de Dieu. Donc d'habitude, on dit que la présence de prophètes, c'est un signe de crise. Ce n'est pas un moment de bénédiction, de l'obéissance, mais une période de désobéissance.
1: En ayant en tête aussi que les prophètes interviennent plutôt auprès des gouvernants, enfin, c'est l'image qu'on a dans l'Ancien Testament, plutôt qu'auprès du peuple.
2: Oui et non, ça dépend. Parce que si on a des rois, comme roi David, il y avait roi d'Israël dans le cas d'Élie et Élisée, mais il y a aussi les prophètes auprès du peuple, comme Ézéchiel, Isaïe, c'est pas seulement un roi. Donc ça dépend du contexte culturel. Dans le cas de David, par exemple, pourquoi le prophète s'adresse à David? Parce que c'est David qui a péché. Donc c'est le premier qui doit recevoir son message. Mais je continuais cette pensée sur la persécution. Donc la persécution, oui, c'est une conséquence

0: qui dérange, qui casse le système, même s'il ne dit rien.
1: Ouais. Et du reste, c'était déjà écrit, là vous citez notamment dans l'Acte des Apôtres, chapitre 7, c'est Jésus qui dit ça. Y a-t-il un prophète que vos pères n'aient pas persécuté? Ils ont même tué ceux qui annonçaient d'avance la venue du juste, celui-là que maintenant vous venez de livrer et d'assassiner.
0: Oui, Jésus lui-même se voit comme un prophète, évidemment, dans le même modèle. Et effectivement, on peut dire dans l'expérience de prophète, il y a des joies, mais forcément, il y a une tension, au minimum une tension. Parce que si la parole que je dis ne crée pas une tension, je dirais, donc pourquoi tu le dis? C'est inutile, c'est pas une parole prophétique.
1: Ça va de pair, en fait.
0: Je crois qu'il y a quelque chose, justement, de ça qui est le fait, la parole prophétique, qu'il doit tirer quelque part. Donc ça, au minimum, crée une tension.
1: Simplement pour terminer sur ces prophètes persécutés, parce que je trouve que l'exemple que vous donnez, c'est celui de quelqu'un avec qui vous étiez ami, je pense, c'est Rajit Ghani, qui a été tué en 2007, qui avait 35 ans à l'époque. C'est quelqu'un que vous connaissiez?
0: Oui, j'ai connu personne, mais ce n'était pas mon ami, je l'ai connu de passage en prêtre irakien. Oui.
1: Et pour vous, ça vient dire quelque chose d'un acte qui peut être prophétique, qui est celui de rester?
0: Oui.
1: Et vous qui venez de Jérusalem, vous en savez peut-être
0: tout,
1: quelque chose.
0: C'est un acte très simple, un acte d'amour, et c'est un acte prophétique. Je reste avec mon peuple, ceux qui j'aime. C'est exactement intéressant, le même acte de Pierre Claverie, un dominicain qui était évêque en Algérie. Et sa motivation était super simple, comme l'amour. Je reste avec l'ami malade, même si ma présence ne veut pas le guérir. Il faut être là. C'est pas... si, je dis toujours, si quelqu'un ne comprend pas, tant pis, qu'est-ce que j'ai à expliquer. S'il ne comprend pas ce que ça veut dire l'amour. Là, si quelqu'un aime, reste avec ce qu'il aime, tout simplement. C'est exactement ce que fait Jésus. On croit que dans cette fidélité, il y a de l'espoir, il y a une leçon à apprendre. Donc là, il est aussi prophète, parce que même Pierre Claverie nous a laissé ses homélies, etc., mais son acte prophétique, c'est-à-dire rester avec le peuple déchiré par la guerre, avec son message de paix possible et réconciliation, c'est un acte d'enseignement très important. Jean-Jacques Pérennes, que vous connaissez, était là pour sa béatification. Il disait, tout ému, parce que c'était son ami, que l'église était pleine de musulmans, parce que la population est musulmane. Il disait, c'est notre évêque.
1: Ouais.
0: Exactement. Parce qu'il est resté avec... il ne s'est pas comporté comme un étranger, mais resté avec le peuple souffrant. C'est exactement ce que fait Jésus, qui s'identifie avec les pécheurs. Ouais. Je ne pars pas, je reste.
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1: Dans ce que vous dites, justement, je reviens sur la question de la responsabilité. Est-ce que vous pensez qu'aujourd'hui, comme chrétien, on prend assez au sérieux l'idée que l'on a un charisme possible, en tout cas, peut-être à rester éveillé, sensible à cette idée que chacun est prophète?
0: Chacun un prophète, une obligation, c'est même plus obligation de dire la vérité. C'est pas très compliqué, hein? Dire la vérité. Essayez. Dire la vérité. Vous voyez, vous aurez des amis, vous aurez tout de suite des ennemis. Je vous jure, ça va se passer très rapidement. Avant la guerre en Ukraine, un de nos frères qui habite à Saint-Pétersbourg était interviewé par un TikToker. TikTok, facile, un message. Qu'est-ce que vous avez à dire à nos jeunes? Et il a dit tout simplement, écoutez, je suis un prêtre catholique. J'ai seulement une seule phrase. Dites la vérité, vérité va vous rendre libre. Point. Il n'a pas même dit qu'il citait l'évangile selon Saint Jean. C'est une citation de Saint Jean. C'était avant la guerre. Le TikTok, dans une semaine, a eu 9 millions de likes. Et les gens ne savaient pas même que c'est l'évangile. Vous comprenez, dans la société où il y a la manipulation, où il y a les prisonniers politiques, où on ne peut pas le dire la vérité, c'est explicite. Ce n'est pas quelque chose qui est très mystérieux, mais c'est très simple. Je crois que c'est exactement sur des niveaux très variés dans la famille.

0: dans la vie publique. La vérité nous coûte, et c'est bien. Et au fond, si vous pensez, Jésus se présente comme « Je suis la vérité ». Donc vous pouvez parler la vérité, je ne sais pas, sur le niveau de médecine, les écoles, la vie sociale. Mais si vous dites la vérité, ça a quelque chose à faire Jésus, finalement. Et j'y crois vraiment. Si vous cherchez la vérité, finalement, vous tomberez sur Jésus-Christ, parce que c'est celui.
1: Est-ce qu'elle se discerne, cette vérité? Certaines sont évidentes, et pour d'autres, ça peut être plus compliqué. Vous savez bien que ça peut être contredit, ça peut être argumenté. Elle n'est pas si simple, la vérité, ni à dire, ni à trouver, parfois même.
0: Très bien. C'est pour ça qu'il dit « Je suis le chemin, la vérité et la vie ». Intéressant, il mit trois mots ensemble. Jésus, chemin, vérité et la vie. Ce ne sont pas trois choses séparées. C'est ce qu'on appelle en hébreu, ce sont des aspects du même objet. C'est une vérité qui est chemin. Donc, je suis tel type de vérité, ce n'est pas 2 plus 2 fait 4. C'est quelque chose que je découvre en faisant le pas vers la vérité. Je peux dire quelque chose que je connais sur Dieu, qui est Jésus-Christ, mais ce n'est pas toute la vérité. Je suis en chemin comme les autres. Ouais. Mais même si je fais seulement un seul pas vers la direction de la vérité, ça me donne la vie tout de suite. C'est très intéressant, ça marche comme ça. Donc le prophète, en certain sens, reçoit leur prix de la vie avec Dieu tout de suite. Donc ce n'est pas seulement la persécution. Les prophètes ne sont pas animasochistes ni suicidaires. Ils disent la vérité parce que la porte, c'est la porte la vie, et la porte la joie, la communion. Donc peut-être ces trois mots, vérité, la vie et le chemin, si vous restez, ça ira.
1: Oukash Popko, quel lien avec la parole de Dieu, justement? On sait que la Lectio Divina, c'est important, le fait de s'arrêter sur la parole de Dieu, de la lire, de la méditer, d'en parler, enfin de la prier en tout cas, ça, c'est important. Quel lien entre la parole de Dieu et le prophétisme, le fait d'être prophète?
0: Quand vous dites la parole de Dieu, vous parlez
1: les
0: de l'Écriture.
1: Voilà.
0: Parce que la parole de Dieu, on dirait, c'est Jésus-Christ lui-même, Logos, non ? Qu'il a laissé la trace dans les écrits, plus spécifiquement. Vous savez qu'il y avait les prophètes dans l'Ancien Testament qui ne savaient probablement ni lire ni écrire. Ce n'est pas impossible. Mais je dirais que chacun de nous a ses compétences, et la foi, si engage toute la personne, doit engager toutes les compétences. Donc si quelqu'un a un doctorat en littérature et une foi d'un enfant de l'école primaire, ça ne va pas. C'est-à-dire, il y a vraiment un handicap intellectuel, il faut le trou à boucher, il faut qu'il bosse. Donc il faut trouver un équilibre pour garder ses compétences intellectuelles correspondant à l'importance de cause. Donc il faut que ça engage mes capacités à tous les niveaux. Il y a personnes qui peut-être ils n'ont jamais lu un livre, ils vont fatiguer de lire toute l'Écriture sainte avec le livre des Nombres, des choses très très éloignées. Mais je trouve qu'il y a toujours le moyen pour s'approcher. On peut écouter. On peut... des audiobooks, ça existe. Hein. Il y a toujours un pas qu'on peut faire en plus. Et le vrai désir de Dieu, comme vrai amour, je te connais un peu, je vais connaître plus. C'est ça, d'habitude... On vérifie si c'est un vrai amour. Parce que si je dis oui, je t'aime, mais je ne veux pas te connaître plus, c'est un peu bizarre. C'est pas, on sent tout de suite que ce n'est pas vrai. Si un prêcheur, un théologien qui dit oui, j'étudie l'écriture, ça suffit. Tu dis ok, ça ne va pas. En ce moment-là, l'amour s'arrête, ça devient faux.
1: Alors, Oukash Popko, vous avez écrit ce livre Devenez prophète. Une prophétie réussie, une prophétie accomplie, qu'est-ce que ce serait? Un prophète aussi qui serait allé au bout de sa mission, qu'est-ce que ça voudrait dire? Par quoi ça se traduirait?
0: Au bout de la mission, je crois que c'est vraiment le martyr. Oui, c'est lui qui a donné tout. Il était prophète jusqu'au bout. Oui. Avec Timothy Radcliffe, on vient de terminer une session avec le frère dominicain. Et c'était lui qui a cité plusieurs frères dominicains qui mouraient. Et au dernier moment, il disait « Je voudrais que ma mort soit un don pour la communauté. » Et mon expérience, en fait, c'est possible. La façon, même au dernier moment, c'est peut-être la meilleure homélie. comme on vit, on reçoit la mort, en réconciliation. Donc, en certains sens, pour un prêcheur, l'homélie ne termine jamais.
1: Ouais.
0: Je suis toujours. Si je te couvre la vérité, je vis en plénitude avec ces vérités, ma communion grandisse, le dernier moment, ça sera vraiment le moment de ma mort. Ça ne termine pas. Il n'y a pas de retraite pour le prophète, désolé.
1: On pourrait presque dire, quel est le résultat attendu ou... Est-ce que le prophète doit chercher un effet ou est-ce qu'il laisse ça dans les mains de Dieu, entre guillemets?
0: Le résultat ultime, je dirais, il y a une réponse un peu formelle, c'est-à-dire communion avec Dieu. Mon désir pour toi est ta communion avec Dieu. Mais qu'est-ce que ça veut dire exactement? Ça reste un peu mystérieux. Parce que qui est Dieu? C'est un mystère. Qui es-tu? C'est aussi un mystère. Donc je pointe. C'est comme Jean-Baptiste, la mission de Jean-Baptiste. Qui es-tu? Le Messie, le prophète? Il dit non, non, non, je suis celui, je suis la voix dans le désert, et celui qui pointe vers Jésus. Peut-être c'est encore plus simple. Moi, je pointe vers Jésus et mon désir plus profond de démarrer la recherche. Je ne suis pas là pour donner toutes les réponses. Peut-être je suis ici pour poser des questions. Peut-être je suis là pour donner un coup de pied, quelquefois, ou provoquer. Si quelqu'un désire la consolation, peut-être je ne suis pas ici pour te consoler. Il y a plein de prophètes qui ne sont pas consolateurs du tout. Oui, il y a le pléthora. Donc, ils consolent ceux qui sont tristes. Mais il plutôt rattriste et provoque ceux qui sont bien vivent dans bien-être, en complaisance. Donc, ils sont toujours contre-courant.
1: À contre-courant. Eh bien, c'est ce à quoi vous êtes invités, chers auditeurs, à la suite de Łukasz Popko, qui vient d'écrire « Devenez prophète », un livre publié aux éditions du CERF avec une préface du cardinal Timothy Radcliffe qu'on évoquait à l'instant. Merci beaucoup d'avoir été avec nous, Łukasz Popko. Vous êtes dominicain au couvent de Jérusalem, vous êtes bibliste et vous étiez à Lyon, ici, au couvent des Dominicains dans lequel vous nous recevez. Merci beaucoup.
0: Merci beaucoup.
1: Tout de suite avec Pierre-Hugues Dubois et son équipe pour la matinale.

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1: Et bonjour et bienvenue, je suis très heureux de vous retrouver ce matin. Il fait froid, le soleil se couche de plus en plus tôt, on rallume les chauffages et le matin, on commence à trouver qu'il est difficile de sortir de la chaleur de son lit pour affronter la fraîcheur de sa chambre. Pas de doute, l'automne s'est installé, les grosses chaleurs de l'été nous semblent maintenant bien loin. Alors on va se réveiller ensemble dans la joie et la douceur en cherchant au milieu de l'actualité parfois morose des signes d'espérance. Des signes, c'est justement ce que réclament les foules dans l'évangile du jour. Elles se pressent autour du Christ, elles veulent du spectaculaire, une preuve tangible. Et Jésus leur répond, vous n'aurez qu'un seul signe, celui de Jonas. Jonas, ce prophète qui n'avait rien d'un magicien, arrivé à Ninive avec une simple parole. Et cette parole a suffi à convertir la ville. Alors peut-être que ce matin, eh bien, nous sommes invités à cela. Ne pas attendre un grand coup d'éclat pour croire que Dieu est là, mais apprendre à le reconnaître dans ses signes discrets, comme le prophète Élie, qui découvre que Dieu n'est pas dans l'ouragan ni dans le tremblement de terre, mais dans le murmure d'une brise légère, une révélation très automnale, toujours en tout cas. Soyez les bienvenus et bonjour Clara Bévilacqua.
2: Bonjour Pierre-Hugues.
1: Dans l'actualité ce matin, cette victoire nette pour Raphaël Glucksmann.
2: Le patron de Place Publique remporte la primaire et devient dès le premier tour le candidat de la gauche social-démocrate pour la présidentielle. L'accord de cessez-le-feu énergétique avancé par Donald Trump n'a été confirmé ni par Moscou ni par Kiev et l'Ukraine dénonce déjà de nouvelles frappes.
1: Le pape Léon XIV va subir une opération dans les prochains jours.
2: Il doit se faire retirer un nodule au poumon, il l'a annoncé hier à la fin de l'Angélus. 66% des voix dès le premier tour. La victoire est large pour Raphaël Glucksmann, le chef de file de Place Publique à la primaire de la gauche sociale démocrate. Il devance donc Olivier Faure, le patron du PS, qui n'a recueilli que 14% des voix. Raphaël Glucksmann qui a pris la parole hier à l'annonce des résultats.
3: C'est la victoire de tous ceux qui croient qu'il faut une gauche démocratique dans notre pays, que la gauche doit rompre avec cette hégémonie de Jean-Luc Mélenchon sur elle, qu'elle doit proposer un projet qui renforce la République, qui renforce la démocratie, qui renforce la justice sociale, qui renforce l'impératif écologique.
2: Raphaël Glucksmann qui s'est fait enfariner hier à la sortie du bar parisien où il célébrait cette victoire.
1: Les organisations lycéennes appellent à poursuivre le mouvement.
2: Notamment demain avec un acte 5 de la mobilisation. Hier, l'exécutif a fait un premier point sur sa plateforme de concertation. Plus de 76 000 contributions pour le moment. Trois quarts des messages évoquent l'organisation du temps scolaire avec des journées trop longues et des emplois du temps déséquilibrés.
1: Oui, on s'en souvient, avant le week-end, le ministre de l'Éducation a sorti 3 000 profs remplaçants de son chapeau. Que faut-il attendre de cette nouvelle semaine de mobilisation lycéenne? L'édito politique de Christophe Barbier à suivre. Donald Trump assure que Moscou et Kiev ont conclu un cessez-le-feu énergétique.
2: Le président ukrainien dit ne pas être au courant, mais Volodymyr Zelensky dit tout de même en accepter le principe. Alors coup de bluff de la part du président américain ou véritable avancée. En tout cas, le président Zelensky accuse déjà de nouveau la Russie d'avoir mené des frappes sur ses installations énergétiques. Un conflit qui semble être devenu une guerre d'infrastructures. Ombline Ponsignon, bonjour.
4: Bonjour Clara.
2: Alors à l'approche de l'hiver, Vladimir Poutine semble accélérer sa guerre contre les installations énergétiques ukrainiennes.
4: Oui, que ce soit les centrales, stations-service, lignes électriques ou encore dépôts de carburant, on compte le mois dernier 160 attaques contre ces infrastructures ukrainiennes. Des frappes qui ont été multipliées par 4 entre septembre 2024 et septembre 2026. Et hier, des coupures d'urgence d'électricité ont été instaurées dans plusieurs régions d'Ukraine.
2: Et ces attaques contre l'énergie se sont intensifiées, mais des deux côtés.
4: Oui, l'Ukraine a détruit plus de la moitié des capacités russes de raffinage de pétrole, selon Volodymyr Zelensky. Et la conséquence en début d'année, c'est une crise généralisée du carburant en Russie. Les autorités ont depuis restreint les ventes d'essence. Et les responsables russes n'ont pas divulgué publiquement de données sur ces dégâts. Mais Vladimir Poutine a tout de même souligné début octobre que ces frappes avaient coûté à la Russie environ 1% de son produit intérieur brut. Le Canada, le Royaume-Uni ou encore la France se sont prononcés cette nuit en faveur d'un cessez-le-feu énergétique.
2: Merci Ombline Ponsignon. Un an et demi après son élection lors du conclave, une première alerte de santé pour le pape Léon XIV. Après la prière de l'Angélus hier, place Saint-Pierre, le souverain pontife de 71 ans a annoncé devoir se faire opérer dans les prochains jours pour un nodule au poumon. Circonscrit et détecté à un stade précoce, assure le pape. Et ce qui étonne, c'est cet exercice de transparence sur la santé du pape Léon XIV, nous dit le vaticaniste Jean-Baptiste Noé.
5: C'est vraiment une première. Normalement, c'est la salle de presse ou bien un médecin qui le dit. Donc là, on voit qu'il s'approprie, il annonce officiellement ça. Une grande transparence. Et puis il dit, les médecins m'ont dit qu'il fallait que je me fasse soigner, je me fais soigner. Donc on voit aussi une obéissance à ces médecins qui lui conseillent de faire cette opération. Donc il suit ça. C'est aussi une forme de règle de vie ou de modèle pour toute personne finalement, qui peut avoir des problèmes de santé.
2: L'historien Jean-Baptiste Noé au micro de Pauline de Torsiac. Le pape devrait être hospitalisé demain à l'hôpital Gemelli de Rome. Il y restera environ une semaine après l'intervention chirurgicale. Léon XIV qui doit se rendre, on le rappelle, du 6 au 17 novembre en Amérique latine, un périple de 12 jours. Pour ce qui est de la météo, la France est littéralement coupée en deux. Des averses et un ciel gris est annoncé sur la partie ouest du territoire. Plus à l'est, ce sont de belles éclaircies qui sont prévues pour les températures. Elles sont encore très fraîches ce matin, 4 degrés par endroit. On attend une vingtaine de degrés cet après-midi.
6: Merci beaucoup Clara, on vous retrouve à 7h pour le prochain point sur l'info.
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6: RCF Notre-Dame, il est 6h36, à suivre l'histoire d'un conflit oublié. Les combats reprennent dans la région du Tigré, en Éthiopie. Monseigneur Hugues de Voilemont nous rejoint dans 10 minutes. Ce sera après l'édito politique de Christophe Barbier, au micro de Simon Tatro, un entretien enregistré vendredi soir. Bonjour Christophe Barbier.
7: Bonjour Simon, bonjour à tous.
6: Et d'abord, une réaction à ce qu'a déclaré Edwige Diaz ce vendredi ?
7: Eh bien, deux réflexions. D'abord, en ayant cette semaine à la fois Rodrigo Arenas pour LFI et Edwige Diaz pour le RN, on se rend compte des deux vainqueurs du mouvement lycéen. LFI qui a su encadrer idéologiquement le mouvement et tirer les marrons du feu, et puis le RN qui incarne le parti de l'ordre. Deuxième réflexion, on voit que le RN depuis mardi a du mal à convaincre que son budget 2027 tient la route, avec des dépenses qui semblent sous-estimées et des recettes qui semblent un tout petit peu imaginaires.
6: Édouard Geffray a trouvé 3000 profs remplaçants. Mais pourquoi ne l'a-t-il pas fait avant ?
7: Mystère, de ces 3000 profs surgit de nulle part. Alors l'explication du ministre, on peut la retenir, c'est tout simplement la complexité du logiciel. Quand un prof est signalé absent, le temps de le mettre dans la machine, il faut que ça remonte au ministère, on mouline, et il faut des semaines et des semaines pour qu'on attribue un remplaçant. Et évidemment, en attendant, il y a un stock de professeurs fantômes. Moi, j'ai une autre explication. Le ministère de l'Éducation nationale est réputé pour sa co-gestion. Syndicats et ministères, syndicats et administration se partagent le pouvoir. Évidemment, ça ralentit la machine. Évidemment, chacun a intérêt à montrer son pouvoir en freinant, en bloquant, en enlisant. Et je pense que les syndicats sont ravis d'avoir un stock de professeurs payés, mais qui ne travaillent pas. Une sorte de sas où vous pouvez vous reposer avant un nouveau poste. C'est simplement ce sas, cette antichambre du travail que le ministre a décidé de faire sauter pour qu'on aille directement à un poste. On verra dès lundi matin, puisque cet après-midi on doit avoir les affectations, on verra dès lundi matin si ces 3000 profs sont bien dans 3000 classes.
6: Et est-ce que cela peut calmer la colère lycéenne, Christophe ?
7: Non, je ne crois pas. C'est une réponse à un problème. Si elle est efficace dès la semaine prochaine, ça sera quand même important. Mais on voit bien que la colère lycéenne est multiple. La colère lycéenne se porte aussi sur les emplois du temps. Là, il a avoué son impuissance, le ministre. Les affectations d'horaires sont trop compliquées avec le jeu des options. Les lycéens veulent aussi une amélioration du bâti. Ça ne relève pas de l'État, le ministre n'y peut rien, c'est les régions. Et puis ils veulent aussi d'autres réformes plus globales de la société. Les messages qui sont envoyés, que ce soit sur la cause palestinienne, les inégalités ou le réchauffement climatique, ça ne relève évidemment pas d'Edouard Geffray, ça relève à minima de la campagne présidentielle, et encore ce n'est pas sûr. Donc la colère va continuer avec ce rendez-vous de mardi, nouvelle mobilisation nationale. On verra si le mouvement s'est essoufflé ou pas. En ce moment, il recherche son second souffle. Il y a beaucoup moins de lycées bloqués. 200 lycées bloqués, c'est 5%. Donc, c'est pas énorme, mais il est toujours en veilleuse.
6: Le ministre a pris la défense de Parcoursup. A-t-il eu raison ?
7: Il a raison, oui. Parcoursup est imparfait. Il y a de l'opacité, c'est un algorithme, c'est un ordinateur. Les élèves et leurs parents ne comprennent pas toujours le pourquoi du comment, des oui, des non, des listes d'attente, pourquoi on remonte dans la liste. C'est vraiment très opaque. Mais si on supprime Parcoursup, soit on revient au système d'avant, où on voyait des lycéens dormir la nuit devant une fac pour être le premier le matin à pouvoir déposer un dossier, où on en voyait d'autres jouer du piston, des relations de papa ou de la connaissance du système de maman pour s'inscrire dans de bons lycées, de bonnes facultés, de bonnes universités. Et puis on voyait surtout, le ministre l'a rappelé, des lycéens qui, après le bac, s'inscrivaient dans la fac la plus proche, à quelques dizaines de minutes de TER ou de bus. Ce n'est pas ça l'ambition d'un jeune homme ou d'une jeune fille. C'est de pouvoir aller faire la formation de son choix à l'autre bout de la France s'il le faut. Parcoursup est un progrès. Certains proposeront peut-être de supprimer Parcoursup pour mettre en place une vraie sélection, un bac très difficile à obtenir et derrière des concours pour entrer dans la fac. Ce n'est pas du tout le système français, ça ne plaira pas aux lycéens.
6: Mardi aura lieu une nouvelle mobilisation nationale. Un quitte ou double pour le mouvement ?
7: Oui, c'est un quitte ou double, je vous le disais. Soit les lycéens montrent que leur mouvement dépasse le cadre de leur corporation, entre guillemets, que les étudiants sont arrivés, que la fonction publique se met en grève, que le privé les rejoint, que les agriculteurs se joignent à eux. Soit ça reste un mouvement lycéen ou un mouvement de jeunes, avec de la sympathie pour ce mouvement, avec quelques revendications précises, mais sans véritable force politique. On a beaucoup glosé depuis quelques jours, on l'avait évoqué nous-mêmes, sur l'éventuelle ressemblance avec mai 68. On n'est pas dans le cadre de mai 68. Il n'y a plus de France ouvrière pour venir soutenir les étudiants. Mais mardi, on verra s'il y a du monde dans la rue. S'il y a du monde, le mouvement pourra survivre aux vacances de la Toussaint et devenir autre chose au mois de novembre. Ce mouvement, il s'est émancipé depuis 3 jours de la récupération politique, un peu, on a quand même vu LFI sur le terrain, et des casseurs. Ils sont toujours là, mais peu nombreux. On verra mardi si cette maturité est complète.
6: L'ONU s'inquiète des violences lors des manifestations. Que faut-il répondre, Christophe ?
7: L'ONU, ce machin qui avait nommé à la tête de la Commission des droits de l'homme une fois la Libye, une autre fois l'Iran. Je ne pense pas que l'ONU soit le mieux placé pour donner des leçons. Mais on voit à quel point, d'abord, le regard du monde entier est tourné sur la France. Trump a commenté ces événements, le régime iranien l'a commenté, voilà que l'ONU s'en mêle. Et on voit aussi comment la France doit en permanence renvoyer l'image de Victor Hugo. C'est-à-dire une France où on a de la tolérance pour les manifestants, où le peuple a raison, où il n'y a pas de répression policière et où surtout on prend soin de la jeunesse. Victor Hugo disait « ouvrir une école, c'est fermer une prison ». Et là, on voit que les jeunes sont interpellés et envoyés en prison alors que les écoles sont bloquées. Oui, en ce moment, ce n'est pas la France de Victor Hugo. Ce n'est pas non plus la France des Trente Glorieuses avec le mouvement festif de mai 68. On est dans un moment difficile de notre histoire. Il y a de l'amertume, du ressentiment, du défaitisme, du fatalisme. La jeunesse en est à la fois victime et elle en est l'écho.
6: La primaire du PS a été victime d'une cyberattaque sur le site internet dédié au vote. Quel sens a ce piratage ?
7: Ah, il y a un sens quand même assez profond à ce piratage. D'abord, ça veut dire qu'il y a beaucoup de monde qui s'intéresse à cette primaire. Il y a les candidats, leurs partisans, puis visiblement des forces un peu occultes. Ensuite, ce sabotage, il nous dit 2 choses. D'abord, il nous dit que la démocratie numérique, c'est fragile. Si demain, on passait au vote numérique dans les isoloirs, vous savez, des boutons au lieu de mettre des bulletins, qui peut jurer qu'on ne serait pas piraté ? Si demain tout était centralisé dans la démocratie par un grand ordinateur qui tous les jours remarque les votes des uns et des autres dans une sorte de suffrage permanent, tout cela pourrait être détourné. Le numérique est une force, le numérique est un talon d'Achille, le numérique est une fragilité. Ensuite, il faudra bien sûr voir l'enquête. Que dira l'enquête ? Est-ce que ce sont des bots, comme on dit, russes ? Ça veut dire que la Russie a décidé de pirater, d'empoisonner toute l'élection présidentielle française, puisqu'elle commence par son épisode le plus mineur, la primaire socialiste avec 140 000 inscrits. Il faudra donc se méfier, se blinder pour éviter l'infox, pour éviter le piratage général de la prochaine présidentielle. N'oublions pas que les Roumains ont annulé, il y a quelques mois, une présidentielle à cause de l'entrisme numérique des Russes. Mais attendons le résultat de l'enquête. En tout cas, c'est une alerte. Aucun morceau de notre démocratie n'est un sanctuaire pour ceux qui veulent pirater et saboter.
6: Alors, le pronostic est difficile à établir, mais quel scénario tient la corde ?
7: Alors, chacun évidemment voit midi à sa porte. Les partisans de Glucksmann, avec 80 000 participants, étaient sûrs de gagner au premier tour. Avec 140 000, ils ont des doutes, parce qu'il y a 40 000 inscrits qui n'appartiennent à aucune obédience, ni le PS, ni Place Publique. Ceux-là, pour qui vont-ils voter ? Sont-ils venus pour Glucksmann, pour le PS, pour simplement donner leur avis ? Sont-ils venus pour noyauter ? Va-t-on avoir un scénario de noyautage ? C'est déjà arrivé sur des primaires. Imaginons 40 000 militants LFI qui n'ont pas du tout l'intention de voter pour le vainqueur de la primaire au premier tour de la présidentielle, mais qui veulent le sélectionner. Tiens, ils aimeraient bien que ça soit Olivier Faure, parce qu'il va rester à 2 ou 3% dans les sondages, ça sera facile de négocier avec lui. On ne sait pas, j'accuse là un peu à blanc, mais c'est les fantasmes qui travaillent les entourages des candidats. On a vu dans la campagne les deux petits candidats, Gage et Morel, surprendre par leur dynamisme, l'originalité, leurs propositions. Il y aura peut-être une petite surprise pour eux. Et puis on a vu Ségolène Royal, elle était l'invitée de Nathael il y a quelques heures. Ségolène Royal, c'est un bulldozer. Ségolène Royal, elle a dynamité cette primaire. Est-ce que les votants vont la punir, parce qu'elle a été très agressive, ou est-ce qu'ils vont la récompenser, parce qu'elle est le courage, elle est la force qui va, elle est l'agressivité, et ils ont envie d'un candidat agressif, contre Mélenchon, s'il le faut, contre la droite et les macronistes, à coup sûr. Dans ce cas-là, le scénario pourrait donner un second tour Royal Glucksmann, ça serait une véritable surprise. Bon, si les bugs ne s'en mêlent pas, on aura la vérité demain samedi en début de soirée, juste avant de passer à table.
8: Merci beaucoup Christophe Barbien. Précisons, vous l'aurez compris, que cet entretien a été enregistré vendredi soir. Depuis, il y a eu la large victoire de Raphaël Glucksmann. Hier soir, avec 66% des voix, on en parle à 7h38 avec Nathanaël de Rinxan, qui reçoit aujourd'hui le porte-parole du Parti Socialiste. Rendez-vous donc tout à l'heure, mais d'abord, le Mgr Hugues de Voilemont sera avec nous.
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8: Il est mort il y a 20 ans, jour pour jour. Nous fêtons aujourd'hui Saint-Carlo à Coutis. Omblyne Poncignon nous rejoint pour nous en parler. Ce sera après vous avoir retrouvé, Mgr Hugues de Voilemont. Bonjour, vous nous parlez ce matin d'un conflit qui a déjà fait des centaines de milliers de morts et qui est en train de reprendre dans un silence assourdissant.
9: Oui, c'est en Éthiopie, au Tigré. Le Tigré est cette région du nord de l'Éthiopie, frontalière de l'Érythrée et du Soudan. La guerre avait ravagé cette région entre 2020 et 2022, mais les combats ont repris depuis 10 jours avec une violence inquiétante entre les autorités tigréennes et le pouvoir fédéral éthiopien. Depuis la fin septembre, les forces tigréennes ont lancé une nouvelle offensive et se sont alliées à d'autres groupes armés opposés au gouvernement du Premier ministre éthiopien. Derrière ces mouvements militaires, il y a surtout une population qui n'en peut plus. La précédente guerre a fait plusieurs centaines de milliers de morts. Beaucoup n'ont pas directement sous les bombes, mais de faim, de maladie et faute d'accès aux soins. L'œuvre d'Orient est présente en Éthiopie aux côtés des églises locales, notamment pour soutenir leurs actions éducatives, sociales et humanitaires auprès des populations les plus vulnérables. Dans cette nouvelle crise, nous restons particulièrement attentifs aux besoins de nos partenaires sur le terrain et leur capacité à continuer d'aider les populations malgré les combats.
8: Et Mgr de Voilemont, y a-t-il le danger d'un embrasement régional ?
9: Oui, les relations entre l'Éthiopie et l'Érythrée se sont brutalement détériorées jusqu'à la rupture des relations diplomatiques. Le Soudan est lui-même en guerre et les tensions avec l'Égypte restent fortes. Ce qui se passe au Tigré concerne donc potentiellement toute la Corne de l'Afrique. Dans ce contexte, je voudrais relayer l'appel fort des évêques catholiques d'Éthiopie. Ils disent leur profonde tristesse devant les conflits qui touchent leur pays. La guerre ne fait qu'exacerber les divisions et multiplier les souffrances, disent-ils. Ils invitent donc à la prière, mais ne s'arrêtent pas là. Ils demandent une paix fondée sur la vérité, la justice, le pardon et la réconciliation. Le pape Léon XIV lui-même a lancé un appel aux différentes parties pour qu'elles choisissent le dialogue, rappelant que les conflits armés ne résolvent pas les problèmes, mais laissent derrière eux mort, destruction et ressentiment. Il est urgent que cette voix soit entendue, car nous savons ce que coûte une guerre. Il faut tout faire pour éviter que l'Éthiopie ne revive le drame qu'elle vive à peine de traverser.
8: Merci beaucoup, Mgr Hugues de Voilemont, de nous faire suivre donc la situation sur place avec l'œuvre d'Orient dont vous êtes le directeur. Quel signe attendons-nous de Dieu ? Avant de chercher des preuves spectaculaires, le Christ nous invite à ouvrir les yeux sur les signes déjà présents dans nos vies. Vous allez l'entendre dans la prière du matin après le Saint du jour. Omblyne, en ce 12 octobre, nous fêtons un saint très récent, tout récent, très jeune, canonisé il y a un peu plus d'un an par le pape Léon XIV.
4: Oui, canonisé le 7 septembre 2025, en même temps que Pier Giorgio Frassati. Vous l'aurez deviné, Pierre-Hugues,
8: ah bah oui,
4: il s'agit de Carlo Acutis. Il naît à Londres le 3 mai 1991 et meurt le 12 octobre 2006, c'est-à-dire il y a 20 ans, jour pour jour, à Monza, en Italie. Et il meurt d'une leucémie foudroyante, il a à peine 15 ans.
8: Carlo, qui est d'une très grande piété, engagé dans l'église dès son plus jeune âge.
4: Oui, il est vertueuse de l'informatique, mais il aurait dû, à son image de geek, serait méconnaître sa vie et sa spiritualité, car si l'on ne parle pas de l'Eucharistie, on passe à côté de sa vie. Ce qu'il a toujours voulu, c'est faire connaître et aimer Jésus dans l'Eucharistie. C'est pour cela qu'il réalise à 14 ans une exposition virtuelle ou un site internet sur les miracles eucharistiques. Il aimait dire « Être toujours uni à Jésus, tel est le but de ma vie ».
8: Merci beaucoup, Omblyne Poncignon, Saint-Carlo à Coutis, donc à l'honneur aujourd'hui, l'Eucharistie qui occupait sa place centrale dans sa vie. Vous pouvez retrouver sur rcfnotredame.fr plein d'articles et d'interviews qui lui sont consacrés.
0: Thank you.
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En ce temps-là, comme les foules s'amassaient, Jésus se mit à dire « Cette génération est une génération mauvaise. Elle cherche un signe, mais en fait de signe, il ne sera donné que le signe de Jonas. Car Jonas a été un signe pour les habitants de Ninive. Il en sera de même avec le Fils de l'homme pour cette génération. Lors du jugement, la reine de Saba se dressera en même temps que les hommes de cette génération, et elle les condamnera. En effet, elle est venue des extrémités de la terre pour écouter la sagesse de Salomon, et il y a ici bien plus que Salomon. Lors du jugement, les habitants de Ninive se lèveront en même temps que cette génération, et ils la condamneront. En effet, ils se sont convertis en réponse à la proclamation faite par Jonas. Et il y a ici bien plus que Jonas.

Nous méditons ce matin l'évangile de Luc, chapitre 11, versets 29 à 31. Ta parole, Seigneur, est une parole de vie. Jésus vient tout juste de dire que sa mère est heureuse parce qu'elle écoute la parole de Dieu et la garde dans son cœur. Et voilà qu'au même moment, la foule se presse autour de lui et lui réclame un signe, une preuve qu'il est bien le Messie. Jésus les reprend alors vivement. Il parle d'une génération mauvaise, un peuple qui refuse de croire, et il annonce qu'un seul signe leur sera donné, celui de Jonas. Souvenons-nous du prophète Jonas. Malgré sa peur, il va avertir les habitants de Ninive. Leur façon de vivre les mène à leur perte, et contre toute attente, sa parole est entendue. Ninive se convertit, la ville est sauvée. Voilà le signe que Jésus offre à la foule, une invitation pressante à changer de vie, à se laisser toucher par la parole. Puis il ajoute, il y a ici plus que Jonas, plus que Salomon. Jésus dit que lui, Jésus, les dépasse. Il est la parole même de Dieu, le Verbe fait chair. Et cette génération, la sienne comme la nôtre aujourd'hui, est appelée à reconnaître en lui la présence de Dieu, à accueillir le don de sa vie. Le signe de Jonas, donné jadis aux païens, devient pour nous un encouragement bien concret. Dans nos épreuves, dans nos hésitations, il nous invite à avancer patiemment vers le bien avec nos fragilités en répondant à l'appel du Seigneur à la conversion. Seigneur, éveille chaque matin mon oreille, qu'elle se mette à l'écoute de ta parole comme celle d'un vrai disciple.

Notre Père qui es aux cieux, que ton nom soit sanctifié, que ton règne vienne, que ta volonté soit faite sur la terre comme au ciel. Donne-nous aujourd'hui notre pain de ce jour. Pardonne-nous nos offenses, comme nous pardonnons aussi à ceux qui nous ont offensés. Et ne nous laisse pas entrer en tentation, mais délivre-nous du mal. Car c'est à toi qu'appartiennent le règne, la puissance et la gloire pour les siècles des siècles. Amen.

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5: Nous sommes le lundi 12 octobre, nous fêtons aujourd'hui Saint Carlo Acutis. Très bon réveil. Vous écoutez RCF Notre-Dame. Il est précisément 7h, soyez les bienvenus, les informations avec vous. Clara Bévilacqua et de nouveaux blocages de lycées annoncés ce matin.
6: Et le gouvernement espère que le mouvement va reculer. Le ministre de l'Éducation a annoncé la semaine dernière le déploiement de 3000 professeurs. Plus de 66% des voix, Raphaël Glucksmann remporte la primaire social-démocrate. C'est la première fois de son histoire que le Parti Socialiste n'aura pas un candidat issu de ses rangs pour une élection présidentielle. Sébastien Lecornu réunit ce matin à Matignon les distributeurs de carburant. Objectif, aborder cette baisse des prix à la pompe. Et un espoir de cessez-le-feu énergétique entre l'Ukraine et la Russie. Donald Trump a annoncé hier un accord mutuel. Le président ukrainien dit ne pas être au courant et dénonce déjà de nouvelles attaques russes.
5: Mobilisation lycéenne, élection présidentielle, ces sujets de société posent une question, nous posent une question. Peut-on encore se parler, dialoguer quand la colère monte? Étienne Pépin se pose la question avec nous ce matin. Le point de vue, c'est dans 10 minutes après votre journal local.
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8: 13 millions de personnes souffrent de troubles psychiques en France et un Français sur cinq. Le sujet mérite qu'on s'y arrête. C'est d'ailleurs la grande cause nationale à nouveau cette année et à l'occasion des semaines d'information sur la santé mentale. Eh bien, on va s'arrêter quelques instants sur une initiative vertueuse dans ce domaine, Le Phare, un lieu dédié à cette question. Il vient d'ouvrir à Mérignac-Arlac dans le château Tenay. Bonjour Clémentine Espinasse.
9: Bonjour.
8: Vous êtes la fondatrice de ce lieu. Quelle était votre idée en fait?
9: Alors l'idée c'était de proposer un lieu, un beau lieu, donc le château du Tenay est parfait pour ça, dans lequel les gens puissent à la fois consulter pour du soin en santé mentale, mais également être accueillis dans un cadre associatif et pouvoir échanger autour de la santé mentale.
8: Ça veut dire qu'il y a des praticiens qui sont là si on a besoin d'une consultation, d'accord? À l'étage du château, il y a plusieurs praticiens, 21 vous m'avez dit?
9: Oui, c'est okay. Ça. Donc ça, c'est pour une prise en charge individuelle, autour médicale ou paramédicale. Mais le cœur de la maison, c'est surtout sa partie associative au rez-de-chaussée et dans lequel on propose des dizaines d'ateliers en santé mentale. Donc c'est à la fois de la médiation artistique, des groupes de parole, des groupes d'échange, des conférences autour de la santé mentale.
8: L'idée, c'est quoi? C'est de se retrouver, d'être à l'aise, de parler de ce sujet librement?
9: C'est ça, en fait, on a volontairement étiqueté cette maison autour de la santé mentale, justement pour déstigmatiser comme on peut prendre soin de son hygiène physique. Il était important pour nous de dire que c'est pas un tabou de devoir prendre soin de sa santé mentale.
8: Quel est votre positionnement par rapport à un centre de soins comme Charles Perrins, par exemple?
9: Alors, Charles Perrins, c'est un partenaire. On propose certains ateliers qui sont destinés qu'à certains patients de Charles Perrins et certains des professionnels de santé de Charles Perrins peuvent parler du lieu et encourager leurs patients à venir
8: nous visiter. Complémentaire en fait. Alors il y a quand même un phénomène, c'est vrai que tout à l'heure j'ai annoncé 13 millions de personnes, c'est énorme en fait. On parle beaucoup de santé mentale, un phénomène d'ampleur notamment chez les jeunes. Comment vous voyez ça en fait?
9: Alors c'est effectivement c'est un lieu, à la fois on en parle beaucoup plus, ce qui est une extrême bonne chose. Et dans le même temps...
8: On prend conscience des choses.
9: On prend plus conscience et on en parle plus librement. Donc c'est les deux raisons pour lesquelles il y a beaucoup plus de personnes amenées à venir dans ce genre de lieu. Mmh.
8: Les jeunes sont très touchés, mais pour eux, c'est peut-être aussi plus naturel aussi maintenant de consulter un psychologue ou un psychiatre. C'est quelque chose qui oui. rentre dans la dimension, vous l'avez dit, l'hygiène mentale.
9: Mentale. Oui, tout à fait. Même à ma petite échelle, je vois beaucoup plus de jeunes dans la maison que de personnes plus âgées. On propose des ateliers, c'est accessible à tous, mais il y a aussi des catégories d'âge. Voilà, donc on vise vraiment tout le monde, mais c'est vrai qu'il y a beaucoup de jeunes dans la maison.
8: Alors c'est vrai que c'est pour les jeunes, mais c'est aussi pour les plus anciens, pour n'importe qui en fait. Hein. C'est un lieu qui a ouvert et qui accueille tout le monde en fait.
9: Tout à fait.
8: Les aidants aussi, enfin ceux
9: Bien sûr,
8: proches.
9: On a des ateliers spéciaux pour les aidants. Oui. Donc c'est souvent par thématique, comme ça les gens rencontrent des personnes qui rencontrent des problématiques similaires à eux, et ce qui est déjà un chemin vers leur établissement.
8: Est-ce qu'on peut faire un point définition ? Parce que santé mentale, quand même, c'est vaste. Troubles psychiques, c'est vaste. Ça comporte quoi, en fait ?
9: Alors, nous, en plus, on prend d'autant plus à cœur de voir la santé mentale au sens large. Donc, c'est à la fois des troubles psychiques diagnostiqués, donc des troubles de l'humeur, des troubles qui sont pris en charge, notamment en psychiatrie.
8: Mais c'est bipolarité, la schizophrénie, ce genre de choses.
9: Voilà, des troubles psychiques diagnostiqués, mais c'est également des troubles émotionnels qui peuvent être plus passagers, que beaucoup d'entre nous ont pu vivre au moins une fois dans leur vie. C'est aussi, ce lieu est aussi, accueille aussi ces personnes-là.
8: Est-ce qu'il y a des signes qui doivent alerter, voilà, quand est-ce qu'on peut se dire attention, vigilance?
9: Quand on commence à se sentir mal, on dit en général plus de 15 jours. Alors ça ne veut pas dire qu'il faut prendre rendez-vous tout de suite avec un psychiatre, mais effectivement commencer à s'intéresser et se dire que d'autres personnes peuvent vivre ça. Il existe énormément de dispositifs, qu'ils soient associatifs ou non, et donc c'est important de ne pas retarder trop le soin si on en sent le besoin.
8: Mais je ne me sens pas bien, je me sens fatiguée, c'est des signes. Le burn-out peut faire partie de ces éléments.
9: Oui, le burn-out est un des troubles psychiques, bien sûr.
8: Oui. D'accord, donc en fait, y aller, c'est aussi s'informer en même temps.
9: Tout à fait, on a une vocation psycho-éducative très importante. Je pense que déjà franchir le pas de la maison, c'est déjà un premier pas, et ça rompt l'isolement et le fait de parler avec d'autres personnes.
8: Oui, on peut prendre un café.
9: Tout à fait.
8: Ouais, c'est important, hein, le côté social. Vous insistez sur ce point, d'ailleurs, sur le site, la force du collectif. Quel est justement l'intérêt du collectif et l'impact du collectif quand on a un problème psychique?
9: Alors, déjà pour nous, le collectif, c'est déjà faire profiter du cadre qui est assez exceptionnel au Château du Tonnet à un maximum de monde. L'idée, c'était d'ouvrir les portes et de se dire que ce lieu exceptionnel profite à un grand nombre. Donc, le collectif, c'est déjà dans ce sens-là. Et aussi parce que...
8: C'est un grand lieu avec
9: deux hectares de parc, c'est ça. Et le château en lui-même est joli et bien meublé. C'est faire profiter à un maximum de monde. Et aussi, quand on choisit une thématique, par exemple... N'importe quoi, des parents d'enfants atteints d'un TDAH des aidants, ils se rencontrent, ils se reconnaissent, entre guillemets, ils parlent entre eux de ça, et ça, c'est une force du collectif qui est énorme.
8: Ça aide à s'en sortir mieux, en fait, ça donne des pistes, des clés, c'est ça le fait de partager, en fait.
9: C'est ça, partager, puis c'est toujours encadré par un professionnel, donc ça aide aussi.
8: Est-ce qu'il y a encore un tabou aujourd'hui autour de la santé mentale ?
9: Je pense que c'est subjectif comme question, ça dépend beaucoup des milieux. Moi, pour avoir vécu ça à titre personnel, je trouve que c'est moins un tabou que pour nos parents, mais pour certains, ça reste très difficile d'en parler, notamment dans le milieu professionnel. Il y a encore plein de travail à faire de ce point de vue-là.
8: Et c'est aussi un lieu pour déstigmatiser, justement, pour enlever toutes les barrières.
9: C'est ça, déstigmatiser et surtout se dire que ce n'est pas un sujet de consulter dans un lieu qui est étiqueté santé mentale, au contraire.
8: Il y a des rendez-vous, il y a des ateliers gratuits où tout le monde peut aller, justement, pour découvrir. Et notamment, vous en parliez tout à l'heure des ateliers donc, liés à l'art, qui est la thématique notamment... Parce qu'on peut apprendre beaucoup de choses par l'art, on peut justement retrouver une sérénité peut-être ?
9: Oui, alors c'est un métier, il y a des art-thérapeutes qui bénévolement à l'association proposent des ateliers. La médiation artistique, c'est un des vecteurs tout à fait documentés sur l'impact positif que ça a sur la santé mentale. Et parmi l'art, il y a à la fois l'écriture, on propose aussi des scènes ouvertes, le cinéma, la linogravure, voilà, il y a vraiment toutes sortes de médiations.
8: Et c'est gratuit.
9: Voilà, et tout est gratuit. Alors, c'était hyper important pour nous que ce soit gratuit, même si parfois on nous demande pourquoi. Mais c'est vrai que prendre soin de sa santé mentale, ça a un coût. Alors déjà, il y a le coût du psychiatre s'il y en a un, il y a le coût de la psychothérapie s'il y en a une. Beaucoup de professionnels dans lesquels le parcours reste un coût. Et donc, c'était important pour nous de pouvoir proposer quelque chose en bout de chaîne si finalement il n'y a plus de moyens de prendre en charge financièrement le soin. Au moins, on propose quelque chose et on permet de rompre l'isolement et de ne pas dire « désolé, il n'y a rien pour vous ici ». Il y a toujours quelque chose.
10: Ou « j'ai pas les moyens, je ne peux pas y
9: aller ». J'ai pas les moyens, ouais. Voilà.
10: Merci beaucoup Clémentine Espinasse. Alors je donne des rendez-vous déjà à l'atelier de Land Art éphémère. Le prochain, c'est le 14 octobre à 15h. Les renseignements, c'est à retrouver sur maison-lephare.org. Merci beaucoup.
9: Merci à vous.
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5: Vous écoutez RCF Notre-Dame, il est 7h10. Soyez les bienvenus. Le pape opéré dans les prochains jours. Il doit se faire retirer un nodule au poumon. Il l'a annoncé lui-même hier pendant l'Angélus. Un changement dans la communication du Saint-Siège. Vous allez l'entendre avec Pauline de Torsiac dans 5 minutes. Mais d'abord, nous avons la joie, l'inénarrable joie de retrouver Étienne Pépin. Bonjour Étienne.
14: Bonjour Pierruc, bonjour à tous.
5: Étienne, depuis quelques semaines, on assiste en France aux manifestations, parfois violentes, des lycéens mobilisés pour dénoncer leurs conditions d'apprentissage. On constate que le dialogue est difficile. Alors Étienne, vous vous posez la question ce matin, vous nous posez la question. Peut-on encore se parler ?
14: Eh bien Pierruc, c'est sûr que là, c'est la pétaudière. Notre magnifique humanité vaut mieux que cela. La violence de la rue s'impose partout parce qu'on ne sait plus parler, discuter, s'écouter, dialoguer. Je l'observe sur les plateaux de télévision. Les jeunes imitent leurs aînés politiciens. Ils se coupent la parole, dénigrent, distribuent les anathèmes. Franchement, les jeunes, on n'a pas besoin de perroquets. On a besoin de votre génie créatif. On n'a pas besoin de cette violence. On a besoin de sens. Notre magnifique humanité doit se parler.
5: Alors je sens, Étienne, que ce week-end, vous avez lu, relu même Magnifica Humanitas, la première encyclique de Léon XIV.
14: Oh oui, Pierre-Hugues, le pape nous exhorte à dialoguer. Il ne présente pas le dialogue comme un art oratoire ou une manière de converser, mais comme une véritable méthode de relation avec le monde, une ressource incarnée, une vocation de notre humanité. Je cite, « Pour bâtir la civilisation de l'amour, nous devons pratiquer le dialogue. Il est le principal instrument de la cohabitation entre les personnes et entre les peuples et une alternative au conflit ouvert. » Et puis encore, le dialogue fait partie intégrante de la vie humaine. Il s'agit d'acquérir une attitude permettant de tisser des liens de fraternité fondés sur l'écoute, des regards sincères, du temps donné, voire même du temps perdu ensemble, car il devient beaucoup plus difficile, ne serait-ce que d'imaginer la guerre, si nous faisons l'expérience d'une rencontre authentique avec l'autre, celui qui est différent. Rencontrons-nous, dialoguons, négocions. Les autres ne sont pas d'abord des ennemis, mais des êtres humains. Pas des méchants à haïr, mais des personnes avec qui parler. Tout est là, je dis merci Léon, Pierruc.
5: Merci Étienne. Alors sur la méthode, comment on fait Étienne? Parce que sur le principe, on comprend bien parler, se dialoguer, voilà, c'est facile. Comment on fait sur la méthode Étienne?
14: Alors vous le savez Pierruc, je suis un amoureux de la disputatio, c'est l'art médiéval de la conversation théologique et philosophique. C'est tout sauf un clash et je crois qu'on en a besoin plus que jamais pour sortir de la foire d'empoigne.
5: Alors comment ça marche? On va essayer d'appliquer ça, par exemple, allez, tenez, à la rédaction de RCF Notre-Dame.
14: Mais quelle bonne idée! Alors, pour notre prochaine conférence de rédaction 1, il faut sanctuariser la question, le cadre de la conversation. Il faut poser le sujet, savoir de quoi on parle. Je veux dire qu'il ne s'agit pas de se poser la question, la violence, bien ou mal. mais plutôt, par exemple, comment le dialogue permet-il, dans le respect donné à la parole de l'autre, d'apaiser notre société violente ? Voilà, deux. Ensuite, vient le moment de la confrontation des idées. Autrefois, on ne donnait pas son avis, figurez-vous. On vous imposait une thèse à défendre. On imposait ainsi au bretteur de se mettre à la place de l'autre qui pense différemment. C'est l'enjeu de la disputatio. Considérer que l'autre a raison, honorer sa parole et sa pensée, sortir d'une logique binaire, donner de l'alliance pour aller au fond des choses. Trois, la détermination, la conclusion. Il faut savoir s'arrêter. Nos débats s'achèvent souvent sur la formule « on ne les mettra pas d'accord ». Eh bien, on peut quand même au moins se dire ce sur quoi on est capable d'avancer ensemble. On fait ça à la prochaine conférence de rédaction. Pierre-Hugues, je vous le propose.
5: Évidemment. Alors, Étienne, puisqu'on en est là, j'ai une sollicitation à vous faire ce matin. Étienne, puisque c'est vous le directeur de la rédaction, vous avez tous les droits, voilà, c'est le point de départ. Moi, j'avais proposé que le débat de Louis Dauphren de 9h10 s'appelle « Disputatio » et qu'on remette au goût du jour cette solution, cette manière de faire de la disputatio. Qu'en pensez-vous ?
14: Moi, j'appelle cela de mes voeux, évidemment. Je considère qu'il est de notre ressort et de notre vocation d'appliquer cette disputatio à tous nos formats, évidemment. Ah. Sur RCF Notre-Dame, je vous rejoins, Pierre.
5: Merci, en tout cas, Étienne Pépin. Et bien, justement, la disputatio, on pourrait en faire dans l'interview politique. Bonjour, Nathanaël de Ringsan.
15: Bonjour, Pierre-Hugues.
5: Aujourd'hui, à 7h38, qui recevez-vous ?
15: Eh bien, on va recevoir Antoine Ravard, qui va nous parler de la soirée du Parti Socialiste.
5: Hein, eux aussi, ils ont besoin de dialogue.
15: Exactement. Enfin, ils ont besoin de dialogue, mais pour l'instant, ils ont surtout un candidat pour la présidentielle.
5: Raphaël Glucksmann.
15: Exactement.
5: Qui n'est pas socialiste.
15: Et oui, alors on va voir quelles sont les différences que ça peut changer. On a tout un tas de questions à lui poser.
5: Rendez-vous avec vous à 7h38, Nathanaël de Ringsan. Mais d'abord, l'actualité chrétienne.
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5: Et bonjour, Pauline de Torsiac.
18: Bonjour Pierre-Hugues, bonjour à tous.
5: Léon XIV va subir une opération dans les prochains jours.
18: Oui, dans les prochaines heures même, le pape doit se faire retirer un nodule au poumon. C'est une première, il l'a annoncé hier à la fin de l'Angélus. Peut-on être débaptisé ? La question arrive devant la justice européenne et pourrait mettre à mal la loi de protection des données personnelles. Et puis, le congrès Mission s'est achevé hier à Lyon, au cœur des discussions, l'évangélisation des quartiers populaires et des espaces ruraux.
5: Léon XIV va donc être opéré d'un nodule pulmonaire dans les prochaines heures, Pauline.
18: Oui, et le pape l'a annoncé à la surprise générale hier à la fin de l'Angélus. Je vous propose de l'écouter.
19: Carissimi.
18: Mes chers.
19: Di recente, durante alcuni controlli,
18: pendant quelques contrôles, les médecins m'ont trouvé un nœud sur la colonne.

0: nodule pulmonaire détecté à un stade très précoce. Il s'exprimait depuis la fenêtre de ses appartements, place Saint-Pierre. Et on peut dire que le fait qu'il l'annonce lui-même avec détail et transparence est assez inattendu. Les explications de l'historien et vaticaniste Jean-Baptiste Noé.
1: C'est la première fois qu'un pape annonce officiellement et dans un moment solennel le fait qu'il a un souci de santé et qu'il va avoir une opération. Donc ça, c'est vraiment une première. Normalement, c'est la salle de presse ou bien un médecin qui le dit. Donc là, on voit qu'il s'approprie, il annonce officiellement ça. Une grande transparence. Et puis il dit, les médecins m'ont dit qu'il fallait que je me fasse soigner, je me fais soigner. Donc on voit aussi une obéissance à ces médecins qui lui conseillent de faire cette opération. Donc il suit ça. C'est aussi une forme de règle de vie ou de modèle pour toute personne finalement, qui peut avoir des problèmes de santé et puis qui se confie ainsi à ses médecins et à la médecine.
0: Le pape devrait être hospitalisé dès demain à l'hôpital Gemelli de Rome. Il y restera environ une semaine après son intervention chirurgicale. Alors, les rendez-vous du pape prévus ces jours-ci vont être annulés. Léon XIV devait également se rendre du 6 au 7 novembre en Amérique latine, un périple de 12 jours qui doit le mener en Uruguay, en Argentine et au Pérou. Alors, ce voyage apostolique va-t-il être maintenu? J'ai demandé à Jean-Baptiste Noé.
1: Le voyage en Amérique latine, lui, est maintenu. On peut supposer aussi que c'est pas une urgence médicale, donc il a choisi le moment où il y a le moins, où il a le moins d'obligations et où il y a le moins de dérangements par rapport à son agenda. Donc on voit que c'est quelque chose qui a pu être anticipé. Et puis je note aussi finalement une forme de proximité, c'est-à-dire que pape, ça veut dire papa, donc c'est un membre de la famille. Et dans le membre de la famille, il y a des moments de joie. On a connu en France il y a quelques jours. Et puis il y a des moments plus délicats. Là, on va en connaître aussi avec cette opération. Donc ça montre aussi une proximité, puis que le pape est à la fois un homme extraordinaire, puisqu'il est choisi par l'Esprit Saint pour conduire l'Église, et puis un homme ordinaire qui a des problèmes de santé, des maladies, et comme tout un chacun. Ça peut aussi aider à renforcer la proximité autour du pape, et puis à prier davantage pour lui, pour cette opération.
0: Léon XIV devait présider une messe ce mercredi pour conclure la rencontre des familles en cours au Vatican. Il sera sans doute remplacé par un cardinal. Et puis dimanche prochain, Léon XIV pourrait réciter l'Angélus depuis l'hôpital, comme l'avaient fait ses prédécesseurs lors de leurs hospitalisations. À noter que l'ambassade de France au Vatican a adressé au pape ses pensées les plus chaleureuses et ses vœux sincères de prompt rétablissement. Pierre Huguin.
2: RCF Notre-Dame, il est 7h19. Luis Antonio Taglé devient le nouveau doyen du Collège des cardinaux.
0: Ouais, à 69 ans, le cardinal philippin a été élu par les cardinaux de l'Ordre des évêques et sa nomination a donc eu lieu vendredi. Il succède au cardinal Giovanni Battista Re, 92 ans, doyen depuis 2020, préfet du dicastère pour l'évangélisation. C'est le premier asiatique à occuper cette fonction. C'est d'ailleurs lui qui avait remis l'anneau du pêcheur à Léon XIV en mai 2025. Premier parmi ses pairs, il aura notamment pour tâche de convoquer un éventuel futur conclave, Pierre Huguin.
2: Sur X, anciennement Twitter, le pape Léon XIV réaffirme son opposition à la peine de mort.
0: Oui, la peine de mort, dit-il, est inadmissible parce qu'elle constitue une atteinte à l'inviolabilité et à la dignité de la personne. Le bien commun peut être protégé et les exigences de la justice peuvent être satisfaites sans recours à la peine capitale. Des systèmes de détention efficaces ont été mis au point qui protègent les citoyens tout en ne privant pas totalement les coupables de la possibilité de rédemption. Alors cette déclaration assez claire du pape intervient alors que le Pentagone a confirmé que l'exécution par peloton militaire de Nida Al-Hassan, vous savez, à l'auteur de la tuerie de Fort Hood qui avait fait 13 morts en 2009, eh bien, serait diffusée en direct. L'exécution est prévue le 3 décembre à Fort Hood.
2: Peut-on être réellement débaptisé? La question est désormais devant la Cour de justice de l'Union européenne.
0: Et tout part de Belgique. Pierre Huguin, homme baptisé enfant, demande au diocèse de Gand d'effacer toute référence à sa personne de ses registres en invoquant le RGPD, car un simple nom barré ne suffirait pas à respecter la confidentialité. Le 1er octobre dernier, l'avocate générale de la Cour a donc rendu ses conclusions. Selon elle, le droit à l'effacement s'applique bel et bien en principe au registre de baptême. Toutefois, rien n'est arrêté pour le moment. Les juges doivent encore délibérer. Un point de vue que l'Église conteste, l'acte de baptême n'est pas un fichier personnel comme un autre. C'est ce que nous rappelle le père Cédric Burguin, doyen de la faculté de droit canonique de l'ICP.

0: Faut rappeler au départ que l'acte de baptême, c'est un registre historique, c'est-à-dire que ça n'est pas une donnée comme une autre. Les registres de données, vous savez, ça veut dire qu'elles sont utilisées à d'autres fins que celles qui étaient au départ. L'acte de baptême, ça n'est pas le cas. Un acte de baptême, c'est un acte de l'Église catholique, mais qui reste un acte confidentiel, c'est-à-dire qu'il n'est pas accessible à n'importe qui et sous certaines conditions, et il permet ensuite une juste administration de nos sacrements.
1: Car la suppression d'un acte sur les registres de l'Église pourrait avoir un impact majeur. Pierre-Hugues, le père Burguin, craint une perte d'un historique des actes pratiqués et donc une perte de continuité des sacrements.
0: L'acte de baptême n'est pas un acte personnel d'un point de vue du droit canonique, il est un acte de l'autorité ecclésiale qui consigne un fait historique, tel jour, telle heure, elle a donné le baptême à telle personne pour ensuite une juste administration des sacrements qui adviendront ou adviendraient dans la vie future de cette personne. Imaginez quelqu'un qui demande à être, entre guillemets, débaptisé. Et si on devait effacer l'acte de baptême, c'est-à-dire qu'il n'y aurait plus de traces de son baptême, et si cette personne, quelques années après, veut revenir à l'Église catholique, comment prouvera-t-on qu'elle a bien été baptisée si on a effacé la trace de son baptême, et j'allais dire de son baptême historique?
1: Voilà le père Cédric Burguin, doyen de la faculté de droit canonique de l'Institut catholique de Paris.
2: RCF Notre-Dame, 7h23, le congrès Mission s'est achevé hier à Lyon, Pauline.
1: Oui, et cette année, il était délocalisé. Les régions étaient à l'honneur. Environ 5000 participants étaient attendus à Lyon pour se former à annoncer l'Évangile. En tout, les 8 diocèses de la province de Lyon se sont réunis, notamment dans les églises Sainte-Blandine et Saint-Jacques. Et cette année, l'attention s'est notamment portée sur l'évangélisation dans les quartiers populaires et en milieu rural. Une édition régionale qui portera ses fruits dans les paroisses. C'est ce qu'espère François Marot, le délégué général du Congrès Mission.
3: S'il y a quelque chose que nous attendons, eh bien c'est ça, qu'il y ait un renouvellement de l'enthousiasme missionnaire dans les diocèses et les villes où se situent les Congrès Mission, et puis qu'après, ensuite, eh bien, ça puisse rayonner en paroisse et que ça puisse infuser dans les territoires où ces Congrès Mission ont lieu, pour qu'ensuite, eh bien, on puisse les retrouver, peut-être échanger à nouveau au national l'année prochaine en région parisienne, et puis que ça s'infuse de manière durable dans les régions où les congrès missions se tiennent.
1: Et un congrès mission s'est également tenu à Clermont-Ferrand sur le thème « Que proposons-nous aux néophytes, aux catéchumènes et à ceux qui sont en chemin ?» Le prochain rendez-vous du congrès mission, c'est à Mulhouse du 16 au 18 octobre.
2: Et c'est aujourd'hui 12 octobre, Pauline, la fête de Saint-Carlo à Coutis.
1: Oui, sa fête coïncide avec le 20e anniversaire de sa mort. C'était le 12 octobre 2006. Le sanctuaire de la Spogliazione à Assise, où se trouve sa tombe, achève aujourd'hui 4 journées de célébration eucharistique, de prières et de rencontres justement dédiées au jeune saint. Il a été canonisé le 7 septembre 2025.
2: 7h05 et nous prenons la direction de Valence ce matin avec vous, Pauline.
1: Oui, bonjour Antoine Lastron.
4: Bonjour Pauline, bonjour à toutes et à tous.
1: Alors ce matin, vous allez nous parler du retour de frères Capucins dans la Drôme, dans la commune de Crest.
4: Et oui, le diocèse a accueilli début octobre 6 frères Capucins qui ont rouvert le couvent de leur ordre basé à Crest, commune drômoise située au centre du département. Après 4 ans d'absence, c'est le retour d'une présence de ces frères de l'ordre franciscain, donc liés à Saint-François d'Assise. D'ailleurs, la messe de fondation de la nouvelle communauté a eu lieu le jour de la Saint-François d'Assise, tout un symbole. Alors la présence de franciscains à Crest, elle, est ancienne, hein, c'est une longue tradition. Les premiers sont arrivés dès le XIIIe siècle. Et le couvent que l'on connaît actuellement et qui a donc rouvert ses portes a été consacré en 1616. 4 siècles de présence de frères capucins à Crest, au plus proche de la population pour la soigner, par exemple, lors d'épidémies de peste ou de choléra, ou pour enseigner. 400 ans aussi marqués par des expulsions à la Révolution ou encore au XIXe siècle. Ce n'est qu'après la Première Guerre mondiale que la communauté s'installe de nouveau au sein du couvent des Capucins et donc jusqu'en 2022.
1: Et Antoine, en 2022, les frères sont une nouvelle fois obligés de quitter le couvent?
4: Et oui, Pauline, conséquence de la pandémie du Covid-19. En plein temps pascal, au début de la pandémie, le virus décime en grande partie la communauté. 5 frères décèdent en quelques semaines seulement. C'est un drame pour les habitants de Crêt, qu'ils soient croyants ou non, habitués à croiser ces frères religieux dans la commune. La communauté ne compte alors plus que 3 membres. C'est trop peu pour leur permettre de continuer à assurer toute leur mission. Alors le couvent ferme, les religieux rejoignent d'autres lieux, mais la congrégation conserve le site dans l'espoir qu'un jour une communauté puisse de nouveau s'installer. Et ce jour est donc arrivé. 6 frères capucins sont venus ces dernières semaines dans le couvent de Lourdes ou de Paris. Une jeune communauté, puisque la moitié d'entre eux a moins de 40 ans. Et d'ailleurs, ils veulent faire du couvent une maison de formation et d'accueil, notamment à destination de jeunes hommes qui se posent la question de leur vocation. Ils pourront rester une semaine, un mois, un an en étant accompagnés dans leur discernement. Une telle maison n'existait pas encore en France, selon les religieux. En Drôme et à Crêt, l'Église continue donc d'innover, Pauline.
1: Et c'est une bonne nouvelle. Merci beaucoup, Antoine.
2: En direct de la Drôme ce matin. Et merci à vous, Pauline de Torsiac, chaque matin avec nous pour l'actualité chrétienne. On vous retrouve demain pour une nouvelle édition et tout au long de la journée, l'actualité chrétienne, c'est vous qui l'incarnez et c'est à retrouver sur rcfnotredame.fr. À suivre, on va retrouver Clara Bévilacqua pour la météo, les informations et puis Axel Ramponi sera avec nous. On parlera avec lui de la mobilisation lycéenne avant de retrouver l'invité politique. Nathanaël de Rinxan reçoit ce matin Antoine Ravard. Il est porte-parole du Parti Socialiste. Il soutenait Olivier Faure. C'est finalement Raphaël Glucksmann qui a gagné la primaire socialiste. Rendez-vous donc avec nous et avec Nathanaël de Rinxan. Ce sera à 7h38.
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2: 7h29, la météo avec vous, Clara. Et pour la météo, la France est coupée en deux aujourd'hui.
7: Des averses et un ciel gris s'annoncent sur toute une moitié ouest du territoire, alors que plus à l'est, de belles éclaircies sont prévues. Les températures restent similaires à celles de ce week-end. Il fait frais ce matin, entre 4 et 12 degrés actuellement, mais ça se réchauffe dans l'après-midi. Jusqu'à 25 degrés attendus à Marseille, 22 à Bordeaux, 21 à Lyon. Il fera 19 degrés à Paris, à Lille et à Brest.
2: C'est presque l'été, mais c'est pourtant l'automne. Merci beaucoup, Clara Bévilacqua. Vous restez avec nous pour les infos.
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2: Il est 7h30 sur RCF Notre-Dame. Nathanaël de Rinxan, vous êtes avec nous. Rebonjour Nathanaël.
8: Exactement, oui, rebonjour. Avec Antoine Ravard, notre invité, on va parler bien entendu de la primaire socialiste et du résultat.
2: Eh bien, rendez-vous donc dans quelques minutes. Axel Ramponi sera aussi avec nous. Mais d'abord, les infos et justement à la une, Clara Raphaël Glucksmann promet de rassembler la gauche.
7: Le patron de Place Publique a remporté la primaire et devient le candidat de la gauche non mélenchoniste pour l'élection présidentielle. Il a recueilli plus de 66% des voix dès le premier tour, très loin devant ses concurrents, notamment le patron du Parti Socialiste Olivier Faure qui obtient 14% des voix, Raphaël Glucksmann qui s'était exprimé hier à l'annonce des résultats.
9: Je serai donc dans cette campagne le candidat de la justice sociale et fiscale, de la révolution écologique et de la démocratie, le candidat de la rupture avec le macronisme. Le candidat de la rupture avec l'hégémonie de Jean-Luc Mélenchon sur la gauche française. Le candidat qui pourra battre notre ennemi de toujours, l'extrême droite. Non, Madame Le Pen ne sera pas à l'Élysée en mai 2027.
7: Nous avons un candidat à nous de forger ensemble cet esprit de victoire, a déclaré le patron du Parti Socialiste Olivier Faure après ses résultats. Les distributeurs de carburant à Matignon ce matin, le Premier ministre les réunit après son annonce la semaine dernière. La France va délivrer 10 millions de barils de pétrole de ses stocks stratégiques. Sébastien Lecornu veut organiser concrètement avec les distributeurs la baisse des prix à la pompe entre 12 et 18 centimes par litre selon lui. Les organisations lycéennes appellent à poursuivre le mouvement, notamment demain avec un acte 5 de la mobilisation. Hier, l'exécutif a fait un premier point sur sa plateforme de concertation. Plus de 76 000 contributions pour le moment et trois quarts des messages évoquent l'organisation du temps scolaire avec des journées trop longues et des emplois du temps déséquilibrés.
2: Du changement dans les tickets resto.
7: L'Assemblée examine aujourd'hui certaines modifications. Alors, il sera toujours possible de les utiliser pour tout produit alimentaire ou pour aller au restaurant, mais les députés pourraient instaurer un double plafond. 25 euros si vous utilisez vos titres pour un repas au restaurant, contre 10 euros s'il s'agit d'achat dans un magasin. À noter que 60% des tickets restaurants sont utilisés en dehors des restaurants. Donald Trump assure que Moscou et Kiev ont conclu un cessez-le-feu énergétique. Le président ukrainien dit ne pas être au courant, mais accepte le principe. Juste après ces annonces du président américain hier, Volodymyr Zelensky a tout de même accusé de nouveau la Russie d'avoir mené des frappes sur ses installations énergétiques. Un conflit qui semble être devenu une guerre d'infrastructures. Omblin Poncignon, bonjour.
10: Bonjour Clara.
7: Alors à l'approche de l'hiver, Vladimir Poutine semble accélérer sa guerre contre l'énergie ukrainienne.
10: Oui, entre les centrales, stations-service, lignes électriques ou encore dépôts de carburant, on compte le mois dernier 160 attaques contre ces infrastructures en Ukraine. Des frappes qui ont été multipliées par 4 entre septembre 2024 et septembre 2026. Et ces attaques contre l'énergie se sont intensifiées des deux côtés. Du côté ukrainien, il a détruit plus de la moitié des capacités russes de raffinage de pétrole, selon Volodymyr Zelensky. Et les autorités ont restreint depuis le début de l'année les ventes de carburant en Russie. Le président Vladimir Poutine, lui, a indiqué début octobre que ces frappes avaient coûté au Kremlin environ 1% de son produit intérieur brut.
7: Merci Omblin Poncignon. Le Canada, le Royaume-Uni ou encore la France ont réaffirmé hier leur soutien à l'Ukraine et se sont prononcés en faveur d'un cessez-le-feu énergétique. Après l'attaque contre l'aéroport de Riyad hier en Arabie Saoudite, une frappe qui a fait 12 morts et plus de 300 blessés, la coalition militaire menée par Riyad dit avoir détruit un missile tiré par les Houthis. L'attaque visait le sud du pays où se trouve une importante base militaire. Les rebelles Houthis du Yémen soutenus par l'Iran.
2: Les élections législatives en Palestine repoussées d'un an.
7: Près de 3 millions de Palestiniens étaient officiellement appelés à élire leur parlement le 28 novembre prochain. Ce qui aurait été donc la première élection générale organisée depuis 2006. Mais il va falloir finalement encore attendre, a annoncé hier le président palestinien Mahmoud Abbas. Convoque également une nouvelle élection présidentielle prévue pour septembre 2027.
2: Merci beaucoup Clara Bévilacqua avec nous pour les informations. On vous retrouve à 8h pour un nouveau point sur les titres. C'est 7h34, notre invité politique est en studio, mais d'abord Axel Ramponi, vous êtes avec nous, bonjour Axel.
11: Bonjour Pierruc Dubois.
2: Vous êtes toujours aussi chic Axel.
11: Bah on essaye. Hein,
2: ah bah on essaye, et aujourd'hui c'est lundi, et lundi c'est Ramponi. Axel, nous recevons aujourd'hui donc Antoine Ravard, un des porte-parole d'Olivier Faure lors de la primaire de la gauche.
11: Eh bah bonjour Antoine Ravard.
12: Bonjour.
11: Alors je ne vous connaissais pas, alors j'ai mené un peu mon enquête et j'ai vu sur LinkedIn que vous aviez déjà mis le badge Open to Work. alors soit vous l'avez modifié dès hier soir, soit vous étiez à l'écoute du marché avant même de voir le résultat de la primaire. Quel réalisme! Alors attention Antoine Ravard, j'ai beaucoup de respect pour vous, vous êtes de 2 ans mon aîné, mais je ne comprends pas. Voilà, on dirait que vous avez une passion pour la défaite. On dit que c'est dans la défaite qu'on apprend. Qu'est-ce que vous avez dû apprendre au Parti Socialiste?
2: Après
11: avoir perdu pour 700 voix la campagne municipale de la ville de Lamballe-Armor, hein, une ville que nous découvrons tous ce matin en
2: mais
11: plateau.
2: Non, Lamballe.
11: Sauf Pierre-Hugues, hein,
2: bah,
11: le
2: oui,
11: seul breton de la bande. Vous avez perdu hier soir à 62 000 voix près, hein, pour faire pire à la prochaine élection présidentielle en 2027. Qui allez-vous soutenir? Raymond Domenech?
2: Axel.
11: Je lance les pronostics.
2: Vous venez nous parler aujourd'hui de la révolte des lycéens.
11: Oh, j'aurais aimé, moi, à l'époque, avoir autant de panache. Hein. Mais j'étais cantonné au statut de premier de la classe et de délégué. Même quand les transports scolaires ne passaient pas, j'allais au lycée en autostop. Quoi. Donc compliqué de faire croire que je suis un mec des blocus. J'ai trop peur, moi, de la violence pour manifester. J'ai fait une fois la bagarre au lycée. Enfin, disons plutôt qu'on m'a fait la bagarre, hein, car j'ai terminé à 10h du matin à la cantine avec une poche de petits pois congelés sur l'arcade. Alors, attention, il m'est arrivé une fois de taper du poing, hein, sur la table en conseil de classe pour que ma camarade Mathilde puisse avoir les encouragements. Elle les méritait. Hein. Elle m'avait laissé gagner l'élection de délégué. Alors j'ai été, vous vous en doutez bien, Pierruc, dans un lycée privé. Moi, le lycée de l'Assomption à Briey, hein, l'équivalent un peu du lycée Saint-Joseph à Lamballe. Et je me souviens encore...
2: Ah, vous avez bossé
11: pour préparer la chronique. Il y a eu un peu d'un travail d'investigation, je vais pas vous mentir. Et moi, le lycée de l'Assomption à Briey, je me souviens encore les lycéens du public, Louis Bertrand d'à côté, venir devant notre lycée, crier le slogan « L'Assomption, avec nous !» Jamais un seul élève n'est sorti. Alors le lycée Saint-Joseph, justement, à Lamballe, j'ai vu que le portail blanc de ce lycée a été endommagé. Alors le journal local Le Télégramme s'est interrogé « Est-ce que c'est la révolte de la jeunesse de Lamballe ?» Et non, simplement un camion d'ordures ménagères qui est passé par là au mois de juin.
2: À Castel Rampoli, vous pensez quoi au fond de ces mobilisations lycéennes ?
11: Bah, on peut légitimement se demander s'il y avait besoin de ce chaos pour faire évoluer la situation dans les lycées. Moi je me disais de toute façon, le gouvernement ne pourra rien changer à court terme. Et le ministre de l'Éducation, sur TF1, qui nous sort 3000 remplaçants du chapeau, qu'on savait mal affectés, qui seront déployés dès lundi. C'est le ministre de l'Éducation ou c'est Jésus ? Non, parce qu'on n'avait jamais vu un tel miracle depuis la multiplication des pains.
2: Merci beaucoup, Axel Ramponi, d'avoir été avec nous ce matin. Axel, d'autant que vous avez fait 20 km en courant hier.
11: 20 km, oui.
2: Vous avez couru 20 km.
11: 20 km.
2: En costume cravate.
11: Alors. Juste avec la cravate, cette fois-ci, on a pris un style un peu plus détendu.
2: Pourquoi ?
11: Pour pouvoir performer un petit peu
2: plus. Parce que j'ai fait en 1h08, ce qui est extrêmement... C'est très bon.
11: C'est pas mal.
2: Non,
11: j'ai fait 1h05 l'an dernier, donc je suis
2: pour faire 20 km.
11: Pour faire 20 km.
2: Ok, bah bravo. Bravo.
11: Bah merci Pierre.
2: Semi-marathon, ça s'appelle ?
11: Semi-marathon. Non, ça s'appelle un 20 km.
2: Ah d'accord. Moi, je suis totalement perdu.
11: Il manque un kilomètre.
2: En tout cas, voilà. Au nom de toute la rédaction, voulez-vous féliciter Axel Ramponi.
11: Merci Pierre.
2: Et justement, la rédaction est là, puisque c'est l'heure de l'interview politique.
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2: 7h38, Nathanaël de Rinxan, vous recevez ce matin Antoine Ravard, porte-parole du Parti Socialiste.
8: Et d'Olivier Faure. Bonjour Antoine Ravard. Alors, quelle émotion prédomine ce matin après la victoire nette, hein, dès le premier tour de Raphaël Glucksmann? Est-ce qu'il y a la joie d'avoir enfin un candidat qui plus est plébiscité? Ou est-ce qu'il y a de la déception de préparer une présidentielle sans candidat PS? Je rappelle pour ceux qui l'ignorent que Raphaël Glucksmann est de son parti Place Publique.
13: Bonjour à toutes et à tous et merci pour votre invitation. Le premier sentiment depuis hier soir, c'est d'abord la fierté d'avoir organisé un tel dispositif que cette primaire du Parti Socialiste, de Place Publique et du Parti GRS. Une fierté parce qu'aujourd'hui, le candidat qui s'est très nettement imposé, Raphaël Glucksmann, a la possibilité d'avoir une dynamique politique parce que plus de 120 000 personnes, des Françaises, des Français de gauche, se sont déplacées pour lui donner cette légitimité. Et aujourd'hui, dans l'espace politique de cette élection présidentielle très indécise, c'est le candidat qui a été investi le plus massivement. Parce qu'on peut toujours dire que c'est moins, j'anticipe peut-être une question future.
8: 66%, il n'y a pas photo.
13: Il n'y a pas photo. Et on peut toujours dire que c'est moins que les primaires socialistes précédentes, évidemment, si on compare dans le temps. Mais si on compare dans l'espace, la plupart des autres candidats à l'élection présidentielle sont auto-désignés par des processus qu'on connaît peu, dans des partis qui n'ont plus de fonctionnement démocratique. Moi, le premier sentiment, c'est donc cette fierté d'appartenir au dernier espace politique en France qui est 100% démocratique, y compris dans ces élections internes. Et ça donne aujourd'hui une légitimité à Raphaël Glucksmann pour être
8: le
13: candidat.
8: Le PS a choisi son candidat. Bien entendu, parmi les votants, il y avait des militants, des supporters de Place Publique, mais il y avait une grande majorité de socialistes, de militants socialistes. Ils ont choisi leur candidat. En revanche, ils ont écarté, dès le premier tour, le premier secrétaire, Olivier Faure. Comment a-t-il réagi ? Comment va-t-il ?
13: Bah d'abord, Olivier Faure, comme je vous le disais à l'instant, il a cette satisfaction d'avoir lancé ce processus. C'est lui, en tant que premier secrétaire du Parti Socialiste, qui a voulu cette primaire. On la voulait même, nous, davantage ouverte, mais enfin, elle est ce qu'elle a été. Bon, on ne va pas se mentir, on avait une petite déception quand on est candidat. Alors lui, je ne parlerai pas précisément son nom sur ce qu'il a ressenti, mais enfin, nous étions autour de lui forcément déçus. Moi, ça fait 8 ans que je suis Olivier Faure comme premier secrétaire du Parti Socialiste. Et il m'a fait confiance en me désignant porte-parole de ce grand parti. Forcément, il y avait une part de déception, mais très vite, il y avait aussi la volonté de travailler au rassemblement, parce que une campagne présidentielle, ça s'amorce uniquement par le rassemblement de sa famille. Donc d'abord le rassemblement des participants à cette primaire, et ensuite le rassemblement juste de la gauche avant, écologique et sociale.
8: Avant de parler du rassemblement, juste un mot. Qu'est-ce qui n'a pas fonctionné auprès d'Olivier Faure, qui a reçu à peine 15% des suffrages exprimés? Quel a été le problème? Clairement, les électeurs lui ont envoyé un message. Quel message est-ce qu'ils lui ont envoyé ?
13: Il faudra prendre encore un petit peu de temps pour analyser, mais il y a quelques éléments déterminants. D'une part, dans cette campagne, on voit bien que certains, et ça je le déplore, ont voulu continuer d'expliquer qu'avec Olivier Faure, nous allions nous ranger derrière d'autres candidats plus à gauche.
8: La France Insoumise.
13: Pourtant, il a été très clair, Olivier Faure a été très clair de dire qu'il n'y aurait pas d'accord avec Jean-Luc Mélenchon à cette élection présidentielle. Mais cette clarté, elle a été... franchement, extrêmement bien exprimé par Olivier Faure dans cette campagne. Mais ce débat, on le voit, ça fait plusieurs années qu'il traverse l'électorat du Parti Socialiste, on le sait, suite aux accords d'Union de la Gauche et des élections législatives. Et puis, je crois qu'il y a eu aussi un impact absolument déterminant des sondages qui sont sortis tout au long de ce temps de la primaire et même avant, et qui ont donné finalement une prime à celui qui était le seul à être sondé, Raphaël Glucksmann en l'occurrence, et qui est sondé entre 11, 12, 13% des intentions de vote selon les différents sondages. Et forcément, pour des militants socialistes, des sympathisants socialistes, on a vécu une dernière campagne présidentielle qui était désastreuse et douloureuse.
8: Voir un sondage, ça donne un élan pour certains. Ils ont pris l'habitude de voir Raphaël Glucksmann, donc ça semblait logique de voter pour lui.
13: Et ça a forcément joué. Il a été par deux fois notre candidat à l'élection européenne. Et moi-même, j'étais au cœur de cette élection, de cette campagne en 2024. Ça a été des belles campagnes. On a pris goût à faire campagne avec Raphaël Glucksmann. Et que l'on l'ait soutenu ou pas au premier tour de cette primaire, c'est la même famille politique. Je sais bien que de l'extérieur, il y a parfois la tentation de raconter qu'une primaire cause de la division. Moi, je pense que ce n'est pas le cas. Une primaire crée de la dynamique au sein d'un espace politique.
8: Alors, elle a pu créer quand même un petit peu de division ces dernières semaines avec des échanges parfois violents. Pour reparler du résultat, quand on fait 15% qu'on est premier secrétaire du Parti Socialiste, est-ce qu'on se dit, est-ce que ma place est encore à la tête du Parti Socialiste? Est-ce qu'il doit démissionner?
13: Non, absolument pas. Cette question, en vérité, ne se pose pas. Vous savez, dans une démocratie, on répond à la question qui est posée. La question qui a été posée hier et ce week-end était de savoir quel candidat voulons-nous pour l'élection présidentielle. La question du premier secrétaire n'était pas posée. Nous ne sommes pas dans un congrès du Parti Socialiste. Et malgré tout l'amour que je porte à ce parti, puisque j'y suis engagé depuis très longtemps, je ne crois pas que ce soit le bon moment, absolument pas, d'envisager un congrès du Parti Socialiste. Donc il y a Raphaël Glucksmann qui est notre candidat à l'élection présidentielle, Olivier Faure est le premier secrétaire du Parti Socialiste. Les deux, et chacun à notre place, nous mèneront campagne ensemble.
8: Alors on va parler de la suite. Comment est-ce qu'on transforme une victoire dans un scrutin en adhésion populaire à l'échelon national? Il faut l'adhésion de tous. On a entendu hier soir Monsieur Guedj dithyrambique. Il a immédiatement prêté allégeance. Ségolène Royal a dit qu'elle allait jouer le jeu pour l'instant. Olivier Faure aussi. Est-ce qu'il y a des réserves dans le contrat de mariage que vous passez avec Raphaël Glucksmann?
13: La première responsabilité de celui qui l'emporte dans une primaire, je vous l'ai dit, c'est de réunir sa famille politique, c'est-à-dire l'ensemble des tendances qui ont pu s'exprimer au cours de ce processus de primaire. Ça appartient à Raphaël Glucksmann de le faire rapidement pour que l'ensemble de la machine socialiste, des militants, des élus, se mettent en ordre de marche derrière sa candidature. Et puis ensuite, il faudra aller à la rencontre des Françaises et des Français. On a porté un certain nombre de lignes qui ont été tranchées au Parti Socialiste. Il y a un projet du Parti Socialiste qui porte des transformations radicales sur un certain nombre de sujets. Il va falloir aussi que ce projet trouve toute sa place dans la campagne de Raphaël Glucksmann. Et puis, il y a aussi une ligne d'union de la gauche démocratique écologique qui est portée au Parti Socialiste, qui est celle qui nous a fait gagner les élections municipales, que Raphaël Glucksmann va devoir incarner.
8: Comment est-ce qu'on s'organise justement quand on est PS aujourd'hui pour la prochaine présidentielle? Vous, par exemple, Antoine Ravard, qu'est-ce que vous allez faire? Vous allez devenir porte-parole de Raphaël Glucksmann, par exemple?
13: On va voir ça dans les jours qui viennent. Je crois que entre hier et ce matin, toutes ces questions-là n'ont pas pu être réglées. Mais moi, je suis aussi à côté premier secrétaire du Parti Socialiste dans mon département, donc les Côtes d'Armor. Vous avez parlé tout à l'heure de l'Amballe Armor et je vous en remercie. Je vais aussi organiser à l'échelle locale, départementale, parce qu'une campagne, c'est d'abord du terrain. Enfin, moi, c'est comme ça que j'ai appris et c'est ce en quoi je crois, dans l'échange avec les gens. Donc je vais aussi organiser cette campagne à l'échelle du territoire.
8: Ce que je veux dire, il va falloir changer quelques éléments de langage, parce que vous avez notamment, en soutenant Olivier Faure, combattu la baisse de la CSG proposée par Glucksmann. A priori, il ne va pas revenir en arrière sur ce sujet, donc ça va être à vous de vous adapter sur des sujets que vous ne portiez pas, forcément.
13: Évidemment, dans cette primaire, il y a eu... D'abord, une grande quantité de convergence entre les candidats. C'est le principe du primaire. Il ne faut pas accentuer les différences qui ont été pointées dans cette campagne. Mais il y en a eu. Vous avez raison sur le sujet de la CSG. C'est l'un des exemples. Il va y avoir, maintenant, il doit y avoir une discussion programmatique qui s'engage parce que Raphaël Glucksmann n'avait de toute façon pas publié de programme complet. Donc il y a un espace. Le Parti Socialiste a un programme. Il y a un espace pour mettre tous ces sujets sur la table et avoir une position.
8: Il va y avoir une réflexion commune.
13: Aussi la responsabilité du vainqueur dans tout scrutin que de rassembler. Et pour rassembler, il faut aller écouter l'ensemble des participants.
8: Alors Raphaël Glucksmann a en revanche exclu tout rassemblement, toute union avec la France insoumise. Donc aujourd'hui, si je vous pose la question à vous, Antoine Ravard, est-ce que vous allez vous rapprocher de la France insoumise ou pas? A priori,
13: non, mais c'est très clair. Tous les candidats de cette primaire l'avaient exclu. Je sais que ça n'a pas été compris comme cela, que certains ont cherché à expliquer que peut-être avec Olivier Faure, on continuerait de construire quelque chose, je ne sais quoi d'ailleurs, avec la France insoumise, mais il n'en a jamais été question. Jean-Luc Mélenchon est candidat à l'élection présidentielle, ça ne vous aura pas échappé. Il a mis 10 000 personnes dans une salle hier à Clermont-Ferrand. Raphaël Glucksmann est candidat à l'élection présidentielle. S'il y a deux candidats, c'est qu'il n'y a pas de rassemblement.
8: Vous pensez que Raphaël Glucksmann peut aller seul au second tour de l'élection présidentielle ?
13: On ne va jamais seul au second tour d'une élection. Il va falloir convaincre des millions de Français pour aller au second tour de l'élection présidentielle. Nous portons le rassemblement de la gauche, je l'ai dit, socialiste, écologiste, démocratique. Je crois qu'il y a un chemin pour travailler avec nos partenaires habituels, ceux avec qui nous gagnons, les élections municipales, départementales, les communistes, les écologistes.
8: Qui sont vos partenaires habituels donc,
13: les écologistes, les communistes, avec qui nous sommes élus dans la plupart des collectivités. Ici, on est à Paris, il y a un partenariat.
8: Les macronistes peuvent devenir vos partenaires du coup, habituels dans les prochaines semaines, mois ?
13: Moi, je n'ai pas pour habitude de monter au secours du Titanic quand il est en train de couler. Je vois bien les appels du pied. J'ai vu hier Marlène Schiappa, qui d'ailleurs, il me semblait qu'avait arrêté la politique, disant qu'il faut qu'on se rassemble de Raphaël Glucksmann jusqu'à Horizon. C'est hors de question. Absolument hors de question. La primaire du Parti Socialiste n'a pas vocation à venir sauver les 9 ans et demi maintenant de catastrophes économiques et sociales des gouvernements d'Emmanuel Macron. Moi, j'ai la conviction, par ailleurs, que les Françaises, les Français n'ont pas envie d'élire un ancien Premier ministre d'Emmanuel Macron à la tête de l'État. Et je crois qu'il y a un chemin pour la gauche que nous incarnons, condition qu'elle soit radicalement de gauche, radicalement transformatrice, mais rassembleuse dans sa méthode, pour incarner la voie entre l'extrême droite et Jean-Luc Mélenchon.
8: Un mot sur les figures du PS qui pourraient rentrer dans la campagne présidentielle, je pense à François Hollande. Est-ce qu'il y a des échanges avec l'ancien président pour éviter justement qu'il y ait un éparpillement des voix dès le premier tour de la présidentielle ?
13: Je n'ai pas eu d'échange personnellement avec François Hollande, mais ce que je peux vous dire, c'est que...
8: Alors nous, oui, il a quand même envie de voir ce qui allait se passer.
13: Bien évidemment, François Hollande est intéressé par ce qui se passe dans la vie du Parti Socialiste. Le Parti Socialiste d'Olivier Faure et avec l'ensemble de ceux qui y sont restés ces dernières années, on a d'abord émis un certain nombre de clarifications par rapport à une part du bilan de François Hollande sur le CICE, sur la déchéance de nationalité, sur la loi travail qui ont été contestées. Mais c'est aussi l'histoire de la gauche, la présidence de François Hollande. Il est hors de question de commencer une campagne présidentielle en excommuniant. Moi, je crois, je l'ai dit, la priorité, c'est de rassembler. Si on veut faire 51% à l'élection présidentielle, il faut réussir à rassembler, y compris avec lorsqu'il y a certaines différences. François Hollande a évidemment toute son expérience à apporter dans cette élection présidentielle. Je crois malgré tout que le pari qu'il a fait, parce qu'on le connaît, qui est de dire qu'il pourra éventuellement remplacer celui ou celle, donc en l'occurrence Raphaël Glucksmann désormais, qui se serait effondré au milieu de l'hiver... Je pense que c'est un pari perdant et que miser sur l'effondrement de sa propre famille politique, c'est pas un bon moyen de commencer une campagne présidentielle.
8: Antoine Ravard, porte-parole du Parti Socialiste, est donc pleinement engagé dans la campagne présidentielle de Raphaël Glucksmann. Merci Monsieur Ravard.
13: Merci à vous.
2: Merci à tous les deux et c'est évidemment à réécouter sur notre site rcfnotredame.fr. Il est 7h50, il est mort il y a 20 ans, jour pour jour. Nous fêtons aujourd'hui Saint-Carlo à Coutis. Ambline Ponsignon est avec nous dans 5 minutes pour nous en parler. Ce sera juste après la prière du matin, au début de cette semaine. Je vous propose d'arrêter ce que vous êtes en train de faire pour prendre le temps d'écouter l'évangile du jour. Quel signe attendons-nous de Dieu ? C'est un texte tiré du chapitre 11 de Saint-Luc, les versets 29 à 32, commenté par le père Richard Ngueli.
14: En ce temps-là, comme les foules s'amassaient, Jésus se mit à dire « Cette génération est une génération mauvaise. Elle cherche un signe, mais en fait de signe, il ne sera donné que le signe de Jonas. Car Jonas a été un signe pour les habitants de Ninive. Il en sera de même avec le Fils de l'homme pour cette génération. Lors du jugement, la reine de Saba se dressera en même temps que les hommes de cette génération et elle les condamnera. En effet, elle est venue des extrémités de la terre pour écouter la sagesse de Salomon, et il y a ici bien plus que Salomon. Lors du jugement, les habitants de Ninive se lèveront en même temps que cette génération, et ils la condamneront. En effet, ils se sont convertis en réponse à la proclamation faite par Jonas. Et il y a ici bien plus que Jonas.

Cette génération est mauvaise. Pourquoi une telle qualification de la part de Jésus à la foule des gens qui viennent l'écouter? Il n'existe rien de pire dans la vie chrétienne que de commencer à exiger des signes et des miracles à Dieu sans une réelle conversion. Jésus cite Jonas. Il dit « 3 jours et 3 nuits dans le ventre de la baleine signifie mort et résurrection ». Jésus est le grand signe de l'amour de Dieu pour l'humanité. Jonas prêchait aux habitants de Ninive et ceux-ci se convertirent sans chercher des signes. Jésus est présent, plus puissant que Jonas, mais les gens ne veulent pas se convertir. Ils cherchent plutôt des signes et des miracles. Salomon était sage, mais sa sagesse n'était qu'une goutte d'eau par rapport à celle de Jésus. La reine de Saba s'est convertie en écoutant la sagesse de Salomon, mais la génération de Jésus refuse d'écouter le maître de la sagesse. Aujourd'hui, il existe encore, au nom de l'objectivité, du savoir, du rationalisme, ceux qui attendent des preuves de l'existence de Dieu. La racine de cette exigence erronée n'est autre que l'égoïsme, le cœur impur qui attend uniquement de Dieu le succès personnel, l'aide nécessaire pour faire de l'absolu son propre moi. Cette forme de religiosité représente le rejet fondamental de la conversion. Jésus n'est pas un médecin ou un guérisseur, où on va chercher la guérison corporelle. Il ne demande que de croire en lui et de se convertir.

Notre Père qui es aux cieux, que ton nom soit sanctifié, que ton règne vienne, que ta volonté soit faite sur la terre comme au ciel. Donne-nous aujourd'hui notre pain de ce jour. Pardonne-nous nos offenses, comme nous pardonnons aussi à ceux qui nous ont offensés. Et ne nous laisse pas entrer en tentation, mais délivre-nous du mal. Car c'est à toi qu'appartiennent le règne, la puissance et la gloire pour les siècles des siècles. Amen.

0: Vous écoutiez Sœur Agathe et c'est le père Richard Ngueli, prêtre au service des œuvres pontificales missionnaires, qui commentait l'évangile du jour alors que s'ouvre cette semaine la semaine missionnaire mondiale. Puisque nous sommes lundi matin, lundi 12 octobre, Omblin Ponsignon, vous êtes avec nous pour le Saint du jour et nous fêtons aujourd'hui un saint tout récent et très jeune, canonisé il y a un peu plus d'un an par le pape Léon XIV.
1: Oui, le 7 septembre 2025, il était canonisé en même temps que Pier Giorgio Frassati. Et vous l'aurez deviné,
0: il s'agit de
1: Carlo Acutis.
0: Évidemment.
1: Il naît à Londres le 3 mai 1991 et meurt le 12 octobre 2006, c'est-à-dire il y a 20 ans, jour pour jour. Donc il meurt à Monza en Italie, d'une leucémie foudroyante, il a à peine 15 ans.
0: Le petit Carlo est d'une grande piété, très engagé dans l'Église dès son plus jeune âge, Omblina.
1: Oui, il est virtuose de l'informatique, mais le réduire à son image de geek, ce serait méconnaître sa vie et sa spiritualité, Pierre-Hugues. Car si l'on ne parle pas de l'Eucharistie, on passe à côté de sa vie. Ce qu'il a toujours voulu, c'est faire connaître et aimer Jésus dans l'Eucharistie. Et c'est pour cela qu'il réalise à 14 ans une exposition virtuelle ou un site internet sur les miracles eucharistiques. Il aimait dire « être toujours uni à Jésus ». Tel est le but de ma vie.
0: Et c'est pourquoi l'Eucharistie, Omblin, occupait une place centrale dans sa vie.
1: Elle était, selon son expression, son autoroute pour le ciel. Et le pape Léon XIV disait dans son homélie le jour de la canonisation de Carlo, « Le plus grand risque de la vie est de la gaspiller hors du projet de Dieu ». Donc le pape nous invite tous, et spécialement les jeunes, à ne pas gâcher la vie, mais à l'orienter, comme Carlo, vers le haut et à en faire un véritable chef-d'œuvre.
0: Merci beaucoup, Omblin Ponsignon. C'est vrai que Carlo Acutis est un saint pour la jeunesse. Justement, la jeunesse, on va en parler dans 20 minutes dans les coulisses de l'info avec Étienne Pépin. Nous serons avec Anne Guibert, la déléguée générale des Scouts et Guides de France. L'occasion de revenir sur la mobilisation lycéenne. Quelle place pour le dialogue? Comment échanger? Rendez-vous donc à 8h20. Ce sera après les informations de Clara Bévilacqua. Merci pour votre fidélité à RCF Notre-Dame. Il est bientôt 8h.
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0: Nous sommes aujourd'hui le lundi 12 octobre, il est bientôt 8h et nous fêtons Saint Carlo Acutis. Et vous écoutez RCF Notre-Dame. Soyez les bienvenus, très bon début de journée à la une ce matin, Clara. Victoire nette pour Raphaël Glucksmann.
8: Le patron de Place Publique remporte la primaire et devient dès le premier tour candidat de la gauche social-démocrate pour la présidentielle. Les distributeurs de carburant ont rendez-vous ce matin à Matignon pour mettre en place une baisse des prix à la pompe. Espoir d'une baisse de 12 à 18 centimes par litre après la libération de 10 millions de barils de pétrole. Donald Trump a annoncé hier un accord Russie-Ukraine pour mettre en place un cessez-le-feu énergétique. Le président ukrainien dit ne pas être au courant et dénonce de nouvelles attaques russes. C'est le début du mondial de l'auto à Paris. Il sera inauguré aujourd'hui par Emmanuel Macron dans un contexte de crise des carburants, mais aussi de concurrence chinoise pour les constructeurs automobiles.
0: Blocus, affrontement, tension devant les lycées. La mobilisation lycéenne repart. On ne mesure pas encore sa force cette semaine. Mais peut-on encore se parler, dialoguer ensemble? Dans 20 minutes, Étienne Pépin sera avec nous pour les coulisses de l'info.
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10: Bonjour à tous, bienvenue dans ce rendez-vous sur RCF Bordeaux. L'actu en Gironde, c'est 20 minutes d'info locale tous les jours de la semaine. Et aujourd'hui, à l'occasion des semaines d'information sur la santé mentale qui se tiennent jusqu'au 18 octobre, eh bien, on revient sur l'ouverture d'une maison dédiée à la santé mentale à Mérignac. Cela s'appelle Le Phare, un lieu qui a vocation d'éclairer, de rassurer, soutenir, déstigmatiser. Clémentine Espinasse, la fondatrice, est notre invitée pour en parler. Dans 10 minutes, le reportage nous emmène à la découverte de la visite du président Emmanuel Macron en Gironde ce vendredi, en compagnie du président allemand Frank-Walter Steinmeier. Et puis, l'info chrétienne en Gironde, tous les jours en fin d'émission, nous irons aujourd'hui à la synagogue de Bordeaux. Le service diocésain pour les relations avec le judaïsme et l'amitié judéo-chrétienne de Bordeaux propose de découvrir les objets symboliques du judaïsme. On en parle avec Philippe Leruste, diacre et délégué épiscopal pour les relations avec le judaïsme. L'actu en Gironde, vous avez le programme, on est ensemble pendant 20 minutes, c'est parti sur RCF Bordeaux.
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10: Et on démarre avec l'actualité marquée par les mouvements sociaux. La préfecture de Gironde a noté une baisse du nombre de participants à la manifestation lycéenne ce jeudi, moins de 3000 selon elle. Mais l'événement a dégénéré du côté de l'Ormont. En marge de la mobilisation, des individus se sont introduits dans l'enceinte du lycée professionnel Les Iris. Des projectiles ont été lancés, brisant des vitres et un départ de feu a été déclenché dans l'établissement. Bordeaux Victoire a été marqué aussi ce jeudi après-midi à la fin de la manifestation par la tentative d'incendie du commissariat de police des Capucins. Une cinquantaine de personnes cagoulées, selon Sud-Ouest, ont placé palettes, poubelles, cartons devant le local en y mettant le feu. L'actualité, c'est aussi la politique. Le sénateur fraîchement élu de la droite et du centre, Jacques Breillat, vient d'annoncer qu'il quittait ses fonctions électives à Castillon-la-Bataille. La loi du non-cumul des mandats lui impose de choisir. Un sénateur ne peut demeurer maire, mais il aurait pu rester conseiller municipal. L'élu girondin a préféré conserver sa casquette de conseiller départemental tout en présidant le groupe de l'opposition Gironde Avenir. Et dans l'actu chrétienne, eh bien, ce week-end avait lieu la messe des peuples qui rassemble chaque année les différentes communautés catholiques venues d'horizons et de cultures multiples. Une occasion de découvrir la diversité de l'Église. C'était une messe présidée par Monseigneur Jam en l'église Sainte-Clotilde Bousca.
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10: 13 millions de personnes souffrent de troubles psychiques en France et un Français sur cinq. Le sujet mérite qu'on s'y arrête. C'est d'ailleurs la grande cause nationale à nouveau cette année et à l'occasion des semaines d'information sur la santé mentale, eh bien, on va s'arrêter quelques instants sur une initiative vertueuse dans ce domaine, Le Phare, un lieu dédié à cette question. Il vient d'ouvrir à Mérignac-Arlac dans le château Tenay. Bonjour Clémentine Espinasse.
12: Bonjour.
10: Vous êtes la fondatrice de ce lieu. Quelle était votre idée en fait?
12: Alors l'idée c'était de proposer un lieu, un beau lieu, donc le château du Tenay est parfait pour ça, dans lequel les gens puissent à la fois consulter pour du soin en santé mentale, mais également être accueillis dans un cadre associatif et pouvoir échanger autour de la santé mentale.
10: Ça veut dire qu'il y a des praticiens qui sont là si on a besoin d'une consultation, d'accord? À l'étage du château, il y a plusieurs praticiens, 21 vous m'avez dit?
12: Oui, c'est okay. Ça. Donc ça, c'est pour une prise en charge individuelle, autour médicale ou paramédicale. Mais le cœur de la maison, c'est surtout sa partie associative au rez-de-chaussée et dans lequel on propose des dizaines d'ateliers en santé mentale. Donc c'est à la fois de la médiation artistique, des groupes de parole, des groupes d'échange, des conférences autour de la santé mentale.
10: L'idée, c'est quoi? C'est de se retrouver, d'être à l'aise, de parler de ce sujet librement?
12: C'est ça, en fait, on a volontairement étiqueté cette maison autour de la santé mentale, justement pour déstigmatiser, comme on peut prendre soin de son hygiène physique. Il était important pour nous de dire que ce n'est pas un tabou de devoir prendre soin de sa santé mentale.
10: Quel est votre positionnement par rapport à un centre de soins comme Charles Perrins, par exemple?
12: Alors, Charles Perrins, c'est un partenaire. On propose certains ateliers qui sont destinés qu'à certains patients de Charles Perrins et certains des professionnels de santé de Charles Perrins peuvent parler du lieu et encourager leurs patients à venir
10: nous visiter. Complémentaire en fait. Alors il y a quand même un phénomène, c'est vrai que tout à l'heure j'ai annoncé 13 millions de personnes, c'est énorme en fait. On parle beaucoup de santé mentale, un phénomène d'ampleur notamment chez les jeunes. Comment vous voyez ça en fait?
12: Alors c'est, effectivement c'est un lieu, alors, à la fois on en parle beaucoup plus, ce qui est une extrême bonne chose. Et dans le même temps...
10: On prend conscience des
12: voilà,
10: choses.
12: Voilà, c'est ça, on prend plus conscience et on en parle plus librement. Donc c'est les deux raisons pour lesquelles il y a beaucoup plus de personnes amenées à venir dans ce genre de lieu.
10: Les jeunes sont très touchés, mais pour eux c'est peut-être aussi plus naturel aussi maintenant de consulter un psychologue ou un psychiatre. C'est quelque chose qui
12: oui.
10: rentre dans la dimension, vous l'avez dit, l'hygiène mentale.
12: Oui, tout à fait. Même à ma petite échelle, je vois beaucoup plus de jeunes dans la maison que de personnes plus âgées. On propose des ateliers, c'est accessible à tous, mais il y a aussi des catégories d'âge. Voilà, donc on vise vraiment tout le monde, mais c'est vrai qu'il y a beaucoup de jeunes dans la maison.
13: Alors c'est vrai que c'est pour les jeunes, mais c'est aussi pour les plus anciens, pour n'importe qui en fait. Hein. C'est un lieu qui a ouvert et qui accueille tout le monde en fait.
12: Hein. Tout à fait.
13: Les aidants aussi, enfin ceux
12: Bien
13: qui
12: sûr,
13: sont
12: on
13: proches.
12: A des ateliers spéciaux pour les aidants.
13: Oui.
12: Donc c'est souvent par thématique, comme ça les gens rencontrent des personnes qui rencontrent des problématiques similaires à eux, et ce qui est déjà un chemin vers leur établissement.
13: Est-ce qu'on peut faire un point définition ? Parce que santé mentale, quand même, c'est vaste. Troubles psychiques, c'est vaste. Ça comporte quoi, en fait ?
12: Alors, nous, en plus, on prend d'autant plus à cœur de voir la santé mentale au sens large. Donc, c'est à la fois des troubles psychiques diagnostiqués, donc des troubles de l'humeur, des troubles qui sont pris en charge, notamment en psychiatrie.
13: Mais c'est bipolarité, la schizophrénie, ce genre de choses.
12: Voilà, des troubles psychiques diagnostiqués, mais c'est également des troubles émotionnels qui peuvent être plus passagers, que beaucoup d'entre nous ont pu vivre au moins une fois dans leur vie. C'est aussi, ce lieu est aussi, accueille aussi ces personnes-là.
13: Est-ce qu'il y a des signes qui doivent alerter, voilà, quand est-ce qu'on peut se dire attention, vigilance ?
12: Quand on commence à se sentir mal, on dit en général plus de 15 jours. Alors ça ne veut pas dire qu'il faut prendre rendez-vous tout de suite avec un psychiatre, mais effectivement commencer à s'intéresser et se dire que d'autres personnes peuvent vivre ça. Il existe énormément de dispositifs, qu'ils soient associatifs ou non, et donc c'est important de ne pas retarder trop le soin si on en sent le besoin.
13: Mais je me sens pas bien, je me sens fatiguée, c'est des signes. Le burn-out peut faire partie de ces éléments.
12: Oui, le burn-out est un des troubles psychiques, bien sûr.
13: Oui. D'accord, donc en fait, y aller, c'est aussi s'informer en même temps.
12: Tout à fait, on a une vocation psycho-éducative très importante. Je pense que déjà franchir le pas de la maison, c'est déjà un premier pas, et ça rompt l'isolement et le fait de parler avec d'autres personnes.
13: Oui, on peut prendre un café.
12: Tout à fait.
13: Ouais, c'est important, hein, le côté social. Vous insistez sur ce point, d'ailleurs, sur le site, la force du collectif. Quel est justement l'intérêt du collectif et l'impact du collectif quand on a un problème psychique ?
12: Alors, déjà pour nous, le collectif, c'est déjà faire profiter du cadre qui est assez exceptionnel au Château du Tenay à un maximum de monde. L'idée, c'était d'ouvrir les portes et de se dire que ce lieu exceptionnel profite à un grand nombre. Donc, le collectif, c'est déjà dans ce sens-là. Et aussi parce que...
13: C'est un grand lieu avec
12: deux hectares de parc, c'est ça. Et le château en lui-même est joli et bien meublé. Donc, c'est faire profiter à un maximum de monde. Et aussi, quand on choisit une thématique, par exemple... N'importe quoi, des parents d'enfants atteints d'un TDAH des aidants, ils se rencontrent, ils se reconnaissent, entre guillemets, ils parlent entre eux de ça, et ça, c'est une force du collectif qui est énorme.
13: Ça aide à s'en sortir mieux, en fait, ça donne des pistes, des clés, c'est ça le fait de partager, en fait.
12: C'est ça, partager, puis c'est toujours encadré par un professionnel, donc ça aide aussi.
13: Est-ce qu'il y a encore un tabou aujourd'hui autour de la santé mentale ?
12: Je pense que c'est subjectif comme question, ça dépend beaucoup des milieux. Moi, je, pour avoir vécu ça à titre personnel, je trouve que c'est moins un tabou que pour nos parents, mais pour certains, ça reste très difficile d'en parler, notamment dans le milieu professionnel. Il y a encore plein de travail à faire de ce point de vue-là.
13: Et c'est aussi un lieu pour déstigmatiser, justement, pour enlever toutes les barrières.
12: C'est ça, déstigmatiser et surtout se dire que ce n'est pas un sujet de consulter dans un lieu qui est étiqueté santé mentale, au contraire.
13: Il y a des rendez-vous, il y a des ateliers gratuits où tout le monde peut aller, justement, pour découvrir. Et notamment, vous en parliez tout à l'heure des ateliers donc, liés à l'art, qui est la thématique notamment... Parce qu'on peut apprendre beaucoup de choses par l'art, on peut justement retrouver une sérénité peut-être ?
12: Oui, alors c'est un métier, il y a des art-thérapeutes qui bénévolement à l'association proposent des ateliers. La médiation artistique, c'est un des vecteurs tout à fait documentés sur l'impact positif que ça a sur la santé mentale. Et parmi l'art, il y a à la fois l'écriture, on propose aussi des scènes ouvertes, le cinéma, la linogravure, voilà, il y a vraiment toutes sortes de médiations.
13: Et c'est gratuit.
12: Tout est gratuit. Alors, c'était hyper important pour nous que ce soit gratuit, même si parfois on nous demande pourquoi. Mais c'est vrai que prendre soin de sa santé mentale, ça a un coût. Alors, déjà, il y a le coût du psychiatre s'il y en a un, il y a le coût de la psychothérapie s'il y en a une. Beaucoup de professionnels dans lesquels le parcours reste un coût. Et donc, c'était important pour nous de pouvoir proposer quelque chose en bout de chaîne si finalement il n'y a plus de moyens. De prendre en charge financièrement le soin. Au moins, on propose quelque chose Et on permet de rompre l'isolement et de ne pas dire « désolé, il n'y a rien pour vous ici ». Il y a toujours quelque chose.
13: Ou « j'ai pas les moyens, je peux pas y
12: j'ai
13: aller ».
12: J'ai pas les moyens, voilà.
13: Merci beaucoup Clémentine Espinasse. Alors je donne des rendez-vous déjà à l'atelier de Land Art éphémère. Le prochain, c'est le 14 octobre à 15h. Et puis une conférence sur les troubles du comportement alimentaire le 16 octobre à 18h30. Et tout ça, c'est gratuit. Les renseignements, c'est à retrouver sur maison-lephare.org. Merci beaucoup.
12: Merci à vous.
13: Je rappelle que vous êtes fondatrice du Phare, lieu dédié à la santé mentale situé Château du Tenay à Mérignac-Arlac.
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13: L'actu en Gironde, la nouvelle émission d'RCF Bordeaux continue avec notre reportage. Le chef de l'État français est arrivé ce vendredi avec le président allemand. Ils ont commencé à visiter des entreprises clés du spatial européen et de la dissuasion nucléaire dans la métropole bordelaise. Un voyage du président qui a été révélé par nos confrères de Sud-Ouest et qui est hautement symbolique dans un contexte international tendu. Les détails avec Clément Guerre.
17: Effectivement, après avoir assisté le 6 octobre dernier au premier tir d'exercice du nouveau missile intercontinental au large du Finistère depuis un sous-marin nucléaire, Emmanuel Macron poursuit en Gironde hein, son travail de renforcement de la défense du pays alors que la guerre en Ukraine se poursuit et que le contexte international est explosif. Alors en bon pro-européen, Emmanuel Macron a convié pour ça le président allemand Frank-Walter Steinmeier. Le programme a été révélé par le journal Sud-Ouest. Ensemble, ils vont visiter près de Bordeaux, l'un des fleurons de la relation franco-allemande, les ateliers d'Ariane Group à Saint-Médard-en-Jalles et au Haillan où travaillent 3400 Girondins. Le géant du spatial franco-allemand y fabrique notamment des pièces pour Ariane 6 ainsi que pour le missile nucléaire de la dissuasion océanique, le M51. Dans sa visite en Gironde chez nous, le chef de l'État visite aussi The Exploration Company, c'est une jeune entreprise franco-allemande justement du spatial européen, ainsi que le CEA, le commissariat à l'énergie atomique aux énergies alternatives. C'est là, en Gironde, que sont conçues les têtes nucléaires de la dissuasion nucléaire du pays. Cette journée en Gironde devrait donc largement montrer la puissance de la France, ainsi que sa place de leader européen.
13: Merci pour ces explications. Signé Clément Guerre pour RCF Bordeaux.
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13: Tous les jours de la semaine, on parle aussi d'une actu chrétienne, catholique, protestante ou orthodoxe. Et ce lundi 12 octobre, il est proposé de découvrir la tradition de nos frères aînés dans la foi à la synagogue de Bordeaux. Le rabbin de Bordeaux, Merck Naffo, et le président de l'amitié judéo-chrétienne de Bordeaux, Didier Guedge, vont donner les significations liturgiques et spirituelles des signes qui parcourent la vie juive. Bonjour Philippe Leruste.
19: Bonjour Violaine.
13: Vous êtes diacre délégué épiscopal pour les relations avec le judaïsme, également vice-président de l'amitié judéo-chrétienne de Bordeaux. Quel est le but de cette proposition ?
19: Je crois qu'on peut dire que le but, c'est de s'approcher un peu du cœur de la vie juive et du cœur du judaïsme. Comment, vous l'avez dit, Violaine, par la compréhension de la signification profonde d'un certain nombre d'objets à fonction symbolique qui parcourent, vous l'avez dit, toute la vie juive.
13: Pourquoi c'est important ? Ce genre de rencontre.
19: Alors, c'est important parce que on s'aperçoit, et ça parle également aux non-juifs, que quand on regarde de près ces différents objets symboliques, en réalité, ils parlent également aux non-juifs parce qu'ils concernent notre humanité profonde, c'est-à-dire une espèce de vie en vérité quand nous considérons que cette vie est menée ou accompagnée par la présence de Dieu, ce que les juifs appellent la Shrina.
13: Alors ce lundi, il sera question des signes en particulier le talit, les tzitzit, la menorah, la kippa, les phylactères, la mezouza. Alors moi, je ne connais pas tous ces termes. Est-ce qu'on peut en donner une explication ? Par exemple, les tzitzit, c'est quoi ?
19: Oui, alors les tzitzit font partie du châle de prière qu'on appelle le talit, ou bien du vêtement. C'est un commandement qui se trouve dans le livre des Nombres, au chapitre 15. Et le juif qui porte ce vêtement, ou qui porte le talit, a aux quatre coins, c'est déjà intéressant ça, parce que ce sont les quatre directions, les quatre points cardinaux, porte des franges. Les tzitzit sont des franges. Alors c'est intéressant ça parce que le mot qui signifie frange, donc tzitzit, en réalité veut dire aussi mouvement. Et dans la structure

0: Catholique.
1: Ah oui, on trouve, rappelez-vous le passage de l'hémorroïs qui arrive derrière Jésus et qui touche son vêtement. En réalité, elle touche plus que son vêtement, elle touche ses franges. Alors le texte dit les bords en général sont les franges. Aujourd'hui, on considère que ces franges, ce sont bien les tzitzit. Hein, le Christ juif, évidemment, selon la chair, porter certainement à quelque chose de cet ordre-là, conformément d'ailleurs au Premier Testament.
0: On se rend compte effectivement de toute la richesse qu'il peut y avoir. Et donc, chacun est invité ce lundi 20h à la synagogue de Bordeaux. L'entrée est court pasteur. Pour ceux qui veulent s'inscrire, c'est jbarberes@club-internet.fr. La présence est demandée à 19h45. Après, les portes se ferment. D'une manière générale, Philippe Lerust, le fait de rencontrer comme ça le peuple juif, de rencontrer nos frères aînés, finalement, dans la foi pour les chrétiens, c'est important pour consolider les liens, pour garder un esprit de fraternité.
1: Je crois qu'il faut dire plusieurs choses là. Je crois que le dialogue qui existe maintenant depuis Vatican II entre les juifs et les chrétiens, c'est vraiment le paradigme de tout dialogue interreligieux, et même d'ailleurs, comme disait Paul Beauchamp, le théologien et exégète, c'est même le paradigme de tout dialogue interculturel. Ça, c'est déjà quelque chose de très important. Il ne faut pas oublier que pendant des années, nous étions ennemis, nous sommes devenus amis.
0: Et c'est toujours intéressant et important de le rappeler. Merci beaucoup Philippe Lerust, diacre et délégué épiscopal pour les relations avec le judaïsme. Rendez-vous donc ce lundi à 20h à la synagogue de Bordeaux.
1: Et c'est gratuit.
0: Et c'est gratuit. Allez, dans l'actu, on passe à la météo locale. Et le temps en Gironde ce lundi, eh bien, un temps qui s'annonce plutôt doux, mais quand même instable, avec un ciel nuageux, couvert, mais aussi avec des éclaircies. Il y aura même quelques gouttes de pluie possibles par endroit. Côté température de 15 à 18 degrés ce matin, il fait 16 à Bordeaux, 17 à Arcachon, jusqu'à 20 cet après-midi, 19 degrés à Libourne et Bordeaux, 20 c'est pour Arcachon et Langon. Voilà pour le temps chez nous, en local, et c'est la fin de cette émission, l'actu en Gironde. Je remercie Baptiste Vigolo pour la réalisation technique, et tout de suite sur RCF Notre-Dame, les coulisses de l'info.
2: Vous écoutez RCF Notre-Dame, il est 8h20, soyez les bienvenus, le pape a bientôt opéré des poumons. Il l'a annoncé lui-même à l'issue de l'Angélus hier. Dans l'église, les réactions sont nombreuses, tout comme du côté de la place Saint-Pierre. C'est ce que nous entendrons dans le journal de Radio Vatican dans 10 minutes. Mais d'abord, les coulisses de l'info, et c'est avec vous Étienne Pépin. Bonjour Étienne.
3: Bonjour Pierre-Hugues, bonjour à tous.
2: Alors Étienne, depuis quelques semaines, on assiste en France aux manifestations, parfois violentes, des lycéens mobilisés pour dénoncer leurs conditions d'apprentissage. On constate que le dialogue est difficile. Alors Étienne, vous vous posez la question ce matin, peut-on encore se parler ?
3: Eh bien Pierre-Hugues, c'est sûr que là, c'est la pétaudière, notre magnifique humanité. Vaut mieux que cela, la violence de la rue s'impose partout, parce qu'on ne sait plus parler, discuter, s'écouter, dialoguer. Je l'observe sur les plateaux de télévision, les jeunes imitent leurs aînés politiciens, ils se coupent la parole, dénigrent, distribuent les anathèmes. Franchement, les jeunes, on n'a pas besoin de perroquets, on a besoin de votre génie créatif, on n'a pas besoin de cette violence, on a besoin de sens, notre magnifique humanité doit se parler.
2: Alors je sens, Étienne, que ce week-end vous avez lu, relu Magnifica Humanitas, la première encyclique de Léon XIV.
3: Comment vous avez deviné, Pierre-Hugues, du coup
2: Parce que tous les week-ends, vous lisez Magnifica Humanitas, Étienne, je vous connais.
3: Le pape nous exhorte à dialoguer. Il ne présente pas le dialogue comme un art oratoire ou une manière de converser, mais comme une véritable méthode de relation avec le monde, une ressource incarnée, une vocation de notre humanité. Je cite, « Pour bâtir la civilisation de l'amour, Pierre-Hugues, nous devons pratiquer le dialogue. Il est le principal instrument de la cohabitation entre les personnes et entre les peuples et une alternative au conflit ouvert. » Et puis encore, Pierre-Hugues, un peu plus loin, « Le dialogue fait partie intégrante de la vie humaine. Il s'agit d'acquérir une attitude permettant de tisser des liens de fraternité fondés sur l'écoute, des regards sincères, du temps donné, voire même du temps perdu ensemble, car il devient beaucoup plus difficile, ne serait-ce que d'imaginer la guerre si nous faisons l'expérience d'une rencontre authentique avec l'autre, celui qui est différent. Rencontrons-nous, dialoguons, négocions. Les autres ne sont pas d'abord des ennemis, mais des êtres humains, pas des méchants à haïr, mais des personnes avec qui parler. Tout est là, je dis Pierre-Hugues, merci Léon.
2: Et sur la méthode, comment on fait ?

0: fait, Étienne, parce que construire la civilisation de l'amour, c'est un leitmotiv de Léon XIV. On est a priori quasiment tous pour. Alors, tenez, pour la méthode, on va essayer d'appliquer ça à la rédaction d'RCF Notre-Dame. Vous qui en êtes le directeur, comment vous faites, Étienne ?
1: Alors, vous le savez, Pierre-Luc, je suis un amoureux de la disputatio. C'est l'art médiéval de la conversation théologique et philosophique. C'est tout sauf un clash, et je crois qu'on en a besoin plus que jamais pour sortir de la foire d'empoigne. C'est l'enjeu de la disputatio. Considérer que l'autre a raison, honorer sa parole et sa pensée, sortir d'une logique binaire, donner de la nuance pour aller au fond des choses et savoir s'arrêter. Nos débats s'achèvent souvent sur la formule « on ne les mettra pas d'accord ». Eh bien, on peut quand même au moins se dire ce sur quoi on est capable d'avancer ensemble. On fait ça à la prochaine conférence de rédaction, Pierre-Luc.
0: Eh bien, quand vous voulez, Étienne. Et pour approfondir le sujet, Étienne, vous avez voulu inviter les scouts et guides de France autour du micro.
1: Oui, à parler avec nous parce qu'ils font l'expérience d'un dialogue concret pour décider à tous les niveaux du mouvement. Et je me disais qu'une fois de plus, le scoutisme pouvait servir notre société.
0: Et vous êtes donc avec nous en studio, Anne Guibert, bonjour.
2: Bonjour.
0: Vous êtes la déléguée générale des scouts et guides de France. Merci beaucoup d'être avec nous. Alors on imagine qu'ils sont nombreux, les scouts, à être parfois engagés dans ces mobilisations lycéennes. Est-ce que c'est ce que vous observez sur le terrain ?
2: Effectivement, on constate qu'un certain nombre de jeunes qui sont à la fois chez nous et ont pu se mobiliser ces dernières semaines afin d'exprimer des revendications, des souhaits pour leur avenir. Et on a pu essayer d'entrer en contact avec eux ce week-end, la branche, l'équipe nationale des pionniers caravelles, donc des 14-17 ans, donc vraiment dans la tranche d'âge concernée, via les réseaux sociaux, les avait invités, en tout cas pendant les activités de ce week-end, à écouter, s'écouter, à entrer en dialogue avec des méthodes toutes simples d'animation.
0: Par exemple
2: Par exemple, se passer le bâton de la parole pour s'écouter, peut-être écrire d'abord son idée pour que ceux pour qui c'est plus compliqué à l'oral puissent avoir un espace d'échange, et surtout la gestion du désaccord. Ce que disait Étienne Pépin est très intéressant sur la disputatio, de se dire partir du principe que l'autre a raison. Je pense qu'il y a quelque chose à jouer aussi là, et dans le respect qu'on veut les uns les autres dans le scoutisme, c'est de se dire que la personne qui est en face de moi, elle va m'apporter quelque chose.
0: Mais dans cet enjeu du dialogue, on voit les jeunes qui dialoguent entre eux, mais ce qu'on entend dans ces mobilisations lycéennes, c'est aussi une révolte contre un pouvoir en place, contre des investissements qui n'auraient pas été faits. Comment le dialogue entre jeunes peut permettre de résoudre la crise ?
2: Nous, ce qui nous intéresse, c'est appuyer sur la relation éducative. C'est comment est-ce que les adultes sont aussi des exemples et des modèles pour les aider à dialoguer, pour les mettre en situation de dialogue. Et que la révolte qu'ils expriment, si fondée soit-elle, ça c'est pas à nous d'en juger, eh bien elle puisse être exprimée et entendue clairement. Aujourd'hui, ce qui nous bouscule, c'est de se dire qu'ils sont obligés d'en arriver là pour avoir le sentiment d'être entendus. Et nous les praticiens, on ose dire ça, du dialogue, c'est de se dire, utilisez ce que vous apprenez chez les scouts, où vous êtes en capacité chaque week-end, chaque année, chaque été, d'avoir ce qu'on appelle le jeu des conseils, où les uns les autres vous exprimez pour choisir ensemble des projets, des activités, où vous écoutez l'autre, etc. Ce qui se passe dans le scoutisme, en tant que mouvement d'éducation, pour aller, c'est pour l'appliquer par ailleurs. Et donc, c'est vrai qu'ils osent puissent mettre en place ce qu'ils apprennent chez nous ailleurs.
0: Mais c'est vrai que cette audace, parfois, elle s'exprime de manière violente, et c'est aussi ce qui a interpellé pendant ce mouvement lycéen. Comment les scouts et guides de France, qui se positionnent comme une association de scoutisme, vous voyez cette violence ? Comment vous observez ce besoin de certains lycéens de faire œuvre de violence ?
2: Nous regrettons cette violence. Ça, c'est la violence que l'on peut voir qui fait mal et qui rompt tout dialogue. Celle-ci, nous la regrettons et nous...
0: Et vous la condamnez ?
2: On la condamne aussi. En fait, on se dit bien que quand il se passe ça, c'est pas audible. Ce qui peut être dit de part et d'autre n'est pas audible. Et c'est vrai qu'on est interpellé par le fait que les lycéens aient besoin d'aller jusqu'à exprimer de cette manière-là leurs revendications. Et notre point, c'est d'inviter et les adultes à entrer et à demeurer dans une confiance de relation éducative avec les jeunes. On est persuadé que les jeunes ont besoin des adultes, même si à cet âge-là, et on le sait de tout temps, ils ne l'expriment pas clairement.
0: Effectivement, ils ne l'expriment pas forcément clairement. Et on a vu certains responsables politiques parler de légitimité de la violence. La violence n'est jamais légitime.
2: Pour nous, non. Enfin, la violence, c'est pas légitime, le dialogue, après passer de devoir ouais. s'arrêter pour prendre du temps pour dialoguer, oui, on observe ça.
0: Étienne Pépin, vous preniez l'exemple tout à l'heure de la disputatio. Il y a aussi à la base de la disputatio cet impératif de paix, cet échange qui se fait paisiblement, Étienne.
1: Oui, et ce qui est intéressant dans la disputatio, c'est la capacité que les bretteurs, on va dire cela comme ça, ceux qui dialoguent ensemble, il faut qu'ils puissent reformuler la pensée de l'autre pour être sûr d'avoir bien compris. Et donc, moi, j'appelle de mes voeux cela pour notre rédaction, tout simplement. Non, mais c'est vrai, dans nos rédactions, de manière générale, dans les médias, on devrait être capable de demander à ceux qui débattent ensemble, mais que pense vraiment la personne qui est en face de moi? Comment je peux reformuler clairement et peut-être mieux encore qu'elle-même une pensée qui n'est pas la mienne? Et ça permet d'avancer progressivement les uns vers les autres.
0: Et vous avez raison, et je vais me tourner vers vous, Anne Guibert, déléguée générale des Scouts et Guides de France. Comment on fait entre les générations aussi? Parfois, certaines générations se disent, mais on comprend pas. Il y avait le pape Léon XIV qui était avec nous il y a 15 jours, tout était bien, c'était la paix, et là, d'un coup, c'est la pétaudière, pour reprendre une expression d'Étienne Pépin dans les lycées.
2: Effectivement, c'est de se dire comment est-ce possible. Ça répond pas. On a des jeunes qui étaient présents pour accueillir le pape en France.
0: Et qui étaient aussi dans les lycées.
2: Et qui étaient aussi dans les lycées quelques jours après. Spontanément, peut-être machinalement, on se dit bah c'est pas possible. En fait, en y réfléchissant un peu, en prenant le temps, il me semble que c'est l'unité aussi de leur être aujourd'hui. C'est de construire des convictions. Et comment est-ce que les convictions qu'ils construisent leur permettent à la fois d'avoir une vie spirituelle forte, qui répond à des questions, et un engagement citoyen.
0: Merci beaucoup Anne Guibert d'avoir été avec
2: Merci
0: nous ce matin,
2: vous.
0: Déléguée générale des Scouts et Guides de France. La conclusion, faut qu'on se parle.
2: Absolument.
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0: 8h29, la météo avec vous, Clara Bévilacqua.
4: Et la France sera coupée en deux aujourd'hui. Des averses et un ciel gris s'annoncent sur toute une moitié ouest du territoire, alors que plus à l'est, de belles éclaircies sont annoncées. Pour les températures, il fait encore très frais ce matin, mais ça va remonter jusqu'à 25 à Marseille, 22 à Bordeaux, 21 à Lyon, 19 à Paris, Lille et Brest.
0: Direction Rome pour une nouvelle édition du journal de Radio Vatican. Elle vous est présentée par Olivier Bonnel.
5: Le pape se fera bientôt opérer pour le retrait d'un nodule au poumon. C'est Léon XIV lui-même qui l'a annoncé hier à l'issue de l'Angélus. Dans l'église, les réactions et messages de soutien sont nombreux, tout comme du côté de la place Saint-Pierre. C'est ce que nous verrons dès le début de ce journal. Dans l'actualité internationale, pas de trêve énergétique en Ukraine, malgré l'annonce ce dimanche de Donald Trump. Kiev a demandé aux États-Unis des précisions, alors que la Russie continue de pilonner le pays. Nous retrouverons notre correspondante à Kiev. À la une de ce journal également, le report des élections législatives et présidentielles palestiniennes à septembre 2027, décidées par Mahmoud Abbas. Cela fait 20 ans que les Palestiniens n'ont pas voté. Et puis dans notre dossier ce matin, direction l'Arabie Saoudite, le royaume est emporté malgré lui dans la guerre au Moyen-Orient. Depuis une semaine, Riyad est dans la ligne de mire des Houthis du Yémen, ces rebelles soutenus par l'Iran.
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5: Bonjour, la joie que nous annonçons n'est pas artificielle. Les mots du pape hier avant de réciter la prière de l'Angélus. Léon XIV qui commentait l'évangile de Saint Matthieu où Jésus évoque les noces organisées par un roi pour son fils. Mais les mots du pape que retiendront les fidèles sont bien sûr ceux qu'il a lui-même prononcés pour annoncer qu'il allait se faire prochainement opérer, Cécile Mérieux.
7: Oui Olivier, le pape Léon a choisi la fin de l'Angélus de ce dimanche face aux dizaines de milliers de fidèles rassemblés place Saint-Pierre pour prévenir l'église de sa prochaine hospitalisation. Voici ces mots.
8: Carissimi, di recente durante alcuni controlli.
9: Récemment, lors de quelques examens, les médecins ont détecté un nodule circonscrit au poumon. Il a été détecté à un stade très précoce et est bien localisé. Les médecins estiment qu'il convient d'intervenir et donc, suivant leurs conseils, j'ai décidé de me faire opérer pour le faire retirer.
7: L'intervention est déjà prévue dans les prochains jours à la polyclinique Gemelli à Rome. Le pape devrait rester environ une semaine à l'hôpital après son opération. génération estime le Saint-Siège. À la suite de cette annonce, les messages de solidarité sont venus de nombreuses églises nationales. La conférence épiscopale italienne a remercié le pape pour la simplicité et la confiance avec lesquelles il nous a fait partager cette épreuve. Nous formons une famille. Saint-Père, vous n'êtes pas seul. C'est ce qu'a déclaré le cardinal Zuppi, président de la CEI. Le président de la conférence épiscopale des États-Unis, Monseigneur Coclet, invite chacun à prendre un moment aujourd'hui pour prier pour le pape et son équipe soignante. À un mois du voyage apostolique prévu en Amérique du Sud, les évêques catholiques du Pérou ont salué la force d'âme et l'humilité de Léon XIV. La conférence épiscopale d'Argentine a encouragé les fidèles à rester spirituellement unis au pape. Un appel à l'unité dans la prière rejoint par l'Uruguay. Le cardinal Daniel Sturla, archevêque de Montevideo, a indiqué hier qu'il continuait de préparer le voyage apostolique prévu dans le pays en novembre. Le programme reste pour le moment inchangé.
5: Cécile Mérieux est sur la place Saint-Pierre. Peu après l'annonce du pape de ses ennuis de santé, les fidèles ont bien sûr partagé leur surprise, mais aussi leur prière pour l'évêque de Rome. C'est le cas de ces pèlerins originaires du Cameroun, un fils et sa mère. Ils sont au micro de Françoise Niamien.
10: J'étais surpris parce que voilà, je ne pouvais pas imaginer qu'il était souffrant. Donc voilà, toutes mes prières accompagnent le pape pour qu'il puisse recouvrir la santé, que son opération puisse bien se passer. C'est quelqu'un de très fort. Nous l'avons vu lors de sa tournée au Cameroun. Donc du coup, je lui souhaite un prompt rétablissement, un très bon rétablissement et que voilà, son opération puisse bien se passer, quoi. Et puis je suis confiant, je sais que tout ira bien.
11: Je lui souhaite prompte guérison, vraiment, que le Seigneur l'aide, lui donne encore assez de force pour qu'il puisse retrouver rapidement sa santé et venir diriger son peuple.
5: Voilà, et pour l'heure, les activités du Saint-Père sont jusqu'à nouvel ordre maintenues. Ce lundi, nous reviendrons bien évidemment sur les nouvelles de l'état de santé de Léon XIV dans nos prochains journaux et sur vaticannews.va. Dans l'actualité internationale, l'Ukraine, où l'on ne décèle aucun signe de la trêve sur les infrastructures énergétiques annoncée ce dimanche par le président américain Donald Trump, à la grande surprise de Kiev, les autorités ukrainiennes ont demandé à la diplomatie américaine des détails sur les modalités d'une telle trêve. De leur côté, les alliés de l'Ukraine réaffirment leur soutien à Volodymyr Zelensky. On fait le point avec notre correspondante Emmanuelle Chaz.
12: Cette annonce a surpris tout le monde en Ukraine. Selon Kiev, l'Ukraine n'a pas été mise au courant de cette trêve, mais comme le rappelle Volodymyr Zelensky, le pays est prêt à la respecter si la Russie s'y engage également. Rien de nouveau côté ukrainien, donc, puisque Kiev a toujours appelé une trêve de ses voeux. Dans les faits, peu après cette annonce, l'une des centrales thermiques de Kharkiv a été frappée par la Russie, une infrastructure énergétique donc, et une frappe dénoncée par la diplomatie ukrainienne ainsi que par les alliés de l'Ukraine. La semaine dernière, selon des chiffres donnés par Kiev, la Russie a lancé plus de 200 frappes sur la grille énergétique ukrainienne ainsi que 17 frappes sur le gaz et le pétrole du pays. Suite à l'annonce de Donald Trump, Volodymyr Zelensky s'est entretenu avec le secrétaire général de l'OTAN, Mark Rutte, le premier ministre canadien, Mark Carney, ainsi que le président finlandais, Alexander Stubb. Le ministre des Affaires étrangères ukrainien, Andriy Sybiha, a quant à lui échangé avec son homologue allemand, Johann Wadephul. Tous réaffirment leur soutien à l'Ukraine, notamment pour assurer sa défense contre les raids aériens lancés par la Russie. Emmanuel Chaz, Kiev, RFI pour Radio Vatican.
5: Et de leur côté, Canada, Royaume-Uni ou encore Australie ont annoncé apporter leur soutien à une trêve énergétique durable proposée par les Américains. Et à l'instant, l'Union européenne dit qu'elle soutiendra une trêve énergétique entre les deux pays dès qu'elle tiendra. Propos de Kaya Kallas, la chef de la diplomatie européenne. Taïwan dit surveiller de près de nouveaux exercices militaires chinois qui doivent démarrer ce lundi. Ces manœuvres, qui incluent des tirs réels, doivent se tenir jusqu'au 20 octobre, y compris au large des côtes de l'île de 23 millions d'habitants que Pékin revendique comme une partie de son territoire. La Chine qui a de son côté annoncé des sanctions contre plusieurs ministres du Paraguay et un autre du Belize pour avoir soutenu le maintien de relations diplomatiques entre leur pays et Taïwan. La jeunesse indienne se prépare à manifester de nouveau ce lundi. Le centre de New Delhi, la capitale, est d'ailleurs bouclé. Trois dirigeants du mouvement des cafards, ces jeunes qui manifestent contre le pouvoir, ont été libérés hier. Ce mouvement proteste notamment contre la radiation des listes électorales de 130 millions d'Indiens et demande le départ du chef de la commission électorale. Le leader de l'opposition en Inde, Rahul Gandhi, a appelé aujourd'hui ses partisans à marcher dans l'après-midi vers la Cour suprême pour exiger sa démission. La France, l'un des principaux soutiens de l'autorité nationale palestinienne, a appelé le président Mahmoud Abbas à revenir sur sa décision de reporter à septembre 2027 les élections législatives et présidentielles et à les organiser au plus vite. Le report du scrutin législatif, prévu initialement pour le 28 novembre prochain, avant l'annonce des nouvelles dates, frustre considérablement les citoyens de la Cisjordanie, y compris Jérusalem, mais aussi de la bande de Gaza. Ils sont privés d'élections depuis 20 ans. À Jérusalem, la correspondance de Valérie Ferrand.
13: C'est sans surprise que les Palestiniens ont appris ce week-end le report des élections législatives, comme ils le craignaient, ayant encore le souvenir amer de l'annulation de celle de 2021 après le refus d'Israël de permettre l'ouverture de bureaux de vote dans la partie occupée de Jérusalem depuis 1967. Cette fois, le report est expliqué également par les obstacles posés par la puissance occupante à leur déroulement. Le vice-président Hussein Necher a estimé qu'Israël bloquait la démocratie palestinienne. Le report a été suivi d'annonces de nouvelles dates. Les scrutins législatifs et présidentiels auront lieu le même jour, le 11 septembre 2027. Cette décision ne rassure guère les citoyens de la Cisjordanie et de la bande de Gaza qui craignent un nouveau report inédit d'ici quelques mois de ces élections générales tant attendues. La France s'est faite l'écho à sa manière des sentiments des électeurs palestiniens en appelant le président Abbas à redonner la parole aux citoyens et à leur permettre de choisir leur représentant 20 ans après les élections présidentielles de 2005 et les législatives de 2006. Jérusalem, Valérie Ferrand, Radio Vatican.
5: La guerre se poursuit dans le sud du Liban. Deux personnes sont mortes hier dans des villages du sud du pays, non loin de la zone de sécurité, dont l'un sous les tirs de l'armée israélienne. C'est ce qu'a rapporté l'agence de presse officielle libanaise ANI. Cette zone de sécurité où un accord de cessez-le-feu est prévu. Il prévoit notamment le retrait progressif des forces israéliennes sous réserve d'un désarmement du Hezbollah et le déploiement de l'armée libanaise dans le sud du pays. Avant de passer à notre dossier, ces chiffres concernant la pauvreté dans le monde. L'indice mondial de pauvreté pour la première fois en augmentation depuis sa création il y a 16 ans. C'est ce que révèle ce lundi le programme des Nations Unies pour le développement, le PNUD. Plus de 51 millions de personnes sont en état de pauvreté aiguë dans le monde par rapport à l'année précédente, explique le PNUD. Une hausse qui doit servir de signal d'alarme pour le monde entier, selon son administrateur. La moitié de ces personnes touchées sont des mineurs. Parmi les indicateurs pris en compte, l'accès au logement, au sanitaire, à l'électricité ou encore à l'éducation. Pas de perspective de paix entre l'Arabie Saoudite et les rebelles yéménites Houthis. Vendredi dernier, Riyad, sous le feu des bombardements des Houthis, excluait dans l'immédiat une trêve. Samedi, le royaume était la cible d'une frappe sur l'aéroport de la capitale qui a fait 13 morts, la plus meurtrière en 10 ans. Les Saoudiens se retrouvent depuis la semaine dernière engagés en première ligne dans la guerre civile yéménite. Fer de lance d'une coalition arabe avant la trêve de 2022, le prince héritier Mohamed Ben Salman avait tenté de se désengager de ce qui est devenu un bourbier pour son armée, incapable de l'emporter sur les rebelles. La reprise des hostilités entre les forces gouvernementales yéménites et les rebelles et l'avancée de ces derniers le long de la côte de la mer Rouge et du détroit de Bab el-Mandeb intervient alors que la guerre entre les États-Unis et l'Iran n'a pas encore d'épilogue. Or, les rebelles sont des alliés de Téhéran et l'Arabie Saoudite, bien que prudente sur cette crise du golfe d'Ormuz, ne peut rester totalement indifférente. C'est ce que nous explique notre invité ce matin, Olivier Dallage. Il est chercheur associé à l'IRIS à Paris.
14: Tout indique que l'Arabie Saoudite a cherché autant que possible à rester à l'écart du conflit. Ils n'ont pas riposté à certains bombardements iraniens, ils ont favorisé la voie diplomatique et ils ne souhaitaient pas reprendre la guerre avec les Houthis, qu'ils avaient pourtant déclenchée en 2015, comme vous l'avez rappelé. Simplement, les initiatives aussi de plus en plus hardies, puisque l'aéroport de Riyad a été bombardé, ça a même fait des victimes, d'ailleurs essentiellement non saoudiennes, ce qui prouve le rôle des travailleurs étrangers en Arabie Saoudite, le fait que le port de Yanbu sur la mer Rouge, qui est aujourd'hui le principal vecteur d'exportation du pétrole saoudien, puisque le détroit d'Ormuz est quasiment bloqué, a été touché. Et le positionnement des Houthis sur des îles qui contrôlent le détroit de Bab el-Mandeb, donc le débouché de la mer Rouge vers l'océan Indien, tout ça étranglait l'Arabie Saoudite et les a obligés à répondre. Ils ont demandé, le prince Mohammed bin Salman a demandé à Trump à deux reprises de bombarder les Houthis. Trump a refusé et l'Arabie Saoudite, qui continuait d'être touchée par les attaques Houthis, a estimé qu'elle n'avait pas d'autre choix que de repartir au combat, non pas tellement pour se battre au Yémen, mais pour dissuader les Houthis de poursuivre leurs attaques.
15: Vous l'avez évoqué, le contrôle de la mer Rouge, maintenant que le golfe Persique n'est plus sûr, c'est vraiment vital pour l'Arabie Saoudite.
14: Oui, c'est même essentiel, parce que l'Arabie Saoudite, contrairement au Qatar ou au Koweït, qui n'ont pas d'autre débouché que le détroit d'Ormuz, l'embouchure du golfe Persique, l'Arabie Saoudite, elle, a la mer Rouge, avec un port pétrolier à l'ouest, le port de Yanbu, vers lequel arrive un oléoduc qui part de la province orientale pour acheminer le pétrole. Donc c'était une sécurité pour l'Arabie Saoudite. Si maintenant la mer Rouge est à son tour bloquée par les Houthis, ce sont toutes les capacités d'exportation du pétrole saoudien qui sont menacées.
15: Maintenant que les Émirats arabes unis se sont retirés, l'Arabie saoudite se retrouve un peu seule. Est-ce qu'elle s'appuie, est-ce qu'elle tente d'avoir quand même d'autres partenaires pour l'épauler dans cette nouvelle phase de la guerre?
14: Oui, bien sûr. Je vais y revenir dans un instant. Mais il y a un épisode important à considérer, c'est qu'à la fin de l'année dernière et au début de cette année, les relations se sont gravement détériorées entre l'Arabie saoudite et les Émirats arabes unis, puisque les Saoudiens ont bombardé des miliciens yéménites alliés des Émirats arabes unis et entraînés par eux. Donc il y a eu une quasi-rupture entre les Émirats et l'Arabie. Et pour accélérer un petit peu le déroulement des événements, dans les derniers jours, au contraire, tant du côté des Émirats arabes unis que du côté de l'Arabie saoudite, on essaye de renouer les liens. Il y a un dirigeant des Émirats très important qui s'est rendu en Arabie saoudite il y a quelques jours pour rencontrer le prince Mohammed bin Salman. Et aussi bien les Émirats que l'Arabie saoudite ont intérêt à mettre pour l'instant leurs différends sur pause. Pour répondre à votre question plus directement, vous savez qu'il y a eu ce qu'on a appelé le pacte de la Mecque, qui rassemble donc l'Arabie saoudite, la Turquie et le Pakistan, qui a été présenté comme une forme d'OTAN islamique. C'est peut-être un petit peu abusif, mais en tout cas, cette alliance stratégique, diplomatique, et qui a un potentiel militaire, a été en partie activée pour venir au secours de l'Arabie saoudite, non pas en envoyant des troupes pakistanaises ou turques se battre au Yémen, mais en tout cas pour aider leur capacité défensive.
5: Interrogé par Xavier Sartre, Olivier Dallage, chercheur associé à l'IRIS, l'Institut de Relations Internationales et Stratégiques, était l'invité ce matin de Radio Vatican.
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0: Et c'est Olivier Bonnel qui vous présentait le journal de Radio Vatican. 8h44 sur RCF Notre-Dame. Quel signe attendez-vous de Dieu avant de chercher des preuves spectaculaires? Le Christ nous invite à ouvrir les yeux sur les signes déjà présents dans nos vies. Vous allez l'entendre dans la prière du matin. Et de signes, eh bien il y en a un à mes côtés ce matin. Vous êtes signe de dictionnaire. Certains sont signes d'évangile. Vous êtes signe de dictionnaire, Jean Prévost. Bonjour Jean.
17: Bonjour
0: Pierre-Hugues. Eh bien oui, notre lexicographe préféré. Alors, on va encore parler de mobilisation lycéenne. On en parlait il y a quelques minutes sur cette antenne. Et on parle de lycée dans l'actualité. Alors, le lycée, ça correspond à ce lieu de passage pour presque tout le monde. Ça fait partie de notre univers français, peu importe notre âge d'ailleurs. Et pourtant, on nous explique pour ainsi dire jamais d'où vient ce mot. Eh bien, vous allez résoudre ça ce matin, Jean Prévost.
17: Ben merci. Ben en effet, de fait, l'origine du mot lycée peut surprendre et même paraître inquiétante.
0: Inquiétante.
17: Oui, puisque ce mot est lié au premier prédateur de l'être humain, le loup. Alors c'est effectivement sur le grec loukos, loup, que fut appelé Lukeion à Athènes, un lieu naguère fréquenté par les loups. Et sur ce lieu dit, Lukeion, on bâtit le gymnase d'Athènes qui prit alors ce nom. Or, ce fut dans ce gymnase qu'Aristote dispensa sa philosophie et son savoir auprès de jeunes gens qui devinrent ses disciples. Alors, comme on le sait, son œuvre exerça une influence majeure et ce gymnase devint célèbre au point qu'en passant par le latin liceum, le lycée devint synonyme de toute assemblée prestigieuse de lettrés. Aussi, on ne s'étonnera pas de lire en 1721, dans le dictionnaire universel des Jésuites de Trévoux, cette définition du mot lycée, lieu où s'assemblent les gens de lettres.
0: Ah tiens.
17: Le mot lycée n'entre en fait dans le dictionnaire de l'Académie française qu'en 1762, avec en somme un résumé de ce que représente au XVIIIe siècle le lycée. Je vous lis l'article qui y correspond.
0: Donc on est en 1762 là.
17: Voilà. nom que les Grecs donnaient aux lieux publics dans lesquels ils s'assemblaient pour les exercices du corps. Dans la suite, ce mot a été le nom distinctif d'une secte ou d'une école philosophique. Le lycée, pris dans ce sens, signifie l'école d'Aristote, comme le portique signifie l'école de Zénon. On le dit aujourd'hui, par extension, de tout lieu où s'assemblent les gens de lettres. Et comme vous le constatez, il n'est pas encore question d'établissement scolaire. Ces derniers étaient alors appelés en effet école ou collège.
0: Alors Jean, à partir de quand le lycée va-t-il désigner un établissement scolaire ?
17: Eh bien, on est passé de la culture partagée entre gens de lettres, auquel correspond le lycée, au XVIIIe siècle, au lycée en tant que lieu d'enseignement pour les jeunes, au siècle suivant, la Révolution aidant. Le prestige acquis par le mot lycée ne pouvait en effet que plaire à Bonaparte, alors consul, et qui par la loi du 11 Floréal de Landis,
0: c'est-à-dire... Alors, faut le traduire.
17: Voilà, le 1er mai 1802,
0: c'est mieux.
17: Instituait le lycée en tant qu'établissement d'enseignement fondé par l'État. Ce serait presque immédiatement les lycées dits impériaux, après le coup d'État de 1802, instituant donc Napoléon Bonaparte empereur. Le lycée, doté le plus souvent d'un internat, n'est alors fréquenté que par des boursiers ou des garçons dont les parents paient la pension. Il faut se souvenir que le lycée accueillait les élèves de la 6e au baccalauréat, intégrant d'ailleurs, ça et là, les classes élémentaires. Quant aux lycéens, inutile de les débusquer avant le 19e siècle, le mot n'est attesté qu'après 1815. L'idée que c'était mieux avant ne date pas d'aujourd'hui. En 1906, Ambrose Bierce donne cette définition. Lycée, école antique où l'on s'entretenait de morale et de philosophie. Et en 1906, école moderne où l'on discute le football. Après tout, Albert Camus, lycéen, se passionnait pour le football. Alors, on va faire confiance en l'avenir.
0: Merci beaucoup Jean Prouvot. Il y a peut-être beaucoup de Albert Camus parmi les lycéens en ce moment à suivre la prière du matin.
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En ce temps-là, comme les foules s'amassaient, Jésus se mit à dire « Cette génération est une génération mauvaise. Elle cherche un signe, mais en fait de signe, il ne sera donné que le signe de Jonas. Car Jonas a été un signe pour les habitants de Ninive. Il en sera de même avec le Fils de l'homme pour cette génération. Lors du jugement, la reine de Saba se dressera en même temps que les hommes de cette génération, et elle les condamnera. En effet, elle est venue des extrémités de la terre pour écouter la sagesse de Salomon, et il y a ici bien plus que Salomon. Lors du jugement, les habitants de Ninive se lèveront en même temps que cette génération, et ils la condamneront. En effet, ils se sont convertis en réponse à la proclamation faite par Jonas. Et il y a ici bien plus que Jonas.

Nous méditons ce matin l'évangile de Luc, chapitre 11, versets 29 à 31. Ta parole, Seigneur, est une parole de vie. Jésus vient tout juste de dire que sa mère est heureuse parce qu'elle écoute la parole de Dieu et la garde dans son cœur. Et voilà qu'au même moment, la foule se presse autour de lui et lui réclame un signe, une preuve qu'il est bien le Messie. Jésus les reprend alors vivement. Il parle d'une génération mauvaise, un peuple qui refuse de croire, et il annonce qu'un seul signe leur sera donné, celui de Jonas. Souvenons-nous du prophète Jonas. Malgré sa peur, il va avertir les habitants de Ninive. Leur façon de vivre les mène à leur perte, et contre toute attente, sa parole est entendue. Ninive se convertit, la ville est sauvée. Voilà le signe que Jésus offre à la foule, une invitation pressante à changer de vie, à se laisser toucher par la parole. Puis il ajoute, « Il y a ici plus que Jonas, plus que Salomon. » Jésus dit que lui, Jésus, les dépasse. Il est la parole même de Dieu, le Verbe fait chair. Et cette génération, la sienne comme la nôtre aujourd'hui, est appelée à reconnaître en lui la présence de Dieu, à accueillir le don de sa vie. Le signe de Jonas, donné jadis aux païens, devient pour nous un encouragement bien concret. Dans nos épreuves, dans nos hésitations, il nous invite à avancer patiemment vers le bien avec nos fragilités en répondant à l'appel du Seigneur à la conversion. Seigneur, éveille chaque matin mon oreille, qu'elle se mette à l'écoute de ta parole comme celle d'un vrai disciple.

Notre Père qui es aux cieux, que ton nom soit sanctifié, que ton règne vienne, que ta volonté soit faite sur la terre comme au ciel. Donne-nous aujourd'hui notre pain de ce jour. Pardonne-nous nos offenses, comme nous pardonnons aussi à ceux qui nous ont offensés. Et ne nous laisse pas entrer en tentation, mais délivre-nous du mal. Car c'est à toi qu'appartiennent le règne, la puissance et la gloire pour les siècles des siècles. Amen.

0: Il est 8h56 sur RCF Notre-Dame. Soyez les bienvenus à notre écoute. Merci pour votre fidélité. Et bonjour, Ombline Ponsignon.
1: Bonjour, Pierre-Hugues.
0: Pour ne rien vous cacher, je viens de courir dans l'escalier. Mais voilà, je suis à temps pour vous parler de Saint Carlo Acutis, puisque nous fêtons ce saint tout récent, très jeune, canonisé il y a un peu plus d'un an par le pape Léon XIV.
1: Exactement, Carlo naît à Londres le 3 mai 1991 et meurt le 12 octobre 2006, c'est-à-dire il y a 20 ans, jour pour jour, à Monza, en Italie, et il meurt d'une leucémie foudroyante. Il a à peine 15 ans.
0: Alors, Carlo est d'une grande piété, très engagé dans l'Église dès son plus jeune âge.
1: Oui, c'est un virtuose de l'informatique. Il est le premier saint de la génération Internet. Mais le réduire à son image de geek serait méconnaître sa vie et sa spiritualité. Car si l'on ne parle pas de l'Eucharistie, on passe à côté de sa vie. Ce qu'il a toujours voulu, c'est faire connaître et aimer Jésus dans l'Eucharistie. Et c'est pour cela qu'il réalise à 14 ans une exposition virtuelle ou un site internet sur les miracles eucharistiques. Il aimait dire « Être toujours uni à Jésus, tel est le but de ma vie ». Et à l'hôpital face à la maladie, il disait aussi « J'offre toutes mes souffrances pour le pape et pour l'Église ».
0: Et c'est pourquoi l'Eucharistie occupait une place centrale dans sa vie.
1: Oui, elle était, selon son expression, son autoroute pour le ciel. Et pour ne pas dévier de cette route, il avait cette formule. « Tous naissent comme des originaux, mais beaucoup meurent comme des photocopies ». Et Carlo, lui, est resté un original. C'est d'ailleurs en jean et en sweatshirt et basket qu'il repose aujourd'hui à Assise. Et le pape Léon XIV disait dans son homélie le jour de la canonisation de Carlo, donc il y a un an, « Le plus grand risque de la vie est de la gaspiller hors du projet de Dieu ». Le pape, donc, nous invite tous, et spécialement les jeunes, à ne pas gâcher la vie, mais à l'orienter comme Carlo vers le haut et en faire un véritable chef-d'œuvre.
0: Mais oui, vous avez raison, Blin, puisque là est la foi chrétienne. En chacun réside quelque chose d'unique, et si vous ne le donnez pas au monde, eh bien, le monde ne sera pas tout à fait ce qu'il doit être. Et au contraire, ainsi que le disait Sainte Catherine de Sienne, si vous êtes ce que vous devez être, vous mettrez le feu au monde entier. Voilà, peut-être l'invitation ce lundi matin, vous n'êtes pas en forme, vous avez envie de rester chez vous, dans votre lit, il y fait chaud, vous avez du mal à vous motiver pour vous lever, eh bien, écoutez ce que le Christ a à vous dire, si vous êtes ce que vous devez être. Vous mettrez le feu au monde entier, donc allez hop, on se lève et on part au travail. Voilà le programme de cette journée. Voilà, non mais ça c'est facile à dire quand on est levé comme nous, on bline depuis plusieurs heures. Mais voilà, plein de compassion avec vous si vous êtes encore dans votre lit. À 8h58 quand même, il est temps de se lever. Dans 10 minutes, le débat du jour avec Louis Dauphren et ses invités.
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0: Nous sommes le lundi 12 octobre. Nous fêtons aujourd'hui Saint Carlo Acutis. Très bon début de journée. RCF Notre-Dame. Il est précisément 9h et à la une ce matin, Clara, cette victoire nette pour Raphaël Glucksmann.
8: Exactement, plus de 66% des voix. Il l'emporte donc la primaire social-démocrate. C'est la première fois de son histoire que le PS n'aura pas un candidat issu de ses rangs pour une élection présidentielle. Les distributeurs de carburant ont rendez-vous ce matin à Matignon pour mettre en place une baisse de prix à la pompe de 12 à 18 centimes par litre, espère le gouvernement, après la libération de 10 millions de barils de pétrole. De nouveaux blocages de lycées annoncés ce matin. Le gouvernement espère que le mouvement va reculer. Le ministre de l'Éducation a annoncé la semaine dernière le déploiement de 3000 professeurs. Et le pape Léon XIV va subir une opération dans les prochains jours. Il doit se faire retirer un nodule au poumon. Il l'a annoncé hier à la fin de l'Angélus.
0: Et que vaut le pacte pour la jeunesse de Gabriel Attal et puis Raphaël Glucksmann, un Macron bis? Le débat du jour avec Louis Dauphren, c'est dans 10 minutes.
9: L'invité en Gironde, Violaine Attimo.
10: 13 millions de personnes souffrent de troubles psychiques en France et un Français sur cinq. Le sujet mérite qu'on s'y arrête. C'est d'ailleurs la grande cause nationale à nouveau cette année et à l'occasion des semaines d'information sur la santé mentale. Eh bien, on va s'arrêter quelques instants sur une initiative vertueuse dans ce domaine, Le Phare, un lieu dédié à cette question. Il vient d'ouvrir à Mérignac-Arlac dans le château Tenay. Bonjour Clémentine Espinasse.
11: Bonjour.
10: Vous êtes la fondatrice de ce lieu. Quelle était votre idée en fait?
11: Alors l'idée c'était de proposer un lieu, un beau lieu, donc le château du Tenay est parfait pour ça, dans lequel les gens puissent à la fois consulter pour du soin en santé mentale, mais également être accueillis dans un cadre associatif et pouvoir échanger autour de la santé mentale.
10: Ça veut dire qu'il y a des praticiens qui sont là si on a besoin d'une consultation, d'accord? À l'étage du château, il y a plusieurs praticiens, 21 vous m'avez dit?
11: Oui, c'est okay. Ça. Donc ça, c'est pour une prise en charge individuelle, autour médicale ou paramédicale. Mais le cœur de la maison, c'est surtout sa partie associative au rez-de-chaussée et dans lequel on propose des dizaines d'ateliers en santé mentale. Donc c'est à la fois de la médiation artistique, des groupes de parole, des groupes d'échange, des conférences autour de la santé mentale.
10: L'idée, c'est quoi? C'est de se retrouver, d'être à l'aise, de parler de ce sujet librement?
11: C'est ça, en fait, on a volontairement étiqueté cette maison autour de la santé mentale, justement pour déstigmatiser comme on peut prendre soin de son hygiène physique. Il était important pour nous de dire que ce n'est pas un tabou de devoir prendre soin de sa santé mentale.
10: Quel est votre positionnement par rapport à un centre de soins comme Charles Perrins, par exemple?
11: Alors, Charles Perrins, c'est un partenaire. On propose certains ateliers qui sont destinés qu'à certains patients de Charles Perrins et certains des professionnels de santé de Charles Perrins peuvent parler du lieu et encourager leurs patients à venir
10: voilà. Nous visiter. Complémentaire en fait. Alors il y a quand même un phénomène, c'est vrai que tout à l'heure j'ai annoncé 13 millions de personnes, c'est énorme en fait. On parle beaucoup de santé mentale, un phénomène d'ampleur notamment chez les jeunes. Comment vous voyez ça en fait?
11: Alors c'est, effectivement c'est un lieu, alors, à la fois on en parle beaucoup plus, ce qui est une extrême bonne chose. Et dans le même temps...
10: On prend conscience des
11: voilà,
10: choses.
11: Voilà, c'est ça, on prend plus conscience et on en parle plus librement. Donc c'est les deux raisons pour lesquelles il y a beaucoup plus de personnes amenées à venir dans ce genre de lieu.
10: Mmh. Les jeunes sont très touchés, mais pour eux c'est peut-être aussi plus naturel aussi maintenant de consulter un psychologue ou un psychiatre. C'est quelque chose qui
11: oui.
10: rentre dans la dimension, vous l'avez dit, l'hygiène mentale.
11: Oui, tout à fait. Même à ma petite échelle, je vois beaucoup plus de jeunes dans la maison que de personnes plus âgées. On propose des ateliers, c'est accessible à tous, mais il y a aussi des catégories d'âge. Voilà, donc on vise vraiment tout le monde, mais c'est vrai qu'il y a beaucoup de jeunes dans la maison.
10: Alors c'est vrai que c'est pour les jeunes, mais c'est aussi pour les plus anciens, pour n'importe qui en fait. Hein. C'est un lieu qui a ouvert et qui accueille tout le monde en fait.
11: Tout à fait.
10: Les aidants aussi, enfin ceux
11: bien
10: qui sont
11: sûr,
10: proches.
11: On a des ateliers spéciaux pour les aidants.
10: Oui.
11: Donc c'est souvent par thématique, comme ça les gens rencontrent des personnes qui rencontrent des problématiques similaires à eux, et ce qui est déjà un chemin vers leur établissement.
10: Est-ce qu'on peut faire un point définition? Parce que santé mentale, quand même, c'est vaste. Troubles psychiques, c'est vaste. Ça comporte quoi, en fait?
11: Alors, nous, en plus, on prend d'autant plus à cœur de voir la santé mentale au sens large. Donc c'est à la fois des troubles psychiques diagnostiqués, donc des troubles de l'humeur... Des troubles qui sont pris en charge, notamment en psychiatrie.
10: Mais c'est bipolarité, la schizophrénie, ce genre de choses.
11: Voilà, des troubles psychiques diagnostiqués, mais c'est également des troubles émotionnels qui peuvent être plus passagers, que beaucoup d'entre nous ont pu vivre au moins une fois dans leur vie. Ce lieu accueille aussi ces personnes-là.
10: Est-ce qu'il y a des signes qui doivent alerter, voilà. Quand est-ce qu'on peut se dire « attention, vigilance » ?
11: Bah, quand on commence à se sentir mal, on dit en général plus de 15 jours. Alors ça ne veut pas dire qu'il faut prendre rendez-vous tout de suite avec un psychiatre, mais effectivement, commencer à s'intéresser et se dire que d'autres personnes peuvent vivre ça. Il existe énormément de dispositifs, qu'ils soient associatifs ou non. Et donc c'est important de ne pas retarder trop le soin si on en sent le besoin.
10: Mais je ne me sens pas bien. Je me sens fatiguée, c'est des signes. Le burn-out peut faire partie de ces éléments.
11: Oui, le burn-out est un des troubles psychiques, bien sûr.
10: Oui. D'accord. Donc, en fait, y aller, c'est aussi s'informer en même temps.
11: Tout à fait. On a une vocation psycho-éducative très importante. Je pense que déjà, franchir le pas de la maison, c'est déjà un premier pas et ça rompt l'isolement. Et le fait de parler avec d'autres personnes, ça fait.
10: Oui, on peut prendre un café.
11: Tout à fait.
10: Ouais, c'est important, hein, le côté social. Vous insistez sur ce point, d'ailleurs, sur le site, la force du collectif. Quel est justement l'intérêt du collectif et l'impact du collectif quand on a un problème psychique?
11: Alors, déjà pour nous, le collectif, c'est déjà faire profiter du cadre qui est assez exceptionnel au Château du Tonnet à un maximum de monde. L'idée, c'était d'ouvrir les portes et de se dire que ce lieu exceptionnel profite à un grand nombre. Donc, le collectif, c'est déjà dans ce sens-là. Et aussi parce que...
12: C'est un grand lieu avec
11: oui,
12: deux hectares.
11: Oui, il y a deux hectares de parc, c'est ça. Et le château en lui-même est joli et bien meublé. C'est faire profiter à un maximum de monde. Et aussi, quand on choisit une thématique, par exemple, n'importe quoi, des parents... d'enfants atteints d'un TDAH des aidants, ben ils se rencontrent, ils se reconnaissent entre guillemets, ils parlent entre eux de ça, et ça c'est une force du collectif qui est énorme.
12: Ça aide à s'en sortir mieux en fait, ça donne voilà. Des pistes, des clés, c'est ça le fait de partager en fait.
11: C'est ça, partager, puis c'est toujours encadré par un professionnel, donc ça aide aussi.
12: Est-ce qu'il y a encore un tabou aujourd'hui autour de la santé mentale?
11: Je pense que c'est subjectif comme question, ça dépend beaucoup des milieux. Moi, pour avoir vécu ça à titre personnel, je trouve que c'est moins un tabou que pour nos parents, mais pour certains, ça reste très difficile d'en parler, notamment dans le milieu professionnel. Il y a encore plein de travail à faire de ce point de vue-là.
12: Et c'est aussi un lieu pour déstigmatiser, justement,
11: oui.
12: Pour enlever toutes les barrières.
11: C'est ça, déstigmatiser et surtout se dire que ce n'est pas un sujet de consulter dans un lieu qui est étiqueté santé mentale, au contraire.
12: Il y a des rendez-vous, il y a des ateliers gratuits où tout le monde peut aller, justement, pour
11: oui.
12: découvrir. Et notamment, vous en parliez tout à l'heure des ateliers donc, liés à l'art, qui est la oui. thématique notamment... Parce qu'on peut apprendre beaucoup de choses par l'art, on peut justement retrouver une sérénité peut-être?
11: Oui, alors c'est un métier, il y a des art-thérapeutes qui bénévolement à l'association proposent des ateliers. La médiation artistique, c'est un des vecteurs tout à fait documentés sur l'impact positif que ça a sur la santé mentale. Et parmi l'art, il y a à la fois l'écriture, on propose aussi des scènes ouvertes, le cinéma, la linogravure, voilà, il y a vraiment toutes sortes de médiations.
12: Et c'est gratuit.
11: Voilà, et tout gratuit. Est gratuit. Alors, c'était hyper important pour nous que ce soit gratuit, même si parfois on nous demande pourquoi. Mais c'est vrai que prendre soin de sa santé mentale, ça a un coût. Alors, déjà, il y a le coût du psychiatre s'il y en a un, il y a le coût de la psychothérapie s'il y en a une. Beaucoup de professionnels dans lesquels le parcours reste un coût. Et donc, c'était important pour nous de pouvoir proposer quelque chose en bout de chaîne si finalement il n'y a plus de moyens. De prendre en charge financièrement le soin. Au moins, on propose quelque chose et on permet de rompre l'isolement et de ne pas dire « Désolé, il n'y a rien pour vous ici. Il y a toujours quelque chose. »
12: Ou « Je n'ai pas les moyens, je ne peux pas y
11: aller. »
12: Je
11: n'ai pas les moyens, voilà.
12: Merci beaucoup, Clémentine Espinas. Alors, je donne des rendez-vous déjà à l'atelier de Land Art éphémère. Le prochain, c'est le 14 octobre à 15h. Les renseignements, c'est à retrouver sur maison-lephare.org. Merci beaucoup.
11: Merci à vous.
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0: Il est 9h10, vous écoutez RCF Notre-Dame. Je vous souhaite un très bon début de journée. Merci à Pierre-Henri Paget, derrière la vitre, il faisait la réalisation de cette matinale. Et lui, reste travailler pendant que moi je pars. Louis Dauphren, pour vous laisser le micro. Bonjour Louis.
1: Bonjour Pierre-Hugues, avec joie, on vous retrouve
0: avec
1: demain.
0: Joie. Avec joie, j'arrête de parler. Je pars, je vous laisse le micro Louis. Demain matin, rendez-vous dès 6h30. On parlera des partis politiques demain. Comment chiffrent-ils leur budget?
1: Oula.
0: Eh bien, vaste programme. Rendez-vous de 6h30 à 9h ce mardi dans la matinale.
1: À demain Pierre-Hugues.
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1: Aux alentours de 9h40, je serai en compagnie de Sébastien Lapac, journaliste et critique littéraire au Figaro, autour de Saint-François d'Assise, la figure de Saint-François d'Assise, 800 ans. On parlera des larmes de Saint-François d'Assise, aussi des oiseaux sur lesquels il a beaucoup écrit. Ce sera l'occasion de prendre un recul un petit peu poétique sur ce 800e anniversaire, tout en littérature avec Sébastien Lapac. Mais d'abord, le débat du jour.
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1: Avec le père Bernard Bourdin, Xavier de Bonaventure. Père Bernard Bourdin, dominicain, professeur de philosophie politique à l'Institut catholique de Paris. Bonjour père.
3: Bonjour.
1: Xavier de Bonaventure est juriste, maître de conférence à la Cato de Lille, consultant. Bonjour Xavier.
4: Bonjour.
1: Merci à tous les deux d'avoir accepté notre invitation. On va commencer par Raphaël Glucksmann. Est-ce que l'horizon se dégage quelque peu au centre après une primaire réussie? Alors c'est vrai que les choses sérieuses commencent maintenant. Ça a commencé déjà dès hier, où il s'est vu enfariné quelque peu. C'était une sorte de baptême pour entrer dans... Baptême, je prends bien sûr la chose d'un point de vue métaphorique, pour entrer dans peut-être la cour des grands de ce monde politique. Le député européen donc a été désigné candidat de la gauche social-démocrate avec plus de 66% des voix. C'est donc une victoire assez nette et c'est donc l'issue d'une primaire qui permet peut-être d'y voir un petit peu plus clair. Reste que c'est donc la ligne anti-mélenchoniste qu'il a emporté avec ce socle de la gauche social-démocrate qui tend à s'imposer peut-être pour réunir au-delà de son périmètre habituel. Jusqu'où pourra-t-il réunir pour peut-être constituer une alternance politique? On va voir, on va poser la question justement au père Bernard Bourdin, à Xavier de Bonaventure. Père Bernard Bourdin, cette élection de Raphaël Glucksmann est-elle aujourd'hui un signe positif pour le centre?
3: Oui, c'est un signe positif dans la mesure où c'est un candidat modéré. Donc on a compris qu'il incarnait, par définition, la modération au centre-gauche, et beaucoup plus que les candidats du PS qui pouvaient toujours être suspectés, d'un jour ou l'autre, de, notamment Olivier Faure, de revenir sur le positionnement anti-mélenchonien. Donc je crois qu'il y a vraiment, on a affaire à un candidat cordon sanitaire.
1: Anti-Mélenchon.
3: Et anti-Mélenchon. Alors ensuite...
1: C'était moins clair pour Olivier Faure, parce que le porte-parole du PS ce matin nous a dit que sa ligne était quand même assez claire, celle d'Olivier Faure.
3: Là, je ne l'ai pas entendu ce matin.
1: Mais il y avait un doute sur d'autres candidats, quant aux accointances éventuelles avec Mélenchon.
3: Avec Mélenchon, oui, bien sûr, oui. Mais c'est un candidat qui n'est pas du PS, donc c'est quand même un paradoxe, et qu'il va représenter un parti dont il n'est pas membre. C'est le candidat de place publique, en fait, alors qui rassemblera la gauche social-démocrate, modérée, bien sûr. Alors avec... c'est une bonne nouvelle, maintenant c'est à double tranchant, hein, parce que, en émettant l'hypothèse qu'il soit élu, il lui faudrait une majorité. Alors il peut avoir un fait légitimiste, et de fait, comme normalement dans les élections présidentielles, c'est ce qui se produisait, et il a véritablement une majorité absolue, alors une vraie majorité cette fois-ci. Et ça signifierait que LFI est neutralisé. Mais c'est pas gagné d'avance, à mon avis. C'est loin d'être gagné d'avance, et donc on peut conjecturer qu'il devra composer avec le centre, donc le centre droit. Ce qui ne sera pas forcément confortable.
1: Jusqu'où?
3: Bah oui, jusqu'où, oui. Est-ce que le centre droit, c'est une partie des macronistes? Il y en a une partie qui jouera certainement le jeu. Mais jusqu'où, c'est très difficile d'aller plus loin.
1: Des macronistes avec des LR?
3: Ah, des LR, à mon avis, ça va se compliquer, là. Je pense que... Oui.
1: Ils se sont largement vendus à Emmanuel Macron.
3: C'est comme l'aile droite. Il y a une aile gauche aussi chez les macronistes, quand même, hein. C'est plutôt à cette tendance-là que je pense. Mais il faut voir aussi le nombre de députés qu'ils obtiendront.
1: Quel fait majoritaire possible si jamais, bien sûr, Raphaël Glucksmann l'emportait? Xavier de Bonaventure.
4: Alors, le fait majoritaire, c'est quand même difficile à mesurer. Est-ce que son érosion est quelque chose de durable ou pas? Je ne sais pas. Pour moi, on va peut-être un peu vite en besogne, parce que ça suppose déjà que Raphaël Glucksmann l'emporte, ce sur quoi j'ai quand même de gros doutes. Alors, il est vrai qu'effectivement, il plie le match avec un score qui lui donne une certaine assise pour incarner, non pas à mon sens le centre, mais une gauche sociale, certes assez modérée, mais quand même pas macroniste non plus, plutôt sur un positionnement en réalité qu'on pourrait rapprocher de celui de Gérard Schröder, par exemple, ou de Tony Blair historiquement, mais avec quand même une ligne beaucoup moins libérale que celle d'Emmanuel Macron. On peut penser notamment à ses propositions sur la question de la rémunération, sur le retour de la retraite à 62 ans, ou plus largement sur les questions de taxation, où il est favorable notamment à une taxation des héritages les plus fortunés. Donc on constate qu'il a quand même une ligne qui est une ligne assez à gauche, avec effectivement ce que vous décrivez, qui est le rétablissement d'un cordon sanitaire assez étroit entre cette aile gauche incarnée par Place Publique et la gauche mélenchoniste. Ce qui signifie donc qu'il ne rassemblera pas dans un contexte où, en réalité, on le voit, Mélenchon reste très haut dans les sondages. Alors certes, on a en réalité Marine Le Pen très loin devant, et puis ensuite des candidats au coude à coude, que ce soit Édouard Philippe ou Attal, que ce soit Mélenchon ou que ce soit Glucksmann. Au fond, ils sont tous dans un mouchoir de poche à 4-5% d'écart. Mais ça fait une présidentielle probablement très ouverte, avec une grosse incertitude, je pense, sur le deuxième tour, où le Front Républicain va battre son plein. Mais il y a quand même un chemin qui n'est pas pavé, loin s'en faut, pour Raphaël Glucksmann.
1: Front Républicain contre qui? Contre Mélenchon?
4: Contre le RN. Je pense que ça jouera dans les deux sens. Par tradition, on constate que le Front Républicain joue davantage contre l'extrême droite que contre l'extrême gauche.
1: Ce n'est pas un Macron bis, alors, Raphaël Glucksmann?
4: Moi, là, vous soulevez une question que je trouve très intéressante.
1: Xavier Bonaventure et le père Bourdin.
4: Sur le positionnement politique, non, même si on y a quand même, je trouve, de très nombreux traits communs. L'un comme l'autre sont passés à

0: Est-ce que pour incarner, par exemple, un François Hollande. En cela, ça le rend effectivement assez original. On retrouve en commun, je trouve, quand même, avec Macron, le fait d'être clairement un candidat du système très parisien, ayant grandi dans une élite, pour Glucksmann, probablement plutôt une élite intellectuelle, puisque c'est quand même le fils d'André Glucksmann, qui lui a permis de cultiver, à mon avis, de solides réseaux et de solides soutiens, notamment dans le monde médiatique.
1: Père Bernard Baudin, c'est votre avis ?
2: Oui, je suis d'accord, mais tout cela révèle aussi, dans le cas de Glucksmann, parce qu'il est quand même plus authentiquement à gauche que Macron. Macron était c'est un traître quand même par rapport à
1: Hollande. Il est plus authentiquement à gauche, mais il n'est pas du PS.
2: C'est-à-dire qu'il est, il a une culture, il a un cursus quand même qui lui vient déjà aussi par son père, même s'il a évolué sous Sarkozy dans une ligne, une direction qui n'a rien à voir avec le temps de la gauche du peuple, la cause du peuple, pardon. Mais il a quand même un cursus qui est quand même assez marqué à gauche. Et vous l'avez dit vous-même, dans ses choix sociaux, je pense que c'est plus net. Donc moins libéral, moins macroniste dans ce sens-là. Par contre, il révèle au cœur même de cette crise, voire de cette décomposition du politique, bien sûr, un côté néo-macronien, on dira, c'est-à-dire, faudra bien s'allier avec ceux qui ne sont pas de gauche, quoi. Enfin, ça, c'est parmi les plus modérés, comme on disait tout à l'heure. Mais surtout aussi, ce qu'il faut souligner, c'est que là, il se passe à gauche ce qui s'est passé à droite depuis l'essor du FN, puis ensuite du RN. Mais ça, ça remonte de beaucoup plus loin à gauche, à mon avis. C'est le fait que... Et on pourrait même remonter jusqu'aux années Mitterrand. C'est-à-dire qu'il y a... La gauche, c'est tellement modérée, elle a tellement renoncé à ce qu'elle était, qu'elle a fabriqué Mélenchon. Ça s'est produit avec la gauche, d'abord la gauche, hein, comme il l'a appelé, et qui a su complètement étouffer l'extrême gauche historique Besancenot et puis Arlette Laguiller, hein, parce qu'ils avaient fait 10% à deux en 2002, hein, souvenez-vous, 10%. Et c'est vrai qu'il a réussi son coup, Mélenchon, mais ça veut dire qu'à la place, on s'est installé une néo-extrême gauche qui est, au fond, le retour du refoulé d'une gauche qui a renoncé à ce qu'elle est. Alors, par un biais idéologique totalement différent, c'est un recyclage du marxisme en version ethnique, au fond. Il y a les petits blancs qui dominent, et il y a les petits... vous avez le symbole, c'est Bakayoko, quoi, ou Rima Hassan. C'est cette France-là. Des minorités ethniques exploitées. Enfin, il joue sur cette carte-là. Puis avec les lycéens, on le voit très bien. Ça ne règle rien, cela dit, à gauche, c'est que ils ont, de toute façon, ils auront sur leur frange au minimum un parti qui est beaucoup plus radical, et il faudra bien qu'ils règlent un problème sur, parce que surtout si c'est un Tony Blair à la française, on sait ce que ça donnait après. Hein. Donc ça
1: donne quoi ?
2: Ça a donné ensuite Corbyn, et qui est un Mélenchon britannique. Donc ça ne règle rien quant à l'avenir même de ce que c'est que d'être de gauche aujourd'hui dans notre pays, et même plus largement dans l'ensemble des démocraties européennes. On le voit bien, regardez le Parti social-démocrate en Allemagne.
1: Qu'est-ce que c'est être de gauche alors, Père Bernard Baudin, aujourd'hui ?
2: À mon avis, c'est de retrouver... Alors, la social-démocratie, c'est une idée sympathique, ça, très bien, à condition que ce ne soit pas un produit commercial, qu'elle retrouve ce qu'elle est connaturellement, c'est-à-dire qu'elle a un discours social, effectivement. Elle rejoint les classes populaires, sans tomber dans les travers identitaires que pratique le mélenchonisme. Et donc, et comme dans leur
1: rectorat... Donc le côté universaliste.
2: Plus, et puis...
1: Social, universaliste.
2: Recomposer l'idée d'une république, et puis alors, ne pas... L'électorat populaire, et on le voit bien, ça tient à la sociologie de nos pays où il y a une forte immigration, désormais se confond avec des minorités ethniques. Donc il faut savoir leur parler, mais savoir leur parler, ça ne veut pas dire exalter le ressentiment. La tâche d'une social-démocratie juste, ça serait ça. On veut bien que vous soyez des Français comme tout le monde, il n'y a pas de problème, mais il va falloir quand même se rassembler, non pas être dans un discours de pyromane, quoi. C'est ce que fait Mélenchon, qui est très dangereux.
1: Vous avez une bonne aventure.
0: Je souscris pour le coup complètement à votre analyse. Je pense qu'en réalité, il y a aussi un autre point de clivage, c'est le rapport à la mondialisation. On voit que dans le discours de Glucksmann, la mondialisation est quelque chose d'accepté. On n'est pas dans une logique anticapitaliste revendiquée, Et je partage totalement votre avis sur le fait aussi qu'il

0: Il y a une vraie différence de positionnement par rapport à la question de la minorité, et notamment des minorités ethniques, où Mélenchon, au fond, va exciter le ressentiment, effectivement, de ces minorités clivées. Il le fait autour du sujet palestinien, il le fait autour de la racialisation permanente, systématique du débat, là où, effectivement, un Glucksmann incarne probablement là-dessus une modération beaucoup plus nette, beaucoup plus forte. Alors, est-ce que ce discours-là peut séduire dans un contexte de très forte radicalité, lesquels s'expriment notamment à travers les mouvements lycéens auxquels on assiste aujourd'hui et qui ne désemplissent pas, au fond, enfin, qui restent extrêmement forts? J'en suis effectivement pas convaincu. Je suis pas convaincu que le parti pris de la modération soit quelque chose qui, dans le contexte politique actuel, puisse payer. Alors, ça peut peut-être payer dans une stratégie de deuxième tour. J'y crois moins dans une logique de premier tour.
1: Dans une période insurrectionnelle ou révolutionnaire, les minorités modérées sont balayées.
0: Généralement, en fait, elles sont balayées.
1: Donc, ça veut dire que ce centre-là n'a pas forcément vocation à mobiliser des gens qui sont déjà extrêmement remontés d'un côté comme de l'autre.
0: Oui,
1: donc, il va falloir
0: moi,
1: un discours extrêmement
0: centre,
1: fort
0: si
1: de la part de Raphaël Glucksmann.
0: Le vrai problème, c'est qu'en réalité, on a tendance à croire que ce positionnement-là est un positionnement centriste parce que le socle politique a été complètement recomposé par Emmanuel Macron. Raphaël Glucksmann n'est pas un candidat du centre.
2: Non.
0: Raphaël Glucksmann est un candidat de gauche traditionnelle. Alors, on pourrait peut-être dire gauche caviar, c'est un qualificatif qu'on attribue un petit peu facilement. Mais ce n'est pas un candidat qui, dans son positionnement politique, dans ses propositions, est un candidat centriste.
2: Non.
0: C'est en tout cas, actuellement, il fait une campagne qui est une campagne à gauche, plus à gauche d'ailleurs que l'est Emmanuel Macron, notamment sur les questions financières, sur les questions fiscales ou les questions sociales.
1: La différence avec un Édouard Philippe, Pierre Bernard Bourdin, ça veut dire qu'il y a encore un espace, il n'occupe pas tout l'espace du centre. Puisque justement, comme l'a dit Xavier de Bonaventure...
2: Édouard Philippe, vous voulez dire?
1: Non, Raphaël Glucksmann n'occupe pas tout l'espace du centre,
2: ah bah non,
1: puisque justement, comme il est à gauche, il n'est pas le pivot qui peut rassembler tout le monde. Ça veut dire que ça laisse d'autres options surgir, éventuellement.
2: Oui, ça laisse d'autres options surgir, mais je pense qu'il ne faut pas...
1: Ça va diviser le nombre de voix aussi.
2: Mais
1: hein.
2: Il ne faut pas raisonner aussi en termes de... Et surtout pas, moi d'ailleurs, en termes de calcul électoral. Parce que si on raisonne comme ça, en fait, on ne touche pas au fond du pays. Il faut que le candidat soit un candidat de rassemblement. Donc, après tout, les états-majors, tout ça, qui prennent des voix à Philippe ou pas, c'est pas le sujet. Le sujet, c'est qu'il convainc les Français. Et la question de fond qui se pose à la gauche, en l'occurrence, elle qui se réclame historiquement, et elle en a fait un peu aussi sa mythologie, de la République, ce qu'il faudrait, c'est que Glucksmann soit un candidat vraiment de la République. Alors, avec tout ce que ça implique, dans la mythologie française, son histoire. Et donc, pas un mot, un terme électoral ou de com', hein, le front républicain, c'est pas de ça dont je parle. Je parle de la République, c'est-à-dire, ça va poser la question scolaire, on y viendra après, ça va poser la question, bien sûr, des retraites, la question de la solidarité sociale, ça pose plein de toutes sortes de questions. S'il n'est pas ce candidat-là, il ne pourra pas siphonner, comme avait dit Sarkozy à propos du Front National, il ne pourra pas siphonner le LFI. En fait, LFI, il faut le siphonner. Mais pour le siphonner, ce n'est pas par des cartels et des combinaisons électorales, c'est vraiment par un vrai projet de société qui redonne à ce pays une cohésion, alors que c'est un pays, comme beaucoup d'autres, d'ailleurs on n'est pas les seuls, à être très fragmenté. C'est un candidat qui réussit
1: aujourd'hui...
2: Mais
1: qu'est-ce qu'il pourrait dire pour siphonner LFI
2: C'est un candidat qui dit par exemple aux minorités ethniques, vous êtes des nôtres, mais encore une fois, c'est pas la démagogie. Ça va passer par une politique de l'éducation nationale, ça va passer par une politique sociale. Il y a un ascenseur social en quelque sorte. Hein. Il y a quand même beaucoup de ressentiments là-dedans, qu'on peut tout à fait comprendre. Donc il faut, je crois qu'il faut réinventer là pour le coup la social-démocratie. C'est un très gros travail. Hein.
1: Xavier de Bonaventure, il a des chances de pouvoir tenir ce discours, à votre avis,
0: non,
1: pour siphonner LFI?
0: Honnêtement, moi, j'y crois pas.
2: Ah, mais je dis pas que j'y crois. C'est le souhait, j'émets un vœu. Mais...
0: Oui. Non, j'y crois pas parce qu'en réalité, précisément, à mon sens, ce qui fait aujourd'hui qu'un certain nombre de... Parce qu'en réalité, ce sont beaucoup des jeunes, se tournent vers LFI, c'est précisément la radicalité du discours tenu par LFI.
2: Bien sûr.
0: Donc, en réalité, un discours modéré ne séduira pas la frange électorale qui va vers les filles. Au même titre d'ailleurs que je ne pense pas que le discours d'une droite modérée puisse séduire le gros de l'électorat qui se tourne vers le Rassemblement National aujourd'hui. Je pense que c'est précisément la radicalité du discours qui, dans un contexte, à mon avis, de malaise profond, séduit l'électorat à la fois du Rassemblement National et à la fois de LFI.
1: Donc ça veut dire qu'il doit se livrer à une sorte de surenchère dans la radicalité, Raphaël Glucksmann,
0: pour essayer de... Oui, mais on l'imagine mal se livrer à cette surenchère
1: parce que... Se mettre au diapason des autres.
0: Là où je n'y crois pas non plus, c'est que s'il se livre à cette surenchère, de toute façon, l'électeur préférera toujours l'original à la copie.
2: Oui, comme disait Le Pen, oui. Donc... C'est-à-dire, on est pris au piège. Non, mais je crois qu'on est d'accord. On est pris au piège de cette radicalité. Mais une radicalité qui se confond avec de l'extrémisme, en fait. Et donc, quand on vit dans un monde d'insignifiance, évidemment, la radicalité séduit. Mais c'est pour ça que la question ne se pose pas en termes de modération ou de non-modération. Elle se pose en termes d'un projet qui fait sens. C'est ce que j'aimerais, moi, pour eux, qui se situent à gauche, un projet qui redonne sens à l'idée de République. C'est-à-dire de choses communes. Mais... En sont-ils capables ? Effectivement, j'en doute. J'en doute. Moi aussi, j'en doute. Mais je dis, c'est le cap qu'il devrait avoir. Mais en est-il capable ? Ça, j'en suis pas certain du tout. Du tout.
1: Sur le profil bourgeois parisien de Raphaël Glucksmann, comment expliquer que que la gauche, finalement, puise dans ce type de sociologie, Bernard Bourdin ? C'est quand même une sociologie plutôt intellectuelle, bourgeoise et parisienne, pas très populaire.
2: Qui est celle de la gauche modérée, oui.
0: Qui a quand même souvent été celle de la gauche modérée. Quand on regarde la plupart de François Hollande, de Laurent Fabius, quand même des personnalités sorties d'un moule au fond assez commun, Sciences Po, l'ENA à chaque fois.
1: Et comment l'expliquer ? Comment expliquez-vous ?
0: Là, on est un peu sur le problème d'autoreproduction des élites, à mon avis. En réalité, c'est fondamentalement, on a quand même du mal à favoriser l'ascension d'un personnel politique qui ne soit pas issu de ces écoles-là. Et à l'extrême rigueur, je vous dirais que quand ils ne sont pas issus de ces écoles-là, ils sont en réalité issus d'un milieu qui est quand même assez analogue. Pour un Dominique Potier, je pense par exemple à ce député, puisqu'il a un profil que je trouve très original, et il a beau être de ne pas être de mon bord politique, je trouve qu'il dit des choses qui sont souvent extrêmement intéressantes. Pour un Dominique Potier, combien au fond de profils un peu uniformes, étant passé par les établissements scolaires qui sont quand même souvent les mêmes, et les bancs des mêmes universités. On a le sentiment quand même que la classe politique, et que ce soit d'ailleurs à droite ou à gauche... Et ce que je dis vaut d'ailleurs également pour les partis les plus à droite ou les plus à gauche.
1: Même à LFI, quand on voit Éloine Benoît, là, qui représente les lycéens, c'est quand même, il est issu des beaux quartiers, de la bonne bourgeoisie. C'est
0: alors,
1: lui qui parle.
0: Il aura le temps d'évoluer sur sa ligne politique. Hein,
2: parmi les identitaires de gauche ou de gauche radicale, oui, ça ne veut pas dire qu'ils n'ont jamais rencontré un ouvrier de leur vie. Hein,
1: pourquoi est-ce qu'on vote LFI dans les beaux quartiers, en fait?
2: Ah, ça, c'est
1: je sais pas, vous avez creusé, vous avez fait une thèse là-dessus?
2: Non, je n'ai pas fait de thèse là-dessus.
1: Pourquoi est-ce que c'est un phénomène urbain et de CSP+
2: Mais on trouve ça aussi dans un certain catholicisme qui est de radicalité de gauche, hein, que j'ai rencontré. Pourquoi sont-ils... Bon, alors là, s'ajoute un motif spirituel en plus. Mais c'est pas lié à une appartenance sociale populaire, c'est effectivement lié à un besoin, à mon avis, de retrouver du sens... mais c'est une manière de retrouver le sens qui est...
1: Peut-être qu'ils ont trop d'argent, alors ils veulent le
2: taxer. Peut-être aussi, une sorte de culpabilité, c'est possible. Hein. Mais la question, c'est qu'est-ce que c'est, que, comme vous le disiez tout à l'heure, à propos de l'élite, qu'est-ce que c'est qu'une élite aujourd'hui ? Donc on a besoin d'élite, c'est pas l'élite. En fait, le populisme qu'on dénonce tant, c'est la conséquence d'un élitisme qui ne sait plus se concevoir comme étant au service du peuple, tout simplement. L'élitisme, c'est confondu avec de l'entre-soi. Donc, si c'est l'entre-soi, évidemment, ils ne vont pas dans les quartiers où il faut aller. Ils apparaissent comme étant des gens totalement étranges. Ce sont des anywhere, comme dirait David Goulart. Vous avez les anywhere et les somewhere. Alors, ça, c'est l'expression même de la fracture dans laquelle on est. Donc, il faudrait que l'élite cesse de se confondre avec des anywhere pour être enfin des gens qui sont bien de ce pays, hein, de la maison France, Hein, ils ne sont pas étrangers. Hein, et ils y vont et ils vont voir effectivement les gens qui n'en sont pas. Et ça existait, ça existait. Il y avait un gaullisme social, par exemple. Il y avait un gaullisme populaire. Il existait.
1: Mais pourquoi est-ce que ce sont des gens qui sont au cœur du système, qui en profitent à fond, qui veulent le renverser? C'est ça que je ne comprends pas.
0: Mais quand même, ce que je trouve assez impressionnant dans le parcours de ce gamin, parce qu'au fond, c'est un gamin. D'ailleurs, on a le pendant inverse avec Louise dans leur débat. Bon, il y a quelque chose d'assez marrant. En fait, qu'est-ce que ça reflète? D'une part, une certaine radicalité de la jeunesse, mais cette radicalité, elle a toujours existé. Regardez Daniel Cohn-Bendit. Regardez l'époque d'Occident. En fait, en réalité, c'était pour l'essentiel des jeunes. Donc, qu'est-ce que ça exprime? Effectivement, la quête de sens, à mon avis, de la jeunesse, qui a besoin de se retrouver dans un discours plus radical, plus affirmé. Je ne dis pas dans le marc de café, mais je suis prêt à vous parier que dans 10 ans, Éloane, vous le retrouvez dans des partis de gouvernement traditionnels, probablement sur l'aile gauche modérée.
1: Il aura capté la Louise représentation.
0: Et que Louise, vous la retrouvez députée, bien sûr. En réalité, je pense que ça correspond à un positionnement, probablement d'ailleurs sincère dans le cas de ces deux jeunes, mais qui exprime un besoin de sens, un besoin d'une certaine radicalité, parce qu'au fond, ça correspond probablement à une période d'âge. Vous avez raison de souligner qu'il vient d'un milieu assez favorisé, et je pense que le fait de venir de cette élite n'empêche pas le besoin de sens et n'empêche pas le besoin d'engagement. Là où, en revanche, je suis plus réservé, il faut une élite, c'est la nécessité que cette élite soit capable de sortir au fond de son environnement d'origine. Quelle est cette capacité d'aller en fait vers la France et de parler au fond, à la totalité des Français. Et je pense que quelque part, ce système un peu d'auto-reproduction, cette incapacité à sortir de son milieu social d'origine, empêche à mon avis ça crée en fait un phénomène où on est coupé des réalités sociales et je pense qu'il faut essayer de s'extraire de cela.
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1: On va parler du pacte pour la jeunesse de Gabriel Attal à présent, qui veut amarrer à lui une partie de l'électorat des 18-24 ans qui lui préfère le chef de file de LFI, Jean-Luc Mélenchon. On peut le voir au cours de ces mouvements, ce mouvement lycéen. On va voir ce que va donner d'ailleurs ce mouvement au cours de cette semaine. En tout cas, il prévoit de lancer un appel au cours des prochains jours pour permettre de sélectionner 150 jeunes tirés au sort, lycéens, étudiants, jeunes actifs, réunis sur le modèle de la Convention citoyenne. Il y a une sorte d'enjeu autour des jeunes générations. Que penser de ce pacte pour la jeunesse de Gabriel Attal? Est-ce un argument de com' supplémentaire pour essayer de se positionner en vue de la présidentielle? Père Bernard Bourdin, Xavier de Bonaventure. Père Bourdin, qu'est-ce que ça vous inspire?
2: C'est évidemment...
1: Avez lu ces propositions?
2: Pas dans le détail, mais j'en ai lu une partie. Mais c'est toujours ambigu. Il mène une campagne électorale, donc dans un contexte de crise lycéenne, je dis pas que c'est un démagogue.
1: Créditons-le d'une bonne intention.
2: Oui, c'est
1: ça. Soit un pacte pour la jeunesse. Qu'est-ce qu'on peut mettre dedans?
2: Mais ça rejoint un peu ce qu'on disait tout à l'heure. Au fond, c'est-à-dire que l'école. Alors, c'est ce qu'a fait un peu déjà quand même Blanquer, mais il faut continuer à la refaire aussi, cette école, parce que c'est un ascenseur social. Donc, un pacte pour la jeunesse, oui, c'est une très bonne idée. C'est une très bonne idée.
1: Alors, qu'est-ce qu'il faudrait faire pour vous ?
2: Il a été ministre de l'Éducation, en plus, donc il y est sensible.
1: Parcoursup,
2: À mon avis, il y a déjà une chose. Ce qu'il faudrait faire, bon, là, je vais avoir l'air vieux jeu, mais tant pis, moi, je dis carrément, je pense que...
1: Vous avez le droit.
2: Que voulez-vous ? C'est pas la démocratisation, en fait, c'est une massification du baccalauréat amenée à une impasse totale. Hein ? Je disais même dans la presse récemment que... ces dernières années, nous avions rattrapé notre retard, tenez-vous bien, puisque nous sommes revenus à 80% de bacheliers retard par rapport aux autres pays. Ça m'a fait rire. Je ne pensais pas que c'était un retard d'en avoir que 60% de bacheliers. Je crois qu'il faut au contraire, vaut mieux avoir 50% de bacheliers. Ils ont tous 13, au minimum 13 sur 20. Donc, et on aurait moins besoin, voire plus du tout, de Parcoursup. Il y a une sélection qui se fait par un baccalauréat qui est un vrai baccalauréat. Et avec des examens ritualisés, je pense que les contrôles continus, on met encore plus la pression sur les...
1: Le bac, quoi.
2: Tout simplement. Et pour le coup, une élite, elle commence, l'élite, elle va se former dans les collèges, dans les lycées, l'université, et pas une élite du chacun pour soi, mais une élite qui a une conscience de servir le pays.
1: Mais Père Bernard Bondin, vous savez très bien pourquoi on a fait ça. En fait, d'ailleurs, parce qu'en soi, c'est absurde de dire 80% d'une classe d'âge au bac. C'est un raisonnement irrationnel.
2: Ben bien sûr.
1: En réalité, pourquoi pas 50, effectivement, 60, oui. 70, ça n'a pas de sens. Mais on a fait ça, je pense, hein, je mets la chose en discussion, tout simplement pour se défausser sur le marché du travail si les gens ne trouvent pas derrière.
2: Oui.
1: C'est-à-dire que c'est le politique se dit, bah, écoutez, moi je pousse au maximum, en plus ça permet de masquer le chômage quand vous êtes à l'université, et puis après, s'ils ne trouvent pas du boulot, ça sera à cause de l'entreprise,
2: oui,
1: évidemment.
2: Mais c'est purement démagogique, ça ne mène à rien, c'est-à-dire que vous avez des baccalauréats avec... Moi j'étais président du jury, hein, ça m'est arrivé, je l'ai vu... on pousse, vous avez 9, 9, 9,5, on vous met à 10, et puis vous avez votre baccalauréat, quoi. Il est donné. Quoi.
1: Le bac, c'est le master aujourd'hui, à peu près.
2: Ça ne peut rien.
0: Je ne serais pas forcément aussi radical que ça. Bon, je pense qu'effectivement, il y a eu un petit peu une désacralisation de cet examen qui n'est pas sain, et d'ailleurs, il est factuel que ça n'est plus un critère de sélection. Il est factuel aussi que le système Parcoursup ne fonctionne pas. Moi, j'y suis confronté en tant que directeur de licence. Là, je me suis fadé, si je puis dire, la sélection Parcoursup. J'ai été obligé de rendre 1350 décisions de refus, y compris dans le cadre de dossiers de très grande qualité, parce qu'en réalité, on n'avait plus de place.
1: Vous êtes submergé.
0: Pour accueillir les étudiants. On est submergé de demandes. Et j'imagine que toutes les universités sont confrontées à ce phénomène.
2: Absolument.
0: Donc, effectivement, dès lors qu'il n'y a plus de sélection opérée par un critère rationnel, le baccalauréat, que celle-ci s'opère sur un contrôle continu dont on ne sait pas très bien en réalité comment il a été réalisé, parce qu'il varie énormément en fonction des lycées, on en vient en réalité à un problème qui est très factuel, c'est qu'on ne sait plus véritablement comment sélectionner. Ça, je crois que ça correspond à une réalité. Je crois qu'il y a un point sur lequel Gabriel Attal a certainement raison, c'est quand il parle d'un retour à des fondamentaux qui me paraissent sains. D'abord, le collège, le lycée doivent quand même être faits pour acquérir un socle commun de compétences. Quand on n'a pas ce socle, on ne passe pas à l'étape suivante. Et je pense que c'est assez sain, notamment, de rétablir le système d'un brevet qui serait sélectif et qui conditionnerait l'entrée au lycée. Et de la même manière, je pense qu'effectivement, recréer un rituel d'un baccalauréat qui soit sérieux, qui ne repose pas sur du contrôle continu, lequel plonge en réalité nos étudiants dans une sorte d'évaluation permanente, de sorte qu'ils ne savent plus très bien distinguer l'essentiel de l'accessoire, et à mon avis, quelque chose de plutôt sain aussi.
1: Et ça les rend tributaires de leur lycée d'origine.
0: Ça les rend tributaires de leur lycée d'origine, même si ce sont des choses qui sont corrigées quand même un petit peu à la marge dans Parcoursup. Je crois que tout ça ne réglera pas le problème de sens. C'est-à-dire que ce mouvement social auquel on assiste, qui d'ailleurs est excité de façon, je trouve, malsaine par les responsables politiques et notamment par LFI, ne doit pas masquer la réalité, c'est quand même l'expression d'une jeunesse en proie à une anxiété profonde quant à son avenir, quant à ses débouchés professionnels, plus largement aussi en proie probablement à des angoisses quant à ses conditions de travail, et on ne réglera pas le problème uniquement par la question du baccalauréat, par la question de Parcoursup, ou par des effets d'annonce sur la question des rythmes scolaires. Pas parce que vous allez rajouter une heure de sport de 15 à 16 heures l'après-midi que vous allez régler le problème de sens de la jeunesse.
1: Vous avez une bonne aventure avant de se quitter. Une mesure phare de Gabriel Attal à laquelle vous acquiescez, que vous trouvez intéressante dans son pacte pour la jeunesse, est-ce qu'il y a quelque chose qui ressort pour vous ?
0: Moi, je crois qu'il a raison sur la réforme de Parcoursup, sur la nécessité de revoir ce système qui, à mon avis, n'est pas optimal. Et je pense qu'il a quand même raison sur la nécessité de remettre les fondamentaux, lire, écrire, compter, au cœur du socle de l'apprentissage. Et il a raison sur le renforcement de l'autorité de l'enseignant. Après, sur le reste, je pense qu'on est beaucoup dans des effets d'annonce, probablement dans une captation politique d'un mouvement lycéen qui, pour être tout à fait honnête, me dérange un petit peu.
1: Merci Xavier de Bonaventure. Vous êtes maître de conférence à la Cato de Lille, consultant juriste. Et merci Père Bernard Bourdin, dominicain, professeur de philosophie politique à l'Institut catholique de Paris. À bientôt pour un prochain débat du jour.
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1: Pourquoi saint François d'Assise continue-t-il de nous parler 8 siècles après sa mort, lui qui voulut ne rien posséder ici-bas, non pour s'appauvrir, mais pour recevoir le monde autrement, comme un don? François parle aux oiseaux, aux loups, au soleil, à la lune. Ce rapport au monde est-il reproductible aujourd'hui? En tout cas, on peut le méditer. Le contraste avec nos vies modernes est si fort que 800 ans plus tard, on s'interroge sur le pauvre Léo et pourquoi pas on aspire à le suivre si tant est que ce soit possible. En tout cas, on peut aller sur ses traces. C'est ce qu'a fait Sébastien Lapac avec un photographe, Yves Duronsoy. Et ça s'appelle Les larmes de François d'Assise aux éditions Salvator. Et puis Sébastien Lapac a également publié un roman aux éditions Actes Sud qui s'appelle Le rappel des oiseaux. Vous êtes un méditatif, Sébastien.
11: Enfin, j'essaye d'être
1: bonjour,
11: un méditatif.
1: D'abord.
11: Bonjour, oui. Et la méditation commence tôt le matin, mais j'essaye de l'être, et effectivement l'œuvre, le travail d'écrivain, c'est un travail de recueillement, et si on le prend avec un sérieux encore plus élevé, ça peut s'apparenter à une prière.
1: Et là, il y a une forme de pèlerinage sur les traces de saint François en Ombrie, et on suit la liturgie des heures en plus.
11: Oui, alors le livre qui s'appelle Les larmes de saint François est une sorte de jeu, de paraphrase, disons-le, un peu du bréviaire autour de Saint-François. Je pensais au travail qu'avait fait... c'est une chose auquel je songeais depuis longtemps, en pensant au travail d'autres poètes, mais je n'osais pas le faire, parce qu'on est toujours un peu écrasé par ces modèles. Je songeais au travail des poètes français du XVIe siècle, par exemple, catholiques ou protestants, d'ailleurs, surtout les protestants, les premiers à avoir osé tordre un peu le texte biblique. Et puis après, les poètes baroques se sont tous prêtés à cet exercice. Là, ça, c'est un aspect poétique. Et dans Le rappel des oiseaux, je me suis jeté à l'eau dans un travail vraiment romanesque. J'ai songé à faire vivre Saint-François dans notre monde sans poésie et sans lumière d'éternité. J'ai commencé à écrire mon livre, je me demandais comment il allait apparaître. Donc, on va dire que c'est un peu comme un roman policier qui a fait le coup, c'est Saint-François. Et puis, il apparaît un moment, je ne sais pas comment c'est arrivé, mais il surgit dans le roman. On verra ça en le lisant. Et puis, donc ça devient un familier, peut-être bien plus vivant que la plupart des vivants d'entre nous.
1: Comment essayer de situer Saint-François dans notre monde aujourd'hui? Que représente-t-il?
11: Vous avez évoqué l'écologie, évidemment. L'encyclique du pape François, Laudato Si, l'a remis, et le nom lui-même du pape François. Vous vous souvenez que quand il a été élu pape, son voisin dans le conclave, le cardinal archevêque de São Paulo, vous savez que je suis très attaché au Brésil, donc je cite son nom. Le cardinal Oumès lui a dit « N'oublie pas les pauvres », qui est juste en fait un rappel du psaume, hein, « N'oubliez pas le pauvre » et ne pas oublier le pauvre. Et ensuite, le pape François n'a pas non plus oublié la planète. Alors ce devoir à l'égard de la Terre humiliée par l'œuvre des hommes, c'est une chose qu'on peut trouver dans le Moyen-Âge chrétien, dans le geste, dans la caresse des moines à la Terre, mais c'est une chose déjà... demander, exiger dans la Bible hébraïque. Hein, les psaumes sont sans cesse nourris et pétris d'un rappel de la terre qui peut souffrir sous l'œuvre de l'homme. Voilà, saint François est quelqu'un qui a parfaitement lié ces deux choses, la souffrance du pauvre et celle de notre mère terre, comme il le chante dans ce très beau poème qu'il a écrit, vous le savez, puisque l'année dernière, on en a abondamment parlé, en 2025, cette année, c'est l'anniversaire de sa mort, et l'année dernière, c'était l'anniversaire de la rédaction de son fameux Cantique des créatures. Et ce fameux Cantique des créatures, il l'a écrit à la toute fin de sa vie, alors qu'il était devenu aveugle. C'est merveilleux, en fait, quand on a tout perdu, de tout retrouver. Finalement, saint François, c'est ces deux soucis. Alors, je trouvais que dans un roman contemporain, ça s'imposait assez naturellement, finalement, les pauvres et la nature. Eh bien, c'est deux choses qu'on a tendance à ne pas voir. Dans une grande ville, il y a une nature qui peut être écrasée, des arbres coupés, et puis il y a des pauvres qu'on ne voit pas. Donc voilà les deux choses. L'aveugle François nous fait voir ce que nous ne voyons pas, alors que nous avons parfaitement, nous avons des lunettes, des jumelles, des télescopes, des microscopes, et nous ne voyons rien.
1: Sébastien Lapac, à l'époque de saint François d'Assise au XIIIe siècle, offensait-on la terre ? Qu'est-ce qui permet de dire que la terre était offensée à l'époque ? On n'imagine pas justement qu'elle subissait les mêmes offenses qu'aujourd'hui.
11: Ah bah vous savez, par exemple, dès l'Antiquité grecque, Aristote par exemple évoque le fait de la surabondance, de remplir ses greniers, donc une forme d'accumulation illimitée, non pas du capital, mais comme nous le connaissons aujourd'hui. Et comme saint François, lui, au XIIIe siècle, a commencé de l'observer dans les grandes foires, parce que l'Italie, c'est aussi l'Italie de la banque, moderne, et donc saint François est effrayé par ça, mais aussi l'accumulation, la thésaurisation, c'est pas uniquement de signes monétaires, ça existait dans l'Antiquité et grecque et latine, et remplir ses greniers, ou c'est un fils de marchand, saint François, c'est très important, c'est-à-dire que Sainte-Claire était la fille, son amie Sainte-Claire, avec la, qui s'est occupée du versant féminin de la Révolution franciscaine, était une fille d'aristocrate. Donc elle tourne la page du vieil ordre féodal qui est profondément inégalitaire, alors que la Révolution franciscaine est évidemment un appel évangélique à l'égalité parfaite. Et Saint-François, lui, c'est plutôt le monde de la boutique et de la banque qu'il dénonce par rapport à ce qu'il a vu chez son père. Bien sûr que n'importe quel marchand est capable de cacher des marchandises pour pouvoir les acheter à la baisse et les revendre à la hausse. Ça existe depuis l'Antiquité et ça existait au Moyen-Âge. Alors c'est vrai que ce qui est très intéressant chez François au XIIIe siècle, c'est que là, nous avons les prémices de l'organisation capitaliste moderne avec cette justement folie de l'accumulation non seulement de choses matérielles, donc de marchandises, mais de choses immatérielles. L'argent. Et Saint-François, ce qui est très beau chez lui, c'est que dans sa jeunesse, il dépensait beaucoup d'argent pour des fêtes, pour s'acheter des beaux habits. Et en fait, c'est quelqu'un qui c'est ça qui est beau, finalement. La sainteté, c'est une réorientation. On ne change pas quand on est saint. On devient pleinement soi-même. En fait, c'est quand on n'est pas saint qu'on n'est pas soi-même. Donc, il a continué de dépenser beaucoup d'argent et de jeter l'argent par les fenêtres, mais pour les pauvres. Donc, en fait, c'est très beau de réfléchir à ça. Et ce qui est la fin de mon roman se passe en 2005. Et c'est tout à fait étonnant, parce qu'il y a une... Là, c'est providentiel, le mot étant choisi ici avec soin, puisque ça décrit la grève lycéenne de 2005 avec des mouvements...
1: Tiens, il y a un écho.
11: qui nous rappelle quelque chose. Et finalement, cette façon dont ils ont raison, les lycéens d'être en colère, du point de vue de l'homme, le capitalisme n'est pas satisfaisant. Et effectivement, il y a beaucoup d'argent jeté par les fenêtres dans le temps où nous sommes. Et il faudrait continuer de jeter l'argent par les fenêtres, mais pour le donner aux pauvres.
1: Est-ce qu'il n'y a pas, Sébastien Lapac, une forme de démagogie comme ça, à vouloir bazarder tout le système, et puis...
11: De la part de François, je sais que j'ai même un ami prêtre qui trouve que Saint-François est un peu démagogue.
1: Alors, mais parce que l'Évangile parle constamment de la moisson, par exemple. Oui, hein, quand on va sûr, moissonner, ben, alors, on met dans un grenier. Qu'est-ce qu'il faudrait faire, alors ?
11: À la fois dans les larmes de Saint-François, et puis dans le roman... le rappel des oiseaux, j'ai essayé de détailler à travers des discussions entre personnages dans le roman, l'éthique du travail de saint François. Les franciscains n'étaient mendiants uniquement par les pauvres. Alors, il faudrait quelqu'un de beaucoup plus érudit sur la question pour venir vous parler deux heures de saint François, mais ils ne mendiaient pas pour eux-mêmes, ils travaillaient. Saint François est un travailleur. Hein. Ils étaient capables de jardiner, de cuisiner, de faire des habits, et ils mendiaient pas pour leur propre profit, mais pour réparer les églises et pour les pauvres. Donc il ne bazarde pas tout, simplement il remet à sa place, à savoir comme un moyen. C'est ça qui est très important. Le travail, en fait, est un moyen, et ça c'est une chose qui est déjà dans l'Ecclésiaste, et seule la contemplation et l'amour peuvent changer le monde, en fait. Le travail, il est là pour nourrir celui qui travaille, nourrir ceux qui n'ont rien, et aussi une chose très belle que dit saint Thomas d'Aquin, exactement à la même époque que... Saint François d'Assise, c'est pour ça qu'on peut être inquiet dans notre monde de robotisation. Ça renvoie à ma grande passion pour Bernanos, qui lui-même était intéressé par Saint François. C'est que le travail matériel, le travail manuel notamment, permet à l'homme de se concentrer sur sa tâche et sur son être, et d'être lui-même. Et donc ça, c'est pour ça que c'est important, le travail. Mais le travail n'est pas une valeur, comme on l'entend dire de manière sauvage. Moi, je trouve qu'un certain discours sur le travail, en fait, est marxiste, comme si le travail était un agent de transformation du monde. Certainement pas. L'agent de transformation du monde, c'est l'amour. Enfin, quand on est chrétien, qu'on a lu l'Évangile, on ne peut pas penser autre chose.
1: Donc vous remettez le travail à sa place, à sa juste place.
11: Saint-François le remet Saint-François. À sa place. Moi, je suis le témoin. Un roman, vous savez, Stendhal disait, c'est un miroir promené le long d'un chemin. Donc moi, je suis avec mon miroir, je le promène le long de la vie de Saint-François et j'essaie d'en trouver les plus beaux reflets et surtout ceux qui sont le plus parlants pour notre époque d'aujourd'hui. Il y a une autre chose très importante que j'évoque dans mon roman Le Rappel des oiseaux, c'est la rencontre de Saint-François avec le sultan. Alors ça, voilà, rencontre avec le monde musulman et dialogue. Ça, c'est tout à fait fascinant et intéressant pour nous. Dialogue de paix, parce que il n'y a qu'un seul Dieu, François n'en doutait pas. Et surtout, François, avec sa robe de bure, avait étymologiquement le même habit que les soufis. Et il avait une sagesse qui évoquait pour les musulmans qu'il a rencontrés celle des soufis.
1: Donc, il a impressionné le sultan.
11: Très impressionné. Et d'ailleurs, l'iconographie, alors un personnage... Certains personnages de mon roman sont épris d'histoire de l'art, détaillent l'affaire. La première iconographie est très pacifique, très belle. Après, probablement, les très belles fresques de Giotto à Assise ont inventé cette espèce d'ordalie, ce jugement par le feu. Tous les historiens de Saint-François savent aujourd'hui très bien détailler ce qui fait partie du légendaire postérieur à sa vie et ce qui a été parfaitement raconté de ce que nous appelons évidemment des miracles et qui a été raconté par ses contemporains. Par exemple, le fait qu'il s'est adressé aux oiseaux et qu'il traversait la forêt sans se laisser inquiéter par les loups.
1: Sébastien Lapacq, dans quelle mesure Saint-François peut-il être... une forme d'inspiration pour des personnes qui veulent se charger du bien commun, de l'avenir de la société? Qu'est-ce qui est duplicable? Qu'est-ce qui est reproductible chez lui?
11: Ah, le bien commun, c'est une notion éminemment politique. Alors, c'est vrai que peut-être qu'il y a chez Saint-François quelque chose qui est un au-delà du politique, d'où peut-être la réserve de certains à son égard. Mais le XIIIe siècle est un siècle merveilleux. J'ai écrit il y a quelques années un livre qui s'appelle Le sermon de Saint Thomas d'Aquin aux enfants et aux robots. Et puis après m'être intéressé à Saint Thomas, je m'étais également précédemment intéressé à Saint François. Je m'intéresse à Saint François. Donc finalement, si on a ces deux visages, peut-être la réponse à votre question, elle est dans Saint Thomas d'Aquin plutôt. Mais en même temps, il faut qu'il y ait ce souffle de l'esprit, cette insurrection, et puis cette fièvre de la jeunesse. Et cette fièvre de la jeunesse, bien qu'on la trouve également chez Saint Thomas, elle transperce toute la vie de Saint François d'Assise.
1: Mais la fièvre de la jeunesse, aujourd'hui, on la connaît surtout par une forme de chaos, d'insurrection,
11: de désespoir.
1: Comment se brancher sur Saint-François? C'est ça la question. Est-ce que ça reste complètement étranger au fait de généraliser, au fait de s'en inspirer? Est-ce que c'est un modèle du passé qui ne peut être dupliqué que dans mon éthique personnelle, dans mon comportement, mais que je ne peux pas en faire un référent pour une société?
11: Non, je ne crois pas. Je crois que la forme de vie qu'ont adopté les premiers frères mineurs, à savoir de mettre la propriété privée très à distance, c'est quelque chose d'important qui peut nous apprendre de nous rappeler jour après jour que nous ne sommes que dépositaires de ce que nous croyons posséder. De toute façon, la mort... qu'on croit au ciel ou qu'on n'y croit pas, on est bien obligé de le savoir, à moins de croire que le transhumanisme nous rendra éternels, mais ça c'est une farce, nous rendra un jour tous égaux par rapport à la propriété. Et je pense qu'il y a une espèce d'appétit d'avoir terrible dans le temps où nous sommes, et je pense que Saint-François nous permet de nous libérer présentement, ici et maintenant, de ce fol appétit d'avoir.
1: Merci beaucoup Sébastien Lapacq. Je rappelle Les larmes de Saint-François d'Assise. Vous l'avez écrit, je précise, c'est illustré avec Yves Durand-Soy, ce sont des photos. C'est assez original d'ailleurs de faire une sorte de pèlerinage avec des photos.
11: Ouais, merci beaucoup. Et d'ailleurs, il y a une très belle couverture d'Augustin Frison-Roche pour ce qui est de mon roman Le Rappel des oiseaux.
1: Et Le Rappel des oiseaux, même chose. Vous avez parlé vous-même aux oiseaux, vous auriez un... comment dirais-je, un discours. Il y a un discours aujourd'hui. Est-ce qu'on veut se hasarder à être Saint-François? Est-ce qu'on peut l'être au quotidien?
11: J'ai toujours été intéressé par les oiseaux depuis que je suis enfant. Mais ce qui m'a vraiment été quelque chose, un grand changement dans ma vie, c'est mon premier voyage en Amazonie il y a 25 ans. Là, j'ai vu des Indiens qui parlaient aux oiseaux. Et d'ailleurs, la dernière fois que je suis allé en Amazonie, il y a 2 ans, c'était en Amazonie colombienne, bien, j'ai vu un Indien qui parlait aux poissons. Il arrivait à appeler les poissons dans l'Amazone et les poissons arrivaient. Ah, c'est des gros poissons qui comprennent le langage des hommes, à moins que l'Indien comprenne le langage des poissons. Et j'avais pensé, vous savez, c'est Saint-Antoine de Padoue.
1: Oui.
11: D'ailleurs, c'est intéressant l'amitié de Saint-Antoine de Padoue pour Saint-François d'Assise, parce que Saint-Antoine de Padoue est un homme du livre, un homme du savoir écrit, un grand érudit, et Saint-François est un homme qui exagère son absence de science, et ils étaient contemporains, et ils étaient amis, et donc ça aussi c'est très intéressant. Donc en fait, c'est vraiment du Brésil que j'ai rapporté, de l'Amazonie brésilienne, que j'ai rapporté cette passion pour les oiseaux, et cette certitude qu'on peut leur parler.
1: En attendant de savoir parler aux oiseaux, Sébastien Lapacq, Le Rappel des oiseaux, c'est un roman chez Actes Sud, et avec Yves Durançois, photographe, Les larmes de François d'Assise chez Salvator. Merci Sébastien Lapacq, je rappelle que vous êtes journaliste et critique littéraire. À bientôt, bonne journée et bonjour Marine.
12: Bonjour Louis, bonjour à tous.
1: Vers quoi nous emmenez-vous?
12: Alors, d'une certaine manière, on va continuer avec Saint-François, parce qu'avec Yann Kefelec, nous parlerons balade en forêt et les plaisirs que cela peut procurer. Voilà.
1: On va chanter avec les oiseaux, peut-être.
12: Absolument.
1: Merci, à tout à l'heure, après 10h, le 10-12. En attendant, je vous souhaite une excellente journée, je vous retrouve demain.

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0: Il est 10h sur RCF Notre-Dame. Tout de suite, le retour de l'info avec Clara Bévilacqua. Bonjour Clara.
1: Bonjour Marine.
0: Raphaël Glucksmann promet de rassembler la gauche.
1: Le patron de Place Publique a remporté la primaire et devient le candidat de la gauche pour l'élection présidentielle. Il a recueilli plus de 66% des voix dès le premier tour, très loin devant ses concurrents, notamment le patron du parti socialiste Olivier Faure qui n'a obtenu que 14% des voix. Une baisse de 12 à 18 centimes du litre dans les prochaine semaine, annonce de la porte-parole du gouvernement ce matin. Conséquence de cette libération des 10 millions de barils de stock stratégique de pétrole. Les distributeurs de carburant sont conviés à Matignon ce matin. Sébastien Lecornu veut organiser concrètement avec les distributeurs la baisse des prix à la pompe. L'intersyndicale étudiante sera également reçue par le gouvernement aujourd'hui, alors qu'un nouvel appel à la mobilisation est lancé pour demain avec un acte 5. Le gouvernement espère une décrue du mouvement lycéen. D'après le ministère de l'Éducation, plus de 96% des lycées étaient ouverts vendredi matin. Plus de 76 000 contributions ont été recensées sur la plateforme de concertation qui était ouverte par le gouvernement au début des mobilisations. Trois quarts des messages évoquent des journées trop longues et des emplois du temps déséquilibrés. Du changement dans les tickets resto, l'Assemblée examine aujourd'hui certaines modifications. Il sera possible de les utiliser pour tout produit alimentaire ou au restaurant, mais les députés pourraient instaurer un double plafond. 25 euros si vous utilisez vos tickets restaurant pour un repas au restaurant, contre 10 euros s'il s'agit d'achat dans un magasin, alors que 60% des tickets resto sont utilisés en dehors des restaurants. Pour ce qui est de... on va parler du salon de l'auto aujourd'hui, Marine. Je ne sais pas si vous avez l'intention de y aller, mais ça va débuter aujourd'hui. Emmanuel Macron va venir l'inaugurer. Une vague vintage continue de déferler sur le monde automobile après la 4L nouvelle génération. Cette fois, c'est la 2 chevaux qui va s'installer voilà, au salon de l'auto.
0: Et je dois admettre qu'elle est jolie.
1: Elle est jolie.
0: Merci Clara Bévilacqua.
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0: Bonjour à toutes et à tous, bienvenue dans ce nouveau 10-12 sur RCF Notre-Dame. Ce matin, on parle du nouveau coup de tonnerre dans le monde des éleveurs laitiers. 2 ans après la crise du lait liée au groupe Lactalis, un nouvel industriel a annoncé la semaine dernière à 330 producteurs qu'ils ne collecteraient plus leur lait. Nous serons en direct avec Antoine Baron, président de la Confédération Paysanne en Loire-Atlantique. Et puis en deuxième partie d'émission, Yann Kefelec, comme chaque lundi, sera mon invité à 10h30. Il est écrivain, prix Goncourt, amoureux des mots, de la littérature et de la Bretagne, mais aussi, et nous en parlerons, amoureux de la forêt et de la nature. La voix est libre, c'est à 10h30 et vous le savez, cette émission, c'est aussi la vôtre, chers auditeurs. Venez dialoguer avec Yann Kefelec, le standard est ouvert, 01 56 56 44 44 à 11h30. Et Dieu dans tout ça, Marie-Ange de Montesquieu, bonjour.
4: Bonjour chère Marine, vous avez passé un bon week-end.
0: Ça va. Il fut studieux, je dois dire.
4: Il fut studieux. Mmh. Ben oui, je comprends bien. On vous garde jusqu'à mardi, c'est-à-dire demain.
0: Avec grand plaisir.
4: Eh bien, moi, j'ai la joie de recevoir dans Et Dieu dans tout ça, Gilles Kepel, pourquoi pas, au crible de la spiritualité, si je puis dire, en tout cas dans mon petit confessionnal.
0: C'est à 11h30 en à direct 11h30. 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Chaque matin dans le 10-12 de RCF Notre-Dame, nous recevons un invité pour décrypter l'actualité. 30 minutes pour prendre le temps de comprendre les rouages de notre société. Et ce matin, nous parlons de la filière lait en France et de ses difficultés. C'est un sujet qui revient régulièrement, la crise du lait. Mais alors de quoi et surtout de qui parlons-nous derrière cette appellation crise du lait? Il y a des éleveurs, des animaux, des consommateurs, des industriels. Et ce sont eux qui ont mis le feu à la poudre chez les éleveurs laitiers en Sarthe, Mayenne et Maine-et-Loire. La semaine dernière, le groupe Savencia, une fromagerie qui produit notamment le Caprice des Dieux, pour n'en citer qu'un, annonçait rompre son contrat avec 330 producteurs de l'ouest de la France. Comprenez, Savencia ne viendra plus collecter le lait de ses éleveurs. 2 ans après Lactalis, c'est une nouvelle déflagration dans la filière laitière. Alors que se passe-t-il quand nous sommes éleveurs et que l'on apprend que notre lait ne sera pas collecté? Notre invité ce matin est Antoine Baron, président de la Confédération Paysanne de Loire-Atlantique, éleveur de vaches laitières à Fercé dans le 44. Bonjour Antoine Baron.
3: Bonjour.
0: Merci d'être avec nous. Alors, nous sommes en connexion à distance avec la vidéo. Forcément, vous êtes pris sur votre exploitation. Alors, dites-moi, ce n'est pas un sujet facile à comprendre lorsque nous ne sommes pas éleveurs. Qu'est-ce que cela signifie exactement quand Savencia annonce rompre ses contrats avec plus de 300 producteurs ? Concrètement, qu'est-ce qui va se passer ?
3: C'est un énorme coup de pression, excusez-moi, qui est mis sur ces éleveurs à une période, en plus, où nous sommes particulièrement fragilisés par un été, comme vous le savez, caniculaire, une sécheresse terrible, qui ont mis énormément de doutes dans les exploitations. Et à ce doute du quotidien sur la trésorerie, sur les fourrages, viennent s'ajouter un doute sur l'avenir, parce que là, c'est véritablement un coup de massue qui est porté à ces éleveurs. Et cette étape n'en est qu'une dans une longue série depuis 2016 et la fin des quotas laitiers, la mise en place de la contractualisation. On est passé d'un système où on protégeait globalement le prix du lait administrativement à un système très libéral où les éleveurs ont très très peu de pouvoir de négociation. Aujourd'hui, on a seulement 3 grandes plateformes de distribution en France, on a quelques industriels qui sont un petit peu plus nombreux et puis on a un peu plus de 40 000 exploitants, enfin éleveurs laitiers qui sont eux très dispersés et qui ont la caractéristique d'avoir un produit qui est périssable. Donc on n'a pas le choix, le lait doit être parti de l'exploitation dans les 2-3 jours après avoir été collecté parce qu'on n'a pas les possibilités de le conserver sur le long terme. Donc dans ces conditions, nos capacités de négociation avec des industriels et in fine avec la grande distribution, est pratiquement nulle.
0: Alors voilà.
3: C'est ce qui se passe aujourd'hui, avec Savencia qui n'a pas particulièrement besoin de ce lait, qui a besoin d'un lait peu cher et qui est capable de mettre la pression du jour au lendemain sur 330 producteurs comme il le veut.
0: Et est-ce que vous avez un temps de délai pour trouver un autre collecteur de lait ? Comment cela fonctionne ?
3: Alors, les éleveurs concernés ont un préavis de 18 mois, il me semble. Mmh. C'est très court. C'est très court dans un contexte où il y a globalement une forme de surproduction mondiale, même si là, les conditions climatiques vont certainement atténuer les collectes. Mais du coup, les industriels n'ont pas particulièrement besoin de lait dans l'instant. Donc, ça va être très compliqué pour ces producteurs de retrouver une laiterie. Ça s'apparente à un vrai coup de pression de Savencia pour pas avoir de besoin de négocier en fait le prix du lait puisque on apprend un peu par ailleurs qu'ils sont en train d'essayer de proposer des contrats individuels aux éleveurs. Donc, ce qu'ils veulent, c'est contourner le fait que ces producteurs se soient organisés en organisation de producteurs et qu'ils aient simplement une mince possibilité de négociation. Mmh. Donc c'est inacceptable et c'est encore une fois un coup de pression des industriels sur les éleveurs laitiers. Qui démontre toute la fragilité de la filière.
0: Alors, je me permets de donner quelques chiffres pour qu'on se repère. Savencia, c'est un mastodonte du secteur laitier. C'est le 5e fromager mondial. 7 milliards d'euros de chiffre d'affaires. Il vend ses fromages comme le Rustique, le Saint-Mauré dans plus de 120 pays. Aujourd'hui, quels piliers ont les paysans pour faire face à cette annonce de ce fromager ? Quels moyens ont-ils pour se relever ?
3: Les possibilités sont très insuffisantes. Comme je vous le disais, les éleveurs sont très dispersés, ils n'ont pas les moyens de négociation face à un mastodonte comme celui-là. Donc nous, ce qu'on réclame, et depuis 2015, c'est la possibilité d'organiser la production. Donc à la fois en ayant des organisations de producteurs qui soient transversales aux entreprises, qui ne soient plus organisées par entreprise, avec du coup un seul client et une capacité de négociation quasiment nulle, mais bien quelque chose de transversal à plusieurs entreprises, des OP beaucoup plus massives, de façon à avoir au moins un début de pouvoir de négociation. Et à côté de ça, comme je vous le disais tout à l'heure, on est dans une situation de légère surproduction, donc on a besoin d'un système de gestion des volumes à l'échelle européenne, avec dans les périodes où il y a un petit peu trop de lait, mettre en place des systèmes pour inciter à réduire la production et ajuster la quantité de lait aux besoins du marché.
0: Aujourd'hui, à quel prix se vend un litre de lait pour vous, éleveur, et combien de centimes vous récupérez sur un litre ou sur plusieurs litres de lait ?
3: Alors aujourd'hui, le prix de base du lait conventionnel va être autour de 410 € les 1000 litres ou 41 centimes du litre, sachant que le coût de production, et je parle avant canicule et sécheresse, se situe plutôt autour de 46 centimes. Donc les éleveurs, s'ils veulent se payer là, il leur manquerait à peu près 5 centimes du litre. Et c'est ce petit effort que ne veut pas faire Saventia. Et là, je vous parle bien de données qui datent d'avant l'été. Je pense qu'on peut quasiment rajouter 10 centimes du litre à l'heure actuelle, vu la situation climatique hyper violente que l'on vient de vivre.
0: Et justement, on va en reparler des conséquences de cet été caniculaire sur les éleveurs laitiers. Je rappelle que nous sommes en direct avec Antoine Baron, président de la Confédération Paysanne en Loire-Atlantique. On parle de la décision du fromager Saventia de ne plus collecter le lait de plus de 330 producteurs dans l'ouest de la France. Antoine Baron, cette situation, de nombreux agriculteurs l'ont déjà connue, notamment ceux qui avaient un contrat avec Lactalis en 2024.
3: Oui, tout à fait, et d'autres le connaîtront. Tant qu'on ne changera pas les règles du jeu, tous les éleveurs laitiers seront à la merci de leur industriel, et notamment les éleveurs qui sont avec des industriels privés, puisque dans la coopération, on est face à une autre situation avec d'autres règles. La situation de fragilité, le coup de massue vécu par les éleveurs expulsés par Lactalis, voilà 2 ans, n'a pas permis de tirer des leçons. Les règles n'ont pas été changées et on se retrouve exactement devant la même situation. Et ça recommencera si, très rapidement, on ne met pas en place de nouvelles règles.
0: On l'a brièvement évoqué, on a effectivement traversé un été caniculaire, on en sort tout juste, tout le monde s'en souvient. Dites-moi, Antoine Baron, quels sont les effets de la canicule sur le bétail et donc in fine sur la production de lait ?
3: Alors les effets sont massifs pour tous les élevages, hein, quels qu'ils soient. Je ne parle pas que des éleveurs laitiers et... y compris aux productions, pour ceux qui sont en production végétale. Concrètement, une vache laitière, puisqu'on parlait du lait, commence à souffrir de la chaleur au-dessus des 25 degrés. Disons que ça reste à peu près tolérable jusqu'à 30, 31, 32, qui sont des températures qu'on avait déjà connues. Mais là, à ces niveaux, on arrive vraiment dans des zones de danger pour les vaches laitières, donc qui ont bien entendu perdu en production. Ça a été très notable et ça a été la première chose observée sur nos troupeaux, mais qui ont aussi, comme nous, moins bien dormi, perdu des minéraux, perdu de l'état corporel. Les animaux ont maigri, donc on sort avec des troupeaux qui sont très fatigués par cet été. Donc là, avec les dernières pluies, on commence à retrouver, et puis des températures plus douces, on commence à retrouver des animaux dans une meilleure situation. Mais effectivement, les cheptels ont vraiment souffert. Et les éleveurs également ont vraiment souffert et continuent à souffrir. Ils ont souffert, comme tout le monde, de cet été ultra fatigant pour tous les travailleurs, mais encore plus pour les travailleurs extérieurs. Ils ont souffert du stress lié à la baisse de production et à la hausse des charges, puisqu'il a fallu trouver des solutions, donc soit acheter des fourrages, soit vendre des animaux pour avoir suffisamment de matière pour les nourrir. Donc c'est hausse de charge, baisse de production, ça veut dire baisse du résultat, donc des problèmes de trésorerie, et toujours un stress dans beaucoup d'exploitations sur la façon dont on va nourrir nos animaux jusqu'à la fin de l'hiver et donc au début de la pousse de l'herbe au printemps.
0: Oui, voilà, parce qu'il y a un manque de fourrage du coup à cause des températures très hautes et du manque de pluie.
3: Oui, tout à fait. Et qui ne pourra pas se régler qu'avec de l'argent, puisque là, on est face à une situation inédite. L'ensemble du territoire et une grande partie de l'Europe a été touchée. Mais auparavant, on a déjà connu des épisodes beaucoup plus courts, hein, mais caniculaires et de sécheresse, mais avec des zones du territoire qui avaient encore des niveaux de production qui étaient satisfaisants. Donc, on pouvait, avec des euros, aller chercher de la matière pour nourrir nos animaux. Là, la situation est telle que c'est bien un manque de matière et donc une impossibilité à nourrir l'ensemble du cheptel à l'heure actuelle. Donc, les conséquences, elles sont extrêmement stressantes pour les éleveurs qui demandent là, qui ont des besoins d'ajustement extrêmement forts sur toutes les exploitations. Et ça, ça pourra se faire qu'avec une hausse des prix conséquente. Donc, quand on voit la situation de ceux qui osent simplement réclamer quelques centimes supplémentaires, on a des grandes raisons de s'inquiéter pour la suite.
0: Et on va revenir notamment sur le moral des agriculteurs. Vous êtes dans le 10-12 de RCF Notre-Dame. Merci d'être avec nous. Tout à l'heure à 10h30, cela sera La Voix est libre avec l'écrivain Yann Kefelek. Vous le savez, cette émission est aussi la vôtre, chers auditeurs. Alors si vous souhaitez intervenir, un numéro, le 01 56 56 44 44. Antoine Baron, vous restez avec nous. On va continuer juste après ça.
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0: L'édito du 10-12 est signé ce matin Jacques-Benoît Rocher, dominicain, maître de conférence à l'Université catholique de Lyon. Bonjour Jacques-Benoît.
5: Bonjour Marine, je ne vais pas vous surprendre. Ce matin, j'ai envie de parler de la mobilisation des jeunes. Mais pour cela, je voudrais me référer à une lettre, peut-être un peu ancienne, mais très significative, écrite en 1985 pour l'année internationale de la jeunesse par Jean-Paul II. Le pape polonais y disait aux jeunes en substance « Votre jeunesse est un cadeau, pas seulement pour vous, pour toute la société ».
0: Alors un cadeau, même s'ils sont dans la rue ?
5: Alors attention, pas de jeunisme. On ne romantise pas des revendications complexes, on n'est pas dupe des manipulations et la violence dans une manifestation n'est à peu près jamais justifiable. Mais je crois qu'en se mobilisant, les jeunes élèvent le débat de la présidentielle. Ils posent la question de fond, quelle société voulons-nous pour ceux qui viennent après nous ? Il y a un épisode qu'on oublie souvent dans l'Évangile, Jésus au temple à 12 ans. Ses parents l'ont cherché pendant 3 jours, angoissé. Quand il le retrouve, il leur répond qu'il doit être chez son père. Jésus leur annonce donc quelque chose d'essentiel, mais l'Évangile nous dit de ses parents, ils ne comprirent pas, mais ils ont médité ses paroles pour essayer de les comprendre.
0: Donc Jacques-Benoît, que fait-on ? On écoute ces jeunes dans la rue et on leur donne raison.
5: Alors évidemment, Marine, les jeunes qui manifestent ne sont pas Jésus, mais oui, ils méritent d'être écoutés. Écouter, ce n'est pas tout approuver, mais refuser d'écouter, c'est passer à côté de ce qu'ils voient peut-être avant nous. Car leur avenir, c'est aussi le nôtre.
0: Merci Jacques-Benoît Rocher. Je rappelle que vous êtes dominicain, maître de conférence à l'Université catholique de Lyon. Le 10-12 continue sur RCF Notre-Dame. Nous parlons des difficultés que rencontrent les éleveurs laitiers. Nous sommes en direct avec Antoine Baron, président de la Confédération Paysanne de Loire-Atlantique. Alors Antoine Baron, après l'été caniculaire que nous avons traversé, la ministre de l'Agriculture, Anne Genevard, entend être au chevet des paysans. La semaine dernière encore, le plan d'aide s'est vu doté de nouvelles mesures, comme des prêts à taux zéro et un dispositif

0: tout à l'heure, il manquait au moins 10 centimes de litre pour les éleveurs laitiers. On parle de 100 à 120 euros les 1000 litres. Donc pour une exploitation moyenne laitière sur mon département, ça représente 60 à 70 000 euros de pertes. Le niveau des aides du fonds de réarmement, par exemple, c'était 16 millions pour l'ensemble de notre région, 3-4 millions pour mon département. Ça représentait autour de 500 euros par agriculteur. Donc vous voyez, autour de 70 000 euros de pertes, des niveaux d'aide autour de 500 euros. Alors là, avec des prêts garantis, on va pouvoir aller chercher un petit peu plus d'argent, mais qui sont bien des prêts et non pas des aides. Donc, elles ont le mérite d'exister. Est-ce qu'elles sont à la hauteur de la situation? Assurément non. Est-ce qu'une aide publique sera de toute façon suffisante pour combler le déficit observé par les agriculteurs? Sans doute pas. Donc, ce qu'on demande, c'est une mobilisation de tout le monde, à la fois des pouvoirs publics au maximum de ses possibilités, mais aussi de l'ensemble des filières, puisque là, il va y avoir besoin d'avoir des prix de rachat sur toutes les productions qui soient significativement plus élevées, de façon à donner de l'air aux agriculteurs.
1: Alors vous le
0: Mais
1: dites,
0: là, aujourd'hui, c'est très insuffisant ce que propose la ministre.
1: effectivement, il faut une mobilisation de tout le monde. On parle de la filière, on parle des pouvoirs publics. Est-ce que le consommateur, lui, a un rôle quelconque dans cette chaîne? Est-ce qu'il peut, quel geste peut-il faire ou pas?
0: Bah, le geste, c'est déjà de soutenir des achats, si possible, éthiques, dans la mesure de leurs moyens. Mais les consommateurs ont en réalité un pouvoir qui est limité, puisqu'il y a un certain nombre de filtres avant que le produit arrive à eux. Donc, effectivement, s'ils peuvent acheter plutôt des produits de qualité d'origine française, c'est une aide. Mais le pouvoir reste malgré tout limité également. Aujourd'hui, si un consommateur dépense 100 euros en alimentation, il y en a à peu près 8 qui reviennent aux agriculteurs et près de 40 qui sont empochés, par les distributeurs. Donc, nous, on considère que les distributeurs ont les moyens de mieux faire ruisseler l'argent vers les producteurs, et ça sans particulièrement embêter le consommateur.
1: Antoine Baron, on en a brièvement parlé, mais effectivement, l'été qu'on vient de passer a été particulièrement difficile, notamment pour les éleveurs. Vous, que diriez-vous du moral, de la santé mentale des éleveurs et des paysans qui vous entourent? C'est un sujet dont on parle souvent, mais qui malheureusement ne va pas en s'améliorant, si je peux me permettre.
0: Oui, bah, l'impression globale est assez paralysante, en fait. Là, on est dans une situation que l'on n'a absolument jamais connue. On voit véritablement des situations de détresse qui sont bien plus importantes que ce qu'on a pu connaître par le passé. Donc, bon, derrière, il y a toujours les tempéraments individuels qui peuvent varier d'une personne à l'autre, et qui font qu'on supporte plus ou moins bien une situation. Mais là, la situation d'ensemble, elle est quand même grave. C'est pour ça qu'on demande véritablement une mobilisation de l'ensemble des acteurs, et pas seulement des pouvoirs publics, puisque là, c'est vraiment un grand nombre d'exploitations, et je ne peux pas vous donner de chiffres, parce qu'on est sur des notions beaucoup trop vagues, mais un nombre très conséquent d'exploitations qui sont menacées à très court terme s'il n'y a pas des actions rapides de poser, des actes rapides de poser. Et je voulais revenir aussi très rapidement sur les propositions de la ministre. C'est En fait, ça fait des années maintenant qu'on réclame des réformes structurantes pour l'agriculture que l'on n'obtient pas. À chaque réforme de la PAC, c'est toujours oui, bah, on verra la prochaine, il faut y aller doucement, etc. On ne met pas en place les moyens pour aider aux transitions. On est toujours sur des primes purement à l'hectare, en essayant d'en distribuer le maximum à ceux qui ont le plus de surface. Là, maintenant, il va falloir apporter véritablement des réponses politiques, donner une orientation à l'agriculture française, donner les moyens d'une transition, parce que on se rend compte quand même que depuis 2 ans, 3 ans, 4 ans, le ministère de l'Agriculture n'est plus devenu qu'un ministère de la gestion de crise, mais n'est plus un ministère de l'orientation de la politique agricole. Et c'est certainement pas les lois Duplomb sorties dans les derniers mois qui aideront les choses. Elles ne font que pousser un petit peu plus une logique qui très clairement ne fonctionne plus.

0: et montre ses limites dans la situation qu'on est en train de connaître.
1: Et justement, Antoine Baron, vous parlez de la loi Duplon. Moi, j'en profite d'être avec vous pour aborder un autre sujet, c'est celui de l'Avadex Factor. Alors, nous ne sommes pas tous familiers de ce produit. L'Avadex Factor, c'est un herbicide à base de trialate. Il a été interdit en France par l'ANSES en 2023, l'Agence nationale de sécurité alimentaire de l'alimentation. Et pourtant, le ministère de l'Agriculture l'a autorisé pour 120 jours cet hiver pour désherber des cultures d'orge. Est-ce que c'est une bonne ou une mauvaise décision, qu'en pensez-vous?
0: C'est exactement dans la continuité de ce que je viens de vous répondre. On n'a pas mené les transitions, donc on se retrouve dans des impasses. Le problème du désherbage sur l'orge, c'est on peut très bien faire sans la Vadex. C'est quelque chose qui est connu techniquement et qui est démontré d'ailleurs très largement par un grand nombre d'agriculteurs biologiques, par exemple. Le problème, c'est de désherber quand on est sur des rotations extrêmement courtes. Tant que toutes les plaines céréalières seront sur des rotations sur 3 ans avec colza, blé, orge, et donc que l'orge reviendra très fréquemment sur une même parcelle, on aura des problèmes de désherbage. Aider à la transition, c'est aider à construire des filières pour pouvoir diversifier les cultures et avoir des rotations plus longues. Et au lieu d'être sur 3 ans, qu'elles soient sur 4, 5, 6 ans, 7 ans. Et quand une culture revient moins fréquemment sur une parcelle, eh ben là, on a les moyens de lutte et tout ça en se passant des produits. Donc, quand on refuse de mener des politiques structurantes pour faire évoluer l'agriculture, ben on se retrouve dans ces impasses. Mais c'est pas un problème technique à la base. C'est bien un problème de mise en marché et de diversification des cultures. Et l'Avadex, l'ANSES l'a retiré du marché, a demandé son retrait du marché parce qu'elle était jugée. C'était un produit jugé dangereux pour les personnes et pour l'environnement. Ils ne font pas ça sans raison, on est sur des bases scientifiques. Donc nous, on considère qu'à partir du moment où ça représente un risque, on doit essayer de s'en passer. Donc c'est une mauvaise nouvelle.
1: Merci Antoine Baron. Je rappelle que vous étiez en direct avec nous pour parler notamment de ces prémices de crise du lait déclenchée peut-être dans l'ouest de la France après la décision du fromager Savencia de ne plus collecter le lait de 330 producteurs laitiers. Merci d'avoir été en direct avec nous.
0: Merci à vous.
1: De l'humour tous les jours dans la matinale de RCF Notre-Dame à 7h35, juste avant l'invité politique de Nathanaël de Rinxan. Et ce matin, c'était Axel Ramponi.
2: Bonjour Axel.
3: Bonjour Pierrick Dubois.
2: Vous êtes toujours aussi chic Axel.
3: Bah on essaye. Hein,
2: ah bah on essaye. Et aujourd'hui, c'est lundi. Et lundi, c'est Ramponi. Axel, nous recevons aujourd'hui donc Antoine Ravard, un des porte-parole d'Olivier Faure lors de la primaire de la gauche.
3: Eh bah bonjour Antoine Ravard.
4: Bonjour.
3: Alors je ne vous connaissais pas, alors j'ai mené un peu mon enquête et j'ai vu sur LinkedIn que vous aviez déjà mis le badge Open to Work. Alors soit vous l'avez modifié dès hier soir, soit vous étiez à l'écoute du marché avant même de voir le résultat de la primaire. Quel réalisme! Alors attention Antoine Ravard, j'ai beaucoup de respect pour vous, vous êtes de 2 ans mon aîné, mais je ne comprends pas. Voilà, on dirait que vous avez une passion pour la défaite. On dit que c'est dans la défaite qu'on apprend. Qu'est-ce que vous avez dû apprendre au Parti Socialiste? Après avoir perdu pour 700 voix la campagne municipale de la ville de Lamballe-Armor, hein, une ville que nous découvrons tous ce matin en plateau.
2: Mais non, Lamballe.
3: Sauf Pierre-Hugues, hein,
2: bah, oui,
3: le seul breton de la bande. Vous avez perdu hier soir à 62 000 voix près. Hein, pour faire pire à la prochaine élection présidentielle en 2027, qui allez-vous soutenir? Raymond Domenech?
2: Axel.
3: Je lance les pronostics.
2: Vous venez nous parler aujourd'hui de la révolte des lycéens.
3: Oh, j'aurais aimé, moi, à l'époque, avoir autant de panache. Hein. Mais j'étais cantonné au statut de premier de la classe et de délégué. Même quand les transports scolaires ne passaient pas, j'allais au lycée en autostop. Quoi. Donc compliqué de faire croire que je suis un mec des blocus. J'ai trop peur, moi, de la violence pour manifester. J'ai fait une fois la bagarre au lycée. Enfin, disons plutôt qu'on m'a fait la bagarre, hein, car j'ai terminé à 10h du matin à la cantine avec une poche de petits pois congelés sur l'arcade. Alors, attention, il m'est arrivé une fois de taper du poing hein, sur la table en conseil de classe pour que ma camarade Mathilde puisse avoir les encouragements. Elle les méritait. Hein. Elle m'avait laissé gagner l'élection de délégué. Alors j'ai été, vous vous en doutez bien, Pierre-Hugues, dans un lycée privé, moi, le lycée de l'Assomption, à Brier, hein, l'équivalent un peu du lycée Saint-Joseph à Lamballe. Et je me souviens encore...
2: Ah oui, vous avez bossé pour préparer la chronique.
3: Il y a eu un peu d'un travail d'investigation, je vais pas vous mentir. Et moi, le lycée de l'Assomption à Brier, je me souviens encore les lycéens du public, Louis Bertrand d'à côté, venir devant notre lycée, crier le slogan « L'Assomption, avec nous !» Jamais un seul élève n'est sorti. Alors le lycée Saint-Joseph, justement, à Lamballe, j'ai vu que le portail blanc de ce lycée a été endommagé. Alors le journal local Le Télégramme s'est interrogé, est-ce que c'est la révolte de la jeunesse de Lamballe ? Et non, simplement un camion d'ordures ménagères qui est passé par là au mois de juin.
2: Axel Ramponi, vous pensez quoi au fond de ces mobilisations lycéennes ?
3: On peut légitimement se demander s'il y avait besoin de ce chaos pour faire évoluer la situation dans les lycées. Moi je me disais, de toute façon, le gouvernement ne pourra rien changer à court terme. Et le ministre de l'Éducation, sur TF1, qui nous sort 3000 remplaçants du chapeau, qu'on savait mal affectés, qui seront déployés dès lundi. C'est le ministre de l'Éducation ou c'est Jésus ? Non, parce qu'on n'avait jamais vu un tel miracle depuis la multiplication des pains.
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1: Le 10-12 continue sur RCF Notre-Dame. La voix est libre et comme chaque lundi, c'est l'écrivain Yann Kefelec qui est avec nous. Alors on parle littérature bien sûr, mais pas que. Nous irons dans les souvenirs de Yann Kefelec, dans ses anecdotes, dans ses coups de cœur, dans ses histoires. Et alors c'est la première fois que nous faisons de la radio ensemble, Yann Kefelec. La voix est libre, comme l'émission s'appelle. Nous allons voir où cela va nous mener. Comme le dit l'adage, plus on est de fous, plus on rit. Alors chers auditeurs, venez avec nous. On vous attend au standard au 01 56 56 44 44. Bonjour Yann Kefelec.
5: Bonjour Marine.
1: Merci d'être avec nous. Alors, on commence par le commencement et c'est désormais une tradition dans La Voix est libre. Est-ce que vous avez passé une bonne semaine, Yann Kefelec ?
5: J'ai passé une excellente semaine, si vous voulez, dans un monde qui, lui, passe de moins bonnes semaines que la mienne. C'est d'une grande monotonie, donc je ne vois pas trop l'intérêt de raconter à nos auditeurs en quoi a consisté ma semaine. Vie de famille, c'est la sphère privée, donc je n'en parle pas. D'habitude, j'ai poursuivi mon cheminement d'écriture, comme chaque jour, depuis des années, depuis tellement d'années, en quête de la première phrase qui changera tout, du genre « s'il vous plaît, dessine-moi un mouton », longtemps, je me suis couché de bonne heure, c'était à Mégara, faubourg de Carthage, dans les gens, etc., etc. Mais j'adore être à la poursuite de cette phrase depuis tant d'années.
1: Tous les jours, vous avez la même routine pour l'écriture ? Vous suivez un agenda très précis ou c'est plus libre ?
5: Contrairement à ce que beaucoup de gens imaginent, l'inspiration, ça n'existe pas. L'inspiration, ça vient au bout d'un travail absolument colossal. Mais ce travail colossal est assez excitant. Chaque matin, je me remets à ma page blanche avec le même enthousiasme que la veille, à la même heure. La routine fait partie, effectivement, du résultat du travail d'écriture. Et si vous ne travaillez pas de manière routinière, avec des résultats inégaux, vous n'arrivez pas à grand-chose. Et en même temps, il n'y a pas de doute qu'à force comme ça de gratouiller sa page blanche, on finit par déterrer quelques petits trésors auxquels on reste très attaché.
1: Et alors, Yann Kefelec, pardon, j'ai cru comprendre aussi que dans votre routine, il y avait aussi un élément qui était important, c'était les balades en forêt.
5: Vous avez tout compris, parce que ça fait partie aussi de la routine de l'écriture, parce qu'à un moment, le cerveau fuit la page blanche, et pour écrire, il a besoin de contact avec le grand air, et avec ce qu'on appelle, c'est une expression qui dit bien les choses, la beauté du monde. La beauté du monde, chacun voit midi à sa porte. Moi, en ce moment, je la vois dans les forêts dont je suis entouré, puisque je vis dans la région parisienne. Et même si je suis loin de la Bretagne, dans les forêts, j'arrive à reprendre contact avec des sensations bretonnes. Il y a 3 semaines, je vous avais parlé de ma balade dans la mer de sable d'Hermenonville. Et cette semaine, je suis retourné dans ce lieu absolument incroyable, les rochers d'Angennes, dans la forêt de Rambouillet, à côté du petit village de Poigny-la-Forêt. Alors, ces rochers d'Angennes ont ceci de merveilleux, c'est qu'on a l'impression de marcher au fond de la mer. On redevient, non pas poisson, parce que les poissons n'ont pas de pattes, mais on devient une espèce de crabe, de langouste, de langoustine, sur ces rochers qui sont devenus interdits d'escalade. Mais autrefois, j'allais me percher sur ces rochers. J'essayais de me rappeler ces époques où la mer recouvrait ces lieux qui sont absolument magnifiques et qui apparemment se souviennent de la mer. Il y a du sable encore.
1: Des fossiles.
5: Là-bas. Et comme toujours dans les forêts, comme je suis un fou de poésie, Lorsque je me promène, je me récite des poèmes, je les dis aux arbres qui ont la gentillesse de m'écouter. Je leur récite du Baudelaire, la nature est un temple, de vivants piliers laissent sortir parfois de confuses paroles. L'homme y marche à travers des forêts de symboles qu'il observe avec des regards familiers. C'est formidable parce que c'est véritablement littéraire. En même temps, ce sont nos sensations qui sont en lien avec ce monde invisible de la nature, mais pas si invisible que ça.
1: Et justement, c'est prouvé scientifiquement que lors d'une balade en forêt, le corps réduit sa production de cortisol, c'est l'hormone du stress, et libère de la sérotonine, qui est l'hormone du bien-être.
5: Bien écoutez, je l'ignorais, mais il n'y a aucun doute. Je ressens du bien-être chaque fois que je reviens d'une de ces balades en forêt. Je me suis rempli les yeux comme ça de beauté, de lumière, de la présence de ces arbres et de cette nature qui ne demande rien à personne, qui se contente d'être beau comme ça dans leur silence et dans leur milieu. Je me suis rempli les oreilles de silence aussi parce qu'on en a besoin. Qu'on est dans un monde tumultueux, tapageur, et que cette absence de bruit, ou ce bruit naturel comme ça de la nature, procure effectivement un extraordinaire bien-être, non seulement à l'esprit, mais également au corps humain.
1: Et on pourrait penser qu'en région parisienne, nous pourrions être éloignés de la forêt. Cependant, 24% de la région parisienne est composée de forêts. L'Île-de-France, c'est la sixième région la plus boisée de France. Quelle serait votre forêt préférée autour de Paris, Yann Kefelec ?
5: Écoutez, alors ce sont les forêts de mon enfance. Ce sont les forêts où mon père m'a emmené. C'est lui qui m'a emmené dans la mer de sable d'Hermenonville lorsque j'étais adolescent. C'est lui qui m'a fait découvrir les forêts d'Angennes dans la forêt de Rambouillet. Et je m'aperçois que spontanément, j'ai tendance à remettre mes pas dans les siens, y compris dans les forêts où il m'a fait marcher pour la première fois.
1: Comment avez-vous vu l'évolution de ces forêts entre votre enfance et maintenant ?
5: Eh bien, je regrette qu'aujourd'hui ce soit aussi bien balisé dans les forêts. On pouvait encore se perdre dans les forêts autrefois. Alors, évidemment, le but n'était évidemment pas de se perdre, le but est de se retrouver. Mais c'est un peu comme lorsqu'on est en mer. Le bonheur, c'est aussi d'arriver à trouver son chemin dans un milieu qui ne vous indique pas forcément la bonne route, ni le bon cap. Et aujourd'hui, dans les forêts, eh bien, impossible de se perdre. Il y a des flèches partout, il y a des interdits de marcher ici, des autorisations d'aller par là. Toutes sortes d'indications qui font que le milieu forestier est devenu un milieu extrêmement rassurant, alors que je l'aimais particulièrement lorsqu'il était un tout petit peu inquiétant, comme dans les contes d'enfants.
1: Chers auditeurs, si jamais la forêt vous inspire et que vous voulez en discuter avec nous, que vous soyez un amoureux de la nature ou justement non, rejoignez-nous en direct au studio, Anne est au standard. Elle vous attend au 01 56 56 44 44. Yann Kefelec, on parle du bien-être que peut nous procurer la forêt. J'ai appris qu'en Grande-Bretagne, depuis quelques années, et ça a d'abord commencé en Écosse, il y a des médecins qui prescrivent sur des ordonnances pour soigner, alors pas de vraies maladies, mais ils prescrivent des balades en forêt.
5: Alors non seulement ils prescrivent des balades en forêt, mais je crois qu'en France, pour ne même pas aller jusqu'en Grande-Bretagne, même en Bretagne d'ailleurs tout court, je crois qu'on recommande de toucher les arbres, d'embrasser les arbres, que les arbres dégagent comme ça une énergie qui est régénératrice pour la nôtre. Et ça, je trouve ça extrêmement intéressant. Ça a l'air de dire que ce que disait, je ne sais plus quel poète, un pur esprit s'accroît sous l'écorce des arbres, que les arbres ont de l'esprit, et que les arbres, même s'ils sont incapables de nous adresser la parole, nous transmettent quelque chose qui nous fait du bien et qui fait d'eux nos frères.
1: Mais ce week-end, je me suis retrouvée en forêt à vélo, et c'est vrai qu'au bout de quelques minutes dans le vert, on sent cette sensation de « ça va mieux ».
5: On sent cette sensation de « ça va mieux » et moi je sens une sensation aussi, je vous parlais de la mer, de la présence de la mer et de l'océan dans les forêts, on se sent une sensation, je mets ça entre guillemets, d'insularité. C'est-à-dire on devient une petite île dans un milieu forestier qui lui-même est une île, comme ça, dans un univers extrêmement bruyant et tapageur, encore une fois. Et alors cette notion d'île me rappelle, moi, que je suis un fou des îles et que je n'aime rien tant, finalement, que d'aller dans les îles. Et lorsque je suis dans ces forêts, j'ai l'impression d'être dans une île à terre, mais une île quand même.
1: Pourquoi cette passion pour les espaces insulaires ?
5: Probablement parce que je suis d'origine bretonne et que j'ai commencé très tôt à me balader du côté des îles, dans les îles. Mais Pas simplement parce que je suis breton, également parce que les îles sont absolument fascinantes. Hein. Il n'y a pas que les Bretons, fort heureusement, à se passionner pour les îles, mais c'est sûr que de quitter le continent et d'aller vers une île invisible lorsqu'on prend la mer et lorsqu'on quitte le port, c'est un peu comme changer d'étoile, comme de changer de planète. On change de monde. Et alors, on retrouve un monde familier lorsqu'on arrive dans l'île, et malgré tout, pas si familier que ça, parce que soi-même, on n'est plus tout à fait le même. Moi, j'aime bien ce moment où je suis complètement dépersonnalisé par le milieu qui m'entoure. Dans une forêt, je ne suis plus tout à fait celui que je vais redevenir lorsque je quitterai la forêt. Et lorsque j'arrive dans une île bretonne en particulier, eh bien, je suis complètement différent. D'abord, je me sens plus en paix avec moi-même. J'ai besoin de tisser un lien avec la personne qui m'accueille dans son île. Je me sens spontanément en fraternité et avec le milieu et avec ceux qui l'occupent et qui l'habitent.
1: Cet été, j'ai eu la chance de découvrir Groix au large de l'Orient. C'était un bijou.
5: J'allais vous en parler.
1: C'est un bijou.
5: Alors ça, c'est formidable que vous me parliez de Groix, parce que dans mon anecdote tout à l'heure, je vais vous parler de l'île de Groix. Et je me posais la question, d'ailleurs, puisque en venant vers cette émission, en me disant, mais finalement, quelle est mon île préférée sur la...
1: J'allais vous demander, quelle est votre île préférée, Yann Kefelec?
5: Alors, mon île préférée, je n'en ai aucune. Toutes mes îles sont mes îles préférées. Et chaque fois que je suis dans une île, j'ai tendance à me dire, c'est mon île préférée. La première île où j'ai mis les pieds lorsque j'étais gamin, c'est l'île Molène, au large de Brest et surtout au large de La Bérédute, qui est le village de mon enfance dans le Finistère Nord. L'île Molène, je suis heureux que vous l'ignoriez pour l'instant, ça veut dire que vous allez vous connaître un bonheur absolument.
1: Je vais avoir cette chance.
5: Inimaginable, le jour où vous irez là-bas, c'est dans un archipel, qui est l'archipel Molène, à côté d'Ouessant, qui lui n'est pas un archipel, mais c'est à côté d'Ouessant quand même. C'est une île modeste, a priori, de par ses dimensions, et immense de par les paysages qui se découvrent à marée basse et qui sont des paysages couverts de laminaires qui dégagent une odeur d'iode absolument incroyable. Alors là, pour changer de personnalité, pour être un autre et pour s'enivrer à la fois l'esprit et les sens, rien de tel que d'aller à Molène. Il n'empêche que Molène n'est pas ma seule île préférée. Et lorsque je pense à l'île de Groix, où j'ai notamment appris à faire de la voile et de la croisière, eh bien, mon cœur bat à nouveau parce que j'ai énormément navigué autour de cette île. J'ai appris à l'aimer, à la connaître dans son histoire et dans ses recoins. C'est quand même l'île du thon, hein, l'île où le thon a été une industrie poissonnière absolument florissante, non seulement en France, mais en Europe. Et non, cette île est particulièrement belle et attachante, c'est vrai.
1: Et alors dites-moi, Yann Kefelec, chaque fois que je vais sur une île, alors certes, c'est pas tous les quatre matins, mais j'y vais le plus possible, je trouve que sur chaque île, on trouve quand même que les habitants ont une personnalité, je veux pas dire une personnalité insulaire, mais qui est très caractéristique des insulaires, oui.
5: Si, mais vous avez totalement raison, les insulaires sont différents des continentaux, il n'y a aucun doute là-dessus, et cette insularité, elle a été forgée par les siècles, hein. Ce sont des gens qui viennent d'extrêmement loin, et qui ont été forgés par les siècles, mais également forgés par le milieu où ils évoluent. Je vous disais que Groix était mon île préférée, après vous avoir dit que Molène était aussi mon île préférée, que je n'oublie pas l'île de Sein, qui est aussi mon île préférée, qui est une des plus belles îles qu'on puisse découvrir en Bretagne, et qui en même temps est une des îles les moins connues. Ce qui est profondément injuste, parce que c'est tout de même une île, c'est l'île qui a la seule île, je pense, de Bretagne et de France qui a obtenu la médaille de la résistance après la Seconde Guerre mondiale. Tous les pêcheurs de l'île de Sein ayant rejoint le général de Gaulle en Angleterre, je crois qu'ils étaient 144, il me semble que c'est le chiffre, je peux me tromper, mais il me semble que c'est le chiffre. Et cette île qui a toujours résisté aux éléments, qui a toujours résisté aux tempêtes et à la mauvaise idée que l'on pouvait avoir d'elle-même, a montré son esprit de résistance pendant cette Seconde Guerre mondiale où tant d'hommes se sont sacrifiés pour un pays qu'ils ne connaissaient même pas, c'est-à-dire la France.
1: Il me semble que c'est sur l'île Madame aussi, si je ne dis pas de bêtises, où il y a eu de nombreux résistants pendant la Deuxième Guerre mondiale.
5: Ah non, mais il y a beaucoup d'îles qui ont résisté. D'ailleurs, l'ensemble du littoral finistérien a résisté, mais l'île de Sein a été, franchement, elle domine de la tête et des épaules ses consoeurs et le littoral lui-même. Le général de Gaulle n'ayant-il pas dit, lorsqu'il a vu rappliquer les pêcheurs de l'île de Sein, je ne sais plus quel hôtel, dans quel cours de je ne sais quel hôtel londonien, j'ignorais que le quart de la France était de l'île de Sein.
1: Alors Yann Kefelec, je reviens un petit peu en arrière, on va retourner dans les forêts avec Dany de Thionville qui est avec nous. Bonjour Dany.
6: Oui, bonjour. Excusez-moi s'il y a du bruit, ils sont en train de refaire le toit. Alors je vais vite te dire, Monsieur Kefelec m'a fait tellement envie d'aller dans la forêt. Mais comme je suis toute seule, on me dit surtout n'y va pas, c'est dangereux. Alors...
1: Qu'est-ce qui pourrait vous arriver en forêt, Dani ?
6: D'être attaquée par des méchants. Mais je sais pas.
5: Alors, je comprends un tout petit peu, Dani, aujourd'hui. Autrefois, on se promenait dans une forêt. La seule chose qui pouvait nous attaquer dans les forêts, c'était les loups, les corrigans, ou les esprits comme ça qui remontaient des racines. Ouais. C'est vrai qu'aujourd'hui, la forêt peut être un milieu, la solitude en forêt peut être un tout petit peu inquiétante, mais je pense qu'il faut essayer quand même de surmonter cette peur. Sinon, on ne sort plus de chez soi et on vit calfeutré sous les verrous. Mais je vous comprends un tout petit peu, Dani. C'est vrai qu'on est moins sûr qu'on ne l'a été, mais autrefois, il y avait les bandits de grand chemin et ça n'empêchait pas les gens d'aller se balader en forêt.
6: Oui, c'est vrai. J'avais tellement envie de prendre un arbre dans les bras, etc. De voir ce vert. Enfin, en ce moment, il est plutôt marron parce que c'est l'automne.
1: Mais il y a
6: c'est
1: des bon. Très belles couleurs d'automne.
5: C'est magnifique, l'automne. C'est une des plus belles saisons, l'automne, absolument.
6: La plus jolie, la plus poétique, puisque vous adorez les poèmes. Ben voilà.
5: Ah ben tout à fait. Fred de Vigny, j'aime le son du corps le soir au fond des bois. Absolument, oui, c'est un poème d'automne. C'est magnifique, là.
6: Absolument.
5: Et Victor Hugo écrit les feuilles d'automne. C'est vrai que c'est extrêmement poétique, l'automne, en particulier, oui.
6: Et puis, c'est une ressource terrible intérieure. Moi, je pense que comme j'ai une canne, je vais prendre ma canne et puis peut-être un petit truc, là, pour asperger. Je ne sais pas comment ça s'appelle.
1: Un gaz...
5: Ne faites pas mal aux oiseaux.
1: Oui. Je pense avec votre canne, vous pouvez y aller, Dani.
5: Allez-y, tapez leur... Non, tapez un coup de canne, ça va très bien. Ou un parapluie, ça marchait très bien autrefois.
1: Merci beaucoup, Dani, en tout cas, d'avoir été avec nous ce matin. Et merci de nous avoir fait part de cette inquiétude. C'est vrai que c'est important. Merci, Dani.

0: Nous sommes lundi, mais tout va bien. Nous sommes en direct dans le 10-12 de RCF Notre-Dame avec Yann Kefelec. On parle des balades en forêt, on parle des îles également. Vous le disiez, l'automne, ça vous inspire, Yann Kefelec ?
1: L'automne m'inspire parce que c'est une région qu'apprécie particulièrement les Suédois. J'aime bien les Suédois parce qu'ils ont un contact avec la nature qui est magnifique. Et un poète suédois qui dit cette région que les faibles appellent automne, c'est-à-dire de manière un peu méprisante et condescendante à l'égard d'une saison qui marque effectivement la fin de quelque chose avant son retour. Mais moi, je trouve qu'il y a une puissance de l'automne, qu'il y a aussi une puissance dans la manière dont les arbres se dépouillent de leurs feuilles, dont les couleurs changent. Je trouve que les couleurs de la nature ne sont jamais si belles qu'au moment de l'automne, dans cette espèce de nuances qui s'emparent des feuillages et des vers comme ça qui vont lentement. Vous voyez ce que dit, on parlait de poésie, Dany nous en parlait tout à l'heure. Apollinaire disait « Du rouge au vert, tout le jaune se meurt quand chantent les perroquets dans les forêts natales ». C'est pour traduire cette évolution de la couleur comme ça qui va progressivement vers le gris, vers le blanc. C'est très très beau. Et la notion de vieillesse aussi est très rassurante en automne. Il faut accepter que les choses meurent progressivement pour renaître. Les odeurs de l'automne sont très particulières. Les lumières d'automne ne sont pas forcément des lumières tristes, sont des lumières plus nuancées, plus différentes, qui font réfléchir différemment. C'est aussi une invitation à la réflexion et à un certain regard sur les choses de la vie et sur soi-même.
0: Et justement, le fait d'être en nature, en forêt, je suppose que c'est le même en mer. Ça nous rappelle notre petitesse d'être humain.
1: À la fois notre petitesse et notre grandeur d'être humain, parce que vous avez raison, ça, nous avons trop tendance d'ailleurs à nous estimer supérieurs au reste de la nature, et le constat est que nous avons esquinté violemment la nature à un tel point que nous ne savons pas très bien comment redresser la barre face à elle, et que nous devrions avoir un peu honte de l'état où se trouve la planète aujourd'hui, notamment les océans. Mais il y a tout de même, il y a cette grandeur de l'esprit humain qui m'enchante. Hein. Nous sommes quand même les seuls animaux terrestres capables de savoir que nous sommes présents, que nous sommes là, et à quel point c'est bon d'y être, et à quel point c'est beau d'y être. Moi, lorsque je suis en mer, je me sens à la fois minuscule et rempli comme ça d'une puissance extraordinaire, la puissance du regard sur la beauté du monde, la puissance de mettre cette beauté du monde, de lui donner la parole dans un texte ou dans un roman ou dans un poème. C'est quand même absolument prodigieux, tous ces outils dont nous sommes dotés par l'esprit, nous autres, les êtres humains. Ce n'est pas une raison. Effectivement, pour faire du mal à la nature comme nous le faisons.
0: Et alors, j'en profite, Yann Kefelec, est-ce que vous me donnez une transition parfaite pour demain? Notre invité du 10-12 sera un membre de l'IGN. Vous savez, tous les ans, ils produisent l'inventaire national des forêts. Et donc, on en parlera demain dans le 10-12. On a encore un petit peu de temps. Je voulais vous poser une question, Yann, avant qu'on passe à notre deuxième partie d'entretien. Cette semaine, il y a eu le prix Nobel de littérature, la semaine dernière, pardon. C'est l'écrivaine canadienne Anne Kherson qui l'a reçue. Est-ce que vous êtes familier avec son œuvre ? Personnellement, je ne la connaissais pas.
1: Non, pas du tout. Et je vais vous dire, je me méfie un tout petit peu du prix Nobel. C'est un prix quand même terriblement politique. C'est à la fois un prix littéraire, en même temps, ce sont les États qui, à travers un prix littéraire, s'expriment. Et expriment un choix qui n'est pas forcément un choix littéraire. Mais alors, cela dit, il y a des prix littéraires absolument, prix Nobel absolument prodigieux. Et puisque vous m'en parlez, je vais me faire offrir pour Noël le dernier prix Nobel, qui sera mon prix Noël à moi.
0: Très bien. Alors, merci Yann Kefelec pour ce bol d'air auditif. On va marquer juste une petite pause et on revient tout de suite après.
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0: Cher Yann, nous sommes donc en direct dans le 10-12 de RCF Notre-Dame. Merci d'être avec nous comme tous les lundis. Alors, il me semble également ce matin que vous souhaitiez parler de la journée de mobilisation qui a lieu demain, le 13 octobre. Comme tous les ans, depuis 1975, le mouvement citoyen World with Women, le monde avec les femmes en français, organise un grand rassemblement aux quatre coins du globe pour faire avancer la mixité femmes-hommes.
1: Qu'est-ce que j'en pense ? Eh bien, je pense déjà que c'est Marie-Éloi, je crois, qui est à l'origine de cette journée, qui a fondé ce grand mouvement féministe international pour amener la femme à plus de liberté et plus de libération qu'elle n'en a obtenu jusque-là. Je suis fier que Marie-Éloi soit morbihanaise. Elle aurait pu être finistérienne, ça aurait été encore mieux, mais bon, elle est morbihanaise, c'est déjà formidable. Alors, c'est une grande interrogation pour moi. Alors, vous allez me dire, c'est une interrogation masculine, mais je me demande encore aujourd'hui si cette affaire de charge mentale, si vous voulez, on dit toujours que la femme a une double charge mentale aujourd'hui, après en avoir une qui déjà était considérable par rapport à celle que porte l'homme. J'en suis toujours à me demander où est la vérité dans cette interrogation. Alors, comment faire pour avoir la réponse? Le mieux, c'est de se tourner vers son milieu, si vous voulez, vers ce qu'on connaît le mieux. Donc, je me suis tourné vers ma famille pour voir un peu comment la femme était traitée chez moi et comment l'homme était traité. Je constate que j'ai eu des parents formidables, et je dis ça, je le pense sincèrement. J'ai eu des parents formidables, des gens d'une très grande volonté, d'une très grande hauteur morale, il n'y a pas de doute, et qui avaient à cœur de transmettre de belles valeurs à leurs enfants et qui d'ailleurs, je pense, y sont parvenus. Il n'empêche que mon père avait un certain comportement vis-à-vis de ma mère et que ma mère avait des tâches familiales qui étaient extrêmement lourdes à porter à certains moments. Mon père étant écrivain, donc l'économie familiale, l'économie budgétaire était fluctuante. Il y avait des années où il pouvait y avoir à la maison ce qu'on appelait des femmes de ménage et ce qu'on appelle encore aujourd'hui des femmes de ménage. Et là aussi, j'en suis encore à me demander, est-ce que c'est une expression malheureuse ou est-ce que c'est ainsi que l'on doit appeler ces femmes qui sont payées pour venir faire le ménage chez vous? Je ne sais pas. Bonne à tout faire, c'est sûr, c'est absolument odieux, c'est méprisable. Femme de ménage, on dira homme de ménage.
0: Personnel, non. Personne.
1: C'est très difficile. Alors peut-être parce que, comme la femme ayant tendance à déjà historiquement à faire le ménage, c'est peut-être pas bien aussi de créer l'expression femme de ménage. C'est l'air de dire qu'elle est faite pour le ménage et c'est
0: personnellement,
1: mieux.
0: J'essaie de l'éviter. Ça me met assez
1: oui,
0: mal à
1: moi aussi, ça me gêne. Moi aussi, je ne vous cache pas, ça me gêne. Mais j'essaie aussi de tomber dans l'excès inverse qui consiste à, comme parce qu'on est un homme, à dire oui, la femme a toujours raison. J'essaie d'être objectif, si vous voulez, dans mon point de vue sur les choses. Alors mon père, c'est vrai, je l'ai vu le dimanche après-midi. Nous avions réservé dans un tennis, tous les dimanches, nous avions un tennis réservé où il allait jouer avec ses fils. Et lorsqu'il quittait la maison, il disait à sa femme, à ma mère, qu'il adorait, qu'il lui disait « Bon, ma chérie, nous allons au tennis et je te laisse faire ta vaisselle pendant ce temps-là. » Et là, je me rappelle que ma mère, qui était un ange de patience et de bienveillance et de générosité, a fini un jour par lui dire « Mais ce n'est pas ma vaisselle. Vaisselle pour 6 personnes. » Et là, j'en ai eu un peu froid dans le dos. Je me suis rendu compte que moi aussi, j'acceptais cette expression « Maman fait sa vaisselle pendant que nous allons jouer au tennis. » Et non seulement maman faisait sa vaisselle dans ces périodes-là, mais maman également assurait le train de vie de la maison, que les lits soient bien faits, que les pièces soient agréables à respirer, que le travail des enfants soit fait, qu'ils aient leurs vêtements propres et repassés tous les matins, que mon père ait une chemise absolument impeccable lorsqu'il avait un rendez-vous professionnel et sa meilleure cravate au bon endroit. C'est vrai qu'on oublie que la charge mentale d'une femme est également faite d'une charge domestique dont on ne mesure pas la lourdeur. Alors l'homme est sans arrêt fier de ses muscles qu'il va gonfler artificiellement dans des salles de sport où il soulève de la fonte, je me demande pourquoi d'ailleurs, et se fait enfle ses veines sur des muscles qui ressemblent à des chambres à air de voitures surgonflées. On se demande pourquoi cette force, à quoi sert-elle, et quel est dans les buts. Pendant que la femme, effectivement, plus menue quelquefois, plus fine, et tout aussi féminine d'ailleurs, elle assure un travail musculaire et physique absolument considérable et parfaitement anonyme à la maison.
0: Alors Yann, on va évidemment continuer sur ce sujet.
1: Trop loin, je suis désolé.
0: Ah non, moi ça me fait plaisir d'en parler, on va continuer, mais juste il me semble que Françoise d'Aubagne attend depuis quelques minutes et je crois qu'elle tenait particulièrement à vous parler. Bonjour Françoise.
3: Oui, bonjour Monsieur Kefelec. J'étais mariée à un Breton. Enfin, je suis veuve de ménage et j'avais trouvé un bouquet de vous, les nonces barbares. Et je suis passée à nouveau devant cet étalage de livres au pied de l'immeuble. Et bien, j'en ai trouvé un autre de M. Kefelec qui parle aussi de mariage.
1: Oui, vous avez tout à fait raison. La famille est un sujet, un milieu, un élément qui me passionne en littérature, notamment pour le rôle que joue l'homme et que joue la femme et que jouent les enfants dans la famille. Et quelle est la bonne place de chacun? C'est quelque chose qui me passionne. Je suis pas en train de faire, comme on dit, entre guillemets, du bashing anti-masculin. Absolument pas. Parce que il y a des hommes absolument formidables. Il y a des hommes qui se comportent parfaitement bien avec leurs femmes et qui sont bien conscients de tout ce que je suis en train de dire en ce moment. Mais il est vrai qu'il y a aussi beaucoup d'abus dans les familles du côté de l'effort que l'on demande aux femmes, sur lequel on préfère ne pas trop insister. C'est-à-dire qu'elle fasse ça dans son coin et surtout qu'elle ne cherche pas trop à s'accomplir sur un plan individuel. Alors quand elle fait les deux, il n'y a pas de doute, il y a double charge. C'est-à-dire une fois qu'elle a fini son boulot, elle rentre à la maison, il y a encore le dîner et toute la vie de famille et la bonne humeur aussi qu'il faut afficher lorsque l'homme à son tour rentrera du travail. Ce qui rend parfaitement intéressante, je pense, cette journée de mobilisation de demain, où la femme, si j'ai bien compris, est invitée à délaisser les tâches domestiques pour voir ce que deviennent ces messieurs en l'absence de leur femme dont il leur arrive de plaisanter.
0: Pour montrer à quel point la société est pénalisée quand les femmes s'arrêtent et quand tout le travail invisible qu'elles réalisent s'arrête.
1: Mais la société s'arrête. Il y a une phrase de la marquise de Sévigné que plus personne ne lit, et c'est bien dommage, que moi je trouve absolument géniale. Les femmes font et défont les maisons. Ça veut dire quoi? Ça veut dire les femmes font et défont les hommes également. Et la belle virilité dont l'homme est si fier ne serait pas grand-chose si la femme n'était pas là pour lui donner du sens.
0: Merci Françoise, en tout cas, pour votre témoignage. Et vous les avez lus, ces livres de Yann Kefelec?
3: Le dernier, je l'ai trouvé il y a deux jours. Mais je les lirai. Mais c'est curieux, juste quand il parle à la radio, je trouve ces bouquins.
0: Faut les lire et faut nous rappeler.
1: J'espère que c'est comme
0: Merci,
1: ça dans toutes les librairies chaque fois que je parle à la radio.

Yann Kefelec, on marque une pause. Chers auditeurs, comme Françoise, n'hésitez pas à nous appeler. Je redonne le numéro 01 56 56 44 44. On marque une pause et on se retrouve dans quelques instants dans La Voix est libre.

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0: Le 10-12 continue, nous sommes avec l'écrivain et marin Yann Kefelec. Nous avons parlé du bienfait des balades en forêt, de la richesse des forêts en région parisienne. Et nous allons continuer sur la journée de mobilisation de la femme le 13 octobre. Chers auditeurs, cette émission est aussi la vôtre. Rejoignez-nous en direct au 06 01 56 56 44 44. J'avais écrit mon propre numéro de téléphone, mais ça marchera un peu moins bien. Yann Kefelec, il y a quelques instants, nous parlions des îles et il me semble qu'il y a Colette qui est avec nous en ligne, qui a vécu dans les îles. Elle aimerait nous en parler. Bonjour Colette.
3: Bonjour Colette.
4: Oui, je suis parisienne d'origine et en fait, avec mon mari, on a décidé de prendre notre retraite dans les Deux-Sèvres, près de la Vendée, chose à laquelle ma vie s'est enroulée dans des îles. Quand je me suis mariée, mon mari était sous-officier de la Légion étrangère. J'ai vécu en Corse, je ne pouvais pas m'y attendre. J'ai eu un enfant, j'ai vécu bien heureuse en Corse. Ensuite, mutation, une à Aubagne, et ensuite, j'ai fait 3 semaines de mer, et je suis arrivée sur une grande île, c'est Madagascar. Mmh. J'ai toujours bien vécu, j'ai pu m'habituer. J'avais eu un deuxième enfant. Je les ai élevés là-bas, sous les îles. Au bout de 2 ans, de nouveau, une mutation à Mayotte. Et là, Mayotte, elle m'a laissé un souvenir immense. Encore aujourd'hui, j'en rêve. J'ai une pièce qui est faite de photos de Mayotte et toutes les gens qui viennent chez moi, car j'ai des aides, et je leur parle de Mayotte, je leur explique Mayotte, je leur dis que c'est la plus belle année de ma vie et que le lagon était merveilleux et que j'ai eu un souvenir impensable. Est arrivé ce que l'on sait. Et pour moi, c'est comment disons, le pays de Paul et Virginie dont Bernadette de Saint-Pierre a raconté une si belle histoire. Voilà. Et je peux pas m'en défaire de cette île. Et j'étais assez triste de voir ce qui s'est passé et de voir aujourd'hui qu'on ne sait pas résoudre les problèmes et que les gens qui y vont n'ont rien compris. Mais même les gens, ils sont merveilleux. Et voilà, j'en vis de Mayotte.
0: Merci Colette pour votre témoignage.
3: Bravo Colette, vous faites l'éloge des îles, donc évidemment vous prêchez un converti. En vous écoutant, je me disais que tout à l'heure, en évoquant les îles, j'ai oublié d'en citer tellement, parce que c'est vrai que moi, ayant beaucoup navigué, je suis allé dans beaucoup d'îles, et je prie toutes ces îles que je n'ai pas citées de vouloir bien m'excuser. De ne pas les avoir cités justement, et je ne les en aime pas moins. Je pense à l'île de Porto Santo.
0: Où
3: Christophe Corlo. Porto Santo, c'est à côté de Madère. C'est au milieu de l'Atlantique, et ça s'appelle Porto Santo parce que Christophe Colomb, lorsqu'il traversait l'Atlantique, à la recherche de l'au-delà de l'Atlantique, n'avait pas dit à tous ces marins que voilà qu'on traversait la mer. On faisait croire aux marins à cette époque-là qu'on longeait les côtes. Sinon, ils n'auraient jamais accepté de traverser l'océan, qui était un milieu infernal, qui ne pouvait les mener qu'en enfer. Donc, tout le monde commençait à mourir de faim à bord du bateau, jusqu'au moment où l'île de Porto Santo a surgi, comme ça, sur l'horizon. Exactement comme elle a surgi pour moi, une fois où je traversais l'Atlantique. Et c'est vrai qu'on a une sensation de retrouvailles et de paradis lorsqu'on voit cette île qui fait qu'elle devient absolument inoubliable. Alors, elle est d'autant plus inoubliable. Tout à l'heure, j'entendais Colette parler de Mayotte et moi, j'ai eu la même impression à Porto Santo. C'est une île où l'on peut vivre tous les jours de sa vie, où l'on pourrait finir ses jours en souriant, comme disait encore une fois Guillaume Apollinaire. Mourir en souriant, c'est exactement ce vers quoi il faut tendre.
0: En tout cas, ça nous fait voyager. Merci beaucoup à Colette pour ce témoignage. Alors, je reviens un peu en arrière. C'est aussi le jeu de la voix est libre. On passe d'un sujet à l'autre. Vous nous disiez tout à l'heure, Yann Kefelec, que le jour où votre maman a dit, votre père a dit à votre mère « Je te laisse faire ta vaisselle », parce que c'était sa vaisselle, elle a réagi. Et souvent, c'est vrai qu'on entend encore régulièrement des hommes qui vont dire « J'aide aux tâches ménagères, j'aide dans la maison ».
3: C'est génial, j'entends ça, moi-même je le dis.
0: Oh.
3: Si, bien sûr, je le dis. Et je me rends compte à quel point c'est moche.
0: Ça veut dire ce que ça veut dire.
3: C'est une espèce de luxe que j'apporte à ma femme. Tu te rends compte, j'ai vidé le lave-vaisselle alors que c'est ton job. Moi, l'homme, je l'ai fait. Enfin, je ne ressens pas ça comme ça. Mais je ne ressens plus ça comme ça. Mais c'est vrai que l'homme, lorsque l'homme participe aux tâches ménagères, il a l'impression qu'il fait un cadeau extraordinaire à la féminité dont c'est le boulot, finalement, dont il pense que c'est le boulot. Et il faut évidemment se battre contre ça. Et tout, alors, puisque vous parliez de ces allées et venues dans le temps, tout à l'heure, dans mon coup de griffe, c'est un coup de griffe que je vais donner aux femmes. Mais vous allez voir, c'est un gentil coup de griffe. Mais
0: j'espère.
3: Parce que je pense que l'homme n'est pas comme ça naturellement. Ça n'est pas possible.
0: Oui, enfin. Et puis l'idée n'est pas de blâmer tel ou tel genre.
3: Non, parce que non, je connais des hommes absolument... Mais plein, absolument formidables aussi, qui ne sont pas du tout... qui sont... probablement un peu macho, mais qui n'ont qu'une hâte, c'est de ne plus l'être, et qui ont une vision de la femme qui est parfaitement égalitaire. Enfin, il n'y a aucun doute là-dessus.
0: Selon l'Observatoire des inégalités, en France, c'est vrai que les femmes consacrent encore entre 3h30 et 4h par jour aux tâches domestiques, contre les hommes entre 2h et 2h30.
3: Bon, voilà, alors très bien, c'est déjà pas mal, 2h30, oui, mais c'est pas bien, parce que c'est quand même...
0: C'est moitié moins.
3: C'est pas tout à fait moitié moins, 3h30, m'avaient dit les femmes.
0: Entre 3h30 et 4h.
3: Surtout, il y a une espèce de spontanéité de la femme aussi, probablement lié à la maternité, je ne sais pas, vers ce qui n'est pas bien fait. C'est-à-dire, moi je ne vois pas une femme laisser un enfant partir mal fagoté à l'école. Je pense que demain, quand journée de mobilisation anti-tâches domestiques, je suis persuadé qu'elles seront quand même une grande majorité à faire les choses. Elles ne supportaient pas que les choses soient mal faites, ni que la maison aille à volo. Ça, ce n'est pas du tout dans le tempérament féminin. Mais ça devrait être dans le tempérament féminin, effectivement, de rétablir l'équilibre en faveur d'une...
0: Je dois vous avouer que c'est dans mon tempérament. Alors Yann Kefelec, maintenant on a Fabienne de Rouen. Bonjour Fabienne.
2: Bonjour.
0: Allez-y, je vous écoute. Il me semble que vous aimeriez que Yann Kefelec nous parle des qualités de son père qui ont plu à votre mère. Enfin, je vous laisse lui poser votre question, Fabienne.
2: Oui, bien sûr. Bonjour monsieur.
3: Bonjour madame.
2: Je réfléchis. Nous sommes si nombreux à réfléchir à ces évolutions de société et à l'émergence de ce masculinisme. Et donc, il est question de retrouver un équilibre, toujours instable, mais toujours valorisant en quelque sorte, et pour l'homme et pour la femme. Et que votre mère a vécu toutes ces années, pour autant elle n'était pas forcément dans le sacrifice intégral, c'est-à-dire qu'elle a été heureuse avec votre père. Peut-être, je ne sais pas, je ne connais pas votre famille. Et donc, quelles étaient les qualités profondes qu'elle a trouvées auprès de cet homme ? Qu'est-ce que l'homme a développé auprès de sa femme pour arriver ainsi à un équilibre pérenne et heureux ?
3: Non mais votre question est excellente. C'est là où la complexité des situations demande la parole. D'abord, nous sommes bretons, nous autres les Kefelec, et chez le breton, le matriarcat existe aussi. C'est pas parce que la femme... C'est pas parce que la femme exécute les tâches ménagères qu'elle n'a pas voix au chapitre, ni qu'elle n'a pas autorité sur son homme. Alors, ce que ma mère appréciait chez mon père, d'abord, c'était son intelligence, c'était sa douceur. Il avait une douceur presque féminine, ce qui ne l'empêchait pas d'être un homme parfaitement viril et solide au poste. Elle admirait ses qualités intellectuelles, elle admirait que mon père l'admire, parce que mon père admirait aussi, je ne sais plus qui a écrit « Lorsque l'esprit vient aux femmes », ma mère avait énormément d'esprit. Il n'empêche qu'elle, parce qu'elle s'est totalement dévouée à sa famille, elle ne s'est pas accomplie sur un plan individuel, comme a pu le faire mon père dans son écriture et dans son rôle d'écrivain. Ma mère aurait pu être une artiste, aurait pu être une chanteuse, parce qu'elle en avait les diplômes et qu'elle en avait le talent. Et je pense qu'elle aurait pu être écrivain, parce que quand je vois la manière dont elle relisait mon père, et dont elle écrivait elle-même, et dont elle-même, d'ailleurs, aurait souhaité être publiée, je me dis qu'on a peut-être perdu quelque chose aussi avec ce talent qui s'est sacrifié, il n'y a pas de doute. Elle admirait chez mon père sa drôlerie, mais mon père était un homme admirable, sa culture. C'était un homme... franchement, c'était difficile de vivre à côté de mon père sans le trouver extraordinaire et généreux. C'est ça qui est étrange, c'est que l'égoïsme masculin peut également s'accompagner d'une extraordinaire générosité dont l'homme est conscient, et c'est ce qui fait qu'il trouve particulièrement injuste qu'on le trouve égoïste alors qu'il l'est en même temps.
0: Merci Fabienne, en tout cas pour votre question très intéressante, effectivement. Yann Kefelec, pourquoi cela vous tenait à cœur de parler de ce sujet de la mobilisation des femmes demain, le 13 octobre ?
3: Ça me tenait à cœur parce que je pense régulièrement à ma mère, justement, que ma mère est morte lorsque j'avais 19 ans. Je repense constamment à elle, cette femme incroyable qu'elle était à la fois dans l'ombre et dans la lumière de ce qu'elle mettait en lumière, la lumière de son mari, ma sœur qui est devenue une très grande pianiste. Je regrette qu'elle n'ait pas pu me voir obtenir le prix Goncourt, parce que j'aurais vu... Ma mère était belle dans la joie, elle était belle tout court de toute façon. Mais dans la joie, elle était particulièrement... Elle rayonnait du bonheur des autres. Et j'aurais aimé la voir rayonner du bonheur d'avoir un fils qui lui apportait le prix Goncourt, ce qui n'a pas été le cas. Ensuite, parce que c'est vrai que moi-même, j'essaye d'être juste dans la relation que je peux avoir avec ma femme et avec ma famille. J'essaye de ne pas me tromper, de participer aux tâches ménagères de manière naturelle, sans avoir l'impression que je fais un cadeau à quelqu'un, si vous voulez. Ça, c'est pas évident du tout. Donc je me dis, ça aurait été mon coup de griffe de tout à l'heure, mais je vais peut-être le dire.
0: Allons-y, anticipons le coup de griffe de Yann Kefelec.
3: Le coup de griffe, c'est pas un coup de griffe, c'est un coup de griffe très velouté. Mais je me dis que la femme est peut-être un peu responsable de la manière dont l'homme se comporte à son égard. Est-ce que les femmes élèvent leurs fils comme ils doivent l'être, ou est-ce qu'elles ne le protègent pas trop ? Est-ce qu'il n'est pas placé sur une espèce de podium ou de piédestal en tant que garçon, qui fait que très spontanément, il se trouve un tout petit peu supérieur à sa femme lorsqu'il revient à devenir chef de famille ? Fort heureusement, l'expression chef de famille n'existe plus.
0: Si, sans doute, mais aussi parce que la société impose aux femmes d'élever un peu leur fils différemment, et on leur inculque d'avoir confiance en eux, d'être fort, tandis qu'à une petite fille, on va lui inculquer d'autres valeurs. Mais peut-être que c'est de moins en moins valable maintenant.
3: J'ai l'impression quand même que la femme est en train de prendre une revanche, elle exagère d'ailleurs, une revanche à laquelle elle avait droit. Il y a des féminismes qui sont insupportables. Tous les féminismes ne sont pas à mettre sur un pied d'égalité. Mais il y a un féminisme, il n'y a aucun doute que l'homme a besoin d'être remis à la même place que la femme, et certainement pas à s'estimer d'une espèce supérieure. Ça, je suis totalement d'accord avec ça.
0: Je réfléchis à comment rebondir sur ce sujet d'une
3: non,
0: manière...
3: Non, je vous en prie, parce que c'est un sujet en effet extrêmement complexe. L'homme est aussi admirable à sa manière, l'homme est capable de se sacrifier aussi à sa manière, mais là où il se sacrifie, je pense que la femme serait capable de le faire aussi. Parce que la femme a vraiment peut-être plus de volonté encore qu'un homme. Elle est capable de forger la grandeur d'un homme. Enfin, quand on dit que lorsqu'il y a un grand homme, chercher la femme derrière, c'est complètement exact. C'est-à-dire, un homme va de pair avec une femme qu'il a révélée à lui-même et qu'il a grandi sans se montrer elle-même. Quoi. Moi-même, d'ailleurs, je suis pas grand-chose, mais ce que je suis, je le dois à ma mère, incontestablement. C'est elle qui m'a donné confiance en moi. La femme est beaucoup plus naturelle que l'homme, hein, d'ailleurs, d'une manière générale. L'homme est beaucoup plus tordu, tortueux. Il rend les choses... Il n'a pas cet abord spontané et direct avec les choses de la vie, comme les femmes. Donc je dois ça à ma mère, je dois ça à ma rencontre avec mon premier éditeur, Françoise Verny, je dois ça à ma femme, il n'y a pas de doute, qui croit en moi. L'homme a besoin qu'on croit en lui.
0: Plus qu'une femme ?
3: Je ne serais pas étonné. Je crois qu'une femme a plus de ressources. Je ne serais pas étonné.
0: Qu'on a dû grandir ainsi, on a dû avoir plus de ressources.
3: Je pense qu'une femme se suffit plus à elle-même qu'un homme. Enfin... l'homme sans sa femme, il n'est pas grand-chose. D'abord, il a besoin d'en réépouser une immédiatement, d'en retrouver une pour s'appuyer à nouveau sur la force d'une femme pour réaliser la sienne. J'ai l'impression que la veuve solitaire, la veuve solitaire, c'est un pléonasme, mais voilà, il renforce la chose. Est plus envisageable que le veuf. Alors, j'ai l'impression que le Ça existe, mais il y en a moins.
0: Il est 11h presque 15 sur RCF Notre-Dame. Nous sommes en direct dans La Voix est libre avec Yann Kefelec. Il nous reste un petit quart d'heure ensemble. Alors, chers auditeurs, si vous voulez nous rejoindre, vous connaissez le numéro 01 56 56 44 44.
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0: Yann Kefelec, on pourrait continuer sur les inégalités femmes-hommes. Cela dit, il va être 11h15 effectivement. Ne serait-il pas temps de parler de votre anecdote de la semaine ?
3: Je vais vous parler de mon anecdote, mais en même temps, je réfléchissais, vous voyez, tout en vous écoutant. Parler de mon anecdote, je vous disais, les bêtises, évidemment, qu'on ne peut pas ne pas dire lorsqu'on évoque la relation homme-femme.
0: C'est
3: un sujet extrêmement compliqué.
0: Extrêmement compliqué.
3: Chaque couple a son histoire à raconter. Chaque couple, évidemment, n'est pas de mon avis, et tant mieux. Tant mieux, mais c'est tellement beau aussi, le couple humain, le couple homme-femme, c'est quelque chose de magnifique. Je vous disais, voyez-vous, il y a plus de veuves qu'il n'y a de veuves. Lorsque mon père a perdu ma mère, c'est un homme qui est resté d'une fidélité, d'une droiture, et encore une fois, d'une fidélité à la mémoire de sa femme qu'il évoquait constamment, mais pendant plus de 30 ans. Enfin, c'est dire à quel point il aimait, à quel point c'était un beau couple qui n'avait de sens que par ce tandem qu'ils formaient tous les deux et qu'ils ont continué à former après la disparition de ma mère. Donc je déplore, si j'ai dit des bêtises, je prie tous ces couples, plus intéressants que mes paroles, de vouloir bien m'excuser. Quant à l'anecdote que je souhaitais raconter, elle concerne à la fois les îles, la mer, les marins, les insulaires et la voile. Vous avez évoqué l'île de Groix tout à l'heure, ça se passe à l'île de Groix, cette anecdote. Je faisais partie d'une école de voile qui ne s'appelait pas école de voile, qui s'appelait école de la mer, où j'ai véritablement appris les valeurs de la mer, qui ne sont pas simplement des valeurs de voile. C'était des valeurs comme on les enseigne au Glénan, c'est-à-dire que la voile, ça n'est pas une fin en soi, c'est un outil d'éducation et de transformation individuelle. Donc on fait des stages, et lorsqu'on est stagiaire, ensuite on devient moniteur bénévole, et on transmet ce que cette école vous a appris, on le transmet à d'autres stagiaires qui, à leur tour, deviendraient moniteurs.
0: À quel âge vous avez fait vos premiers stages de voile ?
3: Alors, j'ai fait mes premiers stages de voile à l'âge de 14 ans, et j'étais moniteur à l'âge de 16 ans. Mais alors, je ne suis pas sûr qu'aujourd'hui, les assurances seraient totalement d'accord avec cette vision des choses, qui est très noble en soi, mais qui est tout de même assez périlleuse, vous allez le voir. Donc, à l'âge de 16 ans, j'étais chef de bord sur un contre-camarétois qui s'appelait le Disquise. Et je n'étais pas peu fier d'être chef de bord. J'étais encore un gamin, j'étais un adolescent. Et j'avais emmené un équipage de jeunes filles. Et non seulement cet équipage de jeunes filles, mais j'étais chef d'escadre. Il y avait un certain nombre d'autres navires, d'autres bateaux à voile qui nous suivaient. Je les avais emmenés dans des îles de Bretagne. Et je les avais ramenés à l'île de Groix, où cette école de voile avait sa base, dans un petit port qui s'appelle encore aujourd'hui Porlet, qui est un ancien port tonnier absolument délicieux.
0: Ah oui.
3: Vous qui connaissez l'île de Groix.
0: Je me suis baigné dans le port cet été, c'est magnifique.
3: C'est magnifique, Porlet est magnifique. Et en rentrant de nuit à Porlet, ce qui est extrêmement imprudent et déconseillé, il y a un balisage de fortune qui était fait à ce moment-là par des casiers de pêcheurs, des casiers recouverts de goudron, qui luisaient dans l'obscurité à fleur d'eau. Et on savait très bien qu'il fallait laisser à gauche les casiers, c'était le balisage, pour entrer tranquillement dans le port de Porlet. Et

0: sur l'endroit où j'ai touché les roches.
1: Mais donc le navire se renverse ?
0: Non, il ne se renverse pas, il s'échoue, voile haute. Il est beau, vous pouvez savoir. Il y a phoque, trinquette, grand voile, j'ai dû mettre une voile d'été, probablement. Il est absolument magnifique. Je pense qu'un peintre aurait fait un tableau superbe de ce bateau échoué sur ces rochers, le beau dehors pointé vers le ciel, avec ces jeunes filles éplorées et ce chef de bord que je suis, totalement consterné par la situation. Fort heureusement, ils s'en aperçoivent à 200 mètres de là. Et immédiatement, des canots sont venus débarquer ces jeunes filles et débarquer le capitaine qui n'a pas sombré avec son navire. Le fait est qu'ensuite, du balcon d'où l'on voyait le bateau échouer, j'ai pu assister à marée descendante avec un bruit mais dont je me souviens encore, au naufrage du bateau. C'est-à-dire le moment où il entre dans l'eau par l'arrière, voile haute et disparaît sous la flotte.
1: Et alors, c'est dramatique.
0: Dramatique, ça n'est pas fini. Et alors, cette école de mer est dirigée par un homme admirable. Franchement, j'y pense régulièrement. Et je le salue. Il n'est plus de ce monde aujourd'hui. Enfin, il est peut-être de ce monde, mais on ne le voit plus. Il s'appelle Claude Rougevin-Baville et il est le directeur de ce centre nautique à ce moment-là. Et c'est lui qui m'a obligé à regarder ce que j'avais fait. Et d'ailleurs, j'étais tellement fasciné par la chose que je pense que j'aurais regardé sans mec, quand même. Et ensuite, il m'a envoyé me coucher. Je suis censé reprendre la mer 2 jours plus tard avec un autre équipage de stagiaires.
1: Il n'y a plus de bateau.
0: Je vais me coucher, je ne dors pas, je ne sais pas ce que va devenir le bateau, il est sous la mer. Le lendemain matin, lorsque je me réveille vers 8 heures, je suis couché extrêmement tard, le bateau est à nouveau sur l'eau. Ils ont scié avec les Iliens, tous les Iliens s'y sont mis, tous les stagiaires s'y sont mis et tous les directeurs s'y sont mis du centre. Ils ont scié des blocs de polystyrène expansé qu'ils ont mis dans de vieilles voiles. Ils ont placé ça au-dessus du navire échoué. Il y a des plongeurs qui sont allés passer des bouts en dessous et le bateau à la marée montante est ressorti de l'eau. Ils ont réussi à le sauver comme ça et même à sauver le moteur. Il n'y a eu pratiquement aucune casse à bord de ce navire. Et 2 jours plus tard, le grand Claude mesurait 2,16 m, un homme magnifique. Le grand Claude me fait venir et me dit que cela te serve de leçon, tu reprends la mer, tu redeviens chef de bord. Parce qu'il, et ça franchement, je m'en souviens encore aujourd'hui, et je m'en souviendrai toujours, c'est-à-dire donner confiance à quelqu'un, un marin, ne retire pas sa confiance à un autre marin comme ça, même s'il est jeune. Et il est capable de lui refaire confiance quand il estime que c'est de son devoir et qu'il peut se le permettre. Cet homme qui me redonnait sa confiance, comme ça de redevenir chef du bord que j'avais, du bateau que j'avais coulé, on ne peut pas dire autrement. J'ai trouvé ça, mais alors de toute beauté. Je ne sais pas encore une fois ce que les assurances en penseraient aujourd'hui. Je suis reparti. Plus jamais je n'ai commis la moindre erreur, c'est-à-dire de considérer que le balisage est superflu et que je connais bien la route. J'ai toujours respecté la bonne route. Et c'était mon anecdote à la fois en faveur des îles, des Iliens qui avaient tous été solidaires de cette affaire-là, et de cet homme qui nous transmettait des valeurs aussi magnifiques que celles de la... C'est une école de voile qui avait été fondée par des résistants. Et c'est vrai que dans la mer, je pense aux lycéens en disant ça, il faut aussi apprendre à résister à soi-même, à se dépasser, et pas se contenter comme ça d'estimer que les choses doivent vous tomber toutes rôties dans le bec et que c'est le devoir de la société à notre égard. Je pense à ça quand je pense aux lycéens, parce qu'il y a dans ce mouvement lycéen plusieurs catégories de lycéens. Il y a des lycéens aussi qui sont probablement conscients de ce que je dis, que ce n'est pas parce qu'il fait un petit peu froid dans leur classe, ce n'est pas parce que c'est un peu vétuste qu'il ne faut pas faire l'effort d'aller quand même vers le savoir et vers cette excellence qui deviendra la nôtre si l'on s'en donne les moyens.
1: Mais alors justement, on parlait du caractère des Iliens, c'est aussi cette solidarité dont vous nous parlez, dont vous avez pu bénéficier à 16 ans.
0: Ah oui, j'ai été, alors c'était dans l'île de Groix. Et c'est vrai que j'ai découvert le sens du mot solidarité à ce moment-là. J'ai été époustouflé de savoir que le lendemain, la crêpière, chez qui j'allais manger une crêpe d'ailleurs qui s'appelait la Pompidou à l'époque, je ne sais pas ce que ça voulait dire, enfin, avait scié comme ça des blocs de polystyrène pendant la nuit pour sauver ce bateau. Le nombre d'Iliennes qui avaient participé au sauvetage de ce navire au cours de la nuit m'a époustouflé et j'essaye à mon tour d'être quelqu'un de solidaire d'autrui, ce que j'aurais peut-être été spontané.

0: aimant, si vous voulez, mais cette valeur de la solidarité, de la cohésion d'un groupe, comme ça, c'est quelque chose qui me tient à cœur particulièrement aujourd'hui.
1: Merci Yann Kefelec pour cette belle anecdote.
0: Merci Marine Henriot. Marine Henriot, c'est ça. J'ai cru que j'avais dit Martine, pardon.
1: Non, vous l'avez prononcé parfaitement. Alors, il est 11h25. On se dirige, j'allais dire lentement, mais sûrement pas si lentement, vers la fin de La Voix est libre. Et comme vous le savez, pour terminer, on a un petit coup de cœur. Et quel est votre coup de cœur de la semaine, Yann Kefelec?
0: Mon coup de cœur de la semaine, eh bien, c'est encore une fois un coup de cœur à l'égard, je sais pas, à l'égard de cette radio, comme ça, qui transmet de, là, c'est vrai, je suis sincère, qui transmet de belles paroles à des gens qui ont besoin de les entendre aujourd'hui. On est dans un monde un peu désemparé, il faut bien le dire. Chaque fois, je voyais tout à l'heure dans la salle de rédaction, là, je voyais toute cette presse qui nous affiche des nouvelles épouvantables.
1: C'est pas facile en ce moment.
0: À droite, à gauche, on a tendance un peu à désespérer de l'humanité, à se dire, mais elle va très mal, elle va dans le mur, ou elle est déjà dans le mur. Ça n'est absolument pas vrai. Il y a des gens extrêmement bien, encore aujourd'hui, qui se battent pour la survie des choses et qui croient dans le rôle de l'humanité, de l'être humain. On leur, par vos paroles, par nos paroles, par vos émissions, eh bien, la confiance en l'homme circule, donc c'est un véritable coup de cœur, et c'est que je prononce spontanément, parce que j'y pensais même pas, vous voyez. Et alors, parce que j'ai envie en permanence d'envoyer des coups de cœur à droite à gauche, parce que, mais c'est difficile quand même de repérer ces zones où les coups de cœur ont besoin de nous, mais là, il n'y a pas de doute. L'être humain, lorsqu'il parle à l'être humain, est rarement déçu. Lorsqu'on se parle, on s'aperçoit qu'on échange, qu'on est régulièrement sur la même longueur d'onde, qu'on n'est pas constamment dans l'opposition, dans la contestation, l'agressivité ou l'hostilité, qu'on n'a pas forcément besoin de se battre pour être digne.
1: On a le droit de ne pas être d'accord, mais surtout de rester bienveillant l'un envers l'autre. Et j'en profite, puisque vous me tendez la perche, pour remercier les auditeurs et les auditrices qui nous appellent. Et c'est précieux d'entendre leurs paroles, et c'est précieux ce dialogue que vous pouvez établir avec eux.
0: Oui, ça, c'est l'une des grands atouts de la radio, c'est qu'elle nous met en contact avec des inconnus qui resteront probablement des inconnus et qui en même temps sont des gens extrêmement familiers dès que la parole s'échange. Et là, vive la technique malgré tout, vous voyez, faut pas en dire trop de mal, parce que la radio, ce moyen de communication par la voix, par l'oreille et par l'émotion à distance, c'est inestimable.
1: Merci Yann Kefelec, en tout cas pour ce moment partagé ensemble. Vous le savez, si vous souhaitez écouter ou revoir cette émission, c'est possible sur la chaîne YouTube de RCF Notre-Dame, sur notre site internet ou sur l'application, gratuite évidemment. Alors Yann Kefelec, je suis ravie, j'espère qu'il n'y aura pas eu trop de flottement, c'était une première, on fait comme on peut.
0: Même vive le flottement, ça fait flotter les bateaux, on était dans les îles, on était chez les marins, donc... Nous n'avons rien contre le flottement, Marine. Et en plus, surtout quand on s'appelle Marine. Hein, ça,
1: c'est vrai que c'était de circonstances. Bah non, mais c'était de circonstances. Depuis... En tout cas, moi, ça m'a donné envie de retourner à Groix, de retourner en forêt.
0: D'aller dans la Groix, en forêt, aux îles de Glénon, aux îles de Saint, etc. et partout. Et à Porto Santo.
1: Merci Yann Kefelec, à la semaine prochaine.
0: Merci, à la semaine prochaine, avec joie.

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2: 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Il nous expliquera sa démarche en fin de journée sur RCF Notre-Dame.
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5: 11h30 sur RCF Notre-Dame et Dieu dans tout ça. Marie-Ange de Montesquieu, il me semble qu'on vient d'avoir un petit rebondissement.
6: C'est ça la radio en direct.
5: Que se passe-t-il aujourd'hui?
6: Eh bien oui, Marie ne va plus sous le soleil, ou plutôt si, une belle surprise matinale aujourd'hui. Yann Kefelec,
5: tiens donc,
6: surprise dans et Dieu dans tout ça. Rebonjour Yann.
7: Rebonjour Marie-Ange.
6: Pour ceux qui vous découvriraient à l'instant, qui seraient des fidèles de et Dieu dans tout ça, vous qui avez écrit des dizaines et des dizaines de livres, moi j'en suis toujours à mon premier. Faut le savoir, au bout de 3 ans, j'ai toujours pas terminé de l'écrire.
7: Si c'est le petit prince, un seul suffira.
6: Bah écoutez, il faut qu'il soit fini d'abord.
7: C'est vrai.
6: Après, on verra, on en discutera. Vous qui êtes un, évidemment, faut-il le repréciser, mais un fou de la nature, du cosmos en général, et Dieu dans tout ça, Yann Kefelec. Tiens, si je commençais par cette question, finalement.
7: Alors déjà, je me méfie du mot Dieu. Je me suis penché sur l'étymologie du mot Dieu. J'ai découvert que ce mot est un mot que nous avons... que nous utilisons un peu artificiellement, parce qu'il faut bien, se servir d'un mot pour appeler Dieu, Dieu, aucun doute. Mais c'est quand même le mot qui désignait les divinités romaines, si je ne me trompe. Ce qui est un tout petit peu gênant, même si ces divinités romaines ont peut-être quelque chose à voir avec Dieu, elles aussi. Les Romains n'étaient pas des imbéciles. Lorsqu'ils considèrent qu'il y a une divine nature des choses, je ne suis pas totalement en désaccord avec eux. Moi, face à la mer, je m'interroge sur la présence de Dieu. Dans une forêt, je m'interroge sur la présence de Dieu. Et le fait que l'on finisse par diviniser certains éléments de la nature, ça ne me choque pas, même si ça a été fait, non pas en dépit du bon sens, mais certainement pas en dépit du bon sens, parce que les Romains, c'est quand même une civilisation considérable. Mais ça n'a en tout cas, il n'y a pas cette incarnation comme ça individuelle du bon Dieu par Jésus qui, alors lui, me bouleverse.
6: Et Pourquoi me bouleverse de plus en plus?
7: Ah oui, me bouleverse de plus en plus, parce que je ne me rendais pas compte lorsque j'étais enfant que ce Dieu avait véritablement été un homme et qu'il avait eu une enfance comme je l'avais eue moi-même. Ça me gêne un tout petit peu, la virginité de Marie me gêne un tout petit peu aujourd'hui. Je trouve ça bien, effectivement, que l'Immaculée Conception, je trouve ça beau que ça existe, parce que ça évite effectivement d'avoir une pensée qui pourrait s'égarer. C'est une manière, mais en revanche, je n'y crois pas trop.
6: D'accord.
7: Et je pense que ça n'existe pas chez les prophètes. C'est venu petit à petit dans le Nouveau Testament, parce qu'on en avait besoin pour faire de cette femme admirable, effectivement, la maman de Dieu, quelqu'un de totalement pur et vierge de tout ce qui nous concerne, les hommes, dans ce domaine-là.
6: C'est multidimensionnel, au fond. Cette Immaculée Conception,
7: c'est un modèle. Mais on sait très bien que, voilà, un être humain se fait comme il se fait, et que Jésus s'est fait comme il s'est fait lui-même, même si on n'a pas besoin d'insister. En revanche, que cet homme ait souffert sa passion et qu'il se soit dit de Dieu le Fils, parce que Jésus ne dit jamais Dieu. Il ne dit Dieu, je crois, qu'une seule fois.
6: Il dit Père.
7: Il dit Père. il dit Père. Mmh. Il ne dit Dieu qu'une fois lorsqu'il est sur la croix, si je ne me trompe. Mon Dieu, lama sabachthani. Mon Dieu, pourquoi m'as-tu abandonné ? Et là, il considère que Dieu, non pas cesse d'être son Père, mais en tant qu'homme qui le met à mort, devient Dieu et cesse pendant un fragment de seconde d'être son père, que son père ne le tuerait pas comme il est en train de le faire à ce moment-là. Enfin, c'est quelque chose que je ressens comme ça, et encore une fois, c'est et Dieu dans tout ça.
6: Oui.
7: Je peux me tromper certainement, mais en fait, moi, le fait qu'il l'appelle père, ça me touche infiniment. Je suis, comment dire, beaucoup moins attaché à la notion du père que je ne suis attaché à la notion du fils, et je pense que Dieu a envoyé le fils sur la terre pour qu'effectivement, nous ayons un homme auquel nous attacher, cet homme qui est le représentant de la divinité divine auprès de nous.
6: Ouais. Alors, parce que dans la mer, effectivement, on se pose beaucoup de questions. En mer, dans la mer, qu'est-ce que je raconte ? Petit, sous la mer. C'est un autre métier, si je veux dire, une autre vocation de plonger. Parce qu'on dit que les marins, souvent, détestent, en tout cas, craignent, d'une certaine façon, l'élément aquatique.
7: S'y
6: plonger, ils en ont peur. Ils le craignent, dit-on.
7: Franchement, moi j'ai beaucoup fréquenté les marins. En avoir peur, c'est absolument normal d'avoir peur de la mer. Ne pas avoir peur de la mer, il faut être complètement cinglé. Mais on peut avoir peur d'un élément qui vous enthousiasme, qui vous enchante et dont vous ne pouvez pas vous passer.
6: En surface.
7: C'est le cas de la mer. Oui, en surface. Le marin préfère être le marin à voile, par exemple, ou le marin tout court préfère être en surface plutôt que dessous avec son bateau. Ça, il y a aucun doute là-dessus. En revanche, les plongeurs sont grisés par l'élément sous-marin. Et j'imagine, j'ai plongé un peu moi-même, mais enfin pas suffisamment, j'imagine que c'est absolument bouleversant d'être effectivement, d'aller découvrir une épave de bateau à 40 mètres de fond, ça doit être...
6: Extraordinaire. Et alors, est-ce que tu ne dis pas justement, il y a forcément quelque chose qui nous dépasse, alors sans forcément l'appeler Dieu. C'est drôle parce que, figurez-vous que depuis la naissance de cette émission, qui est au fond très récente, c'est vrai que de nombreux invités, je suis souvent un peu étonnée, du nombre d'invités qui n'appellent pas Dieu. Soit pour eux, c'est une sorte d'ange gardien, soit ils parlent à Jésus, comme vous semblez finalement le faire, cher Yann Kefelec.
7: Je suis entièrement d'accord. Ouais.
6: Qu'est-ce qu'il a, Dieu, qui repousse autant ? C'est-à-dire que il y a une côté un peu tutélaire, comme ça, une grande figure.
7: Dieu, il a quelque chose d'inhumain, alors que le Christ, c'est le Christ, c'est notre... Et lorsqu'on... Je reviens une seconde à la mer dont vous avez parlé tout à l'heure. Il est très difficile, effectivement, de se retrouver sur la mer sans se poser la question de la transcendance. Qu'on l'appelle Dieu, qu'on ne l'appelle pas Dieu. Mais d'abord, la mer, c'est un élément symbolique. Avec cette... C'est rien, la mer.
6: C'est dingue.
7: C'est beau. Il y a une ligne d'horizon qui sépare le globe du ciel.
6: Ouais.
7: Et cette ligne d'horizon, par-dessus le marché, n'existe pas. Et on a beau essayer de s'en approcher, on ne l'attendra jamais. Donc tout ça, effectivement, crée une espèce de questionnement qui nous met en contact directement avec notre présence à nous sur l'eau à ce moment-là et sur le globe terrestre par-dessus le marché.
6: Ouais.
7: En plus, quand on pense que la mer ne vient pas de la Terre, mais vient d'une autre planète, elle ne vient pas d'une autre planète. Elle vient de l'infini. Ce sont des gouttes d'eau qui ont fini par s'agglomérer comme ça sur la Terre et par constituer l'océan. La mer, elle vient d'ailleurs. Hein. Tout cela, donc, est extrêmement troublant, particulièrement pour le marin, qui, de façon inconsciente, quelquefois, est en relation, effectivement, avec ce sujet de l'existence d'un autre monde, n'appelle pas forcément Dieu, d'un autre monde auquel, éventuellement... Il est appelé et auquel, par miracle, il serait éventuellement promis.
6: Il faut être un peu fou pour faire ce que vous avez fait, pour faire ce que font tous les marins. Je crois qu'un qui en parlait assez bien aussi, c'est Sylvain Tesson dans l'un de ses ouvrages. Et c'est vrai que les marins peuvent nous paraître, nous, terriens, badauds, etc., ou marins du dimanche, un peu fous. À quoi on pense ? Moi, je me demande souvent, à quoi vous pensez pendant des heures, pendant des jours, pendant des semaines sur l'eau ? À quoi pensez-vous ?
7: Je crois qu'on ne le sait pas soi-même.
6: Vous ne le savez pas vous-même ?
7: Non, je pense qu'on ne le sait pas soi-même. Je pense qu'on revient avec une cervelle relativement vide, imprégnée de choses qui nous ont totalement dépassés et dont nous sommes remplis. Et qui peuvent éventuellement, dans l'écriture, à des moments auxquels on ne s'attend absolument pas, ressurgir et prendre forme dans une... j'aime bien, lorsque Tabarly vient de remporter sa première traversée de l'Atlantique, c'est lui qui a créé la formule. En 1964, j'avais navigué avec lui, d'ailleurs, quelques mois plus tôt. Lorsqu'il vient de traverser l'Atlantique, le journaliste se croit malin de lui dire « Alors, Comment ça va? Qu'est-ce que vous avez ressenti? Qu'est-ce que vous avez fait? Qu'est-ce que vous avez pensé? Il répond, la mère m'a laissé passer.
6: C'est fantastique.
7: Et ça, je dois dire, il a tout dit
6: la
7: quand il a dit ça.
6: La mère m'a laissé passer.
7: Il a tout dit à ce moment-là.
6: La mère m'a accepté? Elle ne m'a pas englouti, elle m'a pas...
7: Je crois qu'il ne faut pas chercher plus loin. La mère l'a laissé passer, Dieu m'a laissé passer, l'existence m'a laissé passer, la mère ne m'a pas emporté, je ne suis pas... Mais en revanche, ce qu'il a pensé, il a pensé qu'il fallait faire aller son bateau plus vite, je pense. Je pense qu'il ne pensait même pas, il faisait ça naturellement.
6: Ouais.
7: Il s'est sans doute retrouvé dans... Mais on est pris dans une bonté qui est absolument indescriptible. Moi, je me méfie énormément des grands écrivains de la mer, ce qu'on appelle les grands écrivains de la mer.
6: Vous avez un peu tiqué tout à l'heure quand je vous ai parlé de... Voilà.
7: Non, je n'ai pas tiqué, non, pas du tout. C'est un ami, Sylvain Tesson, je l'adore. Non, mais je ne savais pas qu'il était devenu marin, c'est tout. Mais c'est un... Non, mais attendez, je l'adore. Hein. Franchement...
6: Jalouse son écriture.
7: Non, mais attendez, ne jalousez pas son écriture.
6: Mais la vôtre aussi. Hein,
7: non, on est jaloux de personne. Tout ça est formidable. Mais en revanche...
6: Je vous ai coupé, pardonnez-moi. Vous me disiez qu'il y avait quelque chose qui était fascinant et vous n'aimiez pas tellement m'entendre parler les marins, écrivains de la mer.
7: Parce que c'est exactement comme Dieu. Si l'écrivain, c'est un grand écrivain de Dieu, ça n'existe pas. S'il se met à décrire Dieu, je crois qu'on n'est pas sorti de l'auberge. Décrire la mer, c'est exactement comme décrire Dieu. C'est-à-dire, c'est tellement beau. Ouais. C'est tellement fort, c'est tellement instantané. Et nous-mêmes, nous sommes tellement personne lorsque nous sommes pris dans autant de beauté et d'instantanéité que prétendre décrire cet instant-là, après coup, lorsqu'on est à son bureau, sur sa chaise, bien éclairé, bien chauffé, avec la bonne couverture qu'il faut sur les genoux, c'est aberrant, c'est absurde. D'ailleurs, je ne connais pas un lecteur qui, en lisant la page d'un grand écrivain de la mer, s'est senti en pleine mer parce qu'il avait lu son livre.
6: Conrad, je sais pas pourquoi je pense à lui.
7: C'est génial, Conrad, c'est absolument génial. Mais c'est pas génial pour ça, c'est génial pour la relation de l'homme avec la mer. C'est génial pour la folie, effectivement, qui peut s'emparer de l'homme au contact de la mer. Le capitaine...
6: Il y a quelque chose qui est souvent très évoqué, la folie. Je suis désolé d'y revenir, mais moi ça me fascine, ça personnellement.
7: Ça rend fou, c'est-à-dire, effectivement, dans Lord Jim... Quand on voit le capitaine de ce bateau, qui doit s'appeler le Patna, mais j'en suis pas totalement sûr, son bateau va couler, parce que la cloison étanche à l'avant du navire, totalement rouillé, donne des signes de faiblesse. Il a derrière lui, je ne sais pas combien de pèlerins qu'il est censé amener, je ne sais plus où, qui vont mourir. Il se dit, il est temps que je m'échappe, parce que sinon je vais avoir mon armateur sur le dos. Il se barre en chaloupe, et il attend le naufrage de son bateau, dont il aperçoit le feu vert et le feu rouge qui brillent encore dans l'obscurité sur l'océan. Et finalement, son bateau ne coule pas. Et
6: incroyable.
7: Lui, il est parti en chaloupe. Et à partir de là, Conrad nous bâtit un roman qui s'appelle Lord Jim, qui est absolument génial, qui est un livre de navigation absolument extraordinaire. Mais la description d'éléments marins, là-dedans, intervient pour extrêmement peu.
6: Il faut une confiance surdimensionnée. Et c'est pour ça que ça nous rapproche peut-être de Dieu, de quelque chose qui nous dépasse. Yann Kefelec, le fait de ne pas savoir ce qui va nous arriver, c'est un peu comme l'air. Alors, les avions sont très, très technologiques. Je ne sais pas si les bateaux sont aussi technologiques que les avions le sont. Vous voyez ce que je veux dire? Très sécurisés, on peut dire ça comme
7: si,
6: ça. Ben,
7: j'espère qu'ils le sont. Si, ils sont très sécurisés, les bateaux.
6: Les bateaux d'aujourd'hui.
7: Ils sont très sécurisés, mais la mer est très,
6: très insécurisante.
7: Voyez, nous l'avons dit ensemble. Il n'y a pas un bateau sur la Terre, que ce soit le Queen Elizabeth aujourd'hui ou le France à une autre époque, il n'y a pas un bateau dont la mer ne puisse pas venir à bout.
6: Quand on est dessus?
7: Absolument pas. On n'y pense pas une seconde. Pas un instant. On se dit qu'on est effectivement peu de choses. On se dit qu'on peut mourir, mais de manière vague.
6: C'est vrai.
7: En revanche, moi, il m'est arrivé de me retrouver deux trois fois dans des tempêtes, vraiment dans du très très mauvais temps.
6: Ouais.
7: On n'emmène pas large. C'est pas la même chose que de se dire qu'on va mourir. On n'emmène pas large du tout.
6: Qu'est-ce qui se passe dans votre tête à ce moment-là?
7: Eh bien, on se dit que on est complètement, comment dire, suffoqué par la puissance de l'élément, interloqué par ce qu'on voit. C'est-à-dire, on pourrait se croire en Himalaya, hein, quand on se dit, mais ce n'est plus la mer, ce sont des chaînes de montagnes qui ont perdu la tête, comme ça, qui sont autour de moi et qui ne demandent qu'à m'écraser. On est ahuri que le bateau parvienne encore à surnager dans tout ça. Même assailli par les vagues et disparaissant quelquefois sous la vague, il ressort bravement. On fait partie de ce petit monde de survie. on ne se dit pas qu'on va mourir. Je pense que si, en effet, on se sépare du bateau, mais d'ailleurs, à ce moment-là, on ne voit pas très bien à quoi on pourrait penser d'autre. Et je pense à Tabarly en vous disant ça, quand il est tombé de son Pendwick, avec des bottes qui n'étaient pas les siennes, qui étaient, je ne sais plus, les bottes de sa fille ou de sa femme, il avait des bottes trop petites. Il avait des orteils recroquevillés dans ses bottes, si je ne me trompe. Lorsqu'il est tombé, là, il s'est dit « je vais mourir ». Parce que lorsqu'on tombe à la mer, la nuit, d'un voilier,
6: dans l'eau à 8 degrés,
7: et qu'on voit s'éloigner dans son bateau, on ne peut pas ne pas se dire « je vais mourir ». C'est impossible. Ne se l'est pas dit, Florence Artaud, lorsqu'elle est tombée de son bateau dans les mêmes conditions, et elle a vu son bateau s'éloigner dans la nuit, et elle entendait miauler son petit chat qu'il appelait comme ça au large de la Corse.
6: Incroyable.
7: Et elle entendait
6: le
7: JT à la radio. Elle entendait Radio Notre-Dame. Non, Radio Perse. non, mais il y a
6: tout ça. Elle
7: entendait s'éloigner tous ces bruits qui sont des bruits extrêmement rassurants et délicieux. Elle voyait tout ça partir. Elle devait se dire, je n'ai plus qu'à mourir. Elle a pensé à Tabarly. C'est ce qu'elle a expliqué après, parce qu'elle s'en est sortie. Elle s'en est sortie. Alors franchement, j'espère qu'elle a cru en Dieu à ce moment-là. Parce que vraiment, Dieu l'a sauvée. C'est impossible. Tomber à la mer, dans le noir, seule. Comment est-ce qu'elle a fait? Elle avait acheté un téléphone portable en Algérie quelques jours plus tôt. Et ce téléphone, elle ne l'avait jamais sur elle. Il était toujours sur sa table à cartes. Exceptionnellement, parce qu'elle s'était changée, elle avait sur elle ce téléphone portable dont elle ignorait qu'il était sur elle. Et c'est en se déshabillant, en se mettant toute nue pour essayer de rester vivante le plus tard possible, en se mettant toute nue dans la mer, qu'elle a fini par sentir ce qu'elle voulait enlever le plus tard possible, c'était des petites bottes roses dont elle était particulièrement fière. Elle avait encore cette féminité qui lui tenait à cœur au moment de partir.
6: Ça l'a sauvée presque, d'une certaine façon.
7: Elle avait fini par enlever ses petites bottes roses.
6: Elle les a enlevées, ses petites bottes roses.
7: Et c'est en enlevant sa veste de car qu'elle ressent cette chose, ce téléphone portable. Elle sort son téléphone portable, qui est recouvert de flotte.
6: Qui fonctionnait quand même.
7: Qui n'avait aucune raison de marcher. Il n'y avait plus de réseau, il n'y avait plus rien. Il n'y avait plus de
6: 4G. Si c'est pas Dieu, ça,
7: 4G.
6: C'est qui?
7: Elle fait le téléphone de sa mère à Paris. Elle a sa mère au bout du fil. Maman, elle ne lui dit pas du tout.
6: C'est incroyable.
7: Elle ne lui dit pas du tout comment ça va, maman. Elle lui dit, maman, je suis tombée à l'eau. Réplique de la mère immédiate, qui est une femme de marin et qui est une épouse d'aventurier. Et une mère de dingue comme Florence Artaud lui répond « Quelle est ta position ?» Réponse immédiatement de la mère. C'est extraordinaire, hein. Ça s'est passé comme ça.
6: C'est incroyable cette histoire.
7: La fille, c'est pas du tout elle, c'est à peine où elle est. Lui dit « Écoute, je suis au large de la Corse, je vois ça doit être le camping de tel endroit. »
6: Mais c'est hallucinant. Et moi, ce qui me fascine le plus, vous savez quoi, Yann Kevelec, c'est « On y retourne. » Ah, ça se saurait. Parfois, ça m'arrive. C'est surtout « J'y retourne. » Et vous y retournez, quoi.
7: J'y retourne, mais c'est
6: vrai que j'y retourne. Florence Artaud, vous, Tabarly, y retournez.
7: Mais c'est pas fini, le téléphone ne marche plus. Hein, donc le téléphone s'arrête, s'interrompt, donc Florence Artaud, elle se dit, j'ai plus qu'à mourir, et elle meurt. Et elle meurt, c'est-à-dire sa bouche se remplit d'eau, ses narines se remplissent d'eau, et elle se dit à ce moment-là, elle devient dingue, parce qu'il paraît que la loyale, ça rend fou. Elle imagine qu'elle a des cathédrales à la place des narines. Elle voit de grands piliers comme ça, avec des algues autour, dans ses narines. Elle est en train de mourir, elle est sous la flotte. Et à ce moment-là, de la façon la plus romantique, l'attrape par les cheveux, la main d'un marin-pompier sur une échelle de corde sous un hélicoptère. La mère a réussi à prévenir son fils, qui a réussi à alerter des secours à Toulon. Et l'hélicoptère, qui allait faire demi-tour après avoir tourné au-dessus de Florence Artaud, sans savoir qu'elle était là, l'hélicoptère qui allait faire demi-tour, le pilote s'est dit, il voyait une espèce de petit mégot à la surface de l'eau, lui-même devenait dingue parce qu'il en avait marre. Il s'est dit, mais ce petit mégot, c'est pas un mégot, c'est forcément la présence de quelqu'un. Et en fait, c'était la lampe frontale de Florence Artaud, qui était en train de s'éteindre à l'heure-ci, qui brillait à travers la flotte, elle était en train de couler. Et donc, elle est ressortie de l'eau comme ça. Et le lendemain matin, elle retrouve son bateau, elle est ramenée sur son bateau, et elle retrouve son chat, son appareil radio qui marche, son bateau à la dérive à travers la Méditerranée. Si Dieu n'est pas là dans tout ça, je ne sais pas où il est.
6: Non, mais ça paraît fou, cette histoire.
7: Mais c'est
6: complètement dingue. On parle beaucoup de folie avec vous aujourd'hui.
7: C'est complètement dingue.
6: C'est dinguissime.
7: C'est complètement dingue, cette histoire. Mais elle est extraordinaire.
6: Jusqu'au bout, elle est dingue. C'est ça qui est incroyable.
7: Elle est dingue. Ce qui est beaucoup moins dingue. Alors, Dieu était là ce jour-là. Je ne sais pas s'il était là le jour où elle a trouvé la mort dans un hélicoptère, effectivement, en participant à un jeu télévisé complètement imbécile. Bâillonnés comme ça, oui, les yeux bâillonnés.
6: Est-ce que quand on a affronté les éléments, les folies de la mer, on peut tout encaisser dans la vie bien terrestre et bien, j'allais dire, tout paraît un peu, comment peut-on dire, relatif, mais plus que ça, presque sans gravité.
7: J'ai jamais vécu des...
6: Non, est-ce que ça vous a aidé? Est-ce que ça vous aide aujourd'hui? Est-ce que ça vous aide dans votre vie? D'être marin.
7: Oui, d'être marin, ça donne de la volonté. Ça, il n'y a pas de doute.
6: Ouais,
7: ça donne de la volonté. Ça donne de la volonté. Enfin, on a confiance dans le pouvoir de la volonté. On sait que la volonté ne peut pas tout, mais qu'il faut absolument faire usage et croire que l'homme peut plus que ce qu'il croit pouvoir. Et ça, à partir de là, on peut réussir. On peut réussir à s'en sortir, à se tirer de bien des mauvais pas. Parce que la mer vous confronte quelquefois à des situations, on se dit, cette fois, j'en sors pas, c'est pas possible. On se dit pas qu'on va mourir, hein, mais on se dit, c'est pas possible, ça va pas marcher, c'est pas possible. Il n'y a pas d'eau, je vais m'échouer. Il n'y a pas ceci. Là, je ne pourrai pas entrer dans le port, je vais me retrouver en pleine mer, dans la tempête, je vais démater. Très régulièrement, on est dans des situations où on voit pas du tout comment on va en réchapper.
6: Très régulièrement.
7: Très régulièrement. Et on en réchappe le moins régulièrement possible lorsqu'on fait ça en amateur. Mais dès qu'on commence à vouloir traverser des océans, à vouloir passer 6 mois sur l'eau, là, on est exposé, effectivement. On est au fond d'une crique avec le vent qui se lève. On ne sait pas comment en sortir. Le bateau va forcément se fracasser sur les roches. Il faut inventer des trucs. Il faut avoir la volonté de s'en sortir. Et si je suis là, c'est que j'y suis parvenu jusque-là. Mais en revanche, je m'incline devant une Florence Artaud qui est 1000 fois plus grande, évidemment, que des gens comme moi. Il y a des marins qui sont 1000 fois plus grands que d'autres marins qui ne sont pas si mauvais que ça.
6: En fait, est-ce qu'il y a un point commun entre, selon vous, je ne sais pas si vous êtes cavalier, entre ceux qui affrontent les airs, l'animal, alors je trouve, l'équitation par exemple, le cavalier, et puis le marin. Est-ce qu'il y a un point commun, à votre avis, entre les trois?
7: Je ne suis pas suffisamment... J'essaye de ne pas être cavalier au sens figuré des choses. Je ne suis pas cavalier sur l'animal, pas du tout. En revanche, j'ai énormément d'admiration pour les pilotes qui me rappellent effectivement les skippers de navires. Ce sont des gens qui ont un sens des responsabilités prodigieux. Hein, ça,
6: Faut du sang-froid aussi. Hein,
7: je peux vous dire, moi, j'ai eu un accident à bord du Concorde. Le pilote, je lui baise encore les pieds. Hein. C'est
6: un autre accident que le fatal, celui que l'on connaît.
7: S'il avait été fatal, je ne serais pas. Mon fantôme serait en train de vous répondre en ce moment.
6: Mais il y a des miracles dont on parle aujourd'hui ce matin avec vous.
7: De la volonté, quand on parle du courage en mer, le courage dans les airs est exactement le même. Moi, je me trouvais sur un Concorde à bord duquel je n'aurais jamais dû me trouver. D'ailleurs, à ce moment-là, c'était la compagnie qui m'offrait mon passage parce que j'avais fait du foin à propos d'un 747 qui ne pouvait pas m'embarquer parce qu'il était surbooké. Et la compagnie m'avait dit, monsieur, nous allons vous offrir, on n'est plus sur un vol à ce moment-là, votre passage sur le Concorde. Parce que de même que lorsque vous achetez des souliers Berluti, ce ne sont plus des chaussures, mais des souliers, lorsque vous êtes sur le Concorde, ce n'est plus un vol, c'est un passage.
6: C'est un passage. Ah oui, c'est vraiment comme ça qu'on dit alors.
7: 35 minutes après le décollage, il y a le feu à bord. Il y a le feu à bord, hein. Mais franchement, les stewards avec les manches retroussées en train de démonter le Végrage à coups de hache pour éteindre l'hôtesse de l'air qui a des petits vaporisateurs extincteurs pour éteindre le feu qui ressort au niveau des lampes individuelles.
6: Heureusement qu'on est là pour en rire.
7: Des ministres moi je me retrouve avec Marie-France Garraud sur les genoux, pratiquement, qui reculaient vers, j'avais rien à faire à bord de cet avion, oui. J'avais le manuscrit de Nos Barbares sur ma poitrine, j'avais mis sur ma poitrine en disant si je tombe à l'eau, on va se tomber à la mer, c'est sûr qu'on va tomber à la mer. Je vais me trouver un brave requin sympathique, je vais grimper sur le requin, je vais arriver à destination et je finirai mon bouquin lorsque j'arriverai aux États-Unis. Je ne pouvais pas imaginer que j'allais mourir encore à ce moment-là. Je me récitais des fables de La Fontaine, le nez contre le hublot du Concorde. Et on a fini par réussir à rentrer à Roissy, à faire demi-tour. On a atterri dans la neige carbonique au milieu des camions de Paris Match, etc., et qui venaient filmer le scoop. Le Concorde en train de s'écraser à côté de Roissy sur une piste de secours. Il y avait les camions de pompiers, gyrophares allumés derrière tous ces camions de Paris Match. On s'en est sorti. Et là, j'ai téléphoné, je ne sais plus à qui, à mes parents probablement. Et dans une cabine en quinconce, il y avait le pilote qui était en larmes, qui téléphonait à sa femme en pleurs. Chérie, je viens de sauver 100 personnes. Et qui lui racontait, donc moi j'écoutais son coup de fil. C'était incroyable. Il avait vu tous ses appareils s'éteindre, hein, à bord de tous ses appareils s'éteindre.
6: Tous les systèmes hydrauliques.
7: Il n'avait plus accès au moteur.
6: Au commandant.
7: Au commandant. Et c'est le copilote qui a réussi à mettre en route un truc complètement dingue, à faire sortir une petite hélice comme ça du flanc du bateau, de l'avion, et cette hélice en tournant a réussi à recharger une petite batterie, et c'est grâce à ce petit truc de fortune, de rien du tout, que ce monstre de technologie que représentait le Concorde a réussi
6: incroyable.
7: À redémarrer.
6: Mais je crois qu'il y en a une dans chaque avion maintenant de secours, hein, une espèce de générateur.
7: Non, mais c'est complètement fou. Et donc, on s'en est sorti comme ça.
6: Incroyable.
7: Chapeau l'artiste, et quel courage le pilote qui est reparti sur un Concorde de réserve, avec moi à bord d'ailleurs. Il n'y avait plus que, je ne sais pas, 30 personnes au lieu de 160, 140 dans l'avion, parce qu'ils avaient tous eu peur. Ce que je peux comprendre, moi-même, d'ailleurs, j'en pouvais plus de trouille.
6: Puis en plus, vous ne pouviez rien faire, parce que quand vous êtes sur votre bateau, vous faites des trucs, quoi, vous agissez.
7: Et Dieu dans tout ça,
6: et
7: vous
6: Dieu
7: l'avez
6: dans
7: dit,
6: tout
7: vous
6: ça.
7: Vraiment, franchement, Dieu. Non, mais Dieu était là,
6: mais
7: franchement, c'est un miracle, encore une fois.
6: Ouais.
7: C'était l'accident d'avion idéal, celui-là.
6: Allez, 5 minutes pour me suivre dans mon confessionnal, si vous le permettez, chérie.
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6: Une mini confession avec vous.
7: Oui, mon père.
6: Oui, ma mère, du coup. Non, je plaisante,
7: évidemment. Oui, ma mère,
6: c'est sûr,
7: allons-y.
6: Mais je ne pensais pas qu'un jour, elle allait m'appeler comme ça. Mais bon,
7: mon père,
6: pas grave,
7: vous dites une confession. Moi, je dis toujours mon père avant de me confesser.
6: Bah, justement, tiens. Non, mais est-ce que, par exemple, si la prochaine fois, je ne vous le souhaite pas, mais si jamais vous... Ou alors dans le passé, on va faire ce que vous avez vécu déjà, c'est plus simple. Alors, je ne sais pas, si, dans le Concorde ou dans votre bateau, il y a quelque chose, un petit mot que vous avez adressé, est-ce que vous vous en souvenez, soit à Dieu, soit à, comme si vous alliez mourir. Vous voyez ce que je veux, une espèce de confession ultime, comme ceux qui savent qu'ils vont mourir dans les crashs d'avion.
7: Qu'est-ce que je dirais?
6: Ouais.
7: Bon, je dirais cette phrase, je suis absolument sûr que je sortirais cette phrase qui a été prononcée par quelqu'un qui s'était étranglé et qui n'arrivait pas à retrouver sa respiration et qui est mort en disant « Oh putain, c'est trop con ». Et je crois que je dirais ça. C'est-à-dire que je n'aurais aucune phrase intelligente, aucune phrase, je ne dirais pas merci mon Dieu.
6: C'est trop con de quoi ?
7: C'est trop con de mourir comme ça, c'est trop con de mourir tout simplement.
6: Tout court,
7: c'est trop con.
6: Vous n'avez pas envie de mourir, Yann Kefelec ?
7: Ah non, aucune envie. J'adore la vie, j'aime ça par-dessus tout. Et je suis persuadé que j'ai encore plein de choses à faire sur la Terre. Mais si ça arrive, je pense que je suis capable de l'accepter.
6: C'est paradoxal un peu. Hein.
7: C'est complètement paradoxal. Je suis entièrement d'accord. Mais j'ai eu une vie tellement remplie, tellement belle, tellement vivante, tellement rock'n'roll, tellement différente comme ça d'un instant sur l'autre que je n'irai pas jusqu'à dire comme Apollinaire, je peux mourir en souriant, pourtant je le disais
6: dans
7: l'émission.
6: Beau.
7: Mais je ne sais pas si on peut mourir en souriant, mais je pense qu'il y a des gens qui le font.
6: Ouais, y a des
7: si,
6: gens qui
7: moi
6: le
7: j'ai
6: font.
7: Vu, j'ai vu une femme mourir en souriant et en étant parfaitement sereine par rapport à ce qui lui est arrivé. Ça, j'ai été, c'est une leçon pour moi.
6: Église pleine ou église vide, ou pas église tout court?
7: Ça m'est complètement égal, ça ne me regarde pas, je ne suis plus là.
6: Vous rentrez jamais dans une église?
7: Ah si, c'est
6: ça ma question.
7: J'étais à la maison. Ah pardon, je croyais que vous posez le jour de ma mort, si je vous l'explique, c'est une église vide.
6: On reprend la vie, là.
7: Ah non, pardon. Non, église... Non, mais j'étais à la messe hier, j'y vais une fois par mois, à la messe.
6: Une fois par mois?
7: Ouais, c'était l'évangile des noces de Cana, je ne suis pas tout à fait d'accord avec ça, le moment où le Seigneur repousse celui qui est entré sans être invité. J'ai du mal à comprendre la fin de cet évangile, mais c'est le propre des évangiles, c'est quelquefois il heurte notre bon sens et que lorsqu'on a affaire à un
6: homme de certitude.
7: Dieu, oui, et je suis persuadé qu'il y a une belle explication.
6: Amen.
7: Amen, ma mère.
6: Merci Yann Kefelec. Merci Yann Kefelec. Et voilà, pour réduire dans tout ça, on se retrouve demain. On va parler de Dieu et des chats demain.
5: Oh waouh.
6: Avec Isabelle, sœur Isabelle de la Calandrie, chère Marine. Eh bien, très bonne fin de matinée, chère Marine.
5: Merci Marie-Ange de Montesquieu, et c'est ainsi qu'on arrive à la fin de notre 10-12. Merci Yann Kefelec. Ça va,
6: bravo, c'était ce matin, il fait chaud en plus dans ce studio.
7: Moi j'étais bien avec Dieu et avec les îles, on était bien.
6: Avec les dieux et le Dieu.
5: En tout cas, on vous retrouvera avec plaisir lundi prochain. Et demain, dans le 10-12 de RCF Notre-Dame, nous parlerons de l'état de santé de nos forêts. Puis comme tous les mardis, nous serons en direct avec Nicoletta. Je vous souhaite une bonne journée.
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15: Chers auditeurs et auditrices de RCF Bordeaux, bienvenue. Voici l'émission littéraire 5e de couverture. Cette semaine, mon invitée est Isabelle Oupi. Elle est bordelaise. Elle vit à Bordeaux. Elle exerce le métier de kinésithérapeute en milieu hospitalier. Et bienvenue, Isabelle.
16: Merci, Daniel.
15: Vous êtes venue il y a quelques années pour votre premier roman, L'homme qui n'aimait plus les chats.
16: Tout à fait.
15: Voilà. Un vieillard qui expliquait ce qui se passait sur son île, parce que tout d'un coup, eh ben, il n'y avait plus de chats.
16: Exactement, voilà. Ouais.
15: Et ensuite, pour un autre roman, Les Échassiers, et là, il y avait deux univers, l'univers d'en haut et l'univers d'en bas, et il fallait même retourner le livre pour lire l'une ou l'autre des histoires,
16: ouais,
15: ce qui est parfaitement original. Et maintenant, vous proposez L'âge du capitaine aux éditions du Penseur, P-A-N-S-E-U-R, qui est de chez nous, de Nouvelle-Aquitaine.
16: Non, de l'Ain.
15: De l'Ain. Ah pardon, de l'Ain. On va l'adopter quand même.
16: Oui.
15: Voilà. Et puis, vous êtes édité aussi dans le format folio chez Gallimard.
16: Tout à fait.
15: Donc, je parle de roman, mais en fait, votre univers à vous, parce que vous avez un univers qui vous est propre, il y a à la fois un peu de fable, un peu de conte, un peu de fiction. Et vous avez une écriture qui est double, peut-être triple. En tout cas, la lecture, elle est double, ça c'est sûr. Il faut être très vigilant parce que, mine de rien, il se passe quelque chose de très actuel, alors qu'on est parfois dans des situations un peu baroques, un peu étranges, mais pas si étranges que ça, en tout cas très réalistes. Donc merci pour cet effet de résonance avec ce qui se passe aujourd'hui dans notre actualité. Alors, le lecteur, voilà à quoi il est invité. Alors, ça commence par le rappel d'une comptine. Pincemi et Pincemoi sont dans un bateau. Pincemi se noie, qu'est-ce qui reste ? Pincemoi.
16: Exactement, ouais.
15: Voilà. Mais ce ton plaisantin, mais d'ailleurs, donne la note déjà, parce que vous avez beaucoup d'humour et beaucoup de dérision.
16: J'essaye, là, c'est pas toujours facile.
15: Si, c'est sûr, c'est sûr. Et là, voilà que tout d'un coup, on prend conscience qu'on est embarqué sur un bateau, et vous l'avez appelé ce bateau le Saint-Georges. Il y a une intention là derrière, ou c'est un prénom qui vous convient ?
16: Bah, disons que effectivement, ce roman est truffé de petites références à des univers et à des gens de mon quotidien. Et oui, il n'y a pas besoin d'aller chercher bien loin entre le Saint-Georges et Saint-André, entre des petits univers comme ça. Mais j'avais quand même voulu neutraliser un petit peu pour pas que le roman soit un témoignage, mais qu'on reste dans quelque chose de très fictif, de très fictionnel, ouais, pour que justement chacun puisse avoir son propre Saint-Georges. en fait. C'était alors, important pour moi.
15: Oui. Alors, ce bateau Saint-Georges, il est dans quel état ?
16: Piteux. Malheureusement, il est croulant. On va dire, et coulant, justement. Oui, on est sur Maurice et Momo qui montent sur un bateau, et le bateau menace de réellement couler, et donc lequel des deux va tomber à l'eau. Et il est en piteux état, mais il faut qu'il avance.
15: Et oui.
16: Parce que c'est comme ça, en fait, c'est sa mission. Il faut continuer à avancer, quoi qu'il en coûte.
15: Parce qu'il est programmé, ce bateau, pour une traversée.
16: Tout à fait.
15: Une longue, longue traversée.
16: Ou en tout cas pour aider les usagers à faire la traversée.
15: À faire la traversée. Et il a eu un passé beaucoup plus prestigieux.
16: Ah oui.
15: Il a été en meilleur état.
16: Oui.
15: Il a été en meilleur état, on peut le dire. Si
16: ouais.
15: On peut le dire. Il a été en meilleur état. Et s'il marche, malgré tout, c'est qu'il y a des gens à bord qui le font avancer.
16: Qui le font tenir, oui.
15: Et la question, je reprends le titre du livre, L'âge du capitaine. On va s'apercevoir que, bien sûr, sur un bateau, il est important d'avoir un capitaine.
16: Tout à fait.
15: Ça, c'est incontestable.
16: Tout à fait.
15: Son âge, par contre, va poser un problème.
16: Oui, j'ai voulu appeler ce livre L'âge du capitaine parce que... D'abord parce qu'il y a un côté, vous l'avez dit, j'ai essayé de mettre beaucoup d'humour dans ce roman. Donc ça commence comme une mauvaise blague carambar. Hein. Ça a été un petit jeu avec l'éditeur hein, d'ailleurs. Hein, quand je lui ai proposé ce texte, mon éditeur originel, donc les éditions du Penseur, ça a été « Est-ce que tu es prêt à lire un livre qui commence comme une mauvaise blague carambar ?» Il me dit « Allez, banco, on va voir, ça dépend, tu peux me surprendre, donc on va voir comment ça donne. » Enfin, ce que ça donne plutôt, et comment tu te dépatouilles avec ça. Et l'âge du capitaine, bah, c'est cette fameuse équation en mathématiques. Vous avez 6 vaches et 3 moutons sur un bateau, quel est l'âge du capitaine ? Et en fait, voilà, donc ce qui est amusant avec ce problème de l'âge du capitaine, c'est qu'à la fois, il montre une équation dont qu'on ne peut pas résoudre puisqu'il nous manque les informations d'un côté comme de l'autre, il nous manque des éléments pour pouvoir réellement apporter une solution à l'équation, une solution viable, pérenne, correcte. À la fois, c'est un faux problème parce que quand on a des vaches et des moutons sur un bateau, on se fout royalement de l'âge du capitaine à ce moment-là, donc bien ça sûr. Détourne l'attention aussi des fois d'une vraie problématique. Et ce qui est très amusant avec l'âge du capitaine, c'est une prof de mathématiques qui me l'avait souligné, c'est que vous allez voir les enfants, quand vous leur posez le problème, tenter coûte que coûte de le résoudre. Donc il y en a qui vont additionner le nombre de pattes, les animaux, ce qu'on... Voilà. Et au lieu de dire « je ne sais pas », le « je ne sais pas » n'existe pas, en fait, dans la réponse. Le « je ne peux pas répondre à cette question » n'existe pas dans la réponse des jeunes gens, des jeunes élèves, à qui on adresse cette fameuse question « quel est l'âge du capitaine ?» Et ça, quand on lit le roman... On voit qu'en fait, ça fait écho à tout un système, en fait.
15: Et oui, on reste devant un vide.
16: Exactement.
15: Devant un vide. Et c'est angoissant. Et c'est vraiment la question, c'est le mystère même de l'histoire.
16: Mmh.
15: Alors, ce capitaine, il est... enfin, je l'ai trouvé comme... C'est presque un personnage de BD. Hein.
16: Oui.
15: C'est un personnage de BD. Il regarde devant. Bon, voilà. Il regarde ni à droite ni à gauche, ni à tribord ni à bâbord. Tout le monde doit avancer, il faut être efficace.
16: Il sort très peu de sa cabine aussi.
15: Et oui, il sort très très peu.
16: Ou alors c'est bien codifié.
15: Ou alors s'il sort, c'est qu'il y a une intention.
16: Oui.
15: S'il est toujours avec une intention.
16: Ah oui.
15: Ça c'est très important de le souligner. Parce que ça ferme pas mal de portes.
16: Tout à fait.
15: Il est enfermé dans des intentions.
16: Et du coup un jugement.
15: Et voilà.
16: Plus qu'une observation.
15: Voilà. Ouais. Un jugement et à partir de là, il y a des solutions qui échappent. Forcément.
16: Ou en tout cas, il y a une volonté de ne se fermer à d'autres solutions. Ouais.
15: Voilà. On examine que son problème, enfin que son soi finalement.
16: C'est ce un soi pourquoi on lui-même. Est prêt d'agir. On est prêt à agir.
15: Voilà.
16: On n'examine pas ce qui pourrait nous faire agir autrement. On examine effectivement que ce pourquoi on est prêt à agir. Parce que ça coûtera moins.
15: Voilà. Donc il y a ce capitaine, mais il y a aussi des officiers.
16: Ah oui, il y a toute une chaîne de hiérarchie.
15: Il y a tout ce qu'il faut dans la hiérarchie, de haut en bas, de bas en haut, tout est là.
16: Tout à fait.
15: Sur le papier, c'est nickel. Hein, voilà. Donc, ces officiers, alors, ils ont une caractéristique, c'est qu'ils sont, faits en sorte de la même école. Et plus que ça, en plus, vous dites, ils ont le même uniforme, donc la même formation. Et ils ont même le même comportement quand ils arrivent sur le bateau.
16: Oui.
15: Mais après, il se passe quelque chose. C'est que pris dans cette ambiance, ils se modifient.
16: Exactement. Il y a ce qui était intéressant d'étudier avec l'âge du capitaine. Donc, on va suivre Maurice, qui a son diplôme et peut devenir mécano sur le Saint-Georges.
15: Et qui monte à bord pour la première fois.
16: Et qui monte à bord pour la première fois 20 ans plus tôt. Tout jeune, tout ambitieux, persuadé de savoir aussi, puisque le diplôme lui dit qu'il sait. Et il va se heurter d'abord à la misère des moyens à bord du navire, à sa vétusté et à une équipe de mécanos assez fort en gueule et fort en personnalité qui vont lui apprendre que il sait pas grand chose et qui va apprendre sur le tard comme tout le monde parce que personne n'est prêt pour ce qui se passe dans les entrailles du Saint-Georges. Et donc au fil des années, Maurice va devenir Momo, cette espèce de ce collègue fiable, sûr de lui, qui a pris de l'expérience, sur qui on peut compter, le bon copain de l'équipe et en même temps qui a quand même qui assure quoi, qui est là dans le boulot. Donc c'est un peu le collègue qu'on a tous envie d'être quoi, un petit peu je crois, Momo. Et puis effectivement, comme beaucoup d'autres officiers, il va être sélectionné pour devenir officier. Et donc comment finalement quelqu'un qui était quelqu'un de bien, comme tout le monde en fait, parce qu'il n'y a que des gens bien finalement au milieu de tout ça, va se faire embarquer avec les galons, l'autorité, le pouvoir, ce langage-là, cette nouvelle forme de management, tout ce langage, cette espèce de novlangue derrière qui fait qu'il ne va plus du tout regarder ses collègues de la même façon. Oui. Alors qu'à la base, c'était ses collègues, c'était ses amis.
15: Et pour en revenir aux officiers, qu'on pense indispensable, si un capitaine, il faut des officiers, sinon ça ne marche pas. Ces officiers ont quelque chose de très limité, eux aussi, parce qu'en fait, ils se contentent de leurs compétences. Mais comme ils débarquent très rapidement du bateau pour avoir une nouvelle vague d'officiers qui leur succèdent, ils ne vont pas avoir d'expérience.
16: Exactement.
15: Et ça, c'est encore un vide
16: dans
15: cette histoire.
16: C'est quelque chose qui est assez fascinant, du coup, pour travailler sur ce texte. Moi, je me suis beaucoup basée sur ma propre expérience dans le monde du travail, mais sur aussi des témoignages d'autres personnes dans le monde du travail et sur aussi des textes, des travaux de recherche sur le monde du travail. Il y en a beaucoup. Je vous invite à les lire. Il y en a vraiment beaucoup. J'ai trouvé, par contre, et ça, c'était un peu une première et ça a été un peu l'originalité du roman, je n'ai pas trouvé de roman sur le monde du travail. Je crois que il y a un vide dans la littérature.
15: Il y a des essais.
16: Ouais, il y a des essais.
15: Beaucoup.
16: Il y a des essais, il y a des
15: analyses.
16: Études, il y a des analyses.
15: Il y a des expertises.
16: Il y a des témoignages.
15: Oui, des témoignages.
16: Il y a des témoignages, mais pas de roman, pas de fiction qui met en scène, un peu comme les anciennes fictions, un peu ces narrations philosophiques qui vous met une scène pour comprendre quelque chose, une expérience philosophique. Il n'y avait rien sur le travail. Il y a sur l'amour, la mort, l'amitié, le travail. Pourtant, ça occupe une part de notre vie qui est énorme et ça a évolué. Le monde du travail a énormément évolué sur les 20 dernières années. On le voit dans les nouvelles générations. Moi, la génération de mes parents, ça a été j'ai un boulot, j'ai un diplôme pour ce boulot, je reste dans ce boulot pendant 40 ans, plus parfois, moins parfois, selon les avantages ou pas. Mais ça ne se faisait pas de changer de travail, ça ne se faisait pas de se reconvertir. Donc il fallait absolument avoir un poste fixe, avoir un CDI, avoir... Aujourd'hui, on est face à une jeunesse qui est beaucoup plus changeante, qui sait que la précarité du travail fait qu'ils doivent se renouveler à chaque fois, se réorienter à chaque fois, qu'ils ne se voient pas avoir 40 ans dans le même poste. Ça tourne, ça bouge, ça change. Et pareil à l'hôpital, quand j'ai commencé à l'hôpital, j'ai commencé avec des infirmières, avec des professionnels de santé, des soignants, qui avaient des années d'expérience, mais 15, 20 ans, 30 ans. Et aujourd'hui, les plus anciennes, elles ont 4 ans d'expérience. Ça n'a rien à voir.
15: Alors là aussi, pour un jeune qui monte à bord du bateau, c'est quand même un problème.
16: C'est différent.
15: C'est différent.

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1: Vous êtes sur RCF Bordeaux, c'est l'émission 5e de couverture et dans le studio, nous avons la chance d'avoir Isabelle Hopi et c'est son choix médical, son choix musical.
2: Lapsus.
1: On reste à lapsus révélateur.
2: J'aime bien.
1: La chanson de Souchon, mais interprétée par Jeanne Ferral.
2: Jeanne Ferral, oui.
1: Ramé. Et ce choix n'est pas neutre.
2: Non, pas du tout. Surtout comme je peux le dire, c'est pas une chanson que j'aime beaucoup parce que j'ai un compagnon qui, depuis que j'ai écrit ce livre, me la passe en boucle et me bassine les oreilles avec ça, un peu comme un enfant qui passe toujours le même film ou la même comptine que vous apprenez à la maternelle. Mais elle est terriblement pertinente cette chanson parce que c'est effectivement c'est une chanson qui est assez ancienne dans les paroles. Je crois que ça date des années 70, quelque chose comme ça. Et donc il y avait déjà cette problématique à travers ce média de la chanson, à travers le texte d'Alain Souchon, d'une futilité d'être à l'ouvrage, de passer sa vie à bosser pour quelque chose qui n'avance pas et qui n'avancera peut-être pas du tout, avec une inertie folle. Donc oui, ça c'est aussi des problématiques qu'on va retrouver dans le roman de l'âge du capitaine, parce que vous suivez quand même des mécanos qui passent leur temps à reboucher des trous qui vont se repercer derrière, en fait, d'un bateau qui coule.
1: Voilà, on rappelle qu'il s'agit d'être embarqué dans un bateau, ce bateau fait une traversée, il y a le capitaine, les officiers et Maurice dit Momo, et là, apparemment, tout le monde rame.
2: Exactement.
1: Enfin, surtout les petites mains, c'est-à-dire le fameux Maurice, qui a quand même une spécialité. Lui, il est machiniste très, très, très formé. Il a été formé pour ça, donc il doit être efficace. Mais heureusement qu'il va avoir autour de lui des copains qui vont l'aider et ils vont faire corps.
2: Ouais.
1: Et ça, c'est très important. Parce que vous avez une série de portraits, vraiment, Léon, Fatima, Bibine, les Mimi, tous ces personnages
2: les
1: sont
2: jumeaux,
1: hyper efficaces.
2: Oui, c'est peut-être une petite force dans mon écriture. C'était déjà dans L'homme qui n'aimait plus les chats. J'ai besoin du groupe, j'ai besoin de l'équipe, de la famille, de la communauté. Je crois que j'arrive pas à envisager une œuvre de fiction où le personnage principal serait seul. C'est pas vrai. Je trouve que c'est tellement faux. On est des êtres sociaux, on est des êtres de lien, on en a besoin. On le sent en plus aujourd'hui dans nos sociétés, on en manque et cruellement. Et les gens cherchent le lien, cherchent à retrouver en fait de la cohésion. Et ça nous influence dans nos choix, ça nous forme, ça nous façonne, ça nous fait grandir. Ça c'est très important. Et donc j'ai besoin moi de ces personnages secondaires qui sont hyper importants pour le personnage principal, parce que le personnage principal il est faillible. Il a le droit de se tromper, il a le droit de se relever. Et souvent, quand on se trompe, quand on suit une mauvaise direction, c'est souvent nos proches, des gens qui comptent très fort pour nous, qui sont là pour nous mettre la petite taloche pour repousser droit dans la bonne direction. Quoi. Donc ça, c'est important.
1: Et dans le travail, c'est la même chose.
2: Dans le travail, c'est l'intelligence du collectif.
1: Il y a une solidarité et une complémentarité qui n'est pas toujours très reconnue.
2: Non.
1: Mais ceux dont on vient de parler, ces personnages, Fatima, etc. Ils apportent à Maurice une certaine sécurité, un certain confort, et puis l'envie de continuer.
2: Exactement.
1: Surtout.
2: Oui, parce que finalement, même si ce qui prend sens en

0: Ah, effectivement, ça parle du monde du travail, du management, mais ça peut se prêter à une entreprise, ça peut se prêter à un service public, ça peut se prêter à, même dans le privé. Moi, j'ai des tas de gens en rencontre qui m'ont dit, bah, je travaille pas du tout à l'hôpital comme vous, mais alors j'ai reconnu tout dans mon entreprise. Et en fait, bah, c'est ce collectif qui fait que ça marche. C'est pas les décisions prises par un pimpin, en fait. C'est pas vrai. Et ça, c'est très important de renouer ça. Et en plus, ce qui est terrible, c'est que quand Momo va redevenir Monsieur Maurice, officier qui doit donner les ordres de la capitainerie, eh ben, le problème, c'est qu'il va changer son regard aussi sur ses collègues. Et ce qui était la force de ses collègues va devenir quelque chose à abattre, en
1: À
0: fait,
1: battre, oui.
0: presque. Ouais.
1: Et il faut parler quand même des passagers.
0: Passager.
1: Alors, ces passagers-là, certains ont la chance de pouvoir monter à bord, de pouvoir être considérés comme des passagers, mais d'autres non. D'autres vont rester à quai, et
0: Ou
1: d'autres
0: alors
1: vont même mourir
0: pendant
1: sur
0: la
1: le quai,
0: traversée,
1: ou
0: ouais.
1: pendant la traversée d'ailleurs. Et alors là, c'est un drame absolu.
0: Et oui, parce que là, c'est la faille du système. Le bateau est fait pour que les gens puissent traverser. S'il ne remplit plus sa fonction de manière pleine, entière, pour tout le monde, donc équitable, ben, à quel moment il fonctionne toujours? Certes, il est toujours sur l'eau, certes, il est toujours là, mais il a déjà coulé, en fait. C'est ça, oui, c'était.
1: Et personne ne s'inquiète, c'est ça qui est dramatique. À bord, personne ne s'inquiète.
0: À bord, si. C'est plus à l'extérieur.
1: Oui, là, c'est ça, oui.
0: À bord, les gens sont inquiets.
1: Les gens sont inquiets,
0: Mais il y a une forme de lassitude,
1: mais dans
0: d'habituation.
1: la hiérarchie, personne ne s'inquiète de savoir comment on peut accueillir ces gens que l'on sait si nombreux. On sait que les gens vont être nombreux, on le sait. D'autant plus qu'arrive la grande crue.
0: La fameuse, ouais.
1: La fameuse grande crue qui va accentuer le problème
0: Et le besoin, en fait, de ces navires.
1: et le besoin de ces navires.
0: Tout
1: Il
0: à
1: n'en faudrait
0: fait.
1: pas qu'un, il en faudrait tellement.
0: Il en faudrait tellement. Et à la fois la solidarité qui va se mettre autour de la grande crue, parce que chacun va y arriver avec des moyens très faibles, à développer des ressources, des choses extraordinaires, des gens du terrain, parce que justement, ils savent faire. Mais oui, ça met en avant, ça met en évidence, en fait, un système qui est déjà en train de couler. Donc c'est toute cette flotte de navires qui sont déjà en train de couler. Et le problème, c'est qu'effectivement, ça dure depuis tellement longtemps que personne n'imagine que ça va couler un jour.
1: Oui, on
0: Sauf
1: n'imagine
0: que c'est
1: même pas.
0: déjà en train de couler. Et voire, c'est déjà au fond de l'eau, puisque ça ne remplit plus sa fonction de manière correcte, de manière entière. Donc comme vous l'avez dit, il y a des passagers qui restent sur le quai et d'autres qui meurent.
1: Et pendant ce temps-là, d'ailleurs, le capitaine en question dit, ah, faut y aller parce que le pays est en guerre. Et donc, c'est un
0: Ça a été
1: moment
0: dur ce moment.
1: prodigieux dans le livre parce qu'on se dit, mais il est où? Ce capitaine-là, il vit dans quel univers?
0: Ça a été dur parce que bon bah le capitaine, effectivement, la grande crue, c'était pour moi la métaphore du Covid. Et ça a été, je crois que ça a été presque un traumatisme, hein, pour moi, de me retrouver devant la télé avec le président là qui nous dit que nous sommes en guerre. Et moi, je savais que j'étais réquisitionnée, j'étais en première ligne à l'hôpital. Et je me souviendrai toujours de ce moment, j'étais dans mon salon, il y avait mes enfants, il y avait mon compagnon. Et j'entends ces mots de guerre, vraiment, alors qu'on parle d'une maladie, d'une épidémie. Et je regarde mon compagnon, je me tourne, mais presque les larmes aux yeux, j'ai fait, mais on n'est pas en guerre, moi je suis pas un soldat, je tue pas les gens, je les soigne, quoi. Je peux pas être en guerre.
1: Et oui, vous êtes une soignante,
0: Tout à
1: Isabelle.
0: fait.
1: Alors, Isabelle, on arrive hélas très très vite à la fin de cet entretien. Il y a tellement de choses à dire. C'est tellement évident, enfin, qu'il y a cette double lecture à faire. Elle nous saute aux yeux et on s'arrête à chaque page en disant mais on y était là, c'est vrai. Puis alors, il y a l'histoire de la machine à café qui tombe en panne, de l'histoire
0: La
1: de la
0: truite,
1: truite aussi. Enfin, il y a
0: l'effet
1: plein de
0: Pinel.
1: péripéties, voilà, qui sont tellement tellement vrai parce que on a entendu tous ces récits. Mais il y a toujours chez vous, à un moment donné, l'espoir que on va quand même arriver à quelque chose. Et à un moment donné, vous dites, il y a toujours le moyen de trouver un endroit de calme où se poser pour réfléchir. Parce qu'en fait, ce qui manque, c'est la réflexion. Alors,
0: Il y a cette phrase que

0: Je dis dans le texte, je dis même en temps de guerre, il y a toujours des gens pour pêcher à la ligne.
1: Voilà, c'est ça. Alors, merci Isabelle Hopi pour ce nouvel ouvrage qui est donc édité chez Gallimard en folio, mais aussi aux éditions Le Penseur. Et eh bien, on va penser à la littérature jeunesse. Et toi, tu lis quoi ?
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3: Chers auditeurs, bonjour, bienvenue dans Et toi, tu lis quoi ? La capsule qui donne la parole à des collégiens et lycéens. Et aujourd'hui, je dois vous avouer que je vais très rapidement laisser la parole à mon équipe, Elia, Joséphine, Alexia, car ces jeunes demoiselles me font le grand honneur de chroniquer mon roman au rythme de nos cœurs. Je rougis un peu et je disparais. Merci les filles.
4: Alors oui, c'est sûr qu'on a tenu à le présenter parce que c'est vraiment un coup de cœur à toutes les trois, je pense, de l'été en tout cas que j'ai lu. J'ai vraiment dévoré cette lecture. On suit l'histoire donc d'Alice. Alice, c'est une lycéenne en terminale. Elle vit dans un village de province entre l'océan, les falaises, etc. Donc un peu coupée du monde. Un jour, l'arrivée d'une famille qui vient de New York vient un petit peu changer ce quotidien. Cette famille, dans cette famille, il y a l'aîné qui vient avec son ami, un ami anglais, donc qui ont à peu près l'âge d'Alice. Et en fait, ils vont donc Alice et ses sœurs vont vraiment sympathiser avec les frères mais l'ami anglais qui s'appelle William va pas forcément plaire à Alice. Ils vont bien s'entendre, mais en même temps il y a un peu des quiproquos, des malentendus. Alice le trouve très hautain et donc il y a vraiment cette tension un petit peu tout au long de l'histoire. Et donc tout au long de l'histoire, c'est comment ils vont apprendre Alice et William à découvrir le vrai visage de chacun d'eux et parvenir à s'aimer. Donc c'est un bel hommage à Orgueil et Préjugés de Jane Austen.
5: Moi j'ai aussi adoré ce livre, je l'ai dévoré, d'abord parce que j'adore Jane Austen et l'hommage est vraiment extrêmement bien réussi. Et puis je trouve que cette ambiance un peu entre cette histoire d'amour des deux personnes, l'ambiance française, l'ambiance aussi un peu anglaise que j'adore, je suis allée à Oxford cet été et donc j'ai été replongée dans cette ambiance-là. Et j'aime aussi beaucoup les personnages, donc tout ça, ça forme vraiment un roman qui est absolument génial.
6: Oui, moi j'ai vraiment adoré ce livre parce que Alexis nous a parlé de l'intrigue principale, mais il faut aussi savoir que dans la famille d'Alice, elles sont 5 filles, dont 2 jumelles, les plus petites, une jeune fille qui est autiste et donc la plus grande qui fait des études de médecine, d'infirmière en l'occurrence. Et c'est vraiment un univers magique parce qu'on rencontre l'univers des Françaises un petit peu perdues dans leur campagne, qui vivent leur petit quotidien normal et classique avec la famille new-yorkaise qui débarque et qui va un peu les prendre de haut, etc. Parce que, enfin, en tout cas, c'est l'impression qu'ils vont en avoir. Et je trouve vraiment que ce choc de culture qui, après, vont s'emboîter est vraiment merveilleux et les intrigues, que ce soit principales ou secondaires, sont vraiment très très bien réussies.
4: On s'accroche beaucoup aux personnages secondaires, je trouve. Ouais. Donc vraiment tout est bien pensé. Donc.
5: Ouais, moi j'ai adoré aussi parce que la référence de la fratrie, c'est une référence, je pense, aux 4 filles de Victor Marsh. Donc à cette fratrie-là des 5 sœurs qui est absolument merveilleuse et qui nous rappelle, il y a plein de références littéraires un peu partout.
6: Oui, il y en a vraiment partout et c'est vraiment passionnant
5: de
6: voir en fait à quel point est-ce que les références sont partout, cachées. Ou pas d'ailleurs.
5: Et pourtant c'est pas juste une copie, c'est vraiment un hommage.
6: C'est vraiment un hommage et pas juste une copie.
3: Bon, je suis rouge écarlate. Merci les filles, chers auditeurs, je vous dis à la semaine prochaine. Au revoir.
4: Au revoir. Au revoir.

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Bonjour à tous. Il était venu nous voir un peu avant le jour J et nous avait promis de revenir nous raconter ce qu'il avait vécu. Il était aux premières loges de la veillée de prière avec le pape Léon XIV au Stade de France et pour cause, c'est lui qui en a conçu, arrangé et dirigé toute la trame musicale. Alexis Dufort nous raconte cette folle semaine et son apothéose le 25 septembre.

0: Alexis Dufort, bonjour.
1: Bonjour.
0: On y est là, hein. On entend ces jeunes extraordinaires, on est avec le pape, on est avec vous. Et merci de revenir nous raconter un peu comment
1: plaisir.
0: Ça s'était passé. Vous étiez tenu au secret quand vous êtes venu la dernière fois.
1: Ouais.
0: Et Allegro Vivace, une émission musicale, on a envie vraiment d'en savoir plus, bien sûr sur ce que vous avez vécu, mais et vraiment aussi comment vous aviez conçu toute cette trame musicale magnifique qui a été bluffante. Hein, alors bien sûr, vous avez vécu de l'intérieur des tas de petites choses compliquées, mais nous on a entendu quelque chose de très beau et on a senti qu'il se passait des choses absolument magnifiques.
1: Ah oui, tout a été créé sur mesure pour un stade, c'est-à-dire que même dans une cathédrale, on ne fait pas des choses comme ça, parce que la liturgie doit s'adapter au lieu. Et là, on avait vraiment un orchestre symphonique, j'avais mis beaucoup de percussions. Bon, on n'entend pas toujours tout, parce que bon, il y a la prise de son qui a fait que. Mais oui, c'était assez grandiose, il fallait lui donner une dimension spectaculaire qu'on peut donner nulle part ailleurs.
0: Alors, on va commenter un petit peu les différents extraits qu'on va entendre pendant cette émission.
1: Oui.
0: Là, donc, en fait, c'est l'arrivée du pape.
1: C'est ça. Donc, ça, c'est l'arrivée du pape. On vient de faire 20 minutes de pop louange, 20 minutes montre en main, puisque tout était au clic, donc calculé, puisque les chanteurs étaient dans le stade, donc à 200 mètres de nous, les musiciens. Donc, il y avait l'orchestre, le chœur et le band avec guitare, basse, batterie, clavier. Et donc, on a vraiment chauffé le stade, puisqu'on a fini avec Comment ne pas te louer, qui évidemment est parti.
0: Le tube.
1: Voilà, le tube, mais dans un stade, il a tout à fait sa place. Et donc là, le stade était chaud. Et donc, impossible de faire autre chose après ça que l'arrivée du pape lui-même. Et donc, ça s'est complètement enchaîné comme prévu, donc à la seconde près. Et donc, dès que le pape a été annoncé, donc les trompettes ont commencé. La fanfare qui a été composée par Victor Toyurkov, qui est bordelais.
0: Oui.
1: Voilà, qui est le trompettiste de la cathédrale de Bordeaux. Et donc, il l'a composé sur le thème du Tu es Petrus.
0: Oui.
1: Et après, on a enchaîné sur la toccata
0: de Vidor. On entend le chœur, d'ailleurs, qui chante Tu es Petrus.
1: Voilà,
0: après,
1: et après, on entend la toccata de Vidor qui a été réorchestrée pour l'occasion avec Maximilien Vang, qui est organiste de Bordeaux.
0: À Saint-Ferdinand.
1: Voilà, Saint-Ferdinand, donc, qui tient les claviers. Et donc, ça a été réorchestré. Et l'intervention du chœur, justement, dit le texte Tu es Petrus. Parce qu'on n'avait pas le temps de chanter un véritable Tu es Petrus.
0: Bien sûr, donc,
1: ouais. Mais je voulais faire un clin d'œil quand même. Voilà.
0: Bon, et alors, en fait, on sur ce lien, on voit que le pape est très joyeux, très heureux tout de suite. Et en fait, on sent dans la manière dont les chanteurs restituent tout cela, et l'orchestre, etc., on sent tout de suite cette joie extraordinaire, en fait.
1: Ah oui, surtout que nous, les chanteurs et l'orchestre, nous, on est arrivés 8h du matin, 8h, 9h pour commencer les balances. Le chœur est arrivé vers 10h. Donc, en fait, on a passé toute la journée ensemble. À rien faire. Une fois que les balances étaient terminées le matin, nous, on n'avait plus le droit de sortir du stade, c'était trop compliqué. Et après, c'est toutes les stars, entre guillemets, qui ont fait le pré-show, donc Natacha Saint-Pierre, Grégory Turpin, les Frangines, voilà. Tout ce monde-là a fait aussi les balances et nous, on était cloîtrés dans le stade. Bon, on s'est bien amusé. Mais du coup, il y a une sorte d'attente, il y a une sorte de ferveur d'excitation collective qui arrive. Et puis après, le stade commence à se remplir, le show commence vraiment. Et puis après, il y a la veillée qui commence et après, il y a le pape qui arrive. Donc forcément, on était prêts, quoi.
0: Voilà. Et ce qui était peut-être difficile, mais qui, je trouve, à l'écran ressort bien, c'est ce mélange d'effervescence, de joie débordante, de bruit, d'exaltation et de vraiment d'atmosphère de prière.
1: Ah oui, c'était le but. C'était vraiment le pari qu'on avait souhaité, même s'il y avait que des jeunes dans le stade. C'est qu'on s'autorisait de chauffer le stade vraiment à fond avec la pop louange. Mais parce que on savait qu'on allait faire le grand écart et que une fois que on avait capté l'attention du public et voilà avec quelques petites astuces après on en faisait ce qu'on voulait et on voulait vraiment qu'on aille dans la contemplation.
0: Voilà, on entendra tout à l'heure ce Salve Regina a cappella complètement fou et qui est vraiment le témoignage de ce qu'on peut faire dans un stade de manière complètement introvertie avec 80 000 jeunes qui chantent le Salve Regina. C'est un grand moment.
1: Alors c'est l'entrée des Romains dans le stade, et ça c'est le thème du Christus Vincit, mais en grégorien. Donc là il y a les chevaux qui rentrent, et c'est l'histoire de la conversion notamment de Saint Martin. Et donc là on retrouve le choral du Christus Vincit. Maintenant, on va à l'heure longue, mais en chorale. Que en quinte, du coup, ça donne le côté archaïque et antique.
0: Vous saviez, avant de faire ces arrangements, compositions, combien de musiciens vous disposeriez?
1: Oui, oui. Là, on retrouve le vidor à la harpe, parce que c'est la conversion de Saint-Martin. Et je vais superposer le vidor et le Christus in Sheet.

Et là, il y a le chœur qui rentre. Normalement, à ce moment-là. Et là, c'est le dernier tour. On remet tout le monde, mais en plus grandiose avec des contre-chants.

0: Et là, ça fait 2 minutes pile. Parce que cette séquence du spectacle, le moment où les chevaux rentrent pour la première fois, voilà, ça fait 2 minutes. Donc, ça, pas une seconde de moins, pas une seconde de plus.
1: Ça, ce sont des choses qui sont venues, la manière dont vous avez agencé tout ça, c'est venu très très vite. Vous l'avez eu à l'esprit très rapidement parce que vous avez appris quoi en mai, juin que vous alliez.
0: Moi, on m'a contacté fin juin.
1: Fin juin, oui. Donc
0: voilà,
1: très peu de temps.
0: Il y a eu une ou deux réunions et après, ils ont recruté le metteur en scène début juillet. Et il a sorti sa première proposition vers le 20 juillet, je crois. Donc tout ce qu'on avait fait avant, c'est poubelle. Et lui, il a eu cette idée de ce spectacle autour des saints, autour de la litanie des saints, etc. Donc en fait, on a vraiment commencé à travailler que vers fin juillet. Et donc là, ça s'est très vite accéléré. Donc lui, il m'a fait tout un tableau avec les différentes séquences qu'il voulait. Au début, ça fait 20 minutes. Finalement, ça a été réduit à 18. Donc il a fallu vraiment trancher aussi dans la musique. Et en face de chaque séquence, il avait une idée musicale. Voilà, moi, je verrais plutôt ça, etc. Alors, parfois, j'ai fait oui, et des fois, j'ai dit, ah, je te propose autre chose. Donc, le Christus Vici, c'est son idée. Il voulait le grand choral Christus Vici, Christus Imperat. Et du coup, j'ai rajouté les séquences grégoriennes pour les trompettes.
1: Voilà, pour rappel, Christus Vici, Christus Regnat, Christus Imperat, le Christ vint, le Christ règne et le Christ commande.
0: Voilà, et ça va tout à fait avec les paroles des voix off qui étaient dans le stade à ce moment-là.

0: Maintenant, Seigneur, tu peux me laisser m'en aller dans la paix, le cantique de Siméon qui est chanté par la communauté monastique le soir dans les offices du soir.
1: Tout à fait.
0: Voilà, qui est un très beau chant.
1: Et comme on chantait les complices, c'était l'occasion de le chanter puisqu'il est assez repris dans les paroisses.
0: Voilà. On en avait un petit peu parlé quand vous étiez venu, mais en fait, une fois que tout ça a été validé, vous nous aviez dit que c'était passé par la conférence des évêques de France. Est-ce que le pape a eu un petit peu, lui, il a su un petit peu le contenu de tout ce qu'il allait avoir
1: J'espère,
0: avant de venir?
1: Mais je ne sais pas.
0: On ne sait pas.
1: Je ne sais pas. En tout cas, ces équipes, voilà, c'est elles qui ont les rapports avec le pape. Je ne sais absolument pas ce qu'ils savaient et ce qu'ils ne savaient pas. Mais quand il a quand même repris « Vous êtes les saints de France
0: »,
1: alors qu'il l'a improvisé, c'était pas écrit sur
0: c'était
1: son...
0: pas écrit,
1: Voilà, c'était pas écrit. Et donc, quand le pape sort de ses papiers, il paraît que ça veut dire qu'il est à l'aise et qu'il est bien. Ça veut dire qu'il connaissait un peu quand même le sujet de la soirée.
0: Oui, je pense quand même,
1: ça
0: semble, voilà, peut-être pas tout le contenu. Bon, il est arrivé après un bon moment, hein, parce qu'il y avait beaucoup de choses qui se sont passées avant son arrivée.
1: Voilà. Il y avait tout un pré-show, le temps.
0: Voilà.
1: À partir du moment où le stade a ouvert au public, il y a eu de la musique en permanence.
0: Ça a ouvert à quelle heure?
1: 17h15,
0: je crois. 17h15, d'accord. Oui,
1: donc il y a eu très tôt. Après,
0: Il
1: y a la veillée qui a vraiment commencé officiellement, et ça, c'était vers 19h45, je crois. Et après, il y a eu une heure et quart avant que le pape arrive. Des témoignages, etc.
0: Voilà. Il y a toujours des imprévus, des choses qui arrivent, qui ne doivent pas tourner à la catastrophe, mais qu'il faut gérer dans le calme et dans l'urgence.
1: C'est ça. Mais bon, on a l'habitude avec la cathédrale, les grandes cérémonies, il y a toujours un truc qui ne va pas, etc. Donc je savais que ça allait arriver, donc je les attendais. Donc vous voulez savoir quoi, par exemple?
0: Deux, trois petites choses.
1: Bah, par exemple, bizarrement, j'étais assez détendu, j'étais assez serein et confiant quand ça a commencé. Le premier morceau que j'ai dirigé, c'était Regarde avec Monroe. Il n'y avait pas l'orchestre, il y avait juste pianiste, les petits chanteurs de Reims, et puis Monroe qui était en plein milieu du stade. Et pour qu'on communique, il y avait un clic dans l'oreille. Moi j'avais un clic, donc c'est-à-dire le métronome, et le pianiste aussi. Donc je n'avais pas besoin de diriger puisqu'il n'y a pas d'orchestre. Donc moi j'entends dans mon oreillette Monroe, regarde. 1, 2, 3, 4. Et je fais un geste machinal pour dire, bon, ça commence, voilà. Et puis, bon, je ne sers pas à grand-chose puisqu'il n'y a que le piano. Puis j'entends le piano qui commence un peu à se décaler. Puis je le regarde, je dis, dans mon regard, il y avait, qu'est-ce que tu fais là? Et là, il me regarde et il me fait comprendre qu'il n'a rien dans l'oreillette.
0: Ah.
1: Donc la technique ne lui a pas mis le clic.
0: Aïe, aïe, aïe.
1: Donc du coup, j'ai tout redirigé, etc. J'ai dirigé les petits chanteurs et ça s'est bien passé. Mais Monroe, je suis sûr, dans le stade, elle attendait, pourquoi il n'est pas avec le clic? Et donc après, je suis allé pousser une soufflante dans la régie, parce que c'était pas normal, et puis ça m'a un peu tendu, c'était le premier morceau, c'est un peu tendu. Et donc, et sinon, pendant tout le reste de la soirée, comme je vous avais dit la dernière fois, tout était minuté à la seconde près. Et en fait, il y a eu des prises de parole qui, évidemment, ont trop duré. Et donc, pendant toute la soirée, on essayait de récupérer le temps perdu. Donc, il y a un chant où on a enlevé trois couplets. Il y a un autre chant qu'on a complètement sauté. Et puis, il y a des tempi que j'ai pris plus vite que d'autres. Voilà, donc ça a été un peu la course contre la montre tout le temps, puisqu'il fallait que le pape puisse sortir à tel moment. Et la petite anecdote sur le chant qu'on vient d'entendre, le cantique de Siméon. Juste avant le cantique de Siméon, le pape a dit qu'il était bien dans le stade et qu'il allait faire un petit tour, un bain de foule, ce qui n'était pas prévu.
0: C'était pas du tout prévu.
1: Voilà. Et moi, si on me l'avait dit dans l'oreillette, j'aurais pris le cantique de Siméon un peu moins vite parce qu'il doit être plus serein. Sauf que moi, j'étais encore dans le truc qu'il faut avancer. Alors, il n'est pas trop vite, mais j'aurais
0: il
1: pu le prendre
0: pu...
1: plus calme. Voilà.
0: Bon. Alors, vous vouliez nous parler de Clovis.
1: Alors, juste après les Romains tout à l'heure, le spectacle après, c'était le baptême de Clovis. Et je ne savais pas trop quoi mettre comme musique. Comme la séquence suivante, c'était le Veni Sancte Spiritus, je me suis dit que c'était aussi bien pour Clovis, puisque c'est son baptême. Mais comme on est toujours en période gallo-romaine, du coup j'ai pris le Veni Sancte Spiritus grégorien qui fait « Veni Sancte Spiritus, emite celitus », mais que j'ai mis à la mode celtique, comme si on était dans un banquet d'Astérix Obélix. Et voilà, ça donne ça.
0: On ne le retrouve pas aussi dans le livre Vermeil de Montserrat, cette mélodie?
1: Non, il y en a d'autres, justement dans ce style-là,
0: oui.
1: Mais il n'y a pas cette mélodie.
0: D'accord.

0: Vous êtes sur RCF et Allegro Vivace reçoit aujourd'hui Alexis Dufour qui vient nous parler un petit peu de cette folle aventure du Stade de France avec le pape Léon XIV et cette veillée de prière dont il a conçu la trame musicale et qu'il a dirigée dans des conditions assez dantesques. J'ai lu dans l'une des interviews que vous avez données en rentrant, quelqu'un vous demandait comment on fait pour diriger 2500 choristes et vous avez répondu « on respire ensemble ». C'est comme quand on est 10, en fait, diriger 10 choristes ou 2500 choristes, c'est la même chose, il faut juste respirer ensemble.
1: Oui, c'est un des premiers trucs que j'ai appris en direction, c'est on n'apprend pas à quel moment on émet le son ensemble, mais à quel moment on respire ensemble. Et donc c'est pareil, en fait, qu'on soit 10, 100, 200, 1000, 2000, quand on m'a dit « mais tu vas aller jusqu'à combien ?» Je dis « mais je m'en fiche, maintenant qu'on a dépassé les 1000 », que ça soit 1000, 2000, 3000, ça ne change rien pour moi, c'est déjà énorme, voilà. Après, le plus difficile, c'était de trouver un lieu de répétition.
0: Mais c'est ça. Alors, vous avez eu avant des répétitions avec des groupes différents.
1: Tout à fait, en trois groupes.
0: En trois groupes. Et vous avez vu donc une seule fois tout le monde ensemble ? Même pas ?
1: Le matin même, mais c'était juste les balances. On m'a dit que vous n'avez pas le temps de faire de répétition.
0: Donc, ça a été une forme d'improvisation aussi, tous ensemble. Voilà.
1: Il faut vraiment avoir la foi.
0: Oui, oui, oui. Et alors, bon, quand on regarde ça, on a son sentiment d'une unité, d'une facilité, de quelque chose qui coule comme ça.
1: Alors, pour le chœur, les chants n'étaient pas compliqués, à part les deux pièces de Dan Forest. Après, moi, je savais que j'aurais très peu de temps, donc j'ai organisé mes répétitions pour les avoir le plus vite en main et qu'ils aient confiance en moi, qu'ils m'aiment bien, etc. Et donc, j'aurais pu leur demander ce que je voulais et je sais qu'ils l'auraient fait. J'avais 2500 chanteurs qui étaient vraiment que focus sur moi, évidemment, et le pape. Et ils ont été extraordinaires.
0: Vous étiez très loin d'eux. C'était pas facile.
1: Oui, j'étais tout petit.
0: C'était pas facile. Comment est-ce qu'on fait comme ça pour tenir le regard, tenir le contact, tenir le lien ?
1: Alors, il y avait aussi le chœur pilote qui était à ma gauche et les retours du chœur pilote étaient lancés dans le grand chœur. Donc, ils avaient comme quelque chose de solide au niveau auditif, plus l'orchestre. Et après, normalement, chacun connaissait son carton. On avait fait des moments par cœur en répétition. Donc voilà, ils ont été très, très pros. Alors ça, c'est l'entrée des sportifs dans le stade. Et donc, c'est l'extrait de Zadok the Priest qui a été repris pour la Ligue des champions de foot. Voilà. Et donc, j'ai trouvé que c'était rigolo que dans un stade de foot, on remette la Ligue des champions. Mais comme c'était des sportifs français, en fait, j'ai glissé la Marseillaise dessous par les cuivres. Donc, il n'y a que des citations de Marseillaise dessous, si vous écoutez bien.

0: Vous avez dû bien vous amuser
1: alors,
0: à faire tout ça.
1: J'avoue, je me suis fait plaisir parce que le metteur en scène m'a dit, t'es sûr que ça peut passer et tout? J'ai dit, bon, je t'envoie un brouillon, tu me dis ce que t'en penses. J'ai dit, ah, c'est génial, je prends. J'ai dit, t'es sûr, t'assumes, hein? J'ai dit oui. Du coup, ok, je te refais un truc un peu plus propre. Et ouais. Ça, je l'ai fait en un soir. Ça m'a beaucoup amusé, oui.
0: J'imagine. Comment ont réagi les instrumentistes, les musiciens de l'orchestre quand
1: on n'a pas eu le temps. On a tellement avancé. Ils ont peut-être réagi, mais j'ai pas fait attention parce qu'on l'a filé deux fois et après on a enchaîné au suivant. C'était vraiment la course. Je les ai essorés, les pauvres.
0: Hein. Ouais. Et est-ce que vous avez eu le sentiment, au fur et à mesure que la veillée avançait, que justement que les jeunes qui étaient dans le stade réagissaient à ces choix musicaux aussi?
1: Alors, à certains moments, oui, mais je peux pas être sûr parce qu'il se passait tellement de choses dans le stade, quand ils reconnaissaient un sportif, quand il y avait un tel qui arrivait, quand les chevaux arrivaient. Donc, en fait, c'est un spectacle, donc tout est lié. Mais je peux pas dire que ça soit uniquement la musique ou uniquement les chevaux. Voilà, c'est un tout. C'est le spectacle vivant.
0: Bon, alors, c'est très frustrant parce qu'on a envie de passer plein de choses, mais le format de l'émission ne le permet pas. Maintenant, je voudrais qu'on vive ensemble quand même ce moment incroyable dont je parlais tout à l'heure, du Salve Regina a cappella,
1: oui,
0: dans le stade, qui bon, après se termine avec les instruments, mais où il y a quand même...
1: Alors, c'était un pari. Il y a deux choses auxquelles j'ai vraiment insisté, parce que déjà, on a vraiment insisté pour qu'il y ait la liturgie des heures. Parce qu'au début, la France avait proposé un moment d'adoration qui a été refusé par les services du Vatican. Donc nous, on a quand même voulu un moment vraiment liturgique avec le pape, une vraie prière. Et donc du coup, on a fait les complis, ce qui était complètement incroyable. En plus, c'était le soir. Et donc, j'avais insisté pour le Salve Regina a cappella et un psaume en responsorial parce que c'était tellement signifiant. Voilà.

0: Et le Salve Regina, on l'a pas travaillé avec les choristes, parce qu'on n'avait pas le temps. Mais du coup, à la fin des répétitions, on finissait par une prière, et on le faisait a cappella, sans direction. Et justement, pour les trois groupes, j'ai étudié comment ils faisaient, parce que tout le monde n'a pas la même tradition de chanter le grégorien.
1: Oui.
0: Et donc, j'ai scanné un peu les trois groupes, comment ils faisaient, et je me suis dit, ça va marcher.
1: Ça va marcher, là.
0: Et là, on remet l'orchestre,
1: oui.
0: Parce que il faut le côté pontifical, et surtout, je voulais pas qu'il y ait d'applaudissements après. Donc, pour éteindre des applaudissements ou des hurrahs, j'ai remis l'orchestre et on enchaîne après sur le final.

0: Il va déjà falloir se quitter, c'est vraiment dommage, il y avait tant de choses à dire encore. On va se quitter avec ce morceau extraordinaire extrait du Jubilé Te Deo de Dan Forest, Omnisterra, qui était voilà que vous avez déjà eu l'occasion de donner plusieurs fois, et je comprends que vous ayez eu envie de le choisir pour terminer cette veillée. Juste à titre personnel, Alexis, maintenant que l'adrénaline est redescendue, que ça y est, vous dites je l'ai fait, on l'a fait,
1: oui,
0: ça s'est bien passé. Qu'est-ce que vous ressentez, vous, qu'est-ce que vous retirez de cette expérience maintenant?
1: Tous ceux qui ont participé, on est quand même très fiers de l'avoir fait. On est aussi très heureux que ça ait été retransmis à la télévision, parce qu'on serait rentré chez nous, on aurait essayé de l'expliquer, mais en fait les gens n'ont pas vécu, donc ils peuvent pas comprendre, donc on aurait arrêté d'en parler. Et en fait, comme tout le monde l'a vécu, c'est tous les gens qui veulent en parler, qui ont besoin d'en parler, et on parle le même dialogue, parce qu'on a tous vécu la même chose, même si on l'a vécu différemment. Et c'est ça qui est un peu la magie de ce moment, c'est que il a été vraiment universel.

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1: Bientôt hospitalisé mais déterminé à maintenir jusque-là son activité, le pape a reçu pour la première fois ce lundi les membres du cercle Saint-Pierre, les invitant à faire de la charité le fil conducteur de leur spiritualité. À 2 semaines des législatives en Israël, Gadi Eisenkot a transformé l'élection en référendum pour ou contre Benjamin Netanyahou, favori l'ancien chef d'état-major, mise sur son image d'homme intègre, son portrait dans ce journal. Y a-t-il, oui ou non, une trêve énergétique en Ukraine? L'annonce du président américain n'est pas visible sur le terrain et le Kremlin refuse ce matin de confirmer la suspension de ses frappes sur les infrastructures énergétiques. Et puis enfin, énergie, dette, IA, le FMI et les grands argentiers du monde sont réunis à Bangkok depuis ce matin et pour toute la semaine. Nous irons sur place.
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1: Bonjour à tous. Le pape se fera donc opérer cette semaine pour un nodule pulmonaire. Aucune date n'a encore été donnée, tandis que de par le monde, les messages de soutien, prières pour Léon XIV confluent vers le Vatican. En tout cas, concernant ce lundi, les activités du pape sont maintenues. Le souverain pontife a accordé 7 audiences ce matin à des présidents de conférences épiscopales, des évêques ou encore aux membres du cercle Saint-Pierre. Pas moins de 800 personnes réunies dans la salle des bénédictions au Vatican. Le pape a salué leur engagement auprès des personnes démunies de Rome. Un compte-rendu signé Henri Moriba Camara.
3: Que la charité soit toujours la source de votre prière, l'âme de votre action et l'expression de votre sacrifice spirituel. C'est le souhait du pape Léon XIV adressé aux membres du Cercle Saint-Pierre. Depuis 1869, cette association vient en aide aux personnes démunies de Rome, notamment par la distribution des repas, l'accueil des sans-abri et le logement des familles en difficulté. Le Saint-Père a salué cet engagement qui témoigne de l'Évangile auprès des plus pauvres. Dans son discours, Léon XIV a rappelé que la prière, l'action et le sacrifice, les piliers du charisme de cette association, trouvent leur unité dans la charité. La prière permet de recevoir l'amour de Dieu, tandis que l'action le traduit concrètement dans le service du prochain. Le pape a également souligné que le don de son temps et de ses efforts au service des plus petits permet de prendre part à l'œuvre même du Christ qui nous a aimés et a donné sa vie pour nous.
1: Un compte-rendu signé Henri Moriba Caraba. Puis à partir de 16h, le pape se rendra en salle Paul VI. Il prendra part aux travaux initiés le 7 octobre dernier sur l'évangélisation des familles. Aujourd'hui, 10 ans après la publication d'Amoris Laetitia, l'exhortation apostolique du pape François. Une conférence de presse se tiendra d'ailleurs imminemment en salle de presse du Saint-Siège pour faire part de l'évolution des débats. Une attaque de drones et de missiles croisières est en cours en Arabie Saoudite. Une chaîne de télévision pilotée par les autorités ne précise pas toutefois la direction prise par les projectiles. L'ambassade d'Australie appelle ses ressortissants à se mettre à l'abri à Riyad ce matin. L'aéroport reste fermé après les attaques houthies de ce week-end. 14 morts en 2 jours et pour la première fois des images choc diffusées comme un appel à l'aide de Riyad à ses alliés de la région pour s'engager dans la coalition contre les rebelles yéménites des chiites qui encerclent la ville de Taiz ce matin. J-15 avant les élections législatives en Israël. Zoom ce midi sur Gadi Eisenkot, l'une des figures centrales de l'opposition qui entend incarner une alternative au Premier ministre sortant et se hisse dans les sondages face à Benjamin Netanyahou, l'incontournable depuis plus de 30 ans. À Tel Aviv, notre correspondante Julia Ganoncia dresse le portrait de l'ancien chef d'état-major Gadi Eisenkot.
4: À 66 ans, Gadi Eisenkot est un militaire devenu un politique. À la tête de l'armée israélienne de 2015 à 2019, il a rejoint le gouvernement d'urgence après le 7 octobre, avant de le quitter en dénonçant l'absence de stratégie claire pour l'après-guerre à Gaza. Son engagement est aussi personnel. En décembre 2023, il perd son fils, Gal, 25 ans, tué au combat. 2 de ses neveux sont également morts pendant la guerre. À la tête du parti Yachar, il défend une ligne sécuritaire ferme, mais réclame davantage de responsabilités politiques et un service militaire plus équitable. Dans les sondages, son parti rivalise avec le Likoud de Netanyahou, mais aucun bloc ne semble assuré d'obtenir les 61 sièges nécessaires pour gouverner. Les derniers sondages publiés les 11 et 12 octobre confirment cette compétition serrée. Yachar est crédité de 22 sièges dans une enquête de Cannes contre 20 pour le Likoud, mais le bloc de Netanyahou conserve un avantage en sièges dans ce même sondage. À Tel Aviv, Julia Ganoncia pour Radio Vatican.
1: Et concernant le Proche-Orient, la France réagit ce matin au report des élections en Palestine, désormais fixées à septembre 2027 pour Paris. Il s'agit du plus mauvais service rendu au peuple palestinien. Le Kremlin refuse de dire si une trêve énergétique avec Kiev est en vigueur, tout en affirmant maintenir des contacts au sujet de ce cessez-le-feu annoncé unilatéralement par Donald Trump. En tout cas, sur le terrain, aucun signe de trêve. Kiev demande à la diplomatie américaine des détails sur les modalités de cette pause, tandis que de leur côté, les alliés de l'Ukraine réaffirment leur soutien à Volodymyr Zelensky. La correspondance d'Emmanuel Chaz.
5: Cette annonce a surpris tout le monde en Ukraine. Selon Kiev, l'Ukraine n'a pas été mise au courant de cette trêve, mais comme le rappelle Volodymyr Zelensky, le pays est prêt à la respecter si la Russie s'y engage également. Rien de nouveau côté ukrainien, donc, puisque Kiev a toujours appelé une trêve de ses voeux. Dans les faits, peu après cette annonce, l'une des centrales thermiques de Kharkiv a été frappée par la Russie, une infrastructure énergétique donc, et une frappe dénoncée par la diplomatie ukrainienne ainsi que par les alliés de l'Ukraine. La semaine dernière, selon des chiffres donnés par Kiev, la Russie a lancé plus de 200 frappes sur la grille énergétique ukrainienne ainsi que 17 frappes sur le gaz et le pétrole du pays. Suite à l'annonce de Donald Trump, Volodymyr Zelensky s'est entretenu avec le secrétaire général de l'OTAN, Mark Rutte, le premier ministre canadien, Mark Carney, ainsi que le président finlandais, Alexander Stubb. Le ministre des Affaires étrangères ukrainien, Andriy Sybiha, a quant à lui échangé avec son homologue allemand, Johann Wadephul. Tous réaffirment leur soutien à l'Ukraine, notamment pour assurer sa défense contre les raids aériens lancés par la Russie. Emmanuel Chaz, Kiev, RFI pour Radio Vatican.
1: Et ce midi, le Premier ministre lituanien appelle l'Ukraine à frapper davantage de centres de données en Russie. Son homologue polonais exhorte, lui, l'ensemble de l'Occident à être plus ferme avec Moscou qui se bat pour la domination, dit Donald Tusk. Un message adressé peut-être au président américain. Donald Trump a annoncé ce week-end un accord surprise d'achat de diesel russe visant à faire baisser les prix à la pompe dans son pays, et ce, malgré les sanctions américaines sur l'importation d'énergie en provenance justement de Russie. Réaction française, là encore, Emmanuel Macron affirme qu'il ne faut pas céder à la menace russe. La Russie, par ailleurs, accusée par le Premier ministre britannique d'ingérence lors du référendum sur le Brexit de 2016. Andy Burnham s'exprimait dans un podcast ce matin. Son secrétaire d'État a cependant précisé que les tentatives de Moscou en 2016 n'avaient pas réussi. Nouveau casse-tête en Allemagne pour Friedrich Merz, le ministre du Travail, co-chef, la ministre du Travail et co-chef du Parti social-démocrate, Bärbel Bas, a donné sa démission. Elle s'est dite victime d'attaques persistantes jusque dans les rangs de son partenaire conservateur au sein de la coalition gouvernementale. Un accord sur l'automobile est imminent entre l'Allemagne et la France. L'idée est de mieux protéger l'industrie européenne. C'est ce qu'a annoncé Emmanuel Macron lors du 91e mondial de l'auto inauguré aujourd'hui. Il faut faire face à la menace chinoise, la Chine qui a pourtant accepté vendredi de freiner sensiblement ses exportations de voitures hybrides vers l'Union européenne. Et un chiffre vient d'ailleurs d'être fourni par Bruxelles. L'UE va plafonner les importations de voitures hybrides chinoises à 350 000 véhicules par an. Bangkok devient aujourd'hui l'une des capitales de la finance mondiale en accueillant les assemblées annuelles du FMI et de la Banque mondiale jusqu'à la fin de la semaine. L'occasion pour la Thaïlande de séduire les investisseurs, de faire rayonner son image, de renforcer sa visibilité sur la scène internationale alors que son économie peine à retrouver son souffle. On retrouve notre correspondant sur place, Valentin Sébran.
6: À en croire le chef de la diplomatie thaïlandaise Siasak Phuketkeo, accueillir ce grand rendez-vous de la finance mondiale devrait considérablement renforcer la confiance internationale envers le royaume. Sa porte-parole l'a rappelé en conférence de presse.
7: C'est une occasion majeure pour notre pays de mettre en valeur son potentiel économique et financier auprès des autres pays et des investisseurs du monde entier.
6: Malgré une croissance moyenne de 2,3% ces cinq dernières années, à la traîne donc par rapport à ses voisins, la Thaïlande entend montrer qu'elle reste un acteur économique de premier plan en Asie du Sud-Est. Le pays espère par ailleurs entre 30 et 60 millions d'euros de retombées immédiates. Mais Bangkok entend aussi miser sur son soft power.
7: Ces assemblées vont permettre de faire découvrir d'autres facettes de la Thaïlande, notamment sa culture, sa gastronomie et le mode de vie de ses habitants.
6: Une diplomatie culturelle jusque dans les assiettes. Les menus servis aux participants sont composés à plus de 70% d'ingrédients locaux et les textiles traditionnels thaïlandais habillent les salles de réunion tout en contribuant à leur insonorisation.
1: Alors, c'est bon, notre correspondant à Bangkok. Enfin, en Inde, des milliers de manifestants se sont rassemblés dans le centre de New Delhi ce matin pour exiger la démission du président de la commission électorale. L'opposition a d'ailleurs rejoint le mouvement des cafards depuis des semaines mobilisés contre la révision des listes électorales. Une réforme qui a profité, selon eux, au premier ministre Narendra Modi. Voilà, c'est la fin de ce journal. Merci de l'avoir suivi. Merci de votre fidélité aux ondes de Radio Vatican. Un excellent après-midi à tous.
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9: Bonjour à tous et bienvenue dans votre rendez-vous L'actu en Gironde. C'est 20 minutes d'infos locales tous les jours de la semaine. Aujourd'hui, les coulisses du festival, du film d'aventure et de voyage, les quais de l'aventure à Bordeaux. Qu'est-ce qui distingue ce festival bordelais des autres gros festivals du même genre, avec sa programmation, ses rencontres et son jury? Quels sont les coups de cœur de cette nouvelle édition 2026? Le directeur du festival, Jean-Marie Légal, sera avec nous. Dans 10 minutes, notre reportage en Gironde et on zoome, bien sûr, sur le mouvement lycéen à quelques heures d'une nouvelle grosse journée de mobilisation et de manifestation à Bordeaux ce mardi. Et puis, des randonnées spirituelles. Voilà le thème de l'actu chrétienne tous les jours en fin d'émission. On marche en Gironde et on médite. Initiative des Dominicains Girondins qu'on vous raconte avant la randonnée de ce samedi. Voilà, l'actu en Gironde. Vous avez le programme, on est ensemble pour 20 minutes et c'est parti sur RCF Bordeaux évidemment.
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9: Allez, on commence avec les infos en Gironde et le calme ce lundi dans les établissements scolaires avant la reprise de la mobilisation lycéenne ce mardi. Après une dizaine de jours de mobilisation pour demander de meilleures conditions d'apprentissage, on attend une grosse manifestation ce mardi. Les professeurs, les syndicats et certains parents d'élèves rejoignent le cortège. La manifestation bordelaise partira à 13h de la place de la Bourse ce mardi. 10 millions d'euros de plus pour les lycées. La mobilisation lycéenne le demandait. La région Nouvelle-Aquitaine devrait le voter pour équiper les lycées au changement climatique. Une centaine d'établissements sont concernés dans la région. Il ne s'agit pas d'y mettre la climatisation, mais d'installer des ventilateurs dans les salles de classe ou bien des pare-soleil, par exemple, sur les vitres. Et puis, une belle initiative de la Bordelaise, la députée européenne Marie Toussaint. Alors que le Parlement européen organise deux conférences consacrées aux quartiers populaires et au mal-logement en Europe cette semaine, l'eurodéputé de chez nous fera le voyage à Bruxelles, mais avec plusieurs jeunes Girondins des quartiers populaires. L'occasion pour eux de découvrir cette institution et de voir les réalités aussi de leur quartier portées au niveau européen.
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9: Et on part donc à l'aventure avec le festival bordelais Les Quais de l'Aventure qui démarre ce jeudi. Mais l'aventure, c'est à la fois une montagne, une île, un océan et l'aventure humaine de la vie, se relever, se reconstruire, tenir la main d'un être cher. Cette année au Quais de l'Aventure, on parle de voyage bien sûr, mais aussi de handicap, de burn-out, de fragilité, de relations humaines, des films documentaires à voir jusqu'à dimanche au Mégarama, le cinéma de la rive droite de Bordeaux. On rentre dans les coulisses de cette édition 2026 avec le directeur du festival. Bonjour Jean-Marie Légal.
10: Bonjour Clément.
9: Merci beaucoup d'être avec nous dans les studios RCF Bordeaux. On suit année après année votre festival Les Quais de l'Aventure. Justement, pourquoi cette année 2026, ce cru 2026 sera encore meilleur que l'année dernière? Qu'est-ce qui change?
10: Alors, je ne peux pas dire que le cru sera meilleur, parce qu'on attendra dimanche soir, évidemment. Disons, ce qui change par rapport aux années précédentes, c'est que nous avions deux, voire même trois sites avant, et que cette année, nous sommes sur un seul site, qui est le cinéma Mégarama à la Bastide. Et ce qui change, bien évidemment, c'est un confort pour le public, à la fois au niveau des sièges, c'est sûr, mais surtout visuellement, parce que là, on est sur écran géant, et donc on peut apprécier, bien évidemment, les films comme pour n'importe quelle séance.
9: Est-ce que vous avez changé un petit peu la programmation, je veux dire le sens de la programmation cette année? Est-ce qu'il y a une petite évolution? Parce que moi, j'en ai noté une, mais avant, je voudrais que vous me disiez ce que vous en pensez.
10: L'évolution, elle se fait, je vais dire, d'elle-même, et d'ailleurs dans tous les festivals. Nous sommes à ce jour un petit, et le plus petit des festivals existants en France. Néanmoins, on reçoit beaucoup de films, pas beaucoup moins que les gros festivals, parce qu'on commence à être connu, tout simplement. Et l'évolution, oui, ce sont les aventures humaines qui prennent une place de plus en plus importante. Alors, chez nous, mais aussi ailleurs, bien évidemment, tout simplement parce qu'on reçoit des films que l'on ne recevait pas avant. Et je dois dire qu'avant même d'organiser ce festival, bon, c'est un milieu, un domaine que je connais depuis 45 ans, voilà, ça existe depuis longtemps, ces festivals. Évidemment, avant, c'était uniquement des performances, quasiment uniquement des performances sportives. Maintenant, ça n'existe quasiment plus.
9: Mais pourquoi alors, justement, on parle plus... Là, on peut parler, par exemple, du voyage de Mr. Jack.
10: Oui,
9: festival qui parle du handicap, enfin, film qui parle du handicap, du burn-out aussi dans tes yeux, d'autres films comme ça sur les relations familiales. Pourquoi ça prend cette tournure, votre programmation? Est-ce que c'est les enjeux de société qui évoluent et nous, notre envie d'aller vers ces films-là, ou c'est vous qui conduisez cette programmation un peu vers là, plus que l'aventure pure et dure?
10: Depuis le début, Clément, puisque... il y a 3 ans, lors de notre première édition, nous avions comme parrain Philippe Croizon. Et Philippe m'avait dit, que je connaissais hein, bien évidemment, m'avait dit, si tu arrives à monter un festival à Bordeaux, il habite dans la région, hein, mais il m'avait dit, bonne chance. Et donc, si je suis disponible, ben, je viendrai, c'est ce qu'il a fait. Donc, moi, c'est le handicap, entre autres, est quelque chose qui m'a toujours, je ne vais pas dire intéressé. Moi, je n'ai pas de problème. Mais j'ai été confronté, confronté dans le sens aider des gens qui étaient en situation de handicap, les aider, rien à voir avec l'aventure. Hein. Mais c'est un domaine qui m'a toujours ému, je vais pas dire passionné, mais c'était tout à fait logique, voilà. Et donc il n'y a pas que nous, hein, bien évidemment. Enfin moi c'était un domaine très important. Et, voilà.
9: Justement, Voyage de Mr. Jack, vous pouvez en dire un mot. Gros coup de cœur quand même pour ce film, en tout cas de ce qu'on peut voir dans les bandes-annonces. Vous pouvez dire un petit mot, une maman, son fils.
10: Et la grand-mère. Ne pas oublier la grand-mère.
9: Paris, parce
10: on la voit pas beaucoup, la grand-mère, mais elle a un rôle extrêmement important. Comme quoi les anciens, hein, voilà. Et tout simplement, un jour, il dit qu'il voudrait aller à Paris et dormir dans un hôtel 5 étoiles. Alors, bon, oui, pourquoi pas. Sauf que, avec son handicap, y aller comment? Et donc, du coup, ils ont... Je sais pas comment appeler ça. Enfin, un véhicule à pédale,
9: un vélo, un double vélo.
10: Oui, avec 3 roues. Hein. Bon, c'est pas un triporteur. Je sais pas comment on peut appeler. Et du coup, c'est leur cheminement jusqu'à Paris, où effectivement, ils sont accueillis dans un hôtel 5 étoiles. Et voilà, parce qu'ils ont été aussi charmés par ce jeune garçon qui a beaucoup d'humour. Et on voit qu'il perçoit beaucoup de choses. Et ça permet aussi de montrer au public que, il faut respecter, et plus que respecter, les gens en situation de handicap, quel qu'ils soient. D'ailleurs, nous avions dans notre comité de sélection une personne en situation de handicap, tout simplement.
9: Jean-Marie Légal, comment vous différenciez? On a parlé des autres festivals, FIBADOC, par exemple, à Biarritz, le festival à La Rochelle, évidemment, qui sont très proches de nous, qui font aussi du film d'aventure. Comment vous vous différenciez? Est-ce que c'est justement avec ces films peut-être un peu plus qui touchent un peu plus l'humain plutôt que l'aventure pure et dure?
10: Le FIPADOC, désolé de contredire, mais ce n'est pas un festival comme nous, comme le FIFAV à La Rochelle. C'est vraiment le festival du film documentaire
9: mais qui diffuse aussi certains films.
10: Ah oui, et pour cause, puisque l'extraordinaire aventure de Mr. Jack a reçu le prix du public.
9: Et alors vous, comment vous différencier
10: par rapport au FIPADOC
9: et par rapport aux autres festivals?
10: On se différencie, je pense, depuis le début, parce que effectivement depuis le début, nous, les aventures humaines, c'est notre fil conducteur. J'espère qu'on va continuer à grandir, et ça sera toujours le cas. Et il y a aussi des films qu'on n'a pas pu prendre cette année parce que les horaires qui nous étaient impartis par le Mégarama faisaient que on était obligé de sélectionner 13 films, ce qui est suffisant à la taille où on en est. Mais il y a pas mal de films, on va dire, nature, qu'on n'a pas pu prendre. Parce qu'on n'avait pas la place, tout simplement, mais qu'on proposera certainement lors de soirées que l'on fait aussi tous les 2 mois au Mégarama.
9: Est-ce qu'il y a des films, des sujets que vous interdisez, Jean-Marie Légal?
10: Personnellement,
9: vous dites
10: non.
9: Vous acceptez tout. Tant que c'est.
10: On n'accepte pas tout. On accepte des films qui nous font vibrer et surtout qui vont faire vibrer le public. On a aussi, je pense, un message à transmettre. Alors, c'est peut-être un peu prétentieux.
9: C'est quoi ce message?
10: C'est positiver la vie et non pas être toujours en rébellion négative, tout simplement. Moi, alors, je vais dire quelque chose. J'avais vu avec ma compagne un film à Saint-Étienne où on parlait d'environnement, sauf que il fallait tout casser. C'est d'actualité. La personne qui a réalisé ce film est venue me voir, parce que je connais les organisateurs à Saint-Étienne. Je lui ai dit gentiment qu'elle ne rentrait pas dans le profil que moi je souhaitais. Voilà. Par contre, on a mis Plastique Odyssée qui est, on parle d'environnement, on parle de

0: festival, ceux qui sont choisis, ça, ils mettent en avant par la suite comme quoi ils ont été primés, alors chez nous comme dans des autres festivals. Et pour nous, ça nous apporte aussi un plus, une visibilité par rapport au niveau national.
1: Bon, on va rester là-dessus. Merci beaucoup, voilà. Jean-Marie Légal, d'être venu dans les studios RCF Bordeaux. Je rappelle les infos importantes du 15 au 18, votre festival au Mégarama, c'est sur la rive droite de Bordeaux, entre 15 et 22 heures pour les séances de 6 à 8 euros. Merci de proposer ces films qu'on soutient évidemment sur RCF Bordeaux.
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1: Et on continue avec notre reportage en Gironde, alors qu'une journée de mobilisation se profile ce mardi sur la mobilisation lycéenne. Les avis divergent quant à la réception du mouvement. Les revendications concernent la vétusté des locaux, la problématique de Parcoursup, les conditions de travail des jeunes. Mais certains, vous allez l'entendre, sont plus sévères avec les élèves qui vivent une génération d'abondance. C'est le cas de Chantal Labouille, la présidente des AREC en France, Association des retraités de l'enseignement catholique, qui tenait récemment leur congrès annuel à Bordeaux.
6: Alors, en tant qu'ancienne enseignante, mon grand regret, c'est que certains se font mener par d'autres personnes. On les entend dire que leur emploi du temps était surchargé. Nous, à notre époque, c'était déjà surchargé. Je ne veux pas être trop dure avec eux, je les comprends, mais ils veulent tout facilement. Et si on ne se donne pas la peine... Alors, c'est vrai, je reconnais qu'il y a des lycées qui sont vétustes. Mais nous, en tant qu'anciens, on en a discuté entre nous, on a le sentiment qu'ils n'ont plus le goût de l'effort. Et ils ne se rendent pas compte la chance qu'ils ont. Ils croient que tout leur est dû. La vie, ce n'est pas un long fleuve tranquille. Il faut tout le temps se battre, travailler. C'est ça qu'ils n'ont pas.
1: Et autre point de vue politique, certains partis encouragent le mouvement, d'autres critiquent sa récupération politique. Exemple à Bordeaux, le maire Renaissance, Thomas Cazenave, se montre indulgent face à la mobilisation lycéenne, tout en condamnant évidemment les violences. Il l'a dit ce lundi au micro RCF Bordeaux.
7: Je me mets à la place de la jeunesse aujourd'hui. Franchement, c'est pas facile. Crise climatique, crise géopolitique, l'impact de l'intelligence artificielle. C'est une génération qui a vécu le Covid. Donc moi, je comprends qu'il y ait une forme de... à la fois d'angoisse dans la jeunesse et d'inquiétude. La seule chose que je n'accepte pas, c'est quand les manifestations lycéennes, pour la plupart qui se déroulent dans le calme, elles sont à un moment, elles donnent lieu à des débordements sur la voie publique et des actes de grande violence à destination des forces de sécurité, des pompiers ou bien des bâtiments publics. Donc ils doivent être entendus, il doit y avoir un dialogue, on doit entendre notre jeunesse, mais jamais, jamais, en cédant à la violence et à l'affrontement.
1: Et propos recueillis par Violaine Attimon pour RCF Bordeaux. J'ajoute que la mobilisation de ce mardi est prévue à partir de 13h, place de la Bourse à Bordeaux.
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1: Et tous les jours, on prend la direction d'une paroisse, d'une église protestante, d'une association orthodoxe. Aujourd'hui, dans l'actu chrétienne, des randonnées spirituelles organisées à la base avec les Dominicains. La première, en Gironde, ça a été annulé cet été à cause de la canicule. On repart sur les chemins en cette rentrée ce samedi. Quel bienfait, quel programme à partir de Fargues-Saint-Hilaire pour ce week-end. On en parle avec l'un des organisateurs en Gironde, un laïc dominicain. Bonjour Gérard Sanchi.
8: Bonjour Clément.
1: Samedi 17 octobre, donc un samedi qui vient, si je viens marcher avec vous, comment ça se passe, la marche et la méditation ?
8: Eh bien d'abord, on se réunit, en général, on démarre dans une église de Gironde. Vous savez qu'il y a 593 paroisses en Gironde, donc on a le choix. On essaie de trouver des églises du 12e, 13e siècle, voilà. Et donc, ça se passe de la façon suivante. On se donne un rendez-vous. Alors, l'hiver, c'est plutôt

0: 8h30 pour les journées sont raccourcies et l'été c'est plutôt 9h. Voilà. Et on commence par les laudes chantées, voilà, dans l'église. On demande d'abord effectivement la clé, savoir à quelle heure ça ouvre, etc. Ensuite, ensuite on démarre notre randonnée, on marche pendant 1 heure, 1h30, on s'arrête et on lit les lectures du lendemain, du dimanche. Voilà, donc les deux lectures, le psaume et puis l'évangile. Voilà.
1: Vous êtes avec un prêtre ou pas?
0: Alors, au départ, on était effectivement avec un prêtre, c'est le père Dominique Raphaël Kling, qui est dominicain au couvent, et qui, de par ses multiples fonctions, n'a pas pu continuer et nous a demandé effectivement de prendre le relais. Voilà. Et avec François, donc nous avons pris le relais dans un premier temps. Maintenant, il y en a d'autres qui viennent nous aider à préparer non seulement les itinéraires, mais aussi réfléchir un peu sur les textes. Voilà.
1: Qu'est-ce que ça change parce que je parlais des bienfaits? Pourquoi marcher et en même temps méditer? C'est quoi l'intérêt?
0: L'intérêt d'abord de la rencontre. Vous savez, je suis médecin à la retraite et il y a trois éléments importants dans la vie. C'est l'oxygène, l'eau et la rencontre. La rencontre, c'est fondamental. On a un Dieu qui est venu à notre rencontre. Donc, la nécessité de la vie fait que la rencontre, elle est vitale. D'accord? Et méditer, là c'est la première chose, effectivement, mais méditer spontanément l'écriture, avec un cadre, on en parlera peut-être, mais c'est spontané, on découvre des réflexions à laquelle on n'avait pas pensé. C'est vraiment une découverte pour moi à chaque fois. La spontanéité fait que l'Esprit Saint est là. On sent vraiment que les interprétations spontanées de personnes tout à fait différentes, de milieux différents, etc.
1: Et donner un exemple justement, comment vous méditez?
0: Alors, on médite, on lit d'abord les textes, donc chacun lit à voix haute donc les textes. Et puis ensuite, chacun parle. Il y a des gens qui parlent pas. Il y a des gens qui parlent pas. Bon, c'est leur façon. Donc ensuite, on commente ce qui nous a touché, ce qui nous a intéressé. Et on ne fait pas de critique de ce qui a été dit. Ça, c'est très important, c'est la règle. Voilà. On dit spontanément donc ce qu'on a compris, ce qu'on a éventuellement senti, ce qu'on trouve important effectivement dans les textes. Et voilà. Le cadre, en fait, alors si on peut en parler, on a quand même pas tout de suite.
1: Non,
0: D'accord.
1: non, non, si, si, on peut en parler, mais il nous reste 10 secondes, donc allez-y, est-ce que vous arrivez à résumer ça en 10 secondes?
0: Oui, nous avons comme repère effectivement les quatre sens de l'écriture. Alors, je ne donnerai pas le détail, mais les quatre sens de l'écriture qui nous permettent effectivement de ne pas dérailler.
1: Eh ben, on va rester là-dessus. Prochaine, donc, rando spirituelle ce samedi, puis ensuite, ça sera le 7 novembre, 12 décembre, 9 janvier, voilà pour les dates. Merci Gérard Sanchi d'avoir été avec nous dans le studio RCF Bordeaux. Tout de suite, la météo. Le temps en Gironde, hein, c'est 20 degrés en moyenne cet après-midi, ce lundi après-midi. Et demain matin, alternance de nuages et de soleil. On aura des températures très douces, comprises entre 15 et 17 degrés. Donc ce mardi matin, voilà pour l'actu en Gironde qui touche à sa fin et revient demain sur RCF Bordeaux, bien sûr.
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7: Bienvenue dans Parole de solidarité sur RCF. Denis Charbonnier avec vous pour parler d'une solidarité très concrète, des invendus récupérés auprès de boulangeries ou de commerces qui deviennent des produits distribués à des personnes qui en ont besoin. Et derrière ces collectes et ces distributions, il y a surtout des bénévoles, des rencontres et des histoires humaines. C'est l'association Partage qui agit ainsi à Angoulême pour lutter contre l'exclusion, favoriser l'entraide et notamment lutter contre le gaspillage alimentaire. Et cette association connaît aujourd'hui une nouvelle dynamique, portée notamment par Christelle Gallet, la nouvelle présidente, qui est avec nous, également en compagnie de Vincent Duviau, un des fondateurs de cette association, et Guylaine Debé, qui est bénéficiaire de l'action proposée par cette association Partage. Bonjour à tous les trois.
8: Bonjour.
9: Bonjour. Bonjour.
7: Alors Christelle, avant de parler de ce que vous faites aujourd'hui, j'aimerais revenir à l'origine de Partage. Parce que vous étiez également à cette origine. Pourquoi cette association a-t-elle été créée ?
8: Alors, l'association existe depuis déjà près de 8 ans. Donc, elle a été initiée par le père Denis Trinet, qui a confié la mission à monsieur Duviau afin de faire grandir celle-ci. Monsieur Denis Trinet avait fait ça pendant le confinement, notamment. Et puis, on a repris il y a 3 ans, en 2023, on a recréé cette association avec Vincent pour continuer à développer celle-ci dans d'autres activités, notamment.
7: Oui, c'est-à-dire, qu'est-ce qui vous avait manqué ou qu'est-ce que vous aviez envie de faire autrement alors ?
8: Effectivement, on a inclus, on a ouvert déjà des jeunes mineurs. On a redynamisé les équipes avec de la jeunesse. Donc aujourd'hui, on a beaucoup de femmes, on a des hommes, mais aussi on a beaucoup d'étudiants.
7: Donc Vincent Duviau, vous êtes également à l'origine de cette association Partage. Le projet de départ, c'était celui dont vient de parler Christelle ou vous voyez les choses un petit peu différemment ?
9: Non, tout ce qu'a dit Christelle est exact. Sans le père Denis Trinet, rien n'aurait été possible. Et puis je rajouterais que rien n'est possible aussi aujourd'hui. Puisque la distribution de Partage s'ajoute aussi celle de la fraternité trinitaire chaque mardi.
7: Le père Trinet qui fait partie de cette fraternité trinitaire.
9: En tant que prêtre, étant à ma campagne, mais il a toujours son presbytère, Ruffin Frelin, qui met à la disposition de la fraternité trinitaire, qui distribue chaque mardi soir. Nous distribuons les lundis, mercredis, jeudis, vendredis à ma campagne et samedi. Donc, l'impulsion nouvelle, puisque en effet, j'ai été à l'origine avec Denis et avec Alain Céléa de l'opération Partage. Christelle a su y donner un nouvel élan, a su y donner sa marque. En effet, beaucoup de jeunes, beaucoup de femmes, plus de 82%, même des jeunes mineurs, ce que je n'avais jamais osé. Tous ces jeunes ont un point commun, ils sont tous inscrits sur la réserve civique, une plateforme jeveuxaider.gouv.fr, qui est vraiment un vivier qui nous permet donc d'assurer nos missions. Un des changements fait aussi par Christelle, vous avez employé le mot bénéficiaire tout à l'heure, ils étaient en effet bénéficiaires de Saint-Vincent-de-Paul, comme certains sont bénéficiaires du Secours catholique ou des Restos du Cœur. Le changement de Christelle fait qu'on a maintenant des usagers ou des usagères, si ça se dit, le terme n'est pas très beau, on le voit avec la présence de Guylaine à nos côtés, qui vient avec sa fille et qui sont accueillis maintenant comme des membres de la famille. La famille, en effet, c'est cette impulsion qu'a su donner Christelle, puisqu'il n'y a pas que du bénévolat, il n'y a pas que des distributions de baguettes, de sandwichs ou autres. Il y a des liens qui peuvent se créer, pas encore avec peut-être assez d'usagers, mais sûrement des liens avec les bénévoles et les volontaires de la réserve civique. Ces liens, j'ai pu moi aussi en bénéficier de cette aide quand j'ai été moi-même très malade. Je dois vous dire que je ne crois pas que je serais à votre micro aujourd'hui si je n'avais pas eu Christelle et les siens à mes côtés.
7: Merci beaucoup pour elle, Christelle. Est-ce que vous avez donné qu'est-ce qui vous a donné envie de vous investir à votre tour dans cette association, surtout lui donner cette nouvelle impulsion, Christelle, alors?
8: Alors moi, c'est venu tout naturellement. Donc Vincent m'a fait participer à une distribution dans un premier temps, ensuite une collecte et une distribution. Et puis ça s'est fait naturellement. Il fallait recréer l'association et avoir quelqu'un d'assez jeune et dynamique pour porter toute la partie administrative, déclaration en préfecture, quelqu'un qui avait de l'aisance dans l'administratif. Principalement. Et donc voilà, donc ça s'est fait naturellement. J'ai passé par différents palier, on va dire. J'ai été secrétaire, après vice-présidente et puis co-présidente et présidente aujourd'hui. Voilà, donc j'ai gravi les échelons et je suis aujourd'hui à ce poste-là.
7: On ne va pas parler de carrière, mais presque.
8: Presque,
7: quoi.
8: Presque, c'est un sacré travail.
7: Ouais. J'aimerais maintenant qu'on change de regard, puisqu'on a parlé de l'association, de ses bénévoles, un peu son organisation. On va y revenir dans cette émission, mais qu'est-ce que cela représente pour vous, Guylaine, lorsqu'on est finalement de l'autre côté, cette association Partage?
10: Franchement, c'est une équipe formidable, très chaleureux, franchement, accueillant. Même quand on a besoin de parler, on parle entre nous. Et c'est vrai que c'est vraiment des personnes qui sont là pour nous écouter, bien nous servir. Toujours le sourire, toujours agréable. Il n'y a pas eu un moment où il y a eu des problèmes entre nous. Mais c'est vrai que c'est des personnes géniales.
7: Oui. Et ouais. Vous vous souvenez de votre première arrivée à Partage?
10: Alors en fait, c'est mon fils qui me l'a fait découvrir. Mon deuxième garçon qui me l'a fait découvrir. Alors il m'a dit, pourquoi au moins tu n'essayerais pas? Et puis, bon, je n'osais pas trop y aller. Et puis, en effet, quand j'y suis allée, franchement, le premier jour, j'ai trouvé ça formidable.
7: Mais qu'est-ce que vous êtes venu chercher parce que j'ai parlé tout à l'heure de nourriture, c'est ça?
10: Oui, c'est ça. Après, il y a de la nourriture. Après, ça a été aussi de rencontrer d'autres gens. D'autres gens, quand même, formidables aussi. Mmh. Et voilà, quoi, c'est sympathiser avec d'autres personnes. Dont la famille, avoir un peu plus d'amis, quoi.
7: Oui, parce que comment se passent ces distributions? C'est sur la place publique? C'est dans une salle? Comment ça se passe, Christelle?
8: Alors, effectivement, c'est dans une salle qui nous est mise à disposition, donc qui appartient à la mairie, mais dont le père Volo a la jouissance, si je peux dire. Il nous autorise donc à accéder à cette salle. Donc on ne paye pas de loyer ni les fluides. Et donc, tous les soirs de la semaine, elle est mise à notre disposition.
7: C'est la salle qui est derrière l'église Saint-Martial, en
8: Angoulême. Saint-Martial, oui, tout à fait. Et donc, ce qui nous permet de pouvoir collecter ces invendus, de nous retrouver dans cette salle afin de mettre au frais tous les sandwichs, effectivement, et puis faire une petite table pour installer les viennoiseries et le pain. Donc, effectivement, c'est très important pour nous d'avoir aujourd'hui cette salle qui nous permet de faire nos distributions et d'accueillir toutes ces personnes avec les enfants, même sans enfants, un peu plus en sécurité, quoi.
7: Oui. Ça différencie cette façon que vous avez de faire d'autres associations où on viendrait simplement chercher de quoi se nourrir et des denrées non périssables. Et là, on peut consommer aussi sur place.
8: Il arrive parfois que les gens, effectivement, sortent de la distribution. Ils ont tellement faim, puisque parfois, c'est leur seul repas de la journée, qu'effectivement, ils mangent une viennoiserie ou même tout simplement leur sandwich en attendant que le copain passe à lui à son tour. Donc, effectivement, il y en a qui mangent effectivement sur place. Après, le but, nous, c'est pas de manger sur place. Effectivement, on les reçoit. On leur constitue un colis et puis elles repartent tranquillement chez eux. Après, pour comme Guylaine, qui a une petite fille qu'on aime beaucoup, on joue avec elle, nos bénévoles la taquinent, elle nous fait des câlins, parce qu'on c'est vrai qu'on aime beaucoup les enfants chez nous, et c'est un peu différent, mais on essaye aussi maintenant d'organiser un petit peu des choses autour, Halloween approche, donc ça serait autour d'Halloween, et puis pouvoir profiter ensemble de ces fêtes qui sont pour elles, pour eux, devenues importantes pour ces jeunes. Donc voilà, il y a des petites choses. Il y a après l'arbre de Noël, c'est plus pour les enfants, mais ça crée des moments sympas. Ça fait une cohésion,
7: Oui, c'est ça, parce que vous ne faites pas simplement que donner à manger, quoi. Qu'est-ce qui se passe vraiment dans ces moments-là?
8: On peut discuter avec eux, savoir un petit peu leur vécu, s'ils ont besoin d'autres informations, puisque après ça peut être la perte d'un logement, après ça peut être les gens peuvent être là pour différentes raisons. En fait, c'est parce que tout simplement aussi des fois on a une personne qui est retraitée qui arrive pas à joindre les deux bouts, et puis voilà, de temps en temps un petit coup de pouce pour avoir un petit repas, un plateau repas, c'est toujours important. Ou après tout simplement Une soirée qui est organisée, c'est sympa, soit avec les jeunes, soit pour les fêtes de fin d'année, ça permet de se réunir, boire un chocolat chaud ensemble, et voilà, c'est un peu de joie.
7: C'est de la rencontre.
8: C'est de la rencontre, oui.
7: Et de la solidarité aussi.
8: La solidarité, et puis on peut les aider à différents niveaux. On leur apporte de notre aide personnelle aussi. On essaye de faire plein de choses.
7: Vous êtes sur RCF, dans Parole de solidarité. Nous découvrons aujourd'hui l'association Partage et la nouvelle dynamique que ces bénévoles veulent lui donner. Une association qui récupère notamment des invendus alimentaires pour les redistribuer à des personnes qui en ont besoin. Comment se déroule une opération de distribution concrètement? Vous allez chercher des invendus, vous les récupérez, vous les ramenez. Enfin, c'est sur une journée. Comment vous pouvez nous raconter une distribution type?
8: Oui, alors effectivement, les collectes ont lieu à la fermeture des boulangeries, puisque chaque collecte est distribuée le soir même. On ne stocke pas du tout les invendus. Donc, tout ce qu'on collecte, on redistribue aussitôt à nos usagers. On a un planning qui est établi. Donc, chacun sait dans quelle boulangerie il doit se rendre avec différents bénévoles pour collecter les invendus. On se retrouve sur la salle Membrée, donc place Saint-Martial, et on organise la table et on prépare et on met au frais tout ce qui doit être au frais. Et ensuite, quand tout est prêt, à 20h, on ouvre la distribution à nos usagers. Et un par un, ils passent et on leur remet, en fonction des invendus, un colis composé d'un sandwich, d'une viennoiserie et puis du pain à volonté si on en a. Quand tout le monde est servi, on fait un autre tour supplémentaire que l'on appelle du RAP pour ceux qui le souhaitent. Et si toutefois il restait des choses, on le livre au FJT, donc le foyer des jeunes travailleurs, à la gare, pour qu'ils puissent également profiter du pain, de viennoiserie et autres si nécessaire, puisqu'on est parfois amené avec l'école de la deuxième chance à constituer des colis en partenariat avec eux et qu'on dépose aussi également au FJT. Donc tous ces jeunes qui débutent à travailler peuvent avoir un colis chaque soir également.
7: D'accord. Alors le dernier compte rendu de distribution que vous avez fait récemment, vous disiez qu'une trentaine de colis d'invendus avaient été distribués. C'est ça, c'est la quantité moyenne?
8: C'est la quantité moyenne. On est monté jusqu'à 50 colis quelques soirs l'an dernier, mais en moyenne, on est sur à peu près 30 colis par soir.
7: Guylaine, vous venez là aussi pour cette ambiance, finalement, moment de partage, plus que pour venir chercher un sandwich ou,
10: Oui, c'est plus un moment de partage pour parler avec les bénévoles. Puis ça fait plaisir à ma fille aussi de voir les bénévoles qui travaillent là-bas, qu'elle puisse jouer avec eux. Parler avec eux, voilà.
7: Parce que sinon, vous êtes seule?
10: Oui, je vis toute seule avec ma petite fille. Franchement, c'est une équipe, comme j'ai dit tout à l'heure, c'est une équipe géniale.
7: Et quand vous arrivez avec ces produits, dans la distribution, Vincent, du bio, qu'est-ce que vous voyez, qu'est-ce que vous entendez de ces gens qui viennent récupérer les colis?
9: Beaucoup d'impatience. Certains sont là depuis 16 heures, alors qu'on va distribuer à 20 heures. Là, c'est tout le problème, mais on ne peut distribuer que quand on a collecté, bien évidemment, et c'est à l'heure de fermeture des boulangeries. Mais ils sont là très tôt parce qu'ils ont faim, ils veulent passer dans les premiers. Ce qui, en effet, c'est tout à fait compréhensible, mais ça peut nous poser quelques problèmes. Ce que je voudrais rajouter à ce qu'a dit Christelle au niveau de la distribution, c'est que nous ne demandons aucun justificatif. Aucune inscription préalable, vient qui veut. Il n'y a pas besoin, quelles que soient les ressources. Nous sommes les seuls à faire ça, puisque toutes les associations demandent l'identité et demandent les revenus. On voudrait aussi qu'on prenne les identités, des associations nous le demandent pour faire des stats et autres. Cela nous le faisons pour la Banque Alimentaire et pour d'autres, puisque Christelle fait un rapport hebdomadaire chiffré. Mais on ne donne jamais l'identité de nos usagers. La distribution, après, se passe dans l'ordre d'arrivée, oui et non, puisqu'on fait passer les femmes et les enfants d'abord. ensuite les femmes, ensuite les personnes handicapées et âgées, et après les hommes. Alors cela pose quelquefois des problèmes parce qu'il y a des tensions à ce niveau-là. Mais nous y arriverons. La grosse inconnue, c'est qu'on ne sait jamais ce qu'on va voir et on ne sait pas combien on va voir non plus d'usagers. Donc chaque soir, c'est une aventure. Mais nous réussissons à ce que chaque personne qui a attendu reparte avec quelque chose. S'il n'a pas pu avoir un sandwich ou un plat cuisiné, mais il aura des viennoiseries, il aura du pain. C'est ce qui nous a valu, ou plutôt ce qui a valu à Christelle Gallet, qui est devenue présidente, c'est qu'on a été reconnue comme étant d'intérêt général. Ce qui veut dire que c'est un service qui est devenu indispensable sur Angoulême et que nous rendons. En effet, Guylaine le rappelait, il n'y a pas que des distributions, il y a des échanges avec les enfants, avec les personnes qui sont dans le besoin ou qui ont simplement besoin de dialoguer. Mais cela nous nécessite une présence de bénévoles. Il faut un minimum de 10 bénévoles pour assumer donc ces tâches qui ne sont pas que la distribution de baguettes. Les gens viennent et souvent recherchent quelque chose d'autre.
7: Mmh, oui, un contact, c'est ça?
9: Tout à fait, un dialogue. Des rencontres qui peuvent être entre usagers, mais qui peuvent être aussi entre bénévoles. Comme le rappelait Christelle, il y a beaucoup de jeunes personnes qui sont là, donc les jeunes peuvent échanger entre eux. Il y a beaucoup de femmes. Christelle est une femme, comme vous pouvez le voir. Et elle a le dialogue facile, l'écoute, qui est plus facile que pour un homme. Puisqu'à côté des baguettes, des produits de boulangerie, sous sa présidence, ce qui était pour moi très aléatoire à l'époque, maintenant c'est au quotidien, il y a des distributions de vêtements, de brocantes, de jeux de société qu'on a eu tout récemment, qui nous ont été offerts par la famille Guillemetto, Villomès-Guillemetto. Ces jeux de société sont partis en un quart d'heure, une demi-heure, même pas. Et ce qui était plaisant, c'est de voir ces jeunes jouer au millboard dehors en attendant leur sandwich. Donc le relationnel, c'est aussi la solidarité.
7: Et c'est quelque chose que vous voulez développer, ça? D'autres apports que les simples invendus de boulangerie?
8: Pour le moment, on essaie de bien stabiliser ce que l'on fait déjà et ce que l'on fait bien, puisqu'on participe aussi à beaucoup de choses. C'est vrai que pour compléter ce que disait Vincent, on a aussi un coin café. Donc effectivement, on passe un petit peu plus de temps peut-être en prenant un café à se compter nos vies de tous les jours, que ce soit professionnel, personnel ou associatif ou avec les enfants. Donc c'est assez propice pour ça, effectivement.
7: Mais qui sont ces bénéficiaires en fait? Ce sont des SDF, ce sont des gens qui vivent dans la précarité mais sans forcément être à la rue?
8: Alors non, c'est pas forcément des SDF. D'ailleurs, je pense qu'on en a pas énormément, ou très très peu. On les compte sur la première main, les doigts de la première main, ça c'est sûr. Non, c'est plus effectivement des gens en difficulté, voilà, avec une situation très précaire pour certains, et où il manque des fois juste une petite impulsion, etc. Donc l'aide qu'on leur apporte tous les jours. Effectivement, est nécessaire. Après, il y a des gens qui viennent pendant plusieurs semaines, qu'on ne revoit pas parce que la situation s'est améliorée. On le voit et des fois, on a des retours de leur part en disant, ben voilà, ma vie, elle a changé. Aujourd'hui, je fais telle et telle chose. J'ai trouvé du travail. Donc oui, il y a quand même des fois des bons retours. Que Vincent avait une belle expérience, d'ailleurs tu peux la compter, du jeune homme qui était à l'école de la deuxième chance et qui...
7: Il est revenu bénévole, non?
8: Non, il n'est pas, mais aujourd'hui il a fait beaucoup de stages à l'école de la deuxième chance et aujourd'hui il est parti en gendarmerie. Donc c'est vrai que c'est une très très belle histoire que j'aime beaucoup de ce petit jeune-là.
9: Ce petit jeune qui est arrivé sans rien à l'école de la deuxième chance, c'est nous qui l'avons orienté parce qu'on connaissait son frère. On avait eu aussi une réussite par l'école de la deuxième chance. Lui, il est devenu boulanger.
7: D'accord.
9: Le frère lui a conseillé de passer par l'école de la deuxième chance. On a assuré la subsistance alimentaire de notre côté. Ce jeune ne savait pas trop quoi faire. La sécurité l'a intéressé. Il a commencé par la sécurité privée, puis il a réussi le concours à la gendarmerie. Voilà. Alors, c'est bien évidemment deux jeunes qu'on ne revoit pas. Un des deux a été bénévole chez nous. Étant devenu boulanger, c'était devenu impossible, vu ses horaires. Mais c'est une belle réussite. On doit beaucoup de choses à l'école de la deuxième chance, côté moral. Parce que ce qu'on fait, on peut, grâce à eux, avoir d'autres résultats. C'est plaisant de ne pas revoir quelquefois un jeune, mais qui vous salue dans la rue ou qui vous offre un verre. Il ne le pouvait pas avant. Donc, c'est aussi ça qui fait la beauté de cette opération.
7: Oui, c'est intéressant ce que vous dites, parce que pour vous, l'intérêt, Christelle, ce n'est pas d'avoir des habitués qui viennent tout le temps, tout le temps, tout le temps.
8: Tout à fait, oui. Il y a effectivement des gens qu'on voit pas régulièrement, et tant mieux, parce que ça veut dire que finalement, mais leur situation s'est arrangée. Après, on est d'accord, on est conscient, il y aura des gens qui viendront régulièrement, mais pas pour les mêmes raisons. C'est qu'il y en a, c'est simplement, effectivement, leur copain est là, on l'accompagne, donc ils restent là, donc ils viennent. Des fois, il y en a, ils viennent, mais juste pour accompagner aussi. Ils n'ont pas forcément besoin.
7: Ben, un peu comme vous aussi, Guylaine, vous venez pour rencontrer, pour jouer, pour...
10: Oui, je viens jouer, me faire servir aussi, rencontrer les personnes qui travaillent là-bas.
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7: Vous êtes toujours sur RCF dans Parole de solidarité, où nous découvrons aujourd'hui l'association Partage et la nouvelle dynamique que ces bénévoles ont donnée à cette association qui récupère notamment des invendus alimentaires dans les boulangeries pour les redistribuer le soir à des personnes qui en ont besoin. Vous avez dit tous les soirs, c'est-à-dire la distribution se fait vraiment tous les soirs?
8: Oui, du lundi au samedi. Donc le mardi, c'est rue Franfrelin à la Fraternité Trinitaire.
7: Oui, c'est pas loin de la place Saint-Martial à Angoulême.
8: Tout à fait. Et le vendredi, on collecte les boulangeries et ça part à ma campagne, donc au local
7: quartier,
8: Chambrun.
7: Ouais.
8: Voilà, local Chambrun avec Madame Forgeron, qui a évidemment une salle à disposition et qui, mais comme nous, redistribue les invendus chaque vendredi soir. Et le samedi, c'est chez nous de nouveau à Saint-Martial.
7: Et donc, vous recherchez, j'imagine, aussi des bénévoles, parce que sans ces bénévoles, ça ne marche pas.
8: Ah, sans bénévoles, il n'y a pas d'activité, effectivement.
7: Et donc, vous recherchez tout le temps, vous êtes aux aguets?
8: Tout le temps, tout le temps. Sur la réserve civique, il y a toujours des gens qui, effectivement, s'inscrivent toutes les semaines pour venir nous retrouver, pour différentes raisons, par ailleurs, pour participer à nos collectes et nos distributions. Chaque semaine, dans mes rapports hebdomadaires, il est noté le nombre de bénévoles qui participent chaque semaine. Et on est entre 60 et 75 bénévoles chaque semaine à participer.
7: D'accord. Ouais.
8: Et sur la réserve civique, aujourd'hui, on est moins de 100. On doit être aux alentours des 90.
7: D'accord. Donc, il y a une grosse équipe.
8: On a une grosse équipe et c'est une... C'est une petite société à gérer. C'est du travail tous les jours avec Vincent. On doit chaque jour passer au moins 3 heures. Donc, c'est très important. On ne s'imagine pas le travail à effectuer, mais c'est une vraie entreprise.
7: Il faut être sûr que le soir de la distribution, les bénévoles sont là pour la ramasse, pour la collecte.
8: Tout à fait. Alors ça, c'est le travail de Vincent, effectivement, puisqu'au dernier moment, on peut avoir effectivement des bénévoles pas retenus au travail, pas disponibles pour différentes raisons. Il peut être malade, etc. Et effectivement, il faut réaménager en dernière minute le planning et ce n'est pas toujours facile. Mais je gère bien depuis 8 ans. C'est quelque chose qui sait faire, il n'y a pas de problème.
7: Très bien, merci Vincent. Vous avez dit tout à l'heure que vous étiez d'intérêt général, c'est-à-dire que vous pouvez prétendre à des dons aussi
9: Tout à fait, prétendre à des dons et donc les défiscaliser. Puisque au niveau des ressources, nous n'avons aucune subvention. Christelle n'y tient pas, moi je ne le faisais pas non plus. Donc nos ressources sont essentiellement les cotisations et les dons. Nous faisons donc les certificats de défiscalisation à la fois sur les denrées alimentaires qui nous sont remises. Chaque jour, tout est contrôlé et tenu. Je vous dirais pas que c'est au moins une croissant, mais on connaît quand même ce qui nous, on inscrit ce qui nous a été donné et ce que nous distribuons. Ben, les dons, bien évidemment, nous les prenons avec grand plaisir parce qu'il nous faut respecter la chaîne du froid et ça a quand même un coût. Donc, je pourrais en profiter là, pour lancer un message à vos auditeurs. Voilà, n'hésitez pas à nous faire quelques dons, même des petits dons, 50 euros, 15 euros. Ça nous permet tout simplement d'acheter des sacs isothermes, il faut les renouveler, d'acheter des glacières. On a aussi quelques frais.
7: Un véhicule utilitaire frigorifique, ce serait l'idéal.
9: Ça serait bien l'idéal, ça nous permettrait de nous développer. C'est aussi une des actions de Christelle Gallet et de son équipe, dont je fais quand même partie aussi encore. c'est Denis a commencé avec 2-3 boulangeries. J'ai repris avec 2-3 boulangeries. Je suis passé à 6 boulangeries. Christelle est arrivée, on est à 16 boulangeries ou commerces, comme Super U, il ne faut pas l'oublier. C'est quand même très important, ça demande donc des collectes tous les soirs. Et merci à tous nos partenaires, parce que nos bénévoles, on ne peut pas s'en passer, mais nos partenaires, c'est essentiel. Ils sont très divers, mais il faut savoir quand même qu'ils nous préparent les denrées dans les règles d'hygiène et de respect du froid. C'est les salariés, les patrons qui, après les heures de fermeture, prennent sur leur temps pour préparer tout cela. Donc, grand merci à tous ces commerces. Donc l'opération a pris un sacré développement. Comme je vous dis, on est parti à 3.
7: Oui.
9: On n'était que 3 bénévoles, 3 boulangeries. Maintenant, on avoisine les 90 bénévoles et les 16 établissements. Et je pense que c'est pas fini, puisque Christelle a cette volonté de développer.
7: Oui, je vais pas vous. Si je demande Christelle, quelles sont vos envies? Vous en avez plein?
8: Oui, il y en a toujours plein, mais bon, c'est vrai que je dis souvent à Vincent, on va stabiliser déjà tout ce que l'on a, tout ce que l'on fait, avec des activités qui reviennent chaque année, hein, puisqu'on est souvent sollicité pour des manifestations, notamment le Téléthon, pour la vente de billets de tombola, et tous les ans, donc, nos bénévoles participent pour le Téléthon. Alors, il y a des actions comme ça que l'on mène tout le temps, donc on vend au stade Chanzy nos billets.
7: Le stade de rugby d'Angoulême.
8: Hein. D'Angoulême, tout à fait. Et donc, tout l'argent récolté est remis à la coordinatrice de notre secteur. Donc voilà, il y a des choses qui se font depuis 4-5 ans déjà. Hein. Donc, on les stabilise bien, etc. Et puis, chaque année, on rajoute des événements des opportunités que l'on a, des forums. Là, on va effectivement pour le Téléthon en novembre faire dans les grands salons de l'hôtel de ville en faveur du Téléthon, faire venir Monsieur Guignard pour dédicacer des livres et faire une conférence sur des livres que nous avons choisis. Donc, c'est très, très varié, nos activités. Hein.
7: Les activités de l'association Partage, c'est le partage dans tous les sens.
8: De tout, oui.
7: Vous partagez tout. Et surtout, donc, ces gestes très concrets qui sont de récupérer ce qui aurait pu être jeté, le redistribuer à celles et ceux qui en ont besoin, mais aussi prendre du temps de rencontre, d'écoute pour créer du lien. C'est là toute la philosophie de cette association Partage. Merci à vous, Christelle Gallet, d'être venue à notre micro. Merci Vincent Duvieux également. Et merci à vous, Guylaine, de nous avoir fait part de votre témoignage, de l'apport de cette association dans votre quotidien. Merci.
8: Merci infiniment.

0: Bonjour, c'est Sylvie Lafleur sur RCF Bordeaux. Aujourd'hui, le père Jean-Laurent Martin nous présente sa mission de responsable diocésain de la pastorale du tourisme et des loisirs. Restez avec nous.
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0: La pastorale du tourisme s'intéresse aux innombrables touristes qui fréquentent la Gironde en été, mais pas seulement en été. Comment les rejoindre et proposer un itinéraire spirituel? Monseigneur Jam vient de nommer le père Jean-Laurent Martin, responsable diocésain de la pastorale du tourisme et des loisirs.
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0: Bonjour père Jean-Laurent Martin.
5: Bonjour Sylvie.
0: Vous êtes curé de la paroisse Notre-Dame d'Aquitaine dans le centre de Bordeaux depuis 4 ans. Vous allez nous expliquer les limites de votre mission et comment vous travaillez avec une équipe autour de vous. Alors, vous aviez envie de préciser la distinction entre la notion de repos et le tourisme.
5: Alors oui, c'est vrai. Parce que, en fait, pour être tout à fait précis, le service national s'appelle la pastorale des réalités du tourisme et des loisirs. Et c'est vrai que l'image qu'on a en France des touristes est importante, puisque dans des chiffres qui sont déjà un peu anciens, on estime à 90 millions le nombre de touristes qui viennent fréquenter notre territoire. Et en particulier aussi à Bordeaux, on a quand même énormément de touristes, particulièrement justement dans le centre-ville, mais pas que. Beaucoup partent faire de l'œnotourisme ou toute autre sorte d'activité, plus selon les paysages que l'on a et qui sont si divers et variés dans notre diocèse. Donc cette notion du tourisme, elle est importante et on a une idée du touriste. Le touriste, c'est celui qui va rien faire, il vient se reposer. Et l'idée du repos, en fait, elle est intéressante parce que quand on regarde dans la Bible, le premier à s'être reposé, c'est Dieu lui-même.
0: Le septième jour.
5: Il se repose le septième jour. Non pas, je pense, pour faire une grasse matinée, mais pour, comme dit le texte, pour contempler l'œuvre qu'il avait faite. Et c'est peut-être là, en fait, le démarrage d'une pastorale des réalités du tourisme et des loisirs. Alors bien sûr, c'est une réalité qui est assez récente. Ça date des années 1950, de l'après-guerre, quand on va avoir ce développement des personnes qui, en fin de semaine ou pour un temps plus long, vont partir changer de territoire, découvrir d'autres endroits et essayer de vivre ce moment en alternant justement le repos du corps, mais aussi une façon d'augmenter sa capacité à s'émerveiller, à regarder autour de soi, au travers de paysages, au travers de monuments. Et c'est là que, en fait, nous avons peut-être quelque chose en particulier, plus que jamais aujourd'hui, à apporter.
0: Et alors, les touristes ont des besoins. Ils ont besoin d'aller visiter, ils ont envie de découvrir. Donc, peut-être que vous y avez quelque chose à faire.
5: Oui, ben c'est-à-dire qu'en fait, notre mission à nous, c'est une mission qui accompagne ce moment-là, accompagner cet instant. Surtout que, en fait, on se rend compte de plus en plus que cette réalité, elle évolue. Nous étions dans un pays fortement christianisé qui devient de plus en plus minoritaire. Mais pour autant, quand on regarde la liste des monuments les plus visités en France, certes, dans les 5 premiers, il y a Disneyland, mais les 4 autres qui suivent sont des monuments religieux. Vous avez Notre-Dame de Paris, vous avez le Mont-Saint-Michel, vous avez Rocamadour, et puis vous avez Lourdes aussi.
0: Comment est-ce que vous allez concevoir votre mission, puisque vous venez de recevoir la lettre de mission? Comment est-ce que vous allez vous organiser?
5: Alors, l'organisation, elle est relativement simple. D'abord, c'est de constituer une équipe. J'ai reçu cette lettre de mission, mais au même titre qu'un couple, Jean-Marie et Marie-Frédérique Perrier. Jean-Marie est diacre, et c'est à nous trois que nous sommes en train de commencer à faire nos premières activités. Il y a quelque temps, on est allé rencontrer le responsable du tourisme pour la ville de Bordeaux, Monsieur Fabien Robert, et nous avons parlé, nous lui avons présenté nos activités. Il était très intéressé, il a même pris les revues qui existent du diocèse fait en lien avec le service communication. Et justement, il nous a même susurré quelques idées qui pourraient trouver une répercussion rapidement dans notre territoire girondin.
0: Mais vous, qu'est-ce que vous avez envie de monter comme projet particulier ?
5: Alors, il y a des projets qui existent déjà sur le plan national, puisque en fait, la pastorale des réalités du tourisme et des loisirs est un service qui existe au sein de la CEF, de la Conférence des évêques de France. Bientôt, d'ailleurs, on va avoir notre journée nationale de rencontre avec tous les délégués, cette année à Paris. L'année dernière, nous étions à Besançon pendant 4 jours. J'avais été en pré-rencontre pour voir un petit peu ce qui s'y vivait, voir si ça correspondait à une attente. Et c'était très intéressant, d'ailleurs. Et quand on regarde le titre de ce que nous vivons, c'est non seulement les réalités du tourisme, mais aussi des loisirs. Et par exemple, cet été, il y a eu un grand événement que nous avons tous peut-être plus ou moins suivi, c'était le Tour de France. Et ce Tour de France, en fait, qui passait d'étape en étape et qui a eu 2 étapes dans notre diocèse, a été une réalité qui a été proposée aussi par Mgr Emmanuel Gobillard, qui lui a comme réalité d'accompagner en fait tout le milieu du sport, qui rentre aussi dans la réalité de la pastorale du tourisme et des loisirs. Et donc est née une initiative qui existe depuis plusieurs années, mais qui s'appelle, à la suite des Jeux Olympiques en 2024, qui s'appelle Holy Games. Et donc en fait, l'idée cet été était, au moment du passage des vélos, non seulement qu'il puisse y avoir par exemple des cloches qui sonnent, et certains coureurs disent, pour l'avoir entendu, qu'ils ressentent ça comme une espèce d'encouragement, quelque chose qui inattendu mais qui leur fait du bien et qui leur redonne presque un peu de vigueur. Mais, et ça c'était une réalité que je ne connaissais pas, c'est qu'en fait, on va dire à peu près 8 personnes sur 10 qui regardent le Tour de France chaque jour ne le font pas pour voir en priorité les coureurs pédaler, mais pour regarder le paysage. Et depuis quelques années, un personnage comme Franck Ferrand, avec son hélicoptère, permet de découvrir à une dizaine de kilomètres autour du parcours, permet de découvrir un grand nombre de paysages. Et Franck Ferrand s'est associé, par le biais de Mgr Emmanuel Gobillard, avec cette réalité des Holy Games, pour permettre en fait qu'on puisse lui envoyer un petit commentaire de tel monument qui mériterait d'être vu. Et puis, lorsque l'hélicoptère arrive, il peut voir peut-être que l'église est ouverte. Il peut peut-être voir même quelques paroissiens avec leur curé en train de les saluer.
0: Ou une banderole.
5: Depuis la corolle. Voilà. Et donc, en fait, c'est aussi ça. À une époque où, pour beaucoup de Français, nos églises sont fermées et inaccessibles, ce message qui pouvait être donné de façon indirecte au parcours et à la course du Tour de France était une occasion particulière.
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0: Vous êtes toujours sur RCF Bordeaux et notre visage du diocèse de cette semaine est le père Jean-Laurent Martin, nouveau responsable diocésain de la pastorale du tourisme et des loisirs. Est-ce que vous avez un peu identifié des lieux où il y aurait matière à proposer quelque chose aux touristes ?
5: Oh ben la Gironde est remplie de ces réalités-là, parce qu'on va bien sûr penser au patrimoine. Et Dieu sait si à Bordeaux et ailleurs, on a des monuments qui méritent le détour pour être curé dans le centre-ville. On se rend bien compte que finalement, il y a énormément de touristes qui arrivent via les bateaux de croisière, via des initiatives personnelles pour visiter... tout espace architectural, il y a une grande unité quand même à Bordeaux aussi autour du XVIIIe siècle. Et donc, il y a un grand intérêt. Et qui plus est, de la part des monuments religieux, parce que souvent, c'est ceux qui sont ouverts le plus tôt et qui ferment le plus tard, et qui sont ouverts entre midi et deux, pour la plupart d'entre eux. Donc, c'est vrai que c'est un lieu où les gens aiment finalement aller. Puis, certains disent que sont, en particulier quand il y a des canicules, des espaces de fraîcheur, c'est pas tout à fait vrai, mais donc en fait ils viennent se mettre un peu à l'abri, ils commencent à lever les yeux vers le ciel.
0: Est-ce que vous avez mis quelque chose en route particulièrement dans votre paroisse ?
5: Alors, je suis en train de travailler à une initiative que personnellement j'ai ressentie depuis plusieurs années. On voit effectivement ce que j'avais appelé une nouvelle forme de religiosité pour moi. C'est-à-dire, dans ces lieux où passent beaucoup de personnes, il y a une initiative qu'on voit souvent, c'est qu'ils vont allumer un cierge. Et je me suis posé la question, comment pouvoir accompagner ce geste pour en faire quelque chose de spirituel pour eux ?
0: Plus bien sûr, que ils vont... la prière qui est affichée...
5: Déjà un début.
0: C'est déjà un début.
5: C'est déjà un début. Moi, j'ai regardé, par exemple, dans les bougies qu'on a, je propose qu'il y ait derrière la bougie, qu'il y ait toujours une prière.
0: D'accord.
5: Voilà, toujours une prière, parce que, en fait, au moment où la personne dépose cette bougie, qu'elle puisse retrouver ce chemin, peut-être oublié depuis quelques années, ce chemin de l'intercession et de la prière. Et cette, entre guillemets, cette pastorale de la bougie, je trouve qu'elle est vraiment intéressante parce que j'aimerais continuer jusqu'au bout cet élément en suscitant peut-être des lieux dans nos églises qui soient adaptés à telle ou telle réalité. Je pense par exemple à Notre-Dame, on a une belle statue de Saint-Joseph, mais qui ne tient pas l'enfant Jésus dans ses bras. Il est avec son outil de travail. Et je me disais, j'aimerais par exemple créer un espace dans lequel il y aurait par exemple une prière pour des personnes en demande d'emploi.
0: Ou pour ceux qui sont au travail.
5: Ou pour ceux qui sont au travail. Mais que, en fait, la piété populaire que l'on voit reprendre au fur et à mesure toutes ces lettres de noblesse, parce que c'est l'expression spontanée du peuple de Dieu, eh bien que cette piété populaire, elle puisse être aidée par une mise en situation ou des textes ou des éléments qui permettront qu'il y ait quelque chose. Et si on dit qu'on a 2 ou 3% de pratiquants, eh bien je pense qu'il faut qu'on soit tout à fait attentif à toutes ces personnes qui, en particulier, on le voit ici tous les jours, rentre dans nos églises et n'aient pas simplement l'impression qu'ils sont dans un musée ou quelque chose où il y ait simplement à voir. Et je suis de plus en plus surpris par ailleurs pour la nécessité de ces personnes de s'arrêter et de prendre parfois des temps longs de silence et peut-être même de prière. Et je me dis qu'à une époque où on est souvent avec beaucoup de bruit et de bruit fort qui, qui nous agressent parfois, eh bien, ces églises, ces endroits peuvent devenir aussi le moyen ou l'écrin d'une forme d'intériorité. Et je pense que ça, c'est dans nos réalités aussi sur lesquelles, par une signalétique adaptée, par toutes sortes de choses, oui, on va aider les personnes à entrer dans cette démarche.
0: Merci Père Jean-Laurent Martin d'avoir été notre visage du diocèse de cette semaine. Et merci à Baptiste Vigolo à la technique. 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

0: Bonjour, c'est le pasteur Gérard Bach. On se retrouve tout de suite dans l'émission Bible dans l'histoire des hommes, où on parle des hommes, mais surtout de Dieu et son amour justement pour ces hommes. Je vous dis à tout de suite.
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0: Bonjour et bienvenue dans l'émission Bible dans l'histoire des hommes. Aujourd'hui, nous allons aborder un passage dans la première épître de Jean au chapitre 2 et au verset 14 et nous allons demander à Hugo de nous en faire la lecture. Merci Hugo.
1: Je vous ai écrit, Père, parce que vous avez connu celui qui est dès le commencement. Je vous ai écrit, jeunes gens, parce que vous êtes forts, que la parole de Dieu demeure en vous et que vous avez vaincu le malin.
0: Alors voilà un passage qui est tiré d'une série de recommandations que nous trouvons bien sûr dans cette première épître de Jean et dans lequel Jean eh bien, dit à ses lecteurs, voilà, il y a des personnes qui ont trouvé d'une certaine manière la façon de faire. On dit peut-être d'une façon un petit peu populaire, on dit voilà, il y a un secret. Vous savez, on parle du secret de la grand-mère pour faire la tarte aux pommes ou bien du secret de telle autre personne qui sait absolument bien réparer les voitures et faire de la mécanique et ainsi de suite. Eh bien, je vais aujourd'hui vous révéler quelques secrets que l'on trouve dans la première épître de Jean. En fait, 7 secrets pour que nous puissions bien vivre notre vie chrétienne. Donc voilà, le premier se trouve ici, en fait, dans ce passage au chapitre 2 et au verset 14, où il est dit, dans la deuxième partie du verset, « Je vous ai écrit, jeunes gens, parce que vous êtes forts et que la parole de Dieu demeure en vous et que vous avez vaincu le malin. » La parole de Dieu demeure en vous. Hein, voilà, cette petite phrase ici qui a tellement, je dirais, de pouvoir. La parole de Dieu demeure en vous et vous avez vaincu le malin. Bien, la parole de Dieu, en fait, est une puissance. Pour ça qu'il est important, d'ailleurs, de connaître le contenu de la parole de Dieu, de bien le connaître. Nous ne sommes pas du tout des personnes qui croyons que la Bible a un pouvoir magique ou que l'on peut, comment dirais-je, tout résoudre avec simplement des mots. Non, ce n'est pas ça, mais c'est vrai que la parole de Dieu eh bien, communique en fait là, ce que Dieu a voulu communiquer aux êtres humains. Et ici, nous voyons que cela nous est dit d'une façon très claire, très forte. Il dit « Vous avez vaincu le malin ». On pense par exemple à la tentation de Jésus. Jésus s'est trouvé dans le désert à un certain moment et donc il avait faim, c'était au bout de 40 jours. Et voici que le diable, nous dit le texte, vint et donc lui proposa un certain nombre de choses. Et nous n'avons pas bien sûr le temps dans cette émission de voir tout ce qu'il a fait, mais si vous vouliez consultez les textes, ils se trouvent au début de Matthieu chapitre 4 ou bien au début de Luc, évangile de Luc bien sûr, évangile de Matthieu, chapitre 4 aussi. Et ce que l'on peut voir dans ces deux passages, eh bien, c'est que Jésus va vaincre l'ennemi, va vaincre le malin. Comment? Eh bien, en citant la parole de Dieu. Il dira « Il est écrit ». Et chaque fois, eh bien, c'est vrai, le diable va revenir avec une autre tentation, une autre chose, mais au bout de 3 fois, eh bien, c'est vrai, il va s'en aller. Il va s'en aller, il va le laisser tranquille. Et Jésus a vaincu le malin tout simplement en utilisant, eh bien, la parole de Dieu. Et nous pouvons faire de même. La parole de Dieu, eh bien, demeure en nous et nous pouvons vaincre le malin. Ensuite, un petit peu plus loin, toujours au chapitre 2 et au verset 17, il est dit « Le monde passe et sa convoitise aussi, mais celui qui fait la volonté de Dieu demeure éternellement. » Alors, regardons ce texte un petit peu plus près. « Faire la volonté de Dieu. » Et oui, faire la volonté de Dieu, finalement, eh bien, c'est le secret de la vie. C'est le secret de la vie. Si quelqu'un veut faire la volonté de Dieu, il demeure éternellement. Dieu est le Dieu vivant et vrai, Jésus a dit lui-même qu'il était le chemin, la vérité, la vie. Et celui qui veut connaître la vie, eh bien, celui qui veut rester en vie doit demeurer auprès de Dieu. Alors, bien sûr, il s'agit non seulement de la vie physique, mais surtout de la vie éternelle, de la vie que Dieu nous donne, de cette vie qui n'est pas simplement, d'ailleurs, je dirais, une durée indéterminée ou plus exactement infinie, quoi, qui dure éternellement, ça l'est aussi, mais c'est aussi une qualité de vie qui commence dès maintenant et que Dieu nous donne si nous la recevons et si justement, eh bien, nous recevons cela. Celui qui fait la volonté de Dieu. Faire la volonté de Dieu, comment nous le savons, comment nous le découvrons? Eh bien, justement,

je dirais, de beaucoup de choses, mais la notion qui nous est dite ici est très importante, celle de naître de Dieu, c'est-à-dire de, non pas de naître dans cette vie comme nous l'avons déjà fait, puisque nous qui sommes vivants, eh bien, sommes passés par une naissance dont nous ne nous souvenons pas d'ailleurs. C'est assez intéressant de savoir que, ben voilà, personne ne peut se souvenir du jour de sa naissance. Mais nous sommes nés, pourquoi ? Nous le savons parce que nous sommes là maintenant. Et il y a une naissance, une autre naissance, qui est la naissance de Dieu. Là aussi, en général, très peu de gens se rappellent du moment exact où cela est arrivé, mais il y a quelque chose qui se passe dans la vie de quelqu'un qui est né de nouveau, qui est né d'en haut, qui est né de Dieu, c'est que, eh bien, sa vie change. Et dans le changement de sa vie, eh bien, il y a cette notion de ne plus pratiquer le péché. C'est-à-dire que le péché est toujours présent dans la vie de tous les êtres humains, mais là, le péché n'est plus une pratique, même une pratique, je dirais, recherchée. Au contraire, c'est une pratique évitée. Et si par malheur, eh bien, le chrétien pêche, il se repent, il se détourne de cela et il demande le pardon auprès de Dieu. Donc, il y a une différence totale entre celui qui est né de Dieu et celui qui n'est pas né de Dieu. Donc tout ça, on le trouve aussi dans la parole de Dieu. Comment naître de nouveau ? Un jour, un homme est venu vers Jésus et a demandé, eh bien, voilà, un homme comment entrer dans le royaume de Dieu ? C'est dans ce passage que nous trouvons dans l'évangile de Jean, au chapitre 2. Et Jésus lui dit, et Jésus dira à cet homme, dira à Nicodème, voilà, si quelqu'un ne naît de nouveau, il ne peut voir le royaume de Dieu, il ne peut entrer dans le royaume de Dieu. On va faire une petite pause musicale, écouter le Guider Vocal Band qui nous interprète « I heard it first on the radio », je l'ai entendu à la radio la première fois.

C'était le Gator Vocal Band avec I Heard It First on the Radio. Voilà, je l'ai entendu pour la première fois à la radio. Alors vous qui écoutez à la radio, eh bien, vous entendez peut-être ce que je suis en train de dire pour la première fois aussi. Alors on a vu 7 secrets hein, qui se trouvent dans un Jean. Alors on n'a pas vu les 7 encore, on n'en a vu que 3 en fait. Donc, mais la parole de Dieu, faire la volonté de Dieu, être né de Dieu. Et nous allons voir le suivant qui est l'amour de Dieu, le secret pour le service avec Dieu dans 1 Jean. Au chapitre 3 et au verset 16, il est dit « Nous avons connu l'amour en ce qu'il a donné sa vie pour nous. Nous aussi, nous devons donner notre vie pour les frères. » Et l'amour de Dieu est le secret, bien sûr, pour pouvoir faire des choses pour Dieu, pour son service. Il est dit dans l'Épître aux Romains, au chapitre 5 et au verset 5, que l'amour de Dieu a été répandu dans nos cœurs par le Saint-Esprit qui nous a été donné. Et c'est vrai que c'est par ce moyen eh bien, que nous connaissons Dieu, par le fait que l'Esprit de Dieu habite en nous, le chrétien est un temple du

Saint-Esprit, l'amour de Dieu réside en lui, et bien sûr, il faut faire fructifier cela. Et alors, lorsque nous avons cet amour, eh bien, nous pouvons faire cette œuvre, nous pouvons être au service des autres et apporter l'amour de Dieu dans ce monde qui en a tellement besoin, parce que quand nous regardons autour de nous, nous voyons qu'il y a beaucoup, beaucoup de misère, beaucoup de haine, et le chrétien est celui qui peut apporter cet amour aux autres. Il y a aussi le secret de la présence de Dieu, au chapitre 5 et au verset 4, au chapitre 3, versets 18 à 21, nous pouvons lire ceci. Petits enfants, n'aimons pas en parole et avec la langue, mais en action et avec vérité. Par là, nous connaîtrons que nous sommes de la vérité et nous rassurerons nos cœurs devant lui. Car si notre cœur nous condamne, Dieu est plus grand que notre cœur et il connaît toutes choses. Bien-aimés, si notre cœur ne nous condamne pas, nous avons de l'assurance devant Dieu. Et cette assurance, elle vient parce que nous connaissons, eh bien, la paix de Dieu, parce que nous connaissons la présence du Saint-Esprit, parce que nous connaissons la présence de Dieu. Et cela, c'est tellement important d'être, comment dirais-je, des porteurs de cette présence de Dieu pour le monde. Car à ce moment-là, eh bien, ceux qui nous voient, ceux qui nous entendent, eh bien, sont convaincus. Paul, dans une de ses épîtres, nous dit que nous sommes en fait des lettres écrites par le Saint-Esprit et que voilà, ceux qui nous lisent peuvent voir si nous sommes de Dieu ou pas. Il y a aussi un autre secret, c'est celui de 1 Jean chapitre 5, verset 4, où il est dit « Parce que tout ce qui est né de Dieu triomphe du monde, et la victoire qui triomphe du monde, c'est notre foi. » Le secret de la victoire, eh bien, c'est la foi. C'est la foi, notre foi. Au verset 5, il est dit « Qui est celui qui a triomphé du monde, sinon celui qui croit que Jésus est le Fils de Dieu. » Et là, il ne s'agit pas d'un assentiment intellectuel seulement, bien sûr, mais d'une foi véritable et vivante. Et je voudrais terminer avec un autre secret, le chapitre 4, le verset 6, qui nous dit « Nous, nous sommes de Dieu, celui qui connaît Dieu nous écoute, celui qui n'est pas de Dieu ne nous écoute pas. C'est par là que nous connaissons l'esprit de la vérité et l'esprit de l'erreur. » En fait, voilà, l'esprit de Dieu, c'est vrai, est le secret du discernement. Quelquefois, il y a des choses que nous ne comprenons pas, et c'est vrai que le chrétien a cet avantage, c'est qu'il peut écouter non seulement, je dirais, ce que lui disent ses pensées, mais ce que lui dit son cœur. Mais pas bien sûr son cœur charnel, mais son cœur qu'il a est de Dieu. Et il est effarant de voir comment, quelquefois, les gens sont égarés dans toutes sortes de choses, de pratiques bizarres. Mais nous avons l'Esprit de Dieu qui nous permet de discerner l'Esprit de vérité et l'Esprit de l'erreur. Alors voilà toutes ces choses que j'ai mentionnées, c'est vrai un petit peu comme ça en vrac, mais il y a donc ces 7 secrets qu'on trouve dans Jean, et je vous recommande de lire la première épître de Jean, ça se lit très rapidement, en quelques minutes vous aurez lu cela, mais vous verrez que c'est rempli de grands trésors et de choses extraordinaires pour pouvoir comprendre quel est le plan de Dieu pour notre vie. Je vous dis à la semaine prochaine.

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0: Et avec nous aujourd'hui, Łukasz Popko, bonjour.
1: Bonjour.
0: Vous êtes dominicain au couvent de Jérusalem et vous êtes bibliste. Vous êtes aussi l'auteur de ce livre « Devenez prophète » publié aux éditions du Cerf, dans lequel vous revenez sur ce qu'est un prophète, ce qu'est un faux prophète, et puis la responsabilité aussi du prophète. Alors on va s'arrêter sur cet élément-là, parce que dans l'Ancien Testament, il y a cette histoire de Gédéon. Gédéon qui va combattre et qui va combattre en mettant un peu au défi Dieu d'une certaine manière. Et il part avec ses hommes. Ils sont moins nombreux que prévu, mais ils ont une arme redoutable qui sont ces cruches avec une torche à l'intérieur. Pourquoi vous avez donné cet exemple en lien avec la prédication ?
1: Je l'ai dit pour introduire le sujet de Saint Paul. Parce que Saint Paul aussi part de la folie de la prédication qui change, qui est capable de conquérir le monde. Gédéon avait peur partir à la guerre. J'ai dit, je suis tout petit, le plus petit de ma tribu, et la tribu la tout petite de toute Israël. Donc pourquoi moi ? Et la réponse de Dieu, parce que ce n'est pas tes forces. Il y a tout un processus, peut-être vous vous souvenez, il élimine en fait ses forces. Ah, vous êtes trop nombreux. Vous pourrez croire que cette victoire vient de vos forces. Non. 2000 personnes, c'est trop. Donc, il s'est réduit à 300.
0: Oui, il les amène auprès d'un cours
1: d'eau
0: aussi.
1: Et là, finalement, le seul arme qui lui reste, ce n'est pas les couteaux, ni aucun arme, en fait. C'est une torche et des cruches d'eau. Donc, ça montre toute une victoire qui, effectivement, ce n'est pas leur victoire, mais c'est la victoire de Dieu qui agit dans ce moment-là. Mais je peux dire que Saint Paul l'utilise en disant « Je arrive à vous, pas avec la force de la parole, mais avec la force de l'esprit. » Donc cette humilité de quelqu'un qui dit « Ah, je n'ai pas de parole, je n'ai rien à dire », ça va, en certain sens. Il ne faut jamais dire « Ah, je suis trop faible », parce que c'est justement, on voit dans la Bible, Dieu adore les faibles. Plus faible est, mieux est. Il faut peut-être méfier à ceux qui parlent beaucoup et facilement. C'est intéressant si vous regardez à propos du prophète, les enfants. Fatima, les enfants. Pourquoi les enfants ? Lourdes, les enfants, une fille. Pourquoi pas un évêque qui est à côté, un dominicain, avec ses doctorats ? Parce que Dieu choisit le faible. Quelqu'un qui est peut-être plus direct, quelqu'un qui, on dirait, innocent, qui ne bricole pas trop. Il y a toute une simplicité de dire ce qu'il a à dire. Donc, il y a nos forces qui, quelquefois... OK, toutes les forces en face de forces de Dieu, ce n'est pas grand-chose. Donc, Dieu nous utilise quelquefois pour... Peut-être quelquefois nous affaiblit même pour qu'on regarde plus que c'est sa parole et sa victoire et pas la nôtre. Saint Paul, pour revenir à Paul... disait qu'on porte le trésor dans les jarres, donc qui sont fragiles, qui peuvent être écrasés facilement. Mais on porte le trésor. Et ce trésor, ce n'est pas mon intelligence. C'est le témoignage de ma vie. Et c'est peut-être petite chose que ce que j'ai expérimenté de Dieu. Et cela suffira. Vraiment, si on pense au bon catholique qui ne parle jamais de Dieu... Il se pense, je ne suis pas pape, je ne suis pas évêque, je ne fais pas un doctorat, je n'ai jamais fait... Non, mais peut-être ça suffit de dire ce que tu sais. Gédéon envoyé exactement avec cette phrase, va avec cette force que tu as maintenant. Si on va attendre, je ne sais pas quelle révélation privée ou de doctorat, ça ne se fera jamais. Et Dieu n'exige pas de nous d'avoir toutes les réponses. Mais de témoigner de ce petit morceau de vérité qu'on a vraiment expérimenté.
0: Alors je vous propose qu'on l'écoute ce texte de Gédéon, parce que c'est vrai que c'est un texte qu'on n'entend pas si souvent. Il est lu par Hugo Vincent, il est extrait du livre des Juges au chapitre 7.
2: L'ange du Seigneur lui apparut et lui dit « Le Seigneur est avec toi, vaillant guerrier. » Gédéon lui répondit « Pardon, mon Seigneur. Si le Seigneur est avec nous, pourquoi ceci nous est-il arrivé ? Que sont devenus tous ces prodiges que nous ont racontés nos pères ? Ils nous disaient, est-ce que le Seigneur ne nous a pas fait monter d'Égypte ? Mais aujourd'hui, le Seigneur nous a abandonnés, en nous livrant au pouvoir de Madian. Alors, le Seigneur regarda Gédéon et lui dit, avec la force qui est en toi, « Va sauver Israël du pouvoir de Madian. N'est-ce pas moi qui t'envoie. » Gédéon reprit. « Pardon, mon Seigneur. Comment sauverai-je Israël ? Mon clan est le plus faible dans la tribu de Manassé, et moi, je suis le plus petit dans la maison de mon père. » Le Seigneur lui répondit. « Je serai avec toi, et tu battras les Madianites comme s'ils n'étaient qu'un seul homme. »
0: Alors, on entendait cet extrait du livre des Juges où il est question de Gédéon. Qu'est-ce que ça peut vouloir dire pour celui, justement, qui va être prophète, en tout cas qui va prêcher ? Vous disiez parfois simplement par ce que l'on est. Ça demande de l'humilité, ça demande du courage. Qu'est-ce que ça demande d'être prophète aujourd'hui pour ceux qui nous écoutent ?
1: La vérité, peut-être. C'est le meilleur. Je suis Dominique en vérité, c'est un peu inscrit, mais quelle est la vérité ? Donc, on écoute les gens qui essayent de dire la vérité, même si c'est un morceau de vérité. Par exemple, ce n'est pas forcément un dominicain, mais un laïc, quelqu'un chrétien, mais même le dominicain, on ne connaît pas toutes les réponses. Pourquoi votre enfant souffre ? Je ne sais rien. La plupart des réponses, je ne peux pas donner. Il faut envoyer vers le Dieu. Mais je peux raconter mon expérience de vie avec Dieu, je peux raconter les signes que je comprends. Donc, être prophète largement recoupe aussi la notion de témoin. C'est-à-dire celui qui a expérimenté des choses et on donne le récit. Et les prophètes ne sont pas les gens qui sont tous scients, ceux qui savent tout. Pas du tout. Même la vision de Moïse et des autres était tout à fait partielle. Et notre vision est aussi partielle. Mais n'importe. Un témoin doit raconter ce qu'il a expérimenté. Et ça suffit. Il faut laisser au Seigneur travailler dans le cœur de ceux qui nous écoutent. Ben, c'est mon grande expérience comme prêcheur d'avoir confiance pas seulement dans mes paroles, mais c'est c'est en train de faire dans le cœur de quelqu'un qui écoute, parce que c'est pas seulement mes paroles. Il y a vraiment la recherche personnelle de quelqu'un, ses paroles et d'autres expériences qui sont dans la tête. Donc là, je trouverais c'est un aspect d'humilité. Je ne suis pas là pour répondre à toutes tes questions. Je ne sais pas toutes les réponses. Mais ce peu de choses que je peux dire, c'est vrai. Et si c'est vrai, ça a du valeur. C'est un élément qui ajoute peut-être faire un pas vers la vérité dans ta vie. Et ça suffit. Hein.
0: Alors, est-ce que ça veut dire que pour celui qui prêche, alors vous ou quelqu'un d'autre...
1: Je ne voulais pas dire seulement prêche. Oui. Si on pose même aux laïcs, ils veulent imaginer une grande-mère qui a des petits-enfants qui posent des questions. Peut-être que ce n'est pas une prédication, oui, mais c'est un discours théologique, oui. C'est qui cherche la volonté de Dieu, peut-être.
0: Oui. Alors, ça veut dire que cette personne, est-ce qu'elle a un effort à faire, ou en tout cas un désir à avoir pour Dieu ? Est-ce que ça nécessite une préparation, par exemple ? Est-ce qu'on peut rechercher à avoir une parole qui soit la plus juste, la plus pertinente ?
1: Oui et non. Comme toujours, oui et non. Oui et non. C'est-à-dire qu'une recherche de la parole de Dieu fait partie de mon désir de connaître Dieu. C'est-à-dire, si quelqu'un est proche de Dieu, il y aura toujours quelque chose à dire, en certain sens. Mm. Vous vous souvenez qu'il y a une phrase que Jésus annonce des persécutions. Dans l'Évangile, il dit « Ne vous préparez pas auparavant. Ce que vous devrez dire vous sera donné. » Et moi, je l'expérimente comme prêcheur, c'est vrai. Il y a des moments où cette parole m'arrive et c'est une parole juste. Et je sais qu'elle est juste parce que je vois des réactions. Quelqu'un qui commence à pleurer, quelqu'un qui est ému, et je sais que ce n'est pas moi. Donc c'est un aspect d'humilité et on rend grâce à Dieu qui agit. Quelquefois, je ne vois pas les résultats. Mais attention, cette parole peut être aussi comme une sémence. Elle est posée et elle repousse après. Je viens de parler hier avec un jeune frère qui fait beaucoup de services de funérailles. On disait « Ah, le funérailles, c'est la fin. » Donc c'est la grande-mère qui ensevelit, toute la famille est païenne. On dit « En fait, pas du tout. » C'est très souvent, on ensevelit la grande-mère et tous les gens se réveillent. Parce que c'est la seule trace que le reste de la grande-mère Et ils commencent vraiment à aller à l'église, se poser des questions. Ils veulent voir quelque chose de cette grand-mère qui est décédée. Donc, pour lui, c'était tout surprise. En fait, c'est intéressant parce que peut-être ces grand-mères priaient toute leur vie pour la conversion de leurs enfants. Et ça arrive en funérailles. Il y a de vrais moments de réveil. Donc, patience.
0: Alors, ça, c'est pour le côté non de la réponse, d'une certaine manière. Est-ce que le chrétien doit travailler à avoir une parole qui réveille, qui interpelle, qui appelle au sursaut, plus que n'importe quelle personne dans la société?
1: Je dirais chacun, selon ses compétences et ses besoins. Évidemment, pour les évêques, pour les frères dominicains, c'est notre job, vraiment, on n'a pas d'excuses. Si un dominicain n'étudie pas, il faut qu'il aille en purgatoire pour plusieurs siècles, je crois. Vraiment, parce que c'est notre responsabilité. Pour une personne laïque, qui déjà bosse toute la journée, et il n'y a pas tellement de temps, il y a toujours la question, comment on organise l'espace. Évidemment, il faut voir une certaine contenu. C'est vrai, Dieu peut parler par une ânesse de Balaam, il peut parler par quelqu'un qui n'est préparé du tout.
0: Il faut nous raconter l'histoire de l'ânesse de Balaam, parce qu'elle est, elle est amusante. Vous pouvez le raconter.
1: Brèvement, c'est dans le livre des Nombres, il y a un prophète, un faux prophète et un vrai prophète, payé pour maudire Israël. Dieu ne veut pas qu'il le fasse, donc il le bloque. Et c'est finalement, il est tellement têtu que c'est sa propre ânesse qui commence à parler, annoncer la parole de Dieu pour essayer de bloquer son chemin.
0: Parce que l'ânesse, elle voit l'ange qui la bloque, en fait. Donc elle change de chemin et ça énerve son propriétaire.
1: Donc d'habitude, on dit, voilà, un prophète qui est plus stupide que son ânesse, et si c'est vraiment nécessaire... On rit quelquefois en disant « Oh Seigneur, dans le prière universelle, toi qui as parlé par l'ânesse de Balaam, parle s'il vous plaît par notre évêque. » C'est rigolo, mais c'est pas mal comme une prière universelle. Ça me donne beaucoup de courage. Comme je prêche, « Seigneur, c'est ta terre est traître à toi, tu peux parler par une ânesse, tu peux parler par moi. » Ça, quelquefois... Je vous dis, à part, arrive aussi que les gens me disent « Père, c'était très beau, c'est ce que vous avez dit. » Et ils citent une phrase que moi, je n'ai jamais dit dans l'homélie. Et je dis « Ok, j'ai dit une chose, ils entendent une autre, tant mieux. Tant mieux pour eux si cela fonctionne et cela leur touche, tant mieux. »
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0: Est-ce que le prophète traverse des moments difficiles? Parce que c'est aussi l'image qu'on a dans l'Ancien Testament d'un prophète qui souffre, comme Jérémie par exemple, qui va traverser des calomnies, qui va être persécuté, qui va traverser des brimades. Voilà, c'est dur d'être prophète et parfois ça ne donne pas toujours envie, peut-être si on se réfère à ces figures, à ces grandes figures de l'Ancien Testament, à ces grands prophètes de l'Ancien Testament. Ça peut donner le doute sur l'envie ou le désir de s'engager à la suite du Christ aussi.
1: Dans la situation idéale, le prophète n'est pas visible en certains sens. Vous imaginez la société où tout le monde écoute la parole de Dieu. Mais tout le monde est pareil. Mais vous restez seul pour entendre la parole de Dieu, vous devenez tout de suite différent. Quelqu'un qui reste ailleurs. Et ça, c'est le commencement de persécution, de troubles. Mais idéalement, si tout le peuple est obéissant, les prophètes, en certains sens, sont inutiles, n'est-ce pas? Parce que tout le monde suit la parole de Dieu. Donc d'habitude, on dit que la présence de prophètes, c'est un signe de crise. Ce n'est pas un moment de bénédiction, de l'obéissance, mais une période de désobéissance.
0: En ayant en tête aussi que les prophètes interviennent plutôt auprès des gouvernants, enfin, c'est l'image qu'on a dans l'Ancien Testament, plutôt qu'auprès du peuple.
1: Oui et non, ça dépend. Parce que si on a des rois, comme roi David, il y avait un roi d'Israël dans le cas d'Élie et Élisée, mais il y a aussi les prophètes auprès du peuple, comme Ézéchiel, Isaïe, c'est pas seulement un roi. Donc ça dépend du contexte culturel. Dans le cas de David, par exemple, pourquoi le prophète s'adresse à David? Parce que c'est David qui a péché. Donc c'est le premier qui doit recevoir son message. Mais je continuais cette pensée sur la persécution. Donc la persécution, oui, c'est une conséquence du prophète qui reste différent, fidèle, entouré par le peuple qui est infidèle. Vous imaginez, vous vivez dans une société corrompue, tout le monde prend pot de vin et vous pas. Vous devenez tout de suite ennemi numéro un de tout le monde. Oui. C'est exactement le même modèle, oui, partout. Donc ça, dans la compagnie composée par des voleurs, vous ne volez pas, vous êtes l'ennemi numéro un. Donc vous êtes ennemi de tout le monde.
0: Et vous êtes celui qui dit la vérité,
1: qui dérange,
0: de ce qui est en train de se passer.
1: Celui qui dérange, qui casse le système, même s'il ne dit rien.
0: Ouais. Et du reste, c'était déjà écrit, là vous citez notamment dans l'Acte des Apôtres, chapitre 7, c'est Jésus qui dit ça. Y a-t-il un prophète que vos pères n'aient pas persécuté? Ils ont même tué ceux qui annonçaient d'avance la venue du juste, celui-là que maintenant vous venez de livrer et d'assassiner.
1: Oui, Jésus lui-même se voit comme un prophète, évidemment, dans le même modèle. Et effectivement, on peut dire dans l'expérience de prophète, il y a des joies, mais forcément, il y a une tension, au minimum une tension. Parce que si la parole que je dis ne crée pas une tension, je dirais, donc pourquoi tu le dis? Peut-être c'est inutile, c'est pas une parole prophétique.
0: Ça va de pair, en fait.
1: Je crois qu'il y a quelque chose justement de ça qui est le fait, la parole prophétique qu'il veut tirer quelque part. Donc ça, au minimum, crée une tension.
0: Simplement pour terminer sur ces prophètes persécutés, parce que je trouve que l'exemple que vous donnez, c'est celui de quelqu'un avec qui vous étiez ami, je pense, c'est Rajit Ghani, qui a été tué en 2007, qui avait 35 ans à l'époque. C'est quelqu'un que vous connaissiez?
1: Oui, j'ai connu personne, mais ce n'était pas mon ami, je l'ai connu de passage, un prêtre irakien, oui.
0: Et pour vous, ça vient dire quelque chose d'un acte qui peut être prophétique, qui est celui de rester.
1: Oui.
0: Et vous qui venez de Jérusalem, vous en savez peut-être
1: tout,
0: quelque chose.
1: C'est un acte très simple, un acte d'amour, et c'est un acte prophétique. Je reste avec mon peuple, ceux qui j'aime. C'est exactement intéressant, le même acte de Pierre Clavrier, un dominicain qui était évêque en Algérie. Et sa motivation était super simple, comme l'amour. Je reste avec l'ami malade, même si ma présence ne veut pas le guérir. Il faut être là. C'est pas... si, je dis toujours, si quelqu'un ne comprend pas, tant pis, qu'est-ce que j'ai expliqué. S'il ne comprend pas ce que ça veut dire l'amour. L'âme, si quelqu'un aime, reste avec ce qu'il aime, tout simplement. C'est exactement ce que fait Jésus. On croit que dans cette fidélité... Il y a de l'espoir, il y a une leçon à apprendre. Donc là, il est aussi prophète, parce que même Pierre Clavrier nous a laissé ses homélies, etc. Mais son acte prophétique, c'est-à-dire rester avec le peuple déchiré par la guerre, avec son message de paix possible et réconciliation, c'est un acte d'enseignement très important. Jean-Jacques Pérennes, que vous connaissez, était là pour sa béatification. Il disait, tout ému, parce que c'était son ami, que l'église était pleine de musulmans, parce que la population est musulmane. Il disait, c'est notre évêque.
0: Ouais.
1: Exactement. Parce qu'il est resté avec... il ne s'est pas comporté comme un étranger, mais resté avec le peuple souffrant. C'est exactement ce que fait Jésus, qui s'identifie avec les pécheurs. Ouais. Je ne pars pas, je reste.
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0: Dans ce que vous dites justement, je reviens sur la question de la responsabilité. Est-ce que vous pensez qu'aujourd'hui, comme chrétien, on prend assez au sérieux l'idée que l'on a un charisme possible, en tout cas peut-être à rester éveillé, sensible à cette idée que chacun est prophète?
1: Chacun un prophète, une obligation, c'est même plus obligation de dire la vérité. C'est pas très compliqué. Dire la vérité. Essayez. Dire la vérité. Vous voyez, vous aurez des amis, vous aurez tout de suite des ennemis. Je vous jure, ça va se passer très rapidement. Avant la guerre en Ukraine, un de nos frères qui habite à Saint-Pétersbourg était interviewé par un TikToker. TikTok, facile, un message. Qu'est-ce que vous avez à dire à nos jeunes? Et il a dit tout simplement, écoutez, je suis un prêtre catholique. J'ai seulement une seule phrase. dites la vérité, vérité va vous rendre libre. Point. Il n'a pas même dit qu'il citait l'évangile selon Saint Jean. C'est une citation de Saint Jean. C'était avant la guerre. Le TikTok, dans une semaine, a eu 9 millions de likes. Et les gens ne savaient pas même que c'est l'évangile. Vous comprenez, dans la société où il y a la manipulation, où il y a les prisonniers politiques, où on ne peut pas le dire la vérité, c'est explicite. Ce n'est pas quelque chose qui est très mystérieux, mais c'est très simple. Je crois que c'est exactement sur des niveaux très variés, dans la famille, dans la vie publique. La vérité nous coûte, et c'est bien. Et au fond, si vous pensez, Jésus se présente comme « Je suis la vérité ». Donc vous pouvez parler la vérité, je ne sais pas, sur le niveau de médecine, les écoles, la vie sociale. Mais si vous dites la vérité, ça a quelque chose à faire Jésus, finalement. Et j'y crois vraiment. Si vous cherchez la vérité, finalement, vous tomberez sur Jésus-Christ, parce que c'est celui.
0: Est-ce qu'elle se discerne, cette vérité? Certaines sont évidentes et pour d'autres, ça peut être plus compliqué. Vous savez bien que ça peut être contredit, ça peut être argumenté. Elle n'est pas si simple, la vérité, ni à dire, ni à trouver parfois même.
1: Très bien. C'est pour ça qu'il dit « Je suis le chemin, la vérité et la vie ». Intéressant, il mit trois mots ensemble. Jésus, chemin, vérité et la vie. Ce ne sont pas trois choses séparées. C'est ce qu'on appelle en hébreu, ce sont des aspects du même objet. C'est une vérité qui est chemin. Donc, je suis tel type de vérité, ce n'est pas 2 plus 2 fait 4. C'est quelque chose que je découvre en faisant le pas vers la vérité. Je peux dire quelque chose que je connais sur Dieu, qui est Jésus-Christ, mais ce n'est pas toute la vérité. Je suis en chemin comme les autres. Ouais. Mais même si je fais seulement un seul pas vers la direction de la vérité, ça me donne la vie tout de suite. C'est très intéressant, ça marche comme ça. Donc le prophète, en certain sens, reçoit leur prix de la vie avec Dieu tout de suite. Donc ce n'est pas seulement la persécution. Les prophètes ne sont pas animasochistes, ni suicidaires. Ils disent la vérité parce que la porte, c'est la porte la vie, et la porte la joie, la communion. Donc peut-être ces trois mots, vérité, la vie et le chemin, si vous restez, ça ira.
0: Oukash Popko, quel lien avec la parole de Dieu, justement? On sait que la Lectio Divina, c'est important. Le fait de s'arrêter sur la parole de Dieu, de la lire, de la méditer, d'en parler, enfin de la prier en tout cas, ça, c'est important. Quel lien entre la parole de Dieu et le prophétisme, le fait d'être prophète?
1: Quand vous dites la parole de Dieu, vous parlez de l'Écriture. Voilà. Parce que la parole de Dieu, on dirait, c'est Jésus-Christ lui-même, Logos, non? Qu'il a laissé la trace dans les écrits, plus spécifiquement. Vous savez qu'il y avait les prophètes dans l'Ancien Testament qui ne savaient probablement ni lire ni écrire. Ce n'est pas impossible. Mais je dirais que chacun de nous a ses compétences, et la foi, si on engage toute la personne, doit engager toutes les compétences. Donc si quelqu'un a un doctorat en littérature et une foi d'un enfant de l'école primaire, ça ne va pas. C'est-à-dire, il y a vraiment un handicap intellectuel, il faut le trou à boucher, il faut qu'il bosse. Donc il faut trouver un équilibre pour garder ses compétences intellectuelles correspondant à l'importance de cause. Donc il faut que ça engage mes capacités à tous les niveaux. Il y a personnes qui peut-être ils n'ont jamais lu un livre, ils vont fatiguer de lire toute l'Écriture sainte avec le livre des Nombres, des choses très, très éloignées. Mais je trouve qu'il y a toujours le moyen pour s'approcher. On peut écouter. On peut... des audiobooks, ça existe. Hein. Il y a toujours un pas qu'on peut faire en plus. Et le vrai désir de Dieu, comme vrai amour, je te connais un peu, je vais connaître plus. C'est ça, d'habitude... On vérifie si c'est un vrai amour. Parce que si je dis oui, je t'aime, mais je ne veux pas te connaître plus, c'est un peu bizarre. C'est pas, on sent tout de suite que ce n'est pas vrai. Si un prêcheur, un théologien qui dit oui, j'étudie l'écriture, ça suffit. Tu dis ok, ça ne va pas. En ce moment-là, l'amour s'arrête, ça devient faux.
0: Alors, Oukash Popko, vous avez écrit ce livre Devenez prophète. Une prophétie réussie, une prophétie accomplie, qu'est-ce que ce serait? Un prophète aussi qui serait allé au bout de sa mission, qu'est-ce que ça voudrait dire? Par quoi ça se traduirait?
1: Au bout de la mission, je crois que c'est vraiment le martyr. Oui, c'est lui qui a donné tout. Il est prophète jusqu'au bout. Oui. Avec Timothy Radcliffe, on vient de terminer une session avec le frère dominicain. Et c'était lui qui a cité plusieurs frères dominicains qui mouraient. Au dernier moment, il disait « Je voudrais que ma mort soit un don pour la communauté. » Et mon expérience, en fait, c'est possible. La façon, même au dernier moment, ça peut-être la meilleure homélie. Comme on vit, on reçoit la mort, quand réconciliation. Donc, en certains sens, pour un prêcheur, l'homélie ne termine jamais.
0: Ouais. Ouais.
1: Je suis toujours. Si je te couvre la vérité, je vis en plénitude avec ces vérités. Ma communion grandisse. Le dernier moment, ça sera vraiment le moment de ma mort. Mmh. Ça ne termine pas. Il n'y a pas de retraite pour les prophètes, désolé.
0: On pourrait presque dire quel est le résultat attendu ou... Est-ce que le prophète doit chercher un effet ou est-ce qu'il laisse ça dans les mains de Dieu, entre guillemets?
1: Le résultat ultime, je dirais, il y a une réponse un peu formelle, c'est-à-dire communion avec Dieu. Mon désir pour toi est ta communion avec Dieu. Mais qu'est-ce que ça veut dire exactement? Ça reste un peu mystérieux. Parce que qui est Dieu? C'est un mystère. Qui es-tu? C'est aussi un mystère. Donc je pointe, c'est comme Jean-Baptiste, la mission de Jean-Baptiste. Qui es-tu? Le Messie, le prophète? Il dit non, non, non, je suis celui, je suis la voix dans le désert, et celui qui pointe vers Jésus. Peut-être c'est encore plus simple. Moi, je pointe vers Jésus et mon désir plus profond de démarrer la recherche. Je ne suis pas là pour donner toutes les réponses. Peut-être je suis ici pour poser des questions. Peut-être je suis là pour donner un coup de pied, quelquefois, ou provoquer. Si quelqu'un désire la consolation, peut-être je ne suis pas ici pour te consoler. Hein. Il y a plein de prophètes qui ne sont pas consolateurs du tout. Hein. Oui, il y a le pléthora, donc il console ceux qui sont tristes, mais il plutôt rattriste et provoque ceux qui sont bien vivent en bien-être, en complaisance. Donc ils sont toujours contre-courant.
0: À contre-courant, eh bien c'est ce à quoi vous êtes invités, chers auditeurs, à la suite de Łukasz Popko qui vient d'écrire Devenez prophète, un livre publié aux éditions du Cerf avec une préface du cardinal Timothy Radcliffe qu'on évoquait à l'instant. Merci beaucoup d'avoir été avec nous, Łukasz Popko. Vous êtes dominicain au couvent de Jérusalem, vous êtes bibliste et vous étiez à Lyon, ici au couvent des dominicains dans lequel vous nous recevez. Merci beaucoup.
1: Merci beaucoup.

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0: On est ensemble tout au long de cet après-midi. J'espère qu'il se passe bien de votre côté. À 15h15, nous aurons le grand plaisir de retrouver Madeleine Vatel pour sa halte spirituelle. Mais tout de suite, c'est à l'école de la prière avec Xavier Accard.
3: Bonjour et bienvenue à l'école de la prière, une émission qui vise à vous introduire à l'art de la prière. Aujourd'hui, j'ai le grand plaisir de recevoir le père Maxuo de Longchamp du diocèse de Bourges, qui est modérateur du centre Saint-Jean-de-la-Croix et de la société Saint-Jean-de-la-Croix qui comprend plusieurs prêtres. Bonjour père.
4: Bonjour.
3: Alors votre centre Saint-Jean-de-la-Croix, votre association paroisse et famille qui édite un centre d'ouvrage, fait un énorme travail pour faire connaître la tradition spirituelle chrétienne, catholique. Vous avez notamment publié, il y a, enfin en tout cas vos éditions, il y a deux ans, une anthologie spirituelle de Charles Guay. Alors aujourd'hui, vous allez nous parler précisément de Charles Guay, une grande figure spirituelle un peu oubliée qui a beaucoup marqué Thérèse de l'Enfant Jésus. Est-ce que vous pouvez d'abord nous le situer un peu historiquement, nous donner ses dates, dans quel milieu il naît ?
4: Charles Guay naît en 1815. Et donc, en effet, le travail auquel vous faites allusion, c'était pour son bicentenaire, il y a deux ans. Et il a le très grand intérêt de représenter le renouveau catholique du 19e siècle en France. Il est né dans un milieu totalement agnostique. Lui-même s'est converti à l'âge adulte, même s'il avait une grande sensibilité religieuse déjà comme adolescent, mais il représente parfaitement la France religieuse au lendemain de la Révolution française sous la Restauration. Sa famille était extrêmement riche, enrichie par la Révolution, et voilà que il fait partie avec Ozanam, avec vraiment tout ce qui va compter au 19e siècle, des gens qui, dans les années 1840, découvre le catholicisme comme pas quelque chose de complètement neuf. Complètement neuf parce que la rupture révolutionnaire fait qu'il n'avait pas de mémoire chrétienne. Ce sont des gens aussi qui vont devoir découvrir par eux-mêmes cette tradition chrétienne. Ce qui fait que intellectuellement et spirituellement, ce sont des novateurs, parce que tout simplement, ils n'ont pas eu de professeur. Charles Guay n'a pas eu d'autres séminaires. Si, il était un petit peu à Saint-Sulpice, à Paris, mais enfin, je veux dire, c'est quelqu'un qui s'est formé par lui-même, exactement comme ses grands amis. Je pense à Don Guéranger, le restaurateur du monachisme en France, qui était un de ses grands amis. Et ce sont des gens qui vont nous présenter la foi chrétienne de façon complètement neuve. C'est quelqu'un qui a une immense sensibilité religieuse, mais aussi artistique. Il lui-même a été pris de conservatoire, de musique. Sa sœur prenait ses leçons avec Chopin, excusez du peu. Son grand ami était Charles Gounod, c'est lui qui aura célébré le mariage de Charles Gounod. Et en ce moment, on est en train, entre autres, de redécouvrir l'œuvre musicale de jeunesse de Monseigneur Guay. Et personne ne savait qu'elle existait. Or, des bons spécialistes de la musique romantique disent que c'est tout à fait remarquable. Alors, je viens de dire Monseigneur Guay, parce qu'en effet, de fil en aiguille, il sera évêque auxiliaire de Poitiers, et le fait qu'il soit oublié, très oublié, et un peu lié à la disgrâce qui marque la mémoire du cardinal Pie, évêque de Poitiers, parce qu'avec des positions très ultramontaine, c'est-à-dire très romaine, face à une république qui commence à devenir sérieusement anticléricale, il était, je dirais, pour ce qui est de la popularité, il n'était pas dans le bon camp. Mais c'est quelqu'un qui, d'abord, a éduqué toutes les congrégations naissantes du 19e siècle français, a fait le plein de congrégations apostoliques, d'infirmières, d'institutrices, etc., notamment en province. Et comme évêque auxiliaire de Poitiers, il va faire l'éducation de quantité de congrégations, sans oublier des congrégations plus anciennes. Il est le fondateur du Carmel du Dorat, l'un des fondateurs du Carmel de Niort, et je ne dis pas le plus intéressant, mais dans ses œuvres, parmi les choses très remarquables, il y a l'obligation justement d'expliquer ce qu'est la vie contemplative, ce qu'est la vie de prière. Et là, vous avez des pages tout à fait extraordinaires, notamment dans ce qu'on appelle ses élévations, c'est-à-dire des méditations qu'il écrivait comme ça pour lui-même et qui présentent le mystère chrétien, je dirais, d'une façon très innovante. Et où vous voyez émerger des thèmes, notamment celui de l'enfance spirituelle, d'une façon qui sera reprise presque littéralement par une Thérèse de l'Enfant Jésus.
3: Parce qu'il publie des livres, enfin
4: il publie énormément. Il publie à compte d'auteur. Il avait une grosse fortune personnelle chez Houdin à Poitiers. Il a fait vivre la maison Houdin à Poitiers. Mais certains de ses livres ont eu un succès considérable. C'est par générosité, pas du tout, parce que ses livres n'auraient pas eu de succès qu'il a aidé l'éditeur. Et je pense notamment à ce qui a été le plus lu, il y a eu au moins une trentaine d'éditions jusqu'en 1930, de « La vie et les vertus chrétiennes appliquées à l'état religieux », où il fait l'éducation justement de toutes ces congrégations du 19e siècle. Et le titre même reprend, c'est significatif, un titre du 17e siècle du fameux Ollier, curé de Saint-Sulpice, fondateur des messieurs de Saint-Sulpice, de la compagnie de Saint-Sulpice, et ce qui montre aussi qu'il a redécouvert, mais beaucoup en bibliothèque, ce 17e siècle français que la Révolution avait effacé, et qu'il veut redonner au 19e, mais d'une façon extrêmement innovante, je le redis.
3: Alors, dans son enseignement, est-ce que vous pouvez... Je sais pas, développer des idées ou des thèmes qui pourraient nous aider aujourd'hui, qui pourraient aider les auditeurs à prier, à rentrer dans la prière, à vivre leur vie d'union à Dieu.
4: Alors, si je devais retenir un seul thème chez cet auteur qui a écrit des dizaines de milliers de pages et qui, dans tous les domaines, invente avec beaucoup de bonheur. Bon, un seul thème. Et qui montre aussi qu'en amont de... quelqu'un comme Jean-Jacques Ollier, il y a toujours l'inévitable et bien heureusement inévitable Saint-François de Sales. Et toute l'école française aussi avec ce qu'on appelle la perle évangélique, c'est écrit, qui a été découvert par Bérulle dans les années 1610, 1605 même, et qui provient en fait d'un anonyme néerlandais du 15e siècle. La perle évangélique. Et vous trouvez là la clé de Monseigneur Gay qui est l'identification, je dis bien l'identification du chrétien au Christ. C'est une vieille idée augustinienne, que nous ne sommes pas chrétiens comme ou à côté de Jésus-Christ, mais que nous sommes, Saint Paul le dit quand il dit nous sommes membres du corps du Christ, mais que être chrétien, c'est être Jésus. Et vous avez chez Charles Guay ce refrain « Sois Jésus, sois Jésus, sois Jésus ».
3: Concrètement, ça signifie quoi ?
4: Ça signifie quoi ? Que d'abord, tu ne refuses rien à Jésus, et que la première chose à ne pas lui refuser, c'est ton temps. Le temps qu'il te donne, les années que tu passes sur terre, et que la contemplation, non pas au sens de rester bouche bée dans une église, mais au sens de chercher l'intimité du Christ. C'est ça qui fait le chrétien. Le reste, ça suivra. Bon. Et... au fur et à mesure que tu cherches l'intimité du Christ, tu te découvres justement, non pas à côté du Christ, mais dans le Christ. Et vous avez chez Charles Guay quelque chose qui va s'épanouir aussi, je dirais à Vatican II, à travers, tenez, un auteur qu'on connaît plus, enfin que les spécialistes connaissent, c'est un très grand théologien, Émile Mersch par exemple. Des gens qui ont une réflexion sur l'Église qui va directement inspirer Vatican II et sa perception de l'Église comme communion. Bon, ben ces gens-là auront trouvé, pour une bonne part, chez Charles Guay, l'exploitation de cette identification au Christ qui fait que, dans ta vie chrétienne, t'occupes pas trop des résultats, t'occupes pas trop de faire des adeptes, t'occupes pas trop de ce que les gens vont dire, mais offre-toi à Jésus. Et il va t'assimiler à lui, non pas te digérer, non pas te détruire, mais tu vas découvrir que ton centre de gravité est dans la Sainte Trinité et que tu n'es toi-même que comme fils du Père, tu n'es toi-même qu'en étant Jésus. Et que le nom de Jésus, c'est ton nom premier avant qu'il se décline comme Pierre, Jacques, Françoise ou Geneviève. Et là, pour nous aujourd'hui, puisque votre question, c'est comment peut-il nous aider à prier, hein? C'est une invitation, voilà, à ne rien mettre au-dessus de l'intimité, de la recherche de l'intimité du Christ, et dans la prise de conscience que celui qui ne me doit rien, qui a créé le ciel et la terre et qui aurait pu s'en contenter, a préféré, je dis bien, a préféré me rejoindre dans, je dirais, le rien du tout, hein, de la création pour faire de moi l'égal du Créateur. Vous voyez, je pense qu'à Charles Grey s'applique parfaitement ce que disait Sainte Catherine de Sienne, ou du moins ce qu'elle fait dire à Dieu le Père, hein, où Catherine dit à Dieu, mais enfin, comment est-ce que tu as eu cette folie de tomber amoureux de ta créature, etc., alors que tu m'as fait rien du tout. Réponse de Dieu à Catherine, afin que tu saches que tu n'es fait que d'amour. Voilà. Eh bien, ça, c'est vraiment la clé de la conversion, du ministère et de la fécondité de Charles Gay.
3: Vous me disiez que vous avez un séminariste qui va, c'est ça, travailler sur...
4: Alors oui, nous avons effectivement l'un des nôtres dans la société de prêtres Saint-Jean de la Croix, qui n'est pas encore prêtre, il va l'être très bientôt, qui a piloté aussi le bicentenaire autour de Monseigneur Gay il y a 2 ans. Là, on avait le diocèse de Poitiers, dont il est, puisque Charles Gay était évêque auxiliaire de Monseigneur du Cardinal Pie. Et puis aussi, on a eu une journée de travail à Paris, à la Cato de Paris. Et là, on peut espérer sortir de l'ombre les plus belles pages, y compris de la correspondance inédite. C'est quelqu'un qui écrivait des milliers de pages en direction spirituelle, et que cela aboutira à rendre lisible, parce que dans ces 10 000 pages, il y en a quelques-unes qui sont quand même de moindre intérêt, à rendre lisible Charles Gay pour notre époque.
3: Merci beaucoup, Père Max Huot de Longchamp. Donc, je rappelle, vous nous avez parlé de Monseigneur Charles Gay, une grande figure spirituelle qui a notamment inspiré Thérèse de l'Enfant Jésus sur le thème de l'enfance spirituelle. Merci beaucoup.
4: Tout à fait.
3: Chers auditeurs, je vous remercie de votre attention et je vous donne rendez-vous la semaine prochaine. Mais d'ici là, j'espère vous retrouver dans le mensuel Prier qui vous forme à la prière, qui vous offre de beaux reportages photos sur des communautés ou sur des hauts lieux et qui vous donne un supplément Prier au quotidien qui vous forme chaque jour en vous donnant l'Évangile commenté par les frères de Thésée cette année. Merci beaucoup. À bientôt.
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2: 15h15 sur RCF Notre-Dame. Nous sommes là et vous êtes là aussi, je l'espère, à notre écoute. Merci à tous pour votre fidélité. Bientôt 16h déjà et Simon nous a rejoint. Bonjour Simon.
3: Bonjour Marie-Leila.
2: Avec un beau portrait en perspective à
3: 17h11, un grand nom de la bande dessinée, Jean-Charles Crahen, qui publie l'un de ses plus grands projets, le roman de Jésus, et nous invite à découvrir l'homme derrière le mythe, une fresque magistrale revisitant la vie d'un homme qui marqua l'humanité. Il nous parlera de ce travail colossal qui donne naissance, après 7 ans, à le concevoir, à l'imaginer, un album de près de 400 pages.
2: Un bel album et un beau portrait à 17h11 avec vous,
3: à
2: Simon Tatrault. Merci, à tout à l'heure. Vous restez avec nous, on est ensemble tout au long de cet après-midi. Bien évidemment, à 15h15, c'est votre halte spirituelle que l'on retrouve avec Madeleine Vatel. Comment l'écrivain Georges Bernanos peut-il nous éclairer aujourd'hui, en ce temps que nous vivons, ce temps de combat, de désespoir parfois, mais aussi de grandeur et d'émerveillement? Comment Georges Bernanos vivait-il l'espérance pour ses contemporains? Madeleine Vatel a interrogé le curé de la Madeleine, Monseigneur Patrick Chauvet.
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4: Le temps que nous vivons est un temps de combat, de désespoir parfois, mais aussi un temps de grandeur, d'émerveillement. Et pour lire notre monde contemporain, l'éclairage d'un écrivain considéré par beaucoup comme prophétique et salutaire, voir notre époque avec le regard de Bernanos, c'est ce que vous proposez, Monseigneur Patrick Chauvet, bonjour.
5: Bonjour, oui, effectivement, c'est ce que je propose. C'est comment Bernanos, à travers ses écrits, peut nous donner au moins du discernement, des nouveaux points de repère. C'est pas quelqu'un de passéiste, donc il est pas là pour me dire « ah, de mon temps », mais plutôt de dire « comment vous allez faire pour avancer dans ce monde qui est un petit peu difficile, inquiet, qui traverse des périodes de guerre, de nouveau, qui est un monde... où la morale bouge, où ce qui était permis devient interdit, ce qui était interdit devient permis. Donc les gens sont un peu perdus. Et je pense qu'on a besoin d'un homme comme Bernanos pour pouvoir nous redire, attention, où tu mets les pieds et quels sont les enjeux.
4: Alors Bernanos, c'est un écrivain que vous connaissez bien. Vous avez étudié ses écrits, vous en avez donné des conférences. Et puis vous venez de publier Bernanos sans concession aux éditions Fayard. Vous êtes vous-même curé de l'église de la Madeleine, on le précise, dans le diocèse de Paris, ancien recteur archiprêtre de la cathédrale de Paris. Et dans ce livre, vous proposez de vous arrêter sur notre temps, vous le disiez. C'est un de vos écrivains préférés. Est-ce que vous iriez jusqu'à dire que c'est un de vos prophètes préférés?
5: Oui, je pense que c'est un écrivain que j'aime beaucoup. Je pense que nous avons besoin de retrouver ces auteurs chrétiens qui ont quelque chose à nous dire et qui ne soient pas simplement des vieux schnocks pour nous dire de mon temps c'était si bien. Non, de notre temps c'était pas si bien, c'était pareil. La preuve, c'est qu'il dénonce il y a 80 ans. Alors on pourrait se dire, mais tout ça se répète. C'est pour ça que je pense qu'il faut aussi répéter un certain nombre de choses.
4: Mais qu'est-ce qui vous fait penser que, justement, la lecture de Georges Bernanos, qui est né à la fin du 19e siècle, mort en 1948, qu'est-ce qui vous fait penser que Bernanos peut justement nous aider à comprendre ce qu'est la liberté, à rester libre, à mieux vivre, à mieux discerner, au final?
5: La question, effectivement, chez Bernanos, c'est celle de la liberté. Mais je saute 80 ans et j'écoute le pape François. La question du pape François, c'est celle de la liberté. C'est normal, d'ailleurs, pour un jésuite. Ce qui déroute, d'ailleurs, un peu les gens. C'est-à-dire que les gens, ils aiment bien dire grand 1, petit 1, petit alpha. Voilà. Le pape dit non. Non, moi, je propose un chemin, et c'est à vous de faire ce chemin. Et donc, Bernanos est aussi un homme qui est un homme libre, profondément libre. D'ailleurs, le sans concession est clair, c'est un homme entier qui ose voir des choses et qui ose le dire. Et je trouve que son analyse peut éclairer ce que nous sommes en train de vivre aujourd'hui. Le rapport aux médias, le rapport à l'Internet, le rapport, enfin bref, au numérique en tout cas, qui n'existait pas à son époque. Mais de se dire, qu'est-ce qu'il y a de beau, qu'est-ce qu'il y a de bon et qu'est-ce qui est dangereux?
4: Alors pour le discerner justement, vous appelez à ne pas fuir ce monde parce que vous dites que le chrétien, il est l'âme de ce monde. Qu'est-ce que vous voulez dire? De quelle manière est-ce que le chrétien peut être l'âme du monde, envers et contre tout, je dirais.
5: Cette expression, je la prends dans une lettre du IIe siècle, l'épître à Diogonète. Et effectivement, on présente le chrétien comme l'âme du monde. C'est-à-dire, ça reprend au fond l'évangile. On est la lumière, le sel de la terre, hein, on est la saveur. Et ça serait dommage que les chrétiens n'aient plus la parole et que les chrétiens n'aient plus quand même quelque chose à dire dans ce monde. L'âme de ce monde, mais Bernanos se pose la question, est-ce qu'il y a encore des gens qui parlent de l'âme ? Ah oui, est-ce qu'aujourd'hui, si on interrogeait les gens dans la rue, on dirait qu'est-ce que c'est que l'âme ? Est-ce qu'il faut lier l'âme au corps ou il faut séparer ? Voilà, donc c'est vrai que dans le vocabulaire aujourd'hui, le mot âme a disparu. Et il y a 80 ans, il avait déjà disparu.
4: Vous le définiriez comment ? C'est quoi être l'âme du monde ?

0: D'ailleurs, comme disait Saint Jean-Paul II, il nous disait « Soyez des sentinelles de l'espérance ». Bah, je pense qu'il a dû piquer ça à Bernanos. Enfin, je lui demanderai quand j'arriverai là-haut. Mais Bernanos ne parle pas des sentinelles de l'espérance. Mais il dit « la grande tentation de notre monde, c'est effectivement celle du désespoir ». Et on risque d'y succomber. Et quand je vois notre monde aujourd'hui, avec tout ce que nous vivons, de dramatique aussi, hein, de beau aussi, mais on parle surtout du drame, c'est ça qui est embêtant, eh bien, on risque de sombrer dans cette désespérance, alors que le chrétien, lui, doit être une sentinelle de l'espérance. Comment, dans notre monde, on est, quand les gens viennent vous voir et vous dire « Oh là là, ce monde, c'est effrayant, tout casse, les murs tombent, il y a la guerre, il y a tout. »
1: Certains disent « Je ne veux plus entendre parler de ce
0: oui,
1: qui se
0: Oui, parce
1: passe.
0: Qu'ils prennent sinon un cachet à la fin du journal, donc c'est très mauvais. Non, non, il ne faut pas prendre de l'exomile. Non, non, alors il y en a certains, mais moi je ne veux pas me couper
1: mais
0: du monde.
1: Mais c'est difficile, Monseigneur Chauvet, d'aimer malgré tout, d'aimer quand même, d'aimer justement son temps, comme on y est appelé. Alors où trouver justement cette espérance dont vous parlez?
0: Eh bien, je me dis, vous savez, quand je regarde moi les informations, je suis un peu ahuri de tout ce qui se passe, et d'un autre côté, je me dis, mais attends, quel regard tu portes là-dessus? Est-ce que tu vas porter un peu un regard de foi? C'est-à-dire, je vais essayer de repérer quand même des petits signes qui me font dire que la petite flamme, ou comme dit Peggy, la petite espérance, elle est encore là. Elle est encore là. Et donc, si je devais faire le 20h, eh bien, je présenterais tout ce qui se passe en vérité. Mais aussi, j'essaierais de donner cette petite lumière. Malgré tout, notre monde va mal, et pourtant, il y a des gens qui se donnent. Il y a des gens qui s'occupent des plus pauvres. Il y a des gens qui sont des artisans de paix. Il y a des gens qui travaillent par en dessous pour essayer de voir comment on peut de nouveau retrouver la concorde. C'est merveilleux, il faut en parler peut-être un peu plus.
1: Et ça, c'est un regard qu'il faut porter.
0: Un regard, changement de regard. Mais l'espérance, c'est quand même un regard. Quand on regarde le catéchisme de l'Église catholique, l'espérance chrétienne, c'est effectivement de ne pas mettre son nez dans le guidon. Enfin, c'est pas mis comme ça tout à fait dans le catéchisme, mais ça veut dire ça. Ne pas rouler avec le nez dans le guidon, mais de regarder au loin. Qu'est-ce que je regarde au loin? Eh bien, je regarde effectivement le royaume, là où je suis attendu. Mais je me dis, il faut pas attendre d'être dans le royaume. Ce chemin que je suis en train de prendre et d'emprunter, eh bien, je dis, si je pédale dur sur mon vélo, pour être écologique, eh bien, qu'est-ce que je veux faire? C'est que je veux voir tous ces signes d'espérance autour de moi pour me faire grandir ce désir de voir Dieu. Quand je cherche des signes d'espérance, eh bien, il y a pour moi, en tout cas, une joie intérieure, parce que voir quelque chose de beau, c'est déjà voir Dieu. C'est habituer nos yeux à voir Dieu et non pas passer notre temps à voir la guerre, le mal, les gens qui se tuent, ceux qui ont des armes blanches maintenant, on s'entretue. Je dis, mais c'est pas possible.

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2: Alors Georges Barnanos va jusqu'à dire que l'espérance est un risque à courir, c'est même le risque des risques. L'espérance n'est pas une complaisance envers soi-même, elle est la plus grande et la plus difficile victoire qu'un homme puisse remporter sur son âme. Vous complétez en disant que c'est un acte héroïque ?
3: Oui, c'est un acte héroïque. La petite espérance, c'est un acte héroïque et d'autant plus héroïque aujourd'hui que on nous présente un monde où il n'y a plus d'espérance. Voyez, et moi je pense pas, naturellement, je pense qu'il y a de l'espérance, hein. Heureusement d'ailleurs, ça serait terrible, mais je rencontre, mais même parfois, des chrétiens engagés qui baissent un peu les bras en disant, mais à quoi bon? C'est terrible de dire à quoi bon, parce que ça veut dire, c'est comme pour ceux qui font de la prière, qui prient, s'il y a à quoi bon, ça ne sert à rien, j'obtiens rien, à mon père, je prie, mais j'obtiens rien, à quoi bon? Moi, je leur dis, comme Thérèse d'Avila, qui disait à ses sœurs, vous restez 5 minutes de plus. Et vous verrez que dans les 5 minutes de

0: plus, eh bien le Seigneur va vous parler. Ça encourage, vous savez. Donc, se dire, alors, ceux qui font 2 heures, ils disent, 2h05, c'est quand même dur. Mais bah, même ceux qui font que 10 minutes, je leur dis, allez, passez au quart d'heure. Vous verrez.
1: Accepter aussi que on a une forme d'impuissance et qu'elle est comblée par Dieu, est-ce que c'est aussi ça l'espérance? C'est que notre volonté ne suffit pas.
0: On commence à espérer quand on a vu notre fragilité. Si quelqu'un se trouve fort et qu'il n'a pas besoin de Dieu, il n'a pas besoin d'espérance, hein. Il suffit, il s'auto-suffit. Le problème, c'est qu'on n'est pas fort, on est tous fragiles. Mmh. Mais il faut oser voir notre fragilité, il faut oser voir nos limites. Un père du 4e siècle, un père du désert, vous savez, ces moines qui vivaient dans le désert, un peu des sauvages, ils avaient des idées. Et il y en a un qui dit, on devient adulte dans la foi quand on a vu ses limites et qu'on les a acceptées. Eh bien, notre monde doit accepter qu'on a des limites. Parce que si on veut dépasser ces limites ou faire comme s'il n'y avait pas de limites, on déclenche la guerre. C'est ce que nous vivons.
1: Merci, Monseigneur Patrick Chauvet, auteur de Bernanos sans concession. On vous retrouve demain.

0: 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Tout de suite, prenons la direction de Lourdes pour nous unir ensemble dans la prière du chapelet.
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2: Notre-Dame de Lourdes, Sainte Vierge, mon fils Alexandre souffre d'un glioblastome incurable au cerveau. Prie pour lui, Sainte Mère, et intercède auprès de Dieu pour sa guérison. Merci, Sainte Vierge. Merci, Seigneur. Merci à tous les priants et tous les pèlerins.
3: Je vous confie Julie, ma belle-fille, atteinte d'un cancer, qui subit une première intervention chirurgicale aujourd'hui. Que les résultats soient encourageants. Merci Notre-Dame de Lourdes de la soutenir et de soutenir son mari et ses enfants. Je serai en direct avec Radio Notre-Dame à 15h30 pour le chapelet. Merci Marie, merci Notre-Dame de Lourdes.
4: Notre-Dame de Lourdes, je vous confie un jeune homme de Quentin qui souffre tellement depuis de nombreuses années, veut se faire euthanasier. Notre-Dame de Lourdes, le confie à votre miséricorde.
5: Vous, pèlerins de Notre-Dame de Lourdes, ainsi qu'à vous tous, frères et sœurs, que nous rejoignons aujourd'hui pour méditer ensemble les mystères joyeux du rosaire. Prions pour toutes les intentions qui nous sont confiées, celles que vous portez en votre cœur. Prions particulièrement pour les malades et ceux qui les assistent. Au nom du Père et du Fils et du Saint-Esprit,
6: Amen.
5: Je crois en Dieu, le Père Tout-Puissant, Créateur du ciel et de la terre, et en Jésus-Christ, son Fils unique, notre Seigneur, qui a été conçu du Saint-Esprit, est né de la Vierge Marie, a souffert sous Ponce Pilate, a été crucifié, est mort et a été enseveli, est descendu aux enfers, le troisième jour est ressuscité des morts, est monté aux cieux, est assis à la droite de Dieu le Père Tout-Puissant, d'où il viendra juger les vivants et les morts. Je crois en l'Esprit Saint, à la Sainte Église catholique, à la communion des saints, à la rémission des péchés, à la résurrection de la chair, à la vie éternelle. Amen. Prions pour le pape Léon, lui qui a lancé ici même cet appel. C'est ici que la Vierge Marie est apparue à Sainte Bernadette avec le chapelet et qu'elle a, pour ainsi dire, guidé sa prière. C'est pourquoi j'invite tous les fidèles et toutes les communautés chrétiennes à prier le Saint-Rosaire au cours de ce mois d'octobre, avec l'intention particulière que cessent les guerres et que la paix s'instaure entre les peuples en conflit. Il ajoute, accompagnons cette prière d'actes concrets de pénitence et de miséricorde, avec l'engagement de toujours favoriser le dialogue et la réconciliation. Notre Père, qui es aux cieux, que ton nom soit sanctifié, que ton règne vienne, que ta volonté soit faite sur la terre comme au ciel.
7: Donne-nous aujourd'hui notre pain de ce jour. Pardonne-nous nos offenses, comme nous pardonnons aussi à ceux qui nous ont offensés. Et ne nous laisse pas entrer en tentation, mais délivre-nous du mal.
5: Je vous salue, Marie, pleine de grâce, le Seigneur est avec vous. Vous êtes bénie entre toutes les femmes, et Jésus, le fruit de vos entrailles, est béni.
7: Sainte Marie, Mère de Dieu, priez pour nous pauvres pécheurs, maintenant et à l'heure de notre mort. Amen.
5: Je vous salue, Marie, pleine de grâce, le Seigneur est avec vous. Vous êtes bénie entre toutes les femmes, et Jésus, le fruit de vos entrailles, est béni.
7: Sainte Marie, Mère de Dieu, priez pour nous. Maintenant et à l'heure de notre mort. Amen.
5: Je vous salue, Marie, pleine de grâce. Le Seigneur est avec vous. Vous êtes bénie entre toutes les femmes. Et Jésus, le fruit de vos entrailles, est béni.
7: Sainte Marie, Mère de Dieu, priez pour nous pauvres pécheurs. Marie, Mère de Dieu, priez pour nous pauvres pécheurs, maintenant et à l'heure de notre mort. Amen.

0: Amen.
1: Premier mystère joyeux, l'Annonciation. L'ange dit à Marie, le Seigneur est avec toi. Prions pour que cessent les guerres et que la paix s'instaure entre les peuples en conflit. Notre Père, qui es aux cieux, que ton nom soit sanctifié, que ton règne vienne, que ta volonté soit faite sur la terre comme au ciel.
0: Donne-nous aujourd'hui notre pain de ce jour. Pardonne-nous nos offenses, comme nous pardonnons aussi à ceux qui nous ont offensés.
2: Et ne nous laisse pas entrer en tentation, mais délivre-nous.
3: Je vous salue Marie, pleine de grâce. Le Seigneur est avec vous. Vous êtes bénie entre toutes les femmes. Et Jésus, le fruit de vos entrailles, est béni.
0: Sainte Marie, Mère de Dieu, priez pour nous pauvres pécheurs, maintenant et à l'heure de notre mort. Amen.
3: Je vous salue, Marie, pleine de grâce. Le Seigneur est avec vous. Vous êtes bénie entre toutes les femmes. Et Jésus, le fruit de vos entrailles, est béni.
0: Sainte Marie, Mère de Dieu, priez pour nous pauvres pécheurs, maintenant et à l'heure de notre mort.
3: Je vous salue Marie, pleine de grâce. Le Seigneur est avec vous. Vous êtes bénie entre toutes les femmes et Jésus, le fruit de vos entrailles, est béni.
0: Sainte Marie, Mère de Dieu, priez pour nous pauvres pécheurs, maintenant et à l'heure de notre mort. Amen.
3: Je vous salue Marie, pleine de grâce. Le Seigneur est avec vous. Vous êtes bénie entre toutes les femmes et Jésus, le fruit de vos entrailles, est béni.
0: Sainte Marie, Mère de Dieu, priez pour nous pauvres pécheurs, maintenant et à l'heure de notre mort. Amen.
3: Je vous salue, Marie, pleine de grâce. Le Seigneur est avec vous. Vous êtes bénie entre toutes les femmes, et Jésus, le fruit de vos entrailles, est béni.
0: Sainte Marie, Mère de Dieu, priez pour nous pauvres pécheurs, maintenant et à l'heure de notre mort.
3: Je vous salue, Marie, pleine de grâce. Le Seigneur est avec vous. Vous êtes bénie entre toutes les femmes, et Jésus, le fruit de vos entrailles, est béni.
0: Sainte Marie, Mère de Dieu, priez pour nous pauvres pécheurs, maintenant et à l'heure de notre mort. Amen.
3: Je vous salue, Marie, pleine de grâce. Le Seigneur est avec vous. Vous êtes bénie entre toutes les femmes, et Jésus, le fruit de vos entrailles, est béni.
0: Sainte Marie, Mère de Dieu, priez pour nous pauvres pécheurs, maintenant et à l'heure de notre mort. Amen.
3: Je vous salue, Marie pleine de grâce. Le Seigneur est avec vous. Vous êtes bénie entre toutes les femmes, et Jésus, le fruit de vos entrailles, est béni.
0: Sainte Marie, Mère de Dieu,
3: je vous salue, Marie pleine de grâce. Le Seigneur est avec vous. Vous êtes bénie entre toutes les femmes, et Jésus, le fruit de vos entrailles, est béni.
0: Sainte Marie, Mère de Dieu, priez pour nous pauvres pécheurs, maintenant et à l'heure de notre mort. Amen.
3: Je vous salue, Marie pleine de grâce. Le Seigneur est avec vous. Vous êtes bénie entre toutes les femmes, et Jésus, le fruit de vos entrailles, est béni.
0: Sainte Marie, Mère de Dieu, priez pour nous pauvres pécheurs, maintenant et à l'heure de notre mort. Amen.
1: Gloria Patri et Filio et Spiritui Sancto.

0: Ô Marie conçue sans péché,
1: priez pour nous qui avons
0: besoin. Deuxième mystère joyeux, la visitation. Élisabeth dit à Marie, comment ai-je ce bonheur que la mère de mon Seigneur vienne jusqu'à moi? Prions pour que le dialogue et la diplomatie prévalent sur les violences entre les nations belligérantes. Notre Père, qui es aux cieux, que ton nom soit sanctifié, que ton règne vienne, que ta volonté soit faite sur la terre comme au ciel.
1: Donne-nous aujourd'hui notre pain de ce jour. Pardonne-nous nos offenses, comme nous
2: pardonnons aussi à ceux qui nous ont offensés. Et ne nous laisse pas entrer en tentation, mais délivre-nous du mal. Amen. Je vous salue, Marie, pleine de grâce. Le Seigneur est avec vous. Vous êtes bénie entre toutes les femmes, et Jésus, le fruit de vos entrailles, est béni.
3: Sainte Marie, Mère de Dieu, priez pour nous pauvres pécheurs, maintenant et à l'heure de notre mort. Amen.
2: Je vous salue, Marie, pleine de grâce. Le Seigneur est avec vous. Vous êtes bénie entre toutes les femmes, et Jésus, le fruit de vos entrailles, est béni. Je vous salue, Marie, pleine de grâce. Le Seigneur est avec vous. Vous êtes bénie entre toutes les femmes. Et Jésus, le fruit de vos entrailles, est béni.
3: Sainte Marie, Mère de Dieu, priez pour nous pauvres pécheurs, maintenant et à l'heure de notre mort. Amen.
2: Je vous salue, Marie, pleine de grâce. Le Seigneur est avec vous. Vous êtes bénie entre toutes les femmes. Et Jésus, le fruit de vos entrailles est béni.
3: Sainte Marie, Mère de Dieu, priez pour nous pauvres pécheurs, maintenant et à l'heure de notre mort. Amen.
2: Je vous salue, Marie, pleine de grâce. Le Seigneur est avec vous. Vous êtes bénie entre toutes les femmes. Et Jésus, le fruit de vos entrailles est béni.
3: Sainte Marie, Mère de Dieu, priez pour nous pauvres pécheurs, maintenant et à l'heure de notre mort.
2: Je vous salue, Marie, pleine de grâce. Le Seigneur est avec vous. Vous êtes bénie entre toutes les femmes. Et Jésus, le fruit de vos entrailles, est béni.
3: Sainte Marie, Mère de Dieu, priez pour nous pauvres pécheurs, maintenant et à l'heure de notre mort. Amen.
2: Je vous salue, Marie, pleine de grâce. Le Seigneur est avec vous. Vous êtes bénie entre toutes les femmes. Et Jésus, le fruit de vos entrailles est béni.
3: Sainte Marie, Mère de Dieu, priez pour nous pauvres pécheurs, maintenant et à l'heure de notre mort. Amen.
2: Je vous salue, Marie, pleine de grâce. Le Seigneur est avec vous. Vous êtes bénie entre toutes les femmes. Et Jésus, le fruit de vos entrailles est béni.
3: Sainte Marie, Mère de Dieu, priez pour nous pauvres pécheurs, maintenant et à l'heure de notre mort. Amen.
2: Je vous salue, Marie, pleine de grâce. Le Seigneur est avec vous. Vous êtes bénie entre toutes les femmes. Et Jésus, le fruit de vos entrailles, est béni.
3: Sainte Marie, Mère de Dieu, priez pour nous pauvres pécheurs, maintenant et à l'heure de notre mort. Amen.
2: Je vous salue, Marie, pleine de grâce. Le Seigneur est avec vous. Vous êtes bénie entre toutes les femmes. Et Jésus, le fruit de vos entrailles est béni.
3: Sainte

0: Ô Marie conçue sans péché,
1: priez pour nous qui avons recours à vous.
0: Troisième mystère joyeux, la nativité. Et le Verbe s'est fait chair et il habitait parmi nous. Prions pour que l'action éducative, sociale, culturelle et humanitaire contribue au dialogue et à la paix sociale. Notre Père, qui es aux cieux, que ton nom soit sanctifié, que ton règne vienne, que ta volonté soit faite sur la terre comme au ciel.
1: Donne-nous aujourd'hui notre pain de ce jour.
2: Pardonne-nous nos offenses, comme nous pardonnons aussi à ceux qui nous ont offensés. Et ne nous laisse pas entrer en tentation, mais délivre-nous du mal.
3: Je vous salue Marie, pleine de grâce, le Seigneur est avec vous. Vous êtes bénie entre toutes les femmes et Jésus, le fruit de vos entrailles, est béni.
1: Sainte Marie,
2: Mère de Dieu, priez pour nous pauvres pécheurs, maintenant et à l'heure de notre mort. Amen.
3: Je vous salue Marie, pleine de grâce, le Seigneur est avec vous. Vous êtes bénie entre toutes les femmes et Jésus, le fruit de vos entrailles, est béni.
1: Sainte Marie, Mère de Dieu, priez pour nous pauvres pécheurs, maintenant et à l'heure de notre mort. Amen.
3: Je vous salue Marie, pleine de grâce, le Seigneur est avec vous. Vous êtes bénie entre toutes les femmes et Jésus, le fruit de vos entrailles, est béni.
1: Sainte Marie, Mère de Dieu, priez pour nous pauvres pécheurs, maintenant et à l'heure de notre mort. Amen.
3: Je vous salue Marie, pleine de grâce, le Seigneur est avec vous. Vous êtes bénie entre toutes les femmes et Jésus, le fruit de vos entrailles, est béni.
1: Sainte Marie, Mère de Dieu, priez pour nous pauvres pécheurs, maintenant et à l'heure de notre mort. Amen.
3: Je vous salue Marie, pleine de grâce, le Seigneur est avec vous. Vous êtes bénie entre toutes les femmes et Jésus, le fruit de vos entrailles, est béni.
1: Sainte Marie, Mère de Dieu, priez pour nous pauvres pécheurs, maintenant et à l'heure de notre mort. Amen.
3: Je vous salue Marie, pleine de grâce, le Seigneur est avec vous. Vous êtes bénie entre toutes les femmes et Jésus, le fruit de vos entrailles, est béni.
1: Sainte Marie, Mère de Dieu, priez pour nous pauvres pécheurs, maintenant et à l'heure de notre mort. Amen.
3: Je vous salue Marie, pleine de grâce, le Seigneur est avec vous. Vous êtes bénie entre toutes les femmes et Jésus, le fruit de vos entrailles, est béni.
1: Sainte Marie, Mère de Dieu, priez pour nous pauvres pécheurs, maintenant et à l'heure de notre mort. Amen.
3: Je vous salue Marie, pleine de grâce, le Seigneur est avec vous. Vous êtes bénie entre toutes les femmes et Jésus, le fruit de vos entrailles, est béni.
1: Sainte Marie, Mère de Dieu, priez pour nous pauvres pécheurs, maintenant et à l'heure de notre mort. Amen.
3: Je vous salue Marie, pleine de grâce, le Seigneur est avec vous. Vous êtes bénie entre toutes les femmes et Jésus, le fruit de vos entrailles, est béni.
1: Sainte Marie, Mère de Dieu, priez pour nous pauvres pécheurs, maintenant et à l'heure de notre mort. Amen.
3: Je vous salue Marie, pleine de grâce, le Seigneur est avec vous. Vous êtes bénie entre toutes les femmes et Jésus, le fruit de vos entrailles, est béni.
1: Sainte Marie, Mère de Dieu, priez pour nous pauvres pécheurs, maintenant et à l'heure de notre mort. Amen.

0: Quatrième mystère joyeux, la présentation de Jésus au temple. Le vieillard Siméon reçoit l'enfant Jésus dans ses bras et bénit Dieu. C'est en acceptant de vivre en vérité sous le regard de Dieu que nous devenons authentiques et pouvons regarder nos vies avec lucidité malgré nos fragilités. Prions pour qu'émergent dans notre monde des hommes et des femmes authentiques, libres de tout compromis. Notre Père, qui es aux cieux, que ton nom soit sanctifié, que ton règne vienne, que ta volonté soit faite sur la terre comme au ciel.
1: Donne-nous aujourd'hui notre pain de ce jour. Pardonne-nous nos offenses, comme nous pardonnons à ceux qui nous ont offensés.
0: Je vous salue Marie, pleine de grâce, le Seigneur est avec vous. Vous êtes bénie entre toutes les femmes, et Jésus, le fruit de vos entrailles, est béni.
1: Sainte Marie, Mère de Dieu, priez pour nous pauvres pécheurs, maintenant et à l'heure de notre mort. Amen.
0: Je vous salue Marie, pleine de grâce, le Seigneur est avec vous. Vous êtes bénie entre toutes les femmes, et Jésus, le fruit de vos entrailles, est béni.
1: Sainte Marie, Mère de Dieu, priez pour nous pauvres pécheurs, maintenant et à l'heure de notre mort. Amen.
0: Je vous salue, Marie, pleine de grâce, le Seigneur est avec vous. Vous êtes bénie entre toutes les femmes, et Jésus, le fruit de vos entrailles, est béni.
1: Sainte Marie, Mère de Dieu, priez pour nous pauvres pécheurs,
0: Je vous salue, Marie, pleine de grâce, le Seigneur est avec vous. Vous êtes bénie entre toutes les femmes, et Jésus, le fruit de vos entrailles, est béni.
1: Sainte Marie, Mère de Dieu, priez pour nous pauvres pécheurs, maintenant et à l'heure de notre mort.
0: Je vous salue, Marie, pleine de grâce, le Seigneur est avec vous. Vous êtes bénie entre toutes les femmes, et Jésus, le fruit de vos entrailles, est béni.
1: Sainte Marie, Mère de Dieu, priez pour nous pauvres pécheurs, maintenant et à l'heure de notre mort. Amen.
0: Je vous salue, Marie, pleine de grâce, le Seigneur est avec vous. Vous êtes bénie entre toutes les femmes, et Jésus, le fruit de vos entrailles, est béni.
1: Sainte Marie, Mère de Dieu, priez pour nous pauvres pécheurs,
0: Je vous salue, Marie, pleine de grâce, le Seigneur est avec vous. Vous êtes bénie entre toutes les femmes, et Jésus, le fruit de vos entrailles, est béni.
1: Sainte Marie, Mère de Dieu, priez pour nous pauvres pécheurs, maintenant et à l'heure de notre mort. Amen.
0: Je vous salue, Marie, pleine de grâce, le Seigneur est avec vous. Vous êtes bénie entre toutes les femmes, et Jésus, le fruit de vos entrailles, est béni.
1: Sainte Marie, Mère de Dieu,
0: Je vous salue, Marie, pleine de grâce, le Seigneur est avec vous. Vous êtes bénie entre toutes les femmes, et Jésus, le fruit de vos entrailles, est béni.
1: Sainte Marie, Mère de Dieu, priez pour nous pauvres pécheurs, maintenant et à l'heure de notre mort.
0: Je vous salue, Marie, pleine de grâce, le Seigneur est avec vous. Vous êtes bénie entre toutes les femmes, et Jésus, le fruit de vos entrailles, est béni.
1: Sainte Marie, Mère de Dieu, priez pour nous pauvres pécheurs, maintenant

0: Ô Marie conçue sans péché. Cinquième mystère joyeux, le recouvrement de Jésus au temple. Jésus dit à ses parents, « Ne savez-vous pas que je dois être aux affaires de mon Père ? Prions pour toutes les personnes qui consacrent leur vie aux malades et aux pauvres. Et prions particulièrement pour les personnes atteintes du cancer. Notre Père, qui es aux cieux, que ton nom soit sanctifié, que ton règne vienne, que ta volonté soit faite sur la terre comme au ciel.
1: Donne-nous aujourd'hui notre pain de ce jour. Pardonne-nous nos offenses, comme nous pardonnons aussi à ceux qui nous ont offensés. Et ne nous laisse pas entrer en tentation, mais délivre-nous du mal.
0: Je vous salue, Marie, pleine de grâce. Le Seigneur est avec vous. Vous êtes bénie entre toutes les femmes, et Jésus, le fruit de vos entrailles, est béni.
1: Sainte Marie, Mère de Dieu, priez pour nous, pécheurs, maintenant et à l'heure de notre mort.
0: Je vous salue, Marie, pleine de grâce. Le Seigneur est avec vous. Vous êtes bénie entre toutes les femmes, et Jésus, le fruit de vos entrailles, est béni.
1: Sainte Marie, Mère de Dieu,
0: je vous salue, Marie, pleine de grâce. Le Seigneur est avec vous. Vous êtes bénie entre toutes les femmes. Et Jésus, le fruit de vos entrailles, est béni.
1: Sainte Marie, Mère de Dieu, priez pour nous, pauvres pécheurs.
0: Je vous salue, Marie, pleine de grâce. Le Seigneur est avec vous. Vous êtes bénie entre toutes les femmes. Et Jésus, le fruit de vos entrailles, est béni.
1: Sainte Marie, Mère de Dieu,
0: je vous salue, Marie, pleine de grâce. Le Seigneur est avec vous. Vous êtes bénie entre toutes les femmes. Et Jésus, le fruit de vos entrailles, est béni.
1: Sainte Marie, Mère de Dieu, priez pour nous pauvres pécheurs, maintenant et à l'heure de notre mort. Amen.
0: Je vous salue, Marie, pleine de grâce. Le Seigneur est avec vous. Vous êtes bénie entre toutes les femmes. Et Jésus, le fruit de vos entrailles, est béni.
1: Sainte Marie,
0: je vous salue, Marie, pleine de grâce. Le Seigneur est avec vous. Vous êtes bénie entre toutes les femmes. Et Jésus, le fruit de vos entrailles, est béni.
1: Sainte Marie, Mère de Dieu, priez pour nous pauvres pécheurs, maintenant et à l'heure de notre mort.
0: Je vous salue, Marie, pleine de grâce. Le Seigneur est avec vous. Vous êtes bénie entre toutes les femmes. Et Jésus, le fruit de vos entrailles, est béni. Je vous salue, Marie, pleine de grâce. Le Seigneur est avec vous. Vous êtes bénie entre toutes les femmes. Et Jésus, le fruit de vos entrailles, est béni.
1: Sainte Marie, Mère de Dieu, priez pour nous, pauvres pécheurs, maintenant et à l'heure
0: de notre mort. Je vous salue, Marie, pleine de grâce. Le Seigneur est avec vous. Vous êtes bénie entre toutes les femmes. Et Jésus, le fruit de vos entrailles, est béni.
1: Sainte Marie, Mère de Dieu,

Ô Marie conçue sans péché, prions le Seigneur. Dieu qui nous donne de vénérer en la Vierge Marie la mère de l'espérance, accorde-nous par sa prière et son aide de mettre toujours notre espérance dans les biens du ciel, tandis que nous accomplissons nos tâches temporelles, et d'obtenir un jour ce que nous attendons avec foi. Par Jésus-Christ, ton Fils, notre Seigneur, qui vit et règne avec toi dans l'unité du Saint-Esprit,

0: le Fils et le Saint-Esprit.
1: Notre-Dame de Lourdes,
2: priez pour
1: Notre-Dame de Lourdes,
2: priez pour
1: Notre-Dame de Lourdes,
2: priez pour
1: Sainte Bernadette,
2: priez pour
1: Ô Marie conçue sans péché,
2: priez pour nous qui avons recours à vous.

0: Je vais maintenant bénir les objets de piété que vous portez sur vous et ceux pour qui ces objets sont destinés. Notre secours est dans le nom du Seigneur.
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1: Bonjour à tous, merci de votre fidélité à RCF Notre-Dame. Très heureux de vous accompagner en cette fin de journée au programme de la politique, l'édito de Christophe Barbier. Il me rejoindra dans quelques instants. Il y aura de la culture, de l'évasion. Et puis pour le portrait de 17h11, un grand nom de la bande dessinée, Jean-Charles Crahen, publie l'un de ses plus grands projets, le roman de Jésus, et nous invite à découvrir l'homme derrière le mythe, une fresque magistrale revisitant la vie d'un homme qui marqua l'humanité. Il nous parlera de ce travail colossal qui donne naissance après 7 ans à l'imaginer, un album de près de 400 pages. Mais dans l'immédiat, le point sur l'actualité, un collégien a tiré avec une arme à feu sur le principal et une professeure du collège Joseph Lacanal à Aubagne. La préfecture de police des Bouches-du-Rhône a annoncé que le pronostic vital des victimes n'était pas engagé. Selon cette source, une troisième personne a été légèrement éraflée. Ce fait divers ne semble pas lié au mouvement du blocus des lycéens, selon les premiers éléments de l'enquête. Les ministres de l'Intérieur, Laurent Nunez, et de l'Éducation nationale, Édouard Geffray, se sont rendus sur place dans l'après-midi. Une cellule de crise a été ouverte. Plusieurs enseignes de la grande distribution, dont Intermarché et Coopérative U, ont été touchées par une cyberattaque aujourd'hui visant les systèmes de régulation frigorifique du fabricant danois Danfoss. Dans certains magasins, les températures auraient été modifiées à distance, entraînant la destruction de stocks de produits frais et surgelés. En Alsace, deux supermarchés, Intermarché et Super U, déplorent à eux seuls 270 000 euros de pertes. À l'échelle nationale, la facture pourrait atteindre plusieurs millions d'euros. Le patron de Coopérative U confirme l'attaque et juge que s'attaquer à des équipements essentiels à la conservation des produits frais et à l'approvisionnement alimentaire des Français est d'une extrême gravité et inédit. L'Académie royale des sciences de Suède a décidé d'attribuer le prix Nobel en sciences économiques aux Américains Michael Watford et Robert Hall. Les lauréats ont mis au point de nouveaux modèles macroéconomiques qui ont amélioré notre capacité à mettre en œuvre des politiques de stabilisation efficaces, a salué le comité Nobel, leurs travaux étant désormais utilisés par les banques centrales et les ministères des Finances du monde entier. Je vous sais, auditeur fidèle d'RCF Notre-Dame, mais évidemment, parfois il est difficile de suivre tous les programmes de la journée. Vous avez ainsi peut-être manqué l'interview politique de Nathanaël de Rinxan. Ce matin, il a reçu Antoine Ravard, séance de rattrapage.
3: Bonjour Antoine Ravard. Alors, quelle émotion prédomine ce matin après la victoire nette hein, dès le premier tour de Raphaël Glucksmann? Est-ce qu'il y a la joie d'avoir enfin un candidat qui plus est plébiscité? Ou est-ce qu'il y a de la déception de préparer une présidentielle sans candidat PS? Je rappelle pour ceux qui l'ignorent que Raphaël Glucksmann est de son parti Place Publique.
4: Bonjour à toutes et à tous et merci pour votre invitation. Le premier sentiment depuis hier soir, c'est d'abord la fierté d'avoir organisé un tel dispositif que cette primaire du Parti Socialiste, de Place Publique et du parti GRS. Une fierté parce qu'aujourd'hui, le candidat qui s'est très nettement imposé, Raphaël Glucksmann, a la possibilité d'avoir une dynamique politique parce que plus de 120 000 personnes, des Françaises, des Français de gauche, se sont déplacées pour lui donner cette légitimité. Et aujourd'hui, dans l'espace politique de cette élection présidentielle très indécise, c'est le candidat qui a été investi le plus massivement. Parce qu'on peut toujours dire que c'est moins, j'anticipe peut-être une question future.
3: 66%, il n'y a pas photo.
4: Il n'y a pas photo. Et on peut toujours dire que c'est moins que les primaires socialistes précédentes, évidemment, si on compare dans le temps. Mais si on compare dans l'espace, la plupart des autres candidats à l'élection présidentielle sont auto-désignés par des processus qu'on connaît peu, dans des partis qui n'ont plus de fonctionnement démocratique. Moi, le premier sentiment, c'est donc cette fierté d'appartenir au dernier espace politique en France qui est 100% démocratique, y compris dans ces élections internes. Et ça donne aujourd'hui une légitimité à Raphaël Glucksmann pour être notre candidat.
3: Le PS a choisi son candidat. Bien entendu, parmi les votants, il y avait des militants, des supporters de Place Publique, mais il y avait une grande majorité de socialistes, hein, de militants socialistes. Ils ont choisi leur candidat. En revanche, ils ont écarté, dès le premier tour, le premier secrétaire, Olivier Faure. Comment a-t-il réagi? Comment va-t-il?
4: D'abord, Olivier Faure, comme je vous le disais à l'instant, il a cette satisfaction d'avoir lancé ce processus. C'est lui, en tant que premier secrétaire du Parti Socialiste, qui a voulu cette primaire. On la voulait même, nous, davantage ouverte, mais enfin, elle est ce qu'elle a été. on va pas se mentir, on avait une petite déception quand on est candidat. Alors lui, je ne parlerai pas précisément son nom sur ce qu'il a ressenti, mais enfin, nous étions autour de lui forcément déçus. Moi, ça fait 8 ans que je suis Olivier Faure comme premier secrétaire du Parti Socialiste. Et il m'a fait confiance en me désignant porte-parole de ce grand parti. Forcément, il y avait une part de déception, mais très vite, il y avait aussi la volonté de travailler au rassemblement, parce qu'une campagne présidentielle, ça s'amorce uniquement par le rassemblement de sa famille. Donc d'abord le rassemblement des participants à cette primaire, et ensuite le rassemblement gauche avant, écologique et sociale.
3: Avant de parler du rassemblement, juste un mot. Qu'est-ce qui n'a pas fonctionné auprès d'Olivier Faure, qui a reçu à peine 15% des suffrages exprimés? Quel a été le problème? Clairement, les électeurs lui ont envoyé un message. Quel message est-ce qu'ils lui ont envoyé ?
4: Il faudra prendre encore un petit peu de temps pour analyser, mais il y a quelques éléments déterminants. D'une part, dans cette campagne, on voit bien que certains, et ça je le déplore, ont voulu continuer d'expliquer qu'avec Olivier Faure, nous allions nous ranger derrière d'autres candidats plus à gauche.
3: La France Insoumise.
4: Pourtant, il a été très clair, Olivier Faure a été très clair de dire qu'il n'y aurait pas d'accord avec Jean-Luc Mélenchon à cette élection présidentielle. Mais cette clarté, elle a été... franchement, extrêmement bien exprimé par Olivier Faure dans cette campagne. Mais ce débat, on le voit, ça fait plusieurs années qu'il traverse l'électorat du Parti Socialiste, on le sait, suite aux accords d'Union de la Gauche et des élections législatives. Et puis, je crois qu'il y a eu aussi un impact absolument déterminant des sondages qui sont sortis tout au long de ce temps de la primaire et même avant, et qui ont donné finalement une prime à celui qui était le seul à être sondé, Raphaël Glucksmann en l'occurrence, et qui est sondé entre 11, 12, 13% des intentions de vote selon les différents sondages. Et forcément, pour des militants socialistes, des sympathisants socialistes, on a vécu une dernière campagne présidentielle qui était désastreuse et douloureuse.
3: Vous pensez qu'ils ont sondage, pris, ça ils donne ont pris un élan pour certains. Ils ont pris l'habitude de voir Raphaël Glucksmann, donc ça semblait logique de voter pour lui.
4: Et ça a forcément joué. Il a été par deux fois notre candidat à l'élection européenne. Et moi-même, j'étais au cœur de cette élection, de cette campagne en 2024. Ça a été des belles campagnes. On a pris goût à faire campagne avec Raphaël Glucksmann. Et que l'on l'ait soutenu ou pas au premier tour de cette primaire, c'est la même famille politique. Je sais bien que de l'extérieur, il y a parfois la tentation de raconter qu'une primaire cause de la division. Moi, je pense que ce n'est pas le cas. Une primaire crée de la dynamique au sein d'un espace politique.
3: Alors, elle a pu créer quand même un petit peu de division ces dernières semaines avec des échanges parfois violents. Pour reparler du résultat, quand on fait 15%, qu'on est premier secrétaire du Parti Socialiste, est-ce qu'on se dit, est-ce que ma place est encore à la tête du Parti Socialiste? Est-ce qu'il doit démissionner?
4: Non, absolument pas. Cette question, en vérité, ne se pose pas. Vous savez, dans une démocratie, on répond à la question qui est posée. La question qui a été posée hier et ce week-end était de savoir quel candidat voulons-nous pour l'élection présidentielle. La question du premier secrétaire n'était pas posée. Nous ne sommes pas dans un congrès du Parti Socialiste. Et malgré tout l'amour que je porte à ce parti, puisque j'y suis engagé depuis très longtemps, je ne crois pas que ce soit le bon moment, absolument pas, d'envisager un congrès du Parti Socialiste. Donc il y a Raphaël Glucksmann qui est notre candidat à l'élection présidentielle, Olivier Faure est le premier secrétaire du Parti Socialiste. Les deux, et chacun à notre place, nous mènerons campagne ensemble.
3: Alors on va parler de la suite. Comment est-ce qu'on transforme une victoire dans un scrutin en adhésion populaire à l'échelon national? Il faut l'adhésion de tous. On a entendu hier soir M. Gage dithyrambique. Il a immédiatement prêté allégeance. Ségolène Royal a dit qu'elle allait jouer le jeu pour l'instant. Olivier Faure aussi. Est-ce qu'il y a des réserves dans le contrat de mariage que vous passez avec Raphaël Glucksmann?
4: La première responsabilité de celui qui l'emporte dans une primaire, je vous l'ai dit, c'est de réunir sa famille politique, c'est-à-dire l'ensemble des tendances qui ont pu s'exprimer au cours de ce processus de primaire. Ça appartient à Raphaël Glucksmann de le faire rapidement pour que l'ensemble de la machine socialiste, des militants, des élus, se mette en ordre de marche derrière sa candidature. Et puis ensuite, il faudra aller à la rencontre des Françaises et des Français. On a porté un certain nombre de lignes qui ont été tranchées au Parti Socialiste. Il y a un projet du Parti Socialiste qui porte des transformations radicales sur un certain nombre de sujets. Il va falloir aussi que ce projet trouve toute sa place dans la campagne de Raphaël Glucksmann. Et puis, il y a aussi une ligne d'union de la gauche démocratique écologique qui est portée au Parti Socialiste, qui est celle qui nous a fait gagner les élections municipales, que Raphaël Glucksmann va devoir incarner.
3: Comment est-ce qu'on s'organise justement quand on est PS aujourd'hui pour la prochaine présidentielle? Vous, par exemple, Antoine Ravard, qu'est-ce que vous allez faire? Vous allez devenir porte-parole de Raphaël Glucksmann, par exemple?
4: On va voir ça dans les jours qui viennent. Je crois que entre hier et ce matin, toutes ces questions-là n'ont pas pu être réglées. Mais moi, je suis aussi à côté premier secrétaire du Parti Socialiste dans mon département, donc les Côtes d'Armor. Vous avez parlé tout à l'heure de l'Amballe Armor et je vous en remercie. Je vais aussi organiser à l'échelle locale, départementale, parce qu'une campagne, c'est d'abord du terrain. Enfin, moi, c'est comme ça que j'ai appris et c'est ce en quoi je crois, dans l'échange avec les gens. Donc je vais aussi organiser cette campagne à l'échelle du territoire.
3: Ce que je veux dire, il va falloir changer quelques éléments de langage parce que vous avez notamment, en soutenant Olivier Faure, combattu la baisse de la CSG proposée par Glucksmann. A priori, il ne va pas revenir en arrière sur ce sujet, donc ça va être à vous de vous adapter sur des sujets que vous ne portiez pas, forcément.
4: Évidemment, dans cette primaire, il y a eu... D'abord, une grande quantité de convergence entre les candidats. C'est le principe du primaire. Il ne faut pas accentuer les différences qui ont été pointées dans cette campagne. Mais il y en a eu. Vous avez raison sur le sujet de la CSG. C'est l'un des exemples. Il va y avoir, maintenant, il doit y avoir une discussion programmatique qui s'engage parce que Raphaël Glucksmann n'avait de toute façon pas publié de programme complet. Donc il y a un espace. Le Parti Socialiste a un programme. Il y a un espace pour mettre tous ces sujets sur la table et avoir une position.
3: Il va y avoir une réflexion
4: aussi. La responsabilité du vainqueur dans tout scrutin que de rassembler. Et pour rassembler, il faut aller écouter l'ensemble des participants.
3: Alors Raphaël Glucksmann a en revanche exclu tout rassemblement, toute union avec la France insoumise. Donc aujourd'hui, si je vous pose la question à vous, Antoine Ravard, est-ce que vous allez vous rapprocher de la France insoumise ou pas, a priori ?
4: Non, mais c'est très clair. Tous les candidats de cette primaire l'avait exclu. Je sais que ça n'a pas été compris comme cela, que certains ont cherché à expliquer que peut-être avec Olivier Faure on continuerait de construire quelque chose, je ne sais quoi d'ailleurs, avec la France insoumise, mais il n'en a jamais été question. Jean-Luc Mélenchon est candidat à l'élection présidentielle, ça ne vous aura pas échappé. Il a mis 10 000 personnes dans une salle hier à Clermont-Ferrand. Raphaël Glucksmann est candidat à l'élection présidentielle. S'il y a deux candidats, c'est qu'il n'y a pas de rassemblement.
3: Vous pensez que Raphaël Glucksmann peut aller seul au second tour de l'élection présidentielle ?
4: On ne va jamais seul au second tour d'une élection. Il va falloir convaincre des millions de Français pour aller au second tour de l'élection présidentielle. Nous portons le rassemblement de la gauche, je l'ai dit, socialiste, écologiste, démocratique. Je crois qu'il y a un chemin pour travailler avec nos partenaires habituels, ceux avec qui nous gagnons, les élections municipales, départementales, les communistes, écologistes.
3: Qui sont vos partenaires habituels donc,
4: Les écologistes, les communistes, avec qui nous sommes élus dans la plupart des collectivités. Ici, on est à Paris, il y a un partenariat.
3: Les macronistes peuvent devenir vos partenaires du coup, habituels dans les prochaines semaines, mois ?
4: Moi, je n'ai pas pour habitude de monter au secours du Titanic quand il est en train de couler. Je vois bien les appels du pied. J'ai vu hier Marlène Schiappa, qui d'ailleurs, il me semblait qu'avait arrêté la politique, disant qu'il faut qu'on se rassemble de Raphaël Glucksmann jusqu'à Horizon. C'est hors de question. Absolument hors de question. La primaire du Parti Socialiste n'a pas vocation à venir sauver les 9 ans et demi maintenant de catastrophes économiques et sociales des gouvernements d'Emmanuel Macron. Moi, j'ai la conviction par ailleurs que les Françaises, les Français n'ont pas envie d'élire un ancien Premier ministre d'Emmanuel Macron à la tête de l'État. Et je crois qu'il y a un chemin pour la gauche que nous incarnons, condition qu'elle soit radicalement de gauche, radicalement transformatrice, mais rassembleuse dans sa méthode, pour incarner la voie entre l'extrême droite et Jean-Luc Mélenchon.
3: Un mot sur les figures du PS qui pourraient rentrer dans la campagne présidentielle, je pense à François Hollande. Est-ce qu'il y a des échanges avec l'ancien président pour éviter justement qu'il y ait un éparpillement des voix dès le premier tour de la présidentielle ?
4: Je n'ai pas eu d'échange personnellement avec François Hollande, mais ce que je peux vous dire, c'est que...
3: Alors nous, oui, il a quand même envie de voir ce qui allait se passer.
4: Bien évidemment, François Hollande est intéressé par ce qui se passe dans la vie du Parti Socialiste. Le Parti Socialiste d'Olivier Faure et avec l'ensemble de ceux qui y sont restés ces dernières années, on a d'abord émis un certain nombre de clarifications par rapport à une part du bilan de François Hollande sur le CICE, sur la déchéance de nationalité, sur la loi travail qui ont été contestées. Mais c'est aussi l'histoire de la gauche, la présidence de François Hollande. Il est hors de question de commencer une campagne présidentielle en excommuniant. Moi, je crois, je l'ai dit, la priorité, c'est de rassembler. Si on veut faire 51% à l'élection présidentielle, il faut réussir à rassembler, y compris avec lorsqu'il y a certaines différences. François Hollande a évidemment toute son expérience à apporter dans cette élection présidentielle. Je crois malgré tout que le pari qu'il a fait, parce qu'on le connaît, qui est de dire qu'il pourra éventuellement remplacer celui ou celle, donc en l'occurrence Raphaël Glucksmann désormais, qui se serait effondré au milieu de l'hiver... Je pense que c'est un pari perdant et que miser sur l'effondrement de sa propre famille politique, c'est pas un bon moyen de commencer une campagne présidentielle.
3: Antoine Ravard, porte-parole du Parti Socialiste, est donc pleinement engagé dans la campagne présidentielle de Raphaël Glucksmann. Merci Monsieur Ravard.
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1: Bonjour Christophe Barbier.
5: Bonjour Simon, bonjour à tous.
1: Et d'abord, je vous demande une réaction à ce qu'a déclaré Antoine Ravard ce lundi.
5: Mais le PS a perdu, le PS d'Olivier Faure a perdu. Olivier Faure a perdu, c'est sa troisième défaite consécutive. Il a perdu lors de la motion de censure qu'il voulait soutenir en juin avec les écologistes et les mélenchonistes, entraînant un tiers du groupe avec lui. Il a perdu lors du vote sur les modalités de cette primaire, et il perd très largement dans cette primaire-là. Donc il faudrait une remise en question plus ample de ce socialisme-là. Ce socialisme-là, il a perdu la primaire et maintenant il perd les rênes aussi de la suite.
1: Raphaël Glucksmann a gagné la primaire de la gauche. Est-ce que c'est une surprise ?
5: C'est une surprise de l'avoir gagné dès le premier tour avec une aussi large avance. Quand les stratèges des différents candidats ont vu le nombre d'inscrits, 140 000, on était au-dessus de ce qui était prévu, même les proches de Raphaël Glucksmann disaient « Bon, on ne gagnera pas au premier tour. On pourra gagner au second et ça va être compliqué. » Et il gagne au premier tour. Et il gagne avec les deux tiers des voix. Et il gagne avec 50 points d'avance, 52 points d'avance sur Olivier Faure. Ça, de ce côté-là, c'est une surprise. C'est une surprise quantitative sur le rapport de force politique.
1: Et quel sens prend cette large victoire ?
5: Un sens multiple. D'abord, cette large victoire, c'est la victoire de Raphaël Glucksmann, de sa personnalité, donc ça prend un sens peut-être sur quelque chose qui transparaît, qui s'appelle le candidat Glucksmann. C'était surtout un double référendum, cette primaire. C'était un référendum sur pour ou contre les alliances avec Jean-Luc Mélenchon. La réponse est claire. Les militants qui sont venus voter ne veulent plus d'alliance entre la gauche social-démocrate et LFI. Toute la stratégie suivie depuis 2022 par Olivier Faure est récusée par ces votants-là. Ce référendum-là montre que les gauches irréconciliables, ça existait et qu'un choix a été fait. C'est une nouvelle quand même extrêmement importante qui va peser sur la présidentielle et sur les législatives qui suivront. L'autre référendum, c'était un référendum sur c'est quoi la gauche social-démocrate aujourd'hui ? Est-ce que c'est encore le Parti socialiste d'Épinay ? Eh bien non. Pour la première fois dans l'histoire de la présidentielle, il n'y aura pas de candidat issu du PS dans cette candidature. Le PS se met à la remorque d'un candidat venu d'une autre formation, Place Publique. On a un passage de témoin, 1971-2026, c'est une page qui se tourne pour le socialisme français.
1: Que doit faire désormais Raphaël Glucksmann ? Quelles difficultés l'attendent ?
5: Oh, des tas de difficultés. Il y a évidemment des difficultés d'appareil. Il faut qu'il mette la main sur l'appareil du PS. Parce que s'il n'a pas les leviers des fédérations et les caisses, la trésorerie, eh ben ça ne sert à rien d'avoir été désigné par la primaire. Il doit se souvenir que François Hollande, patron du parti, avait en 2007 saboté la campagne de Ségolène Royal, qui, elle, n'avait pas la main sur le parti. Deuxième difficulté pour Raphaël Glucksmann, les alliances avec les autres partis, les Verts, les communistes, qu'est-ce qu'on leur dit, qu'est-ce qu'on fait, les radicaux, ça va pas être simple, parce que cette diaspora-là, c'est plus la gauche plurielle, unitaire, de 1997. Une partie de ces formations joue solo ou bien veulent un ralliement à Mélenchon. Il ne sera pas au coup aidé Raphaël Glucksmann. Et puis surtout, il y a un gros travail à faire sur lui-même. Avoir convaincu 80 000 de 120 000 votants, c'est une chose. Aller parler à 48 millions d'électeurs, dont peut-être encore une petite vingtaine de millions de gauche, pour les amener à un vote Glucksmann, c'est un énorme travail de personnalité pour que, sous le politicien, émerge l'homme politique, et si possible même l'homme d'État.
1: Les Français savent-ils qui est vraiment Raphaël Glucksmann, Christophe ?
5: Ils ne savent pas vraiment qui est Raphaël Glucksmann, mais à leur décharge, Raphaël Glucksmann ne sait pas vraiment qui est Raphaël Glucksmann. Voilà. C'est un homme qui a son parcours familial, son père et son grand-père ont été des figures importantes de la vie politique, géopolitique, intellectuelle avec André Glucksmann. C'est lui-même quelqu'un qui a une formation intellectuelle et puis qui est devenu un spécialiste de la politique par l'Europe et la lutte contre les dictatures. Donc les droits de l'homme, c'est un capital politique cela, mais ça ne suffit pas pour gagner la présidentielle en France. Cet homme, Raphaël Glucksmann, est-il, comme le disent ses détracteurs, un germano-pratin qui n'a pas le sens du peuple, ou est-il quelqu'un de très bienveillant, très empathique, qui ne demande qu'à épanouir cette qualité-là. On ne le sait pas encore, et je crois que lui-même ne le sait pas encore. On a vu dans cette primaire quand même des petites mutations. La résistance à des débats hostiles, la manière de rester sur des positions. Entre le Raphaël Glucksmann, qui au soir de la dissolution, alors qu'il sortait d'Européenne réussie, se couche devant Mélenchon et le Nouveau Front Populaire, et le Raphaël Glucksmann de la primaire, qui a bien manœuvré et bien résisté, il y a déjà une mutation. À lui de continuer sa métamorphose pour mériter l'Élysée.
1: Son combat principal est-il contre Jean-Luc Mélenchon ?
5: Oui, son combat principal est contre Jean-Luc Mélenchon. Parce que même si ce n'est pas le combat principal pour la victoire, parce qu'il faudra peut-être battre à un moment donné Marine Le Pen et peut-être devancer aussi Édouard Philippe, le combat principal, le combat ontologique de Raphaël Glucksmann et de la gauche qu'il incarne, c'est d'être contre Jean-Luc Mélenchon, qui a entraîné la gauche loin des parages républicains, loin des valeurs universalistes. Et donc, Raphaël Glucksmann incarne ce que Blum appelait la vieille maison du temps du schisme communiste. Et donc son principal combat, c'est d'éviter, comme il l'a dit hier, de mettre fin à l'hégémonie de Mélenchon sur la gauche. Mélenchon est un trou noir qui attire toute la matière à lui. Rien n'existe à gauche seul, sinon lui. Le principal combat de Raphaël Glucksmann, c'est de ressusciter cette gauche républicaine. S'il y arrive, le reste ira de soi. Ou peut-être qu'il ne sera pas au second tour, mais il empêchera Mélenchon d'y accéder. Et derrière, il faudra reconstruire une gauche pour être l'opposition à Édouard Philippe, à Attal, à Marine Le Pen, enfin au vainqueur. Et ça, ça sera le chantier 2027-2032 de Raphaël Glucksmann, même s'il a été battu dès le premier tour. Puis évidemment, si le sort des astres est pour lui et qu'il arrive au second tour, là c'est une autre aventure qui s'écrit.
1: Christophe, demain les lycéens retournent dans la rue. Quel est l'enjeu de la journée ?
5: Second souffle ou essoufflement ? Est-ce qu'on est au début de la fin de ce simulacre de révolution ou est-ce qu'on est au début d'autre chose ? On a beaucoup parlé pendant ce week-end des lycéens qui convaincraient les étudiants, puis les agriculteurs, les chauffeurs routiers, la fameuse convergence des luttes, pour aller jusqu'au 17 octobre, c'est-à-dire la journée des gilets jaunes, fantômes qui veulent revenir à la lumière. Est-ce que cette mécanique-là va se mettre en place ? Grosse mobilisation demain, jointure avec les gilets jaunes ou pas ? Sinon, il y aura un essoufflement. De moins en moins de lycées occupés, plus de souffle dans le mouvement, et puis quand même des réponses du gouvernement, les 3000 profs dégagés en urgence. Et à ce moment-là, vous aurez des vacances de Toussaint et à la reprise de la vie normale. Il restera cet événement du mouvement lycéen, mais il n'aura pas de postérité, ça ne bousculera pas l'échiquier politique français.
1: Un mot de la santé du pape, il va être opéré du poumon. Est-ce que c'est un événement politique ?
5: Oui, c'est un événement politique pour plusieurs raisons. D'abord, la santé des chefs d'État, ces malades qui nous gouvernent, selon le vieil adage, c'est important. Il y a un rôle diplomatique pour le pape. On voit l'action qu'il a pu avoir dans divers dossiers. On voit comment sa voix porte sur des sujets qui ne sont pas des sujets cultuels, comme par exemple l'IA à travers sa dernière encyclique. Donc, un chef d'État hospitalisé, dont peut-être on découvrira que c'est bénin, souhaitons-le ou pas,

0: changer le monde comme il veut le faire. Christophe, l'invité de Nathanaël de Rinxan ce mardi sera Maël de Calan, porte-parole d'Édouard Philippe. Quelle question vous souhaiteriez lui poser ?
1: Vous qui venez de cette droite UMP, vous qui avez aussi des convictions libérales, que pensez-vous de l'irruption de David Lisnard ? Oh, pas encore dans les sondages, mais déjà sur les réseaux sociaux et dans le landerneau, comme on dit chez vous en Bretagne.
0: Merci Christophe, votre édito politique est à retrouver en podcast rcfnotredame.fr. À demain Christophe.
1: À demain.
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0: Après la politique, une autre forme d'engagement, l'engagement sociétal. Et oui, chaque jour, vous le savez, nous mettons en lumière une association ou une fondation. Et aujourd'hui, le Refuge de l'Arche, pour en parler avec nous, Lou Charron, directrice déléguée. Bonjour.
4: Bonjour Simon.
0: D'abord, tout simplement, Lou Charron, peut-être que vous pouvez nous présenter, revenir sur l'histoire du Refuge de l'Arche.
4: Oui, donc le Refuge de l'Arche est une association qui a été créée en 1974, donc on a plus de 50 ans. Et ça a commencé par le sauvetage d'un cormoran blessé sur la Mayenne, qui a été trouvé par notre fondateur. Et donc petit à petit, il accueillait des animaux, de la faune sauvage blessée, maltraitée, abandonnée, jusqu'à accueillir un premier lion. Et donc aujourd'hui, on a près de 1000 animaux au sein de notre refuge qu'on bichonne.
0: Alors dites-nous un petit peu, Lou Charron, les animaux que vous accueillez, vous en avez évoqué certains, un cormoran, un lion blessé. C'est pas commun de trouver ce type d'animaux par chez vous. Ils vous viennent d'où ces animaux ?
4: Alors c'est vrai que les lions peuvent provenir de cirques, mais aussi de trafic illégal, puisque le trafic illégal d'animaux sauvages est le quatrième trafic illégal le plus lucratif au monde. Ça représente des millions d'animaux et nous, on est là pour leur offrir une solution, parce que si on n'existe pas, malheureusement, ils sont voués à l'euthanasie. Donc voilà, ça peut être de cirques, de parcs zoologiques qui ont fermé, de trafic illégal ou encore de laboratoires.
0: J'ai envie que vous développiez un petit peu les missions que vous remplissez au quotidien au Refuge de l'Arche. Il y a du soin, mais il y a aussi, on imagine, de la sensibilisation vis-à-vis de ces animaux qui sont parfois fragiles.
4: Tout à fait. Donc au-delà des missions de sauvetage, on a des missions de sensibilisation pour essayer d'œuvrer à une meilleure cohabitation entre l'homme et le reste de vivant et sensibiliser notre public sur le fait qu'un animal sauvage appartient à la nature et que c'est voire extrêmement égoïste d'avoir un animal sauvage chez soi, parce que ça crée des séquelles psychologiques et physiques. Un oiseau, c'est bien fait pour voler dans la nature. Un tigre, c'est fait pour courir dans la savane et non pas pour être biberonné dans un salon.
0: Si nous devions résumer le Refuge de l'Arche, peut-être en quelques chiffres, mais aussi peut-être présenter un petit peu les équipes, parce que vous accomplissez des missions bien spécifiques qui doivent demander des savoir-faire.
4: Tout à fait. Donc, on a une équipe d'une cinquantaine de personnes. Donc ça représente pas mal de monde, dont une vingtaine de personnes dédiées aux soins des animaux. Et puis après, bon, on a aussi la partie accueil, puisqu'on est ouvert au public. Et c'est notamment grâce aux visiteurs qu'on peut prendre soin des animaux et grâce aux recettes que ça génère.
0: Je demandais quelques chiffres, j'ai envie de savoir par exemple le nombre d'animaux que vous avez actuellement chez vous, dont vous prenez soin.
4: On a près d'un millier d'animaux et avec une centaine d'espèces différentes.
0: Nos auditeurs d'RCF Notre-Dame vous écoutent depuis quelques minutes. Lou Charron présentait le Refuge de l'Arche. Peut-être que vous pourriez nous dire quels sont vos besoins urgents ?
4: Alors oui, les besoins urgents, c'est du soutien financier, mais ça peut être à travers les visites, à travers des dons, notamment puisque cet été, on a, à cause des périodes caniculaires à répétition, on a perdu beaucoup d'argent parce qu'on a eu moins de visiteurs. Et après, ça peut être aussi soutenir en tant que bénévole, en tant que membre de l'association, en adhérant à notre association et puis en parlant de nous autour de soi.
0: Merci Lou Charron, le message est bien passé. Je rappelle que vous êtes directrice déléguée du Refuge de l'Arche. Je donne le site internet refuge

0: tiret, c'est le tiret du 6, arche.org. Merci d'avoir été avec nous.
1: Merci à vous. Bonne journée.
2: Bien sûr, on est en droit de se demander, lorsqu'on a affaire à des jumeaux, surtout quand ils sont du genre chamailleurs, combien il y a eu de temps perdu en parlotte?
3: Encore autre chose, monsieur?
2: Quel est le total?
3: $180.
2: D'accord. Grâce à vous, mes amis, ma machine pourra maintenant reprendre la route. Elle m'a déjà permis de traverser l'Iowa et j'espère qu'elle tiendra le coup jusqu'au Wisconsin. J'ai mon frère qui vit là-bas. Je ne l'ai plus vu depuis 10 ans. Il n'y a personne qui puisse vous connaître mieux qu'un frère qui a presque le même âge. Il sait qui vous êtes et ce que vous êtes mieux que qui que ce soit. Mon frère et moi, on s'est dit des choses impardonnables la dernière fois qu'on s'est vu, mais je m'efforce d'effacer ce mauvais souvenir. Un frère, c'est un frère.
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0: L'instabilité sociale qui s'empare de l'éducation nationale et des universités exprime la colère, mais aussi le désarroi de la jeunesse face à un avenir plus qu'incertain. Quelle filière suivre? Comment se former? Est-on sûr de trouver un emploi ou de travailler à la hauteur des exigences des écoles? C'est un peu ce que vous voulez montrer aujourd'hui sur la formation théâtrale.
7: Oui, bonjour Nadir.
8: Bonjour Christophe.
7: Aujourd'hui, nous recevons Marie-Astrid Périmonie, votre nom. Marie-Astrid a la magie de la formation qu'il couronne, celui de votre cours Périmonie, fondé en 1961 par votre père, Jean. C'est le 4e meilleur cours pour former les élèves à la profession. Vous avez une forte expérience anglo-saxonne, vous avez vécu et avez été formé à New York, je crois.
9: À Londres, oui.
7: À Londres, oui.
9: J'ai été beaucoup à New York plus jeune, mais j'ai fait mes études à Londres, oui.
7: Alexis Rocamora, bonjour.
10: Bonjour.
7: Comédien, metteur en scène, vous êtes un pur produit des cours Périmonie, puisque vous y avez fait tout votre cursus. Et cette année, en plus des différents rôles que vous jouez ça et là, vous êtes prof en première année dans cette institution que vous aimez.
10: Exactement.
7: Alors, d'abord, vos cours sont-ils chahutés en ce moment par les mouvements sociaux?
9: Non, ils ne le sont pas. Nous avons la chance d'être une école privée, donc on ne dépend pas du tout de l'éducation nationale. Mmh. Et donc, non, nos cours ne sont pas chahutés. Nos élèves peuvent travailler sereinement.
7: Et vous sentez une angoisse parmi la population estudiantine?
9: Oui, mais depuis un certain nombre d'années déjà, depuis le post-Covid, je dirais. Pas particulièrement là depuis cette rentrée. Mais oui, certainement, les jeunes ne sont pas très sereins quant à leur avenir, c'est sûr.
7: Qu'est-ce qui décide de la capacité à suivre une formation de comédien, Marie-Astrid Périmonie? Vous sélectionnez des étudiants sur dossier, sur concours, sur un entretien? Comment ça se passe?
9: Alors d'abord sur dossier, sur une courte lettre de motivation, on leur demande de se présenter. Puis on les reçoit à l'école, je les écoute dans un texte, un monologue de leur choix, un monologue de théâtre, du répertoire de leur choix, pour pouvoir les rencontrer à travers un texte qui leur plaît. Et ensuite, je leur pose quelques questions pour savoir d'où ils viennent, leur parcours, ce qui leur donne envie de suivre notre formation et quelle est la passion qui les anime pour être comédien.
7: Et justement, qu'est-ce que vous cherchez particulièrement à déceler au cours de ces entretiens?
9: De l'éveil, de la curiosité. si possible, de l'amour des grands textes, mais c'est souvent un peu tôt pour le découvrir. Ça vient après.
7: Oui.
9: Mais parfois, on est étonné des choix de textes de ces jeunes qui ont parfois 17 ans, 18 ans et qui arrivent avec du Claudel, par exemple. Ça arrive encore, malgré ce qu'on peut imaginer du manque parfois de connaissances des grands textes des jeunes. Mais en tout cas, on est souvent surpris par ça.
7: Nadir ?
3: Oui, alors, j'avais une question qui me taraude dans la tête depuis un petit moment. Est-ce que vous avez remarqué des lacunes justement par rapport aux élèves au fil des années depuis
7: une baisse de niveau,
3: voilà, pas une baisse de niveau, mais même une baisse de culture,
7: à une baisse de niveau de la culture générale de vos élèves?
9: Oui, très clairement. Oui. On se sent, nous professeurs et dans l'équipe, particulièrement vieux entre guillemets.
7: Ouais.
9: Je pense que c'est dû au fait que tout va beaucoup plus vite, qu'ils vont beaucoup trop sur les réseaux et passent beaucoup trop de temps sur leurs écrans. Donc une des choses qu'on leur dit dès le départ, c'est voilà, ici c'est un art du vivant, un art du collectif et un art du texte, du papier. Donc posez vos téléphones et mettez vos cerveaux en disponibilité pour être dans le moment présent et dans l'écoute.
7: Mais quand ils sortent de première ou de terminale, mais pardon, ils ne connaissent rien de répertoire classique.
3: C'est terrible.
9: Ceux qui viennent des options théâtre et des spécialités théâtre ont un bagage assez conséquent. Ceux qui viennent juste parce qu'ils ont envie d'être acteurs et qui veulent faire du cinéma avant tout, en général, ils n'ont pas connaissance des grands textes.
7: Non, ils ne veulent pas être acteurs, ils veulent être célèbres.
9: Oui,
7: c'est une vraie profession.
9: C'est ça.
7: Oui,
3: Et ça,
7: c'est assez terrible, en effet.
9: Et on leur explique qu'il va falloir prendre un petit peu de temps, justement, avant d'être célèbre, et qu'il va falloir apprendre à travailler d'abord, avant
7: Oui, et que ce n'est pas parce qu'on est célèbre qu'on est un bon comédien, et ce n'est pas parce qu'on est un bon comédien qu'on est célèbre.
9: Et c'est surtout pas parce qu'on est célèbre qu'on fera ce métier longtemps. Donc, il faut choisir son combat.
7: Absolument. Nadir ?
3: Oui, on vient de me souffler un mot à l'oreille. Maintenant, on ne dit plus « je veux devenir célèbre », je veux devenir influenceur. Parce qu'être influenceur, pour les jeunes, maintenant, c'est devenir célèbre. Et l'autre question qui, pareil, me trottait un peu dans le cerveau, est-ce que vous avez, dans les élèves que vous avez vus ces derniers temps dans vos cours, est-ce que vous avez ressenti le fait que pour les plus jeunes, le théâtre est quelque chose de vieillot ou de ringard ? Parce que malheureusement, dans les spectateurs maintenant, dans les théâtres, c'est beaucoup le cas. Les plus jeunes n'ont pas envie d'aller au théâtre parce qu'ils trouvent le théâtre vieillot, ringard. Alors que ce qui leur plaît beaucoup sur les scènes actuelles, que ce soit le musical, l'humour, le stand-up, ce sont des spin-offs du théâtre classique, du théâtre contemporain. Et j'ai remarqué, malheureusement, ces dernières années, oui, que les plus jeunes trouvent le théâtre, même s'il est totalement contemporain, vieillot ou ringard, et n'ont pas envie d'y aller. Vous avez déjà ressenti ça également de votre côté ?
9: Alors, on ne ressent pas forcément ça des jeunes qui arrivent chez nous, puisqu'ils sont passionnés par le théâtre, donc ils ont quand même cette appétence pour les textes et une connaissance des grands textes. En revanche, oui, chez les jeunes, ils pensent, je pense que le théâtre est ringard, et surtout, ils pensent que ce n'est pas accessible financièrement, ce qui est faux, puisque dans la majorité des scènes publiques, il y a des tarifs pour les plus jeunes, et même pour les théâtres privé parisien, on peut aller au théâtre pour 10 euros aujourd'hui, ce qui est quand même moins cher que le cinéma.
3: Oui,
9: voilà,
3: il y a toujours ce tarif 10 euros.
7: Marie-Astrid Périmoni, vous sentez un talent qui pourrait s'essouffler à terme ou qui pourrait ne pas répondre à ses promesses? La première année éblouissante, la deuxième année, vous sentez que ça s'essouffle et qu'il ne va pas aller plus loin.
3: Et la troisième année, Shakespeare.
7: Voilà.
9: ça, c'est un peu le chemin du métier qui fait ça, c'est-à-dire que quand un élève arrive en première année, c'est un peu l'année de la découverte, il y a naïveté, et puis évidemment au fur et à mesure des semaines, des mois qui passent, on se rend compte du travail que ça demande, que c'est effectivement pas si facile que ça, et que pour devenir célèbre, ou en tout cas pour en faire son métier, ça va prendre du temps déjà, donc ça peut en décourager certains. Voilà.
7: Alexis Rocamora, lorsque vous êtes entré dans la salle de cours il y a 2 semaines, première entrée en tant que professeur, vous avez repéré des élèves qui déjà se démarquent. Comment ça se passe? D'abord, vous avez combien d'élèves?
8: J'en ai 15. Alors, il y a 2 promotions en première année. Ouais. Donc, je partage cette première année avec une collègue, Bénédicte. Donc, nous avons 15 élèves chacun. Et là, c'est un peu tôt pour déceler. Je ne sais pas si j'arriverai à déceler en première année vraiment le talent qui arrivera à sortir du lot. Là, je suis très content de cette promotion. Ils sont assez ouverts, dynamiques, disponibles,
7: Alors comment
8: très curieux.
7: Pardon ? Comment commencer ? On commence par où ?
8: Alors, les bases. Les bases de tout. Et les bases de revenir à soi, la base du théâtre, l'ancrage, la culture, la découverte, le lien avec les autres. Voilà, pour le moment, on en est un peu là-dessus, sur la découverte de soi et avec du rapport à l'autre.
7: Avec des exercices concrets ?
8: Avec des exercices concrets, avec... là, pour le moment, jusqu'en décembre, on ne s'attaque pas du tout aux textes de théâtre. Ça va être des textes, justement, non théâtre. Donc, tout ce qui va être poésie, extraits de romans, ou des extraits, des textes qu'ils ont envie, vraiment, de partager.
7: Trois pages d'annuaire.
8: Eh ben, trois pages d'annuaire, pourquoi pas ? On ne l'a pas encore eu, mais c'est un très bon exercice.
3: Ça, ça oui, lire le bottin.
7: Oui, oui.
8: Mais pourquoi pas ? Mais oui, c'est ça, mais oui.
7: Mais pas un bottin français. Vous prenez un bottin espagnol ou italien.
3: Non, mais c'est horrible, ça.
8: N'écoutez pas.
3: Moi, pour l'international, c'est pas mal.
7: Alors justement, pour l'international, le cours Périmonie propose des cours en anglais.
9: Oui, on l'a toujours fait. Depuis des années, même du temps de la direction de mon père, c'était Tania Lauper qui donnait les cours de théâtre en anglais. Et on l'a toujours fait, on l'a toujours proposé, parce qu'il y a beaucoup de jeunes qui sont bilingues, plus aujourd'hui même qu'avant, et pouvoir faire du théâtre dans la langue originale de l'auteur, c'est une grande chance. Donc pour les élèves qui ont la capacité de le faire, on leur propose tout à l'heure.
7: Et donc après, avec des passerelles vers les formations que vous avez connues à Londres ?
9: Oui, il y en a qui vont ensuite travailler à Londres. On a deux élèves récemment qui sont allés, qui ont poursuivi leurs études à Londres, bien sûr, oui.
7: Alors, est-ce que c'est cette formation, dès la première année, est-ce que ça débouche sur un projet ?
8: Non, nous, il n'y a pas de projet. L'objectif est de... Ils vont avoir deux auditions. Une première, donc en décembre, qui va être justement ce texte libre non théâtral. Et après, au mois de juin, où ils vont avoir une audition pour le passage à la deuxième année, où ils vont devoir présenter une scène de théâtre. Mais c'est vraiment restreint. Ça sera devant le jury, donc les professeurs, la direction... Et les autres élèves, mais c'est tout.
7: Jury composé de combien de personnes ?
9: Entre 8 et 10 professeurs de l'école.
7: Ah, mais c'est énorme.
9: On a beaucoup de professeurs, on a de la chance, c'est on est une école avec beaucoup de monde. Ils les connaissent, c'est bienveillant toujours.
7: Alors ça se passe dans la salle Terzieff ?
9: Tout à fait, dans le théâtre de l'école, oui.
7: Qui est un théâtre de combien de places ?
9: 165 places.
7: Et une scène importante ?
9: Oui,
8: un très beau plateau.
7: Ouais. Et vous montez des spectacle pendant plusieurs soirs, peut-être.
9: Alors, ça, c'est plutôt sur la troisième année,
7: oui.
9: Où là, les élèves présentent un projet de fin d'année et effectivement, ils jouent plusieurs fois. Et d'autres ateliers, mais seulement à partir de la deuxième année, qui sont ouverts au public et qu'on présente devant un public d'amis, de connaissances et de professionnels du métier, bien sûr.
7: Nadir ?
3: Oui, j'avais une petite question par rapport à ce qu'Alexis vous disiez tout à l'heure. Ce ne sont que des classes de 15 élèves. Par classe, par professeur.
8: Là, c'est que ça s'est fait comme ça. Marie-Astrid va...
9: Une vingtaine, on va dire. Environ une vingtaine.
3: Je trouve ça très bien parce que justement, ça permet de vraiment de bien faire travailler les élèves qui
8: appartiennent.
3: Moi, j'ai déjà vu des cours de théâtre où il y avait plus d'une trentaine d'élèves dans la salle. Comment ils peuvent faire bosser 30 personnes sur des fois 3 ou 4 heures de cours, c'est pas possible. Donc là, le fait que vous disiez qu'il y avait si peu d'élèves par cours, je trouve ça très bien parce que justement, ça permet de faire travailler élève par élève.
7: Alors nous parlons de la formation, mais aussi, on peut aussi parler des cours loisirs, puisque vous proposez un atelier hebdomadaire de théâtre en cours du soir, les mercredis, de 19h à 21h30, pour les adultes, à partir de 16 ans, sans limite d'âge, donc on peut y aller...
3: Grabataire.
7: On peut y aller avec des problèmes de mémoire. Et ce qui est important, c'est que la reprise des cours est le 4 novembre.
9: Oui, tout à fait. Il reste de la place.
7: On est à mi-octobre. Voilà. Donc, surtout, si vous voulez vous essayer au théâtre, suivre des cours régulièrement les mercredis de 19h à 21h30. C'est un atelier loisir qui permet d'aborder les techniques de base de l'art dramatique à travers des improvisations, des exercices collectifs. Et puis, il y a une présentation publique qui a lieu à la fin de l'année sur la scène du théâtre Terzieff, donc devant 165 spectateurs. Une participation régulière est attendue, évidemment, afin d'assurer un travail personnel et collectif enrichissant et pour pas planter tous les petits camarades. mais ça, je trouve que c'est merveilleux parce que c'est pour quelqu'un qui a joué du théâtre quand il était au collège, qui aurait envie de reprendre, mais il est un peu timide. Vous ne faites pas partie d'une troupe amateur, vous ne savez pas comment y aller, vous ne connaissez pas beaucoup de gens, mais vous allez souvent au théâtre, vous écoutez de nos émissions des Arts et des Lettres sur le théâtre le lundi, vous dites « Allez, j'ai envie d'y aller ». Eh bien, au cours Périmonie, c'est à partir du 4 novembre, donc on peut y aller. Il y a un numéro de téléphone ?
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7: 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S'il vous plaît.
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7: Voilà.
8: Bravo.
9: Honnêtement, je ne le connais pas.
7: Et les cours sont à Montreuil ?
9: C'est à Montreuil, au bout de la ligne 9 et à 2 minutes à pied du métro. Voilà. Donc c'est très accessible, même pour les Parisiens.
7: Bon, alors ça, c'est merveilleux. Et c'est, ça reprend les 4 novembre. Moi, je vous encourage parce que je trouve que c'est merveilleux de pouvoir suivre des cours de théâtre qui s'appellent des cours du soir, des cours loisirs, chez Périmonie, parce qu'on n'a pas des animateurs, on a des vrais professeurs.
3: Oui, mais c'est toujours très bien de n'être vraiment entouré que de professionnels pour vouloir apprendre. Et il y a beaucoup de monde qui viennent justement à ces stages le mercredi soir. Vous avez du monde de...
9: Alors ça, c'est une nouveauté de cette année, le cours loisir du mercredi soir. Et sinon, on a des stages découvertes pendant les vacances aussi. Mmh. Et à chaque fois, on a entre 8 et 12 stagiaires. Ça aussi, c'est en cours, en groupe limité, entre guillemets. Ça permet aussi de découvrir l'école, de découvrir l'ambiance, de rencontrer les professeurs. C'est une bonne manière de s'y remettre et une bonne manière de tester aussi. Parce que évidemment, après, l'exigence d'une formation professionnelle, c'est différent. Donc ça permet de voir un peu ce qu'on fait dans le cadre d'une formation professionnelle.
7: Donc, si j'ai une fille ou un fils qui est en terminale en section théâtre, et là, pour les vacances du 19 au 22 octobre ou du 26 au 29 octobre, il peut s'inscrire dans le stage découverte, où il apprendra la diction, l'expression corporelle, des exercices de mise en situation d'improvisation, la présence scénique, le travail d'un monologue et de scène classique et contemporaine, et ou contemporaine. Donc, ça dure quelques jours. Et là, il voit s'il en a envie ou pas.
9: Voilà, ça donne un aperçu, un avant-goût. Ça peut.
7: C'est très important.
9: Voilà, ça permet de tester.
8: C'est ce que j'allais dire, peut-être éveiller quelque chose en eux.
9: Rassurer aussi, oui. les conforter, d'avoir les retours de professionnels, de personnes qui vont leur dire. Je pense que c'est encore un peu tôt, ou alors faites. Enfin voilà, nous on oriente aussi les jeunes qu'on rencontre en audition. C'est aussi leur dire peut-être attendez encore un an. Continuez à vous former pour le plaisir avant de faire une formation exigeante comme la nôtre. Enfin voilà, c'est ce qu'on essaie de faire, de les orienter au mieux, parce que ces jeunes sont parfois un peu perdus. Donc voilà.
7: Stage découverte sur 4 jours, de 14h à 17h. Première session 19-22 octobre, deuxième session 26-29 octobre. 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

0: Première sonate pour clavier de Domenico Scarlatti par Mikhaïl Pletnev. 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
2: Je suis avec Marie-Astrid Périmoni et Alexis Rocamora pour parler de la formation des acteurs et des stages loisirs pour les vacances de la Toussaint à travers le cours Périmoni. Nadir, c'est votre moment, mais auparavant, vous aviez commencé à vous former et un prof vous a complètement castré.
3: Ah oui.
2: Expliquez-nous ça, parce que c'est très important sur le plan pédagogique.
3: Totalement. Donc, il y a quelques années, c'était presque 20 ans maintenant, j'avais commencé à prendre des cours de théâtre. Donc, c'était un cours professionnel qui était sur 3 ans. On était tout un petit groupe d'élèves. Vraiment, c'est une formation sur 3 ans.
2: Ne dites pas le nom du cours.
3: Non, je ne le dirai pas. Je ne dirai pas. Je crois même que ce cours n'existe plus à l'heure actuelle. Et à la fin de la dernière année, donc en fait, chaque fin d'année, on faisait un spectacle avec les scènes qu'on avait gardées, qu'on travaillait durant toute l'année. Et à la fin de la troisième année, ce professeur, que je ne citerai pas, m'a dit une phrase qui a juste été la plus horrible de toute ma vie. Il m'a dit « Si tu t'attends à ton talent pour vivre, tu vas crever de faim très vite. » Et je pense que ce genre de choses, même après 3 ans de cours, toutes les semaines, quand on dit ça à un jeune élève, je pense que c'est le truc le plus assassin qui existe. Donc en fait, je sais que c'est pas le cas au cours Périmoni, puisque j'ai eu des amis comédiens qui ont été élèves il y a quelques années. Il faut rester dans ces cours, dans l'humain et la bienveillance. S'il n'y a pas ces choses-là dans un cours de théâtre, c'est pas possible.
2: Parce que c'est une formation qui est quand même technique, dure, exigeante, mais on est à nu.
3: Donc on est totalement
2: fragile.
4: Et les comédiens, les jeunes artistes sont des personnes hypersensibles.
5: Ah oui, donc, c'est ça. Et puis on est jeune à ce moment-là.
4: Très jeune et dans des moments de vie où on traverse plein de choses. Donc il faut les accompagner avec un regard bienveillant et beaucoup de considération pour les jeunes personnes qu'ils sont, et surtout pas casser leur envie.
2: Et comprendre leur fragilité.
5: Et puis souvent, c'est vraiment le rêve de notre vie. Enfin, moi, je me souviens mon arrivée en tant qu'élève en 2010 au cours Périmoni. J'arrivais de Lyon. Enfin, beaucoup, là, j'ai des élèves aussi qui viennent de toute la France. On quitte un peu nos racines, on quitte tout ça, on monte à Paris, comme on dit. Et c'est vrai qu'on est encore plus à nu. Un artiste déjà est nu, mais alors là, c'est vraiment, on est jeune, on est perdu dans ce Paris immense et on mise tout sur cette formation. On est donc effectivement un professeur qui manque de bienveillance, c'est terrible. Ça peut ruiner une carrière. Et,
2: oui. On a des professeurs castrateurs comme ça, et puis il y a aussi des enseignants gourous. Et dans le théâtre, on en voit beaucoup. Qui deviennent des metteurs en scène, qui vraiment façonnent, d'abord fascinent et ensuite façonnent. Et il y a un travail sous emprise, précisément parce qu'il y a cette fragilité du comédien en général et du jeune comédien en particulier.
5: Mais oui.
2: Donc là, vous êtes très vigilant là-dessus.
4: Extrêmement vigilant, vraiment. Parce qu'il y a beaucoup de ces problématiques, on les entend beaucoup de la part d'élèves qui viennent d'autres écoles, parfois qui finissent par arriver chez nous et qui ont été un peu dégoûtés ou qui ont eu des mauvaises expériences. On en entend parler, heureusement, beaucoup aujourd'hui, puisque la parole se libère. Donc c'est vrai qu'on est extrêmement vigilant par rapport à tout ça, parce que c'est pas du tout notre rôle de casser. Et puis on n'est pas là pour dire si quelqu'un a du talent ou pas. La vie leur dira plus tard, et leur parcours, on n'est pas là pour dire si quelqu'un va réussir ou pas. On est là pour les accompagner, pour faire éclore des personnalités, s'intéresser à ce qu'ils sont eux vraiment à l'intérieur d'eux. Et leur donner les moyens d'y arriver et toutes les clés pour faire ce métier. Mais après, ça dépend de tellement d'autres facteurs.
2: Avec nos oreilles bienveillantes, Nadir, c'est votre moment.
3: Oui. Alors aujourd'hui, Christophe, je vais rester tout ce qu'il y a de plus neutre. Je vais vous emmener pas très loin de nos locaux, au 216 boulevard Raspail, parce que je vais vous emmener du côté d'un théâtre qui a ouvert en mai dernier, le studio Raspail, dans le quartier de Montparnasse.
2: Formidable.
3: Voilà. Une salle à taille humaine et chaleureuse où la proximité entre les artistes et le public se ressent dès les premières minutes. Ici, la programmation joue totalement la carte de la diversité. Théâtre, musique classique, littérature, jazz, chansons et humour. On peut venir pour un artiste que l'on connaît déjà, pour un spectacle précis ou même tout simplement pour se laisser surprendre. Le studio Raspail a possédé une histoire assez singulière. À la fin des années 1920, c'est Elena Rubinstein qui imagine un espace consacré aux arts installé dans un élégant ensemble art déco. Le lieu devient ensuite un cinéma d'art et d'essai, avant de connaître d'autres usages et de fermer pendant plusieurs années. C'était, si ma mémoire est bonne, la RATP et la SNCF qui s'en est servi pour des choses en interne. Ce n'était plus du tout un lieu culturel. Et aujourd'hui, il a retrouvé sa vocation culturelle et il ouvre une nouvelle page de son histoire. Et dès qu'on rentre dans ce théâtre, la mémoire se ressent. Le studio Raspail, ce n'est pas une salle impersonnelle, mais un lieu propice à l'échange, à la découverte et à la rencontre, avec son bar dès l'entrée sur la droite et son couloir emmenant jusqu'à la salle, jusqu'à là où tout se vit justement. Côté programmation, il y a plusieurs rendez-vous à découvrir. Le 21 octobre prochain, vous pouvez y trouver Isabelle Adjani qui fait la dernière représentation de ces Murmures de l'âme.
2: Carrément.
3: Oui. En ce moment, vous avez le comédien François Martouret qui interprète le livre de l'intranquillité de Fernando Pessoa. À partir du 5 novembre, vous avez la grande Christiana Reali qui présentera le pansement Schubert d'après le récit de Claire Oppert qui l'accompagnera justement au violoncelle. En ce moment, vous avez le grand auteur Cliff Payet, un auteur de talent actuel qui propose son cas Émile Zola. Et pour les spécialistes, enfin les on va dire les mélomanes, ceux qui préfèrent la musique au théâtre, vous avez François Moschietta, qui interprète son spectacle consacré à Mozart. C'est une proposition totalement vivante. Vous avez aussi côté jazz, excusez-moi pour les noms, hein. Vous avez Stokielo et Moses Rosenberg, Boyan Jazz ou encore Leila Martial. Côté humour et chansons, vous avez aussi Richard Gottener qui présente son spectacle où il ne chante pas ses chansons, il les interprète tel un comédien. Il y a vraiment une diversité absolument extraordinaire dans ce lieu. On peut y venir pour un texte ou une voix, un instrument, même un artiste, mais aussi juste par simple curiosité. On passe devant, on voit la programmation, on a envie d'y entrer tout de suite. Chaque présentation offre aux spectateurs une expérience différente, portée par la présence des artistes et l'énergie du public. C'est vraiment un tout petit bonbon. Ce que je disais à Christophe tout à l'heure, il me fait un peu penser au niveau de la salle et au niveau du côté intime à la petite salle du studio des Champs-Élysées au premier étage. Alors, si vous aimez le théâtre, le jazz, la musique classique, la littérature, l'humour et même la chanson, retenez cette adresse, Studio Raspail, 216 boulevard Raspail dans le 14e. Pour découvrir les spectacles, même pour réserver vos places, tout simplement studioraspail.com, une adresse parisienne où la culture se partage au plus près des artistes dans un cadre intime propice à l'écoute et à l'émotion.
2: Oui, c'est toujours important l'ouverture d'une nouvelle salle ou la réouverture d'une salle. Et je trouve que les salles de quartier, c'est très, très important. C'est-à-dire ne pas se concentrer uniquement sur les grands boulevards, mais il y a des salles... ici, on a plein.
5: C'est une magnifique salle en plus.
3: Hein. Oui, et quand j'ai revu cette salle, justement, quand on parle de salle de quartier, ça me fait penser au théâtre de Passy, au théâtre du Ranelagh.
5: Exactement.
3: Donc, voilà, qui sont vraiment des salles de proximité. C'est vraiment son public. Et là, il a un public totalement varié.
2: Et nous parlerons prochainement du théâtre Récamier, qui réouvre en effet. Alors, Marie-Astrid Périmoni, à la fin de la troisième année, au deuxième trimestre, il y a un entretien individuel avec la directrice de l'école. Vous, qui permet d'échanger avec bienveillance sur le parcours de chaque élève et de répondre à leurs interrogations pour la suite de leur parcours artistique. Création d'une compagnie, projet, recommandations, etc. C'est un moment d'adieu, j'imagine, assez émouvant parce que vous avez suivi pendant 3 ans. Quels conseils reviennent le plus souvent ?
4: Je leur dis de travailler leur réseau, de ne pas attendre chez eux que le téléphone sonne,
2: oui.
4: D'être force de proposition, de toujours avoir un texte dans sa poche, un texte à lire, un texte à travailler, un groupe d'amis, bon évidemment souvent d'anciens camarades de cours puisque c'est là que commence sa première famille de théâtre. Et de créer des projets, voilà, de vraiment l'idée qu'un agent va leur courir après pour leur donner du travail, c'est faux, ça n'existe pas, ça n'a jamais existé. En revanche, faire plein de choses, être vraiment toujours dans la disponibilité du travail, sympathique aussi avec les gens avec lesquels on travaille, ponctuel, à l'heure, voilà, tout ça, ça joue et tout sert dans ce métier. C'est un métier de l'humain où toutes les rencontres peuvent servir un jour et c'est ça qui est le plus fort, je pense, pour tenir aussi. Et ce que l'autre chose que je leur dis, et c'est quelque chose que je leur dis dès la première année, c'est de décrire dans un petit carnet les raisons les plus fortes qui leur, voilà, quelles sont les raisons impérieuses pour eux de faire ce métier, quelles sont vraiment les raisons pour lesquelles ils ont envie d'être sur scène et d'être comédien. Et je leur dis, voilà, et quand vous avez des périodes de doute, où ça ne va pas, ou des périodes de creux, etc., revenez à ce petit carnet, lisez tout ça, et ces raisons doivent être là, quoi qu'il se passe dans votre vie.
2: Donc on n'a pas besoin de transmettre son CV sur le lieu de tournage, comme Isabelle Huppert, dans Ni vu ni connu, et pour être sûr que quelqu'un va appeler
4: si,
2: au dernier moment.
4: Il faut toujours avoir un bon CV sur place, sur le coude, bien sûr.
2: C'est la fin de cette émission. Malheureusement, on entend le générique qui arrive.
3: Non, j'entends rien du tout.
2: J'entends rien. Plein de choses.
3: Dire que l'idée du carnet était une très bonne idée, tout simplement.
2: Merci infiniment, Marie-Astrid Périmoni, Alexis Rocamora. On peut vous joindre à deux pas de la station Porte de Montreuil pour venir vous voir et aussi applaudir vos élèves. Merci Nadir, merci à Jean-Paul Hérine pour la réalisation, Thierry Stenner, François Dieudonné, Philippe Malpeuch, Camille Meyer pour la réussite technique de notre moment. Merci Catherine Ségouffin pour l'aide précise de la préparation de cette émission. Demain mardi, je serai avec Serge Joncourt pour son beau roman « Histoire d'amour » publié chez Albin Michel. Mais ce sera demain. D'ici là, soyez heureux, c'est urgent. Simon, vous reprenez les manettes.
0: Allez, c'est parti.
2: Et à demain.
0: Christophe, dans 20 minutes, le portrait du jour. Jean-Charles Crahen, après 7 ans d'un travail colossal, il publie le roman de Jésus aux éditions Glénat. Il nous fait découvrir l'homme derrière le mythe, une fresque magistrale revisitant la vie d'un homme qui marqua l'humanité.

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4: Excellente fin de journée à l'écoute de RCF Notre-Dame. Dans quelques minutes, le portrait du jour. Que savons-nous de la figure de Jésus, de cette silhouette façonnée par 2000 ans de récits et de croyances? Et si derrière le mythe, une réinterprétation historique nous dévoilait enfin la vie d'un homme ancré dans son époque? Il a fallu 7 ans de travail à Jean-Charles Crane pour réaliser le roman de Jésus, une bande dessinée de près de 400 pages parue aux éditions Glénat. Il sera avec nous à 17h10. Mais dans l'immédiat, le point sur l'actualité. Un collégien a tiré avec une arme à feu sur le principal et une professeure du collège Joseph Lacanal à Aubagne. La préfecture de police des Bouches-du-Rhône a annoncé que le pronostic vital des victimes n'était pas engagé. Selon cette source, une troisième personne a été légèrement éraflée. Ce fait divers ne semble pas lié au mouvement de blocus des lycéens, selon les premiers éléments de l'enquête. Les ministres de l'Intérieur, Laurent Nunez, et de l'Éducation nationale, Édouard Geffray, se sont rendus sur place dans l'après-midi. Selon Matignon, une cellule de crise a été ouverte. Plusieurs enseignes de la grande distribution, dont Intermarché et Coopérative U, ont été touchées ce lundi par une cyberattaque visant les systèmes de régulation frigorifique du fabricant danois Danfoss. Dans certains magasins, les températures auraient été modifiées à distance, entraînant la destruction de stocks de produits frais et surgelés. En Alsace, deux supermarchés, Intermarché et Super U, déplorent à eux seuls 270 000 euros de pertes. À l'échelle nationale, la facture pourrait atteindre plusieurs millions d'euros. Le patron de Coopérative U confirme l'attaque et juge que s'attaquer à des équipements essentiels à la conservation des produits frais et à l'approvisionnement alimentaire des Français est d'une extrême gravité et est inédit. L'Académie royale des sciences de Suède a décidé d'attribuer le prix Nobel en sciences économiques aux Américains Michael Woodford et Robert Hall. Les lauréats ont mis au point de nouveaux modèles macroéconomiques qui ont amélioré notre capacité à mettre en œuvre des politiques de stabilisation efficaces, a salué le comité Nobel, leurs travaux étant désormais utilisés par les banques centrales et les ministères des Finances du monde entier. Nous sommes le 12 octobre et joyeux anniversaire aux natifs d'un 12 octobre. Alors il y a peut-être des célébrités, Bruno Fuma, mais aussi des événements marquants. Racontez-nous.
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6: Aujourd'hui, nous sommes le 12 octobre. 1984, le Grand Hôtel de Brighton en Angleterre est visé par un attentat. Une bombe à retardement a été placée dans le bâtiment qui accueille en ce 12 octobre une bonne partie du gouvernement de Margaret Thatcher.
7: La façade du Grand Hôtel à Brighton, telle qu'elle se présentait ce matin. 3 des 8 étages soufflés par la bombe qui a explosé à 3h-10. Elle était placée à l'intérieur de l'hôtel. Madame Thatcher, qui se trouvait au premier étage, est sortie indemne et elle a été très chanceuse car les vitres de sa chambre ont volé en éclats tandis que sa salle de bain était presque détruite. Le problème est de savoir comment, avec les mesures de sécurité les plus strictes qui avaient été prises à Brighton, comment a-t-on pu poser une bombe dans un hôtel où se trouvait rassemblé le gouvernement de Madame Thatcher? L'enquête de la police ne sera pas aisée.
6: L'attentat sera revendiqué par l'IRA, l'armée républicaine irlandaise. Il aura fait 5 morts et 34 blessés. 1428, la situation du royaume de France est catastrophique. Charles VII, monté sur le trône depuis 6 ans, n'est toujours pas sacré. Le nord du pays est sous contrôle du roi d'Angleterre. Et voilà que les Anglais arrivent en ce 12 octobre devant Orléans qu'ils assiègent. Alors si la ville tombe, ils pourront franchir la Loire et envahir le sud du royaume dont le contrôle leur échappe. Le siège sera levé le 8 mai 1429 par Jeanne d'Arc, venue au secours des Orléanais. C'est l'une des dates les plus importantes de notre histoire. Le 12 octobre 1492, après un mois de navigation, Christophe Colomb accoste sur une île. Cette île est située dans l'archipel des Bahamas.
8: En vertu des pouvoirs qui me sont conférés, je déclare espagnole cette terre que j'appelle San Salvador.
6: Cet événement marque la fin du Moyen-Âge et le début des temps modernes. Quant à Christophe Colomb, il fera trois autres voyages dans ce nouveau monde.
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6: Du côté de la culture, c'est en 1945 que naissait le parolier Claude Lemel. Il a travaillé pour Michel Fugain, Michel Sardou, Nana Mouskouri et surtout Joe Dassin, dont il signe les paroles de l'été indien en 1974. Et puis un chanteur yéyé naissait le 12 octobre 1941, Jean-François Grandin, de son nom de scène, Franck Alamo. Soliste des petits chanteurs à la Croix de Bois, il connaît un joli succès dans les années 60 avant de produire dans les années 80 une automobile, la Jeep Dallas. Il est décédé en 2012. Allô.

0: Merci Bruno Fuma pour ce petit bond dans l'histoire et cet hommage en musique. De l'humour tous les jours dans la matinale présentée par Pierre-Hugues Dubois. Et le lundi, c'est Axel Ramponi.
1: Bonjour Axel.
2: Bonjour Pierre-Hugues Dubois.
1: Vous êtes toujours aussi chic Axel.
2: Bah on essaye.
1: Hein, ah bah on essaye. Et aujourd'hui c'est lundi. Et le lundi c'est Ramponi. Axel, nous recevons aujourd'hui donc Antoine Ravard, un des porte-parole d'Olivier Faure lors de la primaire de la gauche.
2: Eh bah bonjour Antoine Ravard.
3: Bonjour.
2: Alors je ne vous connaissais pas. Alors j'ai mené un peu mon enquête et j'ai vu sur LinkedIn que vous aviez déjà mis le badge Open to Work. alors soit vous l'avez modifié dès hier soir, soit vous étiez à l'écoute du marché avant même de voir le résultat de la primaire. Quel réalisme. Alors attention Antoine Ravard, j'ai beaucoup de respect pour vous, vous êtes de 2 ans mon aîné, mais je ne comprends pas. Voilà, on dirait que vous avez une passion pour la défaite. On dit que c'est dans la défaite qu'on apprend. Qu'est-ce que vous avez dû apprendre au Parti Socialiste? Après avoir perdu pour 700 voix la campagne municipale de la ville de Lamballe-Armor, hein, une ville que nous découvrons tous ce matin en
1: mais
2: plateau.
1: Non, Lamballe.
2: Sauf Pierre-Hugues, hein,
1: bah, oui,
2: seul breton de la bande. Vous avez perdu hier soir à 62 000 voix près. Hein, pour faire pire à la prochaine élection présidentielle en 2027, qui allez-vous soutenir? Raymond Domenech?
1: Axel.
2: Je lance les pronostics.
1: Vous venez nous parler aujourd'hui de la révolte des lycéens.
2: Oh, j'aurais aimé, moi, à l'époque, avoir autant de panache. Hein. Mais j'étais cantonné au statut de premier de la classe et de délégué. Même quand les transports scolaires ne passaient pas, j'allais au lycée en autostop. Quoi. Donc compliqué de faire croire que je suis un mec des blocus. J'ai trop peur, moi, de la violence pour manifester. J'ai fait une fois la bagarre au lycée. Enfin, disons plutôt qu'on m'a fait la bagarre, hein, car j'ai terminé à 10h du matin à la cantine avec une poche de petits pois congelés sur l'arcade. Alors, attention, il m'est arrivé une fois de taper du poing hein, sur la table en conseil de classe pour que ma camarade Mathilde puisse avoir les encouragements. Elle les méritait. Hein. Elle m'avait laissé gagner l'élection de délégué. Alors j'ai été, vous vous en doutez bien, Pierre-Hugues, dans un lycée privé. Moi, le lycée de l'Assomption à Brillé, hein, l'équivalent un peu du lycée Saint-Joseph à Lamballe. Et je me souviens encore...
1: Ah, vous avez bossé pour préparer la chronique.
2: Il y a eu un peu d'un travail d'investigation, je vais pas vous mentir. Et moi, le lycée de l'Assomption à Brillé, je me souviens encore les lycéens du public, Louis Bertrand d'à côté, venir devant notre lycée, crier le slogan « L'Assomption, avec nous !» Jamais un seul élève n'est sorti. Alors le lycée Saint-Joseph, justement, à Lamballe, j'ai vu que le portail blanc de ce lycée a été endommagé. Alors le journal local Le Télégramme s'est interrogé, est-ce que c'est la révolte de la jeunesse de Lamballe? Et non, simplement un camion d'ordures ménagères qui est passé par là au mois de juin.
1: Axel Ramponi, vous pensez quoi au fond de ces mobilisations lycéennes?
2: On peut légitimement se demander s'il y avait besoin de ce chaos pour faire évoluer la situation dans les lycées. Moi je me disais, de toute façon, le gouvernement ne pourra rien changer à court terme. Et le ministre de l'Éducation, sur TF1, qui nous sort 3000 remplaçants du chapeau, qu'on savait mal affectés, qui seront déployés dès lundi. C'est le ministre de l'Éducation ou c'est Jésus? Non, parce qu'on n'avait jamais vu un tel miracle depuis la multiplication des pains.
0: Le cocktail gagnant de la matinale de RCF Notre-Dame, de l'info, de la réflexion, et vous l'avez entendu, de l'humour et de la bonne humeur. Dans 20 minutes, pour le grand format de ce lundi 12 octobre, Franchement Padré, avec Madeleine Vatel et le père Jean-Baptiste Bienvenu, avec leur invité Agnès Féline, ils s'interrogeront, faut-il taire tous les secrets? Il est temps de retrouver le portrait du jour. Mon invité est un auteur de bande dessinée à succès et il publie tout récemment le roman de Jésus. Bonjour Jean-Charles Crahen.
4: Bonjour Simon.
0: Le roman de Jésus, c'est votre donc dernière parution, c'est aux éditions Glénat. Un album impressionnant à tout point de vue. Et d'abord, j'ai envie de vous demander, Jean-Charles Crahen, pourquoi vous avez voulu vous pencher sur la figure de Jésus?
4: Tout d'abord parce que j'adore les personnages historiques. Là, je me place d'un point de vue laïque. Tous les grands personnages m'intéressent. Les historiens... Bon, je suis chrétien. Alors, je vais être honnête, je suis pas un pratiquant, voilà, mais j'ai intégré les valeurs chrétiennes qui sont pour moi des valeurs d'humanité nécessaires à la vie en société, et j'essaye de les appliquer. La culture chrétienne me touche, évidemment. Et ce personnage m'a toujours intrigué depuis que je suis môme, parce que, bon, j'ai été en pension à Saint-Malo dans un collège de curés, donc évidemment, j'ai été enfant de cœur. Jésus a toujours été présent, mes grands-parents étaient croyants, enfin bref. Et ce qui m'intriguait, c'était de... Pourquoi j'ai fait ça? C'est que En fait, on sait très peu de choses sur Jésus, en tout cas sur sa vie avant sa vie publique. Je me suis dit, enfin, je me demandais ce qu'il avait, comment un homme qui sort, qui est censé être charpentier, fils de charpentier ou de constructeur, se retrouve à l'âge de 29-30 ans à prêcher. Qu'est-ce qu'il a fait avant? Parce que effectivement, et alors le déclencheur, ça a été la lecture du livre d'Emmanuel Carrère, Le Royaume. Ouais. Parce que là, j'ai trouvé son livre passionnant, et notamment, ça faisait un peu une enquête sur Jésus et autour de Jésus, les personnages autour de Jésus. Et du coup, de Emmanuel Carrère, je me suis reporté à Ernest Renan parce qu'il en parlait, que je connaissais pas. Enfin, je connaissais de nom, mais je l'avais jamais lu. Et là, j'ai découvert je crois que c'est Les origines du christianisme ou un nom comme ça, le titre de son livre. Et effectivement, je trouve ça absolument passionnant. Et puis de fil en aiguille, j'ai continué mes recherches. J'avais vu le reportage, j'avais acheté les DVD de prieurs et je ne sais plus comment, sur Arte, enfin bref. Donc j'ai commencé à me documenter et je me suis dit, mais ça ferait un sujet très intéressant en BD, parce que ça n'a jamais été fait en BD. Quand ça a été fait en BD sur Jésus, c'est souvent très proche des évangiles et il y a un côté, je ne veux pas être méchant, mais un petit côté un peu, pas naïf parce que ce n'est pas le mot, mais très, très, très près des Écritures où on est dans le message plus que dans une espèce de compréhension de l'humain, quoi. Voilà. Ce qui m'intéressait, c'était ça, c'était essayer de comprendre l'homme. Et donc, les croyants disent qu'il s'est fait homme. Donc, s'il s'est fait homme, ça veut dire qu'il a ses défauts, ses qualités, ses espoirs, etc., ses doutes. Donc, c'est ça qui m'intéressait.
0: Et donc, ce roman, l'important, ce terme roman de Jésus, vous avez voulu, en quelque sorte, briser des mystères, les mystères d'une figure que tout le monde connaît, mais dont on sait peu de choses sur l'origine, en somme.
4: Bah oui, c'est une interprétation c'est une vision qui, bon, notamment toute la première partie qui est son enfance, elle est complètement fictionnelle. Mais si vous voulez, j'ai fait une fiction en fonction de ce qu'il est devenu. C'est-à-dire qu'on est tous le fruit de notre enfance et de nos expériences personnelles, donc et principalement de notre enfance, qui marque souvent la personne adulte. Et donc, s'il est devenu ce qu'on a connu de lui par sa vie publique et les évangiles, c'est qu'avant, il a eu un parcours qui l'a amené à ça. Donc ça m'intéressait. Après, comme je suis un peu logique et que j'essaye je me suis dit, s'il sort de Nazareth et qu'il est fils de charpentier et de Marie et qu'ils ne sont pas des gens lettrés et cultivés, il a bien fallu qu'il aille s'instruire. Bah, je ne crois pas à la science infuse, ex nihilo dans la création, comme dans la science ou comme dans... Ça n'existe pas. Donc, il a fallu qu'il rencontre des gens. Donc, à partir de là, j'ai inventé une jeunesse et une vie adulte qui lui a permis d'arriver à ce qu'il est quand il commence sa vie publique.
0: J'ai envie de savoir comment vous avez travaillé, Jean-Charles Lacraine. C'est un tel boulot que ça doit demander somme de documentation.
4: Alors j'ai lu beaucoup de livres, même des romanciers, parce qu'il y a des romanciers intéressants, mais principalement je m'étais inspiré des travaux de James Tabor, qui est un historien américain, qui avait fait des recherches sur Jésus, on va dire archéologiques en quelque sorte, à Jérusalem, et effectivement... quand je fais aller travailler Jésus à Séphoris, qui est la ville qui n'est pas très loin de Nazareth, et puis ensuite à Césarée-la-Maritime, c'est lui qui en parle. Je vais être honnête, moi je ne suis pas historien, je ne suis pas archéologue, mais ces arguments m'ont convaincu que c'était tout à fait plausible. Et comme il fallait que je trouve... je suis scénariste, mais en même temps, j'essaye toujours que mes scénarios, même de fiction, sur les maisons de série, soient crédibles. Donc il fallait trouver... j'essayais de trouver des choses crédibles qu'il ait pu faire avant. Et qu'ils l'ont fait effectivement rencontrer d'autres personnes. Donc j'ai lu beaucoup de choses. Et puis à un moment donné, j'ai arrêté d'en lire parce que je ne voulais pas trop me faire influencer. Parce qu'à un moment donné, j'ai commencé à lire même des romans qui parlent de Jésus. Alors il y en a, le titre, je les ai un peu oubliés, mais il y en a quand même pas mal. Et il y a des idées intéressantes, mais ça a commencé à trop m'influencer. Je voulais que ça soit très personnel. Donc j'ai arrêté de lire et là, je me suis plongé. Bon, de toute façon, je m'étais plongé dans les évangiles, bien sûr. Et là, j'ai commencé à essayer de retrouver une chronologie que pour le profane ou même le chrétien qui lit pas systématiquement la Bible tous les jours, elle est très difficile à retrouver. Jésus, il est à un endroit dans une évangile, après il passe à un autre endroit. Il n'y a pas une logique, sauf la naissance et la mort, bien sûr, qui sont au début et à la fin. Au milieu, on ne sait pas trop ce qui se passe. Et moi, je voulais retrouver une espèce de dramaturgie, parce que quelqu'un qui se met à prêcher alors qu'il n'est pas connu, et puis qui, deux ou trois ans après, se retrouve sur la croix, crucifié par les Romains. Bon, il a quand même un parcours qui a une sorte de drama. Donc, je voulais vraiment qu'on sente la tension, enfin, l'évolution psychologique du personnage et la tension montée autour de lui, quoi. C'est ça, ça a été mon plus gros travail, en fait.
0: Jean-Charles Crène, vous êtes un auteur complet, scénariste et dessinateur. S'attaquer à dessiner Jésus, c'est quand même un sacré défi.
4: Oui, parce que d'abord c'était très long. Moi, je suis pas un dessinateur rapide. Je fais aussi pas mal de scénarios pour d'autres séries. Et au départ, je voulais pas le dessiner en fait, parce que je me suis dit, je vais y passer, je sais pas combien d'années. Et en fait, Jacques Glénat et l'éditeur avec qui je travaille, Franck Marguin, et un conseiller aussi, un prêtre qui effectivement est un ami de Jacques Glénat et qui m'a pas mal aidé dans des compréhensions de texte, m'ont dit, mais alors ce prêtre aime beaucoup la bande dessinée, et ils m'ont dit, mais c'est toi qui dois le dessiner, c'est un peu ton œuvre, c'est ton projet. Ils avaient lu le scénario, parce que j'avais écrit le scénario, j'avais mis grosso modo un an à écrire le scénario. Alors je dis pas un an à temps complet, parce que je faisais d'autres travaux en même temps, mais le temps de maturation, les recherches, etc., une année de travail, rien que sur le scénario. Et le scénario leur avait beaucoup plu, ils m'ont dit, bah, c'est toi qui dois le dessiner. Alors après, au début, je voulais partir sur un dessin un petit peu plus simple, et puis parce que je me suis dit, ça va être très long, donc il faut que j'aille plus vite. Puis en fait, je me suis rendu compte que casser les codes graphiques que je pratique depuis presque 40 ans, c'était plus de boulot pour essayer, pour pas en gagner. Donc finalement, je suis revenu à ce que je sais faire, un dessin, on va dire, réaliste, semi-réaliste, que je voulais quand même nourri par les décors, parce que j'avais trouvé beaucoup de documentation sur Internet, sur Jérusalem, sur la Judée, sur la Galilée, donc c'est fabuleux, quoi. Donc je voulais retranscrire tout ça, quoi.
0: Et alors Jésus fait un grand héros de bande dessinée ?
4: Alors ça sera au lecteur de le dire. Le problème avec Jésus, c'est qu'on connaît la fin, donc au niveau du suspense, c'est moins fort. Mais je pense que les lecteurs qui, bon, même j'ai des amis qui sont pas du tout pratiquants, qui étaient très étonnés que je fasse, qui étaient même pas chrétiens du tout, enfin pas chrétiens, je veux dire, qui sont à côté de la religion, mais et qui étaient très étonnés que je fasse ça, que je fasse ce sujet. Je leur ai dit, mais c'est historiquement, c'est hyper intéressant. Et quand ils ont lu mon scénario, ou que certains qui avaient commencé à lire des pages que je leur passais, ils disent, ah oui, on apprend des trucs et tout. Donc c'est ça qui m'intéressait aussi, quoi. C'est de remettre Jésus dans un contexte social, géopolitique, qui était très compliqué et qui n'était pas aussi simple qu'on peut l'imaginer.
0: Ce travail sur Jésus qui, vous l'avez dit, une interprétation, rappelons-le. Est-ce que, Jean-Charles Crène, ça vous a bousculé dans votre vision de la religion et de la figure de Jésus ?
4: Alors, totalement, dans le sens où je m'en suis rapproché, ça c'est clair. J'ai un peu mieux compris le message de Jésus au sens profond. Alors, on parle beaucoup d'amour, donc c'est un mot, des fois, qui est un peu vague, parce que bon... Mais c'est vrai que je le traduirais en civil par de l'empathie, c'est-à-dire que c'est quelqu'un, me suis rendu compte qu'il allait vraiment vers les autres et que les autres, c'était ce qui avait de plus important pour lui, puisqu'il va, et notamment les faibles et les opprimés, etc. Et en fait, c'est un peu la base d'une société humaine, c'est-à-dire qu'effectivement, moi, je regarde, c'est dans ma nature, quand je rencontre quelqu'un, je vois toujours le côté positif d'abord. Et puis des fois, je me fais avoir parce qu'effectivement, les gens ne sont pas toujours ce qui. Mais je commence toujours par le côté positif. Et je pense que Jésus m'a conforté dans ce sens, quoi. Enfin, parce que c'est vraiment ce que j'ai ressenti dans son message, quoi. Alors, vous dire maintenant que la foi m'est tombée dessus, je vais être honnête, je n'ai pas l'impression. Mais bon, voilà. En tout cas, Jésus est très présent dans ma tête. Alors, c'est peut-être un début de la foi, je ne sais pas.
0: En tout cas, Jésus vous a accompagné pendant près de 7 ans hein, pour réaliser cet album. C'est l'album, en quelque sorte, de votre vie, c'est un aboutissement ?
4: Aboutissement d'une carrière, ça c'est sûr. Parce que, en tout cas, c'est l'album de la maturité. C'est évident que je n'aurais pas pu faire cet album quand j'avais 40 ans, parce que je pense que je n'avais pas la maturité, je me répète, pour la faire. Et puis, il faut être honnête, quand j'avais 40 ans, il n'y avait pas Internet. Et pour trouver de la doc, c'est quand même extraordinaire, quoi. Parce que même sur les paysages, ne serait-ce que les paysages, alors évidemment, j'aurais pu aller en Galilée, etc., mais ça a été très long. Bon, Ernest Renan l'avait fait au 19e siècle, il avait été sur place, mais c'est vrai que là, j'ai trouvé quand même des docs formidables sur différents sites. Bon, on écarte toujours, il y a toujours des sites un peu un petit peu ubuesques, mais ceux-là, on les écarte vite. Souvent, il y a des sites historiques ou même des... Par exemple, le temple de Salomon, le temple de Jérusalem à l'époque d'Hérode Antipas et de Jésus, qui sera détruit 80 ans après le décès de la mort de Jésus. Bah, à Jérusalem, j'ai vu qu'il y avait une maquette très très grande dans les rues, puisque les gens sont autour, et avec la maquette du temple et de la ville autour. Ça m'a servi pour le redessiner, c'est formidable, quoi. C'est sûr que j'aurais pas pu inventer ça. Tous les décors, j'ai toujours essayé d'être assez précis, puisque grâce à Internet, on trouvait les lieux, là où Jésus a baptisé, ou aurait baptisé, parce qu'on n'en est jamais totalement certain. Donc ça, je me suis servi de tous ces lieux-là, quoi.
0: Jean-Charles Crène, je tiens à signaler que la préface et la postface, ce sont deux signatures très inspirantes. La préface, c'est Frédéric Lenoir, la postface, c'est Monseigneur Dominique Lebrun, c'est l'archevêque de Rouen.
4: Oui, alors la postface, parce que figurez-vous que le hasard de la vie ou le destin ou Dieu, je ne sais pas, il se trouve que Dominique Lebrun, c'est un ami d'enfance. Alors ça, on était en classe ensemble en troisième, seconde, et on s'est jamais perdu de vue par des amis communs. Bon, voilà, parce que c'est Dominique, j'ai toujours eu, je suivais sa carrière de loin, même si des fois on se voyait plus trop. Et c'est un ami commun qui m'a dit, mais pourquoi tu ne demandes pas une préface à Dominique? Bah, j'écoute, c'est un peu délicat, je le voyais quand même pas si souvent, et puis il me dit, moi je vais lui demander, et donc Dominique Lebrun, enfin Monseigneur, puisque c'est son titre, Monseigneur Lebrun, il a tout de suite accepté, il était ravi, et puis il m'a dit, bah, je veux lire ton, bah, j'ai dit bien sûr, et manifestement ça lui a plu, parce qu'il m'a fait une postface, parce que quand il a su que Frédéric Lenoir faisait une préface, que je lui avais dit, il m'a dit, bah, écoute, moi je vais te faire une postface, et je trouve que ça entoure parfaitement l'album, parce qu'on commence avec un sociologue, bon, chrétien bien sûr, mais qui aborde le côté laïque ou profane que j'ai dans ce récit, et ça termine par un message chrétien d'une grande beauté, parce que justement il fait pas de prosélytisme, il est juste dans le message essentiel de Jésus.

0: Monseigneur Hugues de Voilemont, au micro de Pierre-Hugues Dubois.
1: Monseigneur Hugues de Voilemont, bonjour. Vous nous parlez ce matin d'un conflit qui a déjà fait des centaines de milliers de morts et qui est en train de reprendre dans un silence assourdissant.
2: Oui, c'est en Éthiopie, au Tigré. Le Tigré, cette région du nord de l'Éthiopie, frontalière de l'Érythrée et du Soudan. La guerre avait ravagé cette région entre 2020 et 2022. Mais les combats ont repris depuis 10 jours avec une violence inquiétante entre les autorités tigréennes et le pouvoir fédéral éthiopien. Depuis la fin septembre, les forces tigréennes ont lancé une nouvelle offensive et se sont alliées à d'autres groupes armés opposés au gouvernement du Premier ministre éthiopien. Derrière ces mouvements militaires, il y a surtout une population qui n'en peut plus. La précédente guerre a fait plusieurs centaines de milliers de morts. Beaucoup n'ont pas directement sous les bombes, mais de faim, de maladie et faute d'accès aux soins. L'œuvre d'Orient est présente en Éthiopie aux côtés des églises locales, notamment pour soutenir leurs actions éducatives, sociales et humanitaires auprès des populations les plus vulnérables. Dans cette nouvelle crise, nous restons particulièrement attentifs aux besoins de nos partenaires sur le terrain et à leur capacité à continuer d'aider les populations malgré les combats.
0: Et Monseigneur de Voilemont, y a-t-il le danger d'un embrasement régional ?
2: Oui, les relations entre l'Éthiopie et l'Érythrée se sont brutalement détériorées jusqu'à la rupture des relations diplomatiques. Le Soudan est lui-même en guerre et les tensions avec l'Égypte restent fortes. Ce qui se passe au Tigré concerne donc potentiellement toute la Corne de l'Afrique. Dans ce contexte, je voudrais relayer l'appel fort des évêques catholiques d'Éthiopie. Ils disent leur profonde tristesse devant les conflits qui touchent leur pays. La guerre ne fait qu'exacerber les divisions et multiplier les souffrances, disent-ils. Ils invitent donc à la prière, mais ne s'arrêtent pas là. Ils demandent une paix fondée sur la vérité, la justice, le pardon et la réconciliation. Le pape Léon XIV lui-même a lancé un appel aux différentes parties pour qu'elles choisissent le dialogue, rappelant que les conflits armés ne résolvent pas les problèmes, mais laissent derrière eux mort, destruction et ressentiment. Il est urgent que cette voix soit entendue, car nous savons ce que coûte une guerre. Il faut tout faire pour éviter que l'Éthiopie ne revive le drame qu'elle vive à peine de traverser.
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0: 17h25, le grand format de ce lundi 12 octobre. Il est temps de retrouver Madeleine Vatel, le père Jean-Baptiste. Bienvenue pour une nouvelle émission de Franchement Padré. Comme chaque semaine, un invité de terrain, un prêtre de paroisse, de la réflexion, des surprises, des confidences et un thème d'actualité. Aujourd'hui, on vous propose de plonger dans le monde de l'espionnage. On va parler de secrets.
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4: Et bonjour Simon, bonjour à tous. Ben oui, aujourd'hui nous parlerons des secrets, pas vraiment des indiscrétions et des petites nouvelles croustillantes des magazines People, non, des secrets. De ceux qui peuvent faire courir un risque s'ils sont connus, secrets d'État, secrets défense, les secrets qui nous protègent. Mais aussi des secrets qui sont révélés, peuvent faire grandir les autres, le secret, le mystère. Évidemment, nous parlerons aussi du sacrement de la confession. Et pour parler de ce sujet, nous sommes avec vous, Père Jean-Baptiste, bienvenue.
5: Bonjour, bonjour Madeleine.
4: Vous êtes prêtre à la paroisse de la Trinité, on peut vous retrouver sur Padre Blog, sur les réseaux sociaux, des réseaux que vous animez avec d'autres prêtres du diocèse de Versailles. C'est un plaisir de vous retrouver chaque semaine avec vous, avec nous, pour aborder cette thématique. Agnès Féline, bonjour.
6: Bonjour Madeleine, bonjour à tous.
4: Vous êtes Saint-Cyrienne, officier supérieur. Vous avez servi la France dans les services secrets comme chef de cabinet de la DGSE, la Direction Générale de la Sécurité Extérieure, en 2009. Et autrement dit, vous êtes une ancienne espionne. Vous êtes l'auteur d'un ouvrage publié tout récemment aux éditions Saint-Léger, une autobiographie intitulée « Ni la lune durant la nuit, récit d'une traversée militaire et spirituelle ». Vous nous direz d'où vient ce titre. Merci beaucoup d'être avec nous. Et dans quelques instants, on réfléchira ensemble sur ce thème « Faut-il taire tous les secrets ?» Et puis, ce sera notre rendez-vous de la question osée. Vous poserez chacun à votre tour, Père Jean-Baptiste à Agnès, Agnès Féline. Vous la poserez au Père Jean-Baptiste, la question osée.
5: Mystère, pour... mystère.
4: Mystère, encore une fois. Mais pour l'heure, c'est le temps de la confession. Père Jean-Baptiste, bienvenue. La question du secret dans l'Église, elle est d'abord associée au sacrement de réconciliation. C'est un moment qui continue de m'intriguer.
5: Eh bien aujourd'hui, pour répondre à cette attente, Madeleine, je voudrais vous raconter comment j'ai vécu ma première confession. Non pas quand j'étais enfant et que je me suis confessé, mais ma première confession comme prêtre, comme confesseur. Alors bien sûr, je ne vous dirai rien sur la confession elle-même, c'est secret. Mais je peux vous raconter que j'étais très stressé, que je n'en menais pas large. J'avais été ordonné prêtre quelques

0: quelques jours avant et je commençais un stage de confession, car ça existe, un stage de confession à l'église Saint-Louis d'Antin, que les franciliens connaissent bien, parce qu'on peut s'y confesser à toute heure du jour et parfois même de la nuit, et que l'église est près de la gare Saint-Lazare. C'est une petite page de pub au passage. Donc je m'habille dans la sacristie, je mets mon aube, mon étole violette de confession et je rentre dans le confessionnal qui m'avait été attribué. Ce n'était pas un confessionnal comme autrefois, vous savez, ces meubles où les gens se mettent à genoux à droite à gauche de la petite cahute où le prêtre se trouve. Non, là c'était comme une pièce insonorisée avec deux chaises et un prie-dieu. Et je rentre tout tremblant et je me dis mais comment ça va se passer? Qui va apparaître? Qu'est-ce que je vais dire? Comment je vais réagir? Voilà, j'attends quelques minutes, tremblant à ma place, et puis voilà qu'entre une femme très âgée, elle s'assied et je lui dis « Vous savez, madame, c'est ma première confession et j'ai très peur. » Elle me répond avec un grand sourire « Vous savez, mon père, j'ai 96 ans, ce n'est pas ma première confession et tout va très bien se passer. » Et puis après, bah, c'est parti, c'était le rite. Et c'était surtout Dieu qui était là et moi qui n'étais qu'un serviteur. Donc voilà, aujourd'hui avec cette confession, bah, je viens avec deux grandes questions sur le secret. Est-ce que respecter le secret, ce n'est pas respecter d'abord la dignité des gens? Et puis, est-ce que la vraie question du secret, ce n'est pas à qui l'information secrète que je connais appartient-elle vraiment? Et donc, est-ce que si ce n'est pas à moi qu'elle appartient, j'ai le droit de la révéler?
1: Ben, plein de questions qu'on va aborder aujourd'hui. Vous parliez du stage de confession, Père Jean-Baptiste, bienvenue. Agnès Féline, dans votre ouvrage, vous évoquez, vous, les exercices café. J'aimerais que vous nous disiez un mot sur cet exercice qu'on pratique en arrivant finalement dans les services secrets. Racontez-nous.
2: Oui, quand on arrive dans les services secrets, on nous envoie dans le stage de formation, dans les cafés, et on nous demande de revenir au bout de trois quarts d'heure, une heure ou moins, en fonction, avec tout ce qu'on aura pu obtenir sur une personne qui aura pu être désignée à l'avance. Et puis, en général, l'essentiel, c'est quand même nom, prénom, voir éventuellement où elle habite, ce qu'elle fait, et plus si affinité. Donc, ça peut aller sur des éléments encore plus confidentiels, une date de naissance. Et c'est un exercice pour voir un peu dans quelle mesure on peut obtenir des choses qui sont normalement confidentielles, à minima, pas forcément en secrète, mais quand même c'est très confidentiel, sympathie, on va dire. C'est quelqu'un qu'on n'a jamais vu, qu'on ne verra jamais. Et comment on peut arriver à obtenir des choses qui sont normalement du domaine du très confidentiel.
1: C'est un exercice difficile.
2: C'est un exercice, je ne l'ai pas trouvé difficile parce qu'en fait, il s'est bien passé pour moi. Mais c'est vrai qu'il faut quand même arriver à susciter une forme de sympathie pour que l'autre se livre sur ce genre de choses. Et il faut aussi ce qu'on appelle dans notre jargon un prétexte pour que l'autre s'ouvre. C'est-à-dire il faut arriver avec une bonne raison pour obtenir tout ça. Par exemple, j'arrive à Paris, je ne sais pas où loger ce soir, est-ce que vous connaissez quelqu'un qui pourrait m'indiquer? Puis en fait, arriver avec un prétexte pour que l'autre s'ouvre à vous et vous donne un peu de lui ou d'elle, vous rendre service et puis du coup vous sympathisez. Voilà.
1: Agnès Féline, c'est intéressant cette question de la collecte des données. Père Jean-Baptiste, bienvenue, mais vous dans votre confessionnal quelque part, vous obtenez aussi des informations de ceux qui viennent vous voir, qui les livrent peut-être parfois sans aucune méfiance, et peut-être même justement avec beaucoup d'abandon. Vous faites un parallèle avec l'exercice café qu'évoque Agnès Féline?
0: Ben oui, il y a quelque chose de symétrique et quelque chose d'asymétrique, on va le dire dans les deux sens. La chose symétrique, c'est que effectivement les gens viennent et disent des choses, mais la chose asymétrique, c'est que il n'y a pas de jeu, il n'y a pas de prétexte de ma part. Le confesseur, il est là et il offre un cadre qui est connu et qui est réglementé par le droit canonique, qui est le cadre justement d'un secret absolu qui permet à la personne de dire ce qu'elle a envie de dire en étant certaine que l'information qui sera donnée, en fait, ne sera pas retenue par le prêtre. C'est-à-dire que moi, je me dis toujours, en fait, en confession, ce qui se passe, c'est ce qui se passe entre Dieu et la personne. Et donc, les informations, bien sûr, elles passent par mon cerveau, mais en fait, elles ne m'appartiennent pas. Je n'en suis pas le destinataire. Donc, je n'ai pas le droit de les garder. Je n'ai pas le droit d'y repenser. Je n'ai pas le droit de m'en servir. Même à l'intérieur de moi, ça peut arriver quand vous avez une confession un peu marquante, ce qui est quand même plutôt assez rare. Une confession, on va dire, marquante qui sort un peu du commun, ça peut vous arriver, ça vous y repensez. Ça vous revient dans l'esprit. Ben moi, à ce moment-là, j'ai toujours à Dieu. En fait, c'est ton problème. Je ne veux pas y penser. Je te le remets. Et en fait, ça me tourmente assez peu.
1: Tout oublier, ne rien oublier, c'est l'intention en fait qui compte peut-être, Agnès Féline, c'est le projet qui est derrière.
2: Oui, c'est ça. Alors nous, le but, c'est à l'inverse, c'est de ne rien oublier. Donc surtout quand quelqu'un se livre à vous, vous prenez pas toujours des notes, parce qu'évidemment, ou ça n'est pas discret, ou ça n'invite pas à une forme de confession, de secret ou de choses confidentielles. Donc inversement, nous, on doit essayer de tout retenir, parce que malheureusement, on fait évidemment un rapport derrière, et c'est pas pour nous. Alors en revanche, ça ne nous est pas destiné, ça, c'est quelque chose qui est assez similaire. Ça n'est pas pour moi, ça n'est pas pour l'officier traitant, c'est pour l'autorité, ou notre service. Nous allons faire un rapport et il fera partie d'autres rapports, et avec ça, on fera une note adaptée. Donc, et nous, inversement, tout est collecté, tout est mis en mémoire pour pouvoir s'en souvenir, parce que parfois, c'est des choses qui reviennent quelques mois, quelques années après, qui ont du sens et qui peuvent avoir du sens
1: Le temps fait beaucoup peut-être dans la compréhension et l'interprétation des informations.
2: Exactement, et puis la mise en commun de plusieurs types de renseignements qui vont donner du sens et apporter quelque chose possiblement intéressant.
1: Père Jean-Baptiste, vous évoquiez dans votre confession le rite et vous disiez « c'était surtout Dieu qui était là et moi qui n'étais que son serviteur ». Alors au fond, vous étiez au service de qui ces informations, cette confession, elle est pour qui? Et vous-même, vous êtes au service de quoi?
0: Le but de la confession, c'est de manifester dans quelque chose de concret, d'incarné, la rencontre entre le pénitent et son créateur, et le bon Dieu qui donne son pardon. On pourrait se dire à quoi ça sert d'avoir un confesseur, pourquoi est-ce que il suffit pas de penser aux choses dans sa tête? En fait, quand on pense aux choses dans sa tête, on n'en est pas libéré, en fait. On reste avec ce qui se passe dans notre tête. Là, les informations, en fait, le but, c'est que par l'expression, par l'aveu, ce qu'on appelle l'aveu, la personne sort ce qu'elle a fait et elle le raconte. Et en le racontant, en fait, elle le sort d'elle-même. Elle se distingue aussi de son péché. C'est-à-dire que, bien sûr, j'ai fait ça et je le porte à l'intérieur de moi et j'en ai parfois honte, je m'en sens coupable. Le fait de le dire et de sentir que c'est accueilli dans une écoute, quelque chose qui est vrai, ce sont mes oreilles à moi de prêtre, mon cœur de personne qui entend ce qui se passe, ça fait exister cet événement, non plus simplement comme un souvenir qui parfois peut être oppressant, mais comme quelque chose qui existe dans une relation. Et alors quand le prêtre dit au nom de Dieu, au nom de Jésus, je te pardonne tous tes péchés, il y a quelque chose qui s'est passé. Voilà. Et donc en fait, le truchement du prêtre, la présence du prêtre, elle est comme pédagogue de ce chemin intérieur qui est tout entier au service de la personne et de sa réconciliation avec Dieu.
1: Agnès Féline, dans votre ouvrage « Ni la lune durant la nuit » publié aux éditions Saint-Léger, la question du service, elle revient très souvent. Vous diriez que vous étiez au service de l'État. Pour quelles raisons? Qu'est-ce qui vous a donné envie en fait de servir l'État? Et aujourd'hui, vous êtes au service de qui et de quoi?
2: Qu'est-ce que je sers? Écoutez, maintenant, j'espère servir toujours mon pays d'une autre façon, puisque de toute façon, il y a toujours un rayonnement de son pays à travers des divers échanges. Mais plutôt servir avec ce livre, si vous voulez, c'est un témoignage de vie professionnelle et personnelle. Puisqu'il y a eu ce qu'on a évoqué au niveau professionnel, mais il y a eu aussi la maladie avec le cancer du pancréas que j'ai traversé il y a 10 ans. J'étais très bien soignée, j'ai eu quand même 2 opérations très lourdes, 6 mois de chimiothérapie. Et au jour d'aujourd'hui, je veux servir toutes les personnes en fait qui souffrent et qui ont besoin d'espérance. Et ce témoignage de vie, c'est pas pour me raconter, c'est pour dire on peut s'en sortir. On n'est pas seul. Il y a toujours des personnes sur votre route qui vous aident. Et donc c'est ça que je souhaite faire aujourd'hui, de la manière modeste peut-être, mais enfin à mon niveau et avec ce que j'ai porté, apporter un peu cette lumière et cette espérance.
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1: James Bond, Mission Impossible, Bureau des Légendes ou encore Homeland, voilà quelques films et séries à succès qui fascinent le public parce qu'on y découvre les techniques d'espionnage présentées et que les agents secrets sont plus vrais que nature. Alors est-ce que les espions du cinéma sont comparables aux espions qu'on envoie parcourir le monde entier? Parce que vous-même, vous avez énormément voyagé, Agnès Féline.
2: Oui. Alors les espions du cinéma sont souvent plus beaux en fait.
0: Vous êtes très belle, Agnès.
2: Oh, merci mon père, vous êtes très gentil. C'est pas bon pour mon humilité. j'étais, mais bon, j'irai me confesser. C'est amusant parce qu'on en parlait avec le père avant l'émission. Il y a le film Les Patriotes avec le même réalisateur que Le Bureau des Légendes. Ce film-là date d'il y a longtemps, hein, il y a plus d'une vingtaine d'années. Et on nous le faisait visionner quand je suis rentrée au service dans le cadre de la formation. Et on voit justement, alors c'est un peu plus réel et réaliste que des James Bond, je dois le dire. Le Bureau des Légendes est bien fait. Mais c'est vrai que les Patriotes, on voit vraiment le système de la mise en place du mensonge, si vous voulez, parce qu'on parle de secret. Il y a aussi la notion de vérité. L'agent secret cherche la vérité, à déceler ce qu'il y a de caché. Évidemment, quand on traite une source, ben, il faut la manipuler, l'amener à nous livrer des choses et elle-même rentre dans un cycle un peu de mensonge, forcément. Donc, et là, pour ça, il y a des films. Alors, James Bond, il y a un peu d'action. On n'a pas toujours autant d'action, mais il y en a aussi, hein, bien sûr. Mais voilà, par exemple, un film comme celui-là témoigne réellement de ce qu'est tout ce cycle.

0: Agnès Féline, j'aimerais que vous réagissiez au titre de l'un des James Bond, justement avec l'agent 007, en tant qu'ancien agent secret. Qu'est-ce que ça peut vouloir dire pour vous ? Mourir peut attendre ?
1: Oh là ! Bah, mourir peut attendre, on pourrait dire que notre but à nous, c'est la mission. Donc bah, la mission, on doit, c'est bête, mais rester en vie. Dans le sens, faut la mener. Nous, on disait à l'armée, quand on est rentré, être et durer. À Saint-Cyr, on nous disait être et durer, il y a un peu de ça. Le sacrifice ultime, j'ai envie de dire, on est prêt à le faire. Moi, quand je suis rentrée à l'armée, j'étais prête à le faire et je dois dire que je suis toujours prête à le faire. Si ça pouvait sauver mon pays ou y contribuer, je serais prête à le faire. Néanmoins, pour mener sa mission, il faut savoir se préserver, préserver ses camarades et puis aller au bout de la mission sans mettre en danger et, ben voilà, la mission ni soi-même.
0: Avec un peu de recul, Agnès Féline, vous diriez que vous cherchiez à résoudre quoi à travers toutes ces missions ? Quel était le mystère que vous aviez envie de percer au fil de vos rencontres, de vos interviews, de vos missions, de votre clandestinité ? À la fin des fins, c'était pour découvrir quoi ?
1: Oh, la vérité, c'est... ou une partie de la vérité. Et chaque fois, sur les sujets qui étaient donnés, sur 23 ans, il y a toujours plusieurs thématiques qui sont creusées. Chaque fois que vous avez quelqu'un en face de vous, ben vous avez un but en particulier, quelque chose en particulier que vous voulez obtenir. Et donc, c'est ça, une partie de vérité pour pouvoir avoir ce que les autres n'ont pas. C'est le principe du secret aussi.
0: Père Jean-Baptiste, bienvenue, vous aussi, à travers vos différentes missions. Vous avez un grand secret, qui est celui de Dieu. Qu'est-ce que vous cherchez encore aujourd'hui à découvrir de lui ? Est-ce qu'il y a encore un mystère que vous n'avez pas éclairci ?
2: Mais j'aime bien, pour répondre à votre question, cette phrase de Toby qui distingue, on pourrait dire, deux types de secrets. Dans le livre de Toby, au chapitre 12, verset 7, « S'il est bon de tenir cachés les secrets d'un roi, il faut révéler les œuvres de Dieu et les célébrer comme elles méritent. » Donc c'est vrai que pour être un homme politique, une femme politique, il faut avoir des secrets, être capable de les tenir. Mais le secret de Dieu, ça, la différence, c'est qu'il est fait pour être révélé. Et plus on le révèle, plus on approfondit le mystère, plus il est nébuleux et plus il y a encore de chemin à parcourir. Donc c'est un secret qui grandit au fur et à mesure qu'on le révèle. Et ça, c'est quelque chose qui est très beau. Et je dis souvent aux catéchumènes, par exemple, qui sont ceux qui se préparent au baptême, qui se disent, mais est-ce que la quête de la foi chrétienne va pouvoir m'animer, m'habiter pendant longtemps ? Je leur dis oui, parce qu'en fait, tu as trouvé le secret qui ne fait que s'épaissir au fur et à mesure qu'on cherche à le révéler. Et donc, c'est un peu l'inverse par rapport au secret des agents secrets. C'est qu'une fois qu'on a révélé le secret, il ne reste plus rien. Alors que là, au contraire, plus on le révèle, plus le secret grandit.
0: Est-ce que vous diriez qu'il y a une forme d'urgence aussi pour vous ?
2: Bah oui, il y a une urgence. Alors, elle se passe dans une temporalité qui est différente parce qu'il n'y a pas d'urgence immédiate avec des problèmes d'actualité. Mais il y a une urgence au sens où la vie passe et la vie, elle est pleine d'inconnus et que le but, c'est que chacun, avant de mourir, parce que la mort peut attendre, mais pas toujours non plus. Enfin, parfois, elle arrive. Et il faut qu'au moment où la mort n'attend plus, il faut que chacun puisse être capable de dire son oui à Dieu, ou même plutôt l'ait déjà dit en réalité. Donc, il y a une urgence. Malheur à moi, comme dirait saint Paul, si je n'évangélise pas, c'est-à-dire si je ne partage pas cette bonne nouvelle. Oui, en fait, vivre sans connaître ce secret, c'est comme vivre sans avoir jamais mangé un plat salé. Mes neveux et nièces, au début...
0: Lequel ? On veut savoir, Père Jean-Baptiste.
2: Ben, mes neveux et nièces, pendant des années, enfin non, pendant des mois, ils ont vécu sans le sel. Puis un jour, il y a eu la vie après le sel et c'était mieux.
0: Bah écoutez, on essaiera de vous cuisiner quelque chose pour la prochaine fois. En tout cas, j'aimerais qu'on s'arrête aussi sur la question du silence, parce qu'elle est importante pour vous, Agnès Féline. Il y a sûrement des silences qui s'achètent peut-être aussi, des silences qui sont une surprise parfois aussi. Quelle place a occupé le silence dans votre travail ? Alors, quand vous étiez espionne, mais peut-être aussi aujourd'hui, et puis après la maladie, la place du silence, qu'est-ce qu'il révèle pour vous ?
1: Ah oui, c'est intéressant, parce que en fait, pour que l'autre se révèle, il faut lui laisser la parole. C'est très bête, mais il faut le mettre en confiance. Une fois qu'il est en confiance, il faut lui laisser la place. Et parfois, les silences, j'ai remarqué dans le métier que parfois les silences amenaient l'autre à révéler des choses qui n'étaient pas forcément prêts à révéler. Ensuite, moi je parle beaucoup, alors donc c'était déjà un effort. Après, sinon, pendant la maladie m'a maintenue silencieuse par la force des choses, par la souffrance extrême, ce qui crée aussi une autre forme de secret, parce qu'il y a des choses dans la maladie extrême, la souffrance extrême qui va jusqu'au silence en fait, puisqu'on n'est même plus en mesure de parler, il y a quelque chose d'indicible. Et pour moi, le secret, c'est aussi des choses... Il y a parfois des choses qu'on ne peut pas vraiment dire. Enfin, c'est compliqué à dire.
0: Alors, c'est compliqué physiquement, mais c'est aussi compliqué parce que vous ne voulez pas les dire.
1: Ou parce qu'on ne veut pas les dire, parce que la personne en face ne veut pas dire, ou que soi-même, on ne peut pas. Il n'y a pas de mots, des fois. Des fois, il y a certaines choses qui sont compliquées ou certains concepts qui sont très compliqués à expliquer. Et moi, c'est vrai que le silence, si vous voulez, la souffrance profonde, en tout cas, m'a fait vivre des choses que je ne pourrais jamais dire. Je ne pourrais pas expliquer, je peux tenter, mais il n'y a pas de mots. Comme il y a des souffrances, il y a malheureusement des gens qui vivent des choses terribles. La deuil d'un enfant, je pense qu'il y a des choses, il n'y a pas de mots, en fait. Donc là, c'est une autre forme de secret, dans le sens où on est sur l'intime profond de ce qu'un être humain peut vivre et qui, au fond, n'est pas réellement discible. Et donc là, on rentre aussi peut-être dans quelque chose, une forme de silence, parce que, voilà, alors on peut mettre des mots comme on peut, mais il y a quand même quelque chose qui est de l'intime, tellement intime, que voilà, c'est quelque chose, c'est une autre forme de secret, peut-être.
0: Alors, Père Jean-Baptiste, ce dont parle Agnès Féline, ce n'est pas l'opacité qui... Et parfois justement un silence, mais voulu pour cacher. Vous, la part du silence aussi, après tout, dans votre vocation, est-ce qu'elle est importante? Est-ce que vous diriez même qu'elle peut révéler, d'une autre manière bien sûr, quelque chose de Dieu, de vous, des autres aussi?
2: Oui, je suis d'accord avec l'exemple que donnait Agnès il y a quelques instants. Quand on accompagne quelqu'un, en fait, se taire, c'est tellement important. Et c'est comme dans la musique, en fait, les silences mettent en valeur le discours, permettent la parole. Il faut ponctuer sa vie de silence. La liturgie est faite aussi pour être ponctuée du silence sacré qui donne accès. C'est pas le vide, hein. Ça donne accès vraiment à la présence de Dieu. Je suis marqué par le fait qu'aujourd'hui, on vit dans une société qui a érigé comme une de ses vertus cardinales la transparence. Moi, je crois qu'il y a des choses qu'il faut savoir taire et que tout n'est pas bon à être dit et que, je sais pas moi, même dans un couple en réalité, si on sait qu'on est en vérité avec soi-même et avec le bon Dieu, parfois il faut pas tout dire à l'autre. Il faut pas tout dire à l'autre parce que, en fait, dire, c'est entrer en relation et il y a des choses qui sont inopportunes à un moment donné. Je sais pas si vous seriez d'accord pour la vie de couple, moi j'ai pas d'épouse, mais je l'ai souvent vu dans des accompagnements que le silence est aussi important.
0: Alors, on évoque aussi la discrétion et c'est présent au cours d'anecdotes que vous racontez, car votre livre en contient beaucoup. Ni la lune durant la nuit, récit d'une traversée militaire et spirituelle, Agnès Féline, que vous avez rédigé, dans lequel vous racontez quelques histoires où la discrétion a toute sa place, des gestes discrets, des garçons à Saint-Cyr qui finalement vous facilitent un petit peu le quotidien. À certains moments, toujours dans la discrétion, cet homme qui prie dans un hélicoptère sans que personne ne le regarde et puis cœur à cœur avec Dieu que vous avez là aussi. La discrétion, c'est pas le silence, c'est pas non plus le secret, et pourtant ça a toute sa place. Vous évoquez aussi ce moine de Tibérine qui est survivant et dont on sent précisément qu'il vit aujourd'hui dans la discrétion.
1: Oui, c'est très très beau la discrétion, parce que clairement c'est ça a été bon forcément une grande part du métier, parce qu'à un moment on est là, on est présent, on n'est pas non plus invisible. Donc c'est l'art d'être là, mais de manière discrète, de créer des liens de manière discrète. Et puis la vie apporte, comme tous les exemples que vous avez cités, des tas de petits moments, quand on sait les voir, quand on est attentif à ça, des gestes, des moments dans la maladie, dans la souffrance, dont vous parliez de la relation dans un couple, tous ces petits gestes que les uns les autres peuvent vous faire ou que la vie peut faire aussi. Des fois, c'est vraiment des rencontres, c'est des choses très voilà très très fines, et c'est ce qui rend la vie, la vie belle en fait, et qui aide à avancer.

0: Et vous êtes sur RCF Notre-Dame avec le Père Jean-Baptiste, bienvenue du Padre Blog. Et nous recevons Agnès Féline, Saint-Cyrienne, officier supérieur dans les services secrets. On peut dire c'est espionne, mais aussi auteur du livre « Ni la lune durant la nuit » aux éditions Saint-Léger. Merci tous les deux d'être avec nous. On arrive à ce petit rituel que nous avons ici dans cette émission et qui consiste à poser une question que vous avez toujours rêvé de poser. Jean-Baptiste, bienvenue, je suis sûre que vous en avez plein pour notre invité. Il faut en choisir qu'une seule, hein, Jean-Baptiste, à Agnès Féline.
1: Et la question que j'ai toujours rêvé de poser à une espionne, c'est... Dans les moments un peu difficiles, par exemple, je pense qu'il y a des moments terribles, de prise d'otage ou je ne sais quoi, est-ce que vous avez déjà prié en cellule de crise ?
2: Je vous dis la vérité, oui, ça m'est déjà arrivé après, en fait, après des cellules de crise, quand on avait fait tout ce qu'il y avait à faire et que tous les moyens avaient été mis en œuvre. Il s'avère que oui, j'avais demandé à une des personnes responsables de la cellule s'il y avait encore besoin de prier parce que c'était encore très délicat. J'avais pas la vision complète. Il m'a dit oui, c'est encore nécessaire parce que je savais qu'il était chrétien. Je suis allée dans l'église qui est derrière, qui s'appelle Notre-Dame des Otages. Ça s'invente pas quand même, ouais. Dans le 20e. Et j'ai prié. Et on avait même fait une neuvaine avec des camarades. Avec des otages et d'ailleurs les otages ont été libérés pendant la neuvaine, ce qui a fait
1: magnifique.
2: La plus grande joie du curé de l'époque donc le père Mayor qui était tout content.
0: Agnès Féline, vous êtes face au père Jean-Baptiste, bienvenue, présent toutes les semaines dans cette émission Franchement Padré. Est-ce que vous auriez une question à lui poser?
2: Oui, en fait j'ai une question parce que j'aime beaucoup lire et je suis toujours, mais je lis moins en ce moment, mais une fan de Balzac. Et j'avais lu un passage qui m'avait énormément marqué dans Balzac à propos de la confession. C'était la confession publique de Véronique dans le curé de village. Et avant de recevoir le viatique, elle avait dit qu'elle avait caché sa passion à l'ombre des autels et elle souhaitait se confesser publiquement. Et donc, elle avait justifié ça, en s'appuyant, ce qui n'est pas dit dans Balzac, mais sur la lettre de Saint-Jacques. Et elle disait qui a écrit « Confessez-vous les uns aux autres ». N'est-ce pas les disciples immédiats de notre Sauveur ? Laissez-moi confesser publiquement ma honte à genoux. Et vous avez parlé de libération tout à l'heure. Et là, c'est une notion de réparation. Mon Père, seriez-vous prêt à vous confesser un jour publiquement ?
1: C'est beau comme question. Je pense que je serais bien présomptueux de dire oui. Mais ce que vous avez décrit à travers cette citation d'état d'humilité et de simplicité du rapport à soi-même me suscite en moi du désir. Donc j'aimerais pouvoir en être capable un jour, ouais, vraiment. Ça me fait penser à Saint François d'Assise qui, sur son lit de mort, a décidé de se dénuder complètement et de se mettre au sol et de mourir par terre. Et je sens un peu ça. Si on est arrivé au bout du chemin et qu'on est tellement dans les mains de Dieu, après tout, disons les choses.
0: Et on arrive à la fin de cette émission. Merci Père Jean-Baptiste d'avoir été avec nous. Nos invités ne repartent pas sans un cadeau que vous leur remettez. Qu'est-ce que vous avez apporté cette semaine ?
1: J'ai apporté un cadeau pour Agnès. Je crois savoir qu'elle est une grande, grande, grande fan de Sainte Thérèse de l'Enfant Jésus.
2: Oui.
1: Et voilà qu'est sortie la dernière biographie romancée, mais très véridique, par Luc Adrien. Histoire d'une flamme et non pas histoire d'une âme. C'est un très beau roman et une très belle histoire de la vie de Sainte Thérèse que j'espère... vous fera plaisir.
2: Je vous remercie infiniment, oui, ça me touche énormément. J'ai aussi un cadeau, mais très symbolique pour vous, mais je vous le donnerai tout à l'heure en secret.
1: Ah.
2: Et si vous voulez, dans quelques mois, au printemps, si on se revoit, on pourra le révéler aux auditeurs.
1: Eh bien, très bien, faisons ça.
0: Merci à tous les deux et à la semaine prochaine.
3: Merci Madeleine Vatel, merci Père Jean-Baptiste, bienvenue. On se donne rendez-vous lundi prochain pour une nouvelle émission Franchement Padré.
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3: Et à 17h53, on prend la direction des régions. En direct des régions, les dinosaures débarquent au bassin des Lumières à Bordeaux. Depuis le début octobre, cette nouvelle expérience immersive dans la base sous-marine de Bordeaux plonge petits et grands au milieu des tyrannosaures et autres reptiles préhistoriques. Ce qui est génial, c'est que les dinosaures sont représentés à taille réelle, tellement la base sous-marine est grande, avec l'ambition de donner l'impression de se retrouver face à eux, le tout avec une bande-son exceptionnelle. Vous allez l'entendre dans notre reportage, visite guidée de cette exposition de Clément Guerre d'RCF Bordeaux.
5: Oui, si cette nouvelle exposition s'appuie d'abord sur le travail scientifique et des paléontologues, la mode et la fascination pour les dinosaures n'y sont pas pour rien dans le choix de cette exposition, explique d'entrée Humbert Vautrin, le directeur des bassins de lumière à Bordeaux.
6: Alors effectivement, il y a une vraie fascination autour des dinosaures et le but c'était à la fois d'être ludique et à la fois de pouvoir proposer une expérience quand même artistique autour des dinosaures qui aujourd'hui fascinent petits et grands et avec des connaissances scientifiques qui évoluent au fur et à mesure. Donc on a été accompagné de paléontologues pour avoir quelque chose quand même d'assez précis, rigoureux, scientifique.
7: Voici le Draenatus. Les mâles font 25 mètres de long et pèsent plus de 45 tonnes. Ils font partie des animaux terrestres les plus lourds.
6: Effectivement, la grande nouveauté, c'est de pouvoir, par rapport à un petit écran ou même le cinéma, de pouvoir projeter ces créatures absolument gigantesques à taille réelle, avec effectivement une comparaison, comme on peut le voir au début de l'exposition, avec des silhouettes humaines projetées sur les murs pour se rendre compte effectivement de ce gigantisme.
5: Une exposition immersive et grandeur nature donc, hein. Comme à chaque fois au Bassin des Lumières, elle nous enveloppe un de ses projections et de sa bande-son, cette fois-ci exceptionnelle et signée notamment par le compositeur de musique de film Hans Zimmer. En plus, pour les connaissances scientifiques sur les dinosaures, l'exposition se base sur un documentaire signé pour Apple TV et sur le travail des paléontologues dont Romain Pintor, paléobiologiste au musée d'histoire naturelle.
8: Donc globalement, on vous raconte un petit peu de la naissance à la mort. Qu'est-ce qui se passe dans la vie de ces animaux, donc les différences qui peuvent exister entre toutes ces espèces. On a ici, là, on est en radio, on ne peut pas voir, mais il y a une centaine de petits bébés sauropodes qui vont éclore derrière mon dos et qui vont grandir avec un taux de 2 tonnes par an, par exemple. Certains d'entre eux ne vont pas pouvoir avoir le temps de grandir parce qu'ils vont se faire dévorer par des petits prédateurs qui vivent dans cet environnement. Et ensuite, on va suivre la croissance de ces animaux, leur vie, leur reproduction et donc leur mort. Malheureusement, mais en même temps, heureusement pour nous aussi, puisque ça nous permet d'accéder à ces fossiles. Et donc je pense que ça rajoute à la fascination, quoi, de se dire que ces animaux gigantesques, fascinants, ultra diversifiés, franchement, il y a peu de dinosaures qui se ressemblent entre eux, et exister, voilà, que ça soit pas quelque chose de mythologique, je pense que ça fascine les gens. Il y a une dimension temporelle aussi, parce qu'en fait, il y a énormément de temps qui nous sépare de ces dinosaures, mais il y a encore plus de temps qui sépare le dernier du premier dinosaure. Et donc c'est vraiment des échelles qu'on a du mal à s'expliquer et qui nous fascinent.
5: On retrouve Humbert Vautrin, le directeur du bassin de lumière.
6: Comme chaque année, à cette époque, à peu près aux vacances de la Toussaint, nous sortons une nouvelle exposition, souvent assez grand public. On a pu voir par le passé sur Le Petit Prince, sur Tintin, sur l'espace, océan, et puis là, voilà, autour de la thématique des dinosaures, qui en plus ressortait très haut dans les sondages qu'on peut faire avant de produire nos expositions auprès d'un panel de visiteurs. Donc on savait que globalement, ce serait quand même une très bonne thématique.
5: Cette exposition nous donne donc à voir les dinosaures comme on les a rarement vus, hein, de la naissance fragile des jeunes dinosaures herbivores à la chasse nocturne des T-Rex par exemple. Cette nouvelle exposition des bassins de lumière à Bordeaux remonte donc 66 millions d'années en arrière pour le plaisir des petits et des grands. Elle sera disponible jusqu'au 3 janvier 2027.
3: 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Les programmes vont se poursuivre, bien sûr, tout au long de cette fin de journée, depuis ce matin. 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Encore beaucoup de belles choses à venir en ce lundi 12 octobre.

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3: 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On prend la direction de Rome, le journal de Radio Vatican.
4: Léon XIV sera admis à l'hôpital Gemelli demain en fin de matinée. Le pape a néanmoins maintenu ses audiences ce matin, mais il ne participera pas comme prévu à la suite des travaux sur Amoris Laetitia. En attendant, la rencontre sur la famille se poursuit au Vatican. Nous entendrons dans ce journal le cardinal québécois Lacroix qui participe aux discussions. Dans le reste de l'actualité internationale, l'aéroport de Riyad reste fermé jusqu'à samedi. Depuis une semaine, la capitale saoudienne est dans la ligne de mire des Houthis du Yémen, des rebelles soutenus par l'Iran. À deux semaines des législatives en Israël, Gadi Eisenkot a transformé l'élection en référendum pour ou contre Benjamin Netanyahou. Portrait de l'ancien chef d'état-major israélien dans ce journal. Et puis l'opposition indienne manifeste aux côtés des jeunes du parti des cafards dans les rues de New Delhi. Ils demandent désormais la démission du président de la commission électorale.
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4: Bonsoir à tous. Nous en savons désormais plus sur le calendrier d'hospitalisation du pape. À la mi-journée aujourd'hui, le directeur de la salle de presse du Saint-Siège a annoncé que Léon XIV serait admis demain, mardi, en fin de matinée, à l'hôpital Gemelli, situé à quelques kilomètres du Vatican, en vue de son opération au poumon pour retirer un nodule. L'opération sera suivie d'une semaine d'hospitalisation. Les audiences de la matinée du Saint-Père ont néanmoins été maintenues. En revanche, le pape ne participe pas aujourd'hui aux travaux prévus cet après-midi en salle Paul VI, travaux consacrés aux enseignements de l'exhortation apostolique sur la famille à Amoris Laetitia. L'archevêque métropolitain de Québec, le cardinal Gérald Cyprien Lacroix, explique au micro de Cécile Mérieux l'importance du rôle de l'Église dans l'écoute et l'accompagnement des familles et des couples. On l'écoute.
6: C'est beaucoup plus concret qu'on le pense, notre façon d'écouter, de prendre le temps avec les gens, comme Jésus le faisait. Regardons Jésus faire. Portons le regard de Jésus sur les gens et adaptons-le pour nous. Prendre le temps de s'asseoir au bord d'un puits en plein soleil, comme il l'a fait avec la Samaritaine, c'est pas rien. Ça a dit « Tu es importante pour moi ». Il l'a écouté longuement et ça a changé sa vie. S'asseoir avec un Zachée, avec un Lévi, avec le... Bon, enfin, Jésus a pris le temps avec les gens. On a le fait. Il les a écoutés aussi. C'est ça. Et c'est là qu'on va... plus que dans des grandes conférences. Les gens écoutent des témoins plus que des professeurs. Mais on a aussi des choses à organiser mieux. Notre préparation au sacrement du mariage et surtout les suivis. Une fois qu'on a béni le mariage, il arrive quoi avec eux? Est-ce qu'on en garde des liens? Est-ce qu'on leur offre autre chose? Il y a des beaux groupes qui ont une spiritualité matrimoniale, familiale, auquel on peut les suggérer, les accompagner et de savoir que la porte est toujours ouverte. Dans nos groupes de jeunes aussi, parler davantage du sacrement du mariage, de l'amour dans la famille et tout ça. Pour pas attendre au jour où ils viennent demander le mariage, on peut faire davantage. Il y a des choses très concrètes qu'on peut mettre au point.
4: Voilà, le sacrement du mariage à l'heure où la tendance mondiale s'en éloigne, sujet au cœur des discussions vendredi et samedi dernier en salle Paul VI. Les détails à retrouver sur notre site vaticannews.va. Cette assemblée consacrée aux défis contemporains de la famille prendra fin demain. Une messe sera célébrée place Saint-Pierre en présence de tous les participants à la rencontre, aussi bien les patriarches et présidents des conférences épiscopales que les couples et les experts appelés à participer. La messe qui devait être présidée par le pape sera finalement finalement célébré par le cardinal Luis Antonio Tagle, élu la semaine dernière doyen du collège cardinalis. Il succède au cardinal Giovanni Battista Re, à qui Léon XIV a envoyé une lettre ce lundi pour le remercier. Âgé de 92 ans, le cardinal italien a occupé la position de doyen des cardinaux pendant 6 ans. À la une de l'actualité internationale, l'aéroport de Riyad qui restera fermé jusqu'au 17 octobre. Plusieurs compagnies de la région ont annoncé annuler leur vol à destination de la capitale saoudienne au lendemain d'une nouvelle attaque meurtrière menée par les Houthis du Yémen sur les aéroports saoudiens. Ces 2 derniers jours, 14 personnes ont perdu la vie. Par ailleurs, l'ambassade américaine à Riyad a annoncé aujourd'hui restreindre l'accès de son personnel à tous les aéroports du pays. Les Saoudiens qui se retrouvent donc depuis la semaine dernière engagée en première ligne dans la guerre civile yéménite. La reprise des hostilités entre les forces gouvernementales du Yémen et les rebelles houthis intervient alors que la guerre entre les États-Unis et l'Iran se poursuit. Or, les rebelles sont des alliés de Téhéran et l'Arabie Saoudite, bien que prudente sur cette crise du golfe d'Ormuz, ne peut rester totalement indifférente. C'est ce que nous explique Olivier Dallage, chercheur associé à l'IRIS.
7: Tout indique que l'Arabie Saoudite ne souhaitait pas reprendre la guerre avec les Houthis. Simplement, les initiatives aussi de plus en plus hardies, puisque l'aéroport de Riyad a été bombardé, ça a même fait des victimes. Le fait que le port de Yanbu sur la mer Rouge, qui est aujourd'hui le principal vecteur d'exportation du pétrole saoudien, puisque le détroit d'Ormuz est quasiment bloqué, a été touché. Et le positionnement des Houthis sur des îles qui contrôlent le détroit de Bab el-Mandeb, donc le débouché de la mer Rouge vers l'océan Indien, tout ça étranglait l'Arabie Saoudite et les a obligés à répondre. Ils ont demandé, le prince Mohammed bin Salman a demandé à Trump à 2 reprises de bombarder les Houthis. Trump a refusé et l'Arabie Saoudite, qui continuait d'être touchée par les attaques houthis, a estimé qu'elle n'avait pas d'autre choix que de repartir au combat, non pas tellement pour se battre au Yémen, mais pour dissuader les houthis de poursuivre leurs attaques.
4: Des propos recueillis par Xavier Sartre. Le flou demeure autour de la légitimité de la trêve énergétique annoncée par Donald Trump. Le Kremlin n'a pas confirmé l'information. En tout cas, sur le terrain, pas de trêve. Au moins 3 personnes ont été tuées aujourd'hui dans une frappe russe près de Kramatorsk, à l'est de l'Ukraine. Et plusieurs infrastructures énergétiques ont été visées. Signe selon Kiev que Moscou ne compte pas suspendre ses frappes. L'UE soutiendra la trêve dès qu'elle se tiendra, a affirmé en revanche de son côté la chef de la diplomatie européenne, Kaya Kallas. L'UE qui s'inquiète du report à septembre 2027 des élections législatives palestiniennes. Celles-ci doivent avoir lieu le plus vite possible, assurent les ministres des Affaires étrangères des 27 réunis aujourd'hui au Luxembourg. Les Israéliens, eux, qui se rendent aux urnes dans 2 semaines, coup de projecteur dans ce journal sur Gadi Eisenkot, l'une des figures centrales de l'opposition qui entend incarner une alternative au Premier ministre sortant. Il se hisse dans les sondages face à Benjamin Netanyahou, au devant de la scène politique israélienne depuis plus de 30 ans. À Tel Aviv, notre correspondante Julia Ganantia dresse le portrait de l'ancien chef d'état-major Gadi Eisenkot.
8: À 66 ans, Gadi Eisenkot est un militaire devenu homme politique. À la tête de l'armée israélienne de 2015 à 2019, il a rejoint le gouvernement d'urgence après le 7 octobre, avant de le quitter en dénonçant l'absence de stratégie claire pour l'après-guerre à Gaza. Son engagement est aussi personnel. En décembre 2023, il perd son fils, Gal, 25 ans, tué au combat. 2 de ses neveux sont également morts pendant la guerre. À la tête du parti Yachar, il défend une ligne sécuritaire ferme, mais réclame davantage de responsabilités politiques et un service militaire plus équitable. Dans les sondages, son parti rivalise avec le Likoud de Netanyahou, mais aucun bloc ne semble assuré d'obtenir les 61 sièges nécessaires pour gouverner. Les derniers sondages publiés les 11 et 12 octobre confirment cette compétition serrée. Yachar est crédité de 22 sièges dans une enquête de Cannes contre 20 pour le Likoud, mais le bloc de Netanyahou conserve un avantage en sièges dans ce même sondage. À Tel Aviv, Julia Ganantia pour Radio Vatican.
4: C'est une mobilisation que nous suivons avec attention dans nos journaux. Celle débutée en Inde la semaine dernière après l'annonce par la commission électorale de la radiation de 130 millions de personnes des listes électorales. Ce lundi, encore plusieurs milliers de personnes se sont rassemblées dans les rues de New Delhi. La correspondance d'Emmanuel Derville.
9: L'opposition a mobilisé des milliers de partisans dans le quartier de la Cour suprême lundi. Ce rassemblement intervient deux jours après la manifestation organisée à Delhi à l'appel d'un mouvement de jeunes, le Parti des Cafards. Tous dénoncent un glissement vers la dictature. Ils soupçonnent la droite nationaliste hindoue de cibler les électeurs qui ne votent pas pour le Premier ministre Modi. Le droit de vote est un sujet sensible en Inde. Plus de 800 millions de personnes dépendent de l'aide alimentaire. L'avenir de millions de jeunes est bouché à cause du sous-emploi. Le droit de vote est le seul pouvoir dont ils disposent. Mais Narendra Modi conserve sa coalition parlementaire. La droite se repose sur une douzaine de partis pour sa majorité. Ses formations politiques n'ont pas rejoint les manifestations. Du coup, le gouvernement durcit son bras de fer avec l'opposition et le mouvement des cafards. Ce dernier a déposé lundi une demande pour manifester dans la capitale, une requête que les autorités ont refusée. New Delhi, Emmanuel Derville, Radio Vatican.
4: Voilà, c'est la fin de ce journal. Retour de l'actualité en langue française demain, 8h30, heure de Rome. D'ici là, nous vous souhaitons une très belle fin de journée à toutes et à tous.

0: 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Regard historique sur les premiers chrétiens, Françoise Ladouès, historienne des religions à Bordeaux, Emmanuel Labaïs.
1: Aujourd'hui, que sait-on de la vie de Jésus ? En fait, on ne sait pas grand-chose, Françoise, de sa vie.
2: Non, personne n'avait eu idée de l'écrire de son vivant. Et après sa mort, la transmission de ses paroles et de ses actes a été essentiellement orale. Il a fallu attendre que s'éteignent les générations qu'il avait connues vivant pour qu'on ressente le besoin d'écrire ce qu'on savait de lui, pour ne pas oublier. Donc les rédacteurs des textes, essentiellement les évangélistes, ont tous vécu au moins deux générations après lui, ou plutôt à la fin des années 60. Ce qui explique que les évangiles ne soient pas des récits de type reportage. Ce sont des souvenirs répétés oralement, puis mis par écrit. Et par ailleurs, il faut penser que les rédacteurs ne voulaient pas faire une biographie. Jésus n'était pas une vedette.
1: Mais alors quel était leur but ?
2: Ce qu'ils voulaient, c'était exprimer et partager leur foi pascale.
1: Leur foi en la résurrection ?
2: Oui, cela ne signifie pas que ce qu'ils racontent n'est pas vrai, ou qu'ils ont enjolivé la vérité. Cela précise seulement leur point de vue. Leur vision est une vision à la lumière de Pâques, de la mort et de la résurrection qu'ils ont eux-mêmes éprouvée et traversée avec Jésus. Tout auteur, de tout écrit, parle d'un point de vue. Nous devons en être conscients quand nous lisons les évangiles. Les auteurs des évangiles ont sûrement commencé par raconter la fin de sa vie, son procès, sa mort sur une croix, et le moment où ses proches l'ont retrouvé, relevé, vivant. Et c'est bien plus tard qu'on s'est interrogé sur sa naissance, son enfance. Ces questions n'ont présenté un intérêt que parce que la rumeur de la résurrection l'avait rendu célèbre.
1: Mais alors, que savons-nous de sûr ?
2: Au moins de plausible. Jésus est un juif, ça on le sait, né en Israël, vers 6 avant notre ère.
1: Donc Jésus serait né 6 avant Jésus.
2: Oui, c'est une question de calcul. Bon. Il passe son enfance et sa jeunesse à Nazareth, village de la région de Galilée, assez loin de Jérusalem, la ville sainte. Il vit dans une famille d'artisans, dans une région rurale. Il apprend probablement le métier de charpentier qu'il exerce jusque vers 30 ans. Et c'est sans doute en écoutant Jean-Baptiste, qui est un prédicateur populaire, qui conteste le culte établi, qu'il part sur les routes, d'abord en le rejoignant et ensuite en prêchant lui-même. Il commente la loi de Moïse, il a un groupe de disciples, comme d'autres maîtres ou rabbis, il pratique des guérisons, il a un discours de sagesse, et il porte une grande attention aux plus démunis, il est convaincu de la venue imminente de ce qu'il appelle le règne de Dieu, ou le royaume de Dieu. Et le peuple dit de lui que c'est un prophète.
1: On entend beaucoup des « peut-être », des « probablement » pour l'instant dans vos propos.
2: On n'est sûr absolument de rien. Sans doute qu'après 2 ou 3 ans en Galilée, il va à Jérusalem. On n'est pas sûr du nombre d'années. Jean ne dit pas la même chose que les autres. Au temple, il chasse les changeurs de monnaie et les marchands des zones réservées à eux. À ce moment-là, grand prêtre et scribe, qui se sentait garant du temple, voit en lui un danger. Et en plus, ils ne peuvent pas supporter l'attitude qu'il manifeste dans ses discours. Jésus répète « Vous avez appris qu'il a été dit, moi je vous dis ». Pour les autorités juives, c'est une manière de s'opposer à la loi de Moïse.
1: Et ça pour eux, c'en est trop.
2: Ah, c'en est trop. Les responsables religieux cherchent à mettre fin à son activité, ils le dénoncent aux Romains pour qu'ils l'arrêtent. Nos sources ne nous permettent pas de savoir ce qu'on a exactement reproché au procès. Ce qui est sûr, c'est que Jésus a été condamné à mort par l'autorité romaine, représentée alors par le procurateur Ponce Pilate. Jésus est mort, crucifié. C'est le supplice qu'infligeaient les Romains aux coupables de haute trahison envers l'État. On a beaucoup de sources concernant la date de sa mort. L'hypothèse la plus plausible, c'est avril 30. On ne peut rien dire d'autre. Les historiens se rendent compte que la connaissance matérielle des événements de la vie de Jésus ne permet pas à elle seule de le connaître. La question qui demeure, c'est qui était cet homme ?
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7: Bonjour à tous. Aujourd'hui, je vais vous parler du mariage de Louis XIV à Saint-Jean-de-Luz. Mais justement, que s'était-il donc passé à Saint-Jean-de-Luz ce mercredi 9 juin 1660 ? C'est la grande fête aux frontières du Royaume de France, puisque la ville, le port, les rues, tout est pavoisé pour un événement comme il s'en produit très rarement, même pas en un siècle. Le jeune roi Louis XIV vient s'y marier. Et ce mariage est de l'aboutissement de longues tractations visant à mettre fin à plus de 25 ans de guerre entre la France et l'Espagne. Quand je dis plus de 25 ans, c'est même plus que ça, puisque si on se base sur la rivalité entre François Ier et Charles Quint, la rivalité, ou en tout cas la guerre entre la France et l'Espagne, n'était pas nouvelle. Ce mariage est une idée de Mazarin, qui voulait installer ce que l'on a appelé plus tard la paix des Pyrénées. L'année précédente, donc, nous sommes en 1659, Mazarin est venu discuter avec Luis de Haro, qui était le représentant du roi d'Espagne, il est venu discuter du mariage du futur roi, ou du roi Louis XIV, dans l'île des Faisans, au milieu de la Bidassoa. Qu'est-ce que c'est que la Bidassoa ? C'est le petit fleuve frontalier qui sépare la France de l'Espagne. Et il y a une île, cette île des Faisans, où ont eu lieu donc ces tractations, qui ont été des tractations un peu de marchands de tapis, j'allais dire même des discussions de marchands de tapis, entre autres sur le montant de la dot de l'infante Marie-Thérèse, qui devait épouser Louis XIV, et que l'on a fixé à 500 000 écus d'or, qui était une somme considérable, mais on partait du principe que l'Espagne était riche. Et l'accord stipule que la dot était payable en 3 versements, qui était la condition pour rendre définitive la renonciation de l'infante ou de la reine sur la couronne d'Espagne. La dot ne sera jamais payée, et la France va considérer que Marie-Thérèse demeure dynaste. Qu'est-ce que c'est que quelqu'un de dynaste ? C'est un souverain régnant qui est sous la dépendance d'un souverain plus puissant. C'est-à-dire que Marie-Thérèse aurait été reine d'Espagne sous le couvert, si on peut dire, de Louis XIV, sous la responsabilité de Louis XIV, puisque son frère, Charles II, frère de Marie-Thérèse, n'aura pas d'héritier. Et cette affaire de dot non payée va avoir pour conséquence, dans un premier temps, la guerre de dévolution, qui est la première guerre que le jeune Louis XIV fera, mais il en aura hélas beaucoup, et surtout, plus tard, la guerre de succession d'Espagne, qui verra Louis XIV mettre son petit-fils cadet sur le trône d'Espagne sous le nom de Philippe V, premier de cette dynastie des Bourbons, qui est encore d'ailleurs. Mais revenons en 1660. Qui sont les futurs mariés ? Alors, le contraste entre les deux est quand même très saisissant. Pourtant, ils sont nés la même année, 1638. Et le même mois de septembre, ils sont presque jumeaux, ils ont 22 ans tous les deux, ils sont doublement cousins germains, mais ils ne se connaissent pas. Ils ne se sont jamais vus, sauf par l'intermédiaire de portraits échangés. Et excusez du peu, mais Marie-Thérèse a envoyé à Louis XIV un portrait peint par Velázquez. Et Louis XIV avait envoyé un de ses portraits aussi pour qu'elle voit à quoi il ressemble. Ils ont juste fait connaissance 3 jours avant leur mariage. Louis XIV est un beau garçon, jeune évidemment, 22 ans on a dit, avec plus de charme que de beauté. Il s'appelle Louis Dieudonné, puisqu'il est né 22 ans après le mariage de ses parents Louis XIII et Anne d'Autriche. Il est roi depuis son âge de 4 ans et demi, mais c'est sa mère qui va assurer la régence, appuyée par le cardinal Mazarin, lequel avait été recommandé par Richelieu au moment de sa mort. Le jeune Louis XIV est d'intelligence équilibrée, avec une excellente mémoire. Il a reçu une éducation correcte, qui lui donne une bonne connaissance du latin, évidemment une solide maîtrise du français. Il parle aussi italien du fait de Mazarin et espagnol, parce que sa mère, bien que s'appelant Anne d'Autriche, faisait partie de la famille des Habsbourg d'Espagne. C'est un jeune homme enclin au plaisir, satisfait d'une vie de parade, de fête. Il danse, il adore la danse. Il aime aussi les concerts, les opéras, bref, il est un peu de son époque. Marie-Thérèse, elle n'est pas très belle. Elle est petite et blonde, joufflue, elle a des petits yeux bleus, des lèvres épaisses comme tous les Habsbourg. C'était la fille de Philippe IV d'Espagne et d'Isabelle de Bourbon. Elle ne parle pas français. Alors elle va apprendre le français bien sûr à la cour de France, mais elle va toujours parler avec un accent espagnol assez fort. Elle est gourmande, superstitieuse, timide. Elle a un caractère relativement effacé. Et elle passe la plupart de son temps avec les dames de compagnie qui l'ont suivie depuis l'Espagne. Elle a ses nains aussi, ses petits chiens et son chocolat que la cour de France va découvrir, dont elle va raffoler. Mais elle est bonne, elle est charitable, elle est dévote. Et lorsqu'elle sera reine, d'ailleurs, l'essentiel de son activité va concerner les soins aux malades, aux pauvres et aux déshérités. Mais pour le moment, tous les deux s'apprêtent donc à se marier dans l'église Saint-Jean-Baptiste de Saint-Jean-de-Luz.

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1: Si la cérémonie du mariage de Louis XIV et de l'infante d'Espagne, Marie-Thérèse, doit se passer à Saint-Jean-de-Luz, ce 9 juin 1660, il faut quand même savoir que quelques jours auparavant, il y a eu une première cérémonie de mariage par procuration, qui était relativement courant entre les jeunes princes ou rois. Et cette cérémonie a eu lieu le 3 juin, donc 6 jours avant, en 1660, toujours à Fontarabie, en Espagne, le rôle du jeune marié ayant été tenu par le représentant du roi d'Espagne, Louis de Haro. Bon, mais...

Françaises et Suisses dans leurs beaux uniformes. Bref, c'était un décor somptueux pour ce mariage. À midi pile, le cortège va s'élancer de la maison du roi vers l'église et le premier était le cardinal Mazarin, en tenue de cardinal, en rochet et camail. Il y avait le cardinal Mazarin d'un côté et de l'autre le prince de Conti et juste derrière eux, Louis XIV. Louis XIV qui s'avançait, vêtu d'un magnifique habit brodé d'or, recouvert de dentelle noire, puis derrière lui, l'infante au bras du duc d'Orléans. Le duc d'Orléans était le frère de Louis XIV, habillé d'une robe de satin blanc brodée d'or et un manteau royal de velours violet semé de fleurs de lys d'or avec une couronne sur la tête. Et trois princesses de sang portaient derrière elle sa traîne. Et enfin, il y avait derrière Anne d'Autriche, mère de Louis XIV, qui suivait en mante noire. Il n'y avait personne de la famille de cette pauvre infante, puisque sa famille s'était arrêtée à Fontarabie pour le précédent mariage par procuration. À la porte de l'église, Saint-Jean-Baptiste, donc l'évêque de Bayonne, qui s'appelait Monseigneur Jean d'Ols, attendait le cortège et a accueilli Louis XIV et Marie-Thérèse, qui sont entrés dans l'église, par une porte qui sera murée un peu plus tard pour que personne d'autre ne puisse l'emprunter. Et cette porte est toujours murée. Le jeune roi et sa future femme y sont rentrés et depuis, plus personne ne l'a emprunté. Alors dans l'assistance, évidemment, il y avait des panaches, des dentelles brodées, des nœuds de soie, des plumes de chapeau, des bijoux, des belles robes. On était venus de partout pour ce mariage, même si on n'assistait pas à la cérémonie, qui d'ailleurs a duré 3 heures. Marie-Thérèse n'en pouvait plus. Elle l'a dit d'ailleurs qu'elle était fatiguée. En tout cas, c'est ce que rapportèrent les gazettes. Et il y a un tableau du peintre Lebrun qui représente justement le mariage de Louis XIV et qui donne tous ces détails sur ses vêtements. La population de Saint-Jean-de-Luz n'était pas toute évidemment dans l'église, mais il y avait énormément de monde, pas simplement de Saint-Jean-de-Luz, mais d'ailleurs aussi qui voulait voir ce mariage. Ils en avaient plein les yeux et je veux même dire un peu plein les mains, dans les mains. Parce que Mazarin avait jeté à la foule agglutinée devant l'église des médailles d'or et d'argent où étaient gravés les portraits de Louis XIV et de Marie-Thérèse, sans compter les pièces de monnaie que lançaient les courtisans qui étaient présents. Donc c'était le moment de s'enrichir. Mais à quoi doit penser Louis XIV, marié avec une femme qu'il ne connaît pas, alors qu'il en aime une autre? La nièce de Mazarin, la fameuse Marie Mancini. Sa mère, Anne d'Autriche et le cardinal ont été fermement opposés au mariage justement de Louis XIV et de Marie Mancini, puisque Mazarin a exilé sa nièce à Brouage, à côté de Marennes, pendant qu'il négociait le mariage du jeune roi. Quand la cour a quitté Paris pour arriver à Saint-Jean-de-Luz, Louis XIV a voulu rencontrer une dernière fois Marie Mancini et ils se sont retrouvés à Saint-Jean-d'Angély pour faire leurs adieux. Mais on peut supposer que le roi pensait à Marie pendant son mariage. Mais bon, on sait que Louis XIV était capable de faire plusieurs choses, puisque pendant sa nuit de noces, on dit qu'il a honoré fougueusement sa femme, devant témoins, puisque c'était ainsi que les choses se passaient. Mais, 8 jours après son mariage, lorsque le cortège royal remonte à Paris en passant par Bordeaux, il déclare à sa mère et à Mazarin, qui n'étaient pas d'accord, qu'il voulait passer par La Rochelle et Brouage pour faire un petit pèlerinage, voir l'endroit où Marie Mancini avait été exilée, bien qu'elle n'y était plus à cette époque-là. Et il y va, accompagné de 2 ou 3 gentilshommes. Et on dit qu'il va errer incognito dans les rues de Brouage en pleurant celle qui fut son premier et véritable amour. Bon, il l'a revue un peu plus tard, mais ce n'était plus pareil. Lui était marié et elle allait se marier. Quant à Marie-Thérèse, elle a beaucoup aimé son roi de mari malgré ses nombreuses infidélités puisqu'elle lui a donné 6 enfants dont un seul a survécu, le grand dauphin. Elle meurt en 1683 à l'âge de 44 ans et elle aurait dit « Depuis que je suis reine, je n'ai eu qu'un seul jour heureux. » Quant à Louis XIV, il aurait dit de cette mort « Voilà le premier chagrin qu'elle me cause. »

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2: Bienvenue dans Parole de solidarité sur RCF, Denis Charbonnier avec vous pour parler d'une solidarité très concrète, des invendus récupérés auprès de boulangeries ou de commerces qui deviennent des produits distribués à des personnes qui en ont besoin. Et derrière ces collectes et ces distributions, il y a surtout des bénévoles, des rencontres et des histoires humaines. C'est l'association Partage qui agit ainsi à Angoulême pour lutter contre l'exclusion, favoriser l'entraide et notamment lutter contre le gaspillage alimentaire. Et cette association connaît aujourd'hui une nouvelle dynamique, portée notamment par Christelle Gallet, la nouvelle présidente, qui est avec nous, également en compagnie de Vincent Duviau, un des fondateurs de cette association, et Guylaine Debé, qui est bénéficiaire de l'action proposée par cette association Partage. Bonjour à tous les trois.
3: Bonjour.
4: Bonjour. Bonjour.
2: Alors Christelle, avant de parler de ce que vous faites aujourd'hui, j'aimerais revenir à l'origine de Partage, parce que vous étiez également à cette origine. Pourquoi cette association a-t-elle été créée ?
3: Alors, l'association existe depuis déjà près de 8 ans. Donc, elle a été initiée par le père Denis Trinet, qui a confié la mission à monsieur Duviau afin de faire grandir celle-ci. Monsieur Denis Trinet avait fait ça pendant le confinement, notamment. Et puis, on a repris il y a 3 ans, en 2023, on a recréé cette association avec Vincent pour continuer à développer celle-ci dans d'autres activités, notamment.
2: Oui, c'est-à-dire, qu'est-ce qui vous avait manqué ou qu'est-ce que vous aviez envie de faire autrement alors ?
3: Effectivement, on a inclus, on a ouvert déjà des jeunes mineurs. On a redynamisé les équipes avec de la jeunesse. Donc aujourd'hui, on a beaucoup de femmes, on a des hommes, mais aussi on a beaucoup d'étudiants.
2: Donc Vincent Duviau, vous êtes également à l'origine de cette association Partage. Le projet de départ, c'était celui dont vient de parler Christelle ou c'est, vous voyez les choses un petit peu différemment ?
4: Non, tout ce qu'a dit Christelle est exact. Sans le père Denis Trinet, rien n'aurait été possible. Et puis je rajouterais que rien n'est possible aussi aujourd'hui. Puisque la distribution de Partage s'ajoute aussi celle de la fraternité trinitaire chaque mardi.
2: Et le père Trinet qui fait partie de cette fraternité trinitaire.
4: En tant que prêtre, étant à ma campagne, mais il a toujours son presbytère, Ruffin Frelin, qui met à la disposition de la fraternité trinitaire, qui distribue chaque mardi soir. Nous distribuons les lundis, mercredis, jeudis, vendredis à ma campagne et samedi. Donc, l'impulsion nouvelle, puisqu'en effet, j'ai été à l'origine avec Denis et avec Alain Céléa de l'opération Partage. Christelle a su y donner un nouvel élan, a su y donner sa marque. En effet, beaucoup de jeunes, beaucoup de femmes, plus de 82%, même des jeunes mineurs, ce que je n'avais jamais osé. Tous ces jeunes ont un point commun, ils sont tous inscrits sur la réserve civique, une plateforme jeveuxaider.gouv.fr, qui est vraiment un vivier qui nous permet donc d'assurer nos missions. Un des changements fait aussi par Christelle, vous avez employé le mot bénéficiaire tout à l'heure, ils étaient en effet bénéficiaires de Saint-Vincent-de-Paul, comme certains sont bénéficiaires du Secours catholique ou des Restos du Cœur. Le changement de Christelle fait qu'on a maintenant des usagers ou des usagères, si ça se dit, le terme n'est pas très beau, on le voit avec la présence de Guylaine à nos côtés, qui vient avec sa fille et qui sont accueillis maintenant comme des membres de la famille. La famille, en effet, c'est cette impulsion qu'a su donner Christelle, puisqu'il n'y a pas que du bénévolat, il n'y a pas que des distributions de baguettes, de sandwichs ou autres. Il y a des liens qui peuvent se créer, pas encore avec peut-être assez d'usagers, mais sûrement des liens avec les bénévoles et les volontaires de la réserve civique. Ces liens, j'ai pu moi aussi en bénéficier de cette aide quand j'ai été moi-même très malade. Je dois vous dire que je ne crois pas que je serais à votre micro aujourd'hui si je n'avais pas eu Christelle et les siens à mes côtés.
2: Merci beaucoup pour elle, Christelle. Est-ce que vous avez donné qu'est-ce qui vous a donné envie de vous investir à votre tour dans cette association, surtout lui donner cette nouvelle impulsion, Christelle, alors?
3: Alors moi, c'est venu tout naturellement. Donc Vincent m'a fait participer à une distribution dans un premier temps, ensuite une collecte et une distribution. Et puis, bah, ça s'est fait naturellement. Il fallait recréer l'association et avoir quelqu'un d'assez jeune et dynamique pour porter toute la partie administrative, déclaration en préfecture, quelqu'un qui avait de l'aisance dans l'administration, l'administratif principalement. Et donc voilà, donc ça s'est fait naturellement. J'ai passé par différents paliers, on va dire. J'ai été secrétaire, après vice-présidente et puis co-présidente et présidente aujourd'hui. Voilà, donc j'ai gravi les échelons et je suis aujourd'hui à ce poste-là.
2: On ne va pas parler de carrière, mais presque.
3: Presque,
2: quoi.
3: Presque, c'est un sacré travail.
2: Ouais. J'aimerais maintenant qu'on change de regard, puisqu'on a parlé de l'association, de ses bénévoles, un peu son organisation. On va y revenir dans cette émission, mais qu'est-ce que cela représente pour vous, Guylaine, lorsqu'on est finalement de l'autre côté, cette association Partage?
5: Ben franchement, c'est une équipe formidable, très chaleureux, franchement, accueillant. Même quand on a besoin de parler, on parle entre nous. Et c'est vrai que c'est vraiment des personnes qui sont là pour nous écouter, bien nous servir. Toujours le sourire, toujours agréable. Il n'y a pas eu un moment où il y a eu des problèmes entre nous. Mais c'est vrai que c'est des personnes géniales.
2: Oui. Et ouais. Vous vous souvenez de votre première arrivée à Partage?
5: Alors en fait, c'est mon fils qui me l'a fait découvrir. Mon deuxième garçon qui me l'a fait découvrir. Alors il m'a dit, pourquoi au moins tu n'essayerais pas? Et puis, bon, je n'osais pas trop y aller. Et puis, en effet, quand j'y suis allée, franchement, le premier jour, j'ai trouvé ça formidable.
2: Mais qu'est-ce que vous êtes venu chercher parce que j'ai parlé tout à l'heure de nourriture, c'est ça?
5: Oui, c'est ça. Après, il y a de la nourriture. Après, ça a été aussi de rencontrer d'autres gens. D'autres gens, quand même, formidables aussi. Mmh. Et voilà, quoi, c'est sympathiser avec d'autres personnes. Dans la famille, avoir un peu plus d'amis, quoi.
2: Oui, parce que comment se passent ces distributions? C'est sur la place publique? C'est dans une salle? Comment ça se passe, Christelle?
3: Alors, effectivement, c'est dans une salle qui nous est mise à disposition, donc qui appartient à la mairie, mais dont le père Volo a la jouissance, si je peux dire. Il nous autorise donc à accéder à cette salle. Donc on ne paye pas de loyer ni les fluides. Et donc, tous les soirs de la semaine, elle est mise à notre disposition.
2: C'est la salle qui est derrière l'église Saint-Martial, en
3: Angoulême. Saint-Martial, oui, tout à fait. Et donc, ce qui nous permet de pouvoir collecter ces invendus, de nous retrouver dans cette salle afin de mettre au frais tous les sandwichs, hein, effectivement, et puis faire une petite table pour installer les viennoiseries et le pain. Donc, effectivement, c'est très important pour nous d'avoir aujourd'hui cette salle qui nous permet de faire nos distributions et d'accueillir toutes ces personnes avec les enfants, même sans enfants, un peu plus en sécurité, quoi.
2: Oui. Ça différencie cette façon que vous avez de faire d'autres associations où on viendrait simplement chercher de quoi se nourrir et des denrées non périssables. Et là, on peut consommer aussi sur place.
3: Il arrive parfois que les gens, effectivement, sortent de la distribution. Ils ont tellement faim, puisque parfois, c'est leur seul repas de la journée, qu'effectivement, ils mangent une viennoiserie ou même tout simplement leur sandwich en attendant que le copain passe à lui à son tour. Donc, effectivement, il y en a qui mangent effectivement sur place. Après, le but, nous, c'est pas de manger sur place. Effectivement, on les reçoit. On leur constitue un colis et puis elles repartent tranquillement chez eux. Après, pour comme Guylaine, qui a une petite fille qu'on aime beaucoup, on joue avec elle, nos bénévoles la taquinent, elle nous fait des câlins, parce qu'on c'est vrai qu'on aime beaucoup les enfants chez nous, et c'est un peu différent, mais on essaye aussi maintenant d'organiser un petit peu des choses autour, Halloween approche, donc ça serait autour d'Halloween, et puis pouvoir profiter ensemble de ces fêtes qui sont pour elles, pour eux, devenues importantes pour ces jeunes. Donc voilà, il y a des petites choses. Il y a après l'arbre de Noël. C'est plus pour les enfants, mais ça crée des moments sympas. Ça fait une cohésion.
2: Oui, c'est ça, parce que vous ne faites pas simplement que donner à manger, quoi. Qu'est-ce qui se passe vraiment dans ces moments-là?
3: On peut discuter avec eux, savoir un petit peu leur vécu, s'ils ont besoin d'autres informations, puisque après ça peut être la perte d'un logement, après ça peut être les gens peuvent être là pour différentes raisons. En fait, c'est parce que tout simplement aussi des fois, on a une personne qui est retraitée, qui n'arrive pas à joindre les deux bouts, et puis voilà, de temps en temps un petit coup de pouce pour avoir un petit repas, un plateau repas, et c'est toujours important. Ou après, tout simplement. Une soirée qui est organisée, c'est sympa, soit avec les jeunes, soit pour les fêtes de fin d'année, ça permet de se réunir, boire un chocolat chaud ensemble, et voilà, c'est un peu de joie.
2: C'est de la rencontre.
3: C'est de la rencontre, oui.
2: Et de la solidarité aussi.
3: La solidarité, et puis on peut les aider à différents niveaux. On leur apporte de notre aide personnelle aussi. On essaye de faire plein de choses.
2: Vous êtes sur RCF, dans Parole de Solidarité. Nous découvrons aujourd'hui l'association Partage et la nouvelle dynamique que ces bénévoles veulent lui donner. Une association qui récupère notamment des invendus alimentaires pour les redistribuer à des personnes qui en ont besoin. Comment se déroule une opération de distribution concrètement? Vous allez chercher des invendus, vous les récupérez, vous les ramenez. Enfin, c'est sur une journée. Comment vous pouvez nous raconter une distribution type?
3: Oui, alors effectivement, les collectes ont lieu à la fermeture des boulangeries, puisque chaque collecte est distribuée le soir même. On ne stocke pas du tout les invendus. Donc, tout ce qu'on collecte, on redistribue aussitôt à nos usagers. On a un planning qui est établi. Donc, chacun sait dans quelle boulangerie il doit se rendre avec différents bénévoles pour collecter les invendus. On se retrouve sur la salle Membrée, donc place Saint-Martial, et on organise la table et on prépare et on met au frais tout ce qui doit être au frais. Et ensuite, quand tout est prêt, à 20h, on ouvre la distribution à nos usagers. Et un par un, ils passent et on leur remet, en fonction des invendus, un colis composé d'un sandwich, d'une viennoiserie et puis du pain à volonté si on en a. Quand tout le monde est servi, on fait un autre tour supplémentaire que l'on appelle du RAP pour ceux qui le souhaitent. Et si toutefois il restait des choses, on le livre au FJT, donc le foyer des jeunes travailleurs, à la gare, pour qu'ils puissent également profiter du pain, de viennoiserie et autres si nécessaire, puisqu'on est parfois amené avec l'école de la deuxième chance à constituer des colis en partenariat avec eux et qu'on dépose aussi également au FJT. Donc tous ces jeunes qui débutent à travailler peuvent avoir un colis chaque soir également.
2: D'accord. Alors le dernier compte-rendu de distribution que vous avez fait récemment, vous disiez qu'une trentaine de colis d'invendus avaient été distribués. C'est ça, c'est la quantité moyenne?
3: C'est la quantité moyenne. On est monté jusqu'à 50 colis quelques soirs l'an dernier, mais en moyenne, on est sur à peu près 30 colis par soir.
2: Guylaine, vous venez là aussi pour cette ambiance, finalement, moment de partage, plus que pour venir chercher un sandwich ou,
5: Oui, c'est plus un moment de partage pour parler avec les bénévoles. Puis ça fait plaisir à ma fille aussi de voir les bénévoles qui travaillent là-bas, qu'elle puisse jouer avec eux. Parler avec eux, voilà.
2: Parce que sinon, vous êtes seule?
5: Oui, je vis toute seule avec ma petite fille. Franchement, c'est une équipe, comme j'ai dit tout à l'heure, c'est une équipe géniale.
2: Et quand vous arrivez avec ces produits, dans la distribution, Vincent, du bio, qu'est-ce que vous voyez, qu'est-ce que vous entendez de ces gens qui viennent récupérer les colis?
4: Beaucoup d'impatience. Certains sont là depuis 16 heures, alors qu'on va distribuer à 20 heures. Là, c'est tout le problème, mais on ne peut distribuer que quand on a collecté, bien évidemment, et c'est à l'heure de fermeture des boulangeries. Mais ils sont là très tôt parce qu'ils ont faim, ils veulent passer dans les premiers. Ce qui, en effet, c'est tout à fait compréhensible, mais ça peut nous poser quelques problèmes. Ce que je voudrais rajouter à ce qu'a dit Christelle au niveau de la distribution, c'est que nous ne demandons aucun justificatif. Aucune inscription préalable, vient qui veut. Il n'y a pas besoin, quelles que soient les ressources. Nous sommes les seuls à faire ça, puisque toutes les associations demandent l'identité, et demande les revenus. On voudrait aussi qu'on prenne les identités, des associations nous le demandent pour faire des stats et autres. Cela nous le faisons pour la Banque alimentaire et pour d'autres, puisque Christelle fait un rapport hebdomadaire chiffré, mais on ne donne jamais l'identité de nos usagers. La distribution après se passe dans l'ordre d'arrivée, oui et non, puisqu'on fait passer les femmes et les enfants d'abord. Ensuite les femmes, ensuite les personnes handicapées et âgées, et après les hommes. Alors cela pose quelquefois des problèmes, parce qu'il y a des tensions à ce niveau-là. Mais nous y arriverons. La grosse inconnue, c'est qu'on ne sait jamais ce qu'on va voir, et on ne sait pas combien on va voir non plus d'usagers. Donc chaque soir, c'est une aventure. Mais nous réussissons à ce que chaque personne qui a attendu reparte avec quelque chose. S'il n'a pas pu avoir un sandwich ou un plat cuisiné, il aura des viennoiseries, il aura du pain. C'est ce qui nous a valu, ou plutôt ce qui a valu à Christelle Gallet, qui est devenue présidente, c'est qu'on a été reconnu comme étant d'intérêt général. Ce qui veut dire que c'est un service qui est devenu indispensable sur Angoulême et que nous rendons. En effet, Guylaine le rappelait, il n'y a pas que des distributions, il y a des échanges avec les enfants, avec les personnes qui sont dans le besoin ou qui ont simplement besoin de dialoguer. Et cela nous nécessite une présence de bénévoles. Il faut un minimum de 10 bénévoles pour assumer donc ces tâches qui ne sont pas que la distribution de baguettes. Les gens viennent et souvent recherchent quelque chose d'autre.
2: Oui, un contact, c'est ça?
4: Tout à fait, un dialogue. Des rencontres qui peuvent être entre usagers, mais qui peuvent être aussi entre bénévoles. Comme le rappelait Christelle, il y a beaucoup de jeunes personnes qui sont là, donc les jeunes peuvent échanger entre eux. Il y a beaucoup de femmes. Christelle est une femme, comme vous pouvez le voir. Et elle a le dialogue facile, l'écoute, qui est plus facile que pour un homme. Puisqu'à côté des baguettes, des produits de boulangerie, sous sa présidence, ce qui était pour moi très aléatoire à l'époque, maintenant c'est au quotidien, il y a des distributions de vêtements, de brocantes, de jeux de société qu'on a eu tout récemment, qui nous ont été offerts par la famille Guillemetto. Ces jeux de société sont partis en un quart d'heure, une demi-heure, même pas. Et ce qui était plaisant, c'est de voir ces jeunes jouer au mille bornes dehors en attendant leur sandwich. Donc le relationnel, c'est aussi la solidarité.
2: Et c'est quelque chose que vous voulez développer, ça? D'autres apports que les simples invendus de boulangerie?
3: Pour le moment, on essaie de bien stabiliser ce que l'on fait déjà et ce que l'on fait bien, puisqu'on participe aussi à beaucoup de choses. C'est vrai que pour compléter ce que disait Vincent, on a aussi un coin café. Donc effectivement, on passe un petit peu plus de temps peut-être en prenant un café à se compter nos vies de tous les jours, que ce soit professionnel, personnel ou associatif ou avec les enfants. Donc c'est assez propice pour ça, effectivement.
2: Mais qui sont ces bénéficiaires en fait? Ce sont des SDF, ce sont des gens qui vivent dans la précarité mais sans forcément être à la rue?
3: Alors non, c'est pas forcément des SDF. D'ailleurs, je pense qu'on n'en a pas énormément ou très très peu. On les compte sur la première main, les doigts de la première main, ça c'est sûr. Non, c'est plus effectivement des gens en difficulté. Voilà, avec une situation très précaire pour certains, et où il manque des fois juste une petite impulsion, etc. Donc l'aide qu'on leur apporte tous les jours, effectivement, est nécessaire. Après, il y a des gens qui viennent pendant plusieurs semaines, qu'on ne revoit pas parce que la situation s'est améliorée. On le voit et des fois, on a des retours de leur part en disant, ma vie, elle a changé. Aujourd'hui, je fais telle et telle chose. J'ai trouvé du travail. Donc oui, il y a quand même des fois des bons retours. Que Vincent avait une belle expérience, d'ailleurs tu peux la compter, du jeune homme qui était à l'école de la deuxième chance et qui...
2: Il est revenu bénévole, non?
3: Non, il n'est pas, mais aujourd'hui il a fait beaucoup de stages à l'école de la deuxième chance et aujourd'hui il est parti en gendarmerie. Donc c'est vrai que c'est une très très belle histoire que j'aime beaucoup de ce petit jeune-là.
4: Ce petit jeune qui est arrivé sans rien à l'école de la deuxième chance, c'est nous qui l'avons orienté parce qu'on connaissait son frère. On avait eu aussi une réussite par l'école de la deuxième chance. Lui, il est devenu boulanger.
2: D'accord.
4: Le frère lui a conseillé de passer par l'école de la deuxième chance. On a assuré la subsistance alimentaire de notre côté. ce jeune ne sait pas trop quoi faire. La sécurité l'a intéressé. Il a commencé par la sécurité privée, puis il a réussi le concours à la gendarmerie. Voilà. Alors, c'est bien évidemment deux jeunes qu'on ne revoit pas. Un des deux a été bénévole chez nous. Étant devenu boulanger, c'était devenu impossible, vu ses horaires. Mais c'est une belle réussite. On doit beaucoup de choses à l'école de la deuxième chance, côté moral. Parce que ce qu'on fait, on peut, grâce à eux, avoir d'autres résultats. C'est plaisant de ne pas revoir quelquefois un jeune, mais qui vous salue dans la rue ou qui vous offre un verre. Il ne le pouvait pas avant. Donc c'est aussi ça qui fait la beauté de cette opération.
2: Oui, c'est intéressant ce que vous dites, parce que pour vous, l'intérêt, Christelle, c'est pas d'avoir des habitués qui viennent tout le temps.
3: Tout à fait, oui. Il y a effectivement des gens qu'on voit pas régulièrement, et tant mieux, parce que ça veut dire que finalement, leur situation s'est arrangée. Après, on est d'accord, on est conscient, il y aura des gens qui viendront régulièrement, mais pas pour les mêmes raisons. C'est qu'il y en a, c'est simplement, effectivement, leur copain est là, on l'accompagne, donc ils restent là, donc ils viennent. Des fois, il y en a, ils viennent, mais juste pour accompagner aussi. Ils n'ont pas forcément besoin.
2: Un peu comme vous aussi, Guylaine, vous venez pour rencontrer, pour jouer, pour...
5: Oui, je viens jouer, me faire servir aussi, rencontrer les personnes qui travaillent là-bas.
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2: Vous êtes toujours sur RCF dans Parole de solidarité, où nous découvrons aujourd'hui l'association Partage et la nouvelle dynamique que ces bénévoles ont donnée à cette association, qui récupère notamment des invendus alimentaires dans les boulangeries pour les redistribuer le soir à des personnes qui en ont besoin. Vous avez dit tous les soirs, la distribution se fait vraiment tous les soirs?
3: Oui, du lundi au samedi. Donc le mardi, c'est rue Franfrelin à la Fraternité Trinitaire.
2: Oui, c'est pas loin de la place Saint-Martial à Angoulême.
3: Tout à fait. Et le vendredi, on collecte les boulangeries et ça part à ma campagne,
2: donc au local Chambrun. Ouais.
3: Voilà, local Chambrun avec Madame Forgeron, qui a évidemment une salle à disposition et qui, comme nous, redistribue les invendus chaque vendredi soir. Et le samedi, c'est chez nous, de nouveau, à Saint-Martial.
2: Et donc, vous recherchez, j'imagine, aussi des bénévoles, parce que sans ces bénévoles, ça ne marche pas.
3: Ah, sans bénévole, il n'y a pas d'activité, effectivement.
2: Et donc, vous recherchez tout le temps, vous êtes aux aguets?
3: Tout le temps. Sur la réserve civique, il y a toujours des gens qui, effectivement, s'inscrivent toutes les semaines pour venir nous retrouver, pour différentes raisons par ailleurs, pour participer à nos collectes et nos distributions. Chaque semaine, dans mes rapports hebdomadaires, il est noté le nombre de bénévoles qui participent chaque semaine. Et on est entre 60 et 75 bénévoles chaque semaine à participer.
2: D'accord, oui.
3: Et sur la réserve civique, aujourd'hui, on est moins de 100. On doit être aux alentours des 90.
2: D'accord. Donc, il y a une grosse équipe.
3: On a une grosse équipe et c'est une... C'est une petite société à gérer. C'est du travail tous les jours avec Vincent. On doit chaque jour passer au moins 3 heures. Donc c'est très important. On ne s'imagine pas le travail à effectuer, mais c'est une vraie entreprise.
2: Il faut être sûr que le soir de la distribution, les bénévoles sont là pour la ramasse, pour la collecte.
3: Tout à fait. Alors ça, c'est le travail de Vincent, effectivement, puisqu'au dernier moment, on peut avoir effectivement des bénévoles pas retenus au travail, pas disponibles pour différentes raisons. Il peut être malade, etc. Et effectivement, il faut réaménager en dernière minute le planning et ce n'est pas toujours facile. Mais je gère bien depuis 8 ans. C'est quelque chose qui sait faire, il n'y a pas de problème.
2: Très bien, merci Vincent. Vous avez dit tout à l'heure que vous étiez d'intérêt général, c'est-à-dire que vous pouvez prétendre à des dons aussi
4: Tout à fait, prétendre à des dons et donc les défiscaliser. Puisque au niveau des ressources, nous n'avons aucune subvention. Christelle n'y tient pas, moi je ne le faisais pas non plus. Donc nos ressources sont essentiellement les cotisations et les dons. Nous faisons donc les certificats de défiscalisation à la fois sur les denrées alimentaires qui nous sont remises. Chaque jour, tout est contrôlé et tenu. Je vous dirais pas que c'est au moins une croissant, mais on connaît quand même on inscrit ce qui nous a été donné et ce que nous distribuons. Les dons, bien évidemment, nous les prenons avec grand plaisir parce qu'il nous faut respecter la chaîne du froid et ça a quand même un coût. Donc, je pourrais en profiter là, pour lancer un message à vos auditeurs. Voilà, n'hésitez pas à nous faire quelques dons, même des petits dons, 50 euros, 15 euros. Ça nous permet ben, tout simplement d'acheter des sacs isothermes, il faut les renouveler, d'acheter des glacières. On a aussi quelques frais.
2: Pour un véhicule utilitaire frigorifique, ce serait l'idéal.
4: Ça serait bien l'idéal, ça nous permettrait de nous développer. C'est aussi une des actions de Christelle Gallet et de son équipe, dont je fais quand même partie aussi encore. Denis a commencé avec 2-3 boulangeries. J'ai repris avec 2-3 boulangeries. Je suis passé à 6 boulangeries. Christelle est arrivée, on est à 16 boulangeries ou commerces, comme Super U, il ne faut pas l'oublier. C'est quand même très important, ça demande donc des collectes tous les soirs. Et merci à tous nos partenaires, parce que nos bénévoles, on ne peut pas s'en passer, mais nos partenaires, c'est essentiel. Ils sont très divers, mais il faut savoir quand même qu'ils nous préparent les denrées dans les règles d'hygiène et de respect du froid. C'est les salariés, les patrons qui, après les heures de fermeture, prennent sur leur temps pour préparer tout cela. Donc, grand merci à tous ces commerces. Donc, l'opération a pris un sacré développement. Comme je vous dis, on est parti à 3.
2: Oui.
4: On n'était que 3 bénévoles, 3 boulangeries. Maintenant, on avoisine les 90 bénévoles et les 16 établissements. Et je pense que c'est pas fini, puisque Christelle a cette volonté de développer.
2: Oui, je vais pas vous. Si je demande Christelle, quelles sont vos envies? Vous en avez plein?
3: Oui, il y en a toujours plein, mais bon, c'est vrai que je dis souvent à Vincent, on va stabiliser déjà tout ce que l'on a, tout ce que l'on fait, avec des activités qui reviennent chaque année, hein, puisqu'on est souvent sollicité pour des manifestations, notamment le Téléthon, pour la vente de billets de tombola, et tous les ans, donc, nos bénévoles participent pour le Téléthon. Alors, il y a des actions comme ça que l'on mène tout le temps, donc on vend au stade Chanzy nos billets.
2: Le stade de rugby d'Angoulême.
3: Hein. D'Angoulême, tout à fait. Et donc, tout l'argent récolté est remis à la coordinatrice de notre secteur. Donc voilà, il y a des choses qui se font depuis 4-5 ans déjà. Hein. Donc, on les stabilise bien, etc. Et puis, chaque année, on rajoute des événements des opportunités que l'on a, des forums. Là, on va effectivement pour le Téléthon en novembre faire dans les grands salons de l'hôtel de ville en faveur du Téléthon, faire venir Monsieur Guignard pour dédicacer des livres et faire une conférence sur des livres que nous avons choisis. Donc, c'est très, très varié, nos activités. Hein.
2: Les activités de l'association Partage, c'est le partage dans tous les sens.
3: De tout, oui.
2: Vous partagez tout. Et surtout, donc, ces gestes très concrets qui sont de récupérer ce qui aurait pu être jeté, le redistribuer à celles et ceux qui en ont besoin, mais aussi prendre du temps de rencontre, d'écoute pour créer du lien. C'est là toute la philosophie de cette association Partage. Merci à vous, Christelle Gallet, d'être venue à notre micro. Merci Vincent Duvieux également. Et merci à vous, Guylaine, de nous avoir fait part de votre témoignage, de l'apport de cette association dans votre quotidien. Merci.
3: Merci infiniment.

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0: Chers auditeurs de RCF, bonjour et bienvenue dans votre émission « Chemin des possibles », un espace où nous prenons le temps d'explorer ce qui donne du sens à notre vie professionnelle. De l'orientation aux reconversions, des doutes aux élans, un cheminement personnel nourri de rencontres et d'histoires humaines pour trouver sa juste place dans le monde du travail.
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0: Mon invitée cette semaine s'appelle Lucia. Elle n'a que 25 ans et pourtant, elle a déjà un beau chemin derrière elle. Un chemin qui n'a pas toujours été simple, mais qui l'a conduite jusqu'à un métier qui la passionne aujourd'hui, la coiffure. Et ce qui est important pour elle, et on en reparlera durant l'entretien, c'est de redorer le blason de ce métier qui parfois a tendance à être sous-estimé. Alors avant de refaire cette route avec elle, j'aimerais vous faire entendre quelqu'un que vous connaissez peut-être, puisqu'il est un visage familier de RCF Bordeaux, Pascal Gély, qui produit et anime depuis de nombreuses années des émissions sur notre antenne. Il est là aujourd'hui, c'est lui qui a rencontré Lucia le premier. Bonjour Lucia.
2: Bonjour.
0: Et bonjour Pascal.
3: Bonjour Marianne.
0: Pascal, racontez-nous dans quelles circonstances vous avez rencontré Lucia.
3: Et bonjour Lucia. Tout simplement en suivant mon épouse dans un nouveau salon de coiffure. Et voilà, donc vous savez, vous utilisez Planity. Et donc j'avais un premier rendez-vous avec Lucia. Et donc on s'est rencontrés comme ça. Et puis en venant une fois, deux fois, trois fois dans la conversation, donc j'ai compris qu'elle était étudiante en coiffure et qu'elle avait besoin d'un modèle masculin. Et je me suis dit, ok, ben moi je veux bien, parce que quelque part dans ma tête, j'avais toujours envie de le faire déjà, et que je trouve, la formation professionnelle, que les jeunes soient dans des métiers comme ça d'apprentissage, de métiers manuels, je trouve ça extraordinaire, et j'étais vraiment très heureux de participer.
0: Eh bien, merci beaucoup et vous avez bien fait de me proposer notre invité.
3: Et c'est exactement ça, Marianne, parce que je vous ai sollicité pour vous dire, il faut absolument recevoir Lucia, écouter son histoire, faites-la partager parce que c'est une histoire hors du commun et extraordinaire.
0: Alors, nous n'y tenons plus, nous allons découvrir le chemin de Lucia. On va commencer par remonter le fil de votre histoire qui prend racine en Savoie, d'où vous êtes originaire. Quel genre de petite fille étiez-vous ? Dans quel environnement avez-vous grandi ?
2: J'étais déjà l'aînée de la famille, la plus grande. J'avais une petite sœur et un petit frère. Et moi, j'étais très, très scolaire, très sage. Et j'aimais beaucoup tout ce qui était créatif, en fait. Donc...
0: Oui, la créativité de votre plus jeune âge. Alors, il y a une question, en préparant l'émission, elle est vraiment au centre presque de tout votre chemin, en tout cas au début de votre chemin. C'est la question que nous, les adultes, on pose aux enfants. Voilà, une question un peu naturelle. Qu'est-ce que tu veux faire comme métier plus tard ? Alors, Vous aviez eu cette question dans votre vie, elle est revenue de très nombreuses fois et vous n'aviez pas la réponse.
2: Tout à fait. En fait, j'ai toujours été stressée un petit peu de pas savoir quoi répondre. Et puis, un jour, j'ai répondu au hasard.
0: Racontez-nous au hasard. Parce que...
2: Mais en fait, j'avais besoin, enfin, ma mère avait besoin d'être déposée quelque part. Donc, elle avait une amie qui se gare devant un salon de coiffure. En attendant ma mère, donc ma mère s'en va. Et donc, je me sens forcément plus à l'aise de dire un peu plus ce que je veux. Et elle me pose la question, elle me dit « qu'est-ce que tu veux faire plus tard ?» J'étais devant un salon de coiffure et en fait, j'ai répondu « coiffeuse » pour qu'on me laisse tranquille, mais je voulais pas être coiffeuse. C'est vraiment sorti tout seul, quoi. Et quand ma mère est revenue dans la voiture, elle lui a dit « ah bah tu sais, ta fille, elle veut être coiffeuse ». Et ma mère était surprise, quoi.
0: J'imagine. Donc,
2: ah
0: elle
2: bon,
0: se serait garée devant un fleuriste. Vous auriez répondu fleuriste. Ouais. Voilà, vous étiez tellement presque un peu fatiguée par cette question qu'on vous posait tout le temps, à un âge où normalement on répond une fois policière, une fois vétérinaire. Bon, bah, vous vous êtes dit, il faut vraiment que je trouve. Et là, voilà, coiffeuse. C'est sorti comme ça. Donc, c'était pas votre passion. Vous avez répondu ça au hasard, comme vous l'avez dit. Et puis, ça vous est sorti de la tête. Et puis, je crois que c'est vers quand vous aviez 11 ans, je ne sais pas si c'est cette même personne ou en tout cas une amie de votre maman qui avait un salon de coiffure ou une connaissance qui vous propose de venir passer un petit peu de temps dans le salon. Alors racontez-nous, parce que je crois que ça vous a laissé une forte impression.
2: Oui, oui. Mais ma mère, en fait, elle était professeure de... Elle est toujours d'ailleurs professeure de danse, et elle recevait quelqu'un chez elle, une dame qui s'avérait avoir un salon de coiffure. Et donc elle lui dit, ma mère dit à cette dame, bah, ma fille veut être coiffeuse, etc. Et cette dame, elle était vraiment géniale, quoi. Donc elle est venue me voir, elle m'a dit, bah, si tu veux voir comment ça marche, avec plaisir, tu viens au salon, tu regardes. Et en fait, bah, j'étais toute gênée parce que c'est pas du tout ce que je voulais faire. Et dans la culpabilité d'avoir menti, en fait, j'ai dit, bon, bah, maintenant j'assume et je vais y aller. Et c'était pendant les vacances, et donc j'y suis allée.
0: Et alors là, il va falloir que vous nous racontiez, parce qu'effectivement, là, vous vous êtes prise à votre propre jeu, vous avez répondu coiffure, on ne vous a pas embêté là-dessus, et puis tout d'un coup, ça revient dans votre vie, ce moment dans le salon. Et alors là, il faut que vous me racontiez, parce que vous avez vu donc ces dames qui rentraient, alors est-ce que c'était principalement des dames, enfin c'est elles qui vous ont marqué. C'est vrai, quand on arrive dans un salon de coiffure, on a rarement la tête bien coiffée, hein. Les cheveux sont pas forcément propres, donc vous voyez ces dames arriver avec une certaine une certaine allure, et vous les voyez ressortir transformées. Racontez-nous.
2: Oui, ce qui m'a surtout marqué, bon, déjà rien que l'univers d'un salon de coiffure, je le connaissais pas, c'était complètement étranger parce que mes parents m'avaient jamais amené dans un salon de coiffure. Mon père, il va pas chez le coiffeur, ma mère non plus. Donc déjà rien que de rentrer dans un salon de coiffure, pour moi c'était aller dans un terrain inconnu, quoi. Je connaissais pas du tout. Et en fait, ce qui m'a frappé, c'est que j'avais passé une journée entière, même vers midi, quoi, toute la matinée, et je me disais, mais elles sont où toutes ces dames qui sont rentrées? J'arrive pas à repérer qui a fait quoi, parce que je regardais un truc, puis après autre chose, etc. Et en fait, il y a un moment donné où je me suis fixée sur une cliente. Et donc, je l'ai vue rentrer, j'ai regardé tout le processus, etc. Et en fait, je l'ai regardée sortir, et je n'ai pas juste regardé la coiffure, j'ai vu vraiment son allure quand elle sortait du salon, sur le trottoir. Et je disais, mais c'est incroyable. Alors déjà, la coupe, rien à voir. Et en plus, elle avait une prestance, elle dégageait quelque chose qui n'était pas du tout ce qu'elle dégageait en rentrant. Et je me disais, mais c'est un métier mais magnifique, quoi. C'est transformer les gens comme ça, leur redonner une estime d'eux... Enfin, c'était impressionnant. C'est ça qui m'a marqué le plus.
0: Et vous aviez que 11 ans, oui. Donc c'est vraiment une analyse extrêmement fine à votre âge de faire justement attention, non pas qu'à la coupe, qui, comme vous le dites très justement, avait changé la personne, mais sa prestance, sa confiance en elle. Et ça vous a fasciné. Et je crois également que vous aviez l'impression que vous, dans ce métier, il y avait tout ce que vous aimiez, être utile aux autres, faire un peu de maths. Alors là, expliquez-nous le rapport, mais en même temps, il est extrêmement pertinent parce qu'il y a de la géométrie. Dites-moi un petit peu tout ce qui était réuni dans ce...
2: Oui, alors c'est vrai qu'en coiffure, surtout dans la coupe, il y a une partie, une grosse partie géométrique, pour ainsi dire. Enfin, c'est totalement de la géométrie dans l'espace. Pourquoi ? Parce qu'il y a des élévations d'angle, il faut calculer le poids, la forme du crâne. Donc, on part sur une boule, sur des angles. Enfin, c'est quand même très, très poussé, et il faut être capable de visualiser et surtout de comprendre ce qu'on fait. On ne reproduit pas des schémas qu'on a déjà vus. Et j'ai toujours aimé les maths, donc bon, j'étais pas très bonne en géométrie par contre. Mais du coup, ça m'a donné une sorte de challenge, et ça, c'est vraiment la partie coupe. Après, vous avez la partie toute technique qui va être balayage, coloration, où en fait, bah, on ne fait pas que mélanger des produits. Il faut connaître la chimie. Dans la création ou l'utilisation même des produits, il y a toute une biologie, l'étude du cheveu. Enfin, on ne se rend pas du tout compte à quel point c'est poussé, même en CAP, tout ce qu'il y a, parce que ça nous prépare après à plein de choses. Et c'est le côté un peu le travail invisible, on va dire, la partie invisible du travail de coiffeur.
0: Ah, c'est vrai qu'on n'y pense pas à tout ce qu'il y a derrière, et c'est pas rien. Donc, j'ai envie de dire, voilà, vous avez trouvé votre voie, la coiffure. On a envie de dire, tout va bien, c'est bon, quoi, c'est plié. Mais alors, pas du tout. Il est temps de faire notre première pause musicale. On va écouter un titre que vous avez choisi, Chan Chan. Pourquoi ce choix ?
2: Parce que c'est ma mère qui est cubaine, elle aimait énormément cette musique. Et moi, en étant petite, elle venait d'arriver en France. Et en fait, elle me berçait dans ses chansons. Donc, ça me rappelle mon enfance.
0: On écoute un extrait.

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1: Nous voici de retour dans notre émission Chemin des possibles en compagnie de Lucia qui nous raconte son chemin qui l'a mené à sa vocation, la coiffure. Avant la pause musicale, nous abordions ensemble votre parcours scolaire et voilà, vous nous dites que vous avez découvert à 11 ans vraiment la coiffure qui n'avait été au départ qu'un choix totalement exprimé au hasard. Vous découvrez que vraiment ça vous plaît énormément sur tous les plans. Donc, on pensait que le problème était résolu. Vous aviez la réponse à cette fameuse question. Et à 14 ans, d'ailleurs, vous avez la possibilité d'effectuer un apprentissage dans ce salon de coiffure. Mais je crois que vos parents ne sont pas tout à fait d'accord. Ils ne voient pas les choses comme ça.
2: Non,
1: racontez-nous.
2: Pas du tout. C'est vrai que mes parents, ils ont évidemment voulu bien faire. C'était pour mon bien. Et puis, j'étais très scolaire. J'avais de très bonnes notes. Donc, pour eux, c'était dommage de s'enfermer dans un apprentissage et de ne pas pouvoir revenir après si jamais je changeais d'avis. Et ils font partie évidemment d'une génération où plus on fait des études, mieux c'est, et après on choisit. Donc j'ai du coup, je les ai écoutés et je suis partie en lycée général, j'ai fait bac scientifique.
1: Oui, parce qu'il y avait
2: leur entrée, mais bon.
1: Voilà, c'est ça. C'était passe ton bac d'abord, mais comme vous êtes en plus, vous aimez l'excellence et vous aimez travailler, vous l'avez brillamment passé ce bac.
2: Aussi.
1: Hein. Et alors après, vous étiez peut-être libre de faire des études, mais là, vous avez choisi le droit.
2: Oui. Alors j'ai choisi le droit parce que, à ce moment-là, je voulais du coup partir en coiffure. Le problème, c'est j'avais des croyances limitantes. Déjà, je me suis dit, je suis 3G, je vais être dans une classe, ils ont tous 14 ans, moi j'en ai 18, c'est pas possible. Et puis, il y avait, donc quand je l'ai mentionné un peu à mes parents, ils m'ont dit, mais c'est bête de faire un bac scientifique pour ne rien faire avec. Et c'est vrai que les professeurs appuyaient beaucoup le fait sur le fait que un bac tout seul ne sert pas à grand chose, donc autant faire des études, sauf qu'il y a rien qui m'intéressait et j'ai toujours été un peu, j'ai besoin que quelque chose me fascine pour c'est comme quand j'achète un vêtement, j'ai besoin que ça me fascine, que vraiment que j'ai un coup de cœur, sinon non en fait. Et j'ai réfléchi longuement, il fallait se dépêcher parce qu'il y avait quand même une date limite, et je me suis dit autant faire des études, autant connaître ses droits en tant que citoyen, comprendre un débat politique. Enfin voilà, donc je suis partie du coup en droit pour moi en fait.
1: Oui.
2: Et donc j'ai fait ma première, deuxième, troisième année au mieux. Et puis ça s'est bien passé. Ouais.
1: Donc là,
2: encore la coiffure dans la tête.
1: Vous aviez encore la coiffure dans la tête. D'accord. Donc vous, de la Savoie, vous arrivez donc à Toulouse. Vous commencez à vous rapprocher de Bordeaux, mais vous n'y êtes pas encore. Donc vous avez fait du droit public. Qu'est-ce qui vous plaisait dans le droit public? Enfin, vous venez peut-être de le dire, mais vous m'avez dit en préparant l'émission autre chose.
2: La curiosité. Et puis c'était par curiosité surtout. Et puis il y avait quand même un niveau d'excellence qui était demandé, un espèce de challenge que je me mettais aussi. Et cette diversité un petit peu, on voyait un peu de droit public, un peu de droit privé, enfin voilà, cette capacité après que j'avais du coup à comprendre des choses qui ne sont pas forcément compréhensibles pour tout le monde et de pouvoir à mon niveau aider, comprendre.
1: D'accord, très bien. Et donc, se pose encore le problème du choix. Au bout de ces 3 ans, réussis brillamment, il faut choisir un master. Et là
2: voilà, c'est
1: Un peu une période compliquée.
2: C'est très compliqué parce que du coup, il y a une pression énorme sur les places, il n'y a pas beaucoup de places. Et puis, il y a le Covid aussi qui est passé par là, donc ça a été compliqué. Mais je me disais, je ne sais pas ce que je veux faire, je ne me vois pas du tout ni magistrate ni avocate, ça ne me correspondait pas du tout. À un moment donné, en fait, j'ai eu pas un écroulement, mais un gros moment de remise en question, de doute, de plein de choses. Et en fait, y a mon mari qui me dit mais qu'est-ce que tu veux faire? C'est quoi que tu veux faire? Dis-moi honnêtement. Et je dis je vais être coiffeuse. Et il me dit vas-y.
1: Quand on y pense, c'est encore cette fameuse question, mais cette fois c'est de la bouche de votre amoureux.
2: C'est dit différemment.
1: Et c'est dit différemment. Et puis là, vous sentez que vous avez la réponse et qu'elle sera acceptée. Et c'est toujours la coiffure qui revient.
2: Ouais.
1: Alors là, que se passe-t-il? Parce que vous avez 20 ans, je crois, à ce
2: moment-là. J'ai 21 ans.
1: Ouais. 21 ans.
2: Et non, là, pardon, 20.
1: Ouais. Et vous y allez avec pour seul soutien à l'époque, en tout cas votre fiancé. Hein,
2: oui.
1: Puisque comme vous, c'est vrai qu'en tant que parent, on a un enfant qui réussit ses études de droit, on a envie de dire, mais j'aurais certainement fait comme vos parents, hein, je vais vous avouer. Je dirais, tu ne peux pas aller encore un petit peu plus loin, puis on verra plus tard. Et donc, vous vous dites, j'y vais. Et alors, comment ça s'est passé? Alors, à partir du moment où vous avez décidé d'y aller,
2: alors,
1: pas aussi simple non plus.
2: Oui, ben je me disais ça va être compliqué parce que là du coup mes parents ils vont pas comprendre ce que je fais. C'est vrai que ben, je pars de la fac pour aller faire un CAP, donc j'ai quand même un moment de doute. Je prends pas tout de suite la décision, mais il y a un moment donné où je me dis bon ben là faut y aller. Donc je commence à appeler des salons et à proposer ma candidature. On était au mois de juin je crois. Et donc, c'est OK, on me prend, etc. Mais j'ai rien dit à mes parents, quoi. Donc,
1: ouais.
2: C'est la partie un peu délicate où, en fait, je ne sais pas comment leur dire. Donc, je fais les choses de mon côté et puis je leur dis après.
1: D'accord. Et c'est pris comment?
2: Pas très bien, évidemment. Oui. Pour eux, c'est une sorte de régression, ce que je peux comprendre. Mais ils ont fini par accepter. Mais c'est vrai que je peux les comprendre. Ça leur a mis un petit coup. Puis aussi, oui, le fait d'avoir fait des choses un peu de mon côté. Mais là, pour la première fois, je prenais ma décision.
1: Oui.
2: Et aujourd'hui, je ne la regrette pas du tout. Et je ne pense pas que je la regretterai.
1: J'imagine bien. Eh bien, nous allons faire une deuxième petite pause avant de parler coiffure jusqu'à la fin de l'émission. Donc là, on va écouter un titre que je vais vous laisser présenter, un extrait d'un morceau particulier cher à votre cœur.
2: Oui, alors c'est une personne qui est très importante pour moi, qui a écrit cette chanson, qui est très douée, très talentueuse. Et elle me touche beaucoup parce que, elle est très... tournée vers le rationnel tout en apportant ce côté spirituel qui m'a beaucoup aidée dans des moments de doute. Et elle pose beaucoup de questions et je me reconnais énormément dans ce qu'il a écrit parce que j'étais ce genre d'enfant qui avait toujours énormément de questions et qui était embêtante envers les autres, hein, parce que je posais trop de questions. Et c'est mon mari qui a écrit cette chanson.
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1: Nous voici de retour dans la dernière partie de notre émission avec Lucien qui nous raconte son parcours qu'il a mené des études de droit jusqu'à la coiffure, sa vocation. Donc là vous êtes Lucien toujours en études, cette fois c'est la coiffure et on ne bifurque plus. Vous en êtes où justement de votre parcours d'études ?
2: Alors là je suis en première année de BP coiffure, le brevet professionnel qui se fait après le CAP.
1: D'accord.
2: C'est pas la fin parce qu'on peut continuer. Mais voilà, je suis sur la première année, il y en a une deuxième et ensuite c'est le diplôme.
1: D'accord. Alors, parlez-nous coiffure. Comment est votre quotidien ? Comment vous voyez votre avenir ? Est-ce que vous aimeriez ouvrir un salon, faire de la coiffure sous quelle manière ? Parce que c'est vrai que vous me l'avez dit, je reprends vos termes, c'est que vous avez découvert aussi qu'à un moment, enfin avec l'explosion, on va dire, des réseaux sociaux, qu'il y avait une infinie possibilité d'exprimer son art à travers la coiffure. Donc justement, ouvrez un petit peu... votre cœur, mais votre savoir sur ça, quelles sont ces infinies possibilités qui vous plaisent tant ?
2: En termes de coiffure, c'est vrai que quand on pense ou quand on pensait au coiffeur il y a quelques années, on pensait, la coiffeuse dans un salon de coiffure, et c'est ce qui effrayait beaucoup mes parents, par exemple. Alors qu'il y a énormément de possibilités, on peut être coiffeur studio, on peut être directeur artistique, on peut devenir professeur de coiffure. On peut faire de la socio-coiffure, des personnes qui s'occupent de faire des prestations de coiffure beaucoup moins chères pour les personnes qui en ont besoin. On peut également faire de l'artistique, de la création artistique sur les défilés de mode, que ce soit la Fashion Week, etc. Et il y a aussi la possibilité de créer ses propres coiffures, d'exprimer son art, d'aller plutôt dans le côté artistique. Et puis,
1: toujours... assister au changement qui s'opère sur les personnes qui peuvent arriver avec l'air un petit peu gris, triste, et puis ressortir transformé pour un jour, pour la vie. Et ça, c'est fascinant.
2: Oui.
1: Lucia, donc ce bel environnement de la coiffure, vous avez, on peut vous suivre d'ailleurs sur Instagram, vous appelez By Lucia,
2: oui.
1: R, H-A-I-R. Et qu'est-ce qu'on peut y découvrir ? Des coiffures que vous réalisez ou des coiffures qui vous font rêver ? Il y a quoi sur votre compte ?
2: Je poste principalement des coiffures que je fais sur clients. Et puis aussi, j'aime partager beaucoup de photos d'animaux parce que j'aime énormément la nature. Des faits impressionnants et non attendus, assez émouvants parfois sur des créatures. Et puis, j'aime aussi parfois écrire des petits proverbes, des petites choses comme ça qui viennent de moi. Voilà.
1: On trouve j'aime plein de choses. Et puis, tout ce qui vous anime.
2: Et puis aussi beaucoup de montage vidéo parce que j'aime énormément ça. Donc, je m'occupe parfois de faire des vidéos comme je le faisais pour mon ancien salon. Pour la communication, mettre en avant le travail du coiffeur, justement, montrer que voilà, il y a des transformations, il y a du travail derrière, etc.
1: Et bien justement, ce que vous nous disiez en début d'émission, le côté technique, le côté mathématique qui est nécessaire pour ce métier. Je vais me tourner vers vous, Pascal. Alors, vous qui avez été le client, le modèle de Lucia pour un des examens, en entendant son parcours, qu'est-ce que vous avez envie de dire ? Qu'est-ce que vous ressentez ?

0: concentrée. Elle a eu une note de 17 sur 20. Enfin, c'est une note très dure à avoir aussi hein, pour les coupes masculines. Et puis, elle va aller très loin. Quand, enfin, vous l'écoutez parler, ce qui se conçoit bien s'énonce clairement. Vous pouvez aller vous faire couper les cheveux et avoir une consultation juridique en même temps. Et vous pouvez découvrir aussi ses proverbes, enfin, tout le côté artistique. Et je pense, enfin, j'espère qu'on sera là encore dans 30 ans pour voir, en fait, que Lucia sera devenue une grande artiste de la coiffure. J'en suis intimement persuadé, convaincu. Puis, quand on est parent, quel bonheur d'avoir finalement, même si c'est très dur, d'avoir un enfant qui sait ce qu'il veut faire. Et voilà, donc beaucoup de courage, beaucoup de détermination, puis des parents qui sont très fiers aujourd'hui. Et c'est vraiment une très belle histoire que j'avais envie de vous faire partager, Marianne. C'est pour ça que je vous ai sollicité pour dire il faut recevoir Lucia.
1: Vous avez bien raison. Lucia, je vais vous laisser un petit peu la parole maintenant encore pour que vous me disiez le regard que vous portez sur la petite Lucia et le chemin parcouru.
2: Je dirais que c'était une petite fille qui était pleine de questions, donc de doutes, et qui avait peur de grandir, et qui finalement a été épaulée par une personne qui est incroyable, donc mon mari, qui a été le seul pendant un moment, et qui aujourd'hui rend fière ses parents, parce que ses parents sont très très fiers, mais je suis fière d'elle dans le sens où elle n'a pas attendu d'être fière de ses parents pour y aller, et je ne dis pas que c'est... C'est bien, mais du coup, je suis heureuse aussi qu'il soit fier de moi aujourd'hui.
1: Bah, j'imagine, parce que si on n'a pas, on aime que les parents soient heureux pour soi. Mais vous avez pas lâché, vous avez des doutes, et c'est ça qui est quand même important. Hein. C'est pas parce que vous avez découvert justement à 11 ans ce métier que tout a été facile, loin s'en faut. Et on n'a pas tout raconté parce que l'émission n'est pas assez longue pour ça. Mais c'est vrai que voilà, vous avez été très déterminée, comme le disait Pascal. Quel est le message que vous aimeriez passer aux auditeurs sur le métier de la coiffure ?
2: J'aimerais déjà mettre en avant le travail très minutieux qu'il faut fournir pour satisfaire un client, même si des fois on a des clients qui nous disent « Oh, c'est juste les pointes, c'est pas si simple du tout !» Donc oui, j'aimerais beaucoup que les gens se rendent compte. Et puis on le voit quand, par exemple, quand on s'occupe d'un client ou d'un modèle, et puis qu'il y a le professeur derrière qui vient et qui nous explique tout. Puis la personne sur qui on travaille se dit « Ah ouais, en fait, c'est pas si simple, quoi. C'est quelque chose. » Et j'aimerais mettre aussi en avant le fait que, oui, la coiffure, mais de parler plus généralement des métiers qui sont atteignables dès le CAP, dès le BP, et qui du coup sont parfois... considérés comme inférieurs au métier où il nécessite des études plus poussées, parce que quelqu'un qui a un CAP et un BP, il peut très bien faire un BTS, et puis au bout de 10 ans d'expérience, il a un niveau de maîtrise qui nécessite 10 ans. Donc voilà, j'aimerais vraiment appuyer ce qui me touche, quoi, le côté artisanal, le secteur de l'artisanat qui est parfois un petit peu... qui n'est pas assez valorisé selon moi.
1: Merci infiniment Lucia pour votre partage et pour ce témoignage touchant. Votre parcours nous rappelle qu'une vocation ne se révèle pas toujours immédiatement et qu'elle ne nous épargne ni les doutes ni les embûches. Mais lorsqu'elle a du sens et qu'elle nous ressemble vraiment, il faut oser agir et mettre tout en œuvre pour lui donner vie. Et puis, vous nous l'avez joliment montré, il n'est jamais trop tard pour suivre sa voie. Et j'aurais envie de m'adresser aussi aux adultes qui nous écoutent et qui posent si souvent aux enfants cette fameuse question « Qu'est-ce que tu veux faire plus tard ?» Si nous la posons, peut-être faut-il accepter aussi d'entendre la réponse et surtout de faire confiance à nos enfants, même lorsque le chemin qu'ils choisissent n'est pas celui que nous avions imaginé pour eux. Merci également à Pascal qui a mis Lucia sur mon chemin afin qu'il soit possible de faire cette émission. Et à Erwan et toute l'équipe de RCF Bordeaux pour la réalisation technique. À très bientôt pour un nouvel épisode.

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3: Chers auditeurs et auditrices de RCF Bordeaux, bienvenue, voici l'émission littéraire 5e de couverture. Cette semaine, mon invitée est Isabelle Oupi, elle est bordelaise, elle vit à Bordeaux. Elle exerce le métier de kinésithérapeute en milieu hospitalier. Et bienvenue Isabelle.
4: Merci Daniel.
3: Vous êtes venue il y a quelques années pour votre premier roman, L'homme qui n'aimait plus les chats.
4: Tout à fait.
3: Voilà. Un vieillard qui expliquait ce qui se passait sur son île, parce que tout d'un coup, eh ben, il n'y avait plus de chats.
4: Exactement. Voilà. Ouais.
3: Et ensuite, pour un autre roman, Les Échassiers. Et là, il y avait deux univers, l'univers d'en haut et l'univers d'en bas. Et il fallait même retourner le livre pour lire l'une ou l'autre des histoires.
4: Ouais,
3: ce qui est parfaitement original. Et maintenant, vous proposez L'âge du capitaine aux éditions du Penseur. P-A-N-S-E-U-R, qui est de chez nous, de Nouvelle-Aquitaine.
4: Non, de là.
3: De là. Ah pardon, de là. On va l'adopter quand même.
4: Oui.
3: Voilà. Et puis vous êtes édité aussi dans le format folio chez Gallimard.
4: Tout à fait.
3: Donc, je parle de roman, mais en fait, votre univers à vous, parce que vous avez un univers qui vous est propre, il y a à la fois un peu de fable, un peu de conte, un peu de fiction. Et vous avez une écriture qui est double, peut-être triple. En tout cas, la lecture, elle est double, ça c'est sûr. Il faut être très vigilant parce que, mine de rien, il se passe quelque chose de très actuel, alors qu'on est parfois dans des situations un peu baroques, un peu étranges, mais pas si étranges que ça, en tout cas très réalistes. Donc merci pour cet effet de résonance avec ce qui se passe aujourd'hui dans notre actualité. Alors, le lecteur, voilà à quoi il est invité. Alors, ça commence par le rappel d'une comptine. Pincemi et Pincemoi sont dans un bateau. Pincemi se noie, qu'est-ce qui reste? Pincemoi.
4: Exactement, ouais.
3: Voilà. Mais ce ton plaisantin, mais d'ailleurs, donne la note déjà, parce que vous avez beaucoup d'humour et beaucoup de dérision.
4: J'essaye, là, c'est pas toujours facile.
3: Si, c'est sûr, c'est sûr. Et là, eh bien, voilà que tout d'un coup, on prend conscience qu'on est embarqué sur un bateau, et vous l'avez appelé ce bateau le Saint-Georges. Il y a une intention là derrière, ou c'est un prénom qui vous convient?
4: Bah, disons que effectivement, ce roman est truffé de petites références à des univers et à des gens de mon quotidien. Et oui, il n'y a pas besoin d'aller chercher bien loin entre le Saint-Georges et Saint-André, entre voilà des petits univers comme ça. Mais j'avais quand même voulu neutraliser un petit peu pour pas que le roman soit un témoignage, mais qu'on reste dans quelque chose de très fictif, de très fictionnel, ouais. Pour que justement chacun puisse avoir son propre Saint-Georges. En fait, c'était important pour moi.
3: Oui. Alors ce bateau Saint-Georges, il est dans quel état?
4: Piteux. Malheureusement, il est croulant, on va dire, et coulant justement. Oui, on est sur Maurice et Momo qui montent sur un bateau et le bateau menace de réellement couler et donc lequel des deux va tomber à l'eau. Et il est en piteux état, mais il faut qu'il avance.
3: Et oui.
4: Parce que c'est comme ça, en fait, c'est sa mission. Il faut continuer à avancer, quoi qu'il en coûte.
3: Parce qu'il est programmé, ce bateau, pour une traversée.
4: Tout à fait.
3: Une longue, longue traversée.
4: Ou en tout cas pour aider les usagers à faire la traversée.
3: À faire la traversée. Et il a eu un passé beaucoup plus prestigieux.
4: Ah oui.
3: Il a été en meilleur état.
4: Oui,
3: il a été en meilleur état, on peut le dire.
4: Ouais.
3: On peut le dire. Il a été en meilleur état. Et s'il marche, malgré tout, c'est qu'il y a des gens à bord qui le font avancer.
4: Qui le font tenir, oui.
3: Et la question, je reprends le titre du livre, L'âge du capitaine. On va s'apercevoir que, bien sûr, sur un bateau, il est important d'avoir un capitaine.
4: Tout à fait.
3: Ça, c'est incontestable.
4: Tout à fait.
3: Son âge, par contre, va poser un problème.
4: Oui, j'ai voulu appeler ce livre « L'âge du capitaine » parce que... D'abord parce que il y a un côté, vous l'avez dit, j'ai essayé de mettre beaucoup d'humour dans ce roman. Donc ça commence comme une mauvaise blague carambar. Hein. Ça a été un petit jeu avec l'éditeur hein, d'ailleurs. Hein, quand je lui ai proposé ce texte, mon éditeur originel, donc les éditions du Penseur, ça a été « Est-ce que tu es prêt à lire un livre qui commence comme une mauvaise blague carambar ?» Allez, banco, on va voir, ça dépend, tu peux me surprendre, donc on va voir comment ça donne, enfin ce que ça donne plutôt, et comment tu te débatouilles avec ça. Et l'âge du capitaine, bah, c'est cette fameuse équation en mathématiques, vous avez 6 vaches et 3 moutons sur un bateau, quel est l'âge du capitaine? Et en fait, voilà, donc ce qui est amusant avec ce problème de l'âge du capitaine, c'est qu'à la fois, il montre une équation dont on ne peut pas, qu'on ne peut pas résoudre puisqu'il nous manque les informations. D'un côté comme de l'autre, il nous manque des éléments pour pouvoir réellement apporter une solution à l'équation, une solution viable, pérenne, correcte. À la fois, c'est un faux problème, parce que quand on a des vaches et des moutons sur un bateau, on se fout royalement de l'âge du capitaine à ce moment-là. Donc Bien ça sûr. Détourne l'attention aussi des fois d'une vraie problématique. Et ce qui est très amusant avec l'âge du capitaine, c'est une prof de mathématiques qui me l'avait souligné, c'est que vous allez voir les enfants, quand vous leur posez le problème, tenter coûte que coûte de le résoudre. Donc il y en a qui vont additionner le nombre de pattes, les animaux, ceux qu'on voilà. Et au lieu de dire « je ne sais pas », le « je ne sais pas » n'existe pas en fait dans la réponse. Le « je ne peux pas répondre à cette question » n'existe pas dans la réponse des jeunes gens, des jeunes élèves, à qui on adresse cette fameuse question « quel est l'âge du capitaine ?» Et ça, quand on lit le roman... On voit qu'en fait, ça fait écho à tout un système, en fait.
3: Et oui, on reste devant un vide.
4: Exactement.
3: Devant un vide. Et c'est angoissant. Et c'est vraiment la question, c'est le mystère même de l'histoire. Mm. Alors, ce capitaine, il est... Enfin, je l'ai trouvé comme... C'est presque un personnage de BD, hein.
4: Oui.
3: C'est un personnage de BD. Il regarde devant. Bon, voilà. Il regarde ni à droite ni à gauche, ni à tribord ni à bâbord. Tout le monde doit avancer, il faut être efficace.
4: Il sort très peu de sa cabine aussi.
3: Et oui, il sort très très peu.
4: Ou alors c'est bien codifié.
3: Ou alors s'il sort, c'est qu'il y a une intention.
4: Oui.
3: S'il est toujours avec une intention.
4: Ah oui.
3: Ça c'est très important de le souligner. Oui. Parce que ça ferme pas mal de portes.
4: Tout à fait.
3: Il est enfermé dans des intentions.
4: Et du coup un jugement.
3: Et voilà.
4: Plus qu'une observation.
3: Voilà. Ouais. Un jugement et à partir de là, il y a des solutions qui échappent. Forcément.
4: Ou en tout cas, il y a une volonté de ne se fermer à d'autres solutions. Ouais.
3: Voilà. On examine que son problème, enfin que son soi finalement.
4: C'est ce un soi en lui-même. Est prêt d'agir. On est prêt à agir. Voilà. On n'examine pas ceux qui pourraient nous faire agir autrement. On examine effectivement que ce pourquoi on est prêt à agir. Parce que ça coûtera moins.
3: Voilà. Donc il y a ce capitaine, mais il y a aussi des officiers.
4: Ah oui, parce qu'il y a toute une chaîne de hiérarchie.
3: Il y a tout ce qu'il faut dans la hiérarchie, de haut en bas, de bas en haut, tout est là.
4: Tout à fait.
3: Sur le papier, c'est nickel. Hein, voilà. Donc, ces officiers, alors ils ont une caractéristique, c'est qu'ils sont, faits en sorte de la même école. Et plus que ça, en plus, vous dites, ils ont le même uniforme, donc la même formation, et ils ont même le même comportement. Quand ils arrivent sur le bateau.
4: Oui.
3: Mais après, il se passe quelque chose. C'est que pris dans cette ambiance, ils se modifient.
4: Exactement. Il y a ce qui était intéressant d'étudier avec l'âge du capitaine. Donc on va suivre Maurice, qui a son diplôme et peut devenir mécano sur le Saint-Georges.
3: Et qui monte à bord pour la première fois.
4: Et qui monte à bord pour la première fois 20 ans plus tôt. Tout jeune, tout ambitieux, persuadé de savoir aussi, puisque le diplôme lui dit qu'il sait. Et il va se heurter, ben, d'abord, à la misère des moyens à bord du navire, à sa vétusté, et à une équipe de mécanos assez fort en gueule et fort en personnalité, qui vont lui apprendre que bah, il ne sait pas grand-chose et qu'il va apprendre sur le tard comme tout le monde. Parce que personne n'est prêt pour ce qui se passe dans les entrailles du Saint-Georges. Et donc, au fil des années, Maurice va devenir Momo, cette espèce de, voilà, ce collègue fiable, sûr de lui, qui a pris de l'expérience, sur qui on peut compter, le bon copain de l'équipe, et en même temps, qui a quand même, voilà, qui assure, quoi, qui est là dans le boulot. Donc, c'est un peu le collègue qu'on a tous envie d'être, quoi, un petit peu, je crois, Momo. Et puis, effectivement, bah, comme beaucoup d'autres officiers, il va être sélectionné pour devenir officier. Et donc, comment, finalement, quelqu'un qui était quelqu'un de bien, comme tout le monde, en fait, parce qu'il n'y a que des gens bien, finalement, au milieu de tout ça, va se faire embarquer avec les galons, l'autorité, le pouvoir, ce langage-là, cette nouvelle forme de management, tout ce langage, cette espèce de novlangue derrière qui fait qu'il ne va plus du tout regarder ses collègues de la même façon. Mmh. Alors qu'à la base, c'était ses collègues, c'était ses amis.
3: Et pour en revenir aux officiers, qu'on pense indispensables, hein, si un capitaine, il faut des officiers, sinon ça ne marche pas. Ces officiers ont quelque chose de très limité, eux aussi, parce qu'en fait, ils se contentent de leurs compétences. Mais comme ils débarquent très rapidement du bateau pour avoir une nouvelle vague d'officiers qui leur succèdent, ils ne vont pas avoir d'expérience.
4: Exactement.
3: Et ça, c'est encore un vide,
4: ouais,
3: moi, dans cette histoire.
4: C'est quelque chose qui est assez fascinant, du coup, pour travailler sur ce texte. Moi, je me suis beaucoup basée sur ma propre expérience dans le monde du travail, mais sur aussi des témoignages d'autres personnes dans le monde du travail et sur aussi des textes, des travaux de recherche sur le monde du travail. Il y en a beaucoup. Je vous invite à les lire. Il y en a vraiment beaucoup. J'ai trouvé, par contre, et ça, c'était un peu une première et ça a été un peu l'originalité du roman, je n'ai pas trouvé de roman sur le monde du travail. Je crois que c'est, je sais pas, il y a un vide dans la littérature.
3: Il y a des essais.
4: Ouais, il y a des essais.
3: Beaucoup.
4: Il y a des essais, il y a des
3: analyses.
4: Études, il y a des analyses.
3: Il y a des expertises.
4: Il y a des témoignages.
3: Oui, des témoignages.
4: Il y a des témoignages, mais pas de roman, pas de fiction qui met en scène, un peu comme les anciennes fictions, un peu ces narrations philosophiques qui vous met une scène pour comprendre, voilà, quelque chose, une expérience philosophique. Il n'y avait rien sur le travail. Il y a sur l'amour, la mort, l'amitié, le travail. Pourtant, ça occupe une part de notre vie qui est énorme et ça a évolué. Le monde du travail a énormément évolué sur les 20 dernières années. On le voit dans les nouvelles générations. Moi, la génération de mes parents, ça a été j'ai un boulot, j'ai un diplôme pour ce boulot, je reste dans ce boulot pendant 40 ans, plus parfois, moins parfois, selon les avantages ou pas. Mais ça ne se faisait pas de changer de travail, ça ne se faisait pas de se reconvertir. Donc il fallait absolument avoir un poste fixe, avoir un CDI, avoir... voilà. Aujourd'hui, on est face à une jeunesse qui est beaucoup plus changeante, qui sait que la précarité du travail fait qu'ils doivent se renouveler à chaque fois, se réorienter à chaque fois, qu'ils ne se voient pas avoir 40 ans dans le même poste. Ça tourne, ça bouge, ça change. Et pareil à l'hôpital, quand j'ai commencé à l'hôpital, j'ai commencé avec des infirmières, avec des professionnels de santé, des soignants, qui avaient des années d'expérience, mais 15, 20 ans, 30 ans. Et aujourd'hui, les plus anciennes, elles ont 4 ans d'expérience. Ça n'a rien à voir.
3: Alors là aussi, pour un jeune qui monte à bord du bateau, c'est quand même un problème.
4: C'est différent.
3: C'est différent.

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1: Vous êtes sur RCF Bordeaux, c'est l'émission 5e de couverture et dans le studio, nous avons la chance d'avoir Isabelle Hopi et c'est son choix médical, son choix musical.
2: L'absus.
1: On reste à l'absus révélateur.
2: J'aime bien.
1: La chanson de Souchon, mais interprétée par Jeanne Ferral.
2: Jeanne Ferral, oui.
1: Ramon Ramé. Et ce choix n'est pas neutre.
2: Non, pas du tout. Surtout comme je peux le dire, c'est pas une chanson que j'aime beaucoup parce que j'ai un compagnon qui, depuis que j'ai écrit ce livre, me la passe en boucle et me bassine les oreilles avec ça, un peu comme un enfant qui passe toujours le même film ou la même comptine que vous apprenez à la maternelle. Mais elle est terriblement pertinente cette chanson parce que c'est effectivement c'est une chanson qui est assez ancienne dans les paroles. Je crois que c'est des années 70, quelque chose comme ça. Et donc il y avait déjà cette problématique à travers ce média de la chanson, à travers le texte d'Alain Souchon, d'une futilité d'être à l'ouvrage, de passer sa vie à bosser pour quelque chose qui n'avance pas et qui n'avancera peut-être pas du tout, avec une inertie folle. Donc oui, ça c'est aussi des problématiques qu'on va retrouver dans le roman de l'âge du capitaine, parce que vous suivez quand même des mécanos qui passent leur temps à reboucher des trous qui vont se repercer derrière, en fait, d'un bateau qui coule.
1: Voilà. On rappelle qu'il s'agit d'être embarqué dans un bateau. Ce bateau fait une traversée. Il y a le capitaine, les officiers et Maurice, dit Momo. Et là, apparemment, tout le monde rame.
2: Exactement.
1: Enfin, surtout les petites mains, c'est-à-dire le fameux Maurice, qui a quand même une spécialité. Lui, il est machiniste très, très, très formé. Il a été formé pour ça, donc il doit être efficace. Mais heureusement qu'il va avoir autour de lui des copains qui vont l'aider et ils vont faire corps.
2: Ouais.
1: Et ça, c'est très important. Parce que vous avez une série de portraits, vraiment, Léon, Fatima, Bibine, les Mimi, tous ces personnages
2: les
1: sont
2: jumeaux,
1: hyper efficaces.
2: Oui, c'est peut-être une petite force dans mon écriture. C'était déjà dans L'homme qui n'aimait plus les chats. J'ai besoin du groupe, j'ai besoin de l'équipe, de la famille, de la communauté. Je crois que j'arrive pas à envisager une œuvre de fiction où le personnage principal serait seul. C'est pas vrai. Je trouve que c'est tellement faux. On est des êtres sociaux, on est des êtres de lien, on en a besoin. On le sent en plus aujourd'hui. Dans nos sociétés, on en manque et cruellement, et les gens cherchent le lien, cherchent à retrouver, en fait, de la cohésion. Et ça nous influence dans nos choix, ça nous forme, ça nous façonne, ça nous fait grandir. Ça, c'est très important. Et donc, j'ai besoin, moi, de ces personnages secondaires qui sont hyper importants pour le personnage principal. Parce que le personnage principal, il est faillible. Il a le droit de se tromper, il a le droit de se relever. Et souvent, quand on se trompe, quand on suit une mauvaise direction, c'est souvent nos proches, des gens qui comptent très fort pour nous, qui sont là pour nous mettre la petite taloche pour repousser droit dans la bonne direction. Quoi. Donc ça, c'est important.
1: Et dans le travail, c'est la même chose.
2: Dans le travail, c'est l'intelligence du collectif.
1: Il y a une solidarité et une complémentarité qui n'est pas toujours très reconnue.
2: Non.
1: Mais ceux dont on vient de parler, ces personnages, Fatima, etc. Ils apportent à Maurice une certaine sécurité, un certain confort, et puis l'envie de continuer.
2: Exactement.
1: Surtout.
2: Oui, parce que finalement, même si ce qui prend sens, en fait, c'est eux qui donnent sens, en fait, au travail.
1: Oui.
2: C'est eux qui donnent sens au faire ensemble. Et c'est terrible parce qu'on est dans une société qui est de plus en plus individualiste et tout est fait. Vraiment, tout d'un point de vue, même à l'école, il y a toute une politique qui a été menée pour individualiser les gens et les mettre en compétition. Et c'est affreux, parce qu'en fait, c'est quand on est en coopération qu'on survit. Et c'est quand on est en coopération aussi qu'on c'est pas juste de la survie, qu'on vit, en fait, qu'on vit pleinement des choses. Et ce qui fait que certains systèmes, donc là, effectivement, ça parle du monde du travail, du management, mais ça peut se prêter à une entreprise, ça peut se prêter à un service public, ça peut se prêter à, même dans le privé. Moi, j'ai des tas de gens en rencontre qui m'ont dit, je travaille pas du tout à l'hôpital comme vous, mais alors j'ai reconnu tout dans mon entreprise. Et en fait, C'est ce collectif qui fait que ça marche. C'est pas les décisions prises par un pimpin, en fait. C'est pas vrai. Et ça, c'est très important de renouer ça. Et en plus, ce qui est terrible, c'est que quand Momo va redevenir Monsieur Maurice, officier qui doit donner les ordres de la capitainerie, eh ben, le problème, c'est qu'il va changer son regard aussi sur ses collègues. Et ce qui était la force de ses collègues va devenir quelque chose à abattre, en fait, presque. Oui.
1: Ouais. Et il faut parler quand même des passagers. Alors, ces passagers-là, certains ont la chance de pouvoir monter à bord, de pouvoir être considérés comme des passagers, mais d'autres non. D'autres vont rester à quai, et vont même mourir
2: pendant la traversée.
1: Ou ouais. Pendant la traversée, d'ailleurs. Ouais. Et alors là, c'est un drame absolu.
2: Et oui, parce que là, c'est la faille du système. Le bateau est fait pour que les gens puissent traverser. S'il ne remplit plus sa fonction de manière pleine, entière, pour tout le monde, donc équitable, ben, à quel moment il fonctionne toujours ? Certes, il est toujours sur l'eau, certes, il est toujours là, mais il a déjà coulé, en fait.
1: Et personne ne s'inquiète, c'est ça qui est dramatique. À bord, personne ne s'inquiète.
2: À bord, si. C'est plus à l'extérieur.
1: Oui.
2: À bord, les gens sont inquiets.
1: Les gens sont inquiets.
2: Mais il y a une forme de lassitude, d'habituation.
1: Mais dans la hiérarchie, personne ne s'inquiète de savoir comment on peut accueillir ces gens que l'on sait si nombreux.
2: Ouais.
1: On sait que les gens vont être nombreux. On le sait. D'autant plus qu'arrive la grande crue.
2: La fameuse, oui.
1: La fameuse grande crue qui va accentuer le problème.
2: Et le besoin, en fait, de ces navires.
1: Et le besoin de ces navires. Il n'en faudrait pas qu'un, il en faudrait tellement.
2: Il en faudrait tellement. Et à la fois la solidarité qui va se mettre autour de la grande crue, parce que chacun va y arriver avec des moyens très faibles, à développer des ressources, des choses extraordinaires, des gens du terrain, parce que justement, ils savent faire. Mais oui, ça met en évidence en fait un système qui est déjà en train de couler. Donc c'est toute cette flotte de navires qui sont déjà en train de couler. Et le problème, c'est qu'effectivement, ça dure depuis tellement longtemps que personne n'imagine que ça va couler un jour.
1: Oui, on
2: n'imagine. Sauf que c'est déjà en train de couler. Et voire c'est déjà au fond de l'eau puisque ça ne remplit plus sa fonction de manière correct, de manière entière. Donc, comme vous l'avez dit, il y a des passagers qui restent sur le quai et d'autres qui meurent.
1: Et pendant ce temps-là, d'ailleurs, le capitaine en question dit ah, il faut y aller parce que le pays est en guerre. Et donc, c'est un moment prodigieux dans le livre parce qu'on se dit mais il est où ce capitaine-là? Il vit dans quel univers?
2: Ça a été dur parce que le capitaine, effectivement, la grande crue, c'était pour moi la métaphore du Covid. Et ça a été, je crois que ça a été presque un traumatisme hein, pour moi de me retrouver devant la télé avec le président là, qui nous dit que nous sommes en guerre. Et moi, je savais que j'étais réquisitionnée, j'étais en première ligne à l'hôpital. Et je me souviendrai toujours de ce moment, j'étais dans mon salon, il y avait mes enfants, il y avait mon compagnon. Et j'entends ces mots de guerre, vraiment, alors qu'on parle d'une maladie, d'une épidémie. Et je regarde mon compagnon, je me tourne, mais presque les larmes aux yeux, j'ai fait, mais on n'est pas en guerre, moi je suis pas un soldat, je tue pas les gens, je les soigne, quoi. Je peux pas être en guerre.
1: Et oui, vous êtes une soignante, Isabelle.
2: Tout à fait.
1: Alors, Isabelle, on arrive hélas très très vite à la fin de cet entretien, il y a tellement de choses à dire. C'est tellement évident qu'il y a cette double lecture à faire. Elle nous saute aux yeux et on s'arrête à chaque page en disant mais on y était là, c'est vrai. Puis alors, il y a l'histoire de la machine à café qui tombe en panne, l'histoire de la truite aussi. Enfin, il y a plein de péripéties qui sont tellement, tellement vraies parce qu'on a entendu tous ces récits. Mais il y a toujours chez vous, à un moment donné, l'espoir qu'on va quand même arriver à quelque chose. Et à un moment donné, vous dites qu'il y a toujours le moyen de trouver un endroit de calme où se poser pour réfléchir. Parce qu'en fait, ce qui manque, c'est la réflexion.
2: Et cette phrase que je dis dans le texte, je dis même en temps de guerre, il y a toujours des gens pour pêcher à la ligne.
1: Voilà, c'est ça. Alors, merci Isabelle Hopi pour ce nouvel ouvrage. Qui est donc édité chez Gallimard en folio, mais aussi aux éditions Le Penseur. Et bien, on va penser à la littérature jeunesse Et toi, tu lis quoi ?
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3: Chers auditeurs, bonjour, bienvenue dans « Et toi, tu lis quoi ?», la capsule qui donne la parole à des collégiens et lycéens. Et aujourd'hui, je dois vous avouer que je vais très rapidement laisser la parole à mon équipe, Elia, Joséphine, Alexia, car ces jeunes demoiselles me font le grand honneur de chroniquer mon roman au rythme de nos cœurs. Je rougis un peu et je disparais. Merci les filles.
4: Alors oui, c'est sûr qu'on a tenu à le présenter parce que c'est vraiment un coup de cœur à toutes les trois, je pense, de l'été en tout cas que j'ai lu. J'ai vraiment dévoré cette lecture. On suit l'histoire donc d'Alice. Alice, c'est une lycéenne en terminale. Elle vit dans un village de province entre l'océan, les falaises, etc. Donc un peu coupée du monde. Un jour, l'arrivée d'une famille qui vient de New York vient un petit peu changer ce quotidien. Cette famille, dans cette famille, il y a l'aîné qui vient avec son ami. Un ami anglais, donc qui ont à peu près l'âge d'Alice, et en fait ils vont donc Alice et ses sœurs vont vraiment sympathiser avec les frères, mais l'ami anglais qui s'appelle William va pas forcément plaire à Alice. Ils vont bien s'entendre, mais en même temps il y a un peu des quiproquos, des malentendus. Alice le trouve très hautain et donc il y a vraiment cette tension un petit peu tout au long de l'histoire. Et donc tout au long de l'histoire, c'est comment ils vont apprendre Alice et William à découvrir le vrai visage de chacun d'eux et parvenir à s'aimer. Donc c'est un bel hommage à Orgueil et Préjugés de Jane Austen.
5: Moi j'ai aussi adoré ce livre, je l'ai dévoré. D'abord parce que j'adore Jane Austen et l'hommage est vraiment extrêmement bien réussi. Et puis je trouve que cette ambiance un peu entre cette histoire d'amour des deux personnes, l'ambiance française, l'ambiance aussi un peu anglaise que j'adore. Je suis allée à Oxford cet été et donc j'ai été replongée dans cette ambiance-là. Et j'aime aussi beaucoup les personnages. Donc tout ça, ça forme vraiment un roman qui est absolument génial.
6: Oui, moi j'ai vraiment adoré ce livre parce que Alexis nous a parlé de l'intrigue principale. Mais il faut aussi savoir que dans la famille d'Alice, elles sont 5 filles, dont deux jumelles, les plus petites, une jeune fille qui est autiste et donc la plus grande qui fait des études de médecine, d'infirmière en l'occurrence. Et c'est vraiment un univers magique parce qu'on rencontre l'univers des Françaises un petit peu perdues dans leur campagne, qui vivent leur petit quotidien normal et classique avec la famille new-yorkaise qui débarque et qui va un peu les prendre de haut, etc. Parce que, enfin, en tout cas, c'est l'impression qu'ils vont en avoir. Et je trouve vraiment que ce choc de culture, qui après vont s'emboîter, est vraiment merveilleux. Et les intrigues, que ce soit principales ou secondaires, sont vraiment très, très bien réussies.
4: On s'accroche beaucoup aux personnages secondaires, je trouve. Ouais. Donc vraiment, tout est bien pensé. Donc.
5: Ouais, moi, j'ai adoré aussi parce que la référence de la fratrie, c'est une référence, je pense, aux 4 filles de Victor Marsh. Donc, à cette fratrie-là des 5 sœurs qui est absolument merveilleuse et qui nous rappelle, il y a plein de références littéraires un peu partout.
6: Oui, il y en a vraiment partout et c'est vraiment passionnant de voir en fait à quel point est-ce que les références sont partout, cachées ou pas d'ailleurs.
5: Et pourtant c'est pas juste une copie, c'est vraiment un hommage.
6: C'est vraiment un hommage et pas juste une copie.
3: Bon, je suis Rouge Écarlate. Merci les filles, chers auditeurs, je vous dis à la semaine prochaine. Au revoir.
4: Au revoir. Au revoir.

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0: Alain Dagron, bonjour.
1: Bonjour Françoise.
0: Nous venons de quitter l'épisode de la marche sur les eaux de Jésus. La vie reprend son cours normal. Ça s'est terminé quand même par une profession de foi. Vraiment, tu es fils de Dieu.
1: Voilà. Les disciples prosternés ont laissé sortir cette déclaration. Ça n'en restera pas là, évidemment. L'évangile ira autrement dans quelques versets. Nous touchons terre, donc la traversée est terminée. Nous sommes dans le territoire de Génézaret, donc sur la rive juive du lac de Tibériade. Et il se passe ce qui se passe toujours. Les gens ayant reconnu Jésus amènent tous ceux qui vont mal de la région et la foule se rassemble. Et deux petites choses simplement à noter. On le priait de leur laisser seulement toucher la frange de son manteau. Et tous ceux qui la touchèrent furent complètement sauvés. Nous en reparlerons dans un instant, mais il faut bien noter ces deux traits.
2: Évangile de Jésus-Christ, selon saint Matthieu, du chapitre 14, verset 34, au chapitre 15, verset 28. Et après avoir fait la traversée, ils touchèrent terre à Génézaret. Et l'ayant reconnu, les gens de ce lieu envoyèrent prévenir dans toute cette contrée, et on lui présenta tous ceux qui allaient mal. Et on le priait de leur laisser seulement toucher la frange de son manteau, et tous ceux qui la touchèrent furent complètement sauvés. Alors des pharisiens et des scribes, venus de Jérusalem, s'avancent vers Jésus en disant « Pourquoi tes disciples transgressent-ils la tradition des anciens ? Car ils ne se lavent pas les mains lorsqu'ils prennent leur repas. » Répondant, il leur dit « Et vous, pourquoi transgressez-vous le commandement de Dieu à cause de votre tradition ? Car Dieu a dit « Honore ton père et ta mère. » Et celui qui maudit père ou mère, qu'il soit mis à mort. Mais vous dites « Quiconque dit à son père ou à sa mère, aie offrande tout profit que tu aurais pu tirer de moi, celui-là n'aura pas à honorer son père ou sa mère. Et vous avez annulé la parole de Dieu à cause de votre tradition. » Hypocrite. Isaïe a joliment bien prophétisé de vous quand il dit « Ce peuple-là m'honore des lèvres, mais leur cœur est fort loin de moi. C'est en vain qu'ils me révèrent, puisqu'ils enseignent pour enseignement des préceptes d'hommes. » Et appelant à lui la foule, il leur dit « Écoutez et comprenez, ce n'est pas ce qui entre dans la bouche qui souille l'homme, mais ce qui provient de la bouche. Voilà ce qui souille l'homme. » Alors s'avançant, les disciples lui disent « Sais-tu que les pharisiens, en entendant cette parole, ont été scandalisés ?» Répondant, « Il dit « Tout plant que n'a pas planté mon Père céleste sera déraciné. Laissez-les. Ce sont des aveugles, guides d'aveugles. Or, si un aveugle guide un aveugle, tous les deux tomberont dans un trou. » Prenant la parole, Pierre lui dit « Explique-nous la parabole. » Il dit « Êtes-vous encore, vous aussi, sans intelligence ? Ne comprenez-vous pas que tout ce qui pénètre dans la bouche passe dans le ventre et est rejeté au lieu d'aisance ? Mais ce qui provient de la bouche sort du cœur, et c'est cela qui souille l'homme, car c'est du cœur que sortent mauvaises raisons, meurtres, adultère, fornication, vol, faux témoignage, blasphème. C'est là ce qui souille l'homme. Mais de manger avec des mains non lavées ne souille pas l'homme. » Et sortant de là, Jésus se retira dans la région de Tyr et de Sidon. Et voici qu'une Cananéenne, sortie de ce territoire, criait « Aie pitié de moi, Seigneur, fils de David. Ma fille souffre cruellement d'un démon. » Il ne lui répondit pas un mot. Et s'avançant, ses disciples le priaient en disant « Renvoie-la parce qu'elle crie derrière nous. » Répondant, il dit « Je n'ai été envoyé qu'aux brebis perdues de la maison d'Israël. » Mais elle vint, et elle se prosternait devant lui, en disant « Seigneur, secours-moi. » Répondant, il dit « Il n'est pas bien de prendre le pain des enfants et de le jeter aux petits chiens. » Elle dit « Oui, Seigneur, mais les petits chiens, certes, mangent des miettes qui tombent de la table de leur Seigneur. » Alors, prenant la parole, Jésus lui dit « Ô femme, grande est ta foi, qu'il te soit fait comme tu veux. » Et sa fille fut guérie dès cette heure-là.
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0: Le début de ce passage commence par des guérisons.
1: On amène vers Jésus tous ceux qui vont mal. Et ce que nous avons noté il y a quelques instants, nous y revenons. On le priait de leur laisser seulement toucher la frange de son manteau. C'est un geste que nous connaissons. Lorsque nous avons vu cette femme qui perdait son sang dans la foule essayer de s'approcher de Jésus pour toucher seulement la frange de son manteau. Voici maintenant que tous demandent de laisser seulement toucher la frange du manteau.
0: Et ils sont complètement sauvés.
1: Oui, on ne dit pas qu'ils sont guéris, ils sont complètement sauvés. C'est-à-dire que l'effet de ce geste, qui est différent de celui de demander directement la guérison, a un résultat bien plus large. On ne dit pas seulement qu'ils sont guéris, ils furent complètement sauvés. Donc, toucher Jésus à la frange, au bas du manteau, tout à fait à la limite de son être, puisque c'est le manteau, c'est même pas lui. Il suffit de s'approcher de cette petite médiation qu'est la frange du manteau pour être sauvé. C'est un changement un peu radical dans la relation des foules avec leurs malades vis-à-vis de Jésus. Nous avions vu au moment de la multiplication des pains que Jésus devait renvoyer la foule après le repas. Et que c'était sans doute quelque chose de difficile, mais d'important. C'est-à-dire qu'il ne pouvait pas continuer toujours lié à ces foules qui le suivaient. Et ensuite, il partait à l'écart. Ici, on n'a pas demandé beaucoup d'une certaine manière. Seulement la frange, vous voyez la différence? Seulement ce petit élément de son costume. Pour un effet, semble-t-il, bien plus large que la seule guérison. Comme s'il y avait un acte de foi plus accompli dans le fait de toucher seulement la frange que dans le fait d'aller vers lui pour demander la guérison comme ça.
0: Alors ce petit passage fait un peu transition, et puis brutalement, on se trouve face à des gens qui viennent de Jérusalem.
1: Alors là, c'est tout à fait différent, c'est-à-dire que brutalement, il y a une délégation qui arrive de Jérusalem, pharisiens et scribes, ceux qui sont les partisans de la loi, de l'application tatillonne de la loi, disons-nous ou croyons-nous, et les scribes spécialistes des Écritures.
0: Et alors justement, ils mettent la question sur un tout autre niveau, puisqu'on ne nous raconte plus rien, c'est que des paroles.
1: On ne peut pas dire que ce soit réellement un dialogue, c'est une sorte de confrontation où les pharisiens et les scribes arrivent en posant à Jésus une question qui est accusatoire d'une certaine manière. Pourquoi tes disciples transgressent-ils la tradition des anciens? Ils ne se lavent pas les mains lorsqu'ils prennent leur repas. C'est très massif à côté de cette petite relation par la frange du vêtement dont nous venons de parler, et qui supposait déjà qu'on s'écartait un peu de Jésus, une petite distance. Là, c'est une invasion du propos pharisien et scribe.
0: Et c'est une question qui accuse, et Jésus répond de la même manière.
1: Oui, Jésus ne se laisse pas là accuser, il répond par une autre question qui est « Et vous, pourquoi transgressez-vous le commandement de Dieu ?» à cause de votre tradition. Donc on voit la différence entre la parole de Dieu et la tradition établie par les hommes, y compris à partir de paroles de Dieu. Et cela m'étonne, il choisit pour les prendre en défaut un des commandements qui est « Honore ton père et ta mère » ou « Celui qui maudit son père ou mère, qu'il soit mis à mort ». Ce sont des phrases de la loi. C'est dans les Écritures. Et Jésus les prend en défaut pour cela parce que il semble qu'il y ait un lien entre une sorte de tradition un peu caricaturale, voire obsessionnelle, sur les lavages de mains à tout bout de champ. Alors on n'est pas en période d'épidémie là.
0: Oui, non, ce sont les rites de pureté des Juifs.
1: Ce sont des rites de pureté, de purification des Juifs. C'est de cela dont il est question. Et quel est le lien qu'il y a avec le commandement que cite Jésus? Il explicite. Eh bien, vous vous servez de vos traditions pour dire Si je déclare quelconque de mes profits qui aurait pu servir à mes parents âgés, par exemple, si je le déclare offrande, offrande pour Dieu, mes parents n'y ont plus accès. Et je me sers de cette tradition qui a les apparences de la piété, je fais une offrande à Dieu, pour priver les parents du secours que, selon la loi même de Moïse, je leur dois.
0: Il oppose la loi aux traditions.
1: Il oppose la loi aux traditions, c'est-à-dire qu'avec les meilleures intentions religieuses, on peut se débarrasser de la parole de Dieu, car c'est la parole de Dieu qui est en cause ici, et se sentir très pur grâce à des traditions humaines que l'on établit soi-même. Et il n'y a pas de limite, puisque c'est nous qui les faisons, ces traditions, donc de ce côté-là.
0: Et c'est pour ça qu'il parle d'hypocrisie.
1: Voilà. Vous avez annulé la parole de Dieu à cause de votre tradition. Comédien. Hypocrite, ça veut dire comédien. Celui qui porte un masque dans la comédie antique. Isaïe a joliment bien prophétisé de vous quand il dit, et là donc référence à Isaïe que nous avons déjà croisé un certain nombre de fois depuis le début de l'évangile de Matthieu, et cette fois-ci c'est pour dire « Ce peuple-là m'honore des lèvres, mais leur cœur est fort loin de moi. » Et il nous faut bien retenir cette distinction qui est cette fois-ci sur la relation des lèvres et du cœur et des lèvres, de ce qui est dans le cœur et de ce qui est dans les mots, dans la parole qu'on prononce. Les lèvres servent de grandes formules, pieuses, religieuses, traditionnelles, tant qu'on en veut, mais le cœur n'y est pas. Et à la moindre occasion, on se débarrasse de la parole de Dieu qui vient nous toucher, et j'allais dire nous toucher là où ça fait mal, c'est-à-dire que les relations avec père et mère ne sont pas forcément bonnes. Et pourtant, il est écrit « Tu honoreras ton père et ta mère », c'est-à-dire ce lieu par lequel tu as reçu la vie, ce lieu de la vie par lequel tu as reçu la vie, le lieu qui signale le don de la vie, qui le signale et qui le cache d'ailleurs, hein, le don de la vie. Donc on voit bien comment ces traditions de pureté, c'est-à-dire de jouer la comédie de la pureté devant Dieu et de la loi, peuvent aller de pair complètement avec se mettre à part, se mettre à l'écart, à l'abri de la parole de Dieu, et c'est là qu'on dit « le cœur est loin de moi ».
0: Et c'est à ce moment-là que Jésus attaque finalement les consignes de pureté en disant que ce qui entre dans la bouche ne souille jamais l'homme.
1: Oui. Pour le faire, il appelle la foule. Il sort du seul vis-à-vis avec pharisiens et scribes, il appelle la foule et il s'adresse directement à elle en disant « Écoutez et comprenez », ça rappelle un petit peu, mais sous une autre forme, celui qui a des oreilles pour entendre, qu'il entende dans le discours des paraboles. Et il en appelle à leur oreille et à leur intelligence.
0: Et peut-être à leur bon sens, tout simplement.
1: Et peut-être aussi à leur bon sens, qui, dans le cas présent, dit des choses assez justes quand même, il faut le dire. « Ce n'est pas ce qui entre dans la bouche qui souille l'homme, mais ce qui provient de la bouche, voilà ce qui souille l'homme. » Pour autant, on va voir que ça ne suffit pas. C'est-à-dire que manifestement, ça a scandalisé les pharisiens et les scribes. Ce sont les disciples qui s'approchent de Jésus une fois de plus, qui s'avancent et qui disent qu'ils ont été scandalisés. Et puis, ça permet à Jésus de faire une sorte de mise au point qui est tout à fait dans la ligne de ce qu'il avait dit auparavant, que c'était le Père qui attirait les hommes vers lui. « Tout plant que n'a pas planté mon Père céleste sera déraciné. Laissez-les, ce sont des aveugles, guides d'aveugles. Si un aveugle guide un autre aveugle, tous deux tomberont dans un trou. »
0: En somme, Jésus dit qu'il n'y a rien à faire pour eux. Ils n'ont rien compris, ils n'ont rien compris.
1: C'est-à-dire que là où ils sont placés, s'ils ne bougent pas de là, si jamais il ne se passe rien et qu'ils restent fixés à cette position, on ne peut rien faire pour eux puisqu'ils ont congédié la parole de Dieu et mis à la place leurs traditions, les traditions de leur peuple telles que eux les façonnent d'ailleurs, puisque scribes et pharisiens ont quand même une place de maître, enfin d'enseignant. Du même coup, si vous ne voulez pas entendre la parole de cet autre qui s'adresse aux hommes pour les fonder, pour leur donner la vie, eh bien, vous n'êtes pas un plant planté par Dieu.
0: Alors, en revanche, les disciples, eux, voudraient comprendre.
1: C'est leur position constante, c'est-à-dire ils s'approchent et ils demandent des explications.
0: Alors, ils demandent qu'on explique la parabole, pourtant ce n'était pas une parabole.
1: Vous voyez, nous croyons que c'était du bon sens, il y a un instant, et là on apprend que ça peut être entendu comme une parabole. Mais qu'est-ce que cela signifie, ce que tu veux dire? Donc, ce n'était pas si clair que ça. Qu'est-ce que cela signifie? Jésus va d'abord leur faire un petit reproche, mais vous aussi, vous êtes sans intelligence. Mais qu'est-ce qui peut venir compliquer l'esprit des hommes pour qu'on n'entende pas cela et on ne voit pas cela, que ce n'est pas ce qu'ils mangent qui peut souiller dans la vie, dans la foi, dans l'être un homme, mais ce qui sort de la bouche et qui occupe une place indue dans le cœur des hommes, pourrait-on dire comme ça.
0: Alors là, il dit ce qui sort du cœur de l'homme. Oui. Et ce qu'il dit, ce sont un certain nombre d'actes très précis, les meurtres, les adultères, fornication.
1: Vol, faux témoignage, blasphème, oui. Ce sont des actes qu'on appelle d'habitude des péchés, par exemple, dans les milieux chrétiens ou religieux. Mais cependant, du fait que cela sorte du cœur, il faut s'interroger, puisque le cœur, c'est le lieu que cherche la parole de Dieu. C'est le lieu où la parole de Dieu veut toucher. Donc, si ces actes-là viennent du cœur, c'est qu'ils sont le fruit d'un refus du cœur de laisser sa place à une parole sans doute qui dérange trop. Disons, moi je préférais encore dire une parole qui blesse trop. C'est-à-dire que la parole de Dieu, quand elle prend la forme de la loi, elle vient séparer les choses, les mettre à des places différentes, elle tranche et elle coupe. Et il y a des endroits où ça ne nous fait pas du tout plaisir. Et chacun a les siens d'ailleurs, endroits où ça ne fait pas plaisir et où on essaie de combler le vide qui vient s'ouvrir sous nos pas lorsque la parole de Dieu vient dire ça, non, ou ça, non, ou c'est comme si, ou c'est comme ça. Et ça ouvre un tel vide qu'à la place, nous mettons des comportements transgressifs pour notre propre jouissance ou notre propre satisfaction. Et on évacue ainsi la parole de Dieu comme gênante. Douloureuse, on pourrait dire. Donc tous ces actes, ici, il ne s'agit pas de leçon de morale de la part de Jésus, il s'agit d'un enseignement sur le fait que ce genre d'actes qui souillent le corps de l'homme sont liés dans le cœur au refus de la parole.
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0: Nous lisons toujours l'évangile de Matthieu au chapitre 15. Nous en sommes au verset 21. Nous venons de voir un débat entre des pharisiens et Jésus. Et puis, brutalement, Jésus sort. Il part dans la région de Tyr et Sidon. Donc, on n'en parle plus et on change complètement de sujet.
1: Oui, sortant de là, Jésus se retira. Voici un nouveau retrait de Jésus. On a vu celui vers la montagne pour trouver la solitude juste avant la multiplication des pains. Et à nouveau, après cette diatribe, cette confrontation et les explications données aux disciples, Jésus, manifestement, veut se retirer. Et ce n'est pas le même retrait. Ce n'est pas un retrait dans le désert, en étant seul. C'est avec ses disciples un retrait hors des terres d'Israël. Nous quittons Israël et nous entrons dans un territoire, disons, païen, qui s'appelle le territoire de Tyr et de Sidon, l'heure actuelle une région du Liban.
0: Et il fait une nouvelle rencontre, la cananéenne.
1: Alors là, pas de foule, pas de malades qu'on amène de partout, mais une femme sortie du territoire. C'est étonnant, elle sort du territoire. On est dans le territoire, mais c'est comme si elle était une émanation du territoire dans lequel nous sommes. Et cette femme crie. C'est caractéristique d'ailleurs, ce n'est pas sous la forme d'une parole recherchant la conversation ou le dialogue, c'est un cri d'appel. Aie pitié de moi, Seigneur, fils de David. Ma fille souffre cruellement d'un démon. Nous sommes dans les territoires païens, il s'appelle Tyr et Sidon, ça marche à deux. On n'est pas étonné de trouver ici, sortant de ce territoire, un démon dénoncé par cette femme, comme on avait trouvé des démons quand on avait atterri sur l'autre rive païenne de la mer de Tibériade.
0: Qui était parti dans les cochons après.
1: Et qui était ensuite parti dans les cochons. Donc, à nouveau, voilà, ils sont là. Ils sont là, là où la parole n'a pas été annoncée. Ce n'est pas le territoire de la parole de Dieu, c'est-à-dire de la tradition de la parole de Dieu depuis la création jusqu'à Jésus. Et cependant, elle appelle Jésus « Seigneur fils de David ». Elle invoque la lignée d'Israël. Celle que nous avons lue dans la généalogie, vous vous souvenez? Et à un endroit très précis, fils de David, c'est-à-dire, David c'est un roi, évidemment c'est le grand roi David, mais en même temps, C'est quelqu'un que Dieu aime beaucoup.
0: Elle sait à qui elle parle et elle le montre.
1: Oui. Fils de David, c'est dire fils. Et puis un fils selon le cœur de Dieu. C'est ainsi que David était présenté. Dieu aime David parce qu'il correspond à son cœur. Bon. Et elle dit, aie pitié de moi. Mais on apprend qu'elle appelle la pitié sur elle parce que sa fille souffre cruellement d'un démon. Donc, on a quelque chose qu'on peut souligner. C'est-à-dire que ici, c'est la maman qui vient appeler au secours pour sa fille. Mais en appelant au secours pour sa fille, elle dit « aie pitié de moi ». On voit bien que le mal de sa fille la détruit elle-même, ou lui fait beaucoup de mal à elle. Et Jésus ne bronche pas.
0: Alors ce sont les disciples qui interviennent, qui lui disent de la chasser. On sent que les disciples sont gênés par ses cris.
1: Oui, c'est pas trop étonnant, parce que quand quelqu'un crie pour vous appeler sans cesse, et qu'il ne s'arrête pas, ça vous dérange. On n'aime pas les cris. On voudrait au moins quelques mots. Bon, il y a bien quelques mots, mais ce sont des mots brefs et des mots criés. Donc, c'est fatigant, quoi. C'est assommant, disons. C'est assommant. Et la réponse de Jésus n'est pas « D'accord, je vais la renvoyer ». Et pourtant, il dit « Je n'ai été envoyé qu'aux brebis perdues de la maison d'Israël ». Donc, normalement, cette femme n'en fait pas partie. Il ne doit pas s'y intéresser. Pour autant, il ne la renvoie pas. Puis il y a ce jeu avec fils de David, dans la lignée d'Israël. Donc il y a quelque chose d'étrange qui se passe là. Comme si Jésus entendait une phrase curieuse, israélienne, disons, venant d'une bouche païenne. C'est la femme qui insiste et qui se prosterne cette fois-ci devant lui, qui approche de lui, se prosterne et dit « Secours-moi ». Cette fois-ci, elle demande secours pour elle. C'est elle qui est en détresse.
0: Elle semble avoir fait un pas, un chemin.
1: Elle a fait un pas par rapport à la simple confusion
0: avec sa fille.
1: Entre sa douleur à elle et celle de sa fille. Et devant ce petit pas de séparation, Jésus intervient alors en disant « Il n'est pas bien de prendre le pain des enfants et de le jeter aux petits chiens », ce qui est apparemment terrible, puisque c'est cette différence entre les fils d'Israël comme enfants, enfants de la parole.
0: Et les autres, les petits chiens.
1: Et les autres, les chiens, parce qu'ils n'ont pas reçu la parole, ils n'ont pas reçu la loi. Ce regard très pessimiste sur les païens à partir d'Israël, ceux qui sont voués aux idoles. Et voici que la femme continue la phrase de Jésus. « Oui, Seigneur, mais les petits chiens certes mangent des miettes qui tombent de la table de leur Seigneur. » Et à la place des petits-enfants, elle met des seigneurs. D'une certaine manière, on est en difficulté. Il parlait des petits-enfants, ce sont les fils d'Israël. Plus haut, il parlait des brebis perdues de la maison d'Israël. Et des petits-enfants, petits-chiens. Et voici que maintenant, c'est les seigneurs. Ceux qui écoutent la parole de Dieu, à la table des enfants de la parole, sont des seigneurs par rapport à ceux qui sont dessous la table, à la place des petits-chiens. Et ce que dit cette femme est tout à fait étonnant, c'est que les miettes qui tombent de la table des enfants peuvent nourrir les petits chiens. Des éclats, on l'a vu ça pour la multiplication des pains, quand on rompt le pain, il tombe des miettes, il y a des restes. Eh bien, les restes du repas des enfants, les reliefs du repas des seigneurs des enfants, peuvent nourrir les petits chiens. On peut entendre que la parole répandue et annoncée en Israël a des effets à distance, a des effets beaucoup plus loin qu'on ne croit, au-delà des frontières, et qu'il en parvient quelques éclats aux populations païennes. C'est du moins ce que semble entendre Jésus.
0: Et du coup, Jésus appelle cela

0: considère comme une enfant de la foi. Et du coup, la mère est à sa place, la fille l'est aussi, et la fille est guérie.
1: Merci Alain Damon.
0: À bientôt Françoise.

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1: Chers auditeurs de RCF, je vous invite à écouter autour de vous les chants d'oiseaux. Vous n'entendez rien, ne vous inquiétez pas, c'est normal. Depuis le 21 juin, la durée des jours raccourcit. Le 21 juin, c'est le solstice d'été, pas seulement le jour de la fête de la musique. C'est le moment de l'année où la durée des jours est maximale dans l'hémisphère nord. Et depuis le 21 juin, la durée des jours diminue 1 à 2 minutes par jour. Cette baisse de la luminosité suffit pour agir sur une petite glande située sous le sommet du crâne des oiseaux. La diminution de la durée du jour suffit en quelques jours ou en quelques semaines à faire taire tous les oiseaux chanteurs, qui sont toujours des passereaux sous nos latitudes. Adieu les chants du merle, de la fauvette à tête noire, des mésanges ou de la grive musicienne. C'est le grand silence de juillet et août. Et puis, comme souvent, il y a une exception. Durant les beaux jours, de septembre à décembre, vous pourrez entendre le chant du rouge-gorge. Ce petit oiseau solitaire est très vindicatif et n'accepte aucun autre rouge-gorge sur son territoire. Si les conditions hivernales sont favorables, comme de plus en plus avec le réchauffement climatique, il reste sur place pour préserver son territoire pour une femelle au printemps. Dans le cas contraire, il peut partir en migration. C'est cette énergie à défendre son territoire, due à une activité hormonale importante, qui lui permet de siffler en automne. Pour tous les autres oiseaux siffleurs, il vous faudra attendre le solstice d'hiver, cette année le 22 décembre, qui est le moment où la durée des jours est minimale. Après ça, la durée du jour s'allonge à nouveau. Et ça suffit pour stimuler le cerveau des oiseaux. Je me souviens d'avoir entendu un chant de merle un 29 décembre à 19h, c'est-à-dire au début de la nuit, sur les remparts de Dax. Il avait reçu suffisamment de lumière durant la journée et pouvait chanter à la nuit tombée. Alors, patientons ensemble jusqu'à la fin du mois de décembre avant d'entendre de nouveau les chants d'oiseaux siffleurs. Nous nous retrouverons donc en janvier pour une nouvelle chronique sur les chants d'oiseaux, naturellement.

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du livre du prophète Isaïe. Comme la terre fait sortir les pousses, ou comme un jardin fait germer ce qu'on y a semé, ainsi le Seigneur Dieu fera germer le salut et la louange devant l'ensemble des peuples.

Bénis-nous, Christ ressuscité. Tu nous invites à rebâtir avec toi un monde de communion, un monde de bienveillance.

Évangile de Jésus-Christ selon saint Matthieu. Les 11 disciples s'en allèrent en Galilée, à la montagne où Jésus leur avait ordonné de se rendre. Quand ils le virent, ils se prosternèrent, mais certains eurent des doutes. Jésus s'approcha d'eux et leur adressa ces paroles. Tout pouvoir m'a été donné au ciel et sur la terre. Allez, de toutes les nations, faites des disciples. Baptisez-les au nom du Père et du Fils et du Saint-Esprit. Apprenez-leur à observer tout ce que je vous ai commandé. Et moi, je suis avec vous tous les jours jusqu'à la fin du monde.

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3: Le temps que nous vivons est un temps de combat, de désespoir parfois, mais aussi un temps de grandeur, d'émerveillement. Et pour lire notre monde contemporain, l'éclairage d'un écrivain considéré par beaucoup comme prophétique et salutaire, voir notre époque avec le regard de Bernanos, c'est ce que vous proposez, Monseigneur Patrick Chauvet. Bonjour.
4: Bonjour, oui, effectivement, c'est ce que je propose. C'est comment Bernanos, à travers ses écrits, peut nous donner au moins du discernement. Des nouveaux points de repère. C'est pas quelqu'un de passéiste, donc il est pas là pour me dire « ah, de mon temps », mais plutôt de dire « comment vous allez faire pour avancer dans ce monde qui est un petit peu difficile, inquiet, qui traverse des périodes de guerre, de nouveau, qui est un monde... Oui, où la morale bouge, où ce qui était permis devient interdit, ce qui était interdit devient permis. Donc les gens sont un peu perdus. Et je pense qu'on a besoin d'un homme comme Bernanos pour pouvoir nous redire, voilà, attention, où tu mets les pieds et quels sont les enjeux.
3: Alors Bernanos, c'est un écrivain que vous connaissez bien. Vous avez étudié ses écrits, vous en avez donné des conférences. Et puis vous venez de publier Bernanos sans concession aux éditions Fayard. Vous êtes vous-même curé de l'église de la Madeleine, on le précise, dans le diocèse de Paris, ancien recteur archiprêtre de la cathédrale de Paris. Et dans ce livre, vous proposez de vous arrêter sur notre temps, vous le disiez. C'est un de vos écrivains préférés. Est-ce que vous iriez jusqu'à dire que c'est un de vos prophètes préférés ?
4: Oh, je pense que c'est un écrivain que j'aime beaucoup. Je pense que nous avons besoin de retrouver ces auteurs chrétiens qui ont quelque chose à nous dire et qui ne soient pas simplement des vieux schnocks pour nous dire, voilà, de mon temps, c'était si bien. Mmh. Non, de notre temps, c'était pas si bien. C'était pareil, la preuve, c'est qu'il dénonce il y a 80 ans. Alors on pourrait se dire, mais tout ça, ça se répète. C'est pour ça que je pense qu'il faut aussi répéter un certain nombre de choses.
3: Mais qu'est-ce qui vous fait penser que, justement, la lecture de Georges Bernanos, qui est né à la fin du 19e siècle, mort en 1948, qu'est-ce qui vous fait penser que Bernanos peut justement nous aider à comprendre ce qu'est la liberté, à rester libre, à mieux vivre, à mieux discerner, au final ?
4: La question, effectivement, chez Bernanos, c'est celle de la liberté. Mais je saute 80 ans et j'écoute le pape François. La question du pape François, c'est celle de la liberté. C'est normal, d'ailleurs, pour un jésuite. Ce qui déroute, d'ailleurs, un peu les gens. C'est-à-dire que les gens, ils aiment bien dire grand un, petit alpha. Voilà. Le pape dit non. Non, non, moi, je propose un chemin, et c'est à vous de faire ce chemin. Et donc, Bernanos est aussi un homme qui est un homme libre, profondément libre. Mmh. D'ailleurs, le sans concession est clair, c'est un homme entier, qui ose voir des choses et qui ose le dire. Et je trouve que son analyse peut éclairer ce que nous sommes en train de vivre aujourd'hui. Le rapport aux médias, le rapport à l'Internet, le rapport, enfin bref, au numérique en tout cas, qui n'existait pas à son époque. Mais de se dire, voilà, qu'est-ce qu'il y a de beau, qu'est-ce qu'il y a de bon et qu'est-ce qui est dangereux ?
3: Alors pour le discerner justement, vous appelez à ne pas fuir ce monde parce que vous dites que le chrétien, il est l'âme de ce monde. Qu'est-ce que vous voulez dire ? De quelle manière est-ce que le chrétien peut être l'âme du monde envers et contre tout, je dirais ?
4: Cette expression, je la prends dans une lettre du IIe siècle, l'épître à Diognète. Et effectivement, on présente le chrétien comme l'âme du monde. C'est-à-dire, ça reprend au fond l'évangile. On est la lumière, le sel de la terre, hein, on est la saveur, et ça serait dommage que les chrétiens n'aient plus la parole et que les chrétiens n'aient plus quand même quelque chose à dire dans ce monde. L'âme de ce monde, mais Bernanos pose la question, est-ce qu'il y a encore des gens qui parlent de l'âme ? Ah oui, est-ce qu'aujourd'hui, si on interrogeait les gens dans la rue, on dirait qu'est-ce que c'est que l'âme ? Est-ce qu'il faut lier l'âme au corps ou il faut séparer ? Voilà, donc c'est vrai que dans le vocabulaire aujourd'hui, le mot âme a disparu. Et il y a 80 ans, il avait déjà disparu.
3: Vous le définiriez comment ? C'est quoi être l'âme du monde ? Qu'est-ce que c'est venir redire à nos contemporains, à ceux qui nous entourent ?
4: Alors, l'âme du monde, on doit être au cœur de ce monde. On ne peut pas fuir le monde, puisque le Seigneur nous y a mis. Hein. Mais on est là pour essayer de peut-être redécouvrir la saveur de ce monde. Il y a des choses belles dans ce monde. Et puis, il faut défendre, peut-être, effectivement, quelques valeurs. Hein. Il faut les défendre. Mais les défendre en justifiant pourquoi on veut, par exemple, l'espérance. Voilà.
3: Oui.
4: Très bien. Une vertu théologale. Comment on peut être des signes d'espérance? Comme disait Saint Jean-Paul II, il nous disait « Soyez des sentinelles de l'espérance ». Bah, je pense qu'il a dû piquer ça à Bernanos. Enfin, je lui demanderai quand j'arriverai là-haut. Mais Bernanos ne parle pas des sentinelles de l'espérance. Mais il dit « la grande tentation de notre monde, c'est effectivement celle du désespoir ». Et on risque d'y succomber. Et quand je vois notre monde aujourd'hui, avec tout ce que nous vivons, de dramatique aussi, hein, de beau aussi, mais on parle surtout du drame, c'est ça qui est embêtant, eh bien, on risque de sombrer dans cette désespérance. Alors que le chrétien, lui, doit être une sentinelle de l'espérance. Comment, dans notre monde, on est, quand les gens viennent vous voir et vous dire « Oh là là, ce monde, c'est effrayant, tout casse, les murs tombent, il y a la guerre, il y a tout. »
3: Certains disent « Je ne veux plus entendre parler de ce qui se passe. »
4: Oui, parce qu'ils prennent sinon un cachet à la fin du journal. Donc, c'est très mauvais. Non, non, il ne faut pas prendre de l'exomile. Non, non, alors il y en a certains, mais moi, je ne veux pas me couper
3: du
4: monde.
3: Mais c'est difficile, Monseigneur Chauvet, d'aimer malgré tout, d'aimer quand même, d'aimer justement son temps, comme on y est appelé. Alors, où trouver justement cette espérance dont vous parlez?
4: Eh bien, je me dis, vous savez, quand je regarde, moi, les informations, je suis un peu ahuri de tout ce qui se passe. Et d'un autre côté, je me dis, mais attends, quel regard tu portes là-dessus? Est-ce que tu vas porter un peu un regard de foi? C'est-à-dire, je vais essayer de repérer quand même des petits signes qui me font dire que la petite flamme, ou comme dit Peggy, la petite espérance, elle est encore là. Elle est encore là. Et donc, si je devais faire le 20h, eh bien, je présenterais tout ce qui se passe en vérité. Mais aussi, j'essaierais de donner cette petite lumière. Malgré tout, notre monde va mal, et pourtant, il y a des gens qui se donnent. Il y a des gens qui s'occupent des plus pauvres. Il y a des gens qui sont des artisans de paix. Il y a des gens qui travaillent par en dessous pour essayer de voir comment on peut de nouveau retrouver la concorde. C'est merveilleux. Il faut en parler peut-être un peu plus.
3: Et ça, c'est un regard qu'il faut porter. Aussi.
4: Un regard. Changement de regard. Mais l'espérance, c'est quand même un regard. Quand on regarde le catéchisme de l'Église catholique, l'espérance chrétienne, c'est effectivement de ne pas mettre son nez dans le guidon. Enfin, c'est pas mis comme ça tout à fait dans le catéchisme, mais ça veut dire ça. Ne pas rouler avec le nez dans le guidon, mais de regarder au loin. Qu'est-ce que je regarde au loin? Eh bien, je regarde effectivement le royaume, là où je suis attendu. Mais je me dis, il faut pas attendre d'être dans le royaume. Ce chemin que je suis en train de prendre et d'emprunter, eh bien, je dis, si je pédale dur sur mon vélo, pour être écologique, eh bien, qu'est-ce que je veux faire? C'est que je veux voir tous ces signes d'espérance autour de moi pour me faire grandir ce désir de voir Dieu. Quand je cherche des signes d'espérance, eh bien, il y a pour moi, en tout cas, une joie intérieure, parce que voir quelque chose de beau, c'est déjà voir Dieu. C'est habituer nos yeux à voir Dieu et non pas passer notre temps à voir la guerre, le mal, les gens qui se tuent, ceux qui ont des armes blanches maintenant, on s'entretue. Je lui dis, mais c'est pas possible.

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2: Alors Georges Bernanos va jusqu'à dire que l'espérance est un risque à courir, c'est même le risque des risques. L'espérance n'est pas une complaisance envers soi-même, elle est la plus grande et la plus difficile victoire qu'un homme puisse remporter sur son âme. Vous complétez en disant que c'est un acte héroïque ?
3: Oui, c'est un acte héroïque. La petite espérance, c'est un acte héroïque et d'autant plus héroïque aujourd'hui que on nous présente un monde où il n'y a plus d'espérance. Voyez, et moi je pense pas, naturellement, je pense qu'il y a de l'espérance, hein. Heureusement d'ailleurs, ça serait terrible, mais je rencontre, mais même parfois, des chrétiens engagés qui baissent un peu les bras en disant, mais pff, à quoi bon? C'est terrible de dire à quoi bon, parce que ça veut dire, c'est comme pour ceux qui font de la prière, qui prient, s'il y a à quoi bon, ça ne sert à rien, j'obtiens rien, à mon père, je prie, mais j'obtiens rien, à quoi bon? Ben moi, je leur dis, comme Thérèse d'Avila, qui disait à ses sœurs, vous restez 5 minutes de plus. Et vous verrez que dans les 5 minutes de plus, eh bien, le Seigneur va vous parler. Ben, ça encourage, vous savez. Donc, se dire, alors, ceux qui font 2 heures, ils disent, 2h05, c'est quand même dur. Mais ben, même ceux qui font que 10 minutes, je leur dis, allez, passez au quart d'heure. Vous verrez.
2: Acceptez aussi que on a une forme d'impuissance et qu'elle est comblée par Dieu, est-ce que c'est aussi ça l'espérance, c'est que notre volonté ne suffit pas?
3: On commence à espérer quand on a vu notre fragilité. Si quelqu'un se trouve fort et qu'il n'a pas besoin de Dieu, il n'a pas besoin d'espérance, hein. Il suffit, il s'auto-suffit. Le problème, c'est que on n'est pas fort, on est tous fragiles. Mais il faut oser voir notre fragilité, il faut oser voir nos limites. Un père du 4e siècle, un père du désert, vous savez, ces moines qui vivaient dans le désert, un peu comme un peu des sauvages, ils avaient des idées. Et il y en a un qui dit, on devient adulte dans la foi quand on a vu ses limites et qu'on les a acceptées. Eh bien, notre monde doit accepter qu'on a des limites. Parce que si on veut dépasser ses limites ou faire comme s'il n'y avait pas de limites, on déclenche la guerre. C'est ce que nous vivons.
2: Merci, Monseigneur Patrick Chauvet, auteur de Bernanos sans concession. On vous retrouve demain.

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1: Bonsoir à toutes et à tous. J'espère que vous avez passé un agréable week-end et que vous avez bien profité de la vie, de la nature, du soleil pour celles et ceux qui en avaient. Et puis du temps aussi un peu gris pour ceux et celles qui avaient, comme nous en Normandie ce week-end, un peu de vent, un peu de pluie. Mais voilà, la nature se fait toujours belle où qu'elle se trouve. J'espère que vous avez profité aussi des vôtres et que vous vous êtes accordé aussi des temps pour vous, chers amis. C'est la voix d'Olivier, c'est votre libre antenne et vous le savez, vous pouvez dès ce soir avoir le déclic et peut-être vous aurai-je ce soir au téléphone. J'aurai grand plaisir à vous écouter. Avant tout, je voulais vous dire que j'ai une heureuse nouvelle à vous annoncer. C'est qu'après le témoignage de vous savez
2: de Marine,
1: qui avait dont on avait volé le chien Uno, eh bien il y a eu de votre part plus de 4000 partages de la photo d'Uno. Et voilà, je pense que les voleurs se sont dit que ils allaient se faire rattraper et que on a retrouvé Uno qui était bien loin de chez lui, donc il avait bien été volé et qu'il a été relâché et que grâce à vous, grâce à votre solidarité, Uno a été retrouvé et a retrouvé en remuant la queue comme il ne l'a jamais fait son maître et sa maîtresse. Voilà, c'est la solidarité dont je vous parlais. C'est parti de la page Facebook de la voix d'Olivier sur RCF Notre-Dame. Et c'est grâce à toi, Hélène, qui a eu la merveilleuse idée de créer cette page Facebook qui est finalement une page de la solidarité avant tout.
2: Exactement, oui, tout à fait. Il y a beaucoup de, je le dis souvent, mais c'est vrai, c'est pas galvaudé. Il y a beaucoup de solidarité sur cette page. Encore une personne qui a laissé un message vendredi ou samedi, je crois, pour faire part d'un gros coup de mou, on peut le dire. Et il y a eu beaucoup de messages et de commentaires pour le soutenir. Et puis il y a encore une fois, tu viens d'en parler. J'aurais d'ailleurs aimé avoir la primeur de cette annonce parce que ça fait plaisir de pouvoir annoncer quelque chose d'aussi joyeux. Uno a été retrouvé. Il était sans collier à plusieurs kilomètres de chez lui, de l'autre côté d'une autoroute, etc. Donc effectivement, ça semble peu probable qu'il ait fait tout ce chemin tout seul.
1: Voilà, donc voilà une bonne nouvelle à vous annoncer pour commencer cette semaine et cette émission. Alors vous le savez, je vous le disais tout à l'heure, vous pouvez, bien évidemment, vous qui êtes en direct sur TikTok et sur Twitch, vous aussi, vous êtes concerné, vous pouvez faire le numéro de téléphone et appeler Hélène dès ce soir.
2: Au 01 56 56 44 44.
1: Vous pouvez nous écrire aussi
2: sur l'adresse mail libreantenne@rcfnotredame.fr.
1: libreantenne@rcfnotredame.fr. FR. N'hésitez pas à vous nous raconter votre histoire en quelques lignes et voilà, ça sera une manière d'avoir Hélène un peu au téléphone avant si vous êtes un peu timide. Bien évidemment, vous pouvez écouter RCF Notre-Dame partout en France. Comment trouve-t-on la fréquence, Hélène ?
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1: Et sur toutes les bonnes plateformes de podcast, on peut aussi retrouver tous les témoignages que nous recueillons chaque soir. Je crois que là, nous sommes bien. Je vous rappelle que l'écosystème que nous vous présentons, eh bien, c'est aussi la chaîne Olivier Delacroix officielle sur YouTube, où vous pouvez aussi bénéficier de témoignages longs, hein, qui durent une heure et demie, sur les mêmes thématiques que nous traitons avec vous, puisque c'est de votre vie, de votre existence dont nous parlons. Et Voilà, vos voix résonnent aux quatre coins de notre beau pays, mais aussi en Suisse, en Belgique et au Luxembourg.
2: Dans les Outre-mer aussi.
1: Et dans les Outre-mer, oui, n'oublions pas nos amis des Dom-Tom. Et voilà, nous avons en plus un représentant des Dom-Tom, en la personne de Jean-Paul, qui est de
2: Martinique.
1: De la Martinique, des deux îles, de la Réunion, non, pardon, de la Guadeloupe et de la Martinique, pardon. Voilà, je pense qu'on a fait le tour.
2: Ah oui. Il y a aussi une adresse postale, le 6 boulevard Edgar Quinet, 75 014 Paris. Et puis, justement, tu as reçu un petit peu de courrier aujourd'hui, Olivier.
1: Oui, toujours.
2: Et tu tenais notamment à remercier Nicole, je crois, Nicole. Qui t'a adressé une jolie carte. Elle est très très belle d'ailleurs, carte. Avec une jolie photo de la presqu'île du Crozon.
1: Oui, merci beaucoup Nicole. Et ça m'a beaucoup touché, bien évidemment. Voilà, vous nous écoutiez avant sur une autre antenne. Et puis, voilà, ce mot, nous disant que vous vous réjouissez de nous retrouver ici sur RCF Notre-Dame, bien évidemment. Vous ne pouvez que vous imaginer que cela me fait très plaisir. Donc, merci pour ce joli mot, Nicole. Et si vous voulez, vous aussi, nous écrire, donc, c'est 6 boulevard Edgar Quinet, ici dans le 14e à Paris. Voilà, bah, écoutez, nous allons commencer votre émission, votre libre antenne, La Voix d'Olivier. Et pour débuter, nous allons accueillir Geneva, que nous avions eu jeudi dernier, mais pour faute de temps, eh bien, nous n'avions pas pu aller à la fin de ce témoignage. Donc, voilà, nous avons rappelé Geneva. Alors, je vais vous faire un petit récapitulatif de ce qui s'est passé. Peut-être, Hélène, tu pourrais m'aider à cela, parce que, en fait, Geneva a rencontré un homme qui était, voilà, qui était de 10 ans. Plus âgé qu'elle. Mm-hmm. Et puis, au début, voilà, ils n'étaient qu'amis. Et puis, cette amitié s'est transformée en histoire d'amour, puisque cet homme était très gentil avec Geneva.
2: Voilà, au début, tout était tout rose. Et je crois même que Geneva avait parlé un petit peu de love bombing aussi. Vraiment quelque chose de très... C'est un terme un peu à la mode en ce moment. Mais en tout cas, pour parler d'un homme qui fait part de ses sentiments, qui offre beaucoup de cadeaux, qui est très enveloppant. Et petit à petit, effectivement, les choses se sont délitées. Et les premières violences ont commencé. Il y a eu tout un tas de violences, verbales, physiques. Et puis jusqu'à cette journée de juin 2025, si je ne me trompe pas, où...
1: 2026.
2: Oui, on est en 2026, où ce monsieur a séquestré chez elle Geneva. Et ce monsieur portait sur lui un calibre chargé de 3 balles. Donc voilà, là on en était arrivé à au fait que bah, si Geneva aussi avait sur elle un téléphone grave danger qu'elle a pu activer, la police est arrivée, donc les choses se sont terminées de manière beaucoup plus...
1: Et oui. On va voir comment, parce que c'est cela qu'on n'avait pas pu
2: raconter.
1: et
2: je m'arrête.
1: Vous avez été plusieurs à nous demander comment tout cela s'était terminé. Et surtout, vous êtes nombreux et nombreuses à avoir posé des questions sur l'emprise. Bonsoir, Geneva.
3: Bonsoir.
1: Comment allez-vous, Geneva ?
3: Ça va, merci. Et vous ?
1: Ça va. Nous sommes toujours contents de vous retrouver, vous, les auditrices et les auditeurs d'RCF Notre-Dame. Geneva, avant que nous concluions et que nous racontions la fin de cette histoire, nous avons eu beaucoup de questions sur l'emprise, sur le fait que finalement vous y étiez maltraité verbalement et puis physiquement, et oui. que malgré tout vous êtes revenu. Les questions tournaient autour de cela, en fait. Oui. Alors, d'accord. Bien évidemment, moi je comprends comment fonctionne l'emprise, mais c'est toujours bien de qu'une femme qui a vécu ça puisse l'expliquer.
3: D'accord. Après, j'essaierai de vous l'expliquer du mieux que je peux, parce que même moi, je l'ai appris que récemment par l'aide de ma psychologue qui m'accompagne et de ma psychiatre aussi. Mais
1: Alors, je vais vous aider. Est-ce que, au final, beaucoup de femmes, lorsqu'elles sont violentées, ont le droit, bien évidemment, souvent, comme vous nous l'avez raconté, à des excuses.
3: Ah, bien sûr.
1: Mais souvent des excuses qui s'accompagnent de « mais tu vois, je le fais pour ton bien ». Est-ce que cet homme était un peu dans cela, en fait ? Est-ce
3: que... Tout à fait.
1: D'accord. Ouais.
3: Tout à fait, sans vous couper, hein, désolé. C'était, tu vois, mais si tu n'avais pas fait ceci, je n'aurais pas réagi de telle manière. Si tu n'avais... En fait, il ne s'excusait pas, ce ne sont pas des vraies excuses, c'était vraiment, c'est à cause de toi, en fait. Si tu n'avais pas réagi de telle manière, je ne me serais pas emportée. Si tu... C'était toujours moi le problème, en fait. Là. Il remettait toujours la faute sur moi. Mmh.
1: Donc... Et c'est là, en fait, que l'emprise s'installe.
3: Ouais.
1: Parce que finalement, ces femmes se disent bah, finalement, il a peut-être raison, c'est un peu de ma faute.
3: C'est ça.
1: C'est ça.
3: Oui. Au départ, c'était ça. Jusqu'en janvier 2025. Je m'en mettais en question, je me disais qu'il a peut-être raison, en plus il m'aime, en plus, enfin, tout cheminement et tout le temps qu'il prend pour venir s'excuser. Pour soi-disant, je dis bien le mot soi-disant aujourd'hui, hein, c'est facile pour moi de le dire, hein, s'excuser. Et ben, je me dis qu'en fait, il a raison, qu'il s'est emporté, que c'était une erreur et que ça ne se reproduira plus. Mm-hmm. Voilà. Sauf que deux semaines après, ça repart.
1: Oui.
3: C'est plus fort que lui.
1: Vous savez, j'ai connu beaucoup de femmes qui étaient revenues 3, 4, 5, 6 fois. Et je crois me souvenir, lorsque j'ai tourné un documentaire sur ces violences faites aux femmes, que la moyenne du retour de ces femmes au foyer était entre 3 et 5 fois avant qu'elles comprennent ben, finalement qu'elles étaient en danger de mort. Parce que, on le sait, un homme a une force décuplée par rapport à une femme et il suffit d'un mauvais coup pour tuer une femme. En fait, à partir de 2025, vous partez hein, définitivement. Mais cet homme, vous nous l'avez raconté, vous envoie, vous téléphone, vous envoie des centaines de mails et vous n'en pouvez plus.
3: Et il se présentait en pleine nuit aussi devant ma porte, hein, parce qu'il insistait. C'était son insistance aussi qui faisait que je reprenne aussi à certains moments. Parce qu'il y a certains moments où j'étais lucide, je savais que c'était pas normal. Donc il y avait les mails, il y avait les courriers dans la boîte aux lettres. Il venait en pleine nuit sonner à mon interphone lorsque j'avais le courage de changer de numéro et de mettre fin à la relation. Moi, ce qui me faisait le plus peur, c'est de le, enfin, lorsqu'il venait devant ma porte, en fait, en pleine nuit, lorsque je refusais de répondre. Ouais.
1: Il avait interdiction de vous approcher pourtant, me semble-t-il.
3: Oui, mais ça, c'était depuis janvier 2026. On est passé au tribunal au départ de Nanterre, puis de Créteil. Et l'interdiction a été fixée pour une durée de 12 mois, l'audience c'était le 22 janvier, mais l'interdiction c'était depuis le 26 janvier.
1: D'accord.
3: Interdiction de contact, interdiction de se présenter à mon domicile, interdiction de contacter les membres de ma famille, vu qu'il a eu à me faire du chantage, et interdiction de port d'armes, au vu de son casier judiciaire qui était déjà apparemment... Enfin, j'ai appris ça au juge des affaires familiales, il y a eu des détentions d'armes à feu et de guerre.
1: D'accord. Donc c'était quelqu'un qui avait déjà... qui était, comme on le dit, défavorablement connu des services de police. Et ça, vous ne le saviez pas ?
3: Non, j'ai appris à l'audience du juge des affaires familiales. Mmh. Qu'elle s'est présentée, d'ailleurs. À la deuxième audience, il s'est présenté à Créteil.
1: D'accord. Ouais. Vous aviez peur de cet homme, bien évidemment.
3: Oui,
1: Quel impact cela a eu sur votre mental avant cette fameuse nuit du 17 juin 2026 ?
3: Le 17 juin, en fait, il faut savoir que c'était le procès. La séquestration, c'était le 19 avril, à mon domicile.
1: D'accord. Alors, avant ce 19 avril, comment est-ce que vous vous sentiez psychologiquement ?
3: Mes troubles ont commencé au mois de décembre lorsqu'il a eu à me menacer par mail juste avant que je fasse la demande d'ordonnance de protection. On l'a mis sur papier, c'est un syndrome post-traumatique.
1: D'accord.
3: Dépression sévère par la suite.
1: Oui. Dépression sévère par la suite, d'accord.
3: Ouais. Sinon, en janvier 2026, c'est quand j'ai été reçue par la psychologue judiciaire. J'ai eu 30 jours d'ITT psychologique. Parce que Il faut savoir qu'au mois de décembre, je travaillais, hein. Je vivais une vie tout à fait normale.
1: Oui.
3: Mais avec son retour du mois de décembre, je commence à avoir peur. Je commence à avoir peur parce qu'il m'avait menacé fin décembre.
1: Il vous avait déjà menacé de mort avant ?
3: Oui. Ouais. Janvier 2025, il m'a dit qu'un jour, je te mettrais une balle dans la tête.
1: Oui, donc ça, vous le connaissiez et vous, même si vous ne connaissiez pas son casier judiciaire, ouais. vous sentiez, vous, qu'il était capable de vous faire beaucoup de mal.
3: Du mal,
1: ouais.
3: Oui.
1: Mais il faut dire que cet homme...
3: Les démarches.
1: Ouais. Oui, il faut dire que cet homme a manifesté une certaine obsession vous concernant.
3: Ouais. Oui, c'est ça, parce qu'il m'a dit que je lui appartenais, il m'a dit que tu m'appartiens.
1: C'est souvent le cas hein, de ces hommes qui tuent.
3: Donc je pars quand je veux et je reviens quand je veux en fait.
1: Ouais.
3: Il décide de partir aussi, parce que des fois c'est lui qui décidait de mettre fin à la relation. Hein. Mais quand il revenait, il fallait que je sois à sa disposition. Mmh. Et lorsque je refusais, ben, c'est là où j'avais le droit à des menaces et à de l'harcèlement.
1: Alors ce soir, dans les auditrices qui nous écoutent, il y a... obligatoirement des femmes qui vivent des violences. Il y a obligatoirement des femmes qui ne sont pas encore parties. Vous avez décidé de partir et vous avez décidé de vous protéger. Est-ce que vous pouvez expliquer comment vous avez obtenu ce téléphone d'urgence parce que tout le monde ne sait pas quelle démarche il faut faire.
3: D'accord. Bah, faut savoir que j'étais chez moi fin décembre. J'avais écrit une lettre. J'avais posé sur ma table. Je vous raconte très brièvement. Parce que j'étais dans un état où j'avais peur et j'en pouvais plus. Donc je suis allée sur l'application ChatGPT, tout simplement. Parce que je ne savais plus à qui me confier. Et je lui ai dit comment faire face à de l'injustice. Parce qu'en parallèle, j'allais déposer des plaintes et les policiers me riaient clairement au nez. Donc dans la conversation avec ChatGPT, il m'a dit de contacter des associations d'aide aux victimes. Ce que j'ai fait le lendemain en journée, j'ai appelé une association d'aide aux victimes dans les Hauts-de-Seine qui s'appelle ADAVIP, qui m'ont conseillé de faire l'ordonnance de protection. Et donc j'ai fait l'ordonnance de protection et en parallèle, j'ai dû faire des démarches aussi pour changer de logement parce que j'avais extrêmement peur. J'ai été suivie par une première association d'aide aux victimes proche de mon lieu de domicile dans les Hauts-de-Seine. Qui m'ont mise dans un appartement d'urgence.
1: Oui.
3: Et ils ont eu à faire un rapport social. Ils ont voulu me poser des questions, mais j'ai accepté hein, pour la procureure. Et c'est à la suite de ça qu'ils ont évalué qu'il y avait un danger, qu'il fallait faire un signalement pour pouvoir obtenir justement un téléphone grave danger.
1: Oui, oui, oui.
3: Et éventuellement un bracelet anti-rapprochement. Qu'au départ, j'avais refusé au mois de janvier, mm-hmm. Faut que je le dise. J'avais refusé. Et c'est à la suite de l'évaluation que j'ai eu à faire par l'association qui m'accompagnait que j'ai eu, 3 jours après, hein, le téléphone. Même pas 2 jours après, on m'a rappelé pour que je vienne récupérer ce téléphone.
1: D'accord. Donc, à partir du moment où vous avez ce téléphone, vous vous sentez plus, plus rassurée ?
3: Rassurée, mais il fallait que je l'aie à proximité. Enfin, quand j'étais à proximité, c'est sur moi, chargé à plus de 70%.
1: Oui.
3: Je me sentais en sécurité, oui, mais j'essaie de le, comment dire, ne pas l'activer pour rien, parce qu'il faut savoir que à la moindre activation, les forces de police
1: peuvent être là rapidement.
3: Exactement, rapidement. Mmh. Toutes les semaines, enfin tous les 15 jours, on doit faire des alertes pour déjà vérifier le fonctionnement que, enfin. Comment dire, que le téléphone fonctionne bien.
1: Le téléphone
3: bien,
1: marche bien, d'accord.
3: Et que je suis en sécurité aussi. Et j'ai eu à le garder du mois de février jusqu'en avril. Donc, toutes les 2 semaines, je l'avais sur moi. Et il faut savoir qu'à un moment donné, j'ai même voulu le rendre. Parce qu'en fait, je savais que ce téléphone, en fait, il me faisait penser à lui. Et moi, j'étais en soins justement pour essayer de l'oublier.
1: Oui, oui.
3: Donc, 2 semaines avant, j'ai contacté l'association pour remettre le téléphone. Mais ils n'ont pas voulu. Ils m'ont dit de le garder encore un peu.
1: Et on va voir qu'ils ont bien eu raison. Vous savez, il y a 12 ans... Il y a 12 ans, en fait, quand j'ai tourné ce premier film sur les violences faites aux femmes, ce téléphone de première urgence hein, pour les femmes menacées, eh bien, il avait déjà sauvé une personne que j'avais interviewée à l'époque et qui ressemble étrangement à votre histoire parce que, elle était avec quelqu'un qui était obsédé par elle et qui l'avait séquestrée, en fait. Et en plein, c'était à Strasbourg. D'ailleurs, je crois que ces téléphones, été à l'initiative d'un procureur qui était dans l'Est de la France. Et au début, il n'y en avait pas assez. Hein. Je crois que pour toute la France, il y en avait 120. Maintenant, il y en a un peu plus, mais pas assez encore. Ce qu'il faudrait, c'est que voilà, beaucoup plus de femmes puissent en bénéficier. En tout cas, cet homme-là, ce soir d'avril, arrive chez vous. En fait, vous êtes en train de rentrer chez vous. Et donc, comment ça se passe ?
3: J'ai voulu sortir, en fait. J'ai voulu sortir parce qu'il faut savoir que pendant ma dépression, je ne voulais plus voir personne, ni parler à personne. Donc, avec l'aide de ma psychologue, je sortais le soir pour me vider la tête, pour marcher. Tout simplement, marcher. Marcher des fois 10 km et rentrer chez moi. Et je sortais le soir, dès qu'il faisait nuit, à partir de 22h. Je vous raconte ça parce qu'en fait, il m'a avoué pendant la séquestration qu'il m'avait observé pendant un mois. Tous les soirs, en fait, il venait en bas de chez moi. Et sauf que ce soir-là, il avait décidé de venir parce que deux jours avant, il m'avait vu avec un homme qui s'avérait être mon frère, que j'ai pu le prouver par mon journal d'appel. Donc, dès qu'il est rentré, dès que moi j'ai appuyé sur le bouton de l'ascenseur, parce que pour appeler l'ascenseur, le temps que l'ascenseur arrive, j'ai voulu aller refermer la porte de chez moi.
1: Oui.
3: Sauf que j'ai même pas eu le temps de me retourner, que la porte du local technique qui était collée à l'ascenseur s'est ouverte. Je l'ai vu. Et de là, il a brandi une arme qui a pointé en direction de mon visage. Il m'a dit d'ouvrir la porte. Enfin, d'aller ouvrir la porte de chez moi. Je lui ai dit que c'est ouvert. Il m'a proféré des insultes que je n'ai pas envie de répéter. Mmh. Mais pour me dire de me taire, simplement. Il m'a dit, t'as pas intérêt à faire un bruit. Donc, je me suis reculée jusqu'à mon appartement. Il m'a arraché la clé. Il a poussé le sac poubelle qui coinçait la porte et il m'a enfermée. J'avais les deux téléphones dans les mains. Dans un premier temps, il m'a dit de lui faire un virement pour je lui rendre tous les cadeaux. Je lui ai dit que j'avais pas d'argent, qu'il pouvait même consulter mes téléphones. De là, il m'a arraché. J'avais deux téléphones portables, plus le TGD. Le TGD, le téléphone grave danger, mais qui était sur moi. J'avais un sac, une sacoche autour du cou.
1: Oui.
3: Donc, il n'a pas eu connaissance. Il m'a arraché mes deux téléphones. Il m'a dit de fermer toutes les fenêtres. Parce que j'habitais au quatrième étage dans cet appartement-là. Il m'a avoué qu'il m'avait vu avec un homme avec qui il pensait que j'étais en couple. Et il m'a reproché aussi le fait d'être parti porter plainte, parce qu'apparemment, les policiers se sont présentés à deux reprises chez lui, d'après ses dires, entre février et mars 2026. J'ai eu des anciennes plaintes, en fait. Et je lui ai dit que non. Je ne pouvais pas lui dire la vérité ce jour-là. Mm-hmm. Donc, il y a eu à me reprocher beaucoup de choses. Hein. Je vous passe les détails, sinon... Ça a duré 3 heures, parce qu'il était 23h40 lorsqu'il m'a surprise dans le couloir. On a pu quitter mon logement à 2h44.
1: D'accord, à 2h44. Comment est-ce que vous arrivez à amadouer cet homme qui est venu pour vous tuer ?
3: Je n'arrêtais pas de lui dire « je t'aime », parce que j'étais assise sur mon canapé, je n'avais pas le droit de bouger. À certains moments, je n'avais pas le droit de parler, donc je lui disais que je t'aime. Il me disait « comment tu m'aimes alors que je t'ai envoyé plus de 115 mails et que tu ne m'as pas répondu ?» Je ne pouvais pas lui dire que je ne pouvais pas parce qu'il y avait une ordonnance de protection. Je lui ai dit « non, je n'étais pas bien, que j'étais hospitalisée à l'hôpital psychiatrique. J'ai eu à me rassurer, en fait, aller dans son sens, vu que je connais. Je lui ai dit que j'étais pas bien. Regarde-moi, tu vois bien que j'ai maigri. Regarde-moi, j'ai pas la tête à être en couple. Je ne suis avec personne. Je ne parle plus avec personne. J'arrêtais pas de lui. J'essayais de lui tenir les mains parce qu'il était assis à côté de moi. Parce qu'à un moment donné, il a eu à poser son arme. Au départ, il a refusé que je lui touche. Mais à la fin, il a accepté. Je lui ai dit je t'aime, je t'aime, je t'aime. J'arrêtais pas de lui dire je t'aime parce que moi, ça, c'est après que je l'ai appris. En fait, je crois que j'étais là, mais sans être là. À un moment donné, j'ai même eu à lui dire « mais t'es rentré chez moi avec tes chaussures alors que c'est interdit ». J'ai eu à sortir enfin, j'étais déconnectée. Mais mon objectif, c'était de lui dire « je t'aime, je t'aime, je t'aime, je t'aime, je t'aime » jusqu'à ce qu'il accepte. Et je lui ai dit « viens, on sort, on va marcher, on va prendre l'air. Je lui ai dit, j'ai faim, on mange ». Il a refusé jusqu'à ce que ses cigarettes finissent. Et de là, je vais sauter sur l'occasion. Je lui ai dit, viens, on va acheter des cigarettes. Il m'a dit, dommage qu'on ne puisse pas s'en faire livrer. Mais tu vas pas appeler la police. Si tu sors, je sais que tu vas appeler la police. Même si là, je me suis calmée, je lui ai dit, non, t'inquiète pas, je ne veux pas appeler la police. Je ne veux pas appeler la police, je ne veux pas les appeler. Là, tu t'es calmée, donc je suis allée dans son sens.

0: personnalisation, ils ont appelé ça
1: Ouais.
0: par la
1: Vous
0: suite.
1: étiez
0: Mais
1: déconnecté de
0: voilà,
1: vous-même.
0: exactement. Donc, pendant qu'on était sur le trajet pour enfin, direction de Paris, je lui dis, mais tu allais me tuer tout à l'heure? Il me disait, oui, je suis désolée, en me touchant la cuisse pendant qu'il conduisait. Donc, on a eu à se rendre au tabac de Paris 17e qui était fermé. Ensuite, il m'a dit qu'il a faim. Il m'a dit, toi aussi, tu m'as dit que tu avais faim. Je lui ai dit, oui, allons, on a cherché, on a trouvé un premier McDonald's à Saint-Lazare qui était fermé. Donc, j'ai regardé sur Internet, parce que là, il faut savoir qu'il m'a rendu mes téléphones pendant sur le trajet de la voiture. Hein.
1: Oui.
0: Mais je ne pouvais pas les déclencher. Et le TGD, j'ai hésité à le déclencher, parce que je me suis dit, j'ai qu'à appuyer sur le bouton, mais vu qu'on est en mouvement, j'attends qu'on soit
1: Oui.
0: installé à un endroit sûr pour éviter.
1: Vous avez eu beaucoup de sang-froid quand même, je trouve.
0: C'est ce qu'on m'a dit par la suite.
1: Oui.
0: Mais parce que j'ai pas crié, enfin, je vous raconte les détails. Voilà, quand on était devant Saint-Lazare, j'ai trouvé un McDonald's sur Internet qui fermait à 6 h du matin. Je lui ai dit, tiens, regarde, il y a un McDonald's à Parmentier, on n'est pas très loin, c'est à 15 minutes. Il m'a dit, non, mais là, c'est quelqu'un qui connecte à Saint-Lazare, on peut rester là. Je lui ai dit, non, mais s'il te plaît, allons-y, on sera sur place, ce sera bien, tu verras. Il a accepté. Donc, on y est allé, on s'est garé, on s'est rendu au McDonald's. Et de là, il commence à rigoler, mais bon, je suis obligée de rigoler, en fait, comme je suis censée aller dans son sens. Donc, il faut pas que je montre de signes enfin, d'inquiétude.
1: Oui,
0: Faut
1: ou
0: que je
1: de
0: sois normale.
1: nervosité.
0: Exactement, il fallait que j'essaye d'être normale. Donc, on a pu commander, on s'est assis, on a commencé à manger, mais il faut savoir que moi, j'avais plus faim. Même si j'avais faim, j'avais rien mangé de la
1: Ben
0: journée, mais
1: oui.
0: j'avais plus faim. Donc, il a demandé au vigile, il a dit, oui, monsieur, j'ai demandé à aller aux toilettes, voilà. Parce que je me suis dit, là, je vais aller aux toilettes. Sauf que vigile, il a dit que la nuit, les toilettes sont fermées. Il en a profité pour leur poser la question pour savoir s'il y avait un endroit où ils vendaient des cigarettes. Et vigile lui a dit qu'il y avait un endroit juste à l'angle du McDonald's. Et je me suis dit, je vais essayer de sauter sur l'occasion. Je ne sais pas s'il va accepter. Je lui ai demandé, est-ce que tu veux que j'aille poser la question pour savoir s'ils vendent des cigarettes pendant que toi, tu finis de manger? Et il m'a dit oui. De là, je
1: Vous
0: lui ai
1: a
0: dit,
1: dit oui.
0: tiens. Il m'a dit oui. Je lui ai dit, tiens, mes deux téléphones. Pour le mettre encore plus en confiance, et de là, il les a gardés, il est en train de manger, et je suis sortie, minuit 2, je ne suis même pas arrivée au bar, j'ai déclenché mon TGV. J'aurais dit, allô, au secours, faites vite, il est avec moi, on est sur Paris, on a bientôt fini de manger, et il a une arme sur lui, mais avant de sortir de chez moi, il m'a dit qu'elle était fausse, mais je ne crois pas comme ça un menteur. Et le monsieur m'a dit de ne pas raccrocher au téléphone, je lui ai dit, oui, mais faites vite, donc j'ai mis mon téléphone dans la poche, et bon, je passe un peu les détails, sinon ça va être un peu long, je rentre dans le McDonald's, et je ressors, parce que j'avais oublié d'aller demander s'il avait des cigarettes, bien évidemment. Donc je retourne, et de là, je reprends le téléphone, et je lui dis, monsieur, faites vite, s'il vous plaît, vous êtes où? Et donc je lui indique enfin, où je suis. Il me dit, d'accord, ne raccrochez pas, c'est quoi l'arme? Je lui dis, mais je ne connais pas, moi, les modèles d'armes, je sais juste qu'il avait un peu un pistolet, mais je n'en sais rien. Donc à force d'insistance de la part de l'opérateur, j'ai fini par raccrocher alors qu'il m'avait déconseillé de raccrocher. J'ai raccroché, mais je me suis dit que j'espère qu'ils vont quand même venir. Et au moment où je tourne ma tête, je vois qu'il a fini de manger, il est en train de débarrasser son plateau. J'ai eu peur en fait qu'il me surprenne au téléphone, tout en sachant que moi je lui avais déjà laissé mes téléphones. Entre-temps, j'ai eu à poser la question. Le monsieur m'a dit qu'il fallait payer en espèces pour les cigarettes et qu'il en avait bien. Donc de là, on sort du McDonald's, il cherche son téléphone. On va à la première banque, deuxième banque, troisième banque. Je vois une voiture de police qui arrive en notre direction parce qu'on était proche de ma voiture, puisqu'il avait oublié son téléphone, je pense, dans ma voiture. Et de là, je me suis dit que c'est peut-être pour moi. J'avais un espoir que ce soit pour moi. Donc moi, au moment où ils arrivent à notre niveau, les policiers, ils ralentissent la voiture et moi, je ralentis le pas. Et je vois que les trois personnes, les trois agents qui sont à l'intérieur de la voiture nous regardent. Donc moi, je laisse faire un pas en avant. Et 2 secondes après, je le vois, il est allongé sur le sol et je vois trois ou quatre, ou il y avait au moins cinq, six voitures de police.
1: Cinq, six voitures de police
0: J'avais
1: grâce à ce téléphone
0: à ce téléphone, ouais. Alors,
1: qui est repéré en fait, hein,
0: oui, c'est ça.
1: qui est comme un, mais qui est un GPS en fait.
0: Oui. J'ai
1: Bon.
0: appelé, il était 4 h 18 et il était à terre, allongé sur le sol. Enfin, moi, il était 4 h 30. Donc, c'était très, très, très, très, très rapide.
1: Alors, on va être obligé de conclure maintenant.
0: Voilà.
1: Cet homme a
0: Oui.
1: été condamné hein, le 17
0: Oui.
1: juin 2026.
0: 26. Oui.
1: Quelle est la peine qu'il a prise? Parce que
0: 36 mois. Pour
1: son
0: cette affaire.
1: oui, en fait, son pistolet était bien un vrai pistolet. Hein, je
0: Oui.
1: crois que c'était un 7,65
0: C'est ça.
1: où il y avait trois balles.
0: Oui.
1: Voilà, trois balles, et il avait bien décidé
0: Et il y avait une autre carte.

0: dans sa poche.
1: Oui.
0: Voilà, il avait bien décidé. Et il a été jugé au mois de juin uniquement pour les faits de séquestration, parce que ça a été requalifié. Au début, c'était tentative d'homicide, mais ça a été requalifié en séquestration, menace de mort et port d'armes prohibées. Donc là, il a été condamné pour ces faits-là à 36 mois, dont 18 mois ferme. Il était déjà en sursis, donc son sursis n'a pas été révoqué. Et là, j'essaye de me battre tant bien que mal pour la suite des plaintes, enfin, pour toutes les plaintes antérieures.
1: Alors, déjà, vous qui nous écoutez, 3 ans de prison, dont 18 mois ferme, et cet homme qui avait un sursis, le sursis ne tombe pas. Voilà comment aujourd'hui, eh bien, on protège les femmes de ce pays. Je le redis parce que nous avons à côté de chez nous nos cousins espagnols qui, pour une attitude comme celle-ci, aurait été bien moins clémente pour cet homme. Et cet homme aurait eu à faire des années de prison. Quand on menace de mort une femme, quand on la séquestre, eh bien, en Espagne ou au Canada, croyez-moi, ça ne se passe pas comme ça. Je pense qu'il aurait pu faire 5, 6, voire 7 années de prison. Mais non, en France, on continue. Et c'est là ma dernière question, Geneba. Vous avez fait une profonde dépression. Le 17 juin 2026, c'était il y a maintenant presque 4 mois. Cet homme va faire encore donc 14 mois de prison et puis il va sortir. Comment est-ce que vous pensez à cette sortie? Parce qu'obligatoirement, elle doit vous angoisser, cette sortie.
0: Ah oui, sachant que j'ai été reçue par à la demande du procureur par l'association pour une demande de bracelet anti-rapprochement. Alors demande, hein, j'ai été reçue pour une évaluation qui a duré 3 heures et demie. Parce qu'ils ont bien compris qu'il était très dangereux et on m'a même conseillé de quitter l'île de France.
1: Oui, c'est
0: Donc
1: à vous
0: j'ai
1: de
0: peur.
1: partir, en
0: C'est à
1: fait.
0: moi de partir, c'est à
1: C'est
0: moi
1: à
0: de
1: vous
0: tout
1: de partir,
0: abandonner.
1: oui.
0: C'est ça, exactement.
1: Et il n'a pas été condamné pour port d'armes prohibées?
0: Au procès, ils ont dit qu'il y a eu interdiction de me contacter pour 3 ans, interdiction de port d'armes pour 15 ans, je pense, si mes souvenirs sont bons. Et c'est ce qui ressort du procès du mois de juin. Ils ont ajouté 14 autres années à son interdiction de port d'armes.
1: Ils ont été très cléments, beaucoup
0: Oui,
1: trop
0: c'est ça.
1: cléments. Donc, on vous
0: Sachant
1: a.
0: que dans son regard, j'ai bien vu qu'il allait recommencer, et même les policiers, ils m'ont bien fait comprendre que de déménager. Hein.
1: Ben ouais,
0: Parce qu'il ne regrette pas.
1: et c'est comme cela qu'à l'heure où l'on se parle,
0: Oui.
1: le nombre de femmes qui sont mortes sous les coups ou sous les tirs de leurs conjoints est exactement le même que l'année dernière. Cela veut dire que la France continue voilà, à ne pas protéger les femmes de ce pays et les femmes surtout violentées. La France continue à mener la même politique. Alors bien évidemment, on se demande pourquoi. Et puis, eh bien, la réponse aujourd'hui, c'est, bah, Geneva, il faut partir, il faut déménager,
0: Oui, c'est ça.
1: il faut
0: Faut que
1: partir,
0: ça.
1: il faut quitter.
0: Faut partir.
1: Voilà. Et
0: Minimum.
1: qu'allez-vous faire alors?
0: Pour le moment, je ne sais pas. Là, j'ai accepté de me faire soigner parce que j'ai bien compris que ça n'allait plus mentalement à cause
1: Ben oui,
0: de
1: bien
0: enfin,
1: sûr.
0: ce qui m'est arrivé.
1: La dépression, ça n'est pas rien.
0: Mais exactement. Il y a des moments où j'ai voulu partir. Partir, mais pas déménager. Partir, en finir et tout oublier. Hein.
1: Oui.
0: Il y a des moments où je me dis que non, je vais me battre. J'ai pas envie de fuir parce que j'ai ma famille, j'ai mes amis. Enfin, j'ai mon travail qui était à moins que j'allais à pied.
1: Oui.
0: Enfin, j'ai tout, je dois tout abandonner, j'ai pas envie. Je n'ai pas envie. Il y a des moments où je retrouve un peu d'espoir, un peu de force à me dire et me dire que non, je n'ai pas à partir, mais là, je ne sais pas.
1: Eh bien,
0: Aujourd'hui, je n'ai pas envie de partir, du moins.
1: sachez en tout cas que nous n'allons pas vous laisser tomber, que nous allons être très attentifs à tout cela, et que bien évidemment, vous savez, la meilleure, c'est ce que j'ai souvent dit à ces femmes en danger, la meilleure protection, c'est souvent que les autres, que voilà, les gens qui vous entourent, c'est la famille, ce sont les voisins, ce sont tous les gens qui vous entendent ce soir, eh bien, vous connaissent et soient capables de voir cet homme, s'il réapproche de vous, de pouvoir téléphoner à la police tout de suite. C'est la meilleure des protections, finalement, les autres. Oui. Alors, bien évidemment, avec ce bracelet qui l'empêchera de vous approcher. Mais bon, ce type d'homme, j'ai l'impression qu'il n'y a pas grand-chose qui les arrête. Quel est votre sentiment là-dessus ?
0: Exactement ce que j'ai dit à la commissaire qui m'a reçue vendredi après notre échange téléphonique de jeudi concernant les anciennes plaintes. Je lui ai dit qu'il va respecter les obligations. Vous savez que surtout là, il sait qu'il a un bracelet, donc il a interdiction de se rapprocher de moi. Hein. Mais après, vous ne serez plus là, il n'y aura plus de bracelet, il sera libre de revenir. Et moi, je sais qu'il va cette fois-ci, en fait, il va venir finir ce qu'il a commencé la dernière fois. Eux ne le savent pas, mais moi je le sais. Je l'ai vu dans son regard. Et il l'a bien dit que je l'ai manipulé au procès. Donc moi, je ne l'ai pas manipulé, j'ai juste cherché à me protéger, tout simplement.
1: Comme beaucoup de femmes le font, avec des hommes qui estiment que leur femme est leur objet, leur propriété, qu'elle leur appartient, et qu'au bout d'un moment, elles doivent se taire. Quand on est arrivé au bout d'une discussion, ce type d'homme ne tolère pas que finalement sa compagne, sa femme ait raison et qu'elle continue de lui tenir tête. Malheureusement, ça s'est fini en drame. Et je le répète aujourd'hui, pourquoi la France n'adopte-t-elle pas les mêmes lois que l'Espagne, qui a vu le nombre de féminicides chuter, mais d'une manière conséquente. Et sachez, vous qui nous écoutez, qu'un homme qui frappe sa femme, même qui lève la main sur sa femme, peut dormir le soir même en prison en Espagne. Un homme qui casse le nez de sa femme dormira en prison le soir même. On se demande pourquoi, voilà, la justice et les textes de loi ne changent pas. Et Geneva, on est l'exemple vivant, parce qu'elle est encore vivante, grâce à son sang-froid. Merci en tout cas d'avoir pris le temps de conclure cette histoire, votre histoire, Geneva. Et puis vous savez qu'on est là, hein, pour n'importe quel rebondissement. N'hésitez pas à nous donner des nouvelles, d'accord ?
0: D'accord.
1: Prenez soin de vous, Geneva.
0: Merci, bonne soirée.
1: Bonne soirée, au revoir.
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0: C'est le Good Night Kiss d'Ibrahim Malouf. Good Night Kiss, le baiser de la nuit, avec ce virtuose qui est Ibrahim Malouf, que l'on aime bien sur cette antenne. Vous l'aurez remarqué, ce n'est pas le premier morceau d'Ibrahim Malouf que nous passons. Nous accueillons maintenant Manon sur l'antenne d'RCF Notre-Dame, où je vous rappelle que vous pouvez toujours nous appeler témoigner vous aussi par rapport au thème que vous entendez sur cette antenne. Pour l'instant, nous accueillons Manon. Bonsoir Manon.
1: Bonsoir.
0: Bonsoir. D'où nous appelez-vous Manon ?
1: Je vous appelle d'un petit village à côté de Dijon.
0: À côté de Dijon, d'accord. Et quel âge avez-vous ?
1: J'ai 31 ans.
0: D'accord. De quoi voulez-vous me parler ? Dites-moi.
1: J'aurais voulu témoigner, un peu parler de mes combats contre l'anorexie que j'ai traversée pendant de nombreuses années, un peu pour donner espoir et dire comment je m'en étais sortie.
0: Alors, l'anorexie, c'est quelque chose d'assez mystérieux.
1: Oui.
0: Bon, on va voir que dans votre histoire, il y a sûrement quelque chose, un terreau où les racines du mal ont pris. Mais elle commence quand, cette anorexie ?
1: Et comment ? À l'âge de mes 12 ans. Enfin, oui, c'est très jeune.
0: D'accord. Et elle commence comment ?
1: Alors moi, ça a été très rapide. Enfin, en fait, c'était pendant des vacances d'été avec mes parents. Et après moi, voilà, dans ma tête, ça a été vraiment du jour au lendemain. Je me suis dit, je vais sauter un repas sur deux. Et en fait, ça s'est enchaîné très vite. Et j'ai toujours été en fait un petit gabarit, donc dès la fin des vacances avec mes parents, en 2 semaines, on a tout de suite été chez le médecin et 3 semaines après, j'étais déjà à l'hôpital, quoi. Enfin, mes parents ont vite pris des choses en main parce que je ne m'alimentais plus du tout du jour au lendemain.
0: Et en fait, souvent, les patientes... Je ne sais pas si l'anorexie touche beaucoup de garçons. Ça touche des garçons beaucoup ou pas ?
1: Oui, oui. Il y en a. Enfin, moi, parce que j'ai fait beaucoup d'hospitalisations. Oui. Durant mes hospitalisations, j'ai dû en voir 4.
0: D'accord.
1: Donc, en fait, il y a des hommes, sauf que, ils sont pas. Enfin, pour eux, ils pensent pas. Enfin, vraiment, qu'ils sont atteints d'anorexie. Enfin, c'est plus compliqué pour eux de. Puis même de faire les démarches. Enfin, par rapport aux femmes, c'est vraiment différent. Je ne saurais trop expliquer pourquoi.
0: D'accord.
1: Mais oui, après, eux, c'est plus des fois par rapport au sport, en fait, qui tombent des fois dans l'anorexie. Enfin, moi,
0: l'addiction
1: au sport. C'était plus... Oui, voilà, c'était ça.
0: J'ai donc majoritairement des femmes, des jeunes femmes, oui. Des adolescentes, puisque à 12 ans, même, vous êtes une enfant, encore.
1: Oui, encore.
0: Est-ce que c'est le rapport au corps, l'image que vous avez de vous, lorsque vous vous regardez dans la glace, qui sonne faux, qui va mal, parce que souvent, le rapport au corps est quelque chose de central dans l'anorexie.
1: Oui, moi vraiment au début, j'ai pas les souvenirs de qu'est-ce qui a déclenché ça en fait.
0: Ouais.
1: J'ai vraiment pas, j'ai jamais eu, vraiment jeune, je n'avais pas une image, j'étais normale, j'étais coquette et j'ai jamais eu de soucis avec mon image, on m'avait pas fait de réflexion ou quoi. Mais vraiment, c'est arrivé. Enfin, moi, je dis, j'ai l'impression que c'est m'arrivé dessus comme ça d'un coup. Mais après, oui, petit à petit, c'est sûr que j'avais plus une image de moi. Enfin, on ne se voit pas, en fait, comme on est déjà dans un miroir avec cette maladie. Donc, c'est très compliqué après, se dire, je vais m'en sortir parce que je suis trop maigre, alors qu'on ne se voit pas maigre non plus dans un miroir.
0: Ah oui, on ne se voit pas maigre dans le miroir.
1: Après, tout dépend. Il y a des patientes qui souffrent. Alors, j'ai beaucoup de mal à dire le mot, mais c'est dysmorphophobie.
0: Oui.
1: Donc, en fait, on ne se voit pas comme on est vraiment dans le miroir. On va se voir un peu plus grosse que la norme. Et du coup, voilà, des fois, ça pourrait faire un électrochoc de se voir très maigre. Alors bon, moi, je n'ai pas trop souffert de ça. Je me voyais quand même maigre, mais après, je n'arrivais pas à reprendre les choses en main, forcément, en me voyant comme ça. Et puis après, voilà, comme vous avez dit au début de l'émission, enfin, moi, après, j'ai eu beaucoup aussi de traumatismes qui ont fait que je ne voulais pas du tout avoir un corps de femme et garder un corps de petite fille.
0: Alors, on y viendra, mais vous avez subi durant toutes ces années, jusqu'à, je crois, vos 18 ou 20 ans, plusieurs hospitalisations forcées que vous avez très mal vécues.
1: Oui.
0: Mais je suppose que si elles étaient forcées, c'est qu'elles étaient nécessaires.
1: Oui, bah, j'étais en danger de mort, de toute façon. Ouais. Donc, oui, voilà, après, voilà, mes parents, même si pour moi c'était très compliqué et que je leur en ai voulu sur le coup, enfin, je veux dire, voilà, je suis leur fille et c'était totalement normal qu'ils fassent ça pour moi aussi, parce que ça aurait été, bah voilà, c'était me laisser mourir et c'était pas concevable.
0: Mais non, ça n'était pas concevable pour vos parents, bien évidemment. L'hospitalisation, elle se passe comment ? J'avais rencontré un médecin de Bordeaux, d'ailleurs, un professeur qui était spécialiste vraiment de l'anorexie et qui accueillait beaucoup de jeunes femmes, enfin d'adolescentes anorexiques, mais qui me disait que tout cela restait assez mystérieux finalement. Est-ce que vous voyez une origine, vous, Manon, ou finalement, durant toutes ces années, bien, les questions que se posent vos parents, vous les posez aussi ?
1: Je me les ai posées beaucoup de temps. Et après, j'ai réussi à mettre des mots sur mes mots, justement. Mais sinon, non, je me suis posé énormément de questions, autant que mes parents, vraiment, au début. Parce que, en fait, le cerveau est très bien fait, on va dire. Mais... mon cerveau a caché beaucoup de choses pendant des années et des années, et en fait des fois les traumatismes sont tellement lourds que bah du coup en fait le cerveau fait en sorte de ne plus se rappeler de ce qui s'est passé.
0: Oui.
1: Et voilà, après j'ai réussi du coup à ressortir toutes ces choses grâce voilà, même si les hospitalisations n'ont pas été simples, grâce quand même aux psychologues, psychiatres, j'ai réussi à ressortir des choses quand même qui s'étaient enfouies en moi, dans ma tête, pour petit à petit à remettre les mots sur qu'est-ce qui m'était arrivé et pourquoi j'en étais arrivée là, en fait.
0: Remonter à la source de la blessure, de là où ça saigne, et
1: voilà.
0: Sans savoir où c'est.
1: Non.
0: Vous avez vécu donc des attouchements durant votre enfance.
1: Oui, et aussi une scolarité, enfin voilà, ce qui a été très compliqué à juste vers mes 11 ans où j'ai été harcelée à l'école. Donc plusieurs petites choses qui se sont mises les unes sur les autres et voilà.
0: Oui. Et c'est de là que vous pensez que, comme vous le disiez, la mémoire s'éteint, un peu comme lorsqu'un ampli de guitare chauffe, afin qu'il ne grille pas, il y a quelque chose, il y a une lampe de sécurité, un fusible qui le met en sécurité et qui l'arrête. C'est cette mémoire qui, d'un seul coup, s'arrête afin de ne plus vous faire souffrir.
1: Oui, voilà, oui, c'est ça.
0: Et d'après vous, elle se transforme, elle irrigue cette anorexie à un moment ?
1: Elle s'est transformée très vite, du coup. Enfin, voilà, le fait de tout ça, après, je ne savais pas comment m'exprimer. Et du coup, la seule chose que, on va dire, j'ai réussi à faire pour voir que j'allais pas bien, parce que j'arrivais pas à dire tout ce qui s'était passé, et ben ça a été d'arrêter de manger. Alors là, tout ce que je dis ça, c'est, enfin, ce que je vais raconter, c'est vraiment parce que au fil des hospitalisations, j'ai appris ça, parce que sinon je n'aurais pas su dire que mon corps s'est exprimé ainsi, parce que j'arrivais pas à parler. Mais je pense que du coup, voilà, j'ai fait parler mon corps pour qu'on puisse porter attention sur mes soucis que j'arrivais pas à exprimer par la bouche, quoi. Mmh.
0: Vous allez, en plus, vous allez jouer de malchance, puisque je crois qu'autour de vos 21 ans, vous êtes victime de violence de la part d'un petit copain.
1: Oui.
0: Ce qui va aggraver les choses, puisque finalement, de vos 12 ans à vos 30 ans...
1: Oui, la 31 ans, oui, oui.
0: Vous avez souffert d'anorexie.
1: Oui, voilà, oui. Et après, à des stades plus ou moins sévères, selon les périodes, oui.
0: Les hospitalisations continuent entre 20 et 30 ans ?
1: Oui, j'en ai eu après, enfin, je dis dans le monde des adultes, parce qu'au début, voilà, j'étais vraiment, enfin, j'ai commencé vraiment en pédiatrie, j'ai fait des structures spécialisées pour adolescentes. Et ensuite, après, j'ai été dans d'autres, enfin, j'ai fait d'autres hospitalisations jusqu'à mes 26 ans.
0: D'accord. Peut-être, je me trompe, hein, mais souvent, en fait, j'ai rencontré des personnes souffrant d'anorexie, mais j'ai eu le sentiment que, passé 20 ans, 25 ans, il y avait comme une sorte de prise de conscience et que ça allait mieux. Est-ce que vous avez rencontré beaucoup d'adultes, parce que, voilà, à 27, 28 ans, je trouve, oui, qu'il y a quelque chose qui se déclenche à l'approche des 30 ans. Est-ce que, durant ces hospitalisations, vous avez vu des personnes qui avaient cet âge-là, ou étiez-vous une des plus âgées ?
1: Non, justement, j'étais la plus jeune.
0: Vous étiez la plus jeune, d'accord.
1: Oui. Non, en fait, il y a beaucoup de femmes plus âgées, et en fait... Après, bon, on dit que c'est anorexie sévère dès que ça fait, enfin, plus de 10 ans en fait, déjà qu'on souffre d'anorexie. Alors moi, j'étais déjà en anorexie sévère, mais voilà, j'ai rencontré des adultes qui pouvaient avoir 40, 50, 60,
0: d'accord,
1: 70 ans même.
0: D'accord.
1: Après, c'est vrai que quand même la tranche d'âge, quand j'y étais, était quand même autour des 18-25 ans,
0: oui.
1: Mais j'ai quand même rencontré des personnes plus âgées que moi, voilà. Mais après, voilà, elles sont dans une routine qui est très difficile d'enlever, et souvent, c'est, oui, des hospitalisations qu'elles font régulièrement. Bah, je dis elles parce que j'ai rencontré quand même beaucoup,
0: oui,
1: de femmes, mais du coup, après, elles sont un peu dans une spirale où, une fois qu'elles ont fini leur hospitalisation complète, elles vont en hospitalisation de jour, et en fait, ça ne se termine jamais, et moi je voulais jamais connaître ça. Enfin, pour moi, une fois que l'hospitalisation était terminée, je ne voulais pas retourner dans la structure pour être juste la journée et retourner chez moi dormir. Enfin,
0: oui.
1: Et du coup, je pense que de côtoyer déjà. Bah, alors, moi, c'est vraiment pour mon cas, mais au fur et à mesure des hospitalisations, je me suis rendu compte que d'être tout le temps avec des personnes qui ont des troubles du comportement alimentaire, c'est trop compliqué pour s'en sortir. En
0: fait. Oui, ça vous enferme quelque part.
1: Oui, ouais, voilà.
0: Mm-hmm. Comme dans un club d'anorexiques, en fait.
1: Oui, voilà. Bah, après, il y en a qui, j'avais l'impression, qui étaient vraiment dans un club med. Enfin,
0: oui.
1: C'était vraiment ça, voilà. Elles avaient tout, la nourriture, le lit, tout était à disposition, mais pas la vie, quoi.
0: Mm-hmm.
1: Et moi, j'avais besoin de vivre, vraiment.
0: Bien sûr.
1: Donc, c'est pour ça. Après, moi, la dernière hospitalisation, oui, vers mes 26 ans, je m'étais dit, plus jamais je retourne à l'hôpital, même si je redescends bas niveau poids, je ne veux plus jamais y retourner.
0: Alors justement, en fait, bon, vous n'y retournez pas, mais
1: oui,
0: l'anorexie continue, elle s'est installée,
1: oui,
0: depuis,
1: oui,
0: beaucoup de temps, jusqu'au, oui, jour où vous allez faire une rencontre dans une salle de sport.
1: Oui, c'est ça.
0: Déjà, vous alliez... parce que vous aviez quand même une volonté de vous en sortir, Manon.
1: Oui, bah en fait, j'ai toujours eu cette petite lumière au fond de moi qui s'est dit, un jour, je m'en sortirai. Je l'ai toujours dit, même quand j'étais au plus bas, je me suis dit, j'y arriverai.
0: Oui, parce que certaines personnes anorexiques n'ont pas envie de prendre un gramme
1: Donc, oui, bah, y a des moments, enfin, honnêtement, moi, il y a des moments donnés, non, je ne voulais, c'était très compliqué. Voilà, j'étais sur la balance 5 fois par jour. C'était inconcevable pour moi de prendre du poids. Mais après, voilà, tout ce qu'on m'avait inculqué aussi dans la tête durant les hospitalisations, petit à petit, je m'y suis mise à y croire aussi. On m'avait dit que jamais je m'en sortirais, que, voilà, que j'étais bonne juste à rester sur un lit d'hôpital entre les murs blancs.
0: Mais qui vous disait ça?
1: Oh, les médecins, les psychiatres, enfin, je veux dire, les psychiatres à l'hôpital, enfin, voilà, ils font pas de cadeaux au niveau de leurs paroles.
0: Hein. Vous pensez que c'était pour provoquer un déclic
1: Alors, certains, oui, et d'autres pensaient vraiment que j'allais jamais m'en sortir.
0: Ah oui, d'accord. Mmh. Enfin bon, leur boulot, même s'ils le pensent, c'est de ne pas le dire. Mais bon,
1: oui, voilà.
0: Comme je le dis souvent, dans tous les secteurs professionnels, il y a des bons et des mauvais, comme,
1: oui, tout à fait.
0: Comme à l'hôpital. Alors revenons à cette salle de sport,
1: oui.
0: Où, bah, comme vous avez envie de vous en sortir et que vous avez toujours voilà. entretenu ce sentiment, vous oui. rencontrez qui ?
1: Eh ben, du coup, en fait, alors cette salle de sport que je côtoyais, même quand j'étais à un poids très très faible, donc j'ai fait beaucoup de rencontres et notamment, alors cette rencontre a été, bah, du coup, un coach qui venait d'avoir, qui était en train de passer son diplôme, en fait, dans la salle de sport où je vais encore actuellement. Mmh. Et du coup, je sais que il voulait se spécialiser à l'époque où, bah, du coup, c'était en fin 2025, se spécialiser vraiment tout ce qui était dans le coaching diététique et tout ça. Il m'en avait parlé. Mais bon, bah, voilà, pour moi, ça m'avait fait écho sans forcément le côtoyer. Et une fois qu'il eut son diplôme à la fin de l'année 2025, je me suis dit, j'aimerais bien en fait, qu'il m'aide à qu'on puisse essayer de travailler ensemble, parce que là, j'ai vraiment envie d'avancer et envie de me muscler. Parce que même dans cette salle de sport, j'avais fait la rencontre la première fois que je suis arrivée dans cette salle de sport d'une femme qui fait beaucoup de bodybuilding et du coup qui est très très musclée. Ouais, dans ma tête, je me suis dit, je veux devenir comme elle. Bon, pour moi, c'était un peu un rêve impossible, mais du coup, je me suis mis tout de suite à lui parler. Elle m'a dit que c'était tout à fait possible parce qu'elle y est arrivée. Donc oui, ça mettrait du temps, mais qu'il fallait jamais que je perde espoir.
0: Ouais.
1: Donc du coup, après, voilà, j'ai demandé à ce coach si c'était possible qu'on essaye de travailler ensemble. Il m'a dit, je ne te promets rien, mais on essaye. Donc dans tous les cas, je me suis dit, on va essayer et je ne perds rien. Et puis, du coup, en janvier 2026, j'ai commencé le coaching avec lui. Donc là, je suis toujours en coaching avec lui.
0: Ouais.
1: Donc ça fait presque 10 mois, du coup. Mm-hmm. Et grâce à lui, voilà, là, j'ai presque pris 10 kilos, en
0: c'est
1: fait.
0: C'est formidable.
1: Et pour moi, voilà, je dis que c'est mon sauveur. Enfin, même si c'est moi qui fais les choses, enfin, je veux dire, il a su m'écouter, s'adapter à moi.
0: Ouais.
1: Et maintenant, voilà, avant j'allais à la salle de sport pour me détruire, maintenant j'y vais pour me reconstruire et j'en suis vraiment très heureuse, quoi. Enfin, sans lui, je pense que je ne serais vraiment pas où je suis aujourd'hui, même si on me dit que c'est pas lui qui fait les choses, mais voilà, j'ai jamais été jugée devant lui et il a vraiment cerné, même par rapport à l'alimentation, je veux dire, il a tout de suite su s'adapter à ce que moi j'étais capable de faire. Alors certes, il a fallu que je me batte avec moi-même parce que j'ai dû changer de l'alimentation, mmh. Augmenter les calories énormément aussi.
0: Ouais.
1: Mais je l'ai fait parce que je me suis dit, j'en ai marre et j'ai beaucoup de choses qui m'attendent. Donc je veux enfin vivre et après, même je me dis un peu, c'est même aussi un peu pour prouver que c'est possible, même après. Presque 20 ans d'anorexie très sévère, qu'il est possible de s'en sortir, quoi.
0: Je le dis souvent, la lumière au bout du tunnel, un phare dans la nuit.
1: Oui.
0: Et c'est vous, Manon, ce soir, ce phare dans la nuit, cette lumière au bout du tunnel, parce que finalement, vous venez de le dire, vous avez toujours voulu vous en sortir, et là, vous venez pour vous reconstruire.
1: C'est ça.
0: Et ça y est, en fait. Il y a eu un déclic, il y a eu quelque chose qui vous montre la voie. Et ça y est, vous êtes sauvés. Vous êtes sauvée.
1: C'est ça, oui. Après, voilà, le chemin n'est encore pas terminé, mais
0: bien
1: je
0: sûr.
1: Sais que maintenant, je suis partie et plus jamais je reviendrai en arrière. Enfin, quand je vois enfin, toutes les personnes qui sont là avec moi, après, voilà, j'ai lié tous mes liens d'amitié grâce
0: ouais.
1: à cette salle de sport. Et je remercierai jamais assez toutes ces personnes qui sont là pour moi au quotidien. Et même quand je vois le sourire de mes parents, enfin, quand ils me voient, alors que je sais que je les ai blessés pendant des années, et je m'en veux encore énormément, mais ils ont toujours été là pour moi, et ça, je les remercierai jamais assez. Et voilà, donc c'est vraiment des choses incroyable pour moi qui m'arrive aujourd'hui et j'attends que ça continue.
0: Mais vous savez que j'ai fait un film il y a 15 ans sur le bodybuilding et
1: oui.
0: Jusqu'à ce que je fasse ce film, tout le monde se moquait un peu de ce milieu, vous voyez. Vous pouvez le trouver sur YouTube. Je pense en plus que voilà, il vous intéressera. Mais oui. J'ai rencontré un monde. D'abord de personnes adorables. Souvent, en fait, le fait de vouloir se muscler, d'avoir un corps très musclé, vient d'une faille, hein, d'une blessure.
1: Oui,
0: j'ai eu l'occasion de le vérifier lorsque j'ai tourné ce film. Je ne sais plus comment il s'appelle, mais si vous tapez Olivier Delacroix, bodybuilding ou culturisme, vous tomberez dessus. Même pour vous qui nous écoutez, vous verrez que c'est un monde assez fascinant. Et je pense que voilà, c'était là que vous pouviez trouver cette simplicité et en même temps cette rigueur, accompagnée bien évidemment d'exercices sportifs, mais aussi d'une rigueur alimentaire pour soit prendre du poids, soit pour en perdre quelquefois. Mais en fait, vous vous êtes retrouvé, je pense, dans l'environnement qui vous correspondait, en fait. La lumière, elle se trouvait là.
1: Oui, c'est ça. Le besoin de sculpter mon corps, mais sans que j'aie trop les formes féminines non plus, ce qui a pu me déranger pendant très longtemps. Mais du coup, voilà, maintenant, j'ai vraiment trouvé ce qui me correspondait vraiment. Et après, même le sport, en fait, il m'a été interdit pendant des années et prouvé aussi que, si, même en faisant du sport, il est possible de s'en sortir.
0: Exactement.
1: Donc, voilà.
0: Bravo pour votre témoignage, ma chère Manon. Merci. Merci de parler d'espoir et surtout cet espoir qui se transforme en de beaux résultats et qui, quelque part, sauve votre vie et qui peut ce soir aussi peut-être déclencher des envies, peut-être un semblant de solution chez certaines femmes ou jeunes femmes qui nous écoutent et qui souffrent de la même chose. Voilà, tentez aussi le sport, l'aventure, parce que souvent, dans ces salles, il y a plein de gens très gentils qui sont prêts à vous aider à vous faire découvrir un autre chemin que vous ne connaissez pas. Le film dont je vous parle s'appelle Planète Muscle sur YouTube.
1: D'accord.
0: Donc si vous avez l'occasion d'aller le voir.
1: D'accord.
0: Merci Manon et prenez soin de vous et merci mille fois pour la lumière que vous dégagez.
1: Merci à vous.
0: Merci, bonsoir.
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0: Et moi, je ne vois pas le temps passer, je n'ai même pas eu le temps de vous dire qu'il était 22h. C'est pour cela qu'il est 22h03 sur RCF Notre-Dame. Merci de nous écouter, merci d'être là, toujours plus nombreux chaque soir. Et merci pour votre fidélité sur cette page Facebook où vous prenez soin les uns des autres. Nous allons accueillir maintenant, pour finir cette émission, Cédric. Bonsoir Cédric.
3: Oui, bonsoir.
0: Bonsoir.
3: Bonsoir Olivier.
0: D'où m'appelez-vous, Cédric ?
3: Alors, j'appelle de Lyon.
0: De Lyon ?
3: Est-ce que ça vous dérange si on se tutoie ou pas ?
0: Vous pouvez me tutoyer, moi ça ne me dérange absolument pas.
3: Ok, faites de même si vous voulez, merci. Je vous remercie.
0: Ouais, ça vient naturellement. D'accord ? En tout cas, ça ne me gêne pas.
3: Oui, donc c'est ce que je te disais, donc je viens de Lyon.
0: Oui.
3: Donc je voulais échanger, porter mon témoignage, si tu veux, sur le deuil que je traverse actuellement. Je suis veuf de 46 ans.
0: Oui.
3: Ma femme est décédée l'année dernière, en juin 2025, d'un cancer du sein. Et j'ai aussi deux enfants, Noélie et Adam, qui ont 10 ans maintenant et 16 ans respectivement.
0: 10 ans pour Noémie et
3: Adam.
0: Pour Adam.
3: Le choix du roi. J'ai fait fille et garçon. De fille de première et garçon de télé.
0: D'accord. Et donc pour Noémie, vous m'avez dit 12 ans.
3: 16 ans.
0: 16 ans, d'accord, ils ont 6 ans d'écart.
3: Ouais, 6 ans d'écart.
0: Bon, on parle là d'une, d'une épreuve terrible pour vos enfants, pour vous. De quoi vous avez envie de me parler, Cédric? De l'avant.
3: Alors, on peut parler de l'avant. Mais moi, ce que je veux justement transmettre aux gens, c'est malgré les épreuves de la vie, malgré le fait que ma femme soit décédée, l'amour est toujours présent. Et je peux raconter un peu notre histoire pour mettre un peu de contexte à ça. C'est que, si tu veux, ma femme, du coup, Isabelle, c'était le calme, la douceur, la bienveillance. Mm-hmm. Elle se complétait plutôt avec moi. Moi, je suis quelqu'un d'impulsif. On avait construit notre petit monde. Ouais. Et c'est en janvier 2024, où un séjour de Paris, en s'autopalpant, qu'elle a senti une petite boule. Et du coup, le diagnostic est tombé. Bon, je ne vais pas parler dans le détail de tout le cheminement de la maladie, le protocole, mais du cancer du sein. Bon, en plus, ça résonne un peu plus, parce que bon, on est en octobre rose, donc voilà.
0: Pense à quelque chose. Pense, Cédric, à toutes les femmes qui t'écoutent. Je dis ça parce que, voilà, en racontant ton histoire, celle d'Isabelle, donc tu peux penser à toutes les autres femmes, parce que je pense que tu vas aussi les inciter à faire attention à elles, à se tester, parce que c'est important, je crois, tous les deux ans, hein, on doit faire...
3: Oui, exactement, mais tu vois... Même à l'âge de 44 ans, bon, oui. C'est plus de l'autopalpation, on en parle beaucoup. Pendant Octobre Rose, mais en fait, il faut en parler tout le temps. Il faut, pour mesdames, mais aussi messieurs, parce qu'il faut savoir qu'un cancer du sein, c'est aussi un pourcentage un peu faible pour les hommes, mais il y a aussi des cancers du sein pour les hommes qui existent. Et pour le dépistage, en fait, je dirais, c'est dès qu'il y a un quelconque soupçon, c'est de ne pas attendre. Même si on vous dit « Ah, non, ben, en fait, il faut écouter son corps, il faut s'écouter soi-même. Mm-hmm. » Et du coup, il ne faut pas hésiter d'aller consulter, de consulter un deuxième avis. Et ça, si on prend le cancer tôt, eh ben, là, il y a plus de chances de le soigner. Hein. Ça, mm-hmm. C'est clair, hein, que d'attendre un an, deux ans.
0: Est-ce qu'Isabelle faisait attention à ça, en fait? Est-ce qu'elle était... comme tu me dis, elle était d'un tempérament gai, calme. Toi, plus énergique, visiblement. Mais est-ce qu'elle, elle faisait des mammographies tous les deux ans?
3: Alors, elle en faisait, mais c'était surtout de la palpation. Et je crois que, je ne me rappelle plus vraiment dans le détail, mais je ne suis pas sûr qu'on fasse beaucoup de mammographies avant un certain âge.
0: D'accord. Je t'avoue que je n'y connais pas grand-chose.
3: Mais il me semble que c'est ça, hein. Je ne pourrais pas rentrer dans le détail, moi je te parle de vraiment ce que j'ai vécu, mais il me semble que c'est à partir de 50 ans où il y a des mammographies ou des dépistages un peu plus concrets.
0: Peut-être qu'Hélène va me communiquer des infos. Peut-être, tu as raison, c'est tous les 4 ans peut-être, 2 ans.
3: Peut-être. Et du coup aussi donner de la visibilité, si tu veux, sur le cancer du sein, avant que ça m'arrive, moi je croyais qu'il y avait qu'un seul cancer du sein. Typiquement là... c'est un cancer du sein triple négatif. Donc, je ne sais pas si tu le connaissais.
0: Triple négatif, c'est le plus terrible.
3: Voilà, c'est celui où on a 9000 nouveaux cas en France.
0: Oui, et c'est surtout celui... je ne sais pas si ça a changé, mais il y a encore 4 ans, 3 ans, je me souviens avoir échangé avec une femme qui avait le triple négatif et qui allait se soigner en Allemagne.
3: Oui.
0: Parce que les traitements... qu'on avait en Allemagne et en Suisse, visiblement, n'était pas encore en France. Et ça coûtait extrêmement cher, visiblement.
3: Alors, il faut savoir maintenant, grâce, tu as raison, hein, mais grâce aux associations dont maintenant, tu vois, je fais partie, dont j'ai connu ce cancer du sein triple négatif, collectif oui. Triplette Rose, en fait, l'objectif, c'est d'avoir un traitement, des traitements, des essais cliniques innovants pour faire bénéficier les triplettes le plus rapidement possible, sans délai. Et tu vois, typiquement, il y a eu le Trodelvy qui est arrivé en 2021-2022, qui a oui. permis de soigner les triplettes, enfin de stabiliser le cancer, quoi. Donc, ça a avancé quand même par rapport à ce que tu disais, par rapport au traitement innovant en Allemagne. Et justement, grâce à ces collectifs et puis aux différentes instituts, hein, que ce soit Gustave Roussy ou autres les plus connus, enfin l'Institut Curie, on verra. Voilà, il y a des traitements, des innovants. Lisa, tu vois toujours dans cet optimisme un espoir. Ouais. Enfin, c'était elle, quoi. C'était un optimisme à toute épreuve, une joie de vivre, et ça même jusqu'à au dernier jour de sa vie, quoi.
0: Ouais. C'est ce triple négatif. Tu disais que il y avait 9000 cas en France chaque année.
3: Ouais, 9000 cas nouveaux. C'est en énorme. France, et il faut savoir que 40%. De ces personnes qui sont diagnostiquées, c'est 40% en fait des femmes qui ont moins de 40 ans. Donc en fait, c'est pour ça qu'il faut vraiment aussi que les femmes qui ont moins de 40 ans puissent s'autopalper et autres.
0: Alors Hélène me communique qu'à partir de 25 ans, il faut régulièrement se faire palper les seins et qu'à partir de 50 ans, tous les deux ans, en fait, il faut faire une mammographie. Ces cancers du sein, en fait, j'ai l'impression qu'il y en a de plus en plus. Je ne sais pas, comme tu as vécu ce drame, et puis que tu fais partie d'une association aujourd'hui, peut-être que tu en connais un peu plus sur la question, en fait.
3: Tu vois, dernièrement, il y a eu un média ou journal, hein, justement, comme quoi le cancer en France, ça explosait, quoi. C'est vraiment, ça devient de pire en pire. Après, est-ce que c'est l'industrialisation, tu vois, l'écologie, enfin tout, quoi. Quand tu vois les lois sur le glyphosate, la bouffe, ouais, exactement, la surconsommation, forcément. Hein.
0: Tu sais, ça explose. Hein. On en parlait avec Hélène tout à l'heure en venant ici. Moi, ma belle-mère, ma mère aussi, ont plus de 80 ans. D'abord, mon premier constat, c'est qu'elles ne font pas du tout 80 ans. Et ce sont des personnes qui ont bien mangé. En fait, tu vois, qui ont eu une enfance, une adolescence, et puis après, même à l'âge d'adulte, qui n'ont pas eu à affronter ce monde de la grande distribution industrielle où finalement il y a plein de conservateurs de saloperies hein, dans ce qu'on mange aujourd'hui, les hormones dans la viande. Je prends l'exemple des nuggets, c'est ce qu'Hélène me disait tout à l'heure, ou des steaks hachés que l'on vend à très bas prix. Voilà, il y a beaucoup de malbouffe aujourd'hui qui en fait, est à mon avis l'une des raisons. Mais bon, c'est moi qui dis ça. Hein. Je pense que quand je vois des personnes aujourd'hui de plus de 80 ans ou de 90 ans qui sont en pleine forme, il y a bien une raison à ça. Moi, je sais que ma femme me montre souvent des jeunes gens aujourd'hui, avec les réseaux sociaux, on le voit, il y a de plus en plus de jeunes gens qui ont des cancers et qui meurent de cancer. Des jeunes gens qui ont 20 ans, 25 ans, 30 ans. Isabelle, elle avait 44 ans, c'est ça ?
3: C'est ça, exactement.
0: Si jeune, 44 ans, mon Dieu.
3: Ouais.
0: Comment tu vis ça ? Comment tu résistes à ça ? Comment...
3: Alors, Ouais, et si tu veux, alors c'est vrai que tu vois la première annonce, donc en janvier 2024 jusqu'en octobre 2024, elle a eu tout le protocole de soins et il faut savoir qu'en octobre 2024, elle a eu une rémission complète. Tu vois,
0: Rémission complète, d'accord.
3: ouais. Donc voilà, on était joyeux, mais bon, cancer, tu reviens jamais pareil. Hein. Après, une fois que tu as eu cancer, même dans ta perception de la vie ou autre, que tu sois aidant ou patient. Et en mars 2025, bah, il y a eu la récidive. Et c'est à partir de là, si tu veux, à partir de mars 2025, bah, tu as la récidive, tu sais que c'est un cancer très agressif. Bon, je ne vais pas rentrer dans son cas spécifique à Isabelle, hein,
0: Oui.
3: mais bon, elle avait des problématiques même pendant la première chimio, enfin pendant le premier protocole de soins et même pour la récidive. Et bon, on savait il y avait toujours de l'espoir, mais bon, que son temps était compté et que voilà. Elle allait certainement mourir dans des années à venir. Et puis après, ça s'est une infection et ça s'est même accéléré. Mais pour te dire par rapport à ça, en fait, moi, je l'ai abordé, c'est que j'ai commencé. Je suis pas du tout, tu vois, je ne lisais pas du tout avant. J'ai commencé à lire, à regarder des vidéos. Et c'est vrai que je pense que ça m'a aidé même dans la maladie, mais aussi comment l'aborder à les enfants si jamais Isabelle venait à mourir. C'était les livres du docteur Forêt et les vidéos du docteur Forêt. J'ai lu aussi Elisabeth Kübler. Bon, je trouve qu'Elisabeth Kübler, c'est des processus, tu vois, sur le deuil, plus côté patient que j'ai trouvé, et que docteur Forêt, c'est vraiment côté, voilà, aidant, tu vois. Enfin bon, je te parle d'aidant, mais typiquement, moi, je savais pas que j'étais un aidant. Moi, j'étais le mari d'infâme.
0: Bien
3: Tu
0: sûr,
3: vois, c'est...
0: bien sûr.
3: Ouais, voilà, hein, c'est quand on dit... Jusqu'à ce que la mort vous sépare, ben voilà, ça résonne complètement. Et donc, c'est vrai que ça m'a aidé à préparer comment l'aborder, mais même auprès de ma femme, si tu veux. Ben voilà, le vendredi, 3 jours avant qu'elle décède, c'est l'oncologue qui m'a appelé en rentrant. Chaque après-midi, j'allais la voir à l'hôpital. Et en rentrant, j'allais la voir, elle avait une infection. Bon, elle n'avait pas très bien compris ce que mon collègue lui disait. Et en rentrant dans le garage, mon collègue m'appelle et il me dit ah voilà, si le nouveau traitement ne fonctionne pas, votre femme va mourir dans le lit. OK. Au téléphone. Du coup, c'est assez difficile parce qu'il fallait que je demande à Isa qu'est-ce qu'on fait pour ton décès? Si jamais tu venais à mourir, qu'est-ce que tu veux? Est-ce que tu veux une cérémonie religieuse? Comment l'aborder avec les enfants? Il faut savoir que moi, je suis pas du tout religieux. Okay? J'ai été baptisé. Par contre, Isabelle, toute sa famille sont très religieux. Et bon, je savais ce qu'elle voulait. Mais si tu veux, en fait, je voulais que ça vienne d'elle. Donc le samedi, j'ai dit à l'oncologue, vous venez, c'est moi qui vais vous demander comment ça va se passer. Donc,
0: La famille
3: en expliquant le
0: d'Isabelle
3: tout.
0: étant religieuse, est-ce que Isabelle l'était ou pas du tout?
3: Oui, elle y était, oui.
0: D'accord.
3: Tu vois, je ne vais pas dire qu'elle m'a forcé, mais on s'est mariés à l'église. Du coup, non, c'était
0: Oui,
3: difficile.
0: mais bon,
3: C'était
0: pour
3: tout un
0: toi,
3: processus et je trouve que c'est beaucoup plus joli.
0: voilà, et puis pour toi, c'était
3: Ouais.
0: autre chose, et puis elle, ça lui faisait plaisir de se marier à l'église. C'est comme ça qu'il faut le
3: Exactement.
0: prendre, voilà.
3: Oui, mais j'ai jamais été. Voilà, je reste
0: T'as
3: ouvert, il n'y a
0: jamais
3: pas
0: été
3: de souci.
0: réfractaire, voilà, et
3: Non,
0: il faut rester
3: exactement.
0: ouvert.
3: Exactement. Et donc, par rapport à ça, bah, on en a parlé, elle me dit, mais tu sais bien ce que je veux. Je veux une cérémonie religieuse, je vais être voilà, enterré. Elle a dit, de toute façon, c'est pas le sujet. Tant qu'il y a de l'espoir, il faut s'accrocher à ça. Et puis en fait, elle avait raison. Elle a raison. Il faut s'accrocher à cet espoir-là. Et des fois, en fait, l'espoir permet d'avoir des miracles. Hein. Donc, on n'en a plus trop reparlé. Et voilà, je savais qu'elle voulait une cérémonie religieuse. Préparer, voilà, tout ça, on n'est pas rentré dans le détail, on avait besoin que de ça. Et elle est décédée, tu vois, 2 jours après. Donc ça s'est accéléré. Quand tu as des obsèques, ça t'arrive quand tu n'as jamais su tout ce qui allait t'arriver au niveau administratif, mais surtout, en fait, l'organisation des obsèques. Ouais. Après, moi, j'étais comme groggy, que tu vois, ouais, comme quand tu prends une hypercute ou un peu drogué. j'étais dans un tunnel et puis j'organisais. Je me suis fait aider, bien sûr, par mes belles-mères, par ma belle-mère, ma belle-sœur, pour organiser au niveau de la cérémonie.
0: Oui, tu as été entouré quand même.
3: Voilà, et ça aussi, ça c'est un gros point, c'est que j'ai été entouré, et je pense que c'est pour ça aussi que, tu vois, j'en parle comme ça, librement.
0: Et puis c'est important que tu en parles.
3: Oui, mais c'est aussi une thérapie, pour moi, je pense, d'en parler. J'ai écrit un livre aussi, je pense que de s'exprimer, mettre des mots à l'écrit, ça permet, ça a été ma thérapie. Hein. Typiquement, c'est ce que je discutais avec elle. Si tu veux, moi, j'étais allé voir un psychologue après le décès d'Isa. Le psychologue, je pense qu'au bout d'un moment...
0: Ça t'a servi à rien.
3: Elle n'était pas formée. En fait, quand c'est comme ça, je pense qu'il faut vraiment qu'il y ait une approche pour les psychologues qui soient formés pour deuil.
0: Je te le confirme.
3: Pas avoir... Moi, je suis pas là pour discuter. Enfin, elle essayait, si tu veux, il y avait un échange et il y avait du silence. Sauf que quand on avait perdu quelqu'un, enfin, moi, c'est ma propre perception par rapport à ce que j'ai vécu. Moi, j'étais là, je voulais échanger avec les personnes, soit comme on peut le faire maintenant. Et là, c'était des silences. J'avais l'impression que ça durait 5 minutes. Et je pense que ça, il faudrait peut-être améliorer ça. Mais après...
0: L'accompagnement, tu veux dire ?
3: Oui, l'accompagnement. Mmh. Après, moi, j'en ai pas ressenti le besoin. Okay, je pense que l'écriture, le fait de me mettre dans des associations, le fait d'être très bien entouré, tu vois, comme le disait Boris Cyrulnik dans la résilience suite à des traumatismes, on se crée tous des villages. Et moi, en fait, mes villages, c'était ma belle-famille, ma famille, les amis d'Isa, les amis proches. On a toujours été une grosse famille. Et c'est ce qui m'a aidé, je pense, et c'est ce qui m'aide toujours, parce que le deuil, ça se termine pas comme ça. C'est toute nos vies, je l'aurai. Et voilà.
0: Et c'est toute notre vie.
3: Exactement. Ouais. Et après, c'est pareil. Quand je te parle, on parle des étapes du deuil. Oui, ça va et ça vient. C'est comme tout.
0: Moi, j'aime pas ce mot, même.
3: Non, moi non plus.
0: Tu vois, ce mot deuil, je sais même pas si phonétiquement, je l'aime pas. Et en plus de ça, je trouve qu'il est réducteur, en fait. Tout à l'heure, tu as dit, au tout début, tu as dit, moi, il y a toujours de l'amour, en fait. Et ça traduisait, le temps fait son œuvre, l'acceptation que la personne aimée est partie, l'espérance de la retrouver le jour où on mourra, nous aussi. Et puis, plus le temps fait son œuvre, plus l'amour est là et les souvenirs, les bons souvenirs, le bon reste, en fait. Quand tu as dit ça tout à l'heure, en fait, c'est ce que j'ai entendu.
3: C'est exactement ça pour moi. C'est ce que tu décris. C'est que le plus beau qu'Isa m'a laissé, en fait, c'est comprendre que l'amour, en fait, il disparaît pas nécessairement avec la mort. Il change simplement sa manière, si tu veux, d'exister. Quoi. Il y a un lien invisible qui nous lie tous. Et peu importe nos croyances, en fait, il faut chacun a sa propre croyance. Et il faut comprendre que rien s'arrête. En fait, l'amour, il est dans le regard de mes enfants.
0: Oui, c'est ce que j'allais te dire.
3: Dans notre vie de souvenir. Par exemple, pour les parents d'Isa, c'est depuis son premier souffle jusqu'à ses derniers instants. Tu vois, c'est toutes ces valeurs, c'est fou. Ouais, tu vois, le fait d'en parler, c'est normal. C'est normal. Et voilà, c'est ce qu'elle nous a transmis en fait, pendant des années, que ce soit auprès des enfants, de la famille. Et c'est ça, en fait. Et c'est ce que je dis aussi dans mon livre. C'est peu importe les épreuves qu'on a, on peut avoir. Oui, c'est difficile, on tombe, mais on se relève, on retombera encore. S'il faut faire des pas en reculant pour mieux avancer, on le fera. Parce que cet amour-là, en fait, il galvaude tout.
0: Et le jour où tu ressentiras naturellement, en tout cas, tu auras cette pensée. C'est ce que je disais à un papa l'autre jour qui avait perdu son enfant. Le jour où tu ressentiras normalement, tu vois, comme le soleil se lève, comme l'eau du café tombe dans la tasse, comme que... En fait, Isabelle, elle est venue et elle a fait son chemin et elle a laissé quelque chose qui ne s'effacera jamais, en fait. Et,
3: non.
0: Et donc, voilà, la marque qu'elle a laissée, l'empreinte qu'elle a laissée en toi, en Adam, en Noémie, en ses sœurs, ses parents. C'est à travers ça, je pense, que ce chemin-là, pour ceux qui sont encore en vie, se fait. Et bon, tu sais que j'ai été touché par l'épreuve, moi aussi.
3: Oui, je sais.
0: Et je crois que toute notre vie, bien évidemment, on peut avoir ce manque, parfois des moments de grande tristesse profonde. Et puis, mais par contre, de,

0: Oui, peut-être. Ouais. Et par rapport à ça, du coup, je voulais, tu vois, si dans mon témoignage, même les gens peuvent prendre juste des petits bouts pour que ça leur mette du baume au cœur, bon, en fait,
1: Il nous
0: j'aurais
1: reste deux
0: gagné, c'est
1: minutes.
0: tout.
1: Il nous reste deux
0: Ouais.
1: minutes, je te dis 2 minutes, 2 minutes 30.
0: Ok. Et tu
1: Mais.
0: vois, c'est. Vas-y,
1: Non, non, vas-y, toi. C'est toi qui es important, là.
0: vas-y. Non, et tu vois, tu te parlais, on parle souvent des fois, bon, là, c'est un peu plus pour de la croyance et autres. Comme je te disais, je suis pas croyant du tout. J'ai lu après des livres de Stéphane Alix, de Pierre Yonas, et bon, je m'autorise maintenant à y croire, à croire à autre chose. Donc, peu importe comment on l'appelle, le paradis, le monde invisible. Si je te fais un, allez, pour être un peu dans ce que j'aime bien, la passion, peut-être des mondes multivers comme dans Marvel, pour les jeunes, ça leur parlera. Mais en fait, c'est par rapport à ça, je pense, si ça nous fait du bien, eh ben, croyons-y. Réellement.
1: Tu lui parles à Isabelle?
0: Oui, de temps en temps.
1: Bon,
0: Ouais.
1: alors tu crois.
0: Oui, je crois, oui. Et puis, je me dis que c'est plus beau de dire, ben, quand viendra le mort, eh ben, on continuera à avancer.
1: Mais moi, c'est ce que je me suis dit, tu sais, j'étais en colère après Dieu, après voilà,
0: Ouais.
1: après la voilà, j'ai un moment perdu la foi et je me suis aperçu que je parlais à mon fils, je parlais à mon père et que finalement, ben, je croyais. Et le jour où j'ai réalisé ça,
0: Mais
1: tu vois, voilà.
0: Mais je suis bon, voilà, moi c'est comme toi, je suis passé par avec la colère, j'en voulais pas qu'il y a, j'en voulais à Dieu, pourquoi il n'y a pas moi, pourquoi il y a des, enfin, des assassins, enfin tu vois, tout ce qui te passe par la tête, quoi. Tu dis c'est pas
1: Bien
0: normal,
1: sûr.
0: surtout à 44 ans.
1: Mais
0: Bon,
1: oui.
0: après, c'est passé comme ça, mais bon, après, tu vois, comme dirait un pote, il n'y a pas de hasard dans la vie. T'as passé quand même, tu vois, Brahim Malouf, c'était un des musiciens qu'elle aimait bien. Tu vois?
1: Elle aimait.
0: Donc,
1: Et ben voilà, c'est tu
0: ouais.
1: vois, c'est sûrement elle qui nous a inspiré ça,
0: Voilà.
1: de quelque part ce soir. Et ben voilà,
0: Bon, tu
1: tu vois,
0: vois, on
1: c'est comme
0: termine
1: ça.
0: comme ça.
1: On peut voir des signes un peu partout, en tout cas, et il y en a, moi
0: Oui.
1: j'en suis sûr. Merci beaucoup à toi,
0: Merci.
1: et je te souhaite, ainsi qu'à Adam et à Noémie, Cédric, prenez bien soin de vous tous les trois. Et puis
0: Merci,
1: voilà,
0: merci à toi, merci à Hélène.
1: tu connais le chemin, hein, tu peux rappeler quand tu veux. D'accord?
0: Ouais, pas de souci.
1: On t'embrasse.
0: Merci, merci à tout le monde. Salut.
1: Salut, salut. Chers amis, c'est la fin de votre émission. Bon, c'est vrai que je vous le dis tous les soirs, mais est-ce que on ne ressort pas avec le cœur un peu chaviré? Est-ce que nous ne ressort pas avec voilà, ces émotions qui nous ont traversées? Est-ce que l'on ne ressort pas en se disant que la vie peut basculer du jour au lendemain? Et que il faut se préoccuper de nous, mais aussi des autres. Alors, c'est toutes ces pensées-là qui, moi, me traversent lorsque j'entends Cédric, lorsque j'entendais Manon tout à l'heure, et puis Djenéba. J'espère qu'il en sera de même pour vous. Vous retrouvez à 22h30 votre prière monastique, la prière de la communauté de Thésée en Saône-et-Loire, et puis Tous Mélomanes à 23h. John Downland, 1563, 1626, 1626, vous vous rendez compte. Semper Downlands et Semper Downland. Passez une belle nuit sur RCF.

du livre du prophète Isaïe. Comme la terre fait sortir les pousses, ou comme un jardin fait germer ce qu'on y a semé, ainsi le Seigneur Dieu fera germer le salut et la louange devant l'ensemble des peuples.

Bénis-nous, Christ ressuscité. Tu nous invites à bâtir avec toi un monde de communion, un monde de bienveillance.

Évangile de Jésus-Christ selon saint Matthieu. Les 11 disciples s'en allèrent en Galilée, à la montagne où Jésus leur avait ordonné de se rendre. Quand ils le virent, ils se prosternèrent, mais certains eurent des doutes. Jésus s'approcha d'eux et leur adressa ces paroles. Tout pouvoir m'a été donné au ciel et sur la terre. Allez, de toutes les nations, faites des disciples. Baptisez-les au nom du Père et du Fils et du Saint-Esprit. Apprenez-leur à observer tout ce que je vous ai commandé. Et moi, je suis avec vous tous les jours jusqu'à la fin du monde.

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2: Bonjour et bienvenue à l'école de la prière, une émission qui vise à vous introduire à l'art de la prière. Aujourd'hui, j'ai le grand plaisir de recevoir le père Maxuo de Longchamp du diocèse de Bourges, qui est modérateur du centre Saint-Jean-de-la-Croix et de la société Saint-Jean-de-la-Croix qui comprend plusieurs prêtres. Bonjour père.
3: Bonjour.
2: Alors votre centre Saint-Jean-de-la-Croix, votre association paroisse et famille qui édite un centre d'ouvrage, fait un énorme travail pour faire connaître la tradition spirituelle chrétienne, catholique. Vous avez notamment publié, il y a, enfin en tout cas vos éditions, il y a deux ans, une anthologie spirituelle de Charles Guay. Alors aujourd'hui, vous allez nous parler précisément de Charles Guay, une grande figure spirituelle un peu oubliée qui a beaucoup marqué Thérèse de l'Enfant Jésus. Est-ce que vous pouvez d'abord nous le situer un peu historiquement, nous donner ses dates, dans quel milieu il naît ?
3: Charles Guay naît en 1815. Et donc, en effet, le travail auquel vous faites allusion, c'était pour son bicentenaire, il y a deux ans. Et il a le très grand intérêt de représenter le renouveau catholique du 19e siècle en France. Il est né dans un milieu totalement agnostique. Lui-même s'est converti à l'âge adulte, même s'il avait une grande sensibilité religieuse déjà comme adolescent, mais il représente parfaitement la France religieuse au lendemain de la Révolution française sous la Restauration. Sa famille était extrêmement riche, enrichie par la Révolution, et voilà que il fait partie avec Ozanam, avec vraiment tout ce qui va compter au 19e siècle, des gens qui, dans les années 1840, découvre le catholicisme comme pas quelque chose de complètement neuf. Complètement neuf parce que la rupture révolutionnaire fait qu'il n'avait pas de mémoire chrétienne. Ce sont des gens aussi qui vont devoir découvrir par eux-mêmes cette tradition chrétienne. Ce qui fait que intellectuellement et spirituellement, ce sont des novateurs, parce que tout simplement, ils n'ont pas eu de professeur. Charles Guay n'a pas eu d'autres séminaires. Si, il était un petit peu à Saint-Sulpice, à Paris, mais enfin, je veux dire, c'est quelqu'un qui s'est formé par lui-même, exactement comme ses grands amis. Je pense à Don Guéranger, le restaurateur du monachisme en France, qui était un de ses grands amis. Et ce sont des gens qui vont nous présenter la foi chrétienne de façon complètement neuve. C'est quelqu'un qui a une immense sensibilité religieuse, mais aussi artistique. Il lui-même a été pris de conservatoire, de musique. Sa sœur prenait ses leçons avec Chopin, excusez du peu. Son grand ami était Charles Gounod, c'est lui qui aura célébré le mariage de Charles Gounod. Et en ce moment, on est en train, entre autres, de redécouvrir l'œuvre musicale de jeunesse de Monseigneur Guay. Et personne ne savait qu'elle existait. Or, des bons spécialistes de la musique romantique disent que c'est tout à fait remarquable. Alors, je viens de dire Monseigneur Guay, parce qu'en effet, de fil en aiguille, il sera évêque auxiliaire de Poitiers, et le fait qu'il soit oublié, très oublié, et un peu lié à la disgrâce qui marque la mémoire du cardinal Pi, évêque de Poitiers, parce qu'avec des positions très ultramontaine, c'est-à-dire très romaine, face à une république qui commence à devenir sérieusement anticléricale, il était, je dirais, pour ce qui est de la popularité, il n'était pas dans le bon camp. Mais c'est quelqu'un qui, d'abord, a éduqué toutes les congrégations naissantes. Le 19e siècle français a fait le plein de congrégations apostoliques, d'infirmières, d'institutrices, etc., notamment en province. Et comme évêque auxiliaire de Poitiers, il va faire l'éducation de quantité de congrégations, sans oublier des congrégations plus anciennes. Il est le fondateur du Carmel du Dorat, l'un des fondateurs du Carmel de Niort, et je ne dis pas le plus intéressant, mais dans ses œuvres, parmi les choses très remarquables, il y a l'obligation, justement, d'expliquer ce qu'est la vie contemplative, ce qu'est la vie de prière. Et là, vous avez des pages tout à fait extraordinaires, notamment dans ce qu'on appelle ses élévations, c'est-à-dire des méditations qu'il écrivait comme ça pour lui-même et qui présentent le mystère chrétien, je dirais, d'une façon très innovante. Et où vous voyez émerger des thèmes, notamment celui de l'enfance spirituelle, d'une façon qui sera reprise presque littéralement par une Thérèse de l'Enfant Jésus.
2: Parce qu'il publie des livres, enfin,
3: il publie énormément. Il publie à compte d'auteur. Il avait une grosse fortune personnelle chez Houdin à Poitiers. Il a fait vivre la maison Houdin à Poitiers. Mais certains de ses livres ont eu un succès considérable. C'est par générosité, pas du tout, parce que ses livres n'auraient pas eu de succès qu'il a aidé l'éditeur. Et je pense notamment à ce qui a été le plus lu, il y a eu au moins une trentaine d'éditions jusqu'en 1930, de « La vie et les vertus chrétiennes appliquées à l'état religieux », où il fait l'éducation justement de toutes ces congrégations du 19e siècle. Et le titre même reprend, c'est significatif, un titre du 17e siècle du fameux Ollier, curé de Saint-Sulpice, fondateur des messieurs de Saint-Sulpice, de la compagnie de Saint-Sulpice, et ce qui montre aussi que il a redécouvert, mais beaucoup en bibliothèque, ce 17e siècle français que la Révolution avait effacé et qu'il veut redonner au 19e, mais d'une façon extrêmement innovante, je le redis.
2: Alors, dans son enseignement, est-ce que vous pouvez, je sais pas, développer des idées ou des thèmes qui pourraient nous aider aujourd'hui, qui pourraient aider les auditeurs à prier, à rentrer dans la prière, à vivre leur vie d'union à Dieu?
3: Alors, si je devais retenir un seul thème chez cet auteur qui a écrit des dizaines de milliers de pages et qui, dans tous les domaines, invente avec beaucoup de bonheur. Bon, un seul thème. Et qui montre aussi qu'en amont de quelqu'un comme Jean-Jacques Ollier, il y a toujours l'inévitable et bien heureusement inévitable Saint-François de Sales. Et toute école française aussi avec ce qu'on appelle la perle évangélique, c'est écrit et qui a été découvert par Bérulle dans les années 1610, 1605 même, et qui provient en fait d'un anonyme néerlandais du 15e siècle, la perle évangélique. Et vous trouvez là la clé de Monseigneur Gay, qui est l'identification, je dis bien l'identification du chrétien au Christ. C'est une vieille idée augustinienne, hein, que nous ne sommes pas chrétiens comme ou à côté de Jésus-Christ, mais que nous sommes, Saint Paul le dit hein, quand il dit nous sommes membres du corps du Christ, mais que être chrétien, c'est être Jésus. Et vous avez, chez Charles Gay, ce refrain « Sois Jésus, sois Jésus, sois Jésus ».
2: Concrètement, ça signifie quoi? Comment on
3: peut... Alors, ça signifie quoi? Que d'abord, tu ne refuses rien à Jésus, et que la première chose à ne pas lui refuser, c'est ton temps. Le temps qu'il te donne, les années que tu passes sur terre, et que la contemplation, non pas au sens de rester bouche bée dans une église, mais au sens de chercher l'intimité du Christ... c'est ça qui fait le chrétien. Le reste, ça suivra. Bon. Et au fur et à mesure que tu cherches l'intimité du Christ, tu te découvres justement, non pas à côté du Christ, mais dans le Christ. Et vous avez chez Charles Gay quelque chose qui va s'épanouir aussi, je dirais à Vatican II, à travers, tenez, un auteur qu'on connaît plus, enfin que les spécialistes connaissent, c'est un très grand théologien, Émile Mersch, par exemple. Des gens qui ont une réflexion sur l'Église qui va directement inspirer Vatican II et sa perception de l'Église comme communion. Bon, ben ces gens-là auront trouvé, pour une bonne part, chez Charles Gay, l'exploitation de cette identification au Christ qui fait que, dans ta vie chrétienne, t'occupes pas trop des résultats, t'occupes pas trop de faire des adeptes, t'occupes pas trop de ce que les gens vont dire, mais offre-toi à Jésus et il va t'assimiler à lui, non pas te digérer, non pas te détruire, mais tu vas découvrir que ton centre de gravité est dans la Sainte Trinité et que tu n'es toi-même que comme fils du Père, tu n'es toi-même qu'en étant Jésus. Et que le nom de Jésus, c'est ton nom premier, avant qu'il se décline comme Pierre, Jacques, Françoise ou Geneviève. Et là, pour nous aujourd'hui, puisque votre question c'est comment peut-il nous aider à prier, hein, c'est une invitation voilà, à ne rien mettre au-dessus de l'intimité, de la recherche de l'intimité du Christ, et dans la prise de conscience que celui qui ne me doit rien, qui a créé le ciel et la terre et qui aurait pu s'en contenter, a préféré, je dis bien a préféré, me rejoindre dans, je dirais, le rien du tout, hein, de la création, pour faire de moi l'égal du Créateur. Vous voyez, je pense qu'à Charles Grey s'applique parfaitement ce que disait Sainte Catherine de Sienne, ou du moins ce qu'elle fait dire à Dieu le Père, hein, où Catherine dit à Dieu, mais enfin, comment est-ce que tu as eu cette folie de tomber amoureux de ta créature, etc., alors que tu m'as fait rien du tout. Réponse de Dieu à Catherine, afin que tu saches que tu n'es fait que d'amour. Voilà. Eh bien, ça, c'est vraiment la clé de la conversion, du ministère et de la fécondité de Charles Gay.
2: Vous me disiez que vous avez un séminariste qui va, c'est ça, travailler sur...
3: Alors oui, nous avons effectivement l'un des nôtres dans la société de prêtres Saint-Jean de la Croix, qui n'est pas encore prêtre, il va l'être très bientôt, qui a piloté aussi le bicentenaire autour de Monseigneur Gay il y a 2 ans. Là, on avait le diocèse de Poitiers, dont il est, puisque Charles Gay était évêque auxiliaire de Monseigneur du cardinal Pie. Et puis aussi, on a eu une journée de travail à Paris et à la Cato de Paris. Et là, on peut espérer sortir de l'ombre les plus belles pages, y compris de la correspondance inédite. C'est quelqu'un qui écrivait des milliers de pages en direction spirituelle, et que cela aboutira à rendre lisible, parce que dans ces 10 000 pages, il y en a quelques-unes qui sont quand même de moindre intérêt, à rendre lisible Charles Gay pour notre époque.
2: Merci beaucoup, Père Maxio de Longchamp. Donc, je rappelle, vous nous avez parlé de Monseigneur Charles Gay, une grande figure spirituelle qui a notamment inspiré Thérèse de l'Enfant Jésus sur le thème de l'enfance spirituelle. Merci beaucoup.
3: Tout à fait.
2: Chers auditeurs, je vous remercie de votre attention et je vous donne rendez-vous la semaine prochaine. Mais d'ici là, j'espère vous retrouver dans le mensuel Prier qui vous forme à la prière, qui vous offre de beaux reportages photos sur des communautés ou sur des hauts lieux et qui vous donne un supplément Prier au quotidien qui vous forme chaque jour en vous donnant l'évangile commenté par les frères de Thésée cette année. Merci beaucoup. À bientôt.
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1: il est 23h. 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
2: Né en 1563 sous le règne d'Élisabeth Ier et décédé en 1626, première année du règne de Charles Ier, John Dowland, compositeur catholique, doit quitter son pays natal pour faire carrière hors d'une Angleterre qui favorise longtemps d'autres musiciens. Or, Orlando Gibbons, Thomas Tallis, William Byrd, ce qui encouragera un tempérament saturnien. John Dowland adoptant un blason significatif de son humeur, Saint-Père Dowland, Saint-Père Dolans, toujours Dowland, toujours est affligé. Portrait de la mélancolie anglaise élisabéthaine, John Dowland, parti pour un monde meilleur il y a 400 ans, fut aussi un passeur vers l'âge baroque.
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2: Longtemps oublié par l'histoire, faute d'avoir pu obtenir un poste à la cour d'Élisabeth Ier, admiré par les spécialistes de la musique anglaise pour ses psaumes, édités en 1592, ses pièces composées pour le chœur de l'abbaye de Westminster, publiées en 1596, ses airs and songs régulièrement imprimés depuis 1597, ses Lacrimae or Seven Tears, pièces pour consorte de viol parues en 1604, ou ses madrigaux réunis dans A Pilgrim's Solace, édité en 1612, enfin, pour ses compositions écrites pour le luth, instrument auquel il confie ses peines, John Dowland, né en 1563 à Westminster en Angleterre, selon Thomas Fuller et selon Grattan Flood, près de Dublin. On ignore tout de sa famille, probablement musicienne, ainsi que de sa formation, sans nul doute dans une maîtrise cathédrale, puisqu'on sait qu'il chantait à merveille et qu'il a prouvé maintes fois qu'il connaissait de l'intérieur l'art de composer des pièces polyphoniques, soit des lignes superposées autonomes, s'entremêlant en un savant contre point. De 1579 à 1584, soit entre 16 ans et 21 ans, John Dowland vit en France, où il a suivi l'ambassadeur d'Angleterre, Sir Henry Gobham, envoyé auprès du dernier roi valois Henri III pour temporiser le projet de mariage de la reine Élisabeth avec le duc d'Anjou, le plus jeune fils d'Henri II de France et de Catherine de Médicis. Sir Henry Gobham, parvenant à la demande de la souveraine, les protestants anglais ayant averti que le cœur du peuple anglais serait indigné de voir épouser un Français et un papiste, à le remplacer par une ligue d'amitié qui ne permettait pas aux Valois de monter un jour sur le trône d'Angleterre. À Paris, auprès de Sir Henry Gobham, John Dowland découvrit les mélanges d'Orlando de Lassus, recueil de chansons polyphoniques et de madrigaux, dont on retrouvera l'influence dans le Pilgrim's Solace, édité en 1612, mais aussi les airs de cour de Nicolas de la Grotte et de Didier Leblanc, d'Adrien Leroy, une poésie mesurée à l'antique que l'on chantait accompagné aux luttes.

C'est encore à Paris que John Dolan, né dans une nation où l'anglicanisme est religion d'État, choisit d'adopter la foi catholique, bien que n'ignorant rien des persécutions encourues en Angleterre par les fidèles sujets de l'Église de Rome, depuis la tentative de pouvoir de Marie Stuart et la bataille navale de l'Armada en 1588, qui assimile catholicisme et trahison nationale. Rappelé au Royaume-Uni en même temps que le nouvel ambassadeur Edward Stanford, John Dolan rentre en Angleterre en 1584, se marie, achève en 1588 un bachelor au collège de Christchurch, parti de l'université d'Oxford, et accueille son premier enfant, Robert Dolan, né en 1591, un des plus éminents luthistes de l'âge baroque anglais. Tout cela le pousse à trouver une place stable. Il choisit de postuler au poste de luthiste de la reine, qu'il n'obtient pas, pour être, selon lui, catholique, dans un pays où le monarque est, depuis 1559, gouverneur suprême de l'Église d'Angleterre. Accablé, aigri, lourdement affecté par cet espoir déçu, John Dolan ne se départira plus d'une humeur mélancolique qu'il érige en posture, adoptant pour devise son célèbre Saint-Père Dolan, Saint-Père Dolens, Dolan toujours souffrant, et signant dans son premier livre de chansons et d'air à quatre parties avec tablature de luth, paru en 1597, une contemplation douce amère de l'amour et de la perte de ce que l'on aime, titré « Maintenant, il faut nous séparer, même si ton absence me fait pleurer, l'absence ne peut apporter la joie, laquelle, une fois envolée, ne peut revenir. »

Puisque aucun poste officiel ne le retient en Angleterre, John Dowland rejoint en Allemagne Maurice de Hesse-Cassel. Savant mécène, virtuose du luth et compositeur, bienfaiteur du luthiste français Victor de Montbuisson et d'Heinrich Schütz, auquel il donne une bourse pour aller étudier à Venise. Cité des Doges, où John Dowland se rend à son tour pour étudier les œuvres polychorales de Giovanni Gabrielli, maître de chapelle de la basilique Saint-Marc, dont on retrouvera l'influence dans les Lamentatio Heinrici Noël, paru en 1596. Écrite pour le chœur de l'abbaye de Westminster, à leur chapitre royal, et dédiée à son ami et bienfaiteur Henri Noël. Psaume, composé pour quatre voix masculines professionnelles, apte à interpréter les figuralismes peignant les mots les plus saillants d'un texte de lamentation, les Lamentatio Heinrici Noël, simplement accompagnés par un orgue ou un luth, introduisent à la chapelle des airs polyphoniques aux contrepoints serrés et à l'ornementation instrumentale partagée avec les voix, une écriture autrefois réservée à l'intimité de la chambre ou du salon. L'un des sept psaumes pénitentiels dont le texte est attribué au roi harpiste David, inséré dans le livre des Lamentatio Heinrici Noël, incarne ainsi, par l'enchâssement des quatre voix polyphoniques, les souffrances du peuple d'Israël opprimé, mais semble également être le portrait de l'humeur mélancolique dont John Dowland ne se départit jamais, puisqu'il évoque également la douleur quotidienne subie par un malade qui sait qu'il ne guérira pas.

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2: John Dolan quitte Venise pour découvrir la musique moderne composée à Florence, où depuis quelques années, la Camerata Fiorentina ou Camerata Bardi, un cercle d'intellectuels, de poètes et de musiciens florentins, convaincus que les textes antiques étaient écrits pour être chantés, tente de remplacer la polyphonie de la Renaissance aux multiples voix autonomes superposées par une nouvelle manière d'écrire la musique, basée sur une basse continue, déployant des accords, libérant la voix supérieure, qui peut ainsi faire entendre le texte et la moindre de ses intentions expressives. Un style nouveau ou monodie accompagnée, consacrée dès 1597 par l'opéra Daphné de Jacopo Peri, que John Dolan a sans nul doute pu entendre à Florence, musique moderne que l'on retrouve dans son troisième livre de chansons, édité en 1603, 21 airs chantés en anglais, dont la 15e pièce, titrée « Weep you no more, ne pleurez plus triste fontaine », berceuse mélancolique dont les figures ascendantes et descendantes imitent le flot des larmes, montre que John Dolan est parvenu à introduire dans une Angleterre élisabéthaine conservatrice le langage moderne et baroque des académies ultramontaines, faisant sonner un luth qui, loin de simplement doubler les quatre voix de la polyphonie en les réduisant, pour que l'on puisse les reconnaître, incarne également le texte et devient ainsi partenaire d'une voix transie par l'émotion.

Avant de rentrer à Londres à la fin de l'année 1597, où il espère que, fort de ce qu'il a appris lors d'un voyage où il a rencontré les compositeurs européens les plus à l'avant-garde, John Dowland fait étape à Nuremberg, alors l'un des plus importants centres européens de l'édition musicale et de la facture des instruments, d'une renaissance qui cherche la voie nouvelle de ce que l'on appellera au XIXe siècle l'art baroque. Peut-être est-il venu, accompagnant Giovanni Gabrielli, maître de musique de la Basilique Saint-Marc, assister aux réunions d'une société musicale germanique entichée de musiques italiennes et fort attirée par ce nouvel art baroque qui explorait des manières inédites de dire et chanter un texte. Un nouveau langage que John Dowland s'empresse de faire entendre en Angleterre en publiant en 1597 un premier livre de chansons que d'aucuns considèrent comme le recueil qui transforma l'écriture pour voix seule accompagnée d'un luth, acteur à part entière de récits passionnés où les formules chromatiques, les frottements de secondes ainsi que les ritournelles séparant les strophes semblent extraits d'une scène opératique qui ne verra pourtant son avènement qu'à la fin du XVIIe siècle, en un temps où le nom même de John Dowland est depuis longtemps oublié. 5e édition successive, ce qui est remarquable pour une édition musicale. Les œuvres de John Dowland de ce premier livre de chansons témoignent de l'importance de ce livre pour l'histoire d'une musique anglaise désormais résolument tournée vers l'avenir, comme on peut l'entendre dans le 14e air, All Ye Born Love of Fortune, ici chanté par John Elves.

De retour à Londres, en 1597, John d'Holland, qui ne bénéficie plus du protectorat de son ami Henri Noël, récemment décédé, déchante une fois de plus. Il ne pourra rentrer au service de la cour. Appelé par le roi Christian IV de Danemark, roi bâtisseur qu'il admire et lui offre un salaire confortable, John d'Holland s'installe de novembre 1598 à 1606 dans un pays qui, bien que musicalement servi par Hans Nielsen, auteur d'un livre de madrigaux de style italien ayant fréquenté les musiciens vénitiens, espère briller au cime des avant-gardes grâce à John d'Holland, qui composera et publiera le recueil Lacrimae or Seven Tears, dédié à Anne de Danemark, sœur du roi. Une anthologie de pièces instrumentales, écrite pour 5 viols, violons ou luttes, où l'on peut lire 7 pavanes, toutes titrées Lacrimae, composées sur l'air Flow My Tears. Des allemandes, dont l'une se veut le portrait de George Whitehead. Des gaillardes, telles celles offertes au roi de Danemark. Un tombeau, titré Sir Henry Upton's Funerals. Et la fameuse lamentation, blason de la neurasthénie downloadienne, Saint-Père d'Holland, Saint-Père d'Holland, au tempo lent de pavane à 4 temps, incarnant une âme mélancolique, seule capable de noble et sincère sensibilité. Une douleur si intense ne pouvait qu'être incarnée par des traits rencontrés en Italie. Frottement de seconde, longues notes tenues, provoquant des retards harmoniques suspendus durant de longues mesures, jouées soit par un luth, instrument de l'intimité auquel on pouvait confier ses peines, mieux encore par un consort de viol dont les 6 cordes en boyau chantent sous les longs archets joués en ce début du XVIIe siècle. John d'Holland, Lacrimae, Semper d'Holland, Semper d'Holland.

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1: À l'occasion du voyage de Christian IV de Danemark, venu montrer aux Anglais la puissance maritime de son royaume, John Dolan choisit de rester dans son pays natal, espérant entrer au service de la cour par l'intermédiaire de la nouvelle reine d'Angleterre, Anne de Danemark, sœur de Christian IV, nouvel échec. Lord Walden, auquel il dédiera sa dernière publication, un quatrième et dernier recueil de monodies et de polyphonies tant profanes que sacrées, titré Pilgrim's Solace, le prend alors à son service dès 1606. Il y restera jusqu'en 1612, date à laquelle il publie son Pilgrim's Solace, le réconfort fort du pèlerin, réunissant 21 pièces écrites pour 3, 4, 5 voix, accompagnées par le luth ou les viols, pièces saturniennes, chansons de masque, prières spirituelles, airs de dévotion, confidences d'un pèlerin qui sait que seule la musique réconforte les âmes, où John Dolan, vieillissant, signe des compositions mêlant style ancien usité au cours de la Renaissance élisabéthaine et style moderne baroque étudié lors de ses voyages ultramontains. Écrite pour une voix soliste, accompagnée par un luth, un dessus de viol et une basse de viol, la chanson From Silent Night, dans la nuit silencieuse, est dédiée à un riche marchand de Dublin, John Forster the Younger, qui fut l'un des grands mécènes de John Dolan et avec lequel le compositeur aimait partager une mélancolie vue par les artistes et la société élisabéthaine comme la manifestation d'une conscience philosophique, capturant dans la musique les difficultés de l'existence, la peur de la fin des temps et la mort comme l'abandon de ceux que l'on aime.

Le pèlerin John Dolan, comme il se nomme lui-même dans son dernier recueil publié en 1612, A Pilgrim's Solace, ayant voyagé depuis la fin de son adolescence dans toute l'Europe, trouve enfin, en étant nommé joueur de lutte à la cour d'une Angleterre où règne depuis 1603 Jacques Ier, fils de Marie Stuart, succédant à Élisabeth Ière, dernière représentante de la maison Tudor, une place stable à Londres, où il finira ses jours 10 ans plus tard. Bien qu'anglicaniste, et parce qu'il fut roi d'Écosse depuis 1567 et roi d'Angleterre et d'Irlande depuis 1603, Jacques Ier doit apaiser les conflits religieux qui agitent depuis un siècle une nation qui, au contraire de l'Italie, ne sort pas encore de la Renaissance. John Dolan, catholique, n'est ainsi plus empêché d'être un proche d'une cour où règne le madrigal, chanté en anglais, poésie élaborée et incarnée par une musique picturale, consacrée par la publication du First Set of Madrigals and Motets, recueil d'Orlando Gibbons, strict contemporain de John Dolan et organiste de la chapelle royale depuis mai 1603. Ainsi que par quelques pièces, des 3 livres de chansons ou airs publiés par John Dolan en 1597, 1600 et 1603. Dès le premier recueil, John Dolan transfigure l'air anglais en le soumettant aux influences italiennes, ajoutant des ornements expressifs venus de la musique instrumentale sur les mots les plus importants, comme le fait si bien Philippe Yarowski, interprétant la célèbre chanson de John Dolan, Come Again, Sweet Love.

Come again, sweet love, reviens, doux amour, implore tes grâces qui se refusent à me combler de ta joie, à voir, entendre, toucher, embrasser, mourir, de nouveau avec toi dans ta douce sympathie et bien représentative des révolutions douces perpétrées de l'intérieur que sut imposer John Dowland à une musique anglaise élisabéthaine encore trop tournée vers ce qui fut son âge d'or. Tandis que le luth ou les quatre voix dans la version polyphonique incarnent par de discrets frottements des lignes vocales, les nuits peuplées de rêves, mes yeux baigné par le flot de mes larmes, mon cœur qui porte les stigmates des tempêtes qui l'agitent. John Dowland, First Book of Songs, Come Again, version 4 voix polyphonique.

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2: John Dolan consacre un grand nombre de ses compositions aux luttes qu'il accompagne dans les lute songs, la voix ou un consorte de viol dans ses lacrimae. Un instrument à cordes pincées, doté d'une caisse de résonance en forme de poire et d'un manche court muni de frettes, plié vers l'arrière en angle aigu, où sont fixées des cordes en boyaux disposées par paires, accordées à l'unisson ou à l'octave, appelées chœurs, si difficiles à jouer qu'il sera abandonné vers le milieu du XVIIe siècle au profit du clavecin. John Dolan en est l'un des virtuoses les plus célèbres, laissant à la postérité des fantaisies telles que Fancy, une composition de forme libre qui, comme son nom l'indique, s'affranchit des règles en usage et de l'influence de la musique vocale pour développer une polyphonie, plusieurs voix qui marchent en parallèle complexes, des entrées fuguées, des contre-chants, des canons, mais aussi des traits rapides, des arpèges, des ornements, des gammes, tout élément que l'interprète qui participe ainsi à plus de 50% de l'acte compositionnel voudra bien ajouter. La fantaisie en sol majeur, P373, étudie pour le trémolo, un ornement alors très usité dans la musique italienne, est un exemple caractéristique des fantaisies extrêmement virtuoses publiées par John Dolan.

John Dowland compose également pour le luth nombre d'arrangements et de ballades, écrits sur des airs empruntés à Orlando Gibbons, Orlando Species, des ballades célèbres telles que Fortune My Foe, des chansons françaises, Une jeune fillette. Il écrit également sur un timbre héroïque une bataille, The Round Battle Gaillard, publiée sous le titre de The King of Denmark Gaillard, musique picturale prétexte à peindre une guerre, grâce à des motifs de fanfare joués en accords répétés et avec de grands sauts d'intervalle qui imitent les appels de trompettes et les sonneries entendues sur le champ de bataille, quand le déplacement des accents crée un effet de bascule qui peint la marche des troupes avançant au combat. Des batailles habituellement vocales, John Dowland devait avoir eu connaissance de ce genre musical en Italie, où il était répandu, mais aussi en lisant la partition de la bataille de Marignan de Clément Jeannequin, dont on retrouve quelques citations dans The Round Battle Gaillard que nous écoutons à présent.

John Dolan laisse à sa mort un catalogue de plus de 220 œuvres, sans compter toutes celles qu'il a improvisées au cours d'une longue carrière itinérante qui lui a permis de découvrir, au contraire de la plupart des compositeurs anglais appointés par la cour d'Élisabeth Ier, les musiques nouvelles composées par une Italie entrée dès la fin du XVIe siècle dans une ère baroque exploratrice de techniques inédites aptes à illustrer des textes que l'on doit désormais incarner. Luthiste aguerri, il impose en Angleterre la chanson accompagnée au luth avec ses trois livres composés sur des textes poétiques savants, unissant polyphonie complexe et monodie expressive et incarnant de façon dramaturgique des textes modernes aux nombreuses métaphores qu'il faut peindre. Comme le fit Claudio Monteverdi en Italie, John Dolan impose par ses nombreuses publications à une Angleterre conservatrice de nouvelles manières de penser la musique, assurant ainsi, sans révolution brutale ni rupture, la transition entre la musique polyphonique de la Renaissance et le style nouveau baroque. John Dolan fut enfin le maître de la mélancolie élisabéthaine, un spleen, né de la rupture avec le catholicisme, l'avènement du protestantisme modifiant le rapport à la mort, au salut, au divin, au règne agité d'une reine morte sans héritier, au désespoir d'une classe de jeunes hommes éduqués sur les bancs des universités d'Oxford et de Cambridge, inemployés par une cour anglicane, à une prise de conscience de la fugacité de la vie, mélancolie incarnée par l'ouvrage de Robert Burton, The Anatomy of Melancholy, paru en 1621, par le théâtre de William Shakespeare et par les musiques de John Dolan, qui influencèrent nombre d'artistes de la pop anglaise tel Sting, qui lui consacre en 2006 un album Songs from the Labyrinth. Bon anniversaire, Monsieur Dolan, dont l'œuvre vieille de 400 ans n'a pas pris une ride.

0: Alain Dagron, bonjour.
1: Bonjour Françoise.
0: Nous venons de quitter l'épisode de la marche sur les eaux de Jésus. La vie reprend son cours normal. Ça s'est terminé quand même par une profession de foi. Vraiment, tu es fils de Dieu.
1: Voilà. Les disciples prosternés ont laissé sortir cette déclaration. Ça n'en restera pas là, évidemment. L'évangile ira autrement dans quelques versets. Nous touchons terre, donc la traversée est terminée. Nous sommes dans le territoire de Génézaret, donc sur la rive juive du lac de Tibériade. Et il se passe ce qui se passe toujours. Les gens ayant reconnu Jésus amènent tous ceux qui vont mal de la région et la foule se rassemble. Et deux petites choses simplement à noter. On le priait de leur laisser seulement toucher la frange de son manteau. Et tous ceux qui la touchèrent furent complètement sauvés. Nous en reparlerons dans un instant, mais il faut bien noter ces deux traits.
2: Évangile de Jésus-Christ, selon saint Matthieu, du chapitre 14, verset 34, au chapitre 15, verset 28. Et après avoir fait la traversée, ils touchèrent terre à Génézaret. Et l'ayant reconnu, les gens de ce lieu envoyèrent prévenir dans toute cette contrée, et on lui présenta tout ce qui allait mal. Et on le priait de leur laisser seulement toucher la frange de son manteau, et tous ceux qui la touchèrent furent complèttement sauvés. Alors des pharisiens et des scribes, venus de Jérusalem, s'avancent vers Jésus en disant « Pourquoi tes disciples transgressent-ils la tradition des anciens ? Car ils ne se lavent pas les mains lorsqu'ils prennent leur repas. » Répondant, il leur dit « Et vous, pourquoi transgressez-vous le commandement de Dieu à cause de votre tradition ? Car Dieu a dit « Honore ton père et ta mère. » Et celui qui maudit père ou mère, qu'il soit mis à mort. Mais vous, vous dites « Quiconque dit à son père ou à sa mère, et t'offrande tout profit que tu aurais pu tirer de moi, celui-là n'aura pas à honorer son père ou sa mère. Et vous avez annulé la parole de Dieu à cause de votre tradition. » Hypocrite. Isaïe a joliment bien prophétisé de vous quand il dit « Ce peuple-là m'honore des lèvres, mais leur cœur est fort loin de moi. C'est en vain qu'ils me révèrent, puisqu'ils enseignent pour enseignement des préceptes d'hommes. » Et appelant à lui la foule, il leur dit « Écoutez et comprenez, ce n'est pas ce qui entre dans la bouche qui souille l'homme, mais ce qui provient de la bouche. Voilà ce qui souille l'homme. » Alors s'avançant, les disciples lui disent « Sais-tu que les pharisiens, en entendant cette parole, ont été scandalisés ?» Répondant, « Il dit « Tout plant que n'a pas planté mon Père céleste sera déraciné. Laissez-les. Ce sont des aveugles, guides d'aveugles. Or, si un aveugle guide un aveugle, tous les deux tomberont dans un trou. » Prenant la parole, Pierre lui dit « Explique-nous la parabole. » Il dit « Êtes-vous encore, vous aussi, sans intelligence ? Ne comprenez-vous pas que tout ce qui pénètre dans la bouche passe dans le ventre et est rejeté au lieu d'aisance ? Mais ce qui provient de la bouche sort du cœur, et c'est cela qui souille l'homme, car c'est du cœur que sortent mauvaises raisons, meurtre, adultère, fornication, vol, faux témoignage, blasphème. C'est là ce qui souille l'homme. Mais de manger avec des mains non lavées ne souille pas l'homme. » Et sortant de là, Jésus se retira dans la région de Tyr et de Sidon. Et voici qu'une Cananéenne, sortie de ce territoire, criait « Aie pitié de moi, Seigneur, fils de David, ma fille souffre cruellement d'un démon. » Il ne lui répondit pas un mot. Et s'avançant, ses disciples le priaient en disant « Renvoie-la parce qu'elle crie derrière nous. » Répondant, il dit « Je n'ai été envoyé qu'aux brebis perdues de la maison d'Israël. » Mais elle vint, et elle se prosternait devant lui, en disant « Seigneur, secours-moi. » Répondant, il dit « Il n'est pas bien de prendre le pain des enfants et de le jeter aux petits chiens. » Elle dit « Oui, Seigneur, mais les petits chiens, certes, mangent des miettes qui tombent de la table de leur Seigneur. » Alors, prenant la parole, Jésus lui dit, Ô femme, grande est ta foi, qu'il te soit fait comme tu veux. Et sa fille fut guérie dès cette heure-là.
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0: Le début de ce passage commence par des guérisons.
1: On amène vers Jésus tous ceux qui vont mal. Et ce que nous avons noté il y a quelques instants, nous y revenons. On le priait de leur laisser seulement toucher la frange de son manteau. C'est un geste que nous connaissons. Lorsque nous avons vu cette femme qui perdait son sang dans la foule, essayer de s'approcher de Jésus pour toucher seulement la frange de son manteau. Voici maintenant que tous demandent de laisser seulement toucher la frange du manteau.
0: Et ils sont complètement sauvés.
1: Oui, on ne dit pas qu'ils sont guéris, ils sont complètement sauvés. C'est-à-dire que l'effet de ce geste, qui est différent de celui de demander directement la guérison, a un résultat bien plus large. On ne dit pas seulement qu'ils sont guéris, ils furent complètement sauvés. Donc, toucher Jésus à la frange, au bas du manteau, tout à fait à la limite de son être, puisque c'est le manteau, c'est même pas lui. Il suffit de s'approcher de cette petite médiation qu'est la frange du manteau pour être sauvé. C'est un changement un peu radical dans la relation des foules avec leurs malades vis-à-vis de Jésus. Nous avions vu au moment de la multiplication des pains que Jésus devait renvoyer la foule après le repas. Et que c'était sans doute quelque chose de difficile, mais d'important. C'est-à-dire qu'il ne pouvait pas continuer toujours lié à ces foules qui le suivaient. Et ensuite, il partait à l'écart. Ici, on n'a pas demandé beaucoup d'une certaine manière. Seulement la frange, vous voyez la différence? Seulement ce petit élément de son costume. Pour un effet, semble-t-il, bien plus large que la seule guérison. Comme s'il y avait un acte de foi plus accompli dans le fait de toucher seulement la frange, que dans le fait d'aller vers lui pour demander la guérison, comme ça.
0: Alors ce petit passage fait un peu transition, et puis brutalement, on se trouve face à des gens qui viennent de Jérusalem.
1: Alors là, c'est tout à fait différent, c'est-à-dire que brutalement, il y a une délégation qui arrive de Jérusalem, pharisiens et scribes, ceux qui sont les partisans de la loi, et de l'application tatillonne de la loi, disons-nous ou croyons-nous, et les scribes spécialistes des Écritures.
0: Et alors justement, ils mettent la question sur un tout autre niveau, puisqu'on ne nous raconte plus rien, c'est que des paroles.
1: On ne peut pas dire que ce soit réellement un dialogue, c'est une sorte de confrontation où les pharisiens et les scribes arrivent en posant à Jésus une question qui est accusatoire d'une certaine manière. Pourquoi tes disciples transgressent-ils la tradition des anciens? Ils ne se lavent pas les mains lorsqu'ils prennent leur repas. C'est très massif à côté de cette petite relation par la frange du vêtement dont nous venons de parler et qui supposait déjà qu'on s'écartait un peu de Jésus, une petite distance. Là, c'est une invasion du propos pharisien et scribe.
0: Et c'est une question qui accuse et Jésus répond de la même manière.
1: Oui, Jésus ne se laisse pas là accuser, il répond par une autre question qui est « Et vous, pourquoi transgressez-vous le commandement de Dieu ?» à cause de votre tradition. Donc on voit la différence entre la parole de Dieu et la tradition établie par les hommes, y compris à partir de paroles de Dieu. Et cela m'étonne, il choisit pour les prendre en défaut un des commandements qui est « Honore ton père et ta mère » ou « Celui qui maudit son père ou mère, qu'il soit mis à mort ». Ce sont des phrases de la loi. C'est dans les Écritures. Et Jésus les prend en défaut pour cela parce que il semble qu'il y ait un lien entre une sorte de tradition un peu caricaturale, voire obsessionnelle, sur les lavages de mains à tout bout de champ. Alors on n'est pas en période d'épidémie là. Donc...
0: Oui, non, ce sont les rites de pureté des Juifs.
1: Ce sont des rites de pureté, de purification des Juifs. C'est de cela dont il est question. Et quel est le lien qu'il y a avec le commandement que cite Jésus? Il explicite. Eh bien, vous vous servez de vos traditions pour dire Si je déclare quelconque de mes profits qui aurait pu servir à mes parents âgés, par exemple, si je le déclare offrande, offrande pour Dieu, mes parents n'y ont plus accès. Et je me sers de cette tradition qui a les apparences de la piété, je fais une offrande à Dieu, pour priver les parents du secours que, selon la loi même de Moïse, je leur dois.
0: Il oppose la loi aux traditions.
1: Il oppose la loi aux traditions, c'est-à-dire qu'avec les meilleures intentions religieuses, on peut se débarrasser de la parole de Dieu, car c'est la parole de Dieu qui est en cause ici, et se sentir très pur grâce à des traditions humaines que l'on établit soi-même. Et il n'y a pas de limite, puisque c'est nous qui les faisons, ces traditions, donc de ce côté-là...
0: Et c'est pour ça qu'il parle d'hypocrisie.
1: Voilà. Vous avez annulé la parole de Dieu à cause de votre tradition. Comédien. Hypocrite, ça veut dire comédien. Celui qui porte un masque dans la comédie antique. Isaïe a joliment bien prophétisé de vous quand il dit, et là donc référence à Isaïe que nous avons déjà croisé un certain nombre de fois depuis le début de l'évangile de Matthieu, et cette fois-ci c'est pour dire « Ce peuple-là m'honore des lèvres, mais leur cœur est fort loin de moi. » Et il nous faut bien retenir cette distinction qui est cette fois-ci sur la relation des lèvres et du cœur et des lèvres, de ce qui est dans le cœur et de ce qui est dans les mots, dans la parole qu'on prononce. Les lèvres servent de grandes formules, pieuses, religieuses, traditionnelles, tant qu'on en veut, mais le cœur n'y est pas. Et à la moindre occasion, on se débarrasse de la parole de Dieu qui vient nous toucher, et j'allais dire nous toucher là où ça fait mal, c'est-à-dire que les relations avec père et mère ne sont pas forcément bonnes. Et pourtant, il est écrit « Tu honoreras ton père et ta mère », c'est-à-dire ce lieu par lequel tu as reçu la vie, ce lieu de la vie par lequel tu as reçu la vie, le lieu qui signale le don de la vie, qui le signale et qui le cache d'ailleurs, hein, le don de la vie. Donc on voit bien comment ces traditions de pureté, c'est-à-dire de jouer la comédie de la pureté devant Dieu et de la loi, peuvent aller de pair complètement avec se mettre à part, se mettre à l'écart, à l'abri de la parole de Dieu. Et c'est là qu'on dit « le cœur est loin de moi ».
0: Et c'est à ce moment-là que Jésus attaque finalement les consignes de pureté en disant que ce qui entre dans la bouche ne souille jamais l'homme.
1: Oui. Pour le faire, il appelle la foule. Il sort du seul vis-à-vis avec pharisiens et scribes. Il appelle la foule et il s'adresse directement à elle en disant « Écoutez et comprenez ». Ça rappelle un petit peu, mais sous une autre forme, celui qui a des oreilles pour entendre, qu'il entende dans le discours des paraboles. Et il en appelle à leur oreille et à leur intelligence.
0: Et peut-être à leur bon sens, tout simplement.
1: Et peut-être aussi à leur bon sens, qui, dans le cas présent, dit des choses assez justes quand même, il faut le dire. « Ce n'est pas ce qui entre dans la bouche qui souille l'homme, mais ce qui provient de la bouche, voilà ce qui souille l'homme. » Pour autant, on va voir que ça ne suffit pas. C'est-à-dire que manifestement, ça a scandalisé les pharisiens et les scribes. Ce sont les disciples qui s'approchent de Jésus une fois de plus, qui s'avancent et qui disent qu'ils ont été scandalisés. Et puis, ça permet à Jésus de faire une sorte de mise au point qui est tout à fait dans la ligne de ce qu'il avait dit auparavant, que c'était le Père qui attirait les hommes vers lui. « Tout plant que n'a pas planté mon Père céleste sera déraciné. Laissez-les, ce sont des aveugles, guides d'aveugles. » Si un aveugle guide un autre aveugle, tous deux tomberont dans un trou.
0: En somme, Jésus dit qu'il n'y a rien à faire pour eux. Ils n'ont rien compris, ils n'ont rien compris.
1: C'est-à-dire que là où ils sont placés, s'ils ne bougent pas de là, si jamais il ne se passe rien et qu'ils restent fixés à cette position, on ne peut rien faire pour eux, puisqu'ils ont congédié la parole de Dieu et mis à la place leurs traditions, les traditions de leur peuple, telles que eux les façonnent d'ailleurs, puisque scribes et pharisiens ont quand même une place de maître, enfin d'enseignant. Du même coup, si vous ne voulez pas entendre la parole de cet autre qui s'adresse aux hommes pour les fonder, pour leur donner la vie, eh bien, vous n'êtes pas un plan planté par Dieu.
0: Alors, en revanche, les disciples, eux, voudraient comprendre.
1: C'est leur position constante, c'est-à-dire ils s'approchent et ils demandent des explications.
0: Alors, ils demandent qu'on explique la parabole, pourtant ce n'était pas une parabole.
1: Vous voyez, nous croyons que c'était du bon sens, il y a un instant, et là on apprend que ça peut être entendu comme une parabole. Mais qu'est-ce que cela signifie, ce que tu veux dire? Donc, ce n'était pas si clair que ça. Qu'est-ce que cela signifie? Jésus va d'abord leur faire un petit reproche, mais vous aussi, vous êtes sans intelligence. Mais qu'est-ce qui peut venir compliquer l'esprit des hommes pour qu'on n'entende pas cela et on ne voit pas cela, que ce n'est pas ce qu'ils mangent qui peut souiller dans la vie, dans la foi, dans l'être un homme, mais ce qui sort de la bouche et qui occupe une place indue dans le cœur des hommes, pourrait-on dire comme ça.
0: Alors là, il dit ce qui sort du cœur de l'homme. Et ce qu'il dit, ce sont un certain nombre d'actes très précis, les meurtres, les adultères, fornication.
1: Vol, faux témoignage, blasphème, oui. Ce sont des actes qu'on appelle d'habitude des péchés, par exemple, dans les milieux chrétiens ou religieux. Mais cependant, du fait que cela sorte du cœur, il faut s'interroger, puisque le cœur, c'est le lieu que cherche la parole de Dieu. C'est le lieu où la parole de Dieu veut toucher. Donc, si ces actes-là viennent du cœur, c'est qu'ils sont le fruit d'un refus du cœur de laisser sa place à une parole sans doute qui dérange trop. Disons, moi je préférais encore dire une parole qui blesse trop. C'est-à-dire que la parole de Dieu, quand elle prend la forme de la loi, elle vient séparer les choses, les mettre à des places différentes, elle tranche et elle coupe. Et il y a des endroits où ça ne nous fait pas du tout plaisir. Et chacun a les siens d'ailleurs, endroits où ça ne fait pas plaisir et où on essaie de combler le vide qui vient s'ouvrir sous nos pas lorsque la parole de Dieu vient dire ça, non, ou ça, non, ou c'est comme si, ou c'est comme ça. Et ça ouvre un tel vide qu'à la place, nous mettons des comportements transgressifs pour notre propre jouissance ou notre propre satisfaction. Et on évacue ainsi la parole de Dieu comme gênante. Douloureuse, on pourrait dire. Donc tous ces actes, ici, il ne s'agit pas d'une leçon de morale de la part de Jésus, il s'agit d'un enseignement sur le fait que ce genre d'actes qui souillent le corps de l'homme sont liés dans le cœur au refus de la parole.
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0: Nous lisons toujours l'évangile de Matthieu au chapitre 15. Nous en sommes au verset 21. Nous venons de voir un débat entre des pharisiens et Jésus. Et puis, brutalement, Jésus sort. Il part dans la région de Tyr et Sidon. Donc, on n'en parle plus et on change complètement de sujet.
1: Oui, sortant de là, Jésus se retira. C'est un nouveau retrait de Jésus. On a vu celui vers la montagne pour trouver la solitude juste avant la multiplication des pains. Et à nouveau, après cette diatribe, cette confrontation et les explications données aux disciples, Jésus, manifestement, veut se retirer. Et ce n'est pas le même retrait. Ce n'est pas un retrait dans le désert, en étant seul. C'est avec ses disciples un retrait hors des terres d'Israël. Nous quittons Israël et nous entrons dans un territoire, disons, païen, qu'ils appellent le territoire de Tyr et de Sidon, leur actuelle une région du Liban.
0: Et il fait une nouvelle rencontre, la cananéenne.
1: Alors là, pas de foule, pas de malades qu'on amène de partout, mais une femme sortie du territoire. C'est étonnant, elle sort du territoire. On est dans le territoire, mais c'est comme si elle était une émanation du territoire dans lequel nous sommes. Et cette femme crie. C'est caractéristique d'ailleurs, ce n'est pas sous la forme d'une parole recherchant la conversation ou le dialogue, c'est un cri d'appel. Aie pitié de moi, Seigneur, fils de David. Ma fille souffre cruellement d'un démon. Nous sommes dans les territoires païens, il s'appelle Tyr et Sidon, ça marche à deux. On n'est pas étonné de trouver ici, sortant de ce territoire, un démon dénoncé par cette femme, comme on avait trouvé des démons quand on avait atterri sur l'autre rive païenne de la mer de Tibériade.
0: Qui était parti dans les cochons après.
1: Et qui était ensuite parti dans les cochons. Donc, à nouveau, voilà, ils sont là. Ils sont là, là où la parole n'a pas été annoncée. Ce n'est pas le territoire de la parole de Dieu, c'est-à-dire de la tradition de la parole de Dieu depuis la création jusqu'à Jésus. Et cependant, elle appelle Jésus « Seigneur fils de David ». Elle invoque la lignée d'Israël. Celle que nous avons lue dans la généalogie, vous vous souvenez? Et à un endroit très précis, fils de David, c'est-à-dire, David c'est un roi, évidemment, c'est le grand roi David, mais en même temps, C'est quelqu'un que Dieu aime beaucoup.
0: Elle sait à qui elle parle et elle le montre.
1: Oui, fils de David, c'est dire fils, et puis un fils selon le cœur de Dieu. C'est ainsi que David était présenté. C'est-à-dire Dieu aime David parce qu'il correspond à son cœur. Bon, et elle dit, aie pitié de moi, mais on apprend qu'elle appelle la pitié sur elle parce que sa fille souffre cruellement d'un démon. Donc, on a quelque chose qu'on peut souligner, c'est-à-dire que ici, c'est la maman qui vient appeler au secours pour sa fille. Mais en appelant au secours pour sa fille, elle dit « aie pitié de moi ». On voit bien que le mal de sa fille la détruit elle-même, ou lui fait beaucoup de mal à elle. Et Jésus ne bronche pas.
0: Alors ce sont les disciples qui interviennent, qui lui disent de la chasser. On sent que les disciples sont gênés par ces cris.
1: Oui, c'est pas trop étonnant, parce que quand quelqu'un crie pour vous appeler sans cesse, et qu'il ne s'arrête pas, ça vous dérange. On n'aime pas les cris. On voudrait au moins quelques mots. Bon, il y a bien quelques mots, mais ce sont des mots brefs et des mots criés. Donc, c'est fatigant, quoi. C'est assommant, disons. C'est assommant. Et la réponse de Jésus n'est pas « D'accord, je vais la renvoyer ». Et pourtant, il dit « Je n'ai été envoyé qu'aux brebis perdues de la maison d'Israël ». Donc, normalement, cette femme n'en fait pas partie. Il ne doit pas s'y intéresser. Pour autant, il ne la renvoie pas. Puis, il y a ce jeu avec « fils de David ». Dans la lignée d'Israël. Donc, il y a quelque chose d'étrange qui se passe là. Comme si Jésus entendait une phrase curieuse, israélienne, disons, venant d'une bouche païenne. C'est la femme qui insiste et qui se prosterne cette fois-ci devant lui, qui approche de lui, se prosterne et dit « Secours-moi ». Cette fois-ci, elle demande secours pour elle. C'est elle qui est en détresse.
0: Elle semble avoir fait un pas, un chemin.
1: Elle a fait un pas par rapport à la simple confusion
0: avec sa fille.
1: Entre sa douleur à elle et celle de sa fille. Et devant ce petit pas de séparation, Jésus intervient alors en disant « Il n'est pas bien de prendre le pain des enfants et de le jeter aux petits chiens », ce qui est apparemment terrible, puisque c'est cette différence entre les fils d'Israël comme enfants, enfants de la parole.
0: Et les autres, les petits chiens.
1: Et les autres, les chiens, parce qu'ils n'ont pas reçu la parole, ils n'ont pas reçu la loi. Ce regard très pessimiste sur les païens à partir d'Israël, ceux qui sont voués aux idoles. Et voici que la femme continue la phrase de Jésus. « Oui, Seigneur, mais les petits chiens certes mangent des miettes qui tombent de la table de leur Seigneur. » Et à la place des petits-enfants, elle met des seigneurs. D'une certaine manière, on est en difficulté. Il parlait des petits-enfants, ce sont les fils d'Israël. Plus haut, il parlait des brebis perdues de la maison d'Israël. Et des petits-enfants, petits-chiens. Et voici que maintenant, c'est les seigneurs. Ceux qui écoutent la parole de Dieu, à la table des enfants de la parole, sont des seigneurs par rapport à ceux qui sont dessous la table, à la place des petits-chiens. Et ce que dit cette femme est tout à fait étonnant, c'est que les miettes qui tombent de la table des enfants peuvent nourrir les petits chiens. Des éclats, on l'a vu ça pour la multiplication des pains, quand on rompt le pain, il tombe des miettes, il y a des restes. Eh bien, les restes du repas des enfants, les reliefs du repas des seigneurs des enfants, peuvent nourrir les petits chiens. On peut entendre que la parole répandue et annoncée en Israël a des effets à distance, a des effets beaucoup plus loin qu'on ne croit, au-delà des frontières, et qu'il en parvient quelques éclats aux populations païennes. C'est du moins ce que semble entendre Jésus.
0: Et du coup, Jésus appelle cela de la foi.
1: Oui. Moi, ce qui m'étonne, c'est l'inspiration de cette femme qui est capable de suivre, de filer la manière de parler de Jésus sur les petits-enfants et les petits-chiens et les miettes, et elle s'engouffre dans la parole de Jésus et elle la poursuit. Et je la trouve, moi, très inspirée, parce qu'il faut de l'inspiration pour suivre ainsi. Jésus appelle ça la foi. Tu as cru. Et du coup, qu'il te soit fait comme tu veux, le travail est fait.
0: En somme, Jésus change d'avis et s'occupe d'elle, alors qu'il n'avait pas regardé au début.
1: Il la considère comme une enfant de la foi. Et du coup, la mère est à sa place, la fille l'est aussi, et la fille est guérie.
0: Merci Alain Dallon.
1: À bientôt Françoise.

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1: Chers auditeurs de RCF, je vous invite à écouter autour de vous les chants d'oiseaux. Vous n'entendez rien, ne vous inquiétez pas, c'est normal. Depuis le 21 juin, la durée des jours raccourcit. Le 21 juin, c'est le solstice d'été, pas seulement le jour de la fête de la musique. C'est le moment de l'année où la durée des jours est maximale dans l'hémisphère nord. Et depuis le 21 juin, la durée des jours diminue 1 à 2 minutes par jour. Cette baisse de la luminosité suffit pour agir sur une petite glande située sous le sommet du crâne des oiseaux. La diminution de la durée du jour suffit en quelques jours ou en quelques semaines.

Si les conditions hivernales sont favorables, comme de plus en plus avec le réchauffement climatique, il reste sur place pour préserver son territoire pour une femelle au printemps. Dans le cas contraire, il peut partir en migration. C'est cette énergie à défendre son territoire, due à une activité hormonale importante, qui lui permet de siffler en automne. Pour tous les autres oiseaux siffleurs, il vous faudra attendre le solstice d'hiver, cette année le 22 décembre, qui est le moment où la durée des jours est minimale. Après ça, la durée du jour s'allonge à nouveau. Et ça suffit pour stimuler le cerveau des oiseaux. Je me souviens d'avoir entendu un chant de merle un 29 décembre à 19h, c'est-à-dire au début de la nuit, sur les remparts de Dax. Il avait reçu suffisamment de lumière durant la journée et pouvait chanter à la nuit tombée. Alors, patientons ensemble jusqu'à la fin du mois de décembre avant d'entendre de nouveau les chants d'oiseaux siffleurs. Nous nous retrouverons donc en janvier pour une nouvelle chronique sur les chants d'oiseaux, naturellement.

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7: Bienvenue dans Parole de solidarité sur RCF, Denis Charbonnier avec vous pour parler d'une solidarité très concrète, des invendus récupérés auprès de boulangeries ou de commerces qui deviennent des produits distribués à des personnes qui en ont besoin. Et derrière ces collectes et ces distributions, il y a surtout des bénévoles, des rencontres et des histoires humaines. C'est l'association Partage qui agit ainsi à Angoulême pour lutter contre l'exclusion, favoriser l'entraide et notamment lutter contre le gaspillage alimentaire. Et cette association connaît aujourd'hui une nouvelle dynamique portée notamment par Christelle Gallet, la nouvelle présidente qui est avec nous, également en compagnie de Vincent Duviau, un des fondateurs de cette association, et Guylaine Debé qui est bénéficiaire de l'action proposée par cette association Partage. Bonjour à tous les trois.
8: Bonjour.
9: Bonjour. Bonjour.
7: Alors Christelle, avant de parler de ce que vous faites aujourd'hui, j'aimerais revenir à l'origine de Partage, parce que vous étiez également à cette origine. Pourquoi cette association a-t-elle été créée?
8: Alors, l'association existe depuis déjà près de 8 ans. Donc, elle a été initiée par le père Denis Trinet, qui a confié la mission à monsieur Duviau afin de faire grandir celle-ci. Monsieur Denis Trinet avait fait ça pendant le confinement, notamment. Et puis, on a repris il y a 3 ans, en 2023, on a recréé cette association avec Vincent pour continuer à développer celle-ci dans d'autres activités, notamment.
7: Oui, c'est-à-dire, qu'est-ce qui vous avait manqué ou qu'est-ce que vous aviez envie de faire autrement alors?
8: Effectivement, on a inclus, on a ouvert déjà des jeunes mineurs. On a redynamisé les équipes avec de la jeunesse. Donc aujourd'hui, on a beaucoup de femmes, on a des hommes, mais aussi on a beaucoup

0: beaucoup d'étudiants.
1: Donc Vincent Duvio, vous êtes également à l'origine de cette association Partage. Le projet de départ, c'était celui dont vient de parler Christelle, ou c'est, vous voyez les choses un petit peu différemment?
2: Non, tout ce qu'a dit Christelle est exact. Tout, sans le père Denis Trinière, rien n'aurait été possible. Et puis je rajouterais que rien n'est possible aussi aujourd'hui, puisque la distribution de Partage s'ajoute aussi celle de la Fraternité Trinitaire chaque mardi.
1: Et le père Trinet qui fait partie de cette Fraternité Trinitaire.
2: Trinitaire, en tant que prêtre, étant à ma campagne, mais il a toujours son presbytère, rue Fanfrelin, qui met à la disposition de la Fraternité Trinitaire, qui distribue chaque mardi soir. Nous distribuons les lundis, mercredis, jeudi, vendredi à ma campagne et samedi. Donc l'impulsion nouvelle, puisque en effet j'ai été à l'origine avec Denis et avec Alain Céléa de l'opération Partage, Christelle a su y donner un nouvel élan, a su y donner sa marque. En effet, beaucoup de jeunes, beaucoup de femmes, plus de 82%, même des jeunes mineurs, ce que je n'avais jamais osé. Tous ces jeunes ont un point commun, ils sont tous inscrits sur la réserve civique, une plateforme jeveuxaider.gouv.fr, qui est vraiment un vivier qui nous permet donc d'assurer nos missions. Un des changements fait aussi par Christelle, vous avez employé le mot bénéficiaire tout à l'heure, ils étaient en effet bénéficiaires de Saint-Vincent-de-Paul, comme certains sont bénéficiaires du Secours catholique ou des Restos du Cœur. Le changement de Christelle fait qu'on a maintenant des usagers ou des usagères, si ça se dit, le terme n'est pas très beau, on le voit avec la présence de Guylaine à nos côtés, qui vient avec sa fille et qui sont accueillis maintenant comme des membres de la famille. La famille, en effet, c'est cette impulsion qu'a su donner Christelle, puisqu'il n'y a pas que du bénévolat, il n'y a pas que des distributions de baguettes, de sandwichs ou autres. Il y a des liens qui peuvent se créer, pas encore avec peut-être assez d'usagers, mais sûrement des liens avec les bénévoles et les volontaires de la réserve civique. Ces liens, j'ai pu moi aussi en bénéficier de cette aide quand j'ai été moi-même très malade. Je dois vous dire que je ne crois pas que je serais à votre micro aujourd'hui si je n'avais pas eu Christelle et les siens à mes côtés.
1: Merci beaucoup pour elle, Christelle. Est-ce que vous avez donné qu'est-ce qui vous a donné envie de vous investir à votre tour dans cette association, surtout lui donner cette nouvelle impulsion, Christelle, alors?
0: Alors moi, c'est venu tout naturellement. Donc Vincent m'a fait participer à une distribution dans un premier temps, ensuite une collecte et une distribution. Et puis ça s'est fait naturellement. Il fallait recréer l'association et avoir quelqu'un d'assez jeune et dynamique pour porter toute la partie administrative, déclaration en préfecture, quelqu'un qui avait de l'aisance dans l'administratif. Principalement. Et donc voilà, donc ça s'est fait naturellement. J'ai passé par différents paliers, on va dire. J'ai été secrétaire, après vice-présidente, et puis coprésidente et présidente aujourd'hui. Voilà, donc j'ai gravi les échelons et je suis aujourd'hui à ce poste-là.
1: On ne va pas parler de carrière, mais presque.
0: Presque,
1: quoi.
0: Presque, c'est un sacré travail.
1: Ouais. J'aimerais maintenant qu'on change de regard, puisqu'on a parlé de l'association, de ses bénévoles, un peu son organisation. On va y revenir dans cette émission, mais qu'est-ce que cela représente pour vous, Guylaine, lorsqu'on est finalement de l'autre côté, cette association Partage?
3: Franchement, c'est une équipe formidable, très chaleureux, franchement, accueillant. Quand même, quand on a besoin de parler, on parle entre nous. Et c'est vrai que c'est vraiment des personnes qui sont là pour nous écouter, bien nous servir. Toujours le sourire, toujours agréable. Il n'y a pas eu un moment où il y a eu des problèmes entre nous. Mais c'est vrai que c'est des personnes géniales.
1: Ouais, et ouais. Vous vous souvenez de votre première arrivée à Partage?
3: Alors en fait, c'est mon fils qui me l'a fait découvrir. Mon deuxième garçon qui me l'a fait découvrir. Alors il m'a dit, pourquoi maman, tu n'essayerais pas? Et puis, bon, je n'osais pas trop y aller. Et puis, en effet, quand j'y suis allée, franchement, le premier jour, j'ai trouvé ça formidable.
1: Mais qu'est-ce que vous êtes venu chercher parce que j'ai parlé tout à l'heure de nourriture, c'est ça?
3: Oui, c'est ça. Après, il y a de la nourriture. Après, ça a été aussi de rencontrer d'autres gens. D'autres gens, quand même, formidables aussi. Et voilà, quoi, c'est sympathiser avec d'autres personnes. Dont la famille, avoir un peu plus d'amis, quoi.
1: Oui, parce que comment se passent ces distributions? C'est sur la place publique? C'est dans une salle? Comment ça se passe, Christelle?
0: Alors effectivement, c'est dans une salle qui nous est mise à disposition, donc qui appartient à la mairie, mais dont le père Volo a la jouissance, si je puis dire, et nous autorise donc à accéder à cette salle. Donc on ne paye pas de loyer ni les fluides. Et donc tous les soirs de la semaine, elle est mise à notre disposition.
1: C'est la salle qui est derrière l'église Saint-Martial.
0: Saint-Martial, oui, tout à fait. Et donc ce qui nous permet de pouvoir collecter ces invendus, de nous retrouver dans cette salle afin de mettre au frais tous les sandwichs, hein, effectivement, et puis faire une petite table pour installer les viennoiseries et le pain. Donc, effectivement, c'est très important pour nous d'avoir aujourd'hui cette salle qui nous permet de faire nos distributions et d'accueillir toutes ces personnes avec les enfants, même sans enfants, un peu plus en sécurité, quoi.
1: Ouais. Ça différencie cette façon que vous avez de faire d'autres associations où on viendrait simplement chercher de quoi se nourrir et des denrées non périssables. Et là, on peut consommer aussi sur place.
0: Il arrive parfois que les gens effectivement sortent de la distribution, ils ont tellement faim puisque parfois c'est leur seul repas de la journée qu'effectivement ils mangent une viennoiserie ou même tout simplement leur sandwich en attendant que le copain passe à lui à son tour. Donc effectivement, il y en a qui mangent effectivement sur place. Après, le but, nous, c'est pas de manger sur place. Effectivement, on les reçoit, on leur constitue un colis et puis ils repartent tranquillement chez eux. Après, pour comme Guylaine, qui a une petite fille qu'on aime beaucoup, on joue avec elle, nos bénévoles la taquinent, elle nous fait des câlins, parce qu'on, c'est vrai qu'on aime beaucoup les enfants chez nous, et c'est un peu différent, mais on essaye aussi maintenant d'organiser un petit peu des choses autour, Halloween approche, donc ça serait autour d'Halloween, et puis pouvoir profiter ensemble de ces fêtes qui sont pour elles, pour eux, devenues importantes pour ces jeunes. Donc voilà, il y a des petites choses. Il y a après l'arbre de Noël, c'est plus pour les enfants, mais ça crée des moments sympas. Ça fait une cohésion,
1: Oui, c'est ça, parce que vous ne faites pas simplement que donner à manger, quoi. Qu'est-ce qui se passe vraiment dans ces moments-là?
0: On peut discuter avec eux, savoir un petit peu leur vécu, s'ils ont besoin d'autres informations, puisque après ça peut être la perte d'un logement, après ça peut être les gens peuvent être là pour différentes raisons. En fait, c'est parce que tout simplement aussi des fois on a une personne qui est retraitée qui arrive pas à joindre les deux bouts, de temps en temps un petit coup de pouce pour avoir un petit repas, un plateau repas, et c'est toujours important. Ou après tout simplement une soirée qui est organisée, c'est sympa, soit avec les jeunes, soit pour les fêtes de fin d'année, ça permet de se réunir, boire un chocolat chaud ensemble, et voilà, c'est un peu de joie.
1: C'est de la rencontre.
0: C'est de la rencontre, oui.
1: Et de la solidarité aussi.
0: La solidarité, et puis on peut les aider à différents niveaux. On leur apporte notre aide personnelle aussi. On essaye de faire plein de choses.
1: Vous êtes sur RCF, dans Paroles de Solidarité. Nous découvrons aujourd'hui l'association Partage et la nouvelle dynamique que ces bénévoles veulent lui donner. Une association qui récupère notamment des invendus alimentaires pour les redistribuer à des personnes qui en ont besoin. Comment se déroule une opération de distribution concrètement? Vous allez chercher des invendus, vous les récupérez, vous les ramenez. Enfin, c'est sur une journée. Comment vous pouvez nous raconter une distribution type?
0: Oui, alors effectivement, les collectes ont lieu à la fermeture des boulangeries, puisque chaque collecte est distribuée le soir même. On ne stocke pas du tout les invendus. Donc tout ce qu'on collecte, on redistribue aussitôt à nos usagers. On a un planning qui est établi. Donc chacun sait dans quelle boulangerie il doit se rendre avec différents bénévoles pour collecter les invendus. On se retrouve sur la salle Membré, donc place Saint-Martial, et on organise la table et on prépare et on met au frais tout ce qui doit être au frais. Et ensuite, quand tout est prêt, à 20h, on ouvre la distribution à nos usagers. Et un par un, ils passent et on leur remet, en fonction des invendus, un colis se compose d'un sandwich, d'une viennoiserie et puis du pain à volonté si on en a. Quand tout le monde est servi, on fait un autre tour supplémentaire que l'on appelle du rap pour ceux qui le souhaitent. Et si toutefois il restait des choses, on le livre au FJT, donc le foyer des jeunes travailleurs, à la gare pour qu'ils puissent également profiter du pain, de viennoiserie et autres aussi si nécessaire, puisqu'on est parfois amené avec l'école de la deuxième chance à constituer des colis en partenariat avec eux et qu'on dépose aussi également au FJT. Donc tous ces jeunes qui débutent à travailler peuvent avoir un colis chaque soir également.
1: D'accord. Alors le dernier compte-rendu de distribution que vous avez fait récemment, vous disiez qu'une trentaine de colis d'invendus avaient été distribués. C'est ça, c'est la quantité moyenne ?
0: C'est la quantité moyenne. On est monté jusqu'à 50 colis quelques soirs l'an dernier, mais en moyenne, on est sur à peu près 30 colis par soir.
1: Guylaine, vous venez là aussi pour cette ambiance, finalement, ce moment de partage, plus que pour venir chercher un sandwich ou,
3: Oui, c'est plus un moment de partage pour parler avec les bénévoles. Puis ça fait plaisir à ma fille aussi de voir les bénévoles qui travaillent là-bas, qui puissent jouer avec eux. Parler avec eux,
1: Parce que sinon, vous êtes seule ?
3: Oui, je vis toute seule avec ma petite fille. Franchement, c'est une équipe, comme j'ai dit tout à l'heure, c'est une équipe géniale.
1: Et quand vous arrivez avec ces produits, dans la distribution, Vincent, du bio, qu'est-ce que vous voyez, qu'est-ce que vous entendez de ces gens qui viennent récupérer les colis ?
2: Beaucoup d'impatience. Certains sont là depuis 16 heures, alors qu'on va distribuer à 20 heures. Là, c'est tout le problème, mais on ne peut distribuer que quand on a collecté, bien évidemment, et c'est à l'heure de fermeture des boulangeries. Mais ils sont là très tôt parce qu'ils ont faim, ils veulent passer dans les premiers. Ce qui, en effet, c'est tout à fait compréhensible, mais ça peut nous poser quelques problèmes. Ce que je voudrais rajouter à ce qu'a dit Christelle au niveau de la distribution, c'est que nous ne demandons aucun justificatif. Aucune inscription préalable, vient qui veut, il n'y a pas besoin, quelles que soient les ressources. Nous sommes les seuls à faire ça, puisque toutes les associations demandent l'identité et demandent les revenus. On voudrait aussi qu'on prenne les identités, des associations nous le demandent pour faire des stats et autres. Cela nous le faisons pour la Banque Alimentaire et pour d'autres, puisque Christelle fait un rapport hebdomadaire chiffré, mais on ne donne jamais l'identité de nos usagers. La distribution après se passe dans l'ordre d'arrivée, oui et non, puisqu'on fait passer les femmes et les enfants d'abord. Ensuite les femmes, ensuite les personnes handicapées et âgées, et après les hommes. Alors cela pose quelquefois des problèmes, parce qu'il y a des tensions à ce niveau-là. Mais nous y arriverons. La grosse inconnue, c'est qu'on ne sait jamais ce qu'on va avoir, et on ne sait pas combien on va avoir non plus d'usagers. Donc chaque soir, c'est une aventure. Mais nous réussissons à ce que chaque personne qui a attendu reparte avec quelque chose. S'il n'a pas pu avoir un sandwich ou un plat cuisiné, il aura des viennoiseries, il aura du pain. C'est ce qui nous a valu, ou plutôt ce qui a valu à Christelle Gallet, qui est devenue présidente, c'est qu'on a été reconnu comme étant d'intérêt général. Ce qui veut dire que c'est un service qui est devenu indispensable sur Angoulême et que nous rendons. En effet, Guylaine le rappelait, il n'y a pas que des distributions, il y a des échanges avec les enfants, avec les personnes qui sont dans le besoin ou qui ont simplement besoin de dialoguer. Et cela nous nécessite une présence de bénévoles, il faut un minimum de 10 bénévoles pour assumer donc ces tâches qui ne sont pas que la distribution de baguettes. Les gens viennent et souvent recherchent quelque chose d'autre.
1: Mmh, oui, un contact, c'est ça ?
2: Tout à fait, un dialogue. Des rencontres qui peuvent être entre usagers, mais qui peuvent être aussi entre bénévoles. Comme le rappelait Christelle, il y a beaucoup de jeunes personnes qui sont là, donc les jeunes peuvent échanger entre eux. Il y a beaucoup de femmes. Christelle est une femme, comme vous pouvez le voir. Et le dialogue facile, l'écoute, qui est plus facile que pour un homme. Puisque à côté des baguettes, des produits de boulangerie, sous sa présidence, ce qui était pour moi très aléatoire à l'époque, maintenant c'est au quotidien. quotidien, il y a des distributions de vêtements, de brocantes, de jeux de société qu'on a eu tout récemment, qui nous ont été offerts par la famille Guillemetto, Villomène Guillemetto. Ces jeux de société sont partis en un quart d'heure, une demi-heure, même pas. Et ce qui était plaisant, c'est de voir ces jeunes jouer au mille-borne dehors en attendant leur sandwich. Donc le relationnel, c'est aussi la solidarité.
1: Et c'est quelque chose que vous voulez développer, ça, d'autres apports que les simples invendus de boulangerie?
0: Pour le moment, on essaie de bien stabiliser ce que l'on fait déjà et ce que l'on fait bien, puisqu'on participe aussi à beaucoup de choses. C'est vrai que pour compléter ce que disait Vincent, on a aussi un coin café. Donc effectivement, on passe un petit peu plus de temps peut-être en prenant un café à se compter nos vies de tous les jours, que ce soit professionnelles, personnelles ou associatives ou avec les enfants. Donc c'est assez propice pour ça, effectivement.
1: Mais qui sont ces bénéficiaires en fait? Ce sont des SDF, ce sont des gens qui vivent dans la précarité mais sans forcément être à la rue?
0: Alors non, c'est pas forcément des SDF. D'ailleurs, je pense qu'on n'en a pas énormément, très très peu. On les compte sur la première main, les doigts de la première main, ça c'est sûr. Non, c'est plus effectivement des gens en difficulté, voilà, avec une situation très précaire pour certains, et où il manque des fois juste une petite impulsion, etc. Donc l'aide qu'on leur apporte tous les jours. Effectivement, est nécessaire. Après, il y a des gens qui viennent pendant plusieurs semaines, qu'on ne revoit pas parce que la situation s'est améliorée. On le voit et des fois, on a des retours de leur part en disant « ben voilà, ma vie, elle a changé. Aujourd'hui, je fais telle et telle chose. J'ai trouvé du travail. » Donc oui, il y a quand même des fois des bons retours. Que Vincent avait une belle expérience, d'ailleurs tu peux la compter, du jeune homme qui était à l'école de la deuxième chance et qui...
1: Il est revenu bénévole, non?
0: Non, il n'est pas, mais aujourd'hui il a fait beaucoup de stages à l'école de la deuxième chance et aujourd'hui il est parti en gendarmerie. Donc c'est vrai que c'est une très très belle histoire que j'aime beaucoup de ce petit jeune-là.
2: Ce petit jeune qui est arrivé sans rien à l'école de la deuxième chance, c'est nous qui l'avons orienté parce qu'on connaissait son frère. On a eu aussi une réussite par l'école de la deuxième chance. Lui, il est devenu boulanger.
1: D'accord.
2: Le frère lui a conseillé de passer par l'école de la deuxième chance. On a assuré la subsistance alimentaire de notre côté. Ce jeune ne savait pas trop quoi faire. La sécurité l'a intéressé. Il a commencé par la sécurité privée, puis il a réussi le concours à la gendarmerie. Voilà. Alors, c'est bien évidemment deux jeunes qu'on ne revoit pas. Un des deux a été bénévole chez nous. Étant devenu boulanger, c'était devenu impossible, vu ses horaires. Mais c'est une belle réussite. On doit beaucoup de choses à l'école de la deuxième chance, côté moral. Parce que ce qu'on fait, on peut, grâce à eux, avoir d'autres résultats. C'est plaisant de ne pas revoir quelquefois un jeune, mais qui vous salue dans la rue ou qui vous offre un verre. Il ne le pouvait pas avant. Donc c'est aussi ça qui fait la beauté de cette opération.
1: Oui, c'est intéressant ce que vous dites, parce que pour vous, l'intérêt, Christelle, c'est pas d'avoir des habitués qui viennent tout le temps, tout le temps, tout le temps.
0: Tout à fait, oui. Il y a effectivement des gens qu'on voit pas régulièrement, et tant mieux, parce que ça veut dire que finalement, leur situation s'est arrangée. Après, on est d'accord, on est conscient, il y aura des gens qui viendront régulièrement, mais pas pour les mêmes raisons. C'est qu'il y en a, c'est simplement, effectivement, leur copain est là, on l'accompagne, donc ils restent là, donc ils viennent. Des fois, il y en a, ils viennent, mais juste pour accompagner aussi. Ils n'ont pas forcément besoin.
1: Un peu comme vous aussi, Guylaine, vous venez pour rencontrer, pour jouer, pour...
3: Oui, je viens jouer, me faire servir aussi, rencontrer les personnes qui travaillent là-bas.
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1: Vous êtes toujours sur RCF dans Parole de solidarité, où nous découvrons aujourd'hui l'association Partage et la nouvelle dynamique que ces bénévoles ont donnée à cette association qui récupère notamment des invendus alimentaires dans les boulangeries pour les redistribuer le soir à des personnes qui en ont besoin. Vous avez dit tous les soirs, c'est-à-dire que la distribution se fait vraiment tous les soirs?
0: Oui, du lundi au samedi. Donc le mardi, c'est rue Franfrelin à la Fraternité Trinitaire.
1: Oui, c'est pas loin de la place Saint-Martial à Angoulême.
0: Tout à fait. Et le vendredi, on collecte les boulangeries et ça part à ma campagne,
1: donc au local quartier,
0: Chambrin, ouais. Voilà, local Chambrin avec Madame Forgeron qui a évidemment une salle à disposition et qui, mais comme nous, redistribue les invendus chaque vendredi soir. Et le samedi, ben, c'est chez nous de nouveau à Saint-Martial.
1: Et donc, vous recherchez, j'imagine, aussi des bénévoles parce que sans ces bénévoles, ça ne marche pas.
0: Ah, sans bénévoles, il n'y a pas d'activité, effectivement.
1: Et donc, vous recherchez tout le temps, vous êtes aux aguets?
0: Tout le temps. Sur la réserve civique, il y a toujours des gens qui, effectivement, s'inscrivent toutes les semaines hein, pour venir nous retrouver, pour différentes raisons par ailleurs, pour participer à nos collectes et nos distributions. Chaque semaine, dans mes rapports hebdomadaires, il est noté le nombre de bénévoles qui participent chaque semaine. Et on est entre 60 et 75 bénévoles chaque semaine à participer.
1: D'accord. Ouais.
0: Et sur la réserve civique, aujourd'hui, on est moins de 100. On doit être aux alentours des 90.
1: D'accord. Donc, il y a une grosse équipe.
0: On a une grosse équipe et c'est une... C'est une petite société à gérer. C'est du travail tous les jours avec Vincent. On doit chaque jour passer au moins 3 heures. Donc, c'est très important. On ne s'imagine pas le travail à effectuer, mais c'est une vraie entreprise.
1: Il faut être sûr que le soir de la distribution, les bénévoles sont là pour la ramasse, pour
0: tout à fait. Alors
1: la collecte.
0: Ça, c'est le travail de Vincent, effectivement, puisqu'au dernier moment, on peut avoir effectivement des bénévoles pas retenus au travail, pas disponibles pour différentes raisons. Il peut être malade, etc. Et effectivement, il faut réaménager en dernière minute le planning et ce n'est pas toujours facile. Mais il gère bien depuis 8 ans. C'est quelque chose qui sait faire, il n'y a pas de problème.
1: Très bien, merci Vincent. Vous avez dit tout à l'heure que vous étiez d'intérêt général, c'est-à-dire que vous pouvez prétendre à des dons aussi
2: Tout à fait, prétendre à des dons et donc les défiscaliser. Puisque au niveau des ressources, nous n'avons aucune subvention. Christelle n'y tient pas, moi je ne le faisais pas non plus. Donc nos ressources sont essentiellement les cotisations et les dons. Nous faisons donc les certificats de défiscalisation à la fois sur les denrées alimentaires qui nous sont remises. Chaque jour, tout est contrôlé et tenu. Hein, je ne vous dirais pas que c'est au moins une croissance, mais on connaît quand même ce qui nous a été donné et ce que nous distribuons. Ben, les dons, bien évidemment, nous les prenons avec grand plaisir parce qu'il nous faut respecter la chaîne du froid et ça a quand même un coût. Donc, je pourrais en profiter là, pour lancer un message à vos auditeurs. Voilà, n'hésitez pas à nous faire quelques dons, même des petits dons, 50 euros, 15 euros. Ça nous permet tout simplement d'acheter des sacs isothermes, il faut les renouveler, d'acheter des glacières. On a aussi quelques frais.
1: Un véhicule utilitaire frigorifique, ce serait l'idéal.
2: Ça serait bien l'idéal, ça nous permettrait de nous développer. C'est aussi une des actions de Christelle Gallet et de son équipe, dont je fais quand même partie aussi encore. C'est Denis a commencé avec 2-3 boulangeries. J'ai repris avec 2-3 boulangeries. Je suis passé à 6 boulangeries. Christelle est arrivée, on est à 16 boulangeries ou commerces, comme Super U, il ne faut pas l'oublier. C'est quand même très important. Ça demande donc des collectes tous les soirs. Et merci à tous nos partenaires, parce que nos bénévoles, on ne peut pas s'en passer, mais nos partenaires, c'est essentiel. Ils sont très divers, mais il faut savoir quand même qu'ils nous préparent les denrées dans les règles d'hygiène et de respect du froid. C'est les salariés, les patrons qui, après les heures de fermeture, prennent sur leur temps pour préparer tout cela. Donc, grand merci à tous ces commerces. Donc, l'opération a pris un sacré développement. Comme je vous dis, on est parti à 3.
1: Ouais.
2: On n'était que 3 bénévoles, 3 boulangeries. Maintenant, on avoisine les 90 bénévoles et les 16 établissements. Et je pense que c'est pas fini, puisque Christelle a cette volonté de développer.
1: Oui, je ne vais pas vous... Si je demande, Christelle, quelles sont vos envies? Vous en avez plein?
0: Oui, il y en a toujours plein, mais bon, c'est vrai que je dis souvent à Vincent, on va stabiliser déjà tout ce que l'on a, tout ce que l'on fait, avec des activités qui reviennent chaque année, hein, puisqu'on est souvent sollicité pour des manifestations, notamment le Téléthon, pour la vente de billets de tombola. Et tous les ans, donc, nos bénévoles participent pour le Téléthon. Alors, il y a des actions comme ça que l'on mène tout le temps. Donc, on vend au stade Chanzy nos billets.
1: Le stade de rugby d'Angoulême.
0: Hein. D'Angoulême, mmh. Tout à fait. Et donc, tout l'argent récolté est remis à la coordinatrice de notre secteur. Donc voilà, il y a des choses qui se font depuis 4-5 ans déjà. Hein. Donc, on les stabilise bien, etc. Et puis, chaque année, on rajoute des événements dans... ou des opportunités que l'on a, des forums. Là, on va effectivement pour le Téléthon en novembre faire une dans les grands salons de l'hôtel de ville en faveur du Téléthon, faire venir Monsieur Guignard pour dédicacer des livres et faire une conférence sur des livres que nous avons choisis. Donc, c'est très, très varié, nos activités. Hein.
1: Les activités de l'association Partage, c'est le partage dans tous les sens.
0: De tout, oui.
1: Vous partagez tout. Et surtout, donc, ces gestes très concrets qui sont de récupérer ce qui aurait pu être jeté, le redistribuer à celles et ceux qui en ont besoin, mais aussi prendre du temps de rencontre, d'écoute pour créer du lien. C'est là toute la philosophie de cette association Partage. Merci à vous, Christelle Gallet, d'être venue à notre micro. Merci Vincent Duvieux également. Et merci à vous, Guylaine, de nous avoir fait part de votre témoignage, de l'apport de cette association dans votre quotidien. Merci.
0: Merci infiniment.

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7: 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Nous avons parlé du bienfait des balades en forêt, de la richesse des forêts en région parisienne. Et nous allons continuer sur la journée de mobilisation de la femme le 13 octobre. Chers auditeurs, cette émission est aussi la vôtre. Rejoignez-nous en direct au 06 01 56 56 44 44. J'avais écrit mon propre numéro de téléphone, mais ça marchera un peu moins bien. Yann Kefelec, il y a quelques instants, nous parlions des îles et il me semble qu'il y a Colette qui est avec nous en ligne et qui a vécu dans les îles. Elle aimerait nous en parler. Bonjour Colette.
8: Bonjour Colette.
9: Oui, je suis parisienne d'origine et en fait, avec mon mari, on a décidé de prendre notre retraite dans les Deux-Sèvres, près de la Vendée, chose à laquelle ma vie s'est enroulée dans des îles. Quand je me suis mariée, mon mari était sous-officier de la Légion étrangère. J'ai vécu en Corse, je ne pouvais pas m'y attendre. J'ai eu un enfant, j'ai vécu bien heureuse en Corse. Ensuite, mutation, une à Aubagne, et ensuite, j'ai fait 3 semaines de mer, et je suis arrivée sur une grande île, c'est Madagascar. Ouais. J'ai toujours bien vécu, j'ai pu m'habituer. J'avais eu un deuxième enfant, je les ai élevés là-bas, sous les îles. Au bout de 2 ans, de nouveau, une mutation à Mayotte. Et là, Mayotte, elle m'a laissé un souvenir immense. Encore aujourd'hui, j'en rêve. J'ai une pièce qui est faite de photos de Mayotte et toutes les gens qui viennent chez moi, car j'ai des aides, et je leur parle de Mayotte, je leur explique Mayotte, je leur dis que c'est la plus belle année de ma vie et que le lagon était merveilleux et que j'ai eu un souvenir impensable. Est arrivé ce que l'on sait. Et pour moi, c'est comment disons, le pays de Paul et Virginie dont Bernadette de Saint-Pierre a raconté une si belle histoire. Voilà. Et je peux pas m'en défaire de cette île. Et j'étais assez triste de voir ce qui s'est passé et de voir aujourd'hui qu'on ne sait pas résoudre les problèmes et que les gens qui y vont n'ont rien compris. Mais même les gens, ils sont merveilleux. Et voilà, j'en vis de Mayotte.
7: Merci Colette pour votre témoignage.
8: Bravo Colette, vous faites l'éloge des îles, donc évidemment vous prêchez à converti. En vous écoutant, je me disais que tout à l'heure, en évoquant les îles, j'ai oublié d'en citer tellement, parce que c'est vrai que moi, ayant beaucoup navigué, je suis allé dans beaucoup d'îles, et je prie toutes ces îles que je n'ai pas citées de vouloir bien m'excuser de ne pas les avoir citées, justement, et je ne les en aime pas moins, je pense à l'île de Porto Santo. Christophe Corlof, Porto Santo, c'est à côté de Madère. C'est au milieu de l'Atlantique. Et ça s'appelle Porto Santo parce que Christophe Colomb, lorsqu'il traversait l'Atlantique, à la recherche de l'au-delà de l'Atlantique, n'avait pas dit à tous ces marins que, voilà, qu'on traversait la mer. On faisait croire aux marins à cette époque-là qu'on longeait les côtes. Sinon, ils n'auraient jamais accepté de traverser l'océan, qui était un milieu infernal, qui ne pouvait les mener qu'en enfer. Donc, tout le monde commençait à mourir de faim à bord du bateau, jusqu'au moment où l'île de Porto Santo a surgi, comme ça, sur l'horizon. Exactement comme elle a surgi pour moi, une fois où je traversais l'Atlantique. Et c'est vrai qu'on a, une sensation de retrouvailles et de paradis lorsqu'on voit cette île, qui fait qu'elle devient absolument inoubliable. Alors, elle est d'autant plus inoubliable. Tout à l'heure, j'entendais Colette parler de Mayotte, et moi j'ai eu la même impression à Porto Santo. C'est une île où l'on peut vivre tous les jours de sa vie, où l'on pourrait finir ses jours en souriant, comme disait encore une fois Guillaume Apollinaire. Mourir en souriant, c'est exactement ce vers quoi il faut tendre.
7: En tout cas, ça nous fait voyager. Merci beaucoup à Colette pour ce témoignage. Alors, je reviens un peu en arrière. C'est aussi le jeu de la voie est libre. On passe d'un sujet à l'autre. Vous nous disiez tout à l'heure, Yann Kefelec, que le jour où votre maman a dit, ou votre père a dit à votre mère, je te laisse faire ta vaisselle, parce que c'était sa vaisselle, c'est elle a réagi. Et souvent, c'est vrai qu'on entend encore régulièrement des hommes qui vont dire, j'aide aux tâches ménagères, j'aide dans la maison.
8: C'est génial, j'entends ça, moi-même je le dis.
7: Oh.
8: Si, bien sûr, je le dis. Et je me rends compte à quel point c'est moche.
7: C'est
8: une espèce de luxe que j'apporte à ma femme. Tu te rends compte, j'ai vidé le lave-vaisselle alors que c'est ton job. Moi, l'homme, je l'ai fait. Enfin, je ne ressens pas ça comme ça. Mais je ne ressens plus ça comme ça. Mais c'est vrai que lorsque l'homme participe aux tâches ménagères, il a l'impression qu'il fait un cadeau extraordinaire à la féminité dont c'est le boulot, finalement, dont il pense que c'est le boulot. Et il faut évidemment se battre contre ça. Et tout, alors, puisque vous parliez de ces allées et venues dans le temps, tout à l'heure, dans mon coup de griffe, c'est un coup de griffe que je vais donner aux femmes. Mais vous allez voir, c'est un gentil coup de griffe. Mais
7: j'espère.
8: Parce que je pense que l'homme n'est pas comme ça naturellement. Ça n'est pas possible.
7: Oui, et puis l'idée n'est pas de blâmer tel ou tel genre.
8: Non, parce que non, je connais des hommes absolument, mais plein, absolument formidables aussi, qui ne sont pas du tout, qui sont probablement un peu macho, mais qui n'ont qu'une hâte, c'est de ne plus l'être, et qui ont une vision de la femme qui est parfaitement égalitaire. Enfin, il n'y a aucun doute là-dessus.
7: Selon l'Observatoire des inégalités, en France, c'est vrai que les femmes consacrent encore entre 3h30 et 4h par jour aux tâches domestiques, contre les hommes entre 2h et 2h30.
8: Bon, voilà, alors très bien, c'est déjà pas mal 2h30, oui, mais c'est pas bien, parce que c'est quand même...
7: C'est moitié moins.
8: Hein, c'est quand même, c'est pas tout à fait moitié moins, 3h30, m'avaient dit les femmes.
7: Entre 3h30 et 4h.
8: Et surtout, il y a une espèce de spontanéité de la femme aussi, c'est probablement lié à la maternité, je ne sais pas, vers ce qui n'est pas bien fait. C'est-à-dire, moi je ne vois pas une femme laisser un enfant partir mal fagoté à l'école. Je pense que demain, quand journée de mobilisation anti-tâches domestiques, je suis persuadé qu'elles seront quand même une grande majorité à faire les choses. Elles ne supportaient pas que les choses soient mal faites, ni que la maison aille à volo. Ça, ce n'est pas du tout dans le tempérament féminin. Mais ça devrait être dans le tempérament féminin, effectivement, de rétablir l'équilibre en faveur d'une...
7: Je dois vous avouer que c'est dans mon tempérament. Alors Yann Kefelec, maintenant on a Fabienne de Rouen. Bonjour Fabienne.
10: Bonjour.
7: Allez-y, je vous écoute. Il me semble que vous aimeriez que Yann Kefelec nous parle des qualités de son père qui ont plu à votre mère. Enfin, je vous laisse lui poser votre question, Fabienne.
10: Oui, bien sûr. Bonjour monsieur.
8: Bonjour madame.
10: Je réfléchis. Nous sommes si nombreux à réfléchir à ces évolutions de société et à l'émergence de ce masculinisme. Et donc, il est question de retrouver un équilibre, toujours instable, mais toujours valorisant en quelque sorte, et pour l'homme et pour la femme. Et que votre mère a vécu toutes ces années, pour autant elle n'était pas forcément dans le sacrifice intégral, c'est-à-dire qu'elle a été heureuse avec votre père. Peut-être, je ne sais pas, je ne connais pas votre famille. Et donc, quelles étaient les qualités profondes qu'elle a trouvées auprès de cet homme? Qu'est-ce que l'homme a développé auprès de sa femme pour arriver ainsi à un équilibre pérenne et heureux ?
8: Non mais votre question est excellente. C'est là où la complexité des situations demande la parole. D'abord, nous sommes bretons, nous autres les Kefelec, et chez le breton, le matriarcat existe aussi. C'est pas parce que la femme exécute, il existe de manière historique, c'est pas parce que la femme exécute les tâches ménagères qu'elle n'a pas voix au chapitre, ni qu'elle n'a pas autorité sur son, homme. Alors, ce que ma mère appréciait chez mon père, d'abord, c'était son intelligence, c'était sa douceur. Il avait une douceur presque féminine, ce qui ne l'empêchait pas d'être un homme parfaitement viril et solide au poste. Elle admirait ses qualités intellectuelles. Elle admirait que mon père l'admire, parce que mon père admirait aussi... je ne sais plus qui a écrit « Lorsque l'esprit vient aux femmes », ma mère avait énormément d'esprit. Il n'empêche qu'elle, parce qu'elle s'est totalement dévouée à sa famille, elle ne s'est pas accomplie sur un plan individuel, comme a pu le faire mon père dans son écriture et dans son rôle d'écrivain. Ma mère aurait pu être une artiste, aurait pu être une chanteuse, parce qu'elle en avait les diplômes et qu'elle en avait le talent. Et je pense qu'elle aurait pu être écrivain, parce que quand je vois la manière dont elle relisait mon père, et dont elle écrivait elle-même, et dont elle-même, d'ailleurs, aurait souhaité être publiée, je me dis qu'on a peut-être perdu quelque chose aussi avec ce talent qui s'est sacrifié, il n'y a pas de doute. Elle admirait chez mon père sa drôlerie, mais mon père était un homme admirable, sa culture. C'était un homme... franchement, c'était difficile de vivre à côté de mon père sans le trouver extraordinaire et généreux. C'est ça qui est étrange, c'est que l'égoïsme masculin peut également s'accompagner d'une extraordinaire générosité dont l'homme est conscient, et c'est ce qui fait qu'il trouve particulièrement injuste qu'on le trouve égoïste alors qu'il l'est en même temps.
7: Merci Fabienne, en tout cas pour votre question très intéressante, effectivement. Yann Kefelec, pourquoi cela vous tenait à cœur de parler de ce sujet, de la mobilisation des femmes demain, le 13 octobre ?
8: Ça me tenait à cœur parce que je pense régulièrement à ma mère, justement, que ma mère est morte lorsque j'avais 19 ans. Je repense constamment à elle, cette femme incroyable qu'elle était à la fois dans l'ombre et dans la lumière de ce qu'elle mettait en lumière, la lumière de son mari, ma sœur, qui est devenue une très grande pianiste. Je regrette qu'elle n'ait pas pu me voir obtenir le prix Goncourt, parce que j'aurais vu... Ma mère était belle dans la joie. Elle était belle tout court, de toute façon. Mais dans la joie, elle était particulièrement... Elle rayonnait du bonheur des autres. Et j'aurais aimé la voir rayonner du bonheur d'avoir un fils qui lui apportait le prix Goncourt, ce qui n'a pas été le cas. Ensuite, parce que c'est vrai que moi-même, j'essaye d'être juste dans la relation que je peux avoir avec ma femme et avec ma famille. J'essaye de ne pas me tromper, de participer aux tâches ménagères de manière naturelle, sans avoir l'impression que je fais un cadeau à quelqu'un, si vous voulez. Ça, c'est pas évident du tout. Donc je me dis, ça aurait été mon coup de griffe de tout à l'heure, mais je vais peut-être le dire.
7: Allons-y,
8: maintenant.
7: Anticipons le coup de griffe de Yann Kefelec.
8: Le coup de griffe, c'est pas un coup de griffe, c'est un coup de griffe très velouté. Je me dis que la femme est peut-être un peu responsable de la manière dont l'homme se comporte à son égard. Est-ce que les femmes élèvent leurs fils comme ils doivent l'être, ou est-ce qu'elles ne le protègent pas trop ? Est-ce qu'il n'est pas placé sur une espèce de podium ou de piédestal en tant que garçon, qui fait que très spontanément, il se trouve un tout petit peu supérieur à sa femme lorsqu'il revient à devenir chef de famille ? Heureusement, l'expression chef de famille n'existe plus.
7: Si, sans doute, mais aussi parce que la société impose aux femmes d'élever un peu leur fils différemment, et on leur inculque d'avoir confiance en eux, d'être fort, tandis qu'à une petite fille, on va lui inculquer d'autres valeurs. Mais peut-être que c'est de moins en moins valable maintenant.
8: J'ai l'impression quand même que la femme est en train de prendre une revanche, elle exagère d'ailleurs, une revanche à laquelle elle avait droit. Il y a des féminismes qui sont insupportables. Tous les féminismes ne sont pas à mettre sur un pied d'égalité. Mais il y a un féminisme, il n'y a aucun doute que l'homme a besoin d'être remis à la même place que la femme, et certainement pas à s'estimer d'une espèce supérieure. Ça, je suis totalement d'accord avec ça.
7: Je réfléchis à comment rebondir sur ce sujet d'une manière...
8: Non, je vous en prie, parce que c'est un sujet en effet extrêmement complexe. L'homme est aussi admirable à sa manière, l'homme est capable de se sacrifier aussi à sa manière, mais là où il se sacrifie, je pense que la femme serait capable de le faire aussi. Parce que la femme a vraiment peut-être plus de volonté encore qu'un homme, elle est capable de forger la grandeur d'un homme. Enfin, quand on dit chercher un grand, lorsqu'il y a un grand homme, chercher la femme derrière, c'est complètement exact. C'est-à-dire, un homme va de pair avec une femme qu'il a révélée à lui-même et qu'il a grandi sans se montrer elle-même. Quoi. Moi-même, d'ailleurs, je suis pas grand-chose, mais ce que je suis, je le dois à ma mère, incontestablement. C'est elle qui m'a donné confiance en moi. La femme est beaucoup plus naturelle que l'homme, hein, d'ailleurs, d'une manière générale. L'homme est beaucoup plus tordu, tortueux. Il rend les choses... Il n'a pas cet abord spontané et direct avec les choses de la vie, comme les femmes. Donc je dois ça à ma mère, je dois ça à ma rencontre avec mon premier éditeur, Françoise Verny. Je dois ça à ma femme, il n'y a pas de doute, qui croit en moi. L'homme a besoin qu'on croit en lui.
7: Plus qu'une femme ?
8: Je ne serais pas étonné. Je crois qu'une femme a plus de ressources. Je ne serais pas étonné.
7: Qu'on a dû grandir ainsi, on a dû avoir plus de ressources.
8: Je pense qu'une femme se suffit plus à elle-même qu'un homme. Enfin, l'homme sans sa femme, il n'est pas grand-chose. D'abord, il a besoin d'en réépouser une immédiatement, d'en retrouver une pour s'appuyer à nouveau sur la force d'une femme pour réaliser la sienne. J'ai l'impression que la veuve solitaire, la veuve solitaire, c'est un pléonasme, mais voilà, il renforce la chose. Est plus envisageable que le veuf. Alors, j'ai l'impression que ça existe, mais il y en a moins.
7: Il est 11h presque 15 sur RCF Notre-Dame. Nous sommes en direct dans La Voix est libre avec Yann Kefelec. Il nous reste un petit quart d'heure ensemble. Alors, chers auditeurs, si vous voulez nous rejoindre, vous connaissez le numéro 01 56 56 44 44.
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7: Yann Kefelec, on pourrait continuer sur les inégalités femmes-hommes. Cela dit, il va être 11h15 effectivement. Ne serait-il pas temps de parler de votre anecdote de la semaine ?
8: Je vais vous parler de mon anecdote, mais en même temps, je réfléchissais, voyez, tout en vous écoutant. Parler de mon anecdote, je vous disais les bêtises, évidemment, qu'on ne peut pas ne pas dire lorsqu'on évoque la relation homme-femme.
7: C'est un
8: sujet extrêmement compliqué.
7: Extrêmement compliqué.
8: Chaque couple a son histoire à raconter. Chaque couple, évidemment, n'est pas de mon avis, et tant mieux. Tant mieux, mais c'est tellement beau aussi, le couple humain, le couple homme-femme, c'est quelque chose de magnifique. Je vous disais, voyez-vous, il y a plus de veuves qu'il n'y a de veuves. Lorsque mon père a perdu ma mère, c'est un homme qui est resté d'une fidélité, d'une droiture, et encore une fois, d'une fidélité à la mémoire de sa femme qu'il évoquait constamment, mais pendant plus de 30 ans. Enfin, c'est dire à quel point il aimait, à quel point c'était un beau couple qui n'avait de sens que par ce tandem qu'ils formaient tous les deux et qu'ils ont continué à former après la disparition de ma mère. Donc je déplore, si j'ai dit des bêtises, je prie tous ces couples plus intéressants que mes paroles de vouloir bien m'excuser. Quant à l'anecdote que je souhaitais raconter, elle concerne à la fois les îles, la mer, les marins, les insulaires et la voile. Vous avez évoqué l'île de Groix tout à l'heure, ça se passe à l'île de Groix, cette anecdote. Je faisais partie d'une école de voile qui ne s'appelait pas école de voile, qui s'appelait école de la mer, où j'ai véritablement appris les valeurs de la mer, qui ne sont pas simplement des valeurs de voile. C'était des valeurs comme on les enseigne au Glénan, c'est-à-dire que la voile, ça n'est pas une fin en soi, c'est un outil d'éducation et de transformation individuelle. Donc on fait des stages, et lorsqu'on est stagiaire, ensuite on devient moniteur bénévole, et on transmet ce que cette école vous a appris, on le transmet à d'autres stagiaires qui, à leur tour, deviendraient moniteurs.
7: À quel âge vous avez fait vos premiers stages de voile ?
8: Alors, j'ai fait mes premiers stages de voile à l'âge de 14 ans, et j'étais moniteur à l'âge de 16 ans. Mais alors, je ne suis pas sûr qu'aujourd'hui, les assurances seraient totalement d'accord avec cette vision des choses, qui est très noble en soi, mais qui est tout de même assez périlleuse, vous allez le voir. Donc, à l'âge de 16 ans, j'étais chef de bord sur un contre-camarétois qui s'appelait le Disquise. Et je n'étais pas peu fier d'être chef de bord. J'étais encore un gamin, j'étais un adolescent. Et j'avais emmené un équipage de jeunes filles. Et non seulement cet équipage de jeunes filles, mais j'étais chef d'escadre. Il y avait un certain nombre d'autres navires, d'autres bateaux à voile qui nous suivaient. Je les avais emmenés dans des îles de Bretagne. Et je les avais ramenés à l'île de Groix, où cette école de voile avait sa base, dans un petit port qui s'appelle encore aujourd'hui Porlet, qui est un ancien port tonnier absolument délicieux.
7: Ah oui.
8: Vous qui connaissez l'île de Groix.
7: Je me suis baigné dans le port cet été, c'est magnifique.
8: C'est magnifique, Porlet est magnifique. Et en rentrant de nuit à Porlet, ce qui est extrêmement imprudent et déconseillé, il y a un balisage de fortune qui était fait à ce moment-là par des casiers de pêcheurs, des casiers recouverts de goudron, qui luisaient dans l'obscurité à fleur d'eau. Et on savait très bien qu'il fallait laisser à gauche les casiers, c'était le balisage, pour entrer tranquillement dans le port de Porlet. Et moi, estimant que je connaissais parfaitement la route et je savais où se trouvaient les rochers, que c'était
7: la confiance qu'on a à 16 ans,
8: exactement. Oui. On n'est pas sérieux quand on a 17 ans, disait Rimbaud, mais lorsqu'on a 16 ans, on est encore moins sérieux. Donc j'ai piloté mon navire, le Disquise, entre les bouées des pêcheurs et les rochers. Et je suis passé directement sur les rochers. Je me suis planté voile haute par un grand beau temps. Alors, on n'est pas loin de la côte, hein, je vous rassure. On est à, je sais pas, 200 mètres ou 300 mètres du centre nautique dont le balcon donne directement sur l'endroit où j'ai touché les roches.
7: Le navire se renverse ?
8: Non, il ne se renverse pas. Il s'échoue, voile haute. Il est beau, vous pouvez savoir. Il y a phoque, trinquette... Grand voile, j'ai dû mettre une voile d'été, probablement. Il est absolument magnifique. Je pense qu'un peintre aurait fait un tableau superbe de ce bateau échoué sur ces rochers, le bout dehors pointé vers le ciel, avec ces jeunes filles éplorées et ce chef de bord que je suis totalement consterné par la situation. Fort heureusement, ils s'en aperçoivent à 200 mètres de là. Et immédiatement, des canots sont venus débarquer ces jeunes filles et débarquer le capitaine qui n'a pas sombré avec son navire. Le fait est qu'ensuite, du balcon d'où l'on voyait le bateau échouer, j'ai pu assister à marée descendante, avec un bruit, mais dont je me souviens encore, au naufrage du bateau. C'est-à-dire le moment où il entre dans l'eau par l'arrière, voile haute, et disparaît sous la flotte.
7: Et alors, c'est dramatique.
8: Dramatique, ça n'est pas fini. Et alors, cette école de mer est dirigée par un homme admirable, franchement, j'y pense régulièrement, et je le salue, il n'est plus de ce monde aujourd'hui, enfin il est peut-être de ce monde, mais on ne le voit plus. Il s'appelle Claude Rougevin-Baville, et il est le directeur de ce centre nautique à ce moment-là. Et c'est lui qui m'a obligé à regarder ce que j'avais fait. Hein, et d'ailleurs, j'étais tellement fasciné par la chose que je pense que j'aurais regardé sans mec, quand même. Et ensuite, il m'a envoyé me coucher. Je suis censé reprendre la mer 2 jours plus tard avec un autre équipage de stagiaires.
7: Il n'y a plus de bateau.
8: Je vais me coucher, je ne dors pas, je ne sais pas ce que va devenir le bateau, il est sous la mer. Le lendemain matin, lorsque je me réveille vers 8 heures, je suis couché extrêmement tard, le bateau est à nouveau sur l'eau. Ils ont scié avec les Iliens, tous les Iliens s'y sont mis. Tous les stagiaires s'y sont mis et tous les directeurs s'y sont mis du centre. Ils ont scié des blocs de polystyrène expansé qu'ils ont mis dans de vieilles voiles. Ils ont placé ça au-dessus du navire échoué. Il y a des plongeurs qui sont allés passer des bouts en dessous et le bateau à la marée montante est ressorti de l'eau. Ils ont réussi à le sauver comme ça et même à sauver le moteur. Il n'y a eu pratiquement aucune casse à bord de ce navire. Et 2 jours plus tard, le grand Claude mesurait 2,16 m, un homme magnifique. Le grand Claude me fait venir et me dit que cela te serve de leçon, tu reprends la mer, tu redeviens chef de bord. Parce qu'il, et ça franchement, je m'en souviens encore aujourd'hui, et je m'en souviendrai toujours, c'est-à-dire donner confiance à quelqu'un, un marin, ne retire pas sa confiance à un autre marin comme ça, même s'il est jeune. Et il est capable de lui refaire confiance quand il estime que c'est de son devoir et qu'il peut se le permettre. Cet homme qui me redonnait sa confiance, comme ça de redevenir chef du bord que j'avais, du bateau que j'avais coulé, on ne peut pas dire autrement. J'ai trouvé ça, mais alors de toute beauté. Je ne sais pas encore une fois ce que les assurances en pensent qu'aujourd'hui. Je suis reparti. Plus jamais je n'ai commis la moindre erreur, c'est-à-dire de considérer que le balisage est superflu et que je connais bien la route. J'ai toujours respecté la bonne route, et c'était mon anecdote à la fois en faveur des îles, des Iliens qui avaient tous été solidaires de cette affaire-là, et de cet homme qui nous transmettait des valeurs aussi magnifiques que celles de la... C'est une école de voile qui avait été fondée par des résistants, et c'est vrai que dans la mer, je pense aux lycéens en disant ça, il faut aussi apprendre à résister à soi-même, à se dépasser, et pas se contenter comme ça d'estimer que les choses doivent vous tomber toutes rentrées dans le bec et que c'est le devoir de la société à notre égard. Je pense à ça quand je pense aux lycéens, parce qu'il y a dans ce mouvement lycéen plusieurs catégories de lycéens. Il y a des lycéens aussi qui sont probablement conscients de ce que je dis, que c'est pas parce qu'il fait un petit peu froid dans leur classe, c'est pas parce que c'est un peu vétuste qu'il ne faut pas faire l'effort d'aller quand même vers le savoir et vers cette excellence qui deviendra la nôtre si l'on s'en donne les moyens.
7: Mais alors justement, on parlait du caractère des Iliens, c'est aussi cette solidarité dont vous nous parlez, dont vous avez pu bénéficier à 16 ans.
8: Ah oui, oui, j'ai été, alors c'était dans l'île de Groix, et c'est vrai que j'ai découvert le sens du mot solidarité à ce moment-là. J'ai été époustouflé de savoir que le lendemain, la crêpière, chez qui j'allais manger une crêpe d'ailleurs qui s'appelait la Pompidou à l'époque, je ne sais pas ce que ça voulait dire, enfin, avait scié comme ça des blocs de polystyrène pendant la nuit pour sauver ce bateau. Le nombre d'Iliennes qui avaient participé au sauvetage de ce navire au cours de la nuit m'a époustouflé et j'essaye à mon tour d'être quelqu'un de solidaire d'autrui, ce que j'aurais peut-être été spontanément, si vous voulez, mais cette valeur de la solidarité, de la cohésion d'un groupe, comme ça, c'est quelque chose qui me tient à cœur particulièrement aujourd'hui.
7: Merci Yann Kefelec pour cette belle anecdote.
8: Merci Marine Henriot. Marine Henriot, c'est ça, j'ai cru que j'avais dit Martine, pardon.
7: Non, vous l'avez prononcé parfaitement. Alors il est 11h25, on se dirige, j'allais dire lentement, mais sûrement pas si lentement, vers la fin de La Voix est libre. Et comme vous le savez, pour terminer, on a un petit coup de cœur. Et quel est votre coup de cœur de la semaine, Yann Kefelec?
8: Mon coup de cœur de la semaine, eh bien, c'est encore une fois un coup de cœur à l'égard, je sais pas, à l'égard de cette radio, comme ça, qui transmet de. Là, c'est vrai, je suis sincère, qui transmet de belles paroles à des gens qui ont besoin de les entendre aujourd'hui. On est dans un monde un peu désemparé, il faut bien le dire. Chaque fois, je voyais tout à l'heure dans la salle de rédaction, là, je voyais toute cette presse qui nous affiche des nouvelles épouvantables.
7: C'est pas facile en ce moment.
8: À droite, à gauche, on a tendance un peu à désespérer l'humanité, à se dire, mais elle va très mal, elle va dans le mur, ou elle est déjà dans le mur. Ça n'est absolument pas vrai. Il y a des gens extrêmement bien, encore aujourd'hui, qui se battent pour la survie des choses et qui croient dans le rôle de l'humanité, de l'être humain. On leur, par vos paroles, par nos paroles, par vos émissions, eh bien, la confiance en l'homme circule, donc c'est un véritable coup de cœur, et c'est que je prononce spontanément, parce que j'y pensais même pas, vous voyez. Et alors, parce que j'ai envie en permanence d'envoyer des coups de cœur à droite à gauche, parce que, mais c'est difficile quand même de repérer ces zones où les coups de cœur ont besoin de nous, mais là, il n'y a pas de doute. L'être humain, lorsqu'il parle à l'être humain, est rarement déçu. Lorsqu'on se parle, on s'aperçoit qu'on échange, qu'on est régulièrement sur la même longueur d'onde, qu'on n'est pas constamment dans l'opposition, dans la contestation, l'agressivité ou l'hostilité, qu'on n'a pas forcément besoin de se battre pour être digne.
7: On a le droit de ne pas être d'accord, mais surtout de rester bienveillant l'un envers l'autre. Et j'en profite, puisque vous me tendez la perche, pour remercier les auditeurs et les auditrices qui nous appellent. Et c'est précieux d'entendre leurs paroles, et c'est précieux ce dialogue que vous pouvez établir avec eux.
8: Oui, ça, c'est l'une des grands atouts de la radio, c'est qu'elle nous met en contact avec des inconnus qui resteront probablement des inconnus et qui en même temps sont des gens extrêmement familiers dès que la parole s'échange. Et là, vive la technique, malgré tout. Vous voyez, faut pas en dire trop de mal. Parce que la radio, ce moyen de communication par la voix, par l'oreille et par l'émotion à distance, c'est inestimable.
7: Merci Yann Kefelec, en tout cas pour ce moment partagé ensemble. 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

0: 11h30 sur RCF Notre-Dame et Dieu dans tout ça. Marie-Ange de Montesquieu, il me semble qu'on vient d'avoir un petit rebondissement.
1: C'est ça la radio en direct.
0: Que se passe-t-il aujourd'hui?
1: Eh ben oui, Marie, rien ne va plus sous le soleil, ou plutôt si, une belle surprise matinale aujourd'hui. Yann Kefelec,
0: une
1: surprise dans et Dieu dans tout ça. Rebonjour Yann.
2: Rebonjour Marie-Ange.
1: Pour ceux qui vous découvriraient à l'instant, qui seraient des fidèles de et Dieu dans tout ça, vous qui avez écrit des dizaines et des dizaines de livres, moi j'en suis toujours à mon premier. Faut le savoir, au bout de 3 ans, j'ai toujours pas terminé de l'écrire.
2: Si c'est le Petit Prince, un seul suffira.
1: Bah écoutez, il faut qu'il soit fini d'abord.
2: C'est vrai.
1: Après on verra, on en discutera. Vous qui êtes un, évidemment faut-il le repréciser, mais un fou de la nature, du cosmos en général, et Dieu dans tout ça, Yann Kefelec. Tiens, si je commençais par cette question finalement.
2: Alors déjà je me méfie du mot Dieu, je me suis penché sur l'étymologie du mot Dieu. J'ai découvert que ce mot est un mot que nous avons... que nous utilisons un peu artificiellement, parce qu'il faut bien, se servir d'un mot pour appeler Dieu, aucun doute. Mais c'est quand même le mot qui désignait les divinités romaines, si je ne me trompe. Ce qui est un tout petit peu gênant, même si ces divinités romaines ont peut-être quelque chose à voir avec Dieu, elles aussi. Les Romains n'étaient pas des imbéciles. Lorsqu'ils considèrent qu'il y a une divine nature des choses, je ne suis pas totalement en désaccord avec eux. Moi, face à la mer, je m'interroge sur la présence de Dieu. Dans une forêt, je m'interroge sur la présence de Dieu. Et le fait que l'on finisse par diviniser certains éléments de la nature, ça ne me choque pas, même si ça a été fait, non pas en dépit du bon sens, mais certainement pas en dépit du bon sens, parce que les Romains, c'est quand même une civilisation considérable. Mais ça n'est en tout cas, il n'y a pas cette incarnation comme ça individuelle du bon Dieu par Jésus qui, alors lui, me bouleverse.
1: Et Pourquoi? Parce qu'il me bouleverse de plus en plus.
2: Ah oui, me bouleverse de plus en plus parce que je ne me rendais pas compte lorsque j'étais enfant que ce Dieu avait véritablement été un homme et qu'il avait eu une enfance comme je l'avais eue moi-même. Ça me gêne un tout petit peu, la virginité de Marie me gêne un tout petit peu aujourd'hui. Je trouve ça bien, effectivement, que l'Immaculée Conception, je trouve ça beau que ça existe, parce que ça évite effectivement d'avoir une pensée qui pourrait s'égarer. C'est une manière, mais en revanche, je n'y crois pas trop.
1: D'accord.
2: Et je pense que ça n'existe pas chez les prophètes. C'est venu petit à petit dans le Nouveau Testament parce qu'on en avait besoin pour faire de cette femme admirable, effectivement, la maman de Dieu, quelqu'un de totalement pur et vierge de tout ce qui nous concerne, les hommes, dans ce domaine-là.
1: C'est multidimensionnel, au fond. Cette Immaculée Conception,
2: c'est un modèle. Mais on sait très bien que, voilà, un être humain se fait comme il se fait et que Jésus s'est fait comme il s'est fait lui-même, même si on n'a pas besoin d'insister. En revanche, que cet homme ait souffert sa passion et qu'il se soit dit de Dieu le Fils, parce que Jésus ne dit jamais Dieu. Il ne dit Dieu, je crois, qu'une seule fois.
1: Il dit Père.
2: Il ne dit Dieu qu'une fois lorsqu'il est sur la croix, si je ne me trompe. Mon Dieu, lama sabachthani. Mon Dieu, pourquoi m'as-tu abandonné? Et là, il considère que Dieu, non pas cesse d'être son Père, mais en tant qu'homme qui le met à mort, devient Dieu et cesse pendant un fragment de seconde d'être son père, que son père ne le tuerait pas comme il est en train de le faire à ce moment-là. Enfin, c'est quelque chose que je ressens comme ça, et encore une fois, c'est et Dieu dans tout ça.
1: Ouais.
2: Je peux me tromper certainement, mais en fait, moi, le fait qu'il l'appelle père, ça me touche infiniment. Je suis, comment dire, beaucoup moins attaché à la notion du père que je ne suis attaché à la notion du fils, et je pense que Dieu a envoyé le fils sur la terre pour qu'effectivement nous ayons un homme auquel nous attacher, cet homme qui est le représentant de la divinité divine auprès de nous.
1: Ouais. Alors, parce que dans la mer, effectivement, on se pose beaucoup de questions. En mer, dans la mer, qu'est-ce que je raconte? Sous la mer. C'est un autre métier, si je veux dire, une autre vocation de plonger. Parce qu'on dit que les marins, souvent, détestent, en tout cas, craignent, d'une certaine façon, l'élément aquatique.
2: S'y
1: plonger, ils en ont peur. Ils le craignent, dit-on.
2: Franchement, moi j'ai beaucoup fréquenté les marins. En avoir peur, c'est absolument normal d'avoir peur de la mer. Ne pas avoir peur de la mer, il faut être complètement cinglé. Mais on peut avoir peur d'un élément qui vous enthousiasme, qui vous enchante et dont vous ne pouvez pas vous passer.
1: En surface.
2: C'est le cas de la mer. Le marin préfère être le marin à voile, par exemple, ou le marin tout court préfère être en surface plutôt que dessous.

0: partout avec son bateau. Ça, il n'y a aucun doute là-dessus. En revanche, les plongeurs sont grisés par l'élément sous-marin.
1: Ouais.
0: Et j'imagine, j'ai plongé un peu moi-même, mais enfin pas suffisamment, j'imagine que c'est absolument bouleversant d'être effectivement, d'aller découvrir une épave de bateau à 40 mètres de fond, ça doit être...
1: Extraordinaire. Et alors, est-ce que tu ne dis pas justement, il y a forcément quelque chose qui nous dépasse, alors sans forcément l'appeler Dieu. C'est drôle parce que, figurez-vous que depuis la naissance de cette émission qui est au fond très récente, c'est vrai que de nombreux invités, je suis souvent un peu étonnée, du nombre d'invités qui n'appellent pas Dieu, Dieu. Soit pour eux, c'est une sorte d'ange gardien, soit ils parlent à Jésus, comme vous semblez finalement le faire, cher Yann Kefelec.
0: Je suis entièrement d'accord, oui.
1: Qu'est-ce qu'il a, Dieu, qui repousse autant? C'est-à-dire que c'est... Il y a une côté un peu tutélaire, comme ça, une grande
0: Dieu,
1: figure...
0: Dieu, il a quelque chose d'inhumain, alors que le Christ, Le Christ, c'est notre... Et lorsqu'on... Je reviens une seconde à la mer dont vous avez parlé tout à l'heure. Il est très difficile, effectivement, de se trouver sur la mer sans se poser la question de la transcendance. Qu'on l'appelle Dieu ou qu'on ne l'appelle pas Dieu. Mais d'abord, la mer, c'est un élément symbolique. Avec cette... C'est rien, la mer.
1: C'est dingue.
0: Donc, c'est beau. Il y a une ligne d'horizon qui sépare le globe du ciel.
1: Ouais.
0: Hein, et cette ligne d'horizon, par-dessus le marché, n'existe pas. Et on a beau essayer de s'en approcher, on ne l'attendra jamais. Donc tout ça, effectivement, crée une espèce de questionnement qui nous met en contact directement avec notre présence à nous sur l'eau à ce moment-là et sur le globe terrestre par-dessus le marché.
1: Ouais.
0: En plus, quand on pense que la mer ne vient pas de la Terre, mais vient d'une autre planète, elle ne vient pas d'une autre planète. Elle vient de l'infini. Ce sont des gouttes d'eau qui ont fini par s'agglomérer comme ça sur la Terre et par constituer l'océan. La mer, elle vient d'ailleurs. Hein. Tout cela, donc, est extrêmement troublant,
1: ouais.
0: Particulièrement pour le marin, qui, de façon inconsciente, quelquefois, est en relation, effectivement, avec ce sujet de l'existence d'un autre monde,
1: oui,
0: qu'il n'appelle pas forcément Dieu, d'un autre monde auquel, éventuellement... Il est appelé et auquel, par miracle, il serait éventuellement promis.
1: Il faut être un peu fou. Il faut être un peu fou pour faire ce que vous avez fait, pour faire ce que font tous les marins. Je crois qu'un qui en parlait assez bien aussi, c'est Sylvain Tesson dans l'un de ses ouvrages. Et c'est vrai que les marins peuvent nous paraître, nous, terriens, badauds, etc., ou marins du dimanche, un peu fous. À quoi on pense? Moi, je me demande souvent, à quoi vous pensez pendant des heures, pendant des jours, pendant des semaines sur l'eau? À quoi pensez-vous?
0: Je crois qu'on ne le sait pas soi-même.
1: Vous ne le savez pas vous-même?
0: Non, franchement, je pense qu'on ne le sait pas soi-même. Je pense qu'on revient avec une cervelle relativement vide, imprégnée de choses qui nous ont totalement dépassés, dont nous sommes remplis. Et qui peuvent éventuellement, dans l'écriture, à des moments auxquels on ne s'attend absolument pas, ressurgir et prendre forme dans une... j'aime bien, lorsque Tabarly vient de remporter sa première traversée de l'Atlantique, c'est lui qui a créé la formule. En 1964, j'avais navigué avec lui, d'ailleurs, quelques mois plus tôt. Lorsqu'il vient de traverser l'Atlantique, le journaliste se croit malin de lui dire « Alors, comment ça va ? Qu'est-ce que vous avez ressenti ? Qu'est-ce que vous avez fait ? Qu'est-ce que vous avez pensé ?» Il répond « La mer m'a laissé passer.
1: » C'est fantastique.
0: Et ça, je dois dire, il a tout dit
1: la
0: quand il a dit ça.
1: « La mer m'a laissé passer. »
0: Il a tout dit à ce moment-là.
1: « La mer m'a accepté ?» Elle ne m'a pas englouti, elle ne m'a pas...
0: Je crois qu'il ne faut pas chercher plus loin. La mer l'a laissé passer, Dieu m'a laissé passer, l'existence m'a laissé passer, la mer ne m'a pas emporté, je ne sais pas. Mais en revanche, ce qu'il a pensé, il a pensé qu'il fallait faire aller son bateau plus vite, je pense. Je pense qu'il ne pensait même pas, il faisait ça naturellement.
1: Ouais.
0: Il s'est sans doute retrouvé dans... Mais on est pris dans une bonté qui est absolument indescriptible. Moi, je me méfie énormément des grands écrivains de la mer, ceux qu'on appelle les grands écrivains de la mer.
1: Vous avez un peu tiqué tout à l'heure quand je vous ai parlé de... Voilà.
0: Non, je n'ai pas tiqué. Non, pas du tout. C'est un ami, Sylvain Tesson, je l'adore. Non, mais je ne savais pas qu'il était devenu marin, c'est tout. Mais c'est un... Non, mais attendez, je l'adore. Franchement...
1: Je jalouse son écriture.
0: Non, mais attendez, ne jalousez pas son écriture.
1: Mais la vôtre aussi. Hein,
0: on n'est jaloux de personne. Tout ça est formidable. Mais en revanche...
1: Vous me disiez qu'il y avait quelque chose qui était fascinant et vous n'aimiez pas tellement m'entendre parler les marins, écrivains de la mer.
0: Parce que c'est exactement comme Dieu. Si l'écrivain, c'est un grand écrivain de Dieu, ça n'existe pas. S'il se met à décrire Dieu, je crois qu'on n'est pas sorti de l'auberge. Décrire la mer, c'est exactement comme décrire Dieu. C'est-à-dire, c'est tellement beau, Ouais. C'est tellement fort, c'est tellement instantané. Et nous-mêmes, nous sommes tellement personne lorsque nous sommes pris dans autant de beauté et d'instantanéité que prétendre décrire cet instant-là, après coup, lorsqu'on est à son bureau, sur sa chaise, bien éclairé, bien chauffé, avec la bonne couverture qu'il faut sur les genoux, c'est aberrant, c'est absurde. D'ailleurs, je ne connais pas un lecteur qui, en lisant la page d'un grand écrivain de la mer, s'est senti en pleine mer parce qu'il avait lu son livre.
1: Conrad, ou je ne sais, je ne sais pas pourquoi je pense à lui.
0: C'est génial, Conrad, c'est absolument génial. Mais ce n'est pas génial pour ça, c'est génial pour la relation de l'homme avec la mer. C'est génial pour la folie, effectivement, qui peut s'emparer de l'homme au contact de la mer.
1: Le capitaine... Il y a quelque chose qui est souvent très évoqué, la folie. Je suis désolée d'y revenir, mais moi, ça me fascine, ça personnellement.
0: Ça rend fou. C'est-à-dire, effectivement, dans Lord Jim, quand on voit le capitaine de ce bateau, qui doit s'appeler le Patna, mais j'en suis pas totalement sûr, son bateau va couler, parce que la cloison étanche à l'avant du navire, totalement rouillé, donne des signes de faiblesse. Il a derrière lui, je ne sais pas combien de pèlerins qu'il est censé amener, je ne sais plus où, qui vont mourir. Il se dit, il est temps que je m'échappe, parce que sinon, je vais avoir mon armateur sur le dos. Il se barre en chaloupe et il attend le naufrage de son bateau, dont il aperçoit le feu vert et le feu rouge qui brillent encore dans l'obscurité sur l'océan. Et finalement, son bateau ne coule pas. Et
1: incroyable.
0: Lui, il est parti en chaloupe. Et à partir de là, Conrad nous bâtit un roman qui s'appelle Lord Jim, qui est absolument génial, qui est un livre de navigation absolument extraordinaire. Mais la description d'éléments marins là-dedans intervient pour extrêmement peu.
1: Il faut une confiance surdimensionnée. Et c'est pour ça que ça nous rapproche peut-être de Dieu, de quelque chose qui nous dépasse. Yann Kefelec, le fait de ne pas savoir ce qui va nous arriver, c'est un peu comme l'air. Alors, les avions sont très, très technologiques. Je ne sais pas si les bateaux sont aussi technologiques que les avions le sont. Vous voyez ce que je veux dire? Très sécurisés. On peut dire ça comme ça.
0: Ben, j'espère qu'ils le sont. Si, ils sont très sécurisés, les bateaux.
1: Les bateaux d'aujourd'hui.
0: Ils sont très sécurisés, mais la mer est très, très insécurisante. Voyez, nous l'avons dit ensemble. Ouais. Il n'y a pas un bateau sur la Terre, que ce soit le Queen Elizabeth aujourd'hui ou le France à une autre époque, il n'y a pas un bateau dont la mer ne puisse pas venir à bout.
1: Quand on est dessus?
0: Absolument pas. On n'y pense pas une seconde. Pas un instant. On se dit qu'on est effectivement peu de choses. On se dit qu'on peut mourir, mais de manière vague.
1: C'est vrai.
0: En revanche, moi, il m'est arrivé de me retrouver deux, trois fois dans des tempêtes, vraiment dans du très, très mauvais temps.
1: Ouais.
0: On n'emmène pas large. C'est pas la même chose que de se dire qu'on va mourir. On n'emmène pas large du tout.
1: Qu'est-ce qui se passe dans votre tête à ce moment-là?
0: Eh bien, on se dit qu'on est complètement, suffoqué par la puissance de l'élément, interloqué par ce qu'on voit. C'est-à-dire, on pourrait se croire en Himalaya, hein, quand on se dit, mais ce n'est plus la mer, ce sont des chaînes de montagnes qui ont perdu la tête, comme ça, qui sont autour de moi et qui ne demandent qu'à m'écraser. On est ahuri que le bateau parvienne encore à surnager dans tout ça. Même assailli par les vagues et disparaissant quelquefois sous la vague, il ressort bravement. On fait partie de ce petit monde de survie. On ne se dit pas qu'on va mourir. Je pense que si, en effet, on se sépare du bateau, mais d'ailleurs, à ce moment-là, on ne voit pas très bien à quoi on pourrait penser d'autre. Et je pense à Tabarly en vous disant ça, quand il est tombé de son Pendwick, avec des bottes qui n'étaient pas les siennes, qui étaient, je ne sais plus, les bottes de sa fille ou de sa femme, il avait des bottes trop petites. Il avait des orteils recroquevillés dans ses bottes, si je ne me trompe. Lorsqu'il est tombé, là, il s'est dit, je vais mourir. Parce que lorsqu'on tombe à la mer, la nuit, d'un voilier,
1: dans l'eau à 8 degrés,
0: et qu'on voit s'éloigner dans son bateau, on ne peut pas ne pas se dire, je vais mourir. C'est impossible. Ne se l'est pas dit, Florence Artaud, lorsqu'elle est tombée de son bateau dans les mêmes conditions, et elle a vu son bateau s'éloigner dans la nuit, et elle entendait miauler son petit chat qu'il appelait comme ça au large de la Corse.
1: Incroyable.
0: Et elle entendait
1: le
0: JT à la radio. Elle entendait Radio Notre-Dame. Non, Radio Perse. non, mais il y a
1: tout ça.
0: Elle entendait s'éloigner tous ces bruits qui sont des bruits extrêmement rassurants et délicieux. Ouais. Elle voyait tout ça partir. Elle devait se dire, je n'ai plus qu'à mourir. Elle a pensé à Tabarly. C'est ce qu'elle expliquait après. Parce qu'elle s'en est sortie. Elle s'en est sortie, alors franchement... J'espère qu'elle a cru en Dieu à ce moment-là. Parce que vraiment, Dieu l'a sauvée. Dieu l'a sauvée. C'est impossible. Tomber à la mer, dans le noir, seule. Comment est-ce qu'elle a fait? Elle avait acheté un téléphone portable en Algérie quelques jours plus tôt. Et son téléphone, elle ne l'avait jamais sur elle. Il était toujours sur sa table à cartes. Exceptionnellement, parce qu'elle s'était changée, elle avait sur elle son téléphone portable dont elle ignorait qu'il était sur elle. Et c'est en se déshabillant, en se mettant toute nue pour essayer de rester vivante le plus tard possible, en se mettant toute nue dans la mer, qu'elle a fini par sentir ce qu'elle voulait enlever le plus tard possible, c'était des petites bottes roses dont elle était particulièrement fière. Elle avait encore cette féminité qui lui tenait à cœur au moment de partir.
1: Elle a sauvé presque, d'une certaine façon.
0: Elle avait fini pour enlever ses petites bottes roses.
1: Elle a enlevé ses petites bottes roses.
0: Et c'est en enlevant sa veste de car qu'elle ressent cette chose... Son téléphone portable, elle sort son téléphone portable, qui est recouvert de flotte. Hein,
1: qui
0: n'avait aucune raison de marcher, il n'y avait plus de réseau, il n'y avait plus rien. Il n'y avait plus de
1: 4G. Si c'est pas Dieu ça,
0: 4G.
1: C'est qui?
0: Elle fait le téléphone de sa mère à Paris, elle a sa mère au bout du fil. Maman, elle ne lui dit pas du tout.
1: C'est incroyable
0: comment, elle ne lui dit pas du tout comment ça va, maman. Elle lui dit, maman, je suis tombée à l'eau. Réplique de la mère immédiate, qui est une femme de marin et qui est une épouse d'aventurier. Et une mère de dingue comme Florence Artaud lui répond « Quelle est ta position ?» Réponse immédiatement de la mère. C'est extraordinaire, hein. Ça s'est passé comme ça.
1: C'est incroyable cette histoire.
0: La fille ne sait pas du tout où elle est, elle lui dit « Écoute, je suis au large de la Corse, je vois ça doit être le camping de tel endroit. »
1: Mais c'est hallucinant. Et moi, ce qui me fascine le plus, vous savez quoi, Yann Kevelec, c'est « On y retourne. » Ça se saurait. Parfois, ça m'arrive. C'est surtout « J'y retourne. » Et vous y retournez, quoi.
0: J'y retourne, mais c'est
1: ça, moi qui me... Florence Artaud, vous, Tabarly, y retournez.
0: C'est pas fini, le téléphone ne marche plus. Hein, donc le téléphone s'arrête, s'interrompt. Donc le Florence Artaud, elle se dit, j'ai plus qu'à mourir. Et elle meurt. Et elle meurt, c'est-à-dire sa bouche se remplit d'eau, ses narines se remplissent d'eau, et elle se dit à ce moment-là, elle devient dingue, parce qu'il paraît que la loyale, ça rend fou. Elle imagine qu'elle a des cathédrales à la place des narines. Elle voit de grands piliers comme ça, avec des algues autour, dans ses narines. Elle est en train de mourir, elle est sous la flotte. Et à ce moment-là, de la façon la plus romantique, l'attrape par les cheveux la main d'un marin-pompier sur une échelle de corde sous un hélicoptère. La mère a réussi à prévenir son fils, qui a réussi à alerter des secours à Toulon. Et l'hélicoptère, qui allait faire demi-tour après avoir tourné au-dessus de Florence Artaud, sans savoir qu'elle était là... L'hélicoptère qui allait faire demi-tour, le pilote s'est dit, il voyait une espèce de petit mégot à la surface de l'eau, lui-même devenait dingue parce qu'il en avait marre. Il s'est dit, mais ce petit mégot, c'est pas un mégot, c'est forcément la présence de quelqu'un. Et en fait, c'était la lampe frontale de Florence Artaud, qui était en train de s'éteindre à l'oursine, qui brillait à travers la flotte, elle était en train de couler. Et donc, elle est ressortie de l'eau comme ça. Et le lendemain matin, elle retrouve son bateau, elle est ramenée sur son bateau. Et elle retrouve son chat, son appareil radio qui marche, son bateau à la dérive à travers la Méditerranée. Si Dieu n'est pas là dans tout ça, je ne sais pas où il est.
1: Non mais ça paraît fou cette histoire.
0: Mais c'est
1: beaucoup de folie avec vous aujourd'hui.
0: C'est complètement dingue.
1: C'est dinguissime.
0: C'est complètement dingue cette histoire. Mais elle est extraordinaire.
1: Jusqu'au bout, elle est dingue. C'est ça qui est incroyable.
0: Elle est dingue, ce qui est beaucoup moins dingue. Alors, Dieu était là ce jour-là. Je ne sais pas s'il était là le jour où elle a trouvé la mort dans un hélicoptère, effectivement, en participant à un jeu télévisé complètement imbécile. Bâillonné comme ça, les yeux bâillonnés.
1: Est-ce que quand on a affronté les éléments les folies de la mer, on peut tout encaisser dans la vie bien terrestre et bien, j'allais dire, tout paraît un peu, comment peut-on dire, relatif, mais plus que ça, sans gravité,
0: j'ai jamais vécu des...
1: Non, est-ce que ça vous a aidé? Est-ce que ça vous aide aujourd'hui? Est-ce que ça vous aide dans votre vie d'être marin?
0: D'être marin, ça donne de la volonté, ça y a pas de doute.
1: Ça donne de la volonté.
0: Enfin, on a confiance dans le pouvoir de la volonté. On sait que la volonté ne peut pas tout, mais qu'il faut absolument faire usage et croire que l'homme peut plus que ce qu'il croit pouvoir. Et ça, à partir de là, on peut réussir à s'en sortir, à se tirer de bien des mauvais pas. Parce que la mer vous confronte quelquefois à des situations, on se dit, cette fois, j'en sors pas, c'est pas possible. On se dit pas qu'on va mourir, hein, mais on se dit, c'est pas possible, ça va pas marcher, c'est pas possible. Il y a pas d'eau, je vais m'échouer. Il y a pas ceci... Là, je ne pourrai pas entrer dans le port, je vais me retrouver en pleine mer, dans la tempête, et je vais démater. Très régulièrement, on est dans des situations où on ne voit pas du tout comment on va en réchapper.
1: Très régulièrement.
0: Très régulièrement. Et on en réchappe le moins régulièrement possible lorsqu'on fait ça en amateur, mais dès qu'on commence à vouloir traverser des océans, à vouloir passer 6 mois sur l'eau, là on est exposé effectivement, on est au fond d'une crique avec le vent qui se lève, on ne sait pas comment en sortir, le bateau va forcément se fracasser sur les roches. Il faut inventer des trucs, il faut avoir la volonté de s'en sortir. Et si je suis là, c'est que j'y suis parvenu jusque-là.
1: Ouais,
0: mais en revanche, je m'incline devant une Florence Artaud qui est mille fois plus grande, évidemment, que des gens comme moi. Il y a des marins qui sont mille fois plus grands que d'autres marins qui ne sont pas si mauvais que ça.
1: En fait, tous les... Est-ce que... Il y a un point commun entre, selon vous, je ne sais pas si vous êtes cavalier, entre ceux qui affrontent les airs, l'animal, alors je trouve voilà, l'équitation par exemple, le cavalier, et puis le marin. Est-ce qu'il y a quelque chose, est-ce qu'il y a un point commun, à votre avis, entre les trois ?
0: Je ne suis pas suffisamment, j'essaye de ne pas être cavalier au sens figuré des choses. Je ne suis pas cavalier sur l'animal, pas du tout. En revanche, j'ai énormément d'admiration pour les pilotes qui me rappellent effectivement les skippers de navires. Ce sont des gens qui ont un sens des responsabilités prodigieux. Hein, ça, le,
1: faut du sang-froid aussi. Hein, pour
0: Ben non, je peux vous dire, moi, j'ai eu un accident à bord du Concorde. Le pilote, je lui baise encore les pieds. Hein, c'est
1: un autre accident que le fatal, celui que l'on connaît.
0: S'il avait été fatal, je serais en train de vous répondre en ce moment.
1: Mais il y a des miracles dont on parle aujourd'hui, ce matin, avec vous. Donc
0: quand on parle de la volonté, quand on parle du courage en mer, le courage dans les airs est exactement le même. Moi, je me trouvais sur un Concorde à bord duquel je n'aurais jamais dû me trouver. D'ailleurs, à ce moment-là, c'était la compagnie qui m'offrait mon passage parce que j'avais fait du foin à propos d'un 747 qui ne pouvait pas m'embarquer parce qu'il était surbooké. Et la compagnie m'avait dit « Monsieur, nous allons vous offrir, on n'est plus sur un vol à ce moment-là, votre passage sur le Concorde. » Parce que de même que lorsque vous achetez des souliers Berluti, ce ne sont plus des chaussures, mais des souliers. Lorsque vous êtes sur le Concorde, ce n'est plus un vol, c'est un passage.
1: C'est un passage. Ah oui. C'est vraiment comme ça qu'on dit, alors.
0: 35 minutes après le décollage, il y a le feu à bord. Il y a le feu à bord, hein. Mais franchement, les stewards avec les manches retroussées en train de démonter le végrage à coups de hache pour... L'hôtesse de l'air qui a des petits vaporisateurs extincteurs pour éteindre le feu qui ressort au niveau des lampes individuelles.
1: Heureusement qu'on est là pour en rire.
0: Des ministres qui... Moi, je me retrouve avec Marie-France Guéraud sur les genoux, pratiquement, qui reculaient vers... J'avais rien à faire à bord de cet avion, oui. J'avais le manuscrit de Nos Barbares sur ma poitrine. J'avais mis sur ma poitrine en disant, si je tombe à l'eau, on va se tomber à la mer, c'est sûr qu'on va tomber à la mer. Je vais me trouver un brave requin sympathique, je vais grimper sur l'orquin, je vais arriver à destination et je finirai mon bouquin lorsque j'arriverai aux États-Unis. Je ne pouvais pas imaginer que j'allais mourir encore à ce moment-là. Je me récitais des fables de La Fontaine, le nez contre le hublot du Concorde. Et on a fini par réussir à rentrer à Roissy, à faire demi-tour. On a atterri dans la neige carbonique au milieu des camions de Paris Match, etc., et qui venaient filmer le scoop, le Concorde en train de s'écraser à côté de Roissy sur une piste de secours. Il y avait les camions de pompiers, gyrophares allumés derrière tous ces camions de Paris Match. On s'en est sorti. Et là, j'ai téléphoné, je ne sais plus à qui, à mes parents probablement, et dans une cabine en quinconce, il y avait le pilote qui était en larmes, qui téléphonait à sa femme en pleurs. « Chérie, je viens de sauver 100 personnes. » Et qui lui racontait, donc moi j'écoutais son coup de fil, c'était incroyable. Il avait vu tous ses appareils s'éteindre, hein, à bord de tous ses appareils s'éteindre.
1: Tous les systèmes hydrauliques.
0: Il n'avait plus accès au moteur.
1: Au commandant.
0: Au commandant. Et c'est le copilote qui a réussi à mettre en route un truc complètement dingue, à faire sortir une petite hélice comme ça du flanc du bateau, de l'avion, et cette hélice en tournant a réussi à recharger une petite batterie, et c'est grâce à ce petit truc de fortune, de rien du tout, que ce monstre de technologie que représentait le Concorde a réussi.
1: Incroyable.
0: À redémarrer.
1: Mais je crois qu'il y en a une dans chaque avion maintenant de secours, une espèce de générateur.
0: Non, mais c'est complètement fou. Et donc, on s'en est sorti comme ça.
1: Incroyable. Mais chapeau l'artiste.
0: Chapeau l'artiste, et quel courage le pilote qui est reparti sur un Concorde de réserve, avec moi à bord d'ailleurs. Il n'y avait plus que, je ne sais pas, 30 personnes au lieu de 160, 140 dans l'avion, parce qu'ils avaient tous eu peur. Ce que je peux comprendre, moi-même, d'ailleurs, j'en pouvais plus de trouille.
1: Puis en plus, vous ne pouviez rien faire, parce que quand vous êtes sur votre bateau, vous faites des trucs, quoi, vous agissez.
0: Et Dieu dans tout ça,
1: et
0: vous
1: Dieu
0: l'avez
1: dans
0: dit
1: vous-même.
0: Bah, franchement, Dieu. Non, mais Dieu était là. Bah, franchement, c'est un miracle, là, encore une fois.
1: Ouais.
0: C'était l'accident d'avion idéal, celui-là.
1: Allez, 5 minutes pour me suivre dans mon confessionnal, si vous le permettez, chérie.
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1: Une mini confession avec vous.
0: Oui, mon père.
1: Oui, ma mère, du coup. Non, je plaisante, évidemment.
0: Oui, ma mère, c'est sûr.
1: Je ne pensais pas qu'un jour, elle allait m'appeler comme ça. Mais bon,
0: mon père, vous dites une confession. Moi, je dis toujours mon père avant de me confesser.
1: Bah, justement, tiens. Non, mais est-ce que, par exemple, si la prochaine fois, je ne vous le souhaite pas, mais si jamais vous, ou alors dans le passé, on va faire ce que vous avez vécu déjà, c'est plus simple, alors je ne sais pas, si, dans le Concorde ou dans votre bateau, il y a quelque chose, un petit mot que vous avez adressé, est-ce que vous vous en souvenez, soit à Dieu, soit à, comme si vous alliez mourir, vous voyez ce que je veux, une espèce de confession ultime, comme ceux qui savent qu'ils vont mourir dans les crashs d'avion.
0: Qu'est-ce que je dirais?
1: Ouais.
0: Moi, je dirais cette phrase, je suis absolument sûr que je sortirais cette phrase qui a été prononcée par quelqu'un qui s'était étranglé et qui n'arrivait pas à retrouver sa respiration et qui est mort en disant « Oh putain, c'est trop con ». Et je crois que je dirais ça. C'est-à-dire que je n'aurais aucune phrase intelligente, aucune phrase « Je ne dirais pas merci mon Dieu ».
1: C'est trop con de quoi ?
0: C'est trop con de mourir comme ça, c'est trop con de mourir, tout simplement.
1: Tout court, hein.
0: Ah, c'est trop con.
1: Vous n'avez pas envie de mourir, Yann Kefelec?
0: Ah non, aucune envie. Moi, j'adore la vie, j'aime ça par-dessus tout. Et je suis persuadé que j'ai encore plein de choses à faire sur la Terre. Mais si ça arrive, je pense que je suis capable de l'accepter.
1: C'est paradoxal un peu, hein?
0: C'est complètement paradoxal. Je suis entièrement d'accord. Mais j'ai eu une vie tellement remplie, tellement belle, tellement vivante, tellement rock'n'roll, tellement différente comme ça d'un instant sur l'autre que... Je n'irai pas jusqu'à dire comme Apollinaire, je peux mourir en souriant. Pourtant, je le disais dans l'émission. Mais je ne sais pas si on peut mourir en souriant. Mais je pense qu'il y a des gens qui le font.
1: Ouais,
0: si, moi,
1: font.
0: Pardon, je dis ça. J'ai vu une femme mourir en souriant. Et en étant parfaitement sereine par rapport à ce qui lui arrivait. Ça, j'ai été. C'est une leçon pour moi.
1: Église pleine ou église vide, ou pas église tout court?
0: Ça m'est complètement égal, ça ne me regarde pas, je ne suis plus là.
1: Vous rentrez jamais dans une église?
0: Ah si, c'est ça, j'étais, ma question. J'étais à la maison. Ah pardon, je croyais que vous posez le jour de ma mort, si je vous explique. Du coup, l'église vide.
1: On reprend la vie, là.
0: Ah non, pardon. Non, église... Non, mais j'étais à la messe hier, j'y vais une fois par mois à la messe.
1: Une fois par mois?
0: Ouais, c'était l'évangile des noces de Cana, je ne suis pas tout à fait d'accord avec ça, le moment où le Seigneur repousse celui qui est entré sans être invité. J'ai du mal à comprendre la fin de cet évangile, mais c'est le propre des évangiles, c'est quelquefois il heurte notre bon sens et que lorsqu'on a affaire à
1: une certitude.
0: Dieu, oui, et je suis persuadé qu'il y a une belle explication.
1: Amen.
0: Amen, ma mère.
1: Merci Yann Kefelec. Merci Yann Kefelec. Et voilà, pour réduire dans tout ça, on se retrouve demain. On va parler de Dieu et des chats demain.
2: Oh waouh!
1: Avec Isabelle, sœur Isabelle de la Calandrie, chère Marine. Eh bien, très bonne fin de matinée, chère Marine.
2: Merci Marie-Ange de Montesquieu. C'est ainsi qu'on arrive à la fin de notre 10-12. Merci Yann Kefelec. Ça va,
1: rapotez ce matin, il fait chaud en plus dans ce studio.
0: Moi j'étais bien avec Dieu et avec les yeux. On était bien.
1: Avec les yeux et le Dieu.
2: En tout cas, on vous retrouvera avec plaisir lundi prochain. Et demain, dans le 10-12 de RCF Notre-Dame, nous parlerons de l'état de santé de nos forêts. Puis, comme tous les mardis, nous serons en direct avec Nicoletta. Je vous souhaite une bonne journée.
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1: Le temps que nous vivons est un temps de combat, de désespoir parfois, mais aussi un temps de grandeur, d'émerveillement. Et pour lire notre monde contemporain, l'éclairage d'un écrivain considéré par beaucoup comme prophétique et salutaire, voir notre époque avec le regard de Bernanos, c'est ce que vous proposez, Monseigneur Patrick Chauvet. Bonjour.
2: Bonjour, oui, effectivement, c'est ce que je propose. C'est comment Bernanos, à travers ses écrits, peut nous donner au moins du discernement, des nouveaux points de repère. C'est pas quelqu'un de passéiste, donc il est pas là pour me dire ah de mon temps, mais plutôt de dire comment vous allez faire pour avancer dans ce monde qui est un petit peu difficile, inquiet, qui traverse des périodes de guerre de nouveau, qui est un monde où la morale bouge, où ce qui était permis devient interdit, ce qui était interdit devient permis, donc les gens sont un peu perdus. Et je pense qu'on a besoin d'un homme comme Bernanos pour pouvoir nous redire, voilà, attention où tu mets les pieds et quels sont les enjeux.
1: Alors Bernanos, c'est un écrivain que vous connaissez bien. Vous avez étudié ses écrits, vous en avez donné des conférences. Et puis vous venez de publier Bernanos sans concession aux éditions Fayard. Vous êtes vous-même curé de l'église de la Madeleine, on le précise, dans le diocèse de Paris, ancien recteur archiprêtre de la cathédrale de Paris. Et dans ce livre, vous proposez de vous arrêter sur notre temps, vous le disiez. C'est un de vos écrivains préférés. Est-ce que vous iriez jusqu'à dire que c'est un de vos prophètes préférés ?
2: Moi, je pense que c'est un écrivain que j'aime beaucoup. Je pense que nous avons besoin de retrouver ces auteurs chrétiens qui ont quelque chose à nous dire et qui ne soient pas simplement des vieux schnocks pour nous dire voilà, de mon temps, c'était si bien. Non, de notre temps, c'était pas si bien. C'était pareil. La preuve, c'est qu'il dénonce il y a 80 ans. Alors, on pourrait se dire mais tout ça, ça se répète. C'est pour ça que je pense qu'il faut aussi répéter un certain nombre de choses.
1: Mais qu'est-ce qui vous fait penser que, justement, la lecture de Georges Bernanos, qui est né à la fin du 19e siècle, mort en 1948, qu'est-ce qui vous fait penser que Bernanos peut justement nous aider à comprendre ce qu'est la liberté, à rester libre, à mieux vivre, à mieux discerner, au final ?
2: La question, effectivement, chez Bernanos, c'est celle de la liberté. Mais je saute 80 ans et j'écoute le pape François.